0: gros, d'une part, il y a une montée du désir de se dire, mais ma nature en tant que femme, c'est d'être rythmée par le cycle. Bon, mais des fois, le cycle, c'est casse-pieds, hein, c'est pas toujours sympa, mais n'empêche que c'est ma nature. Est-ce que par hasard, par la contraception, on nuirait à cette nature? Vous voyez ça? Et notamment, il y a une jeune femme neuroscientifique qui s'est fait faire une IRM tous les jours pendant 50 jours pour être sûre de ne pas rater son cycle. Donc, elle a commencé. Et puis, tous les jours, on a son IRM. Ça a été publié, hein, c'est disponible. Et on voit comment le cerveau change au cours du cycle. Hein, le cerveau change d'une femme, change au cours du cycle. C'est impressionnant. Hein. Oui, parce qu'on voit trop le cerveau comme quelque chose de, je ne sais pas moi, comme un poste de radio ou un ordinateur. Le cerveau est vivant. Le cerveau, il est comme un muscle, il est vivant. Et donc, le cerveau, quelque part, ça, après on peut aller dans le détail, mais ça, il change tous les jours, quelque part. Le cerveau est en... le cerveau est en symbiose avec ce qu'il vit. Par exemple, moi maintenant, je vous parle, par exemple. Eh bien, obligatoirement, ma testostérone augmente un petit peu. Pourquoi ? Parce que la testostérone permet de faire face aux défis. Vous savez, quand on rentre dans une pièce, vous arrivez dans une classe, dans une pièce, eh bien, le cholestérol monte. Parce qu'il faut, éventuellement, votre cœur bat un petit peu, parce qu'il faut faire face au challenge. Il y a des gens là qui sont là. Vous voyez, vous n'êtes pas juste tranquillos dans votre fauteuil. Donc, pour le corps, on a le cortisol. Mais pour le cerveau, on a la testostérone qui nous permet de faire face aux défis. Vous voyez ? Eh bien, dans le cerveau, il y a des récepteurs qui vont donc faire que quand on a un défi, comme moi, de vous rencontrer, de parler avec vous, eh bien, j'ai des aptitudes qui se développent pour pouvoir, à ce moment-là, on a des aptitudes qui se développent pour être capable, hein, de la même manière que le cortisol doit faire qu'on fabrique du sucre pour que les muscles, etc., soient capables de faire face aux défis, eh bien, dans le cerveau, on a besoin d'être au top pour faire face aux challenges. Vous voyez un peu l'idée ? C'est donc, eh bien, la femme a dans son cycle des mouvements hormonaux d'eux-mêmes qui ne sont pas faits que pour ses ovaires, qui sont faits pour son être de femme. Hein. C'est-à-dire que dans le cycle, globalement, il y a trois périodes. Hein. Globalement, il y a trois périodes. Au début du cycle, c'est repos hormonal. Au début du cycle, les hormones de la femme sont, si vous voulez, basses. C'est là où elle est le moins différente de l'homme. Et puis après, les hormones de la féminité, les hormones qui développent tous les dons féminins, tout ce que nous, les messieurs, on reconnaît comme dons féminins. Les femmes ont des dons, n'est-ce pas ? Tu as remarqué ? Voilà. Bah, tous ces dons sont comme mis en force pendant le deuxième temps du cycle. La femme, toutes ses capacités plus spécifiquement féminines se développent. Mais aussi ses limites. Par exemple, les hommes ont brillé pour notre aptitude à voir les objets en trois dimensions, à identifier. Si on fait un concours masculin-féminin, on ne va pas gagner pour beaucoup de choses pour les hommes, mais on va gagner pour identifier dans l'espace comment est un objet. C'est comme ça. Mais en période fertile, alors c'est catastrophe, la femme perd à tous les coups. Vous voyez, notre cerveau est très dépendant de nos hormones. Bon, donc ça c'est le côté négatif, bon, ça ne gêne pas tant que ça quand même, hein. Les objets dans l'espace, pas tous les 5 minutes, mais c'est un fait bien, bien quantifiable. Mais par contre, au contraire, un grand nombre de dons féminins sont développés au moment de la période fertile. Et même, vous voyez, les messieurs, nous on ne s'en rend pas compte, mais pareil, quand on met des messieurs derrière un écran, et on fait passer derrière en ombre chinoise, on fait passer des femmes. Et on leur dit, laquelle est la plus charmante, hein? Eh bien, on est plus charmé par les femmes, même en ombre chinoise, par les femmes en période fertile. La silhouette féminine change, la voix de la femme change, son appétit change. Moi, je suis un vieil homme marié, on va bientôt fêter nos 50 ans de mariage, à peu près ça. Eh bien, moi, ça me faisait marrer, parce que par moments, Isabelle me disait, écoute, et si on mangeait un peu plus diététique ? Ça ne dure pas très longtemps, c'est la période fertile. La période fertile, les femmes mangent plus diététique. Puis après, ça passe parce qu'elles rentrent dans le troisième temps du cycle. Et le troisième temps du cycle, c'est un temps où la femme développe des dons plus qui sont ceux qu'on reconnaît à la mère. On a tous une maman. Bon, nos mamans, on le voit bien, elles ont des dons quand même que, voilà, quoi. Hein, vous voyez ce que je veux dire? Il n'y a même pas besoin, c'est difficile à décrire. Mais moi, j'ai une maman, décédée maintenant, bon, elle était comme toutes les personnes, elle avait ses forces et ses faiblesses, mais elle avait des dons particuliers de maman, et la capacité de faire 36 choses à la fois. En Afrique, on dit, en fait, de l'Ouest, on dit, la femme a 1000 mains. Ils sont capables, je me rappelle encore ma femme, en train de finir, quand on a eu nos premiers enfants, on était hors à la fac, elle continuait à lire ses cours, comme ça, tout en tricotant et en ayant notre petite première à téter, par exemple. La femme à 1000 mains. Ça, c'est des dons. Et puis, voir plus loin, voir penser plus loin. Ça, c'est des dons très maternels et c'est des dons qui se développent beaucoup dans le troisième temps du cycle. Bon, donc, je ne vais pas faire toute la soirée sur les temps du cycle, mais c'est tellement passionnant, je pourrais. Mais toujours est-il que les femmes qui prennent des contraceptifs se disent, mais dans le fond, moi, je perds un peu tout ça. Hormonaux, les contraceptifs, hormonaux. Les hormones, de fait, font que la femme ne l'aura pas, ça. Elle n'aura pas ces temps-là. Un exemple qui a été montré de manière, un bon niveau de preuve, c'est des essais randomisés. En période fertile, vous savez, les femmes sont plus touchées par les bons mots des messieurs. C'est l'homme beau parleur. Ma maman, moi, elle s'est fait avoir par mon père. Il était beau parleur, comme ça. C'est beau parleur, comme ça. Hein? Et oui, en période fertile, la femme est plus sensible aux mots, aux messieurs qui... Des choses intéressantes, quoi. Ah, vous voyez, à peu près. Mais, elles ont... Donc ça, c'est les estrogènes qui font ça. Mais ils ont une deuxième hormone, qui, le cytocine, qui augmente aussi à ce moment-là et qui les protège contre les messieurs à la langue trop bien pendue. C'est la phrase que donne le chercheur dans l'article. C'est qu'en fait, il y a un équilibre hormonal très fin qui fait que oui, j'aime bien les visages de messieurs et la voix des messieurs me charme, mais je suis quand même protégé contre le blablabla des gens pas fidèles. Vous ne trouvez pas que c'est assez extraordinaire ? Bon, ben, tout ça, on l'a si on a son cycle. Si on n'a pas son cycle, bon, on a d'autres choses, mais on n'a pas ça. Donc, quelque part, il y a une sorte de révolte de certaines femmes, disant, eh ben, nous, on voudrait régler nos naissances, mais sans faire ça. Vous voyez, hein? Et puis aussi, il y a une autre dimension aussi qu'on voit apparaître, de plus en plus, c'est le dire, dans le fond, moi, quand je suis non fertile par la pilule, quelque part, c'est self-service. C'est quelque part, je suis disponible. Est-ce que vraiment on m'aime au point de s'engager pour la vie avec moi? Si un petit enfant, on m'aime au point de l'accueillir? La vie montre que non. La vie montre que quand le bébé est là, imprévu, ben, il n'y a plus personne. Il n'y a plus personne pour aider la femme. Voyez. Donc en pratique, il y a une sorte de désir de rediscuter la contraception paisiblement. Pour plein de raisons, vous voyez. Le fait que c'est dommage de changer la personne dans son psychisme, c'est dommage de... Vous voyez, parce qu'il y a plein de choses, hein, par exemple. Les contraceptifs, vous savez, principalement, c'est les progestatifs. Dans les contraceptifs, il y a deux choses. Il y a des progestatifs et des estrogènes. Les estrogènes ne posent pas trop de problèmes. Mais les progestatifs, ils sont soit anti-androgéniques, soit androgéniques. On n'a pas trouvé de progestatifs qui fassent tout bien comme la progestérone naturelle. Ça n'existe pas. Et donc, en pratique, soit la fille est finalement comme... elle a les jambes coupées, une certaine baisse d'enthousiasme, parce qu'en fait, ça lutte contre les androgènes. La femme aussi a besoin d'androgènes. On disait tout à l'heure, la testostérone permet de faire face aux défis. Ben, les femmes aussi ont des défis. Et elles aussi, elles ont besoin de scoltiner les défis de la journée. Eh bien, certaines femmes qui sont sous contraceptifs disent, moi, depuis que j'ai ma pilule, j'ai perte de cet enthousiasme. Ou au contraire, elles sont hyper androgéniques, ces autres pilules, et au contraire, elles sont un peu masculinisées. Pas dans l'aspect, elles sont belles comme tout, comme avant, mais dans le tempérament. Voyez. Donc en somme, ça change parfois le tempérament, c'est très désagréable. Bon, je crois que j'ai dit assez de mal sur la pilule, je laisse tomber. Ça va? Alors, un peu de PMA. Hein, donc, en fait, on a parlé là de la régulation de naissance, mais il y a dans l'autre sens, c'est avoir un petit enfant. Hein. Donc, la stérilité augmente. Pourquoi? Bah parce qu'on se marie beaucoup plus tard et on se lance dans avoir des enfants beaucoup plus tard. 8 ans plus tard que quand je commençais mes études de médecine. Et en fait, ça, c'est important. C'est-à-dire qu'en fait, c'est quelque chose, ça vaut la peine d'en parler. C'est-à-dire qu'on a tendance à dire que la trentaine, maintenant, c'est la nouvelle vingtaine. Et ce n'est pas vrai biologiquement. C'est que c'est vrai dans la vie. Hein, c'est-à-dire que moi, je me suis marié à 23 ans. Hein, voilà. C'est rare de se marier à 23 ans de nos jours. Hein. Alors, on se marie plutôt plus tard. À la trentaine, ou eh bien, en fait, il va y avoir un bouquin qui va sortir dans quelques semaines, traduit de l'américain, une femme américaine qui le dit tellement bien, ceux qui aiment l'anglais, vous pouvez écouter ses vidéos sur YouTube, c'est Meg Jay, qui dit, attention, la trentaine n'est pas la nouvelle vingtaine. Sous-entendu, de 20 à 30 ans, c'est pas, pour l'instant, rien de sérieux, on fait des études, on fait du sport, et puis on verra après, on fera la famille à 30 ans. Non, c'est pas vrai, en fait. Sous-entendu, ça, on s'est un peu fait avoir par le fait que vos études sont très longues. Vos études sont très longues, on est fauchés, comme les blés, mais les générations d'avant, vous savez, ils étaient très fauchés aussi. Hein. Mais disons, on laisse entendre, il faut d'abord avoir un peu d'argent, d'abord avoir fini son métier, etc. Et puis après, on aura nos enfants. Vous voyez qu'un truc, c'est que nous, on accompagne des couples qui essayent d'avoir des enfants depuis toutes nos années. On a fait ça chaque semaine, on a reçu au moins un couple, plusieurs, sur ces choses-là. Et en fait, ben, c'est plus difficile après. C'est plus difficile de deux manières. C'est globalement, on a tellement organisé notre vie professionnelle, on a tellement d'engagements relationnels autres que la famille, que quelque part, en plus avoir un gosse, on va tâcher d'en faire un ou deux, mais ça va être difficile, on fera ça en plus. On aura comme des enfants. Alors que, si vous voulez, si c'était des jeunes amoureux plus jeunes, l'enfant serait moins la dernière roue de la charrue. C'est dur, hein, ce que je dis. Donc, ce que dit Meg Jay, c'est protéger vos amours de la vingtaine. Ne les gâchez pas. L'un d'entre eux est le bon. N'attendez pas en disant là, cette fois-ci, le prochain sera le bon. Parce que le problème, c'est que de fait, vous êtes au meilleur moment pour bâtir votre vie. C'est-à-dire qu'en fait, les études sur le cerveau montrent que ce qu'on appelle la deuxième douzaine, la puberté, c'est style 12 ans, la puberté quelque chose près. La deuxième douzaine, c'est de 12 à 24 ans pour les garçons, et plutôt de 10 à 22 ans pour les filles. C'est-à-dire c'est un temps où le cerveau fait la même mue que le corps. Regardez, si vous prenez des photos de vous à 10 ans, bon, bah, on reconnaît que c'est vous. Mais bon, il y a du changement. D'accord ? Le cerveau, c'est pareil. Quand on prend le cerveau d'un enfant de 12 ans et le cerveau que vous avez, c'est plus le même. Donc oui, de la deuxième douzaine, c'est un temps de mutation extraordinaire du cerveau. Il y a trois périodes. Il y a la puberté, la suite de l'adolescence, et puis après, l'émergence de l'âge adulte, ce qui entoure la vingtaine. C'est l'émergence de l'âge adulte. C'est-à-dire un très fort développement du lobe préfrontal du cerveau, qui fait que vous êtes beaucoup plus apte à discerner, à prendre une décision, que vous ne l'aurez été même 2-3 ans avant. Et donc, en effet, nos capacités se développent spontanément, si j'ose dire, jusqu'à la vingtaine. Mais après, c'est comme un muscle. Ça se développe si on s'en sert. Il n'y a pas besoin d'attendre 30 ans pour être mûr. Il y a une étude, il y a eu tout un tas d'articles qui sont sortis sur le cerveau est mûr à 32 ans. c'est n'importe quoi. C'est pas, j'ai relu l'article en question. C'est que non, c'est simplement que si vous voulez, après 32 ans, le cerveau est moins malléable. C'est pas pareil, quand même. Et alors qu'à vos âges, si j'ose dire, il est au top, votre cerveau. Il est au top. C'est-à-dire que toutes vos expériences s'inscrivent dans votre cerveau. Le cerveau, c'est comme un muscle. Hein. Ça se forme si on s'en sert. Donc, toutes nos expériences, soit professionnelles, amoureuses, de dévouement, tout, c'est un âge où le cerveau y répond un max dès qu'on le sollicite. C'est-à-dire on apprend en agissant. Donc, ce que Meg Jay dit, c'est ne gâchez pas votre vingtaine. Elle est précieuse. Si vous avez donc vous lancez dans un travail, dites-vous pas bon, c'est pas en ma profession, mais c'est pas en ma profession, mais je le fais. Bah, il faut bien gagner sa vie. Non, ce travail, c'est là où tu établis tes compétences. Vous avez des compétences que vous n'aurez plus jamais autant en termes d'aptitude à acquérir des compétences. Dans le relationnel, vos vertus d'empathie, de délicatesse, de discussion, vous êtes au top. Donc, ce que vous faites maintenant, c'est pas juste des essais-erreurs. Et quand on sera à 30 ans, on s'en sera dans le sérieux. Voilà à peu près ce que dit Meg Jay, mais elle le dit beaucoup mieux que moi. Regardez-la sur Internet. Voilà. Je suis tellement enthousiaste que j'ai acheté deux de ses bouquins. J'ai lu deux de ses bouquins. Il y en a un des deux qui sort en français dans les mois qui viennent. Là. Donc, quand on arrive à ça, oui, j'ai fait exprès, je ne voulais pas parler de PMA sans parler de prévention de la PMA. C'est-à-dire que si vous voulez, un couple qui a 40 ans, que ce soit PMA, méthode naturelle, tout ce qu'ils voudront, il n'y en a que 7 sur 10 qui auront un enfant. C'est quand même pas... Ça veut dire 3 sur 10 qui souffrent. Voyez. Et donc, 40 ans, c'est tard pour avoir un petit. C'est tard pour avoir un petit. Donc, la trentaine, on est 10-15% de moins que fertile qu'à la vingtaine. Non, c'est bon à savoir. On est moins fertile. C'est plus long. Donc c'est la biologie qui nous le rappelle. Donc, du coup, la PMA va aider, évidemment, le PMA, vous savez, enfin, AMP, ça veut dire aide médicale à la procréation. Donc, l'aide médicale à la procréation, c'est-à-dire que, donc, on aide à concevoir un petit enfant. Et il y a globalement deux voies, il y a deux grandes voies. Soit on aide pour que le couple ait son petit dans l'union intime, que le petit enfant soit conçu sous la couette, hein, c'est ce qu'on appelle la naprotechnologie, la restauration de la fertilité. On soigne médicalement et chirurgicalement pour que le couple conçoive le petit dans leur union intime, soit non, c'est dans une éprouvette, etc. Hein. Et la PMA, en général, c'est ça. C'est dans une éprouvette, entre guillemets. Hein. C'est-à-dire, si j'ose dire, on prend vos semences, on s'en occupe et on vous les remet, quoi, quelque part. Et donc, le petit sera conçu de vous-même, sauf si y en a un des deux qui est stérile, et à ce moment-là, on fait appel à un don d'ovocytes ou de spermatozoïdes, plus souvent. Mais de fait, ce qu'on appelle PMA, c'est quand ce n'est pas sous les couettes. D'accord ? Et ce qui se développe beaucoup maintenant, c'est au contraire, donc, d'aider le couple à concevoir le petit dans leur lien, dans leur union intime. Pourquoi ? Pour mille raisons. Pour mille raisons. La première, c'est que chacun de nous, on a un papa, une maman. C'est chouette si, déjà, c'est eux deux qu'on vient. Moi, je connais très très bien quelqu'un donc, qui est né, le papa, on ne le connaîtra jamais parce que c'est un don de sperme, eh bien il le regrette. Bon, son papa qui s'occupait de lui, c'est son papa, évidemment. Mais si on peut garder uni le papa qui s'occupait de moi et le papa dont je viens, Ben, c'est chouette quand c'est possible. Hein. Donc, et puis, un petit enfant, quelque part, c'est mystérieux la naissance d'un enfant. On n'a pas été choisi par le toubib dans les éprouvettes. Quelque part, hein. Il y a un hasard quand on est né. Hein. Enfin, je sais pas vous. Moi, je suis né d'une grossesse non planifiée, moi. Je suis une grossesse non planifiée. C'est une chance, hein. Si c'était pas raté, je ne serais pas là. Hein. Mais ils m'ont accueilli. Ils m'ont accueilli parce qu'ils se sentaient, au sens profond du terme, responsables. Donc, quelque part, ils se sont occupés de moi encore mieux que des autres. Vous voyez? Donc, en fait, nos enfants, quelque part, c'est le mystère qui jaillit de nous, quoi. Donc, si on peut le faire sans passer par la mécanisation, c'est très chouette. Et si on peut pas, donc justement, il est taquin ce garçon. Il est plus taquin que les autres. Hein. Donc ça va avec les méthodes naturelles. Hein. C'est toi aussi qui as posé les méthodes naturelles. Voilà. C'est quand on peut pas. Hein. Donc quand on peut pas. Et donc en effet, donc si tu veux, moi personnellement, je travaille beaucoup en restauration de la fertilité. Et en effet, c'est pas toujours possible. C'est que ça marche pas toujours. Par exemple, si les trompes sont bouchées, parce que de fait, il y a eu une infection qui a bouché les trompes, eh ben, on ne peut pas en restauration de la fertilité. Sauf si on arrive en opérant les trompes. Hein. Et donc, il y a des chirurgiens, y compris à Lyon, qui font ça très très bien. Donc, en pratique, si tu veux, quand on ne peut pas, on peut quand même déjà faire beaucoup de choses avant de capituler. Tu vois? C'est qu'en fait, en effet, ce n'était pas toujours possible. Et notamment le vieillissement, la PMA n'efface pas le vieillissement. On fait pratiquement jamais de PMA passé 40 ans. Parce que de fait, on peut pas lutter contre l'âge, hein, de fait.
1: Moi, j'ai une question, c'est est-ce que vous pensez qu'il existe une PMA qui pourrait être vraiment éthique?
0: Ben, si tu veux, si tu mets dans PMA le fait de concevoir le petit dans un tube. Je ne pense pas que ça puisse être éthique. Mais faut après, qu'est-ce que vous appelez éthique? Hein? C'est ça. Hein? Donc, ce que j'aime mieux peut-être, c'est dire que donc on peut lutter pour que les gens aient la possibilité de bénéficier de tous les traitements qui font qu'ils concevront le petit dans leur union intime. Parce que on a publié cette année-là. Le devenir de 560 couples qui ont, comme cela, été soignés en restauration de la fertilité. Hein. Eh bien, vous savez, les taux de conception sont superbes. Hein. Il y a en proportion autant de succès qu'en PMA. Hein. Sauf que ce n'est pas les mêmes. Il y a des maladies qu'on guérit en restauration de la fertilité qu'on ne guérit pas en PMA, et des maladies qu'on sait guérir en PMA, qu'on ne sait pas guérir en restauration de la fertilité. D'accord? En fait, ce n'est pas en concurrence. Personnellement, ce que je pense, c'est que on peut vraiment, de la même manière qu'on travaille pour l'écologie environnementale, moi, je suis pour travailler pour l'écologie humaine, vous voyez? Et donc, plutôt que le permis défendu, qui est quelque part... Un dernier point qu'on pourra avoir un peu à la fin, hein, le permis défendu, non éthique au sens c'est défendu, hein, et ça c'est simple et clair hein, dans l'enseignement de l'Église catholique, c'est simple et clair, hein, et donc je pourrais vous le dire en peu de mots, c'est très très simple. Hein, mais ce qui est vrai, c'est que avant tout ça, il y a le fait de travailler pour que les couples aient un petit enfant de leur amour. Dans leur union intime. Hein. Vous voyez? Donc j'aime mieux aborder comme ça que de tomber dans le permis défendu, parce que l'éthique, tu changes de couloir, c'est pas la même éthique.
2: Parce que du coup, vous pensez qu'on propose trop facilement une PMA en FIV
0: Ben oui, parce que, tout à fait, parce que en France, il n'y a que des médecins formés aux États-Unis. On a formé aussi à la fac, moi j'ai donné des formations pendant quelques années, mais quoi, 4-5 ans, un peu plus, enfin 6 ans, mais il y a très peu de médecins formés à la restauration de la fertilité. Et de fait, aucun moyen n'est donné dans les hôpitaux pour la restauration de la fertilité. Dans les hôpitaux, il n'y a que les soins techniques. Comme si, voyez, on technicise alors qu'on ne se donne pas l'énergie, c'est trop dommage. Et moi, je pense que, bon, il y a de plus en plus de. Vous voyez, comme cet article.

0: créé, quoi.
1: Ouais.
0: Et il n'y en a qu'un seul qui est gardé.
1: Ouais.
0: Les autres sont congelés et certains sont utilisés pour la recherche
1: Ouais.
0: embryonnaire.
1: Ouais. Ouais.
0: Mais je sais que ça a apporté beaucoup de progrès dans la médecine.
1: Lesquels?
0: Je crois des progrès sur la recherche contre le cancer. Je dis pas de bêtises.
1: Je veux dire, je suis pas expert, mais j'étais membre du comité qui devait, j'étais membre du comité national qui devait vérifier. Tu sais, il y a eu une première loi pour autoriser la recherche sur l'embryon. Mais on est attention. On va surveiller et tous les projets de recherche qui sont faits doivent être surveillés par un comité. Et je sais plus, 4 ans plus tard, on a dit, hop, maintenant c'est parti. On peut faire de la recherche. Au début, c'était cadré. Eh bien, sur les 4 ans, on n'a reçu que 2 projets. Et un projet qu'on n'a pas analysé parce qu'il ne portait pas vraiment, il sortait du cadre. Et puis l'autre qui était vraiment, ça n'a rien à voir. Donc en fait, c'est plutôt ça, esthétique, cosmétique, rien ne s'est passé. Il n'y a pas de découverte sur la recherche d'embryon. Par contre, sur l'embryon animal, oui. De fait, parce que dans tous les labos, il y a des embryons animaux et ça a permis de mieux connaître l'embryologie et donc progressivement des traitements. Mais il n'y a pas, à ma connaissance, de découverte liée à la recherche sur l'embryon humain. Donc la recherche sur l'embryon humain, personnellement, je ne vois pas à quoi elle sert, voyez. Sauf qu'il y a un goût quand même pour transgresser, quoi. Il y a un goût pour transgresser quand même. On attend toujours les résultats. Donc, je suis pas enthousiaste personnellement sur la recherche de l'embryon. Je trouve que ça dénote. C'est comme la recherche sur, je sais pas quelle nouvelle forme de bombe, quoi. On peut pas s'enthousiasmer, quoi. Mais hein.
2: Pour rebondir sur ce que vous dites, en fait, maintenant, les recherches en embryonnaire, elles visent plus à être au service de la technique. Par exemple, c'est une entreprise américaine qui s'appelle Nucleus Genomics. Eux, par exemple, ils ont, à force de faire des manipulations, ils ont été capables d'analyser des caractéristiques et de prévoir certaines caractéristiques sur les embryons. D'accord. Maintenant, ils commencent à proposer à des couples, en Sévigny,
1: Le tri, quoi.
2: Le tri, plus en son de sélection pour l'avenir. Il y a plein d'exemples comme ça, sur etc.
1: Écoutez, on pourrait, bien entendu, si on se met à parler de tout ça, on va tous sortir nos mouchoirs, hein. Moi, j'ai même fait un article il n'y a pas très longtemps dans Génétique, qui est une revue. On m'a demandé de parler de découvertes. Il y a eu des découvertes où maintenant on sait, avec 2 spermatozoïdes, faire un enfant. D'accord? Vous voyez le but. Vous voyez? Bon, mais moi, ça me donne la nausée, je vous avoue. Donc j'aime mieux mettre toute mon énergie pour travailler pour le bien que mettre de l'énergie pour lutter contre. Mais ça ne peut pas m'enthousiasmer, quoi. Voyez? Et actuellement, ce qu'on essaye, c'est avec l'aide d'une cellule, faire développer un embryon. Oui, mais c'est pathétique. Oui, mais on fait aussi des recherches sur les bombes, comme je vous disais. Mais on va pas se passionner pour ça, vous voyez? Et un des inconvénients, c'est que, en gros, on finit par se démoraliser. Alors que quand on regarde toutes les découvertes qui ont eu lieu, par exemple, sur la restauration de la fertilité, au cours des 25 dernières années, c'est fabuleux. C'est-à-dire qu'on a découvert plein de maladies qu'on ne connaissait pas et qu'on s'est soigné maintenant. Et donc, plein de couples qui n'arrivent pas à avoir de petits enfants en ont maintenant. Donc, moi, je trouve que c'est plus sympa de se passionner pour ça que pour les détails sur toutes les catastrophes qu'on peut inventer, quoi.
3: Pour en parler juste en 2-3 mots, la restauration de la fertilité, en général, c'est vous faites quoi? Enfin, il se passe quoi?
1: Ben, si tu veux, globalement, si tu veux, la restauration de la fertilité, ça part du principe suivant. Il y a d'abord la non-fertilité, c'est une maladie chronique. Donc, comme toutes les maladies chroniques, il y a plusieurs causes. Il y a un terrain qui ne favorise pas la grossesse et il y a des points qui bloquent la possibilité d'avoir un petit enfant. Et donc, on recherche toutes les causes. Au lieu de tout de suite vouloir mettre les tubes dans les spermatozoïdes dans un tube à essai, on cherche les causes, on cherche les causes. Et on en trouve en général plusieurs, voire beaucoup. Et on soigne chaque aspect, chaque aspect, chaque aspect. Et petit à petit, on essaye de faire passer le cap de le petit vient pas à le petit arrive parce que de fait, on a levé les obstacles. Tu vois? Donc ça va passer par des médicaments. De l'alimentation,

0: de la chirurgie parfois, hein, mais tu vois, et on corrige les anomalies. Tu vois. Oui, donc, vous voyez, la GPA, je ne vais pas m'apesantir, mais vous avez entendu parler de la déclaration de Casablanca, hein? Tu veux nous en parler ou bien... Non.
1: C'est une déclaration qui est venue il y a 2-3 ans, oui, jusqu'à peu près. Qui a regroupé une centaine d'experts juridiques du monde entier afin de pouvoir se mettre d'accord sur un texte très court qui vise à dénoncer la GPA comme étant une...
0: Oui, notamment les critères, tu dirais, 2-3 critères d'abomination.
1: La marchandisation du corps de la femme.
0: Marchandisation du corps de la femme.
1: La rupture de l'affiliation.
0: Voilà, la rupture de l'affiliation.
1: Et je pense aussi à la réification de l'enfance, peut-être. Je ne les connais pas par cœur.
0: Mais... Non, non, mais c'est très bien. Et ils continuent, et ils ont pu parler à l'ONU, alors que c'est très rare. Hein, et ils ont donc... c'est très rare de pouvoir atteindre... tout ça est très verrouillé. Hein, et non, ils ont pu parler. En ce moment, donc, là, il y a une conférence internationale, un webinaire dans les jours qui viennent, là, sur le sujet. Donc, ceux qui sont intéressés, c'est facile à trouver. Si vous n'avez pas, vous le trouvez sur Internet. Hein, Casablanca, GPA, pouf, vous trouvez la conférence. Et c'est vraiment un chemin pour faire la vérité sur la GPA. La GPA, on ne peut pas la laisser promouvoir. On peut aussi remettre en place l'esclavage, si on veut, quoi. Mais bon, quoi, quand même, hein. On peut pas, parce que c'est toujours l'accueil de la souffrance. Bien sûr, c'est terrible de ne pas pouvoir avoir un petit enfant. Mais est-ce que ça autorise tout, quoi ? C'est un peu pour moi comme l'avortement. L'avortement, c'est une très grande tristesse. Mais on cache le fait qu'il y a deux personnes, au moins dans l'avortement, il y en a plus. C'est qu'il y a un bébé dans tout ça. Donc on a tout à fait tout orienté sur le fait que c'est le corps de la femme. Ce n'est pas le corps de la femme, le bébé n'est pas le corps de la femme. Il est dans le corps de la femme. Et tout le monde abandonne la femme quand elle a un bébé. Tout le monde l'abandonne, voire fait des pressions sur elle, etc. etc., etc. Et alors que non, l'avortement, c'est le non-accueil par la société, et puis plus près, par un homme, une femme, etc., d'un enfant qui est dans le ventre d'une maman. Et la femme, c'est elle qui est obligée d'aller se faire avorter, et il faut être simple, c'est tuer un enfant. Hein, c'est pas... Alors après, est-ce que c'est déjà un enfant ? Ça, c'est de la poésie. Tous ceux qui veulent savoir, vous regardez un petit enfant de 12 semaines, il a un cœur qui bat, il a des petits bras, et puis une maman sent bien. De la même manière, on se réjouit quand un petit enfant est là, ou on est effrayé parce que la grossesse n'est pas souhaitée, mais tu vois-t-il, on ne dit pas « Oh, je suis effrayé parce que j'ai un petit bout de chair dans mon ventre. » C'est parce que j'ai un bébé dans mon ventre. Tout le monde en est conscient, en fait. Et donc, il me semble, si vous voulez, qu'il est bon très paisiblement de reconnaître qu'on est lâche sociétalement, femmes, les hommes, mais surtout l'entourage, hein, on est des lâches et on s'est arrangé avec ces lois pour se déculpabiliser, en fait. Mais une société ne peut pas marcher paisiblement pendant des années avec ça sur la conscience, quelque part. Parce que c'est laisser souffrir donc 200 000 femmes par an, ou 250 000 femmes par an, qui ont ça sur le cœur. Qui ont ça sur le cœur, et puis tous ces bébés qui meurent, puis on dit c'est bizarre, il y a une dénatalité. Ben oui, c'est sûr qu'il n'y a déjà pas beaucoup qui sont conçus, mais si ceux qui sont conçus, on les tue, ça va être difficile. Quoi, hein. Et l'enfant nous bouscule, hein, ça, moi j'ai bousculé mes parents, c'était pas prévu, il n'y avait pas assez de chambres, bon, on s'est mis deux par chambre, c'est quand même pas un drame, comme ça on a papoté toute notre enfance avec mon frangin, c'était pas un drame finalement. Bon, les parents au début ils râlent, et puis après ils disent si on ne l'avait pas eu. J'ai parlé tout à l'heure avec une maman qui me disait « notre petit dernier, vraiment, il n'était pas voulu. » Et on le dit à tout le monde. Ah, je dis « mais vous l'aimez ?» Mais attends, au contraire, il croule sous l'amour et l'affection de tout son entourage. Si on ne l'avait pas, mais qu'est-ce qu'on ferait ? Voilà, c'est ça la vie. C'est les emmerdements, quelque part, qui font notre bonheur. C'est ça la vie. C'est-à-dire qu'on n'est pas, la vie n'est pas réglée comme les impôts, hein. Ça tombe, pouf, là, non, la vie, c'est pas comme ça, ça jaillit, ça vient, ça va, oui.
2: Vous savez, il existe des études sur les chiffres, des statistiques sur les raisons des avortements aujourd'hui. Est-ce qu'il y a des études, quelles sont les raisons qui font que La femme avance.
0: Ouais. Ben, disons que pour ça, tu vois, j'ai tendance à penser que ce qui est le plus intéressant, c'est par exemple un livre de témoignages. Il y a un livre de témoignages, témoignages recueillis, par exemple par Marie Philippe, qui a écrit un bouquin où elle a mis des témoignages recueillis auprès des mamans qui demandent de l'aide. Hein, ça, on peut. Autrement, je ne connais pas de statistiques. Et puis, comme c'est des choses très délicates, mais ce qu'on sait, par exemple, c'est le pourcentage de cas où le père a fait pression. C'est énorme. Hein, je crois que 70% des cas, l'homme n'assure pas. Hein. Les parents, c'est affreux. Alors là, et donc les grands-parents, quoi, les grands-parents du bébé. Hein. C'est énorme, énorme, énorme, énorme. Et puis, avant ça, vous voyez, il y a tout ce regard négatif sur la femme. Si elle a l'enfant qu'il fallait pas, quoi. Les services sociaux, par exemple. Les services sociaux dans les PMI, dans les protections maternelles infantiles. Mon épouse travaillait dans les PMI. Elle me disait, quand certaines femmes annoncent qu'elles ont un petit enfant, les instances sociales disent, mais enfin, non, mais enfin, elle n'a pas la contraception. Non, mais qu'est-ce que c'est que cette histoire? Vous voyez? Ah, ce non-accueil de l'enfant, mais la femme, c'est un coup de poignard dans son ventre. Vous voyez? Donc, il me semble que si on est contre l'avortement, c'est là qu'il faut bosser. Il faut bosser pour l'accueil de la vie, vous voyez? Pour l'accueil de la vie. Vous voyez? Parce que le système, vous comprenez, est tellement coupable qu'il ne peut pas entendre. Ils ne peuvent pas entendre. On est coupable collectivement, vous voyez? Donc, étant coupable, regardez, pour moi, c'est comme la fabrication massive des armes. On est coupable. On gagne notre vie en préparant des armes qui tuent. Donc, du coup, on ne veut pas en parler de ça. Non, non, c'est complexe, c'est complexe. Ben, pour l'avortement, c'est mon ressenti. Mon ressenti, c'est qu'on peut beaucoup travailler en promouvant l'accueil de la grossesse. L'accueil que. Regardez, par exemple, moi j'ai fait des échographies à une époque. Quand on fait l'échographie, la femme vient et elle n'a pas ses règles. On fait une échographie. Ben, tout est dans la manière de le dire. Moi, je me rappelle très bien un de mes collègues qui dit « Voilà l'indésirable. » Parce qu'il passait, avec l'échographe, sur le petit dans l'utérus. « Mais non, mais la maman, mais... » Tapez-lui carrément dessus, voyez? Tandis que si on dit « Vous voyez, là, madame, c'est le petit. » On dit « C'est le petit. » Bon, on accueille les larmes, on accueille la joie, on accueille ce qu'on a à accueillir. On accueille, on accueille. Et on se réjouit avec ceux qui se réjouissent. Et on pleure avec ceux qui pleurent. C'est ça l'attitude du médecin, vous voyez, enfin du soignant, vous voyez, et de l'entourage. Évidemment. Mais par contre, surtout, surtout, ne rien faire qui soit un non-accueil, quoi. Vous voyez? Et là, on peut tous, dans la vie, tous les jours, accueillir la vie, quoi. Vous voyez?
3: En termes de chiffres, je suis d'accord avec vous, okay. C'est 60% des grossesses non désirées terminent par un avortement. Je pense que 30% des grossesses disent. En fait, c'est plutôt la cause, c'est un peu ce qu'on appelle maintenant, c'est un très mauvais terme, mais c'est l'avortement de confort. Peut-être que c'était pas dans le projet familial. Je ne savais pas qu'on ait une relance sexuelle, j'aurais un enfant ou vous.
0: Dans notre cœur, quand on s'unit, il est bon de savoir qu'il peut y avoir un petit enfant. Moi, personnellement, c'est un effort qu'on a fait avec ma femme, de se dire, si on s'unit, même en période non fertile, savoir que peut-être il y a un petit enfant. Et s'unir, si on sait qu'on peut, si un petit enfant, pour dire merde, mais ce petit enfant, on l'accueillera. Vous voyez ce que je veux dire? Sinon, c'est quelque part. C'est pas tellement la vie, c'est pas tellement l'écologie humaine. Vous voyez? Et si on prend l'habitude dans sa vie à ne jamais s'unir sans savoir qu'un petit enfant peut jaillir, eh bien, quelque part, ça protège la vie, vous voyez? Vous voyez, c'est de la même manière qu'on marche pas sur les fleurs, on marche pas sur les fleurs. On marche pas sur un drapeau. C'est la dignité. On marche pas. Bien sûr, ça va pas abîmer le drapeau. Tu marches dessus, c'est pas grave. Ben, on le fait pas. On marche pas sur les plates-bandes de fleurs. Ben, je sais pas. Ça nous gêne. Vous voyez, ben, la vie, c'est comme ça. C'est mystérieux. C'est pas mécanique. Vous voyez. Donc, on évite un langage, par exemple. On évite certains langages. Il n'y a pas de rapport protégé. Protégé contre quoi? Contre la vie? Attendez, rapport protégé? Protégé quoi? Un rapport n'est pas protégé. rapport avec contraceptif, mais protégé contre qui? Contre l'enfant? Attendez, mais alors, ça a pu, là, il y a un problème, là. Si on a un rapport sexuel, c'est comme ça qu'on fait les petits. Vous voyez? Ça peut être un rapport sans souhaiter concevoir un petit enfant. Mais on ne se protège pas contre l'enfant. Vous voyez ce que je veux dire? Ah bien sûr, quand il y avait le problème du sida, on pouvait protéger l'autre contre un virus qu'on avait. Ça, d'accord, protéger contre une maladie sexuellement transmissible qu'on a. Ça, ça a du sens. Mais protéger contre l'enfant, attendez. Et le jour qu'il arrive, c'est un échec. Lui, il est échec. Moi, mes parents ne voulaient pas être petit, mais je ne suis pas un échec. Vous voyez ce que je veux dire? Vous voyez? Je suis un emmerdement. Ce n'est pas pareil. Ça a une petite nuance quand même. Ça les a cassés, ça leur a cassé les pieds, mais je n'étais pas un échec. Vous voyez? Je crois que c'est très, très important. Le vocabulaire va nous sauver. Hein, on est chrétien, je crois, hein, globalement. Vous savez que c'est Jean-Paul II qui a fait tomber le mur de Berlin. Hein, et il y a un très beau livre qui s'intitule « Le pape qui fit tomber Lénine ». Hein, eh bien, il montre ce livre comment, par un vocabulaire juste, il n'a jamais lâché sur la justesse du vocabulaire, il a décuplé la force des résistants polonais, etc. Pas un vocabulaire juste, sur leur dignité, leur grandeur, vous voyez? Et nous, on peut faire ça. On est très fort pour protéger la vie, dans la mesure où on promeut un vocabulaire beau, simple et juste, vous voyez? Et c'est super. Alors, j'essaye de répondre à ces deux questions. Les choses vont et viennent. Il y a des moments où c'est facile de financer des choses pour la vie, des moments où c'est difficile. J'ai été chercheur à partir de 1990 et j'ai publié 50 articles scientifiques sur le cycle. Vous voyez, donc en somme, j'ai pu travailler. Récemment, c'est plus difficile. Parce que récemment, il y a quelque chose qui se passe en ce moment, c'est la violence des blocs. La violence des blocs qui fait que on a un peu quitté un certain état de paix et il n'y avait pas une sorte de crispation comme on a en ce moment, vous voyez, hein? Vous voyez, des gens qui se castagnent, ça a toujours existé, mais des gens qui sont tués comme Quentin, non. Vous voyez, non, ça c'est nouveau. C'est une sorte d'exacerbation de la castagne, de la violence. Eh bien, dans les financements, on est dans la même situation. Actuellement, les gens surveillent d'où viennent les financements pour être sûr que les découvertes n'aillent pas contre leur opinion. Et donc, il est très difficile en ce moment de financer, de faire de la recherche compatible avec la restauration de la fertilité, par exemple. C'est fait que, moi, en général, ben, je travaille sur des choses qui ne coûtent rien. Le plus de mes articles, c'est des choses qui ne coûtent rien. Mais il y a des fois, on a besoin. En ce moment, Bénédicte le sait bien, on a besoin. Mais si l'argent vient de chrétiens, eh bien, on a du mal à faire accepter les travaux, voyez. Donc, c'est une phase un peu complexe. Voilà. J'en dis pas trop plus, parce que après, on tomberait dans les affaires techniques. Non, approchons plutôt, parce que ça va répondre à plusieurs aspects. Que nous apprend donc l'Église de particulier? Eh bien, personnellement, voyez, ce que je ressens, ce qui est le plus fort, c'est le lien profond entre l'amour et la vie. Je m'explique. C'est une question d'écologie, mais c'est une question que l'Église a compris mieux que tout le monde, et il y a une raison. C'est-à-dire que de l'amour jaillit la vie. C'est-à-dire de l'union intime d'un couple jaillit la vie d'un petit enfant. Mais aussi, quand vous aimez vos plantes, elles sont plus belles. Quand vous aimez le copain qui vient manger, le plat est meilleur, parce que vous y mettez le paquet. Quand une maman s'occupe... Moi, j'aime énormément accompagner mes petits-enfants à l'école le matin, parce que j'aime voir tous les petits bambins et toutes les mamans et les papas qui arrivent là avec les bambins. C'est des œuvres d'art. On a toujours trouvé la petite jupette, le petit pantalon qui va bien et tout. L'amour fait jaillir la vie. Vous me suivez? Le jardinier, plus il s'occupe bien de ses légumes, plus les tomates sont belles. C'est comme ça. C'est la loi de la vie, en fait. L'amour fait jaillir la vie. D'accord? Et nous, on est né d'amour. Amour, au moins de désir. Parce que même si on est né du désir, est-ce que vous êtes d'accord? L'amour jaillit du désir. L'insecte va vers la fleur, parce qu'elle est belle et il y a du bon nectar. Le désir de l'insecte est attiré par la fleur. Et grâce à ça, la vie jaillit. Vous voyez, Dieu que les femmes sont belles, c'est mon sentiment. Printemps, moi je suis toujours émerveillé en plus. Et oui, la beauté est ce que Dieu a mis à ce qui est désirable, et aussi la vulnérabilité. Il a mis en nous une force biologique, maintenant on sait où ça se passe dans le cerveau, l'émerveillement devant la beauté, et l'empathie face à la vulnérabilité. On aime plus quelqu'un qui est vulnérable. Regardez par exemple, on aime les fleurs, on aime mieux les fleurs naturelles que les fleurs en plastique. Pourtant, des fois, les fleurs en plastique, pas mal, hein? Parce qu'on aime ce qui est vulnérable. Vous comprenez ce que je veux dire? Donc, dans la personne aimée, il y a deux éléments qui nous attirent. La beauté qui nous émerveille et la vulnérabilité qui met en œuvre notre empathie. D'accord? Donc, au cœur même de la rencontre entre l'amour et la vie, il y a la vulnérabilité et la beauté. Tout ça, ça se tient totalement. La beauté, vous voyez. Et il y a le masculin-féminin. Pourquoi est-ce que les insectes vont féconder les plantes? Eh ben parce que c'est pour que le masculin rencontre le féminin. La vie jaillit du masculin-féminin depuis 1,2 milliard d'années. Donc, ce n'est pas hier matin. Il y a 1,2 milliard d'années qu'on a des traces du masculin-féminin déjà là. Et donc, en fait, la vie jaillit de l'attrait, de l'émerveillement, de l'empathie entre le masculin-féminin, et de là jaillit la vie. Donc, quand on dit « on voudrait avoir des unions charnelles, mais que ça ne fasse pas de petits », d'accord, mais c'est nouveau, là, ça vient de se construire, là. Un amour sans vie. Ou on voudrait avoir un petit enfant, mais qui ne jaillisse pas de notre union sexuelle, d'accord, intéressant, c'est la vie sans amour. Enfin, on l'aime cet enfant quand même, hein. Mais quelque part, sur le plan écologique, c'est un temps très particulier. C'est une rupture assez fondamentale anthropologique, vous voyez, au sens de... Donc ça mérite au moins, c'est un grand mystère, hein. Eh bien, pour l'instant, je n'ai toujours pas parlé du Christ, hein. Mais qu'est-ce qu'il y a donc qui fait que les chrétiens sont plus sensibles à ça? Ben, c'est que notre Dieu, il est quand même venu mourir sur la terre pour nous sauver, pour nous redonner vie. C'est quand même particulier. Son amour nous redonne vie. Deuxièmement, Dieu, c'est une communion d'amour d'où jaillit la vie. Hein, c'est de la communion trinitaire que jaillit la création. Il n'y a pas un temps où ils sont tous les trois, ils disent « qu'est-ce qu'on pourrait faire ? On va faire un monde, ça sera génial, on va s'en occuper, ça va être super. » Pas du tout. La terre jaillit de leur amour. Il n'y a pas un temps. D'abord, ils sont tout seuls, puis après, il y a l'amour. Hein ? Ceux qui sont intéressés, lisez Thomas d'Aquin. Donc, en fait, de l'amour jaillit la vie. C'est comme ça. Jaillit la vie. Et de l'amour jaillit la vie, c'est la nature même de Dieu et de l'univers. Donc, c'est pour ça que ces histoires de contraception, de PMA, sont... Ceux qui ont le temps d'y réfléchir, on sent que, quelque part, c'est toucher l'arbre de la connaissance du bien et du mal. Pourquoi ? Ce n'est pas une question, il a fauté, machin, truc chouette. Non, ce n'est pas ça. C'est que c'est le nœud même de la vie. Vous savez que sur la Terre, il n'y a que trois choses interdites. Je parle en tant que chrétien. Trois choses, veritatis splendor, ceux qui veulent savoir la source. Il n'y a que trois choses interdites. Tout est permis. Hein, comme dit le diable, il dit, alors il paraît que... Ils vous ont interdit les arbres du jardin. Taratata, c'est un racontard. Non, tous les arbres sont permis. Il n'y en a qu'un qui est interdit. Mais lui dit non, non, non, sacré coquin. Pas du tout. Il y a très peu de choses interdites. Tuer, mentir et séparer l'amour et la vie. Il n'y a que ça d'interdit. Ça ne peut pas se restaurer. Pourquoi ? Ben, ça tue la vie. Vous m'excusez, je parle avec un peu émotion. C'est interdit parce que ça tue la vie, en fait. Ça tue la vie. On croit bien faire, mais on essaye de faire un monde qui n'est pas le monde, en fait. Quand on dit intrinsèquement mauvais, c'est que ça ne peut pas être bon par nature. Ce n'est pas une faute plus grave, vous recevrez 15 coups de bâton de plus. Ce n'est pas ça la question. C'est qu'en faisant ça, on ne promeut pas la vie. Donc, en mentant, mais pas on a chipé un carreau de chocolat, on ne l'a pas dit, ce n'est pas ça la question. C'est mentir, par exemple, à la personne qu'on dit qu'on l'aime sur quelque chose qui est fondamental. C'est des choses profondes comme ça. Donc mentir, c'est tuer la vie. Parce que quelle vie, si on, des choses fondamentales, on trompe. Donc c'est mentir, c'est quelque part tuer l'autre. Dans un, hein. Tuer, parce que tuer... chacun de nous est totalement aimé de Dieu et unique à ses yeux. Donc tuer ne peut pas être bon. Et séparer l'amour et la vie, hein, par exemple, donc, enfin, c'est bien expliqué dans le catéchisme de l'Église catholique, hein, mais séparer l'amour et la vie, c'est rompre le mariage, par exemple. Il peut y avoir des conflits terribles qui font que les gens sont obligés de se séparer. Mais le divorce, c'est quelque part autre chose dont il est question. Le divorce, c'est beaucoup plus ennuyeux pour une famille. Les conflits, c'est atroce. Mais le divorce, c'est d'une rupture plus profonde, c'est d'une crevasse. Hein. Et donc le Christ, il n'a pas mis beaucoup d'interdits, le Christ. Hein. Il a dit, si on dit que les autres sont des cons, on ira à la GN. Hein. Il a dit mieux plus avant, mais ça, il l'a dit. Et puis, il a dit, ne séparez pas ce que Dieu a uni. Il n'y a pas beaucoup d'interdits dans l'Évangile. Très, très peu. Hein. Ne pas critiquer, en somme. Parce que chacun de nous est pleinement aimé de Dieu. Donc si on me dit « t'es un con », on insulte Dieu quelque part. Vous voyez ce que je veux dire ? C'est grave. C'est la seule chose qu'il interdit. Au contraire, non. Tout est permis. Mais tout n'est pas profitable, hein, c'est saint Paul. Hein. Donc dans les choses-là, vous voyez, il y a des choses qui ne sont pas profitables. Ce n'est pas une question de permis défendu, vous voyez. Ce n'est pas profitable, voilà. Vous voyez ? Ce n'est pas profitable aux yeux de l'Église. C'est pas bienfaisant, voilà, ça va. J'ai parlé avec un peu d'émotion, parce que avec Isabelle, ma femme, on a travaillé toute notre vie accompagné des couples là-dessus, donc en effet, on est passionnés, quoi. Voilà, j'espère que ça vous a intéressé.
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0: Il est 3 heures.
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3: Le jésuite chercha à comprendre, fit le geste de toute ignorance, élevait les sourcils sur un visage étonné. « Mais si, tu m'as dit, Dieu ne laisse périr aucune âme de bonne volonté. Il enverrait plutôt un ange, tu te rappelles ?» L'argilier ne se rappelait pas exactement, mais telle était bien la pensée de saint Thomas. « Oui, enfin, » dit Augustin avec un certain ressentiment mélancolique. « Eh bien, j'ai senti la présence de l'ange. Je n'ai pas eu un amour de brute, tout lyrisme et musique. Ce me fut une nuit d'enivrement religieux, une nuit pleine de Dieu, une nuit de résurrection, mes Pâques, le sommet des béatitudes terrestres, plus un grand feu jeté par les autres. Je sentais une sorte d'épouvante que Dieu daigna s'occuper de moi individuellement. Une fulguration à moi destinée, portant mon nom et mon adresse, traversant tous les déterminismes, perçait mon cœur au point juste. Le grand texte classique, « Telle goutte de sang pour toi, je le transformais, pour toi, telle étincelle du buisson ardent. » Même les mots qu'il appelait, elle seule, rendaient le son de Dieu. « Tu m'as ravi le cœur, ma sœur, fiancée, d'un seul de tes regards, d'une seule des perles de ton collier. Détourne de moi tes yeux, car ils me troublent. » Naturellement, j'écartais les plus violents, les moins prononçables du cantique. Sauf à l'aube, un bout de sommeil noir, cet enivrement d'humilité triomphale et foudroyée dura toute la nuit. Ah, j'oublie les roses, un parfum intermittent venu de mes roses. L'argilier vit ses mains sortir de la couverture, se rejoindre et se renverser en tordant leurs doigts. Il entendit une toux quinteuse et secouante, 4 ou 5 petits coups au plus, puis d'une voix sourde, « Donne-moi de l'eau froide. » Le verre d'eau se trouvait sur la table de nuit avec la fleur d'oranger et le sucre. L'argilier fit le mélange et le lui porta. « Merci. J'aurais préféré de l'eau pure, mais ça ne fait rien. Pleurer me brûle un peu. Rire aussi. » Il but lentement, avec des souffles entre les gorgées. Du sucre non fondu resta au fond du verre. Sa voix revint à une calme lassitude. Christine t'a dit tout le reste. Dans la même semaine, son petit garçon et ma mère sont morts entre nos bras. En rentrant du cimetière, j'ai craché du sang. Incident commun à toute vie. Il faut qu'il nous frappe sur l'épaule pour qu'on ose y voir un destin singulier, un manque de simplicité, une sorte d'exagération dans l'attitude du monde envers nous. Restait une partie des aveux non dites, un débris particulier surnageant sur ce désastre, suivant la loi des grandes douleurs. Il le prit par le bout le plus lointain, le plus funèbre et le plus doux. Dans cette boue glacée du double enterrement, je la revois encore, ma presque fiancée. On nous avait dit nous attendre, Christine et moi. J'ai vu leurs gestes d'attente, debout contre leur voiture. J'ai tous ces détails nets pour jamais, mon jamais à moi, bien entendu. Un jamais de 3 mois. Notre accablement n'a pas eu l'audace d'aller se faire consoler. Des gens guérissent de ce que j'ai. Pouvais-je proposer à Mademoiselle de Préfailles 3 ans d'attente ? Évidemment non, n'est-ce pas ? Évidemment, fit l'argilier. Évidemment. Sa décision avait été beaucoup plus dure et immédiate, sans cette fade hésitation d'espérance qu'il lui prêtait aujourd'hui. Il le savait bien. Il était plus faible. Voilà tout. Il remodelait un peu ses souvenirs, qu'était un pauvre conseil rétrospectif. Comme le silence, cette fois, durait plus que d'habitude, l'argilier, levant sur lui les yeux, vit qu'il pleurait sans secousse ni effort, sans rien cette fois qui pût le brûler. Rien non plus pour se cacher, ni mouchoir, ni détournement de tête. Rien du mécanisme social des pleurs. Elle coulait tranquillement de ses yeux fermés sur ses joues non rasées, de chaque côté de ses oreilles. Il se mit à tâter autour de ses poches, sans s'essuyer le visage. « Je voudrais te montrer leur lettre affreuse. Et non, c'est dans un autre veston. Et non, c'est dans un portefeuille qui se trouve dans l'armoire. D'ailleurs, peu importe. » Il tremblait d'anxiété fébrile et d'asthénie. « J'ai cassé tout lien. Elles ont dû voir là de l'inexplicable, une sorte d'insulte, peu importe. Peu importe. Ce qui sauve tout, c'est la mort. Elle console de la vie. Je compte les jours et je les barre, comme à la caserne. Peut-être que je m'en irai plus tôt, je déserterai. Christine restera seule. C'est elle qui a deviné que j'aimerais te voir. Moi, je ne savais pas, c'est tout. Je t'ai pris beaucoup de temps. Mon temps, fit l'argilier, s'arrachant lentement à l'oppression de ce cauchemar. J'ai demandé la permission d'être auprès de toi tout le temps que je te serai nécessaire. Les plus grands dons scientifiques, des perspectives d'instituts et de prix Nobel, et j'ai demandé la permission, comme un petit écolier. Une vigoureuse saveur de bouffonnerie arracha au malade deux ou trois secousses d'un rire désolé. Mais l'argilier ne s'en inquiéta pas. Les approches de la mort, fit-il les deux mains méditativement jointes, supportant un visage aux yeux baissés. On a tort d'attribuer à cette proximité une importance unique. Elle ne change pas nos devoirs. Nous faut-il aimer Dieu davantage parce que nous allons mourir ou détester plus fortement nos fautes ? La loi de toute vie se fait-elle plus contraignante précisément à la fin de la vie? Et si nous venions à récupérer un certain nombre d'années, nous faudrait-il moins aimer Dieu? C'est une grande bénédiction que d'être prévenu de sa mort. Tous nos motifs se simplifient, subissent une hiérarchie que nous ne discutons plus. Tous les motifs en suspension dans la vie se précipitent sauf un. Nul doute que ce ne soit très commode. Et parfait si leur élimination et la nôtre étaient contemporaines, mais c'est le temps entre les deux. Écoute. L'argilier écoutait en effet cet incessant mélange de sarcasme et de misère. Mais le petit rire forcé ramena la toux et la brûlure. Le malade de nouveau posa ses paumes à plat sur la poitrine, tendit une main, reçut le verre d'eau froide et le but lentement. Écoute, reprit Augustin quand fut reconquis l'équilibre respiratoire, je voudrais te faire comprendre. Il eut l'air de compter la distance, de prendre son élan avant de sauter dans un sujet qu'il avait ruminé tant de fois depuis deux mois. J'ai eu un vertige physique qui m'a fait peur. C'était un des premiers soirs après ma lettre et leur réponse. Cette sensation m'a pris au lit. J'ai bien vu que j'effrayais Christine. Je me suis crue à l'intérieur d'une sphère tournante. Qu'est-ce qui tournait ? Ma chambre ? Mon rideau de fenêtre ? Le plafond ? Impossible de le dire. Je les voyais stables et tournants à la fois, et cette contradiction me donnait la nausée. Leurs mouvements giratoires arrêtés par mes rectifications recommençaient quand elles fléchissaient. C'est sur leur modèle, à ces objets tournants, que j'ai senti vaciller des choses plus personnelles. Ma conscience d'être au lit, la sensation de mes draps et celle de mon crâne, puis mes habitudes d'esprit les plus permanentes. Je ne pourrais préciser lesquelles. Peut-être l'idée que je me trouvais dans un monde stable, parmi des choses classées et intelligibles, et aussi mon pouvoir de faire un raisonnement, de prévoir.

sans que je puisse dire ce qu'était ce tout, semblait quitter la surface plate où cela reposait et la quitter en rond. J'ai effrayé Christine qui posait son lait froid sur la table de nuit. Je disais « Ce n'est pas le plafond qui tourne, mais le pôle, voulant dire mon pôle mental. » Elle est revenue à plusieurs reprises, doucement, croyant que je ne l'entendais ni ne la voyais. « Je crains que tu ne te fatigues, » dit l'argilier. « Cesse de parler. Repose-toi. » Augustin fit non de la tête. Il y a une technique de la vie réduite, une technique de la toux, du crachat, de l'effort verbal. C'est la première chose qu'on apprend ici. D'ailleurs, Tivoire m'apporte une petite exaltation, tu le devines bien. Le vertige né de ma faiblesse et de mon estomac vide, je ne m'en serais pas préoccupée. Mais le point de départ n'était pas physique, quoique ce fût sur des sensations visuelles qu'elles m'aient été perceptibles. J'extériorisais un vertige moral. Je me rendais compte. L'essentiel était une souffrance morale véritablement nauséeuse. Je vis là, j'en pris mesure, le bouleversement de cette partie de mon moi qu'étaient mes motifs et mes valeurs morales. Tous mes crochets étaient cassés. Toutes les prises de mon âme, santé, bonheur, carrière, tout. Que veux-tu ? Les unes ni les autres ne se prêtent aux simplifications de la mort. En termes de psychologie pédante, j'ai fait, comme disent les psychiatres, un déséquilibre du sentiment du moi, de forme très légère. Ça a été décrit. Un Breitrag quelconque dans une archive allemande. Je la retrouverais si je voulais. Je filais vers un inconnu que je sentais pas être Dieu, différent aussi de l'anéantissement pur et simple. Comme ma nausée morale avait enfanté une rotation de lit et de plafond, ce départ vers un monde inconnu procéda lui aussi quelque chose de matériel. Le glissement sur les parois lisses d'une immense cuve et aussi un nombre limité et précis de minutes, ruisselant un petit bruit d'eau sous mon lit. Tout cela ne m'a pas effrayée, mais m'a montré l'obligation de conquérir un nouveau pôle pour ce monde où je ne me retrouvais plus. Il en faut un. Si peu qu'on dure, jusqu'à ma mort, j'ai besoin d'un centre, comme j'ai besoin de manger. La plus violente faim fut à la date de mon vertige, mais il y en a eu d'autres, avant et depuis. On heurta à la porte. Un heurt cotonneux, comme d'une main gantée. Elle s'ouvrit, sans qu'Augustin eût besoin de parler. La grosse infirmière blonde entra, portant sur un plateau le goûter de 4 heures et sous l'autre bras une bouillotte chaude. Elle avait dû heurter la porte du genou. « Déjà ?» fit Augustin. Des biscottes enduites de beurre et de confiture, des toasts, 2 tasses de cacao sur une table passée au ripolin blanc frôlèrent la chaise longue. Puis l'infirmière changea la bouillotte comme la première fois, fit à Augustin un large sourire d'allemande, eut envie de parler, fut sans doute intimidée par le visiteur, et partit. Je n'avais jamais pensé que mes motifs dussent finir avant moi, que nous ne mourrions pas ensemble. Trouve-moi un motif qui transcende mes dernières semaines ou mes derniers mois, l'unité de temps ne compte pas. À peine posé, le cacao et le pain grillé s'étaient mis à donner ce petit fumet des réveils qui traverse l'odeur des lits. « Je voudrais, » fit Augustin, « que tu m'écartes un peu ça. » Quand ça fut écarté, l'argilier le vit hausser lentement par-dessus la chaise longue, 2 maigres jambes chaussées de pantoufles, se lever, assurer sa main au dossier et recommencer dans la blanche chambre ripollinée un de ses voyages entre fenêtres et lits, dont il devait peupler tant bien que mal les après-midi désertes. « Prends une de ces tasses, » dit-il en passant. « Le chocolat suisse est bon. » « Je crains encore que tu ne te fatigues, » l'avertissait l'argilier, comme le pilonnement sourd et glissé des pantoufles allait et venait. Se retrouvant près du lit, il s'y étendit sans répondre, la tête sur le coude et le coude sur l'oreiller, ce qui obligea l'argilier à installer sa chaise auprès de lui, sous le feu de ses yeux ardents, resté impérieux jusque dans leur détresse, à bien peu de distance des osseuses pommettes rose fièvre. « Tu n'as pas de rabat ?» dit-il indiquant la soutane. « Ah oui, tout ça c'est romain. » Puis, retour au timbre grave. « J'ai peur de t'exposer des désirs impossibles. La paix de tes dogmes sans tes dogmes, ta stabilité sans tes étais. Que veux-tu, mon ami ? Il faut voir les choses comme elles sont, et la mort n'y change rien. »
« Dis-moi, fit l'argilier, quand tu as souhaité me voir, je serais d'ailleurs venu de toute manière, qu'as-tu le plus souhaité? As-tu voulu l'ami et toléré le prêtre, ou désiré l'un et l'autre à la fois, et seulement l'un plus que l'autre? Ne cherche pas trop superficiellement, laisse parler tes sincérités profondes. » Il s'entretenait d'une voix assez sourde, presque tout bas, se trouvant si près l'un de l'autre que le souffle d'Augustin tombait sur les mains de l'argilier, posé sur le rebord du lit. Il en sentait le coup de chaleur périodique. Si j'ai voulu un ami, pas X, ni Y, ni Z, pas l'incompréhension des gens à bonheur terrestre. Si j'ai voulu un prêtre, pas le chamoine B, ni ample pluie, ni des professionnels du sermon, avec une brusque violence devant le fantôme de ses fiançailles. Pas Herzog. J'ai voulu prêtre et ami, ensemble. Un ami qui fût prêtre, oui, probablement. Pour que je puisse devant lui m'agacer librement. Voilà. L'argilier voyait aller, venir, geste chasseur de mouches, une main maigre blanchâtre aux ongles bombés. Il comprit que son ami commençait une de ses impatiences de malade, qu'il ne lui connaissait pas. S'il n'a pas à me proposer qu'une nouvelle application de ses dogmes, aussi fatigué que les autres, je veux pouvoir lui dire « Il vaut mieux que tu t'en ailles, vois-tu ?» Il ajouta, tremblant et la mâchoire dure, « Qu'il ne profite pas de mon désarroi, qu'il ne me jette pas à la tête ses hypothèses catholiques, qu'il ne me prenne pas sa revanche sur moi avec les cartes truquées de la mort. Pas ça, pas ça. » Il ouvrit encore et ferma deux ou trois fois la main droite, fléchit tout à coup, laissa retomber sa tête dans l'oreiller, continua de siffler « pas ça » du fond de sa lassitude et pianota une sorte de mesure sur le drap pendant quelques secondes. La figure grisonnante, au teint brouillé, couleur de son, restait inaffectée, immobile et douce sous l'orage. Augustin sentit un commencement de remords. « Cette sortie te montre ce que je suis devenu. « Tu ne m'en veux pas ?» dit. « Je prends ton âme telle que Dieu me la présente. » Une réponse de révérend père. « Je veux celle de l'ami. »« T'es bébête, » fit l'argilier. Augustin eut une sorte de vague détente des traits, intermédiaire entre le sourire, l'indifférence et l'ennui.

0: « Oh non !» finit-il par dire, en une conversation à la fois décousue et logique. « On ne m'a pas facilement. Moi-même, je ne m'ai pas facilement. » Dans ce débat entre le Dieu catholique et moi, j'ai toujours fait en sens arrière à peu près le même nombre de pas qu'en avant. 3 mois de la vie des miens m'ont porté assez près de ces sanctuaires. La grande houle de mon bonheur m'avait jeté sur leur seuil. La douleur m'a repoussé aux zones glacées. Non, il n'est pas très facile de savoir ce qu'on veut dire quand on affirme croire en Dieu. Il saisit les barreaux métalliques de son lit, sentit leur froid, se haussa sur leur point d'appui. Ce lit me lasse. Je transpire, j'y étouffe, tantôt chaud, tantôt froid, comme mes pensées. Il se leva péniblement, fantôme aux couvertures, recommença de promener dans la chambre son incessant caprice vite lassé. L'argilier se demandait s'il était ainsi tous les jours ou seulement ce jour-là, par énervement et à cause de lui. Il le rejoignit près de la galerie de cure, face à la dérive des nuages qu'ils regardèrent ensemble. J'aurais voulu que tu voies les cimes. Ce qui s'apercevait, dans la capricieuse disposition des neiges, c'était un paysage splendide et théâtral. L'énorme vallée du Rhône, les débouchés perpendiculaires, bleuâtres et devinés, la Grillonne, l'Avançon, la grande eau très bas dans les brumes du début du soir. Des ouates confuses obstruaient tous ces creux, et les cimes aussi restaient obstinément cachées, le plafond des nuages décapitant les pentes blanches. Mais aux moyennes hauteurs neigeuses ou violettes, dans le désordre romantique des montagnes, des villages s'apercevaient, bâtis à la mode du pays, sur des réseaux perdus le long des pentes, pleins de sensibilité suisse, une sorte de liberté pastorale, casanière et chantante, rude et douce, blottie contre les monts. « Il y a trop de neige cette année, » fit-il agacé. « des brumes, rien que des brumes, on dirait mon cœur. » « Oui. » J'aurais voulu que tu vois ces cimes. Enfin, des cimes d'un autre ordre ne te sont pas refusées. Mais la douleur m'a rejetée au mécanisme impassible du monde. D'ailleurs, je ne te dis cela qu'avec les catégories les plus basses de ma pensée et pour que tu vois tout. Comment saisir cette pauvre âme contradictoire et ravagée? Parmi ces caprices de sensibilité, ces sautes de sujet, cette suite continue d'excitation et de fatigue, d'argumentation et d'affaissement, de refus et de désir. L'argilier avait-il été trop dur en lui parlant d'emblée de la mort? Son ami n'était cependant pas de ceux à qui l'on déguise ni édulcore, ni qu'on convainc par atténuation, ni pour qui l'on grisaille les vigoureux noirs funèbres. La douleur, dit le jeune religieux d'une voix de gorge douce et sourde. Ah, le grand mot et le grand scandale. Revenu s'étendre, les pieds sur la bouillotte, Augustin répondit par un geste très ironique, court mais fort vaste, embarrassant la pièce, le bâtiment, la ville et l'espace. L'argilier continuait dans la plus profonde immobilité méditative, penchant sur la chaise longue un dos courbé de vieil homme, baissant les paupières sur un regard intérieur dont il était à peu près indifférent qu'il vît les couleurs du monde ou qu'il fût aveugle. Aucun saint ne s'en est inquiété ni laissé distraire. Ils vivent d'elle, ils la sollicitent. Quelle autre mesure mesurait leur amour? Atteindre Dieu par la voie des joies, on s'y heurte à trop de concurrence. Par celle des douleurs, on l'y trouve, pure et seule. Augustin se remémora sa vieille formule. Douleur, matière première de la sainteté. « Mon âme n'est pas de cette sorte, » fit sa voix excédée, « et c'est de moi qu'il s'agit. » Ce n'est ni de toi, ni d'eux, ni d'aucun en particulier. Il s'agit de chercher, sur les données les plus claires, les traces de Dieu dans l'âme humaine. Si tu n'es pas un saint, tu sais reconnaître une vie de saint quand elle t'est présentée. Tu n'es pas renfermé dans ton état propre. Tous les novices ont l'œil sur l'effigie des saints, tous les saints sur l'effigie du Christ. » Augustin dit qu'il n'ignorait pas ce curieux attrait de la vie des saints, la plus haute poésie de la terre.
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1: Écoutons le Seigneur nous dire « Venez à moi, vous tous qui peinez, qui souffrez, et moi, je vous donnerai le repos. » Dans la confiance filiale, nous vous invitons à méditer le chapelet.

0: souffert sous Ponce Pilate, a été crucifié, est mort, a été enseveli, est descendu aux enfers. Le troisième jour, est ressuscité des morts, est monté aux cieux, est assis à la droite de Dieu, le Père Tout-Puissant, d'où il viendra juger les vivants et les morts. Je crois en l'Esprit Saint, à la Sainte Église catholique, à la communion des saints, à la rémission des péchés, à la résurrection de la chair, à la vie éternelle. Amen. Notre Père qui es aux cieux, que ton nom soit sanctifié, que ton règne vienne, que ta volonté soit faite sur la terre comme au ciel. Donne-nous aujourd'hui notre pain de ce jour. Pardonne-nous nos offenses, comme nous pardonnons aussi à ceux qui nous ont offensés. Et ne nous laisse pas entrer en tentation, mais délivre-nous du mal. Amen.
1: Ne croyez pas que lorsque je serai au ciel, je vous ferai tomber des alouettes rôties dans le bec. Ce n'est pas ce que j'ai eu, ni ce que j'ai désiré avoir.
0: Je vous salue Marie, pleine de grâce. Le Seigneur est avec vous. Vous êtes bénie entre toutes les femmes. Et Jésus, le fruit de vos entrailles, est béni. Sainte Marie, Mère de Dieu, priez pour nous pauvres pécheurs, maintenant et à l'heure de notre mort. Amen.
1: Vous aurez peut-être de grandes épreuves, mais je vous enverrai des lumières qui vous les feront apprécier et aimer.
0: Je vous salue Marie, pleine de grâce, le Seigneur est avec vous. Vous êtes bénie entre toutes les femmes, et Jésus, le fruit de vos entrailles, est béni. Sainte Marie, Mère de Dieu, priez pour nous pauvres pécheurs, maintenant et à l'heure de notre mort. Amen.
1: Vous serez obligés de dire comme moi, Seigneur, vous nous comblez de joie par tout ce que vous faites.
0: Je vous salue Marie, pleine de grâce, le Seigneur est avec vous. Vous êtes bénie entre toutes les femmes, et Jésus, le fruit de vos entrailles, est béni. Sainte Marie, Mère de Dieu, priez pour nous pauvres pécheurs, maintenant et à l'heure de notre mort. Amen. Gloire soit au Père, au Fils et au Saint-Esprit, comme il était au commencement, maintenant et toujours, et dans les siècles des siècles. Amen. Première dizaine, mystère joyeux, nativité de Jésus. Elle enfanta son fils premier-né, l'enveloppa de l'ange et le coucha dans une crèche, car il n'y avait plus de place ailleurs. Fruit du mystère, l'esprit de pauvreté. Grâce à demander, l'abandon inconditionnel à la tendresse du Père. Intention de prière pour les enfants et les jeunes. Notre Père qui es aux cieux, que ton nom soit sanctifié, que ton règne vienne, que ta volonté soit faite sur la terre comme au ciel. Donne-nous aujourd'hui notre pain de ce jour. Pardonne-nous nos offenses, comme nous pardonnons aussi à ceux qui nous ont offensés. Et ne nous laisse pas entrer en tentation, mais délivre-nous du mal. Amen.
1: Pour aimer Jésus, plus on est faible, sans désir ni vertu, plus on est propre aux opérations de cet amour consumant et transformant. Le seul désir suffit, mais il faut consentir à rester pauvre et sans force, et voilà le difficile.
2: Je vous salue Marie, pleine de grâce. Le Seigneur est avec vous. Vous êtes bénie entre toutes les femmes, et Jésus, le fruit de vos entrailles, est béni.
3: Sainte Marie, Mère de Dieu, priez pour nous pauvres pécheurs, maintenant et à l'heure de notre mort. Amen.
2: Je vous salue Marie, pleine de grâce, le Seigneur est avec vous. Vous êtes bénie entre toutes les femmes, et Jésus, le fruit de vos entrailles, est béni.
3: Sainte Marie, Mère de Dieu, priez pour nous pauvres pécheurs, maintenant et à l'heure de notre mort. Amen.
2: Je vous salue Marie, pleine de grâce, le Seigneur est avec vous. Vous êtes bénie entre toutes les femmes, et Jésus, le fruit de vos entrailles, est béni.
3: Sainte Marie, Mère de Dieu, priez pour nous pauvres pécheurs, maintenant et à l'heure

0: Amen.
1: Je vous salue, Marie, pleine de grâce. Le Seigneur est avec vous. Vous êtes bénie entre toutes les femmes. Et Jésus, le fruit de vos entrailles, est béni.
2: Sainte Marie, Mère de Dieu, priez pour nous pauvres pécheurs, maintenant et à l'heure de notre mort. Amen.
1: Je vous salue, Marie, pleine de grâce. Le Seigneur est avec vous. Vous êtes bénie entre toutes les femmes. Et Jésus, le fruit de vos entrailles, est béni.
2: Sainte Marie, Mère de Dieu, priez pour nous pauvres pécheurs, maintenant et à l'heure de notre mort. Amen.
3: Je comprends si bien qu'il n'y a que l'amour qui puisse nous rendre agréables au bon Dieu, l'unique chemin qui conduit à cette fournaise divine. C'est l'abandon du petit enfant qui s'endort sans crainte dans les bras de son Père.
1: Je vous salue Marie, pleine de grâce. Le Seigneur est avec vous. Vous êtes bénie entre toutes les femmes, et Jésus, le fruit de vos entrailles, est béni.
2: Sainte Marie, Mère de Dieu, priez pour nous pauvres pécheurs, maintenant et à l'heure de notre mort. Amen.
1: Je vous salue, Marie, pleine de grâce. Le Seigneur est avec vous. Vous êtes bénie entre toutes les femmes, et Jésus, le fruit de vos entrailles, est béni.
2: Sainte Marie, Mère de Dieu, priez pour nous pauvres pécheurs, maintenant et à l'heure de notre mort. Amen.
1: Je vous salue, Marie, pleine de grâce. Le Seigneur est avec vous. Vous êtes bénie entre toutes les femmes, et Jésus, le fruit de vos entrailles, est béni.
2: Sainte Marie, Mère de Dieu, priez pour nous pauvres pécheurs, maintenant et à l'heure de notre mort. Amen.
1: Je vous salue, Marie, pleine de grâce. Le Seigneur est avec vous. Vous êtes bénie entre toutes les femmes, et Jésus, le fruit de vos entrailles, est béni.
2: Sainte Marie, Mère de Dieu, priez pour nous pauvres pécheurs, maintenant et à l'heure de notre mort. Amen.
1: Je vous salue, Marie, pleine de grâce. Le Seigneur est avec vous. Vous êtes bénie entre toutes les femmes, et Jésus, le fruit de vos entrailles, est béni.
2: Sainte Marie, Mère de Dieu, priez pour nous pauvres pécheurs, maintenant et à l'heure de notre mort. Amen.
1: Gloire soit au Père, au Fils et au Saint-Esprit,
2: comme il était au commencement, maintenant et toujours, et dans les siècles des siècles. Amen.
4: Deuxième dizaine, mystère lumineux. Les noces de Cana. La mère de Jésus lui dit : ils n'ont plus de vin. Elle dit au servant : tout ce qu'il vous dira, faites-le. Fruit du mystère, l'intercession de Marie. Grâce à demander, priez Marie. Intention de prière pour les intentions de Marie. Notre Père qui es aux cieux, que ton nom soit sanctifié, que ton règne vienne. Que ta volonté soit faite sur la terre comme au ciel. Donne-nous aujourd'hui notre pain de ce jour. Pardonne-nous nos offenses, comme nous pardonnons aussi à ceux qui nous ont offensés. Et ne nous laisse pas entrer en tentation, mais délivre-nous du mal. Amen.
3: J'aime beaucoup les prières communes, car Jésus a promis de se trouver au milieu de ceux qui s'assemblent en son nom. Je sens alors que la ferveur de mes sœurs supplée à la mienne. Mais toute seule, j'ai honte de l'avouer, la récitation du chapelet me coûte plus que de mettre un instrument de pénitence. Je sens que je le dis si mal. J'ai beau m'efforcer de méditer les mystères du rosaire, je n'arrive pas à fixer mon esprit. Longtemps, je me suis désolée de ce manque de dévotion qui m'étonnait, car j'aime tant la Sainte Vierge qu'il devrait m'être facile de faire en son honneur des prières qui lui sont agréables.
5: Je vous salue Marie, pleine de grâce, le Seigneur est avec vous. Vous êtes bénie entre toutes les femmes, et Jésus, le fruit de vos entrailles, est béni.
2: Sainte Marie, Mère de Dieu, priez pour nous pauvres pécheurs, maintenant et à l'heure de notre mort. Amen.
5: Je vous salue Marie, pleine de grâce, le Seigneur est avec vous. Vous êtes bénie entre toutes les femmes, et Jésus, le fruit de vos entrailles, est béni.
2: Sainte Marie, Mère de Dieu, priez pour nous pauvres pécheurs, maintenant et à l'heure de notre mort. Amen.
5: Je vous salue, Marie, pleine de grâce, le Seigneur est avec vous. Vous êtes bénie entre toutes les femmes, et Jésus, le fruit de vos entrailles, est béni.
2: Sainte Marie, Mère de Dieu, priez pour nous pauvres pécheurs, maintenant et à l'heure de notre mort. Amen.
5: Je vous salue, Marie, pleine de grâce, le Seigneur est avec vous. Vous êtes bénie entre toutes les femmes, et Jésus, le fruit de vos entrailles, est béni.
2: Sainte Marie, Mère de Dieu, priez pour nous, pauvres pécheurs, maintenant et à l'heure de notre mort. Amen.
5: Je vous salue, Marie, pleine de grâce, le Seigneur est avec vous. Vous êtes bénie entre toutes les femmes, et Jésus, le fruit de vos entrailles, est béni.
2: Sainte Marie, Mère de Dieu, priez pour nous, pauvres pécheurs, maintenant et à l'heure de notre mort. Amen.
3: Maintenant, je me désole moins. Je pense que la Reine des cieux étant ma mère, elle doit voir ma bonne volonté et qu'elles sont contentes. Jamais elle ne manque de me protéger aussitôt que je l'invoque. S'il me survient une inquiétude, un embarras, bien vite je me tourne vers elle et toujours comme la plus tendre des mères, elle se charge de mes intérêts.
5: Je vous salue, Marie pleine de grâce, le Seigneur est avec vous. Vous êtes bénie entre toutes les femmes, et Jésus, le fruit de vos entrailles, est béni.
2: Sainte Marie, Mère de Dieu, priez pour nous pauvres pécheurs, maintenant et à l'heure de notre mort. Amen.
5: Je vous salue, Marie pleine de grâce, le Seigneur est avec vous. Vous êtes bénie entre toutes les femmes, et Jésus, le fruit de vos entrailles, est béni.
2: Sainte Marie, Mère de Dieu, priez pour nous pauvres pécheurs, maintenant et à l'heure de notre mort. Amen.
5: Je vous salue, Marie pleine de grâce, le Seigneur est avec vous. Vous êtes bénie entre toutes les femmes, et Jésus, le fruit de vos entrailles, est béni.
2: Sainte Marie, Mère de Dieu, priez pour nous pauvres pécheurs, maintenant et à l'heure de notre mort. Amen.
5: Je vous salue, Marie pleine de grâce, le Seigneur est avec vous. Vous êtes bénie entre toutes les femmes, et Jésus, le fruit de vos entrailles, est béni.
2: Sainte Marie, Mère de Dieu, priez pour nous pauvres pécheurs, maintenant et à l'heure de notre mort. Amen.
5: Je vous salue, Marie pleine de grâce, le Seigneur est avec vous. Vous êtes bénie entre toutes les femmes, et Jésus, le fruit de vos entrailles, est béni.
2: Sainte Marie, Mère de Dieu, priez pour nous pauvres pécheurs, maintenant et à l'heure de notre mort. Amen.
5: Gloire soit au Père, au Fils et au Saint-Esprit.
2: Comme il était au commencement, maintenant et toujours, et dans les siècles des siècles. Amen.
4: Troisième dizaine, mystère douloureux, l'agonie de Jésus à Gethsémani. Vous n'avez pas eu la force de veiller une heure avec moi. Veillez et priez pour ne pas entrer en tentation. L'esprit est ardent, mais la chair est faible. Fruit du mystère, le regret de nos péchés à la lumière de la miséricorde. Grâce à demander, apprendre à ne s'appuyer que sur la miséricorde. Intention de prière pour les mourants et pour ceux qui ont peur de la mort. Notre Père qui es aux cieux, que ton nom soit sanctifié, que ton règne vienne. Que ta volonté soit faite sur la terre comme au ciel. Donne-nous aujourd'hui notre pain de ce jour. Pardonne-nous nos offenses, comme nous pardonnons aussi à ceux qui nous ont offensés. Et ne nous laisse pas entrer en tentation, mais délivre-nous du mal. Amen.
3: Oui, je le sens. Quand même j'aurai sur la conscience tous les péchés qui peuvent se commettre, j'irai, le cœur brisé de repentir, me jeter dans les bras de Jésus, car je sais combien il chérit l'enfant prodigue qui revient à lui. C'est la confiance, et rien que la confiance, qui doit nous mener à l'amour.
1: Je vous salue Marie, pleine de grâce. Le Seigneur est avec vous. Vous êtes bénie entre toutes les femmes, et Jésus, le fruit de vos entrailles, est béni.
2: Sainte Marie, Mère de Dieu, priez pour nous pauvres pécheurs, maintenant et à l'heure de notre mort. Amen.
1: Je vous salue, Marie, pleine de grâce. Le Seigneur est avec vous. Vous êtes bénie entre toutes les femmes, et Jésus, le fruit de vos entrailles, est béni.
2: Sainte Marie, Mère de Dieu, priez pour nous pauvres pécheurs, maintenant et à l'heure de notre mort. Amen.
1: Je vous salue, Marie, pleine de grâce. Le Seigneur est avec vous. Vous êtes bénie entre toutes les femmes, et Jésus, le fruit de vos entrailles, est béni.
2: Sainte Marie, Mère de Dieu, priez pour nous pauvres pécheurs, maintenant et à l'heure de notre mort. Amen.
1: Je vous salue, Marie, pleine de grâce. Le Seigneur est avec vous. Vous êtes bénie entre toutes les femmes, et Jésus, le fruit de vos entrailles, est béni.
2: Sainte Marie, Mère de Dieu, priez pour nous pauvres pécheurs, maintenant et à l'heure de notre mort. Amen.
1: Je vous salue, Marie, pleine de grâce. Le Seigneur est avec vous. Vous êtes bénie entre toutes les femmes, et Jésus, le fruit de vos entrailles, est béni.
2: Sainte Marie, Mère de Dieu, priez pour nous pauvres pécheurs, maintenant et à l'heure de notre mort. Amen.
4: Du Père Molinier. Cela paraît consolant, et c'est très redoutable, car nous essayons d'aller à Dieu par la confiance, mais aussi par autre chose, en cherchant quelques appuis, quelques signes, quelques garanties. Or, le propre de la confiance, c'est de ne pas chercher autre chose, de ne s'appuyer que sur l'amour et la miséricorde. Si on cherche Dieu par la confiance et par autre chose, en vérité, on cesse d'avoir confiance et on perd tout.
1: Je vous salue, Marie, pleine de grâce. Le Seigneur est avec vous. Vous êtes bénie entre toutes les femmes, et Jésus, le fruit de vos entrailles, est béni.
2: Sainte Marie, Mère de Dieu, priez pour nous pauvres pécheurs, maintenant et à l'heure de notre mort. Amen.
1: Je vous salue, Marie, pleine de grâce. Le Seigneur est avec vous. Vous êtes bénie entre toutes les femmes, et Jésus, le fruit de vos entrailles, est béni.
2: Sainte Marie, Mère de Dieu, priez pour nous pauvres pécheurs, maintenant et à l'heure de notre mort. Amen.
1: Je vous salue, Marie, pleine de grâce. Le Seigneur est avec vous. Vous êtes bénie entre toutes les femmes, et Jésus, le fruit de vos entrailles, est béni.
2: Sainte Marie, Mère de Dieu, priez pour nous pauvres pécheurs, maintenant et à l'heure de notre mort. Amen.
1: Je vous salue, Marie, pleine de grâce. Le Seigneur est avec vous. Vous êtes bénie entre toutes les femmes, et Jésus, le fruit de vos entrailles, est béni.
2: Sainte Marie, Mère de Dieu, priez pour nous pauvres pécheurs, maintenant et à l'heure de notre mort. Amen.
1: Je vous salue, Marie, pleine de grâce. Le Seigneur est avec vous. Vous êtes bénie entre toutes les femmes, et Jésus, le fruit de vos entrailles, est béni.
2: Sainte Marie, Mère de Dieu, priez pour nous pauvres pécheurs, maintenant et à l'heure de notre mort. Amen.
1: Gloire soit au Père, au Fils et au Saint-Esprit,
2: comme il était au commencement, maintenant et toujours, et dans les siècles des siècles. Amen.
4: Quatrième dizaine, mystère douloureux, le portement de croix. Jésus sortit, portant sa croix. Ils mirent la main sur un certain Simon de Cyrène, qui revenait des champs, et le chargèrent de la croix pour la porter derrière Jésus. Fruit du mystère, la patience dans les épreuves. Grâce à demander, vivre le moment présent avec Jésus. Intention de prière pour les grands malades et ceux qui n'en peuvent plus. Notre Père qui es aux cieux, que ton nom soit sanctifié, que ton règne vienne, que ta volonté soit faite sur la terre comme au ciel. Donne-nous aujourd'hui notre pain de ce jour. Pardonne-nous nos offenses, comme nous pardonnons aussi à ceux qui nous ont offensés. Et ne nous laisse pas entrer en tentation, mais délivre-nous du mal. Amen.
3: L'important est de vivre chaque chose avec Jésus et de les lui offrir par amour et par reconnaissance, confiant qu'il nous aime comme nous sommes. J'en ai fait l'expérience quand je ne sens rien, que je suis incapable de prier, de pratiquer la vertu. C'est alors le moment de chercher de petites occasions, des riens qui font plaisir.
5: Je vous salue, Marie, pleine de grâce. Le Seigneur est avec vous. Vous êtes bénie entre toutes les femmes, et Jésus, le fruit de vos entrailles, est béni.
2: Sainte Marie, Mère de Dieu, priez pour nous pauvres pécheurs, maintenant et à l'heure de notre mort. Amen.
5: Je vous salue, Marie, pleine de grâce. Le Seigneur est avec vous. Vous êtes bénie entre toutes les femmes, et Jésus, le fruit de vos entrailles, est béni.
2: Sainte Marie, Mère de Dieu, priez pour nous pauvres pécheurs, maintenant et à l'heure de notre mort. Amen.
5: Je vous salue, Marie pleine de grâce, le Seigneur est avec vous. Vous êtes bénie entre toutes les femmes, et Jésus, le fruit de vos entrailles, est béni.
2: Sainte Marie, Mère de Dieu, priez pour nous pauvres pécheurs, maintenant et à l'heure de notre mort. Amen.
5: Je vous salue, Marie pleine de grâce, le Seigneur est avec vous. Vous êtes bénie entre toutes les femmes, et Jésus, le fruit de vos entrailles, est béni.
2: Sainte Marie, Mère de Dieu, priez pour nous pauvres pécheurs, maintenant et à l'heure de notre mort. Amen.
5: Je vous salue, Marie pleine de grâce, le Seigneur est avec vous. Vous êtes bénie entre toutes les femmes, et Jésus, le fruit de vos entrailles, est béni.
2: Sainte Marie, Mère de Dieu, priez pour nous pauvres pécheurs, maintenant et à l'heure de notre mort. Amen.
3: C'est lui qui veut notre amour, qui le mendie. Il se met, pour ainsi dire, à notre merci. Il ne veut rien prendre sans que nous le lui donnions. Et la plus petite chose est précieuse à ses yeux divins.
5: Je vous salue, Marie pleine de grâce. Le Seigneur est avec vous. Vous êtes bénie entre toutes les femmes, et Jésus, le fruit de vos entrailles, est béni.
2: Sainte Marie, Mère de Dieu, priez pour nous pauvres pécheurs, maintenant et à l'heure de notre mort. Amen.
5: Je vous salue, Marie pleine de grâce. Le Seigneur est avec vous. Vous êtes bénie entre toutes les femmes, et Jésus, le fruit de vos entrailles, est béni.
2: Sainte Marie, Mère de Dieu, priez pour nous pauvres pécheurs, maintenant et à l'heure de notre mort. Amen.
5: Je vous salue, Marie pleine de grâce, le Seigneur est avec vous. Vous êtes bénie entre toutes les femmes, et Jésus, le fruit de vos entrailles, est béni.
2: Sainte Marie, Mère de Dieu, priez pour nous pauvres pécheurs, maintenant et à l'heure de notre mort. Amen.
5: Je vous salue, Marie pleine de grâce, le Seigneur est avec vous. Vous êtes bénie entre toutes les femmes, et Jésus, le fruit de vos entrailles, est béni.
2: Sainte Marie, Mère de Dieu, priez pour nous pauvres pécheurs, maintenant et à l'heure de notre mort. Amen.
5: Je vous salue, Marie pleine de grâce, le Seigneur est avec vous. Vous êtes bénie entre toutes les femmes, et Jésus, le fruit de vos entrailles, est béni.
2: Sainte Marie, Mère de Dieu, priez pour nous pauvres pécheurs, maintenant et à l'heure de notre mort. Amen.
5: Gloire soit au Père, au Fils et au Saint-Esprit.
2: Comme il était au commencement, maintenant et toujours, et dans les siècles des siècles. Amen.
4: Cinquième dizaine, mystère glorieux, l'ascension de Jésus au ciel. Homme de Galilée, pourquoi restez-vous ainsi à regarder le ciel? Ce Jésus, qui d'auprès de vous a été enlevé au ciel, viendra comme cela, de la même manière que vous l'avez vu s'en aller dans le ciel. Fruit du mystère, le désir du ciel, l'espérance. Grâce à demander. Vivre le quotidien dans la communion des saints. Intention de prière pour les désespérés. Notre Père qui es aux cieux, que ton nom soit sanctifié, que ton règne vienne, que ta volonté soit faite sur la terre comme au ciel. Donne-nous aujourd'hui notre pain de ce jour. Pardonne-nous nos offenses, comme nous pardonnons aussi à ceux qui nous ont offensés. Et ne nous laisse pas entrer en tentation, mais délivre-nous du mal. Amen.
3: Je sais que la terre est le lieu de notre exil. Nous sommes des voyageurs qui cheminons vers notre patrie. Qu'importe si la route que nous suivons n'est pas la même, puisque le terme unique sera le ciel. C'est là que nous serons réunis pour ne plus nous quitter. C'est là que nous goûterons éternellement les joies de la famille.
0: Je vous salue, Marie, pleine de grâce. Le Seigneur est avec vous. Vous êtes bénie entre toutes les femmes, et Jésus, le fruit de vos entrailles, est béni.
2: Sainte Marie, Mère de Dieu, priez pour nous pauvres pécheurs, maintenant et à l'heure de notre mort. Amen.
0: Je vous salue, Marie, pleine de grâce. Le Seigneur est avec vous. Vous êtes bénie entre toutes les femmes, et Jésus, le fruit de vos entrailles, est béni.
2: Sainte Marie, Mère de Dieu, priez pour nous pauvres pécheurs, maintenant et à l'heure de notre mort. Amen.
0: Je vous salue, Marie, pleine de grâce. Le Seigneur est avec vous. Vous êtes bénie entre toutes les femmes, et Jésus, le fruit de vos entrailles, est béni.
2: Sainte Marie, Mère de Dieu, priez pour nous pauvres pécheurs, maintenant et à l'heure de notre mort. Amen.
0: Je vous salue, Marie, pleine de grâce. Le Seigneur est avec vous. Vous êtes bénie entre toutes les femmes, et Jésus, le fruit de vos entrailles, est béni.
2: Sainte Marie, Mère de Dieu, priez pour nous pauvres pécheurs, maintenant et à l'heure de notre mort. Amen.
0: Je vous salue, Marie, pleine de grâce. Le Seigneur est avec vous. Vous êtes bénie entre toutes les femmes, et Jésus, le fruit de vos entrailles, est béni.
2: Sainte Marie, Mère de Dieu, priez pour nous pauvres pécheurs, maintenant et à l'heure de notre mort. Amen.
3: Je compte bien ne pas rester inactive au ciel. Mon désir est de travailler encore pour l'Église et les âmes. Je le demande au bon Dieu et je suis certaine qu'il m'exaucera. Je crois que les bienheureux ont une grande compassion de nos misères. Ils se souviennent qu'étant comme nous, fragiles et mortels, ils ont commis les mêmes fautes, soutenu les mêmes combats, et leur tendresse fraternelle devient plus grande encore qu'elle ne l'était sur la terre. C'est pour cela qu'ils ne cessent de nous protéger et de prier pour nous.
0: Je vous salue, Marie, pleine de grâce. Le Seigneur est avec vous. Vous êtes bénie entre toutes les femmes, et Jésus, le fruit de vos entrailles, est béni.
2: Sainte Marie, Mère de Dieu, priez pour nous pauvres pécheurs, maintenant et à l'heure de notre mort. Amen.
0: Je vous salue, Marie, pleine de grâce. Le Seigneur est avec vous. Vous êtes bénie entre toutes les femmes, et Jésus, le fruit de vos entrailles, est béni.
2: Sainte Marie, Mère de Dieu, priez pour nous pauvres pécheurs, maintenant et à l'heure de notre mort. Amen.
0: Je vous salue, Marie, pleine de grâce. Le Seigneur est avec vous. Vous êtes bénie entre toutes les femmes, et Jésus, le fruit de vos entrailles, est béni.
2: Sainte Marie, Mère de Dieu, priez pour nous pauvres pécheurs, maintenant et à l'heure de notre mort. Amen.
0: Je vous salue, Marie, pleine de grâce. Le Seigneur est avec vous. Vous êtes bénie entre toutes les femmes, et Jésus, le fruit de vos entrailles, est béni.
2: Sainte Marie, Mère de Dieu, priez pour nous pauvres pécheurs, maintenant et à l'heure de notre mort. Amen.
0: Je vous salue, Marie, pleine de grâce. Le Seigneur est avec vous. Vous êtes bénie entre toutes les femmes, et Jésus, le fruit de vos entrailles, est béni.
2: Sainte Marie, Mère de Dieu, priez pour nous pauvres pécheurs, maintenant et à l'heure de notre mort. Amen.
0: Gloire soit rendue au Père, au Fils et au Saint-Esprit.
2: Comme il était au commencement, maintenant et toujours, et dans les siècles des siècles.

0: Il est 4 heures.
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3: Bonjour et bienvenue dans l'histoire en musique. Aujourd'hui, nous allons parler de la mort avec un requiem, alors pas l'un des plus célèbres, celui de Luigi Cherubini. Juste avant, annonce de concert, le 13 septembre au château de Goulaine, Grégoire Humbert pour les incontournables du classique Mozart-Chopin, dimanche 13 septembre, un superbe concert. 4 octobre, on en a parlé la semaine dernière, du concerto pour clarinette de Mozart, mais j'ai la chance de le jouer avec Briac Lardeux à la clarinette et la Philharmonie des Deux Mondes lors du festival Les Clissonnantes, donc 4 octobre prochain à Clisson. 13 septembre, Grégoire Humbert, 4 octobre, concerto pour clarinette de Mozart. Alors, aujourd'hui, je vous le disais, Requiem de Luigi Cherubini. Alors, c'est pas l'un des Requiem les plus joués, bon, le Requiem le plus connu peut-être Mozart, bon, ou d'autres, Verdi, Fauré. Effectivement, il est très intéressant, vous allez comprendre pourquoi ce Requiem. On va parler de mémoire, de pouvoir, de révolution, de religion, bien entendu, et puis il va accompagner l'histoire de France. Et oui, en plus, ce Requiem, il va résonner lors des funérailles d'un autre grand compositeur, Ludwig van Beethoven, excusez du peu. Donc c'est le Requiem en ut mineur de Luigi Cherubini. Donc ce Cherubini, qui est-il? Alors il est né à Florence, comme Lully, mais cette fois-ci en 1760. Mais c'est à Paris qu'il va faire l'essentiel de sa carrière, compositeur d'opéra, musique sacrée, professeur puis directeur du Conservatoire de Paris, c'est plutôt pas mal. Il est au 19e siècle, au début du 19e siècle, une personnalité musicale considérable. Et pourtant, aujourd'hui, il a presque disparu du grand public, ce Cherubini. Mais son Requiem mérite qu'on s'y arrête un petit peu. On est en 1816. Il reçoit une commande liée à la Restauration française, donc il doit composer une messe de Requiem pour commémorer la mort de Louis XVI. Et oui, guillotiné pendant la Révolution française, la première exécution aura lieu le 21 janvier 1817 à Saint-Denis, précisément pour l'anniversaire de l'exécution du roi. Et quelques années plus tard, je le disais, en 1827, l'œuvre est choisie pour accompagner les funérailles de qui ? De Ludwig van Beethoven. Pourquoi donc ? Tout simplement parce que Ludwig van Beethoven vient de mourir et que Cherubini, ou plutôt ce Requiem, était l'une des œuvres préférées de Ludwig van Beethoven. Donc je pense que ça mérite quand même qu'on s'y arrête un tout petit peu. Et je vous propose sans plus attendre le début de ce Requiem de Cherubini.

Nous venons d'entendre le début du Requiem de Cherubini. Alors, pas une œuvre des plus jouées, mais je le disais, donc composée donc, en mémoire à Louis XVI, et puis qui a résonné lors des funérailles de Ludwig van Beethoven. Donc, quand même une œuvre importante de ce début du XIXe siècle. Et ça tient beaucoup au contexte, hein, je vous le dis, dans lequel il a composé cette œuvre. On va y revenir un petit peu. Hein, 1793, Louis XVI est guillotiné. La Révolution française a bouleversé le pays, avec elle, les institutions, la société, mais aussi la vie musicale. Alors, Cherubini vit ces bouleversements de tout près. Il est installé à Paris depuis les années 1780. Il connaît le succès, notamment avec ses opéras. Mais le monde musical va être profondément transformé par la Révolution et par l'arrivée de qui ? De Napoléon. Cherubini, d'ailleurs, n'est pas le compositeur préféré de Napoléon. Hein. Donc, bon, il est un petit peu mis de côté, même s'il était particulièrement célèbre à son époque. On considère son écriture trop austère, trop sérieuse, trop savante. En 1815, Napoléon tombe, la monarchie est restaurée, Louis XVIII revient au pouvoir, et en 1816, ce Cherubini reçoit une commande, je le disais, elle est politique, elle est symbolique, il doit composer un requiem pour la mémoire de Louis XVI. Requiem qui va être donné à Saint-Denis, parce que aussi les tombeaux royaux avaient été profanés pendant la Révolution, donc elle marque vraiment un symbole de restauration aussi des symboles de pouvoir et des lieux de pouvoir. La cérémonie 1817, c'est une manière aussi de restaurer la mémoire. Et Cherubini, effectivement, il va composer un requiem absolument splendide, vu, et nous le verrons également, qu'il va absolument plaire au grand compositeur contemporain de cette époque, qui était Ludwig van Beethoven. Alors, parlons un tout petit peu de ce requiem, parce qu'il est étonnant. En général, on a des solistes, hein, on a le chœur, l'orchestre et des solistes. Bah, pas de solistes dans ce requiem, pas de soprano, pas de ténor, pas de basse, rien du tout. C'est juste le chœur tout entier qui prend la parole, une voix collective. Nous ne sommes pas devant un héros qui souffre, nous sommes face à une communauté qui prie, qui se souvient, qui tremble, qui espère. Et on va écouter un mouvement de ce requiem absolument spectaculaire, un extrait à présent. C'est le Dies Irae. Alors, vous allez voir, le texte évoque jugement dernier, terreur, trompette, mort qui se lève, mais Cherubini ne transforme pas ce texte en simple spectacle. Pourtant, on pourrait se dire que c'est un compositeur italien. Donc, il y a peut-être, et même à cette époque-là, une volonté de rendre la chose un peu théâtrale, un peu scénique. Non. Derrière la musique, on entend quelque chose de plus vaste. La peur de la mort, mais aussi la peur du jugement. C'est cette puissance dramatique que nous allons entendre maintenant dans l'extrait du Dies Irae.

Nous venons d'entendre un nouvel extrait du Requiem de Cherubini. Alors pour comprendre pourquoi cette musique possède une telle force, il faut s'intéresser à son compositeur. Alors ce Cherubini, donc je le disais, Florence, 1760, donc génération d'Haydn, de Mozart, un petit peu avant Beethoven, hein. Beethoven c'est 1770. Il commence ses études en Italie, alors comme d'habitude, contrepoint, harmonie, technique, etc. Grande tradition italienne. Il arrive à Paris dans les années 1780. Il va connaître d'ailleurs un grand succès. Puis, je le disais précédemment, la Révolution arrive, Directoire, Napoléon. Ça devient plus compliqué pour Cherubini, mais à la Restauration, il se voit notamment commander ce Requiem. Et ce Requiem va faire grand bruit parce qu'un autre grand compositeur va s'y intéresser, c'est Ludwig van Beethoven. On va en parler un petit peu de ce rapport de Beethoven, de ce Requiem et de Cherubini. Pour en revenir à la vie du compositeur et à la suite, donc, en 1822, il est nommé directeur du conservatoire de Paris, Cherubini. Il en restera d'ailleurs jusqu'à sa mort en 1842. Hein, 82 ans, hein, Cherubini, pour l'époque, c'est plutôt pas mal. Pendant 20 ans, il va donc former, organiser, administrer, défendre une certaine idée de la musique. Il devient une sorte de gardien du métier. Alors c'est étonnant parce que on a un Cherubini qui va mourir finalement très âgé, directeur du Conservatoire de Paris. C'est lui qui tient un petit peu, en partie, la musique en France. On en a un autre à Vienne, hein, c'est Salieri, qui va avoir une longévité absolument extraordinaire et qui va faire la même chose à Vienne. Je vous propose maintenant un extrait du Piezu de ce Requiem de Cherubini.

Après ce nouvel extrait du Requiem de Cherubini, parlons un petit peu du lien qu'il avait avec Beethoven. Alors Beethoven admirait profondément son collègue, c'est réel. Ils ont vécu à la même époque, hein. Cherubini est un tout petit peu plus âgé. Et ce qui est intéressant, c'est que donc en 1827, Beethoven meurt et lors de ses funérailles à Vienne, ce Requiem, le Requiem de Cherubini, est exécuté alors qu'il avait été composé à l'origine en mémoire de Louis XVI. Hein. Mais bon, pour les musiciens surtout, c'est surtout parce qu'il a été joué aux funérailles de Beethoven que cette œuvre reste quand même dans les mémoires. Alors, les autres compositeurs, qu'en ont-ils pensé de ce Requiem? Il y a une forme d'admiration quand même au 19e siècle de Cherubini et notamment de ce Requiem et de son œuvre en général qui a disparu aujourd'hui. Hein. On ne sait pas pourquoi en fait certains compositeurs restent, d'autres disparaissent ou leurs œuvres. Je prends quelques exemples. Schumann admirait l'œuvre de Cherubini, mais ce n'est pas le seul. Brahms lui porte une grande estime et considère notamment son théâtre musical, l'opéra, hein, comme un sommet. Il y en a d'autres hein, qui admirent Berlioz. Berlioz en France admire Cherubini, je le disais, effectivement, Beethoven. Alors, le lien avec Beethoven, délicat, on pense qu'ils se sont rencontrés à plusieurs reprises. Il y a une forme d'admiration mutuelle, c'est évident. Mais pour que Beethoven apprécie à ce point un compositeur qu'il demande lui-même à ce que ce Requiem soit joué pour ses funérailles, c'est quand même quelque chose d'assez extraordinaire. Je vous propose un dernier extrait de ce Requiem de Cherubini, la News Dei.

Bien d'écouter un dernier extrait, la News Dei du Requiem de Cherubini, je le rappelle, donc composé en mémoire de Louis XVI, hein, commande de 1816, joué tout début 1817. Il a servi aux funérailles de Ludwig van Beethoven. Il y a d'ailleurs, c'est étonnant, quelque chose d'assez injuste dans l'histoire de la musique. Certains compositeurs, je le disais, restent dans la mémoire collective, d'autres, pourtant admirés par leurs contemporains, finissent par devenir des noms dans les dictionnaires. Alors, on en a eu, Salieri était particulièrement apprécié à son époque, et aujourd'hui, tout le monde l'a oublié. On s'en rappelle peut-être un peu grâce au film Amadeus, hein, mais c'est à peu près tout. Mais Cherubini appartient un peu à cette catégorie, hein. Son nom reste peu connu. Combien d'entre nous pourraient citer une œuvre de Cherubini? Et pourtant, très belle carrière, 82 ans, Cherubini. Il a dirigé le Conservatoire de Paris pendant 2 ans. Il était considéré par la plupart des grands compositeurs de son époque comme un génie, tout simplement. Il était admiré par Ludwig van Beethoven. Il donne toutes ses émotions, notamment à ce Requiem. Il va tout donner pour ce Requiem. Il en écrira un deuxième, d'ailleurs, à la toute fin de sa vie, pour lui-même. On n'est jamais mieux servi que par soi-même. Il écrira lui-même sa messe des morts, Cherubini. Mort en 1842 à Paris, je le disais, 82 ans. Il repose au cimetière du Père-Lachaise. Et son Requiem, lui, continue de voyager d'une cérémonie royale à une cérémonie funèbre, de Saint-Denis à Vienne, et oui, de Louis XVI à Beethoven, et finalement jusqu'à nous. C'était l'histoire en musique, donc, que nous avons consacrée à ce Requiem en ut mineur de Luigi Cherubini, que je vous conseille d'écouter dans son intégralité, une œuvre pour les morts, peut-être, mais surtout une œuvre pour ceux qui restent. À très bientôt dans l'histoire en musique.

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3: Tu es le fils de Milka, Milka femme de Nachor, Nachor frère d'Abraham. Oui, Rebecca vient bien du pays d'Abraham. Elle est de sa parenté, elle a traversé tout le pays jusqu'à Canaan, elle a épousé Isaac. Et ils s'aiment, mais elle n'a toujours pas d'enfant. Stérile, c'est comme une insulte. Stérile, c'est comme une malédiction. Stérile, c'est ce qu'on lui crache sur son passage. Les années passent. Les semaines, les mois, les années, les dizaines d'années passent. Isaac a 70 ans. Rebecca est âgée. Pourtant, rien n'est impossible. Un jour, elle sent la vie en elle. Mais alors une vie tumultueuse qui grandit. C'est une grossesse volumineuse. Elle attend des

Paul, Rebecca les attend. Elle est prête. Et le jour de la naissance, le premier à sortir, roux et poilu, Ésaü sera son nom. Son frère le talonne déjà. Il naît en tenant le talon d'Ésaü. Jacob sera son nom. Et ses deux frères grandissent et tous les opposent. Ésaü le rouge, sa couleur de cheveux rouge, sa toison qui court sur son corps rouge, la viande saignante qui l'engloutit, le vin qui l'absorbe, rouge, rouge. Lui, l'habile chasseur, traque le gibier et s'en réjouit. Jacob, doux et tranquille, reste à l'ombre de la toile de tente avec les femmes. La force, la puissance d'Ésaü fait plaisir à son père Isaac et la délicatesse, la finesse de Jacob fait plaisir à sa mère Rebecca. Voilà, chacun le sien. Le papa Isaac préfère Ésaü et la maman Rebecca préfère Jacob. Peut-être qu'elle se redit encore en secret, le plus grand sera assujetti au plus petit. C'est ce qu'avait dit l'Éternel et Rebecca regarde avec fierté son petit Jacob. Peut-être l'a-t-elle bercé au son du « le plus petit sera le plus grand, le dernier sera le premier », je ne sais pas, mais voilà, Rebecca. Elle voit l'état dans lequel rentre Ésaü lorsqu'il rentre de la chasse. Après avoir couru jour et nuit, il rentre, il est épuisé, affamé, égaré presque. Ésaü est parti chasser, justement. Alors elle se tourne vers son petit Jacob et elle lui dit « Prépare, prépare donc pour ton frère un plat de lentilles rouges comme il aime tant. » Et Jacob puise de l'eau, allume le feu, jette les lentilles. Voilà, voilà le plat de lentilles rouges qui mijote sur le feu, gardé attentivement par Jacob. Et Ésaü rentre de la chasse, joue rouge de l'effort, ventre affamé. Il voit le plat de lentilles rouge, rouge, rouge, rouge. Tu en veux? Tu as faim? Alors vends-moi ton droit d'aînesse. Après tout, tu n'es l'aîné que d'un instant. Mais je meurs de faim, j'en ai rien à faire du droit d'aînesse. Jure-le-moi et je te donne ces belles lentilles rouges. Et Ésaü jure. Il vend son droit d'aînesse pour un plat de lentilles. Et Jacob lui donne le plat de lentilles, du pain, du vin. Et le temps passe, assez sans doute, pour oublier le plat de lentilles et le droit d'aînesse vendu.

La famine, un exil, l'abondance, la puissance et de nouveau l'errance. Et puis des disputes autour d'un puits, d'un deuxième, d'un troisième puits et enfin la paix. Mais le temps est vraiment passé. Jacob et Ésaü ont désormais 40 ans et Isaac, le père, est très très vieux. Il est couché dans son lit dont il ne se lève plus. Ses yeux ne lui permettent plus de voir que des ombres. Il sent que sa fin est proche. Alors il appelle son fils, Ésaü. Ésaü, mon fils, prends tes armes et ton carquois. Va dans les champs, chasse du gibier, fais-moi un mets comme je l'aime et apporte-moi toi-même à manger. Afin que mon âme te bénisse avant que je meure. Va, mon fils, et je te donnerai ma bénédiction. » Aussitôt, Ésaü prend ses armes et court dans les champs. Mais Rebecca, ombre dans l'ombre, avait tout entendu. C'est elle qui a porté ses enfants. C'est elle qui a consulté l'Éternel et il lui a répondu « Le plus grand sera assujetti au plus petit. » Alors elle sait ce qu'il faut faire, elle agit, elle ordonne. « Jacob, va. Va chercher deux bons chevreaux. J'en ferai un plat, comme ton père l'aime. Et tu lui porteras et il te bénira. » Mais Jacob, en grandissant, en vieillissant, est toujours resté fin, fluet, sans poils sur le corps, et il ne ressemble en rien à Ésaü. Et il lui dit qu'il sera découvert, que son père verra qu'il est un menteur,

0: et qu'il ne recevra pas une bénédiction, mais une malédiction. Écoute, mon fils, alors cette malédiction sera pour moi. Je la prendrai sur moi, elle tombera sur moi. Ne t'occupe de rien, va et fais ce que je t'ordonne. Alors Jacob, sans chercher à comprendre davantage, part, cherche deux chevreaux et elle les prépare comme le vieux père aime manger ce plat. Ensuite, elle prend un beau vêtement d'Ésaü et elle le pose sur le corps de Jacob. Puis, elle prend de la peau de mouton et elle couvre le cou et les bras de Jacob. Elle met dans les mains de son fils le plat et le pousse vers le lit du père. Le père, dans son lit, ne voit que des ombres. Une ombre s'approche. « Qui es-tu ? » « Je suis Ésaü, ton fils aîné, et je t'apporte le plat que tu m'as demandé, afin que tu me bénisses. » « Déjà, comme tu as été rapide. » « Eh, c'est que l'Éternel, ton Dieu, a fait venir le gibier à ma rencontre. » « Alors, approche que je te touche, car la voix est celle de Jacob. » Et il le touche, et à la rencontre de la peau de mouton, elle dit « Mais les bras sont ceux d'Ésaü. » « Oui, c'est moi. » « Alors serre-moi, donne-moi à manger et je te bénirai. » Et Jacob serre et fait manger son père. Il lui donne du vin. « Approche-toi, approche-toi mon fils et baise-moi, embrasse-moi. » Jacob se baisse et embrasse son père. Alors Isaac sent l'odeur des vêtements. C'est bien l'odeur des vêtements d'Ésaü, c'est bien Ésaü. C'est l'odeur de mon fils qui est comme l'odeur d'un champ que l'Éternel a béni. Et ce qui va se passer à cet instant, eh bien vous le saurez la semaine prochaine. Est-ce que Isaac va bénir Jacob ? Est-ce qu'Ésaü va rentrer juste à temps ? Vous le saurez au prochain épisode ou alors en allant plonger dans la Genèse. À vous de voir. Bonne journée à tous et bonne semaine.
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1: Bonjour chers auditeurs, bonjour cher Jacques-Philippe Sauvé.
2: Bonjour cher Pierre Ardon, nous accueillons.
1: La rentrée n'est pas que scolaire, Jacques-Philippe, elle est aussi politique. À moins de 7 mois de l'élection présidentielle des 18 avril et de mai 2027, les candidats multiplient déjà les attaques. Le chef de file de la France insoumise, Jean-Luc Mélenchon, ne s'arrête pas au coup d'éclat contre le Rassemblement national. Il défend depuis peu une doctrine, la Nouvelle France, l'idée que le pays a profondément évolué depuis 1958 et que les rapports sociaux ont changé. Le 7 juin 2026, lors de son meeting, il disait à Saint-Denis « Mais oui, la France est nouvelle. Eux vivent dans le passé, pas nous. La France est nouvelle comparée à celle de 1958 quand a été créée la 5e République. La France nouvelle. » Jacques-Philippe, est-ce que Jean-Luc Mélenchon reprend pour lui le concept de nation selon Ernest Renan? Et si vous pouvez nous décrire.
2: Eh bien, cher Pierre, assurément oui. En tout cas dans un premier temps, pour compléter ensuite ou corriger. Car lorsque nous lisons, et même écoutons des conférences sur Renan, nous remarquons qu'il écarte méthodiquement, donc Ernest Renan, d'abord ce que la nation n'est pas. Il pratique une sorte de théorie politique négative. Ce n'est pas la race, l'ethnie, ce n'est pas la langue, même commune, ce n'est pas non plus l'histoire, ni la religion qui permettent de distinguer une nation. Alors, Renan, sur le plan de l'ethnie, nous dit « il n'y a pas de race pure ». Bon, on voit les consonances passées mais à venir pour Renan de cette expression. Donc, pas d'hiérarchie entre les peuples qui sont réduits à ce moment-là à leur race. La langue ne peut non plus définir l'identité nationale, donc la nation, car, nous dit Renan, la langue invite à se réunir, mais elle ne forme pas, elle ne force pas une nation à exister comme telle. Enfin, sur la religion, toujours citation de Renan, chacun croit et pratique à sa guise ce qu'il peut, comme il le veut. La religion est une chose individuelle, elle regarde la conscience de chacun. Alors, là, on peut remarquer, en décrivant ces aspects de thèse de Renan, que cela fait partie, au fond, d'un certain libéralisme, tant politique que religieux, et même économique. Finalement, n'oublions pas non plus que Renan est quelqu'un qui connaît la religion, en l'occurrence, puisqu'il a écrit une vie de Jésus, mais une vie de Jésus qui est extrêmement marquée par ce qu'on peut appeler le positivisme, hérité des Lumières. Alors maintenant, ce qu'est positivement une nation, alors ce n'est pas l'État, par exemple pour la France, ce n'est pas l'État français, l'autorité de l'État n'est pas un critère suffisant, ce n'est pas une histoire, mais alors qu'est-ce donc? Et Renan nous dit, la nation est un principe spirituel, politique, qui exprime avant tout, hein, nous en serons d'accord, je pense, cher Pierre, la volonté commune d'un ensemble d'hommes de faire nation, c'est-à-dire de faire communauté. Alors, en ce cas, Jean-Luc Mélenchon, il admet tout à fait, en ce sens, la conception de Renan, qui est une conception empiriste, positiviste, et une conception, finalement, qui, de façon subreptice, pourrait-on dire, de façon cachée, mais presque automatique, écarte quand même toute surnaturalité, tout surnaturel.
1: En face, il y a le Rassemblement national qui est le représentant, on va dire, le plus nationaliste des partis ayant une chance de l'emporter. Dans ce duel de second tour, il y a plusieurs sondages, en tout cas, qui l'envisagent dans une hypothèse de duel de second tour. Que nous dit ce parti, le Rassemblement national, sur le concept de nation?
2: Alors, précisément, c'est là que les lignes de démarcation apparaissent. Sans doute, l'ethnie n'est pas retenue par le Rassemblement national, enfin, autant qu'on puisse en juger sur les écrits, sur les prises de parole vraiment engagées, sérieuses, instruites, il n'est pas question de définir une nation sur la seule désignation ethnique ou d'une race. En revanche, dans un sens naturaliste, nous voyons que la nation est peut-être décrite comme une communauté vivant sur un même sol, ayant une communauté d'origine et de langue. Et là, le Rassemblement national, pour autant que nous puissions en juger, à travers les prises de parole de ses différents responsables, la langue commune et le sol commun, le territoire, sont des éléments de première importance. Il faut apprendre la langue du pays dans lequel on est décidé à vivre. Alors s'il est un point commun entre Renan et le Rassemblement national, c'est la volonté. Alors par exemple, je veux devenir français, je veux être reconnu comme tel, je veux, et car j'en ai le droit, eh bien, accéder à tout ce que la France me donne, mais je reconnais aussi qu'avec ces droits, j'ai des devoirs imprescriptibles que je dois honoré, si je veux être français, je m'engage à travailler pour la France, voire même à mourir pour elle. Enfin, voilà. Alors, il y a cette volonté, certainement, hein, qui est commune. En revanche, au sens politique, la communauté des citoyens est déterminée par une histoire commune, et en vertu de cette histoire commune, qui détient cette souveraineté, unité, identité, autonomie, on peut, je pense, reconnaître que dans le au sein du Rassemblement national, par rapport à M. Mélenchon, également, la valeur de l'histoire, mais finalement de ce qui est transmis, c'est-à-dire de la tradition vivante, elle compte beaucoup, en tout cas pour le Rassemblement national.
1: Vous nous disiez tout à l'heure que Ernest Renan était inspiré du positivisme, était marqué par le positivisme. Est-ce que vous avez des marqueurs particuliers qui peuvent traduire cette imprégnation?
2: Oui. Alors, les marqueurs particuliers, en effet, il y a d'abord une conception de la nature. De la nature comme un système de phénomènes, d'événements, d'actions, qui se produisent tous selon un ordre et suivant un plan déterminé. C'est ce qu'on appelle le déterminisme. Alors attention, le modèle déterministe, pour les scientifiques, c'est un modèle, j'allais dire, très performant. Par exemple, en ce qui concerne la physique et ses diverses applications techniques. Pour autant, un déterminisme strict, comme l'admet Renan, évidemment se montre quand même incapable de s'ouvrir à une conception de la surnature, de phénomènes donc surnaturels, et de toute cette dimension de la transcendance, de l'au-delà, hein, qu'on ne peut pas évacuer ainsi de façon immédiate et je dirais sans discussion. Alors, il y a un déterminisme scientifique qui était aussi celui de Laplace, d'ailleurs, hein, le célèbre mathématicien qui répondait à Napoléon, qui lui demandait « Mais où est Dieu dans votre système ?»« Sire, répond Laplace, je n'ai pas eu besoin de cette hypothèse. Oh, » Dieu, une hypothèse. Alors là, c'est la fin de tout. Enfin, si je puis dire, même pour Napoléon, il a été interloqué, sûrement. Bon, mais il est sûr que le déterminisme de Renan est réel, notamment dans sa vie de Jésus, où il parle d'ailleurs d'une ville située près d'un gave, le gave de Pau. Alors, il ne donne pas le nom de la ville. Et dans cette ville, dit-il, il y a des béquilles laissées par des soi-disant miraculés. Oh là là, il faut laisser les gens croire ce qu'ils veulent. Mais enfin, scientifiquement, ça ne tient pas. Je résume beaucoup, mais c'est à peu près ça. Donc, il y a un certain matérialisme déterministe. Et puis, aussi, alors une adhésion très profonde, sans doute, de Renan, et qui était instruite. Hein. Renan est un premier d'agrégation. Il avait une formation très, très complète, très universaliste, mais il n'empêche qu'il était vraiment, bien qu'il soit passé par les ordres, hein, il a connu non seulement le monde religieux en général, mais il a connu la formation sacerdotale. Et il faut dire que le Renan deuxième version, après la formation religieuse, c'est un Renan qui est un scientiste rigoureux, un positivisme intransigeant, si vous voulez.
1: Auguste Comte, le père du positivisme, avait dit « Les morts gouvernent les vivants », c'est un peu la philosophie qui imprègne Renan, du coup.
2: Bien sûr, c'est un peu la philosophie qui imprègne Renan, et c'est vrai que Renan, d'ailleurs, a tendance à dire, lorsqu'il critique la notion de nation, qu'il entend comme négative, il dit « Toutes ces personnes qui définissent la nation par l'histoire, l'ethnie, la langue, ce sont des hommes du passé. Pour moi, la nation, c'est la volonté présente. » Voilà.
1: Jordan Bardella, lui, parlait le 1er mai dernier d'une certaine idée de la France bâtie sur l'héritage, la transmission, les figures historiques données comme des repères permanents. Deux conceptions, finalement, avec Jean-Luc Mélenchon, qui sont à front renversé.
2: Oui.
1: D'un côté, la rupture, de l'autre, la continuité. Jacques-Philippe, qu'est-ce que cela nous dit philosophiquement de ces deux façons de penser la nation ?
2: Alors, philosophiquement, il est sûr que la conception de la nation est, par extension, mais distinctement, de l'État, elle marque, elle est la philosophie dans la mesure où le philosophe, et notamment le philosophe politique, si on pense à Platon par exemple, il pense ou s'efforce de penser selon la totalité. Par exemple, selon Aristote, Platon comme Aristote, la totalité de la cité est supérieure à l'individu. Et par conséquent, il y aura une tentation totalisante et peut-être totalitaire, vous voyez, dans une conception, cher Pierre, philosophique de cette nation selon la totalité. La raison d'être de la nation, c'est le moment venu, éventuellement, eh bien, faire jouer ce qu'on appellera après la raison d'État, qui va justifier toute la fameuse violence légitime de l'État, Max Weber. Bon. Alors, il ne faut pas confondre nation et État, mais il est sûr que philosophiquement, la conception d'une communauté appelée nation est totalisante et elle privilégie le tout. Hein, sur la partie, c'est-à-dire la collectivité par rapport à l'individu. Alors, d'un autre côté, l'État, il peut très bien, d'après ce qu'on nous dit, être composé de plusieurs nations. Alors, c'est ainsi qu'une dispute philosophique éclate entre ceux qui pensent qu'il peut y avoir un État, par exemple, un État européen, fédéral, donc qui fédère plusieurs nations. Alors que d'autres diront, mais nous, l'Europe que nous voulons, c'est l'Europe des nations. C'est pas des nations qui viennent de l'Europe, c'est l'Europe qui est formée par les nations. D'ailleurs, s'il n'y a plus de nations actives, productives, sur le plan industriel, sur le plan culturel, sur le plan économique, ben, il n'y aura pas de fédération du tout. Donc il y a là aussi, on pourrait dire qu'il y a un communautarisme national et un individualisme qui s'affronte au sein du même concept de nation.
1: Est-ce qu'une nation égale un peuple, forcément ?
2: Ah ! Alors, une nation, évidemment, sur le plan naturel, elle est une communauté vivant sur le même sol. Au sens politique, elle est une communauté de citoyens détenant la souveraineté, mais ça ne fait pas cela un peuple, parce que l'État peut très bien désigner une autorité politique souveraine formée, alors d'individus certainement très respectables, mais qui sont soit nommés, soit élus. Mais pour qu'un peuple soit un peuple, alors là je laisserai parler sans forcément adhérer à tout ce qu'il dit, mais Jean-Jacques Rousseau, pour lui, l'acte par lequel un peuple est un peuple, c'est un acte par lequel tout le peuple statue, c'est-à-dire décide, pour tout le peuple. C'est-à-dire que pour Rousseau, le peuple comme corps politique organisé, c'est cette entité humaine, mais qui est capable de s'auto-décider, on pourrait dire de s'auto-déterminer. C'est le corps politique devenu adulte, en somme, et qui, comme un seul homme, va décider de sa destinée.
1: Merci beaucoup, Jacques-Philippe.
2: Merci infiniment, Pierre, de votre...
1: Merci à nos auditeurs pour leur écoute, et nous nous disons à la semaine prochaine.
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0: Il est 5 heures.
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Évangile de Jésus-Christ selon saint Luc. En ce temps-là, il arriva que Jésus, passant à travers villes et villages, proclamait et annonçait la bonne nouvelle du règne de Dieu. Les 12 l'accompagnaient ainsi que des femmes qui avaient été guéries de maladies et d'esprits mauvais. Marie, appelée Madeleine, de laquelle étaient sortis 7 démons. Jeanne, femme de Cusa, intendant d'Hérode, Suzanne et beaucoup d'autres qui les servaient en prenant sur leurs ressources. Jésus proclamait et annonçait la bonne nouvelle du règne de Dieu. Deux verbes pour dire la bonne nouvelle. Jésus proclame la bonne nouvelle en prêchant, en donnant les paraboles, en mettant en récit ce Père dont il révèle l'amour. La bonne nouvelle est là un message qui atteint les auditeurs, illumine leur cœur et leur intelligence pour convertir leur vie. Jésus a annoncé la bonne nouvelle du règne de Dieu. Cette proclamation de la bonne nouvelle du règne de Dieu par Jésus est efficace. Elle porte du fruit en réunissant des auditeurs dont certains deviennent des disciples. Et parmi les disciples, Jésus choisit des apôtres. Elle produit des guérisons et des libérations intérieures dont les bénéficiaires souhaitent dès lors se mettre à la suite de Jésus. Un monde nouveau s'organise autour du Christ. C'est ainsi que Jésus, alors, annoncer la bonne nouvelle du règne de Dieu en acte. Ce petit monde des apôtres et des femmes autour de Jésus est une annonce du royaume, un commencement de réalisation. Ils et elles commencent à croire. Ils et elles sont guéris. Ils et elles sont purifiés. Ils et elles inaugure une communauté qui atteindra tous ceux qui accueilleront la bonne nouvelle du règne de Dieu. L'Église, dès sa naissance et aujourd'hui encore, par sa nature et sa vie, est une annonce du royaume.

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1: Évangile selon saint Matthieu, chapitre 20, versets 1 à 16. La traduction faite sur l'araméen de la Pshita, imprimatur des évêques de la Conférence des évêques de France, est publiée simplement avec des notes de bas de page aux éditions L'Harmattan, ou bien avec un vaste commentaire aux éditions Parole et Silence. Évangile. Car le royaume des cieux est comparable à un maître de maison qui sortit le matin afin de salarier des ouvriers pour sa vigne. Or il trancha avec les ouvriers pour un dinar la journée et les envoya à sa vigne. Et il sortit à la troisième heure et il en vit d'autres qui se tenaient sur la place sans emploi. Et il leur dit, « Allez vous aussi à la vigne et ce qu'il convient, je vous le donnerai. » Or eux, ils y allèrent, et il sortit de nouveau à la sixième et à la neuvième heure, et il fit de même. Et vers la onzième heure, il sortit, et en trouva d'autres qui se tenaient là, sans emploi. Et il leur dit, « Pourquoi tenez-vous ici, toute la journée, sans emploi ?» Il lui disait, « C'est que personne ne nous a salariés. » Il leur dit, « Allez vous aussi à ma vigne. » Et ce qu'il convient, vous le recevrez. Or, lorsque ce fut le soir, le maître de la vigne dit à son intendant, « Appelle les ouvriers et donne-leur leur salaire, et commence par les derniers jusqu'au premier. » Ils vinrent donc, ceux de la onzième heure, et ils reçurent chacun un dinar. Et quand les premiers arrivèrent, ils espérèrent qu'ils allaient remporter davantage, mais ils remportèrent chacun, eux aussi, un dinar. En l'emportant, ils murmuraient contre le maître de la maison et disaient, « Ces derniers n'ont fait qu'une heure, et tu les as mis à égalité avec nous, qui avons supporté le poids du jour et sa chaleur. » Or lui, il répondit et dit à l'un d'eux, « Compagnon, je ne te fais aucun tort. N'as-tu pas tranché avec moi d'un dinar, prends ce qui est à toi et va. Je veux donner à ce dernier-ci, en effet, autant qu'à toi. Ou bien ne m'est-il pas autorisé de faire ce que je veux de ce qui est à moi? Ou bien ton œil est-il mauvais parce que je suis bon? » Ainsi les derniers seront premiers et les premiers seront derniers. Car nombreux sont les appelés et peu nombreux les élus. Acclamons la parole de Dieu. La conjonction « car » nous fait considérer cette parabole à la suite de ce qui précède. Il s'agit encore du rapport aux richesses, mais le point de vue est différent. Le jeune homme de Matthieu chapitre 19, versets 20-22, avait beaucoup de possessions et les richesses étaient considérées en elles-mêmes. Or, la psychologie nous enseigne aussi que très souvent, l'homme se considère heureux s'il a plus que son voisin, et il est amer s'il a le sentiment de perdre ou d'avoir moins que ce qui lui est dû. De la sorte, les richesses ont un aspect symbolique qui va bien au-delà de la satisfaction des besoins primaires, et c'est ce que la parabole va mettre en scène. Le maître de la parabole conclut, littéralement trancha, avec les ouvriers pour un dinar, un denier, la journée. Ce verbe trancher est caractéristique de l'alliance, que l'on concluait en tranchant en deux morceaux un objet. Le maître de la parabole représente le Dieu vivant, qui veut faire alliance avec nous. Au verset 8, nous avons le mot « moré », qui pourrait être la forme construite de « moro », le maître de la vigne, ou de « morio », le seigneur de la vigne, Dieu. Or, lorsqu'ils réalisèrent que le salaire d'un denier pouvait être gagné en une heure, les ouvriers ne voyaient plus pourquoi ils avaient transpiré toute la journée. Mais comment se fait-il qu'ils n'étaient satisfaits de leur salaire qu'à la condition que d'autres soient moins bien lotis qu'eux. Ce salaire d'un unique denier ne représente-t-il pas tout l'amour de Dieu le Créateur et le don de la présence de Jésus, son Fils? Comme dans la parabole, les disciples pourraient être tentés de penser que le chômage spirituel, une vie sans foi ni prière, serait plus facile que le service spirituel. Mais comment le savons-nous? La foi n'est pas seulement un fardeau, c'est en même temps une lumière qui apporte des conseils, indique un chemin à suivre et donne un sens. L'évangile de Matthieu est un collier en pendentif avec un collier compteur qui tient les fils d'oralité. Dans cette parabole, Jésus, par l'entremise du maître qu'il a mis en scène, reprend celui qui voudrait venir imposer à Dieu ses propres volontés. « Je veux donner à ce dernier, en effet, autant qu'à toi. » Ou bien, ne m'est-il pas autorisé de faire ce que je veux de ce qui est à moi ? Matthieu 20, versets 14 à 15. Et lui fait écho, dans le collier compteur, la parole que Jésus répliqua au tentateur. « Le Seigneur, ton Dieu, tu adoreras. » Matthieu 4, verset 10. La liberté du Maître, celle du Seigneur, n'est pas quelque chose d'arbitraire. Le Seigneur Dieu est bon. Sa liberté est une liberté pour le bien. Et la liberté humaine n'est pas faite pour nourrir un désir du mal. Ou bien ton œil est-il mauvais parce que je suis bon ? Verset 15. Si les premiers ouvriers s'étaient réjouis de la générosité du maître, tous les ouvriers auraient été ensemble au premier rang. Ce sont leurs murmures de jalousie qui les font reculer au dernier rang. Ces premiers, qui deviennent derniers, rappellent Matthieu 19, verset 29-30, quand Jésus dit à ses apôtres « Et quiconque laisse maison ou frère ou sœur ou père ou mère ou femme ou fils ou des champs à cause de mon nom recevra le centuple et héritera la vie de l'éternité. Et il y aura beaucoup de premiers qui seront derniers et de derniers premiers. » Et ici, Jésus dit « Car nombreux sont les appelés et peu nombreux les élus. » Et le contexte fait comprendre que, pour être élu, il ne suffit pas de travailler à la vigne du Seigneur. Il faut aussi éviter d'imposer à Dieu ses propres volontés. Il faut l'adorer. Terminons avec quelques extraits du sermon 87 de saint Augustin. Le denier est la vie éternelle, et l'éternité est égale pour tous. Mais la chasteté conjugale brillera d'une autre manière que la pureté des vierges, et la récompense des bonnes œuvres paraîtra autrement que la couronne du martyr. Et un peu plus loin, soyez-en bien sûr, lorsque, renonçant à une vie inutile ou profondément corrompue, un homme se convertit à la foi chrétienne, Jésus-Christ, notre Dieu, lui remet tous ses anciens péchés, et effaçant en quelque sorte toutes ses dettes, il fait avec lui comme table rase. Tout lui est pardonné, et personne ne doit craindre qu'il reste quoi que ce soit sans l'être. Mais aussi, personne ne doit se laisser aller à une sécurité funeste. Une espérance téméraire tue l'âme aussi bien que le désespoir. Pour toi, viens quand il t'appelle. On t'appelle à la sixième heure, viens. Le père de famille t'a promis le denier, lors même que tu ne viendrais qu'à la onzième heure. Mais personne ne t'a assuré que tu vivrais une heure encore. Amen, et que Dieu vous bénisse. Allez à la vigne du Seigneur.
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1: Bonjour à tous. Cette semaine, dans Question de vie, nous interrogeons la joie, ou plus exactement, la place que nous accordons à la joie dans notre vie de tous les jours. Si précédemment nous avons pu voir les différentes définitions, mais également les expériences de la joie, ou tout du moins les façons dont elle peut s'incarner dans notre vie de tous les jours, aujourd'hui nous allons voir finalement, sous forme de petites questions, quelle place lui accordons-nous déjà ? Donc pour ce faire, on peut poursuivre la réflexion que l'on avait amorcée précédemment, en se demandant finalement déjà de définir la joie entre nous et nous, et également s'interroger sur les sources de joie dans notre vie de tous les jours. Alors ça peut être évidemment nos enfants, nos réalisations, notre vie de famille, etc. Tout ce qui a trait à vraiment un sentiment de joie, quelque chose de durable dans le temps, comme on l'a vu, qui est co-constructif d'un bien-être et d'un épanouissement. Ensuite, on a toujours la question de savoir comment puis-je cultiver et savourer la joie au quotidien. Alors, on aura un peu plus tard quelques petites suggestions, mais sur la façon de savourer la joie au quotidien, ça reste vraiment très très personnel. Et ça fait partie des questions à vous poser si vous voulez la cultiver encore plus. Rechercher la joie, finalement, on voit bien que ce n'est pas, encore une fois, chercher à l'extérieur de soi, ni en niant ses autres émotions, mais c'est plutôt en essayant d'ouvrir, d'élargir ses perspectives. Donc, par rapport à l'exemple qu'on avait donné sur la tristesse, on a bien vu, ce n'est pas faire taire la tristesse, c'est accepter qu'elle est là, mais c'est accepter qu'à côté de la tristesse, il existe autre chose. Et que la situation ou l'état de ce qui rend malheureux n'enlève en rien la joie que l'on peut tirer d'autre chose à côté. Donc c'est toujours finalement une forme de quête d'équilibre et d'harmonie. Donc la question c'est comment puis-je intégrer la joie dans une perspective de vie plus large et plus équilibrée finalement. Comment je peux accepter d'élargir un peu ma vision et trouver finalement cet équilibre avec ces différentes formes d'émotions, comme on l'a vu précédemment. On a aussi la question qu'on avait évoquée par rapport à sa filiation avec le terme de mania sur la manifestation et la communication de la joie, à savoir comment on partage sa joie à ceux qui nous entourent. Alors, choisit-on finalement ceux avec qui l'on partage sa joie, mais également voilà, comment on la partage, etc. Est-ce qu'elle est communicative ? Est-ce que si je me balade tout joyeux dans la rue, finalement, ça va me porter préjudice ou pas ? Ça, c'est une question à se poser lorsque l'on souhaite effectivement mettre plus de joie dans notre vie de tous les jours, puisqu'il va s'agir effectivement de l'assumer, cette joie. L'idée, c'est également, par le fait de cultiver cette joie, de voir quelle place on lui laisse déjà, à savoir si elle est déjà, si on la situe comme une joie passive, c'est-à-dire dépendante d'éléments extérieurs, ou au contraire active, avec la capacité de la créer. Et donc, si c'est le deuxième cas, on peut se poser la question, effectivement, enfin que ce soit le premier ou le deuxième, sur tout ce qui est activité, expérience, vécu, ressenti, finalement, de savoir, en nous connaissant nous-mêmes, ou en posant la question à nos proches également, quelles sont les expériences et les activités qui nous procurent le plus de joie. Et d'un autre côté, ce qui au contraire va les limiter, et voilà, et encore une fois, on est dans l'idée de cet équilibre, de faire un premier constat sur comment cultiver, comment mettre en place plus de moments de joie dans sa vie de tous les jours, mais aussi d'être conscient de ses choix. C'est-à-dire qu'en se posant ces questions-là, on ne peut plus rester passif. On voit bien que la joie, finalement, fait déjà partie de notre quotidien, qu'elle est déjà là, qu'on sait la reconnaître. Mais on voit aussi qu'on a la possibilité d'en ajouter davantage. Mais on peut se poser la question de savoir, finalement, voilà, est-ce qu'on souhaite en mettre un peu plus au quotidien, sous quel format, etc., etc. Et ça, ça a plutôt pour but de vous guider pour identifier finalement les sources de joie, qu'est-ce qui, les vecteurs d'expérience et d'émotions positives finalement, et donc d'améliorer votre puissance d'agir, puisque comme on l'a vu, finalement, la joie a cette capacité d'être en corollaire de la puissance d'agir.

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1: Donc par ce premier petit bilan, disons, après avoir défini la joie, on peut déjà tirer quelques idées de quelle forme elle va prendre pour nous, comment on la ressent et quelle place lui accorder. Alors à savoir, finalement, quand les situations, au contraire, de l'extérieur va nous décourager, quand on a vu hein, qu'on est face à l'adversité, quel ressort va nous rester ? On a vu, hein, il y a des moments où c'est les émotions négatives qui vont prendre le dessus. Voilà, on est découragé, il n'y a pas de motivation. Finalement, dans ces conditions-là, est-ce qu'on a encore des moyens ou des exercices ou voilà, des petits plus pour cultiver une joie active ? Alors, il y a effectivement des possibilités, donc, soit sous forme de rituel, soit sous forme de disposition. Mais encore une fois, c'est se rendre compte que tous deux donc, relèvent d'un choix conscient et donc d'une action consciente. Donc ça veut dire choisir de se mettre à agir, choisir de cultiver la joie, c'est-à-dire de lui laisser un espace et d'y penser, y compris bah, quand on a des moments de découragement, ce qui n'est pas évident, puisque quand on rumine, etc., hein, vous avez vu la difficulté parfois de sortir de ces moments-là. Donc, encore une fois, il ne s'agit pas de nier les circonstances extérieures, mais de porter un autre regard. C'est-à-dire, j'enlève pas tous les malheurs du monde qui me tombent sur les épaules, mais je choisis de prendre 5 minutes pour regarder autre chose. Et pour mettre un peu plus de lumière, et pour finalement avoir 5 minutes de satisfaction et regarder sur ce qui me rend joyeux et cultiver finalement un petit moment de joie. Par exemple, donc, par la pratique de la gratitude. Voilà, il m'arrive tout ça, mais à côté de ça, je suis reconnaissant parce que j'ai d'autres sources de joie dans ma vie et que voilà, ça repose, etc., etc., sur ça. J'ai accompli telle chose, ainsi de suite. Donc, ça, c'est dans ces moments-là, finalement, porter attention à tout ce que nous sommes reconnaissants. C'est déjà un petit plus. Encore une fois, c'est sans forcément l'énoncer toute la journée et se le rabâcher, c'est pas l'objectif. C'est plus vraiment s'accorder des petits moments. Alors, l'exemple des journaux de gratitude, pareil, ça, c'est un exemple où on marque 3 petits moments pour lesquels on est reconnaissant, mais ça prend 5 minutes. C'est pas d'être dans l'auto-persuasion. On est dans l'idée de créer des dispositions à la joie. Donc, on est plus, encore une fois, toujours quelque part avec notre casquette un peu d'explorateur, de regarder finalement les choses pour lesquelles on est reconnaissant, les choses qui nous rendent heureux, etc. Et à la fois, ça permet donc de pratiquer la gratitude, mais ça permet aussi de cultiver la joie. C'est tout comme par exemple lorsque l'on va pratiquer la pleine conscience ou que l'on va voilà porter notre attention sur une fleur, etc. Voilà tout ce qui a trait finalement à cultiver la joie. Ainsi, je vous propose une bonne quête hein, dans votre démarche de trouver la joie au quotidien et je vous remercie pour votre écoute en vous disant à bientôt.

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2: Parvenant au terme de notre étude, je voudrais maintenant que nous puissions préciser le rôle du Père, notamment tel que la Bible le révèle, et le rôle du Père aujourd'hui dans une famille chrétienne. Comment pouvons-nous vivre cette paternité dans le monde où nous sommes, tout en restant fidèles aux données de la révélation? La Bible, de fait, révèle que Dieu est essentiellement Père. Cette paternité universelle est très importante, car si Dieu est Père, alors tous les hommes sont frères. Nous avons la racine même de la fraternité. Alors que le monde essaye d'instaurer et de vivre une fraternité sans père. Mais on constate malheureusement l'échec de cette tentative. Déjà dans l'Ancien Testament est révélé que Dieu est amour et en même temps autorité. Il est l'image du père et de l'époux. Le Nouveau Testament reprendra ces deux dimensions, mais accomplies dans la filiation de Jésus, filiation qui, par extension, se transmettra à tous les hommes. Cette notion de Dieu comme Père n'est pas le fruit d'une projection

Dans la longue traversée du désert, qu'on appelle l'Exode, le peuple d'Israël fait l'expérience de la bonté de Dieu, de l'amour de Dieu qui prend soin de ses enfants comme un père, qui les nourrit, qui les défend contre l'ennemi. Il fera aussi l'expérience que Dieu est exigeant, qu'il pose des limites à ne pas franchir, qu'il relève un certain nombre d'interdits, non pas pour punir, pour que le peuple régresse, mais au contraire, pour qu'il marche librement dans les voies de la lumière, de la vérité, et qu'il ne se fourvoie pas à la première occasion venue, ce qui serait pour lui l'assurance d'une déchéance, peut-être même d'une disparition. Fournir ainsi des règles et des limites, ce n'est pas dominer l'autre pour qu'il reste un esclave, c'est lui donner les moyens de faire face à la vie, à toutes ses difficultés, c'est lui donner les moyens de grandir, de s'épanouir, de devenir véritablement ce qu'il est. En un mot, ça s'appelle l'éducation. Nous n'avons pas non plus affaire à une sorte de machisme qui présente Dieu comme un être masculin, le père, à ses côtés un autre être masculin, le fils, et le troisième étant l'Esprit-Saint. Eh bien, il faut nous rappeler qu'en hébreu, l'Esprit, à Ruach, est un féminin et il est Dieu, il est une personne divine. Donc nous n'avons pas affaire à une espèce de machisme exacerbé rappelant cette dimension féminine importante en Dieu par l'Esprit, rappelant aussi que, comme le disent les prophètes, Dieu a des entrailles de mère. Aux approches de l'ère chrétienne, Israël a donc pleinement conscience que Dieu est père de son peuple et père de chacun de ses fidèles. L'appellation de père est très fréquente. À cette époque, dans les écrits rabbiniques, on trouve même, telle qu'elle, la formule « Notre Père qui est dans les cieux ». On pourrait dire que Jésus a accompli le meilleur de la réflexion juive sur la paternité de Dieu. Jésus, lorsqu'il enseigne une prière, la seule d'ailleurs, à ses disciples, enseigne notre Père, non pas mon Père, mais notre Père, montrant d'emblée que nous sommes frères et tous fils de Dieu. Les hommes, nous dit saint Jean, ont le pouvoir de devenir enfants de Dieu, parce que, au fond, Jésus l'est lui par nature. Saint Paul nous dit que Dieu nous libère de l'esclavage et nous adopte comme fils, par la foi qui fait de nous un seul être dans le Christ. Et du Christ, un fils aîné qui partage avec ses frères l'héritage paternel.

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1: Vous qui m'écoutez et qui êtes père de famille, voici ma modeste participation, quelques points de repère que je voudrais partager avec vous. Car il est bien sûr que exercer la paternité, notamment avec la dimension chrétienne, n'est pas une science, ne s'apprend pas dans les livres, c'est le fruit d'une expérience vécue jour après jour. Mais voici quelques points qui me semblent importants. D'abord, avoir toujours conscience qu'être père, c'est une mission que Dieu nous a confiée. Les enfants, comme le rappelait Khalil Gibran, ne sont pas vos enfants.

Ils vous sont confiés. Vous en avez la garde, la charge, la responsabilité. Mais la vraie source de la vie, c'est Dieu, au final. Vivre donc sa paternité comme une mission qui nous a été confiée par Dieu. Du même coup, c'est aussi demander régulièrement de l'aide à Dieu pour pouvoir assumer cette mission confiée. Car aucune mission ne peut s'accomplir seule. Nous n'en avons pas les capacités, nous n'avons pas les forces. Il nous faut sans cesse avoir recours à Dieu pour qu'il nous aide. Donc, le père de famille doit être un priant et doit toujours vivre en relation avec Dieu sans sa mission de paternité. Ensuite, je dirais qu'il me semble qu'aujourd'hui, cette responsabilité des enfants, de leur éducation, de leur épanouissement, elle est à partager complètement avec la mère. Certes, l'un et l'autre vont vivre les choses sous des accents différents, mais le père doit exercer une certaine maternité et la mère une certaine paternité. Sans mélanger les rôles, car il est très important aux yeux des enfants de bien distinguer l'un et l'autre. Enfin, l'autorité qui est tellement importante et qui fait tellement défaut aujourd'hui dans nos familles, mais aussi dans la société d'une manière générale. Exercer l'autorité, ça n'est pas être le père Fouettard, c'est être le gardien des limites nécessaires, des règles vitales qui permettent l'épanouissement de l'enfant et son adaptation au monde extérieur. Cette autorité, elle doit être vécue en union entre le père et la mère. Jamais l'un ne doit contredire l'autre devant l'enfant, mais les deux doivent être unis, même si parfois, par exemple, une punition fait mal au cœur à la maman, elle doit accepter que cette décision a été prise ensemble, qu'elle est mise en œuvre ensemble, et c'est une façon aussi de dire à l'enfant combien il nous est cher, combien il compte pour nous, combien nous l'aimons.

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1: Bonjour Éric de Rus.
2: Bonjour.
1: Dernier entretien cette semaine. Merci d'avoir été fidèle depuis lundi. On a un peu cheminé, un peu beaucoup avec vous-même. Et puis Edith Stein et ce dernier ouvrage, c'est votre sixième en 20 ans. Vous avez travaillé,
2: consacré
1: du temps, travaillé, étudié Edith Stein pour donner aussi le meilleur. Titre de ce dernier livre, L'individu et la communauté selon Edith Stein aux éditions du Carmel. Alors on a parlé de la formation, on a rappelé aussi la question aussi de cette conscience, cette liberté à préserver.
2: Oui.
1: Et puis, si vous permettez, on est appelé toujours à écouter, on est appelé aussi à se donner parfois pour se perdre. Comment aimer, être proche et se donner sans se perdre ni posséder l'autre? Comment ajuster cette bonne relation avec le plus proche, avec l'ami, avec son époux, son épouse? Voilà, comment s'ajuster au bon rythme?
2: Oui, alors à la lumière des éléments que nous pouvons trouver chez Edith Stein, je dirais que la relation, c'est une expérience, c'est une réalité qui requiert des médiations. On ne peut pas entrer en relation sans médiation. Mais ces médiations, ça peut être le langage, ça peut être le toucher, ça peut être la parole, ça peut être...
1: Enfin, le regard.
2: Le regard, voilà, il y a une quantité.
1: Le sourire.
2: Pour la maman, c'est le toucher avec l'enfant. La première relation se fait par le toucher. Le sourire, etc. Mais toute médiation, pour se déployer, a besoin de préserver la distance. Et je pense que vous parliez de proximité, en tout cas de relation. Relation et distance sont inséparables. Et Edith Stein nous invite à renoncer à l'illusion de la fusion qui, au nom de la relation, voudrait abolir toute distance entre les êtres. Faire un, Platon en parlait déjà avec le mythe de l'androgyne, il y a une sorte de fantasme du faire un. Il faut aussi savoir, je dirais que pour être un être de relation, il faut aussi avoir une conscience aiguë de la valeur de la distance. Car sans cette distance, de toute façon cette distance, Edith Stein nous dit qu'elle existe entre les êtres. C'est un fait. Elle parle de la solitude insuppressible de chaque moi. Donc, qu'on le veuille ou non, il y a une distance insurmontable entre les êtres parce que chacun, ultimement, à l'intérieur de lui-même, est seul devant Dieu. Il faut bien comprendre que c'est en respectant la distance que l'on peut entrer dans une saine relation. Et donc, une saine relation, parce qu'elle respecte la distance, permet à chacun de ceux qui entrent en relation de se sentir respecté et non pas empiété. C'est-à-dire cette dimension que vous appeliez, qu'Edith Stein appelle l'intériorité la plus profonde de l'âme, elle reste malgré tout ce bien le plus précieux que Dieu nous a confié, dit Edith Stein, sur lequel il faut veiller et à partir duquel on peut s'ouvrir les uns aux autres. Et je dirais que la crise de la relation, c'est aussi une crise de la distance. Là où aujourd'hui on prétend que entrer en relation c'est une question de promiscuité, d'embrassement permanent, de s'autoriser au nom de la liberté ou de la soi-disant simplicité à tout se demander, à exiger que l'autre vous rende des comptes sur tout, à chaque fois on abolit la distance, on ne respecte plus cette distance qui, en libérant un espace, va permettre d'entrer en relation. On raconte que dans les sociétés anciennes, là où on avait moins d'espace par individu, il y avait une plus grande promiscuité matérielle, eh bien on réintroduisait la distance par la salutation, par des marques, on codifiait la distance à laquelle on devait se tenir, le fait de se saluer sans forcément se toucher, et on réintroduisait de la distance. Sinon, évidemment, si on abolit cette distance, il n'y a plus vraiment de relation. Donc je pense que c'est ça aussi que nous apprend Edith Stein. Il faut dire, et j'ajouterai, qu'Edith Stein, elle a fait aussi cette expérience très concrète de la distance, parce qu'en répondant à l'appel qui fut le sien au Carmel, elle est, si vous voulez, elle a pris un certain recul matériel par rapport au monde, par rapport à sa famille, par rapport à ses amitiés. Elle en parle, je l'explique dans l'ouvrage. Mais elle a dû découvrir dans cette distance matérielle, matérialisée par la clôture monastique, l'espace d'abord d'une relation avec le Dieu vivant qui est la vie, et à partir de là, mystérieusement, alors ça suppose évidemment, je l'explique dans la troisième partie du livre, d'entrer dans ce qu'elle appelle l'ordre de la rédemption, la foi, c'est un mystère, mais elle a découvert que dans ce don d'elle-même, eh bien, il lui était possible de se donner à la création tout entière, parce que Dieu lui-même est don. En tant qu'il est l'amour, il est le don de lui-même, le don des personnes au sein de la Trinité, il est don. Et donc, une personne humaine qui entre en relation avec Dieu, eh bien, va participer de ce mystère du don, c'est-à-dire de l'amour. Alors ce don à l'humanité, évidemment, Edith Stein l'a vécu de façon mystérieuse, à travers la prière, notamment. Oui. Mais cela donc suppose d'entrer dans aussi des réalités invisibles.
1: D'ailleurs, permettez-moi, vous parlez dans votre ouvrage, à un moment donné, de cette prière comme l'une des clés de vous de la relation.
2: Ah mais oui, eh oui. Parce que la prière, c'est le dialogue avec Dieu. Et Edith Stein pense que les êtres ne se rencontrent vraiment que lorsque leur relation passe par un point transcendant. On n'est jamais aussi proche que lorsque on communie au point le plus haut, qui est le bien le plus élevé, c'est-à-dire Dieu lui-même. Et c'est là, vous aimez l'autre, c'est-à-dire vouloir le bien de l'autre, vouloir le bien pour lequel il est créé, et faire en sorte que chacun soit pour l'autre ce qui permet à Dieu de passer et d'établir la relation. Parce que la relation n'est pas quelque chose que l'on commande, ce n'est pas quelque chose que l'on décide ou dont on est maître. La relation, c'est en grande partie une grâce. La rencontre est quelque chose qui est toujours donné. Quand on a l'impression d'avoir vécu une rencontre, on a conscience que quelque chose s'est passé qui va bien au-delà des conditions qui ont pu favoriser la rencontre. Et donc la relation, c'est aussi un mystère. Enfin, il n'y a pas de technique de la relation. Il y a des conditions favorables à la relation, il y a des dispositions favorables, mais in fine, ça reste un mystère.
1: Alors permettez-moi, quand on préserve, quand on prend soin, vous en avez parlé, on en a reparlé au cours de ces échanges dans des clés pour vivre, quand on travaille sur cette intériorité pour en prendre soin. Prendre soin de cette intériorité, il y a une fécondité pour prendre soin de toutes les relations qui sont autour de nous, au fond. C'est la fécondité de ce trop-plein dont on parlait, ce jardin secret.
2: Exactement.
1: Pour chaque créature, au fond.
2: Oui.
1: Et alors, de cette responsabilité aussi de ce jardin secret, de cet espace qui est un peu unique, de cette cellule intérieure dont on parle aussi, la grande Sainte Thérèse d'Avila.
2: Thérèse
1: d'Avila.
2: Alors, pour Edith Stein, en lien avec ce que vous dites, elle est convaincue et par expérience, et elle l'a thématisé aussi à travers ses écrits, que lorsque nous entrons dans cette solitude intérieure où nous rencontrons le Dieu vivant, eh bien, nous allons, à travers des actes parfois tout simples, les petits actes de charité dont elle parle, sans éclat, la manière d'accorder à autrui un regard, une écoute, un sourire, sans forcément l'envahir, le déborder, même prétendre savoir ce qu'il conviendrait qu'il fasse, sans lui donner nécessairement des directives ou des conseils. Mais il y a une qualité de présence, non pas nécessairement à tous les autres, mais déjà à ceux au contact desquels notre devoir d'État nous met. Et cela n'exige pas de nous que nous nous démultiplions, que nous soyons partout, que nous nous agitions, que nous saturions l'espace par un tumulte verbal ou de bruit, mais simplement d'être là où nous avons à être, en vivant ce que nous avons à vivre et à faire comme un don de nous-mêmes. Et lorsque nous nous donnons, ne serait-ce qu'à une seule personne à travers un seul geste, en un sens, c'est à l'humanité tout entière. C'est sur l'humanité que rejaillit cela. J'en donne un exemple tout simple. combien de personnes qui se sont senties aimées parce qu'elles ont senti que vous existiez pour elles et que votre présence était une réalité, eh bien, combien ces personnes vont recueillir ce qui s'est alors passé, et combien des années plus tard, elles vont vous dire que ce qu'elles ont vécu à ce moment-là, ben, ça leur a ouvert une compréhension de la relation qu'elles ont pu redonner elles-mêmes là où elles seront envoyées. Et donc, il y a une sorte de démultiplication, de multiplication mystérieuse qui ne nous appartient pas. Ça ne s'évalue pas au nombre, aux performances, aux chiffres. Ça ne se mesure pas, mais c'est une réalité.
1: Un mot de fin, peut-être, avec ou une parole de Saint-Edith Stein, Éric de Russe. Et c'est ainsi que nous achevons ces quelques entretiens de la semaine. Et je vous invite, bien sûr, chers auditeurs, à découvrir et à devenir lecteurs. C'est une collection du Carmel aux éditions L'Individu et la Communauté, selon Edith Stein, une femme et une sainte pour l'Église catholique profondément libre. On vous écoute et on écoute peut-être vous-même, Edith.
2: Alors, ou... oui, ce sont ces deux extraits que j'ai choisis d'Edith Stein au début du livre. Nous sommes en ce monde pour servir l'humanité, et puis le centre de l'âme est le point source, le point central de sa vie personnelle, et en même temps, le lieu propre de sa rencontre avec d'autres vies personnelles.
1: Merci.

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2: Bonjour à tous. Des grands-parents ont créé un média numérique chrétien, les grands veilleurs, pour s'informer et partager leur expérience. Il est libre d'accès et entièrement gratuit. Les parents disposent de nombreux réseaux pour se sentir moins seuls et discuter de l'éducation de leurs enfants. Mais qu'en est-il des grands-parents ? C'est cette question qui a poussé un groupe de grands-parents à créer un site qui leur est entièrement dédié, les grands veilleurs. On y trouve notamment une newsletter mensuelle avec des articles de fond, des témoignages, des ressources bibliques et des jeux. À l'origine du projet, trois grands-mamans passionnées par la grand-parentalité et la transmission de la foi. Elles ont été motivées par certains changements sociétaux qu'elles ont observés. D'une part, il y a une fragilisation des structures familiales. D'autre part, les grands-parents sont en bien meilleure santé que la génération précédente et ils sont de plus en plus souvent appelés à la rescousse, explique Bénédicte Bourdel, fondatrice et coordinatrice. De fait, les grands-parents sont très sollicités. Selon certaines enquêtes, ils consacrent en moyenne 8 à 9 heures par semaine à la garde et à l'accompagnement de leurs petits-enfants. Par exemple, ils les emmènent à l'école et vont les chercher à la sortie. Ils les gardent les mercredis après-midi ou pendant les vacances scolaires. Ils leur proposent des jeux, leur racontent des histoires et supervisent leurs devoirs. La relation des familles avec l'Église a également changé. On assiste à une chute drastique des baptêmes, déclare Bénédicte Bourdel. Par conséquent, beaucoup de grands-parents sont confrontés à une situation particulière qui est que leurs petits-enfants ne sont pas baptisés ou pas évangélisés. Si en 1963, 93% des enfants français étaient baptisés, 1 sur 3 seulement l'est aujourd'hui, précise-t-elle. Pour répondre à ces défis, les grands veilleurs entendent créer une communauté où les grands-parents peuvent s'informer, se soutenir, se questionner et échanger des conseils pour enrichir le lien intergénérationnel et partager leur foi avec leurs petits-enfants. Trop souvent, la grande parentalité se vit dans l'ombre et de manière un peu solitaire, selon les instigateurs de cette initiative. Depuis le début, le média est porté par une équipe d'une dizaine de bénévoles au parcours varié. En font notamment partie un ex-prof de français, un data scientist à la retraite, une ingénieure et product manager dans une start-up, un ancien directeur d'une agence de communication, une formation et coach, un responsable de l'innovation du groupe La Poste et une ancienne responsable diocésaine de la catéchèse. Nous nous sommes lancés dans l'aventure avec très peu de moyens, se souvient Bénédicte Bourdel. C'était en mars 2025 et le site ne comptait que 400 abonnés. Aujourd'hui, ce chiffre est passé à 2000 sans faire aucune publicité. Et si la majorité des souscriptions sont françaises, 15% viennent de l'étranger. C'est là qu'on voit tout l'intérêt d'un média numérique gratuit et sans frontières, constate Bénédicte Bourdel. Je vous souhaite à tous un très bon week-end et je vous retrouve dès lundi pour de nouvelles infos. À très bientôt sur nos ondes.

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1: L'agenda du diocèse. Chers auditeurs, bonjour, je vous retrouve avec plaisir après la pause estivale que j'espère bénéfique pour chacun d'entre vous. Nous voilà repartis pour une nouvelle année avec en perspective la venue du pape à Paris. Près de 1000 Mayennais vont s'y rendre. Le diocèse a organisé plusieurs départs en car. Si vous hésitez encore, sachez qu'il reste 10 places dans les bus au départ de Laval, 10 places dans celui de Mayenne et 8 dans celui de Château-Gontier. Si vous souhaitez vous y rendre par vos propres moyens, vous pouvez vous faire connaître auprès du diocèse afin de rejoindre sur place le groupe des Mayennais et vivre ce grand événement ensemble. Ensuite, je vous partage plusieurs événements pour les jours qui viennent qui pourront satisfaire un grand nombre d'entre vous. Je commence avec l'exposition sur la figure d'Antoine Chevrier. Né il y a 200 ans à Lyon, Antoine Chevrier est ordonné prêtre en 1850. Et sa vie connaît un tournant décisif en 1856 lorsqu'il vit une expérience spirituelle devant la crèche à l'occasion de Noël. Cette conversion, c'est ainsi qu'il en a parlé, va profondément transformer sa manière de vivre son ministère sacerdotal. Il reçoit notamment le désir de mieux connaître Jésus, de le suivre de plus près et de le faire connaître particulièrement auprès des pauvres. À la suite de cette expérience, il fonde l'œuvre du Prado, qui consiste à former de jeunes garçons qui pourraient devenir prêtres. Il est béatifié par le pape Jean-Paul II à Lyon en 1986. Dans notre diocèse, nous avons la chance d'avoir deux prêtres du Prado, le père Michel Barrier et le père Maurice Carré, et c'est grâce à eux que nous pouvons aujourd'hui découvrir cette exposition dont je vous parlais sur Antoine Chevrier à la maison diocésaine. Et cette exposition a lieu jusqu'au 1er octobre. La rentrée annonce aussi de nouveaux rendez-vous et notamment celui-ci pour les jeunes du diocèse, étudiants et jeunes pros. Chaque dimanche soir après la messe au Cordelier à 18h, le Narthex, nouveau bar associatif, permet de prolonger la soirée et offre aux jeunes un espace convivial pour se retrouver, faire connaissance et tisser des liens. Notez donc le rendez-vous à l'église des Cordeliers à 18h le dimanche. Pour ceux qui souhaitent faire le plein de livres pour la rentrée, je vous indique les nouveaux horaires de la bibliothèque diocésaine. Elle est ouverte les mardis et jeudis de 14h à 17h30, ainsi que les premiers samedis du mois, en dehors des vacances scolaires, de 10h à midi. Le service de formation permanente nous propose un beau programme de formation cette année. Notez la soirée de lancement le lundi 28 septembre à 20h30 à la maison diocésaine. Ce sera l'occasion de découvrir tous les parcours de formation, dont un parcours en histoire de l'Église intitulé « L'Église entre réforme et révolution » et un parcours en théologie sur les sacrements de l'initiation chrétienne. Deux parcours dont vous avez déjà entendu parler sur nos ondes dans l'émission « Les dossiers du jour ». Notez aussi que lors de la soirée de lancement, dont Jean-Rémy Lanavert proposera une conférence sur la vision de l'Église de notre pape Léon XIV. Une autre exposition proposée cette fois-ci à l'abbaye Notre-Dame du Port du Salut à Entrammes a lieu sur les martyrs d'Algérie. C'est une exposition multidisciplinaire qui retrace les parcours de 19 religieux et religieuses catholiques assassinés en Algérie entre 1994 et 1996. Cette exposition met en lumière leur engagement auprès de la population algérienne. Elle a lieu dans le cadre des Journées européennes du patrimoine. Et elle sera visible du 18 au 20 septembre à 14h à l'abbaye du Port du Salut à Entrammes. Les parcours Alpha reprennent cette année plusieurs propositions et plusieurs lieux. D'un côté, le parcours Alpha classique proposé à Laval et à Château-Gontier. Ce parcours invite chacun à venir individuellement pour explorer librement les grandes questions de la foi chrétienne. Et de l'autre, le parcours Alpha Couple, organisé à Bazouger, qui s'adresse spécifiquement aux couples qui souhaitent prendre du temps pour leur relation et la faire grandir. Alors pour y participer, rendez-vous le jeudi 24 septembre de 19h30 à 22h à la Maison diocésaine pour le parcours Alpha Classique à Laval. Ou bien rendez-vous le jeudi 1er octobre au même horaire au presbytère Saint-Jean pour le parcours qui aura lieu à Château-Gontier. Pour le parcours Alpha Couple, rendez-vous en janvier, on vous en reparlera sur votre radio Fidélité Mayenne. Les petits frères de Marie de la Cotellerie vous proposent une conférence sur une grande figure mayonnaise, Mère Marie de la Croix. Cette conférence a lieu le mardi 6 octobre sur la journée. Elle commence avec la messe à 11h, suivie d'une première conférence sur la vie de Mère Marie de la Croix. Puis, après le déjeuner et l'office du milieu du jour, la deuxième conférence sur la spiritualité de Mère Marie de la Croix aura lieu à 15h. Si vous souhaitez y participer, prévenez le prieuré au 02 43 66 43 66. Chers auditeurs, je vous souhaite à tous une bonne semaine et je vous dis à bientôt sur votre radio Fidélité Mayenne.
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1: Ce qu'il est convenu d'appeler les nouvelles spiritualités, qui sont en réalité des spiritualités très anciennes, mais qui reviennent au goût du jour, sont apparues de manière franche dans le courant du XXe siècle. Il faut dire que nous avions constaté depuis déjà plus d'un siècle une sorte de débâcle, en tout cas je parle pour l'Occident et pour l'Europe d'une manière plus particulière, une débâcle du christianisme. Il faut bien le reconnaître. Si nous prenions les chiffres de la fréquentation, par exemple, des offices, que ce soit la messe catholique, que ce soit le culte protestant ou la divine liturgie orthodoxe, eh bien, nous constaterions une chute vertigineuse de la fréquentation à partir du début, milieu du 19e siècle, et puis qui ne va cesser d'aller en augmentant. Cette débâcle, d'une certaine manière, du christianisme va laisser un vide. Et comme nous l'avons constaté au cours de cette semaine, l'homme et l'homme moderne, bien peut-être plus encore que ses prédécesseurs, est quelqu'un qui a besoin d'avoir une dimension verticale, et quelqu'un qui a besoin d'une spiritualité, et qui s'intéresse, alors un peu tous azimuts, bien sûr, au surnaturel, nous pourrions le dire d'une manière un petit peu générale. De ce fait, un certain nombre de traditions spirituelles sont revenues à la mode. Mais aujourd'hui, il est rare de se convertir 100% bouddhiste, 100% hindouiste, ou de virer totalement dans le chamanisme. En général, ce qui se passe, c'est que nos contemporains vont picorer un élément ici, un autre là, et leur nouvelle spiritualité est extrêmement subjective. En fait, elle donne la primauté à l'expérience. Lorsqu'une personne a expérimenté un phénomène particulier, un peu surnaturel peut-être, ou quelque chose qui semble lui avoir fait du bien, car c'est ça qui compte aujourd'hui, le bien-être, si telle pratique, même si elle est ésotérique, mais si elle est issue d'une tradition du fin fond des âges, même si elle est inadaptée au monde d'aujourd'hui, peu importe, si elle me fait du bien, alors j'y adhère. Et pour moi, c'est la vérité. On constate aujourd'hui un retour aussi du panthéisme, où la nature est à nouveau divinisé. J'avoue personnellement être un peu partagé par rapport à ces nouvelles attitudes. D'une part, me réjouir de ce que l'homme ne se contente pas de la vie matérielle, de tout ce que lui propose le monde matérialiste et financier, commercial. Mais d'un autre côté, j'ai une petite tristesse tout de même. Et je pense à cette phrase de Jésus, voyant les foules, il disait « Elles sont comme des brebis qui n'ont pas de berger ».
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2: Comprendre ou juger, il faut choisir. On peut même dire que c'est l'essentiel de notre existence. Est-ce que mon but est de comprendre ou est-ce que mon but est de juger ? La plupart d'entre nous, vis-à-vis des autres, vis-à-vis de nous-mêmes, voire vis-à-vis de Dieu, nous proférons des jugements. Nous sommes dans ce parent critique dont parle l'analyse transactionnelle qui produit des soumis et des rebelles, mais pas des agissants, pas des goûteurs de la vie, pas des décideurs au bon sens du terme. Alors aujourd'hui, je décide de prendre conscience de tous mes jugements, mes condamnations et mes désirs de condamnation pour d'autres, et je vais entrer dans la compréhension de ce qu'est vraiment un être humain, de sa vulnérabilité, de ce qui le blesse, de sa psychologie. Et je te demande, Seigneur, de me donner le don de compréhension. Heureux les miséricordieux, car ils obtiendront miséricorde. Heureux les artisans de paix. Heureux ceux qui comprennent et qui ne jugent pas. Alors Seigneur, je te demande aujourd'hui d'ouvrir mes yeux et mon cœur, ma compréhension profonde, pour comprendre la personne qui est en face de moi, à côté de moi, où je rencontre, et abandonner tous ces jugements qui sont des répétitions de ce qu'on a fait avec moi, ou de ce que j'ai trop connu, moi-même, dans le passé. Jugements qui ont créé toutes les guerres, tous les clivages, toutes les désharmonies.
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Évangile de Jésus-Christ selon saint Luc. En ce temps-là, il arriva que Jésus, passant à travers villes et villages, proclamait et annonçait la bonne nouvelle du règne de Dieu. Les 12 l'accompagnaient ainsi que des femmes qui avaient été guéries de maladies et d'esprits mauvais. Marie, appelée Madeleine, de laquelle étaient sortis 7 démons. Jeanne, femme de Cusa, intendant d'Hérode, Suzanne et beaucoup d'autres qui les servaient en prenant sur leurs ressources. Jésus proclamait et annonçait la bonne nouvelle du règne de Dieu. Deux verbes pour dire la bonne nouvelle. Jésus proclame la bonne nouvelle en prêchant, en donnant les paraboles, en mettant en récit ce Père dont il révèle l'amour. La bonne nouvelle est là un message qui atteint les auditeurs, illumine leur cœur et leur intelligence pour convertir leur vie. Jésus a annoncé la bonne nouvelle du règne de Dieu. Cette proclamation de la bonne nouvelle du règne de Dieu par Jésus est efficace. Elle porte du fruit en réunissant des auditeurs dont certains deviennent des disciples. Et parmi les disciples, Jésus choisit des apôtres. Elle produit des guérisons et des libérations intérieures dont les bénéficiaires souhaitent dès lors se mettre à la suite de Jésus. Un monde nouveau s'organise autour du Christ. C'est ainsi que Jésus, alors, annoncer la bonne nouvelle du règne de Dieu en acte. Ce petit monde des apôtres

des femmes autour de Jésus est une annonce du royaume, un commencement de réalisation. Ils et elles commencent à croire. Ils et elles sont guéris. Ils et elles sont purifiés. Ils et elles inaugurent une communauté qui atteindra tous ceux qui accueilleront la bonne nouvelle du règne de Dieu. L'Église, dès sa naissance et aujourd'hui encore, par sa nature et sa vie, est une annonce du royaume.

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1: Bonjour père Frédéric.
2: Bonjour Jean-Yves.
1: Quand on lit les évangiles, on rencontre souvent les hommes politiques.
2: Oui, tout à fait. Et dès la première page en plus, puisque dès la naissance de Jésus, il est question de pouvoir politique, notamment d'un certain Auguste, empereur romain, qui s'appelle en fait Octave. Auguste est un nom divin. Et la particularité de Octave, de l'empereur Octave, c'est qu'il s'est proclamé fils des dieux. Voilà, et puis on retrouve le pouvoir politique tout au long de la vie de Jésus, notamment lorsqu'on va lui poser la question « faut-il payer l'impôt à l'empereur ?» Et on retrouvera la question du pouvoir politique au dernier instant de la vie de Jésus, lorsque Pilate dira « mais tu sais que j'ai droit de vie et de mort sur toi, Jésus ?» Et Jésus répondra « ma royauté ne vient pas de ce monde !» Et donc finalement, Jésus va affronter la question politique, la question du pouvoir politique dans les évangiles, avec la fameuse phrase « je vous laisse peut-être Jean-Yves dire.
1: Rendez à César ce qui est à César et à Dieu ce qui est à Dieu.
2: Oui, exactement. Alors cette phrase, elle est très importante, mais elle peut être vite mal comprise, puisque avant de dire cette phrase, Jésus dit « l'effigie sur la pièce de monnaie, elle est de qui ?» Et l'effigie, c'est le même mot que « image » au tout début de la Bible, lorsqu'il est rappelé que l'homme est à l'image de Dieu. Et donc à ce moment-là, Jésus fait ce qu'on appelle la désacralisation du pouvoir politique. Le pouvoir politique ne peut pas prendre la place de Dieu. Et donc, dans le « rendez à César ce qui est à César, à Dieu ce qui est à Dieu », Jésus va donc désacraliser le pouvoir d'un côté, mais rappeler la primauté de Dieu dans nos existences. Il y a un ordre civil qui a son ordre propre, qui a une certaine légitimité, mais en aucun cas, il n'est absolu, il ne peut interagir sur la conscience et encore moins sur l'âme de l'être humain. Ça, c'est le domaine réservé à Dieu, puisque c'est l'âme qui porte l'image de Dieu.
1: Mais les Juifs, quand ils attendaient le Messie, ils attendaient quand même un chef politique, non ?
2: Ah ben oui, parce que Jésus fait une deuxième grande révolution. C'est que être juif, c'est être béni par Dieu, et être béni par Dieu, c'est avoir quoi notamment ? La terre. La fameuse terre d'Israël, et donc avec un roi. Enfin, pas tout à fait exact. Dieu ne voulait pas donner de roi à Israël. Ils vont lui forcer la main. Dieu n'avait prévu que des juges au début. On va lui forcer la main. Et on sent bien que dans la Bible, dans les évangiles, on veut forcer la main à Dieu. On veut un roi comme les autres. Alors, meilleur que les autres, si possible. Et Jésus aura cette fameuse phrase devant Pilate. « Ma royauté n'est pas de ce monde. »
1: Parce que Pilate lui demande « Est-ce que tu es roi ?»
2: Oui, « Est-ce que tu es roi ?» Et Jésus dit pas oui ou non, il dit c'est toi qui le dis. C'est les fameuses réponses énigmatiques de Jésus, c'est toi qui le dis. Et Pilate s'énerve un peu, est-ce que je suis juif moi ? Et là, ma royauté ne vient pas de ce monde. Parce qu'effectivement, Dieu règne sur les cœurs et l'ordre temporel est un ordre qui doit être autonome. Mais évidemment, on attend un roi puisqu'on a une terre. Mais à partir du moment où c'est le cœur qui devient la terre de Dieu, il n'y a pas d'autre roi que Dieu lui-même, mais sur la terre de mon cœur.
1: D'accord. Merci beaucoup, Père Frédéric.
2: Avec joie.
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0: Bonjour à tous, à la une de l'actualité, le gouvernement prépare 54 milliards d'euros d'économies pour le budget 2027. Parmi les pistes annoncées par Sébastien Lecornu, gel possible des APL, gel du point d'indice des fonctionnaires et fiscalisation des indemnités d'arrêt maladie. Les retraités seront mis aussi à contribution, mais les petites pensions doivent être préservées. Les pêcheurs de Méditerranée se sont engagés à lever leur barrage après plus de 6 heures de réunion au ministère de la Mer hier. En contrepartie, les aides sur le carburant doivent évoluer avec les cours. Des prêts à taux zéro pourront être proposés en cas de problème de trésorerie. L'aide au litre doit aussi passer de 25 à 35 centimes. Éric Zemmour vise la présidentielle de 2027. Le président de Reconquête a annoncé hier soir qu'il sera candidat. Une officialisation devrait avoir lieu cet automne en confirmant qu'il portera les couleurs de son parti et non pas l'eurodéputé Sarah Knafo. Il avait terminé quatrième du premier tour en 2022 avec 7% des voix. Et puis en football, Marseille a été lourdement battu hier soir en Ligue Europa pour la première journée. Les Olympiens ont perdu 4 buts à 1 sur le terrain de Beşiktaş en Turquie. Place au championnat ce week-end. Les Marseillais jouent contre le Paris Saint-Germain dimanche soir.
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Frères, l'amour du Christ nous saisit quand nous pensons qu'un seul est mort pour tous et qu'ainsi tous ont passé par la mort. Car le Christ est mort pour tous afin que les vivants n'aient plus leur vie centrée sur eux-mêmes, mais sur lui qui est mort et ressuscité pour eux.

0: Notre Père, qui es aux cieux, que ton nom soit sanctifié, que ton règne vienne, que ta volonté soit faite sur la terre comme au ciel. Donne-nous aujourd'hui notre pain de ce jour. Pardonne-nous nos offenses, comme nous pardonnons aussi à ceux qui nous ont offensés. Et ne nous laisse pas entrer en tentation, mais délivre-nous du mal. Amen.
1: Le Seigneur soit avec vous.
2: Et avec ton esprit.
1: Prions le Seigneur. Puisque tu as voulu

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1: 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Claudine Le Tourneur, disons, nous invite à parcourir les chemins de l'histoire des connaissances, à partir de son ouvrage publié aux éditions du Cerf.
2: Avant de vous entraîner dans ce grand voyage à travers les chemins de la connaissance et des savoirs dont je vous ai parlé, en référence à mon livre « La bibliothèque d'Alexandrie, la première intelligence du monde », je pense qu'il est nécessaire de... Je vous présente un petit récapitulatif historique. Donc, quel est ce monde antique dans lequel s'inscrit l'histoire dont je vais vous parler ? Donc, il faut faire un petit retour sur les millénaires qui ont précédé la création d'Alexandrie. Alexandrie a été créée au 4e siècle seulement, avant notre ère. Donc, on remonte vers 3500. Et là, à 3500, pourquoi cette date précise ? Eh bien, parce que un grand bouleversement se produit dans l'histoire de l'humanité avec la création de l'écriture. C'est un fabuleux bond en avant qui fait alors sortir l'humanité de la préhistoire pour la faire rentrer dans ce qu'on appelle l'histoire. C'est l'avènement de l'écriture qui fait basculer le monde dans cette période historique que nous connaissons depuis des millénaires. Car soudain, grâce à l'écrit, l'histoire peut se pérenniser et être transmise. Avec l'avènement de l'écriture, l'humanité dispose enfin d'un moyen de fixer non seulement les choses, mais la pensée sur un support durable. C'est la seule façon de pérenniser la connaissance. Et c'est un colossal et formidable bouleversement qui va se produire dans l'espèce humaine. Pour reconstituer cet événement et son ancienneté, il faut savoir qu'à la même époque, l'Occident n'existe pas encore, ce que nous appelons aujourd'hui la France, mais la France, c'est une entité absolument, à l'époque, complètement inexistante. Parlons alors de l'Europe, mais dans ce monde, nous n'en sommes qu'au néolithique, c'est-à-dire au début de l'âge du cuivre. Les populations vivent encore dans des tout petits villages, alors que déjà en Mésopotamie, des grandes cités, dès 4000 avant notre ère, comme Uruk par exemple, commencent à prendre une dimension exceptionnelle. Vers 3500 avant notre ère, Uruk devient l'un des plus grands centres urbains du monde. Donc il faut replacer cette période de l'humanité dans son contexte et voir et réaliser à quel point ces hommes étaient en avance par rapport à nous. Et si les premières apparitions de l'écriture sur des tablettes d'argile en être cunéiforme est attestée en Mésopotamie, c'est à peu près à la même époque qu'elle jaillit en Égypte et d'une manière extrêmement différente. C'est une écriture faite de signes hiéroglyphiques et que l'on inscrit à l'encre sur un support de papyrus. Donc ces deux grands empires, égyptiens et mésopotamiens, ont une histoire déjà très ancienne et un développement culturel et scientifique qui va s'étendre sur plus de 3000 ans avant de perdre leur pouvoir et leur influence sur le monde méditerranéen. Et c'est alors la Grèce puis Rome qui vont prendre la relève, mais seulement à partir du 8e, 7e siècle avant notre ère. Ces deux grands empires, la Grèce et la Rome antique, vont commencer à marquer de leur empreinte l'histoire de cet univers oriental. Et dans un premier temps, ce sera la Grèce, au 4e siècle avant notre ère, qui va, à partir de la conquête de l'Égypte et de la Mésopotamie, regrouper un ensemble de territoires, dont la Perse, Babylone. Ces conquêtes vont mettre fin à l'hégémonie, donc, de deux grandes civilisations. Et à partir de là, vont se développer des savoirs, des connaissances, tout un monde qui va être dirigé par le monde hellénistique, c'est-à-dire par la Grèce antique. À partir de ce moment-là, se développent aussi des savoirs absolument prodigieux et qui sont arrivés jusqu'à nous, grâce aussi à tous ces hommes comme Pythagore, Homère, Aristote, Platon, qui ont fait le voyage en Égypte et en Mésopotamie pour se former et rapporter dans leur pays de quoi pouvoir étendre les savoirs qu'ils ont appris. Et puis ce sera ensuite la fin de l'époque hellénistique, au 1er siècle avant notre ère, avec l'hégémonie de la Rome, de l'Empire romain, qui va durer environ 5 siècles, à peu près jusqu'au 5e siècle de notre ère. Donc c'est tout ce grand voyage qui va nous permettre de comprendre un peu mieux comment, à travers des hommes qui ont voulu marquer non seulement une empreinte de conquête et de destruction par les armes, mais aussi montrer à quel point l'intelligence humaine peut être positive et combien, en préservant les connaissances et les savoirs, on pouvait faire progresser l'humanité. Et donc c'est tout ce périple que nous allons entreprendre dès la semaine prochaine.
1: C'était une chronique conçue par Claudine Le Tourneur d'Ison à partir de son ouvrage « La bibliothèque d'Alexandrie, la première intelligence du monde ».
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1: En ce 18 septembre, nous souhaitons une bonne fête aux Océanes, aux Richard, Ferréol, Nadège et Nadine. Aujourd'hui, nous allons vous parler de Sainte Richard, un exemple sanctifiant de femme engagée en politique. Richard de Zwab, région historique située dans le sud-ouest de l'Allemagne, naît en 840. Elle épouse Charles le Gros, prince carolingien, en 862, à 22 ans. Lorsque Charles, en 881, est couronné empereur d'Occident à Rome par le pape Jean VII, Richard reçoit le titre d'impératrice. Douée d'une rare science politique, elle est rapidement associée au gouvernement par son mari. Elle y prend une part active et œuvre avec adresse et attention au service de son peuple. À cause de l'incompétence notoire de Charles, le royaume est en pleine décomposition, soumis à la brutalité des mœurs, aux invasions normandes, aux raids sarrasins et hongrois. Mais l'entourage de l'empereur préfère s'insurger d'abord contre le pouvoir de Richard. Manœuvrant Charles, il fomente un complot, et à force de mensonges et de preuves inventées de toutes pièces, ils obtiennent que Richard soit accusé d'adultère. L'impératrice se défend et exige d'être soumise à l'épreuve du feu, manière à l'époque de prouver son innocence. Les légendes relatent différents défis, comme marcher sur des braises ou se faire représenter dans un duel par le chevalier de son choix. Toujours est-il qu'elle remporte son défi, mais doit tout de même se retirer. Richard se réfugie au monastère d'Andelot, abbaye bénédictine qu'elle avait créée quelques années plus tôt sur ses propres terres alsaciennes. Elle en rédige elle-même les statuts et les fait approuver par le pape qui la qualifie alors de « servante de Jésus-Christ et fille chérie de Dieu ». Après la destitution de l'empereur et sa mort rapide, un procès de réhabilitation dont on conserve les traces innocente Richard. Devenue veuve et sans enfant, elle décide de demeurer à Andelot, où, première abbesse du lieu, elle achève ses jours vers l'an 906. Dieu notre Père, source de toute sagesse, tu as comblé Richard de qualité d'écoute et de discernement pour conduire son pays. Nous t'en prions qu'à la prière de Sainte Richard, l'Esprit Saint inspire ceux qui, aujourd'hui, ont la charge de gouverner.

0: Bonjour à tous, à la une de l'actualité, le gouvernement prépare 54 milliards d'euros d'économies pour le budget 2027. Parmi les pistes annoncées par Sébastien Lecornu, gel possible des APL, gel du point d'indice des fonctionnaires et fiscalisation des indemnités d'arrêt maladie. Les retraités seront mis aussi à contribution, mais les petites pensions doivent être préservées. Les pêcheurs de Méditerranée se sont engagés à lever leur barrage après plus de 6 heures de réunion au ministère de la Mer hier. En contrepartie, les aides sur le carburant doivent évoluer avec les cours. Des prêts à taux zéro pourront être proposés en cas de problème de trésorerie. L'aide au litre doit aussi passer de 25 à 35 centimes. Vous l'avez remarqué, tout augmente ou presque en France. Les gilets jaunes ont annoncé leur retour dans les rues et sur les ronds-points pour dénoncer le coût de la vie. Il faut s'attendre à faire plus d'efforts, d'après l'économiste Philippe Crevel.
1: Il n'y a surtout pas de perspective, il y a l'impression d'être dans un tunnel sans sortie depuis des années. Donc évidemment, cela crée beaucoup de frustration, d'amertume. Aujourd'hui, on a une société qui est fragmentée. Et évidemment, c'est extrêmement difficile d'améliorer la situation quand on est dans une telle fragmentation de l'électorat qui fait qu'on ne peut pas réformer le pays. Or, on aura besoin, évidemment. Il faut premièrement donc prendre conscience que le gouvernement n'a plus les moyens de faire du quoi qu'il en coûte. Nous avons grillé nos cartouches. Donc malheureusement, aujourd'hui, il y a des efforts à faire par tous les citoyens, toutes les entreprises. Ce ne sera pas immédiat. L'espoir, c'est évidemment qu'il y ait une détente au niveau des prix du pétrole, mais l'Europe est prise en otage pour le moment par les États-Unis et par l'Iran.
0: Des propos recueillis par Mylène Bach. Éric Zemmour vise la présidentielle de 2027. Le président de Reconquête a annoncé hier soir qu'il sera candidat. Une officialisation devrait avoir lieu cet automne en confirmant qu'il portera les couleurs de son parti et non pas l'eurodéputé Sarah Knafo. Il avait terminé quatrième du premier tour en 2022 avec 7% des voix. Des sorties scolaires pourraient être annulées faute de crédits suffisants du Pass Culture. Des syndicats dénoncent le non-report intégral des sommes non utilisées au premier semestre. L'économie réalisée dépasserait 10 millions d'euros sur les 62 millions prévus cette année. Cinéma, musées et autres projets culturels sont concernés. On passe au sport avec du football. La lourde défaite de Marseille hier soir en Ligue Europa. Les Olympiens ont été battus 4-1 sur le terrain de Beşiktaş en Turquie. Place au championnat ce week-end. Et la Ligue 1, justement, la cinquième journée commence ce soir. L'AS Monaco reçoit Lens à 20h45 au stade Louis II. Belle journée à tous.
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1: Bonjour.
2: Une nouvelle voie pour la rentrée. La chronique des actualités culturelles fait sa mue et rajeunit. C'est désormais Lucie Guédier qui vous proposera chaque semaine des idées de sorties en famille ou entre amis pour se cultiver et se distraire. Alors Lucie, qu'allons-nous faire ce week-end en Mayenne ?
1: Les prévisions météo semblent au beau fixe, autant en profiter pour sortir. Cela tombe bien, c'est le week-end des journées européennes du patrimoine. Ce ne sont pas les propositions qui manquent, que ce soit dans les sites connus du département, mais aussi dans les lieux parfois privés, ouverts exceptionnellement au public avec des animations à la clé. En voici une sélection. On peut retrouver la liste complète sur le site internet des Journées du patrimoine.
2: Commençons ce programme par les conférences. Ce vendredi à 20h, Christophe de Quatrebarbe, président des Amis de la Basilique Notre-Dame de l'Épine, évoquera l'histoire des communautés qui se sont succédées à la tête de la basilique et de l'abbaye d'Évron.
1: À Cran, Evelyne Ernoux évoquera l'histoire de l'église Saint-Nicolas dimanche à 15h.
2: C'est une nouveauté. Le propriétaire du château de Lansaudière à Saint-Martin-du-Limay ouvrira les portes de son parc paysager du 19e pour des visites guidées tout le week-end.
1: À Laval, le service du patrimoine a mis sur pied un beau programme d'animation, d'ateliers, d'expositions et de visites. Le musée d'art naïf et singulier proposera des jeux pour tous, tout comme le Zoom, centre de culture scientifique et technique. La Cité du Lait est également ouverte dimanche pour une projection conférence, des démonstrations et dégustations.
2: À Lassay, l'imposant château fort se visitera deux jours, mais aussi deux nuits, aux chandelles et flambeaux, histoire d'ajouter de l'ambiance.
1: Des animations, ateliers et démonstrations d'artisans d'art sont également au programme dans les châteaux de Sainte-Suzanne et Mayenne, au Moulin de Gaux à Saint-Pierre-sur-Erve ou encore à l'abbaye de Clermont à Olivet.
2: Un campement préhistorique se tiendra tout le week-end sur le site des grottes de Sauges. Sur cette même commune de Sauges, on pourra aussi visiter le château de Sougey sur réservation au 02 43 58 13 00.
1: Le château des Arcis à Mélay-du-Maine est lui aussi ouvert pour des expositions, visites et parcours ludiques.
2: Durant ces journées du patrimoine, on pourra également écouter de la musique.
1: Samedi, à 20h30, sous les halles de Saint-Denis-d'Anjou, Camille Lay, au chant et David Vincent au piano proposeront de créer un spectacle musical à partir de textes proposés par le public. La soirée sera également ponctuée par l'interprétation de chansons composées sur des textes de Marceline Desbordes-Valmore.
2: Dites-moi, Lucie, vous qui avez fait des études de lettres modernes, peut-être pouvez-vous nous parler plus en détail de Marceline Desbordes-Valmore, une autrice que vous connaissez.
1: C'est une femme poète du 19e siècle, pionnière du lyrisme romantique en France, connue pour ses poèmes sentimentaux, mais aussi pour des poèmes engagés, notamment au moment des révoltes des Canuts de Lyon, ce qui lui valut l'admiration de Louis Aragon, par exemple.
2: Merci pour cette précision. Au château de Bourgon à Montourtier, la Compagnie de la Loire à la Seine présente un spectacle musical intitulé « Mélodie du temps » samedi à 17h.
1: L'ensemble Caravage prolonge son festival d'été autour de Turina avec deux concerts, samedi à 20h30 en l'église de Saint-Pierre-sur-Erve et dimanche à 16h en l'église de Saint-Michel-de-Fin.
2: L'ensemble Tanaïs, flûte traversière et guitare, est l'invité du musée archéologique de Jublin, dimanche à 15h.
1: Dimanche à 16h, l'ensemble vocal Una Voce donnera un concert-lecture en l'église de Parnay-sur-Oc.
2: Dimanche à 18h, le sanctuaire de Pontmain présente un concert à la basilique avec Véronique Delarose à l'orgue et Gaëtan Manchon à la trompette. À part ça...
1: À Mayenne, le festival Aude célèbre les femmes place de RC. Au programme, exposition, dédicace, lecture et concert avec les Jacqueline. Rendez-vous samedi de 16h à 23h, place de RC à Mayenne.
2: Du cinéma en plein air à Goron avec la projection du Cygne et l'Enfant, samedi à 14h30. Ou encore sur les bords de la Jouanne à Montsûr, samedi à 20h30, avec celle du documentaire d'Emmanuel Gras, intitulé « Bovine ou la vraie vie des vaches ».
1: Dimanche, la place de la mairie à Chaillan accueille la journée des bouquinistes de 9h à 18h. L'occasion de dénicher des livres et vinyles d'occasion et de rencontrer des auteurs.
2: La commune de Saint-Ouen-des-Toits reçoit au lieu dit Launay la 3e édition de la fête de l'agriculture paysanne, dimanche à partir de 9h. Voilà, cet agenda culturel se termine. Et la semaine prochaine, vous retrouverez Lucie pour de nouveaux rendez-vous.
1: Bonne semaine à l'écoute de Radio Fidélité Mayenne.
2: Dites-moi, Lucie, vous qui avez fait des études de lettres modernes, peut-être pouvez-vous nous parler plus en détail de Marceline Desbordes-Valmore, une autrice que vous connaissez.
1: C'est une femme poète du 19e siècle, pionnière du lyrisme romantique en France, connue pour ses poèmes sentimentaux, mais aussi pour des poèmes engagés, notamment au moment des révoltes des Canuts de Lyon, ce qui lui valut l'admiration de Louis Aragon, par exemple.
2: Merci pour cette précision.
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1: 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Anne Dallaire.
2: Bonjour à tous. Des grands-parents ont créé un média numérique chrétien, les grands veilleurs, pour s'informer et partager leur expérience. Il est libre d'accès et entièrement gratuit. Les parents disposent de nombreux réseaux pour se sentir moins seuls et discuter de l'éducation de leurs enfants. Mais qu'en est-il des grands-parents ? C'est cette question qui a poussé un groupe de grands-parents à créer un site qui leur est entièrement dédié, les grands veilleurs. On y trouve notamment une newsletter mensuelle avec des articles de fond, des témoignages, des ressources bibliques et des jeux. À l'origine du projet, trois grands-mamans passionnées par la grand-parentalité et la transmission de la foi. Elles ont été motivées par certains changements sociétaux qu'elles ont observés. D'une part, il y a une fragilisation des structures familiales. D'autre part, les grands-parents sont en bien meilleure santé que la génération précédente et ils sont de plus en plus souvent appelés à la rescousse, explique Bénédicte Bourdel, fondatrice et coordinatrice. De fait, les grands-parents sont très sollicités. Selon certaines enquêtes, ils consacrent en moyenne 8 à 9 heures par semaine à la garde et à l'accompagnement de leurs petits-enfants. Par exemple, ils les emmènent à l'école et vont les chercher à la sortie. Ils les gardent les mercredis après-midi ou pendant les vacances scolaires. Ils leur proposent des jeux, leur racontent des histoires et supervisent leurs devoirs. La relation des familles avec l'Église a également changé. On assiste à une chute drastique des baptêmes, déclare Bénédicte Bourdel. Par conséquent, beaucoup de grands-parents sont confrontés à une situation particulière qui est que leurs petits-enfants ne sont pas baptisés ou pas évangélisés. Si en 1963, 93% des enfants français étaient baptisés, 1 sur 3 seulement l'est aujourd'hui, précise-t-elle. Pour répondre à ces défis, les grands veilleurs entendent créer une communauté où les grands-parents peuvent s'informer, se soutenir, se questionner et échanger des conseils pour enrichir le lien intergénérationnel et partager leur foi avec leurs petits-enfants. Trop souvent, la grande parentalité se vit dans l'ombre et de manière un peu solitaire, selon les instigateurs de cette initiative. Depuis le début, le média est porté par une équipe d'une dizaine de bénévoles au parcours varié. En font notamment partie un ex-prof de français, un data scientist à la retraite, une ingénieure et product manager dans une start-up, un ancien directeur d'une agence de communication, une formation et coach, un responsable de l'innovation du groupe La Poste et une ancienne responsable diocésaine de la catéchèse. Nous nous sommes lancés dans l'aventure avec très peu de moyens, se souvient Bénédicte Bourdel. C'était en mars 2025 et le site ne comptait que 400 abonnés. Aujourd'hui, ce chiffre est passé à 2000 sans faire aucune publicité. Et si la majorité des souscriptions sont françaises, 15% viennent de l'étranger. C'est là qu'on voit tout l'intérêt d'un média numérique gratuit et sans frontières, constate Bénédicte Bourdel. Je vous souhaite à tous un très bon week-end et je vous retrouve dès lundi pour de nouvelles infos. À très bientôt sur nos ondes.
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Évangile de Jésus-Christ selon saint Luc. En ce temps-là, il arriva que Jésus, passant à travers villes et villages, proclamait et annonçait la bonne nouvelle du règne de Dieu. Les 12 l'accompagnaient ainsi que des femmes qui avaient été guéries de maladies et d'esprits mauvais. Marie, appelée Madeleine, de laquelle étaient sortis 7 démons. Jeanne, femme de Cusa, intendant d'Hérode, Suzanne et beaucoup d'autres qui les servaient en prenant sur leurs ressources. Jésus proclamait et annonçait la bonne nouvelle du règne de Dieu. Deux verbes pour dire la bonne nouvelle. Jésus proclame la bonne nouvelle en prêchant, en donnant les paraboles, en mettant en récit ce Père dont il révèle l'amour. La bonne nouvelle est là un message qui atteint les auditeurs, illumine leur cœur et leur intelligence pour convertir leur vie. Jésus a annoncé la bonne nouvelle du règne de Dieu. Cette proclamation de la bonne nouvelle du règne de Dieu par Jésus est efficace. Elle porte du fruit en réunissant des auditeurs dont certains deviennent des disciples. Et parmi les disciples, Jésus choisit des apôtres. Elle produit des guérisons et des libérations intérieures dont les bénéficiaires souhaitent dès lors se mettre à la suite de Jésus. Un monde nouveau s'organise autour du Christ. C'est ainsi que Jésus, alors, annoncer la bonne nouvelle du règne de Dieu en acte. Ce petit monde des apôtres et des femmes autour de Jésus est une annonce du royaume, un commencement de réalisation. Ils et elles commencent à croire. Ils et elles sont guéris. Ils et elles sont purifiés. Ils et elles inaugure une communauté qui atteindra tous ceux qui accueilleront la bonne nouvelle du règne de Dieu. L'Église, dès sa naissance et aujourd'hui encore, par sa nature et sa vie, est une annonce du royaume.

0: Bonjour à tous. À la une de l'actualité, le gouvernement prépare 54 milliards d'euros d'économies pour le budget 2027. Parmi les pistes annoncées par Sébastien Lecornu, gel possible des APL, gel du point d'indice des fonctionnaires et fiscalisation des indemnités d'arrêt maladie. Les retraités seront mis aussi à contribution, mais les petites pensions doivent être préservées. Les pêcheurs de Méditerranée se sont engagés à lever leur barrage après plus de 6 heures de réunion au ministère de la Mer hier. En contrepartie, les aides sur le carburant doivent évoluer avec les cours. Des prêts à taux zéro pourront être proposés en cas de problème de trésorerie. L'aide au litre doit aussi passer de 25 à 35 centimes. Vous l'avez remarqué, tout augmente ou presque en France. Les gilets jaunes ont annoncé leur retour dans les rues et sur les ronds-points pour dénoncer le coût de la vie. Il faut s'attendre à faire plus d'efforts, d'après l'économiste Philippe Crevel.
1: Il n'y a surtout pas de perspective. Il y a l'impression d'être dans un tunnel sans sortie depuis des années. Donc évidemment, cela crée beaucoup de frustration, d'amertume. Aujourd'hui, on a une société qui est fragmentée. Et évidemment, c'est extrêmement difficile d'améliorer la situation quand on est dans une telle fragmentation de l'électorat qui fait qu'on ne peut pas réformer le pays. Or, on en a besoin, évidemment. Il faut premièrement donc prendre conscience que le gouvernement n'a plus les moyens de faire du quoi qu'il en coûte. Nous avons grillé nos cartouches. Donc malheureusement, aujourd'hui, il y a des efforts à faire par tous les citoyens, toutes les entreprises. Ce ne sera pas immédiat. L'espoir, c'est évidemment qu'il y ait une détente au niveau des prix du pétrole, mais l'Europe est prise en otage pour le moment par les États-Unis et par l'Iran.
0: Des propos recueillis par Mylène Bach. Éric Zemmour vise la présidentielle de 2027. Le président de Reconquête a annoncé hier soir qu'il sera candidat. Une officialisation devrait avoir lieu cet automne en confirmant qu'il portera les couleurs de son parti et non pas l'eurodéputé Sarah Knafo. Il avait terminé quatrième du premier tour en 2022 avec 7% des voix. Des sorties scolaires pourraient être annulées faute de crédits suffisants du Pass Culture. Des syndicats dénoncent le non-report intégral des sommes non utilisées au premier semestre. L'économie réalisée dépasserait 10 millions d'euros sur les 62 millions prévus cette année. Cinéma, musées et autres projets culturels sont concernés. On passe au sport avec du football. La lourde défaite de Marseille hier soir en Ligue Europa. Les Olympiens ont été battus 4-1 sur le terrain de Beşiktaş en Turquie. Place au championnat ce week-end. Et la Ligue 1, justement, la cinquième journée commence ce soir. L'AS Monaco reçoit Lens à 20h45 au stade Louis II. Belle journée à tous.
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4: Bonjour à tous. À la veille des Journées européennes du patrimoine, notre invité est Elisabeth Ruchot, maître de conférence en histoire de l'art médiéval. Bonjour.
5: Bonjour.
4: Vous êtes également directrice du Master Histoire de l'Art, Gestion et Valorisation du Patrimoine Chrétien à l'Institut Catholique de Paris et membre du comité de rédaction de la revue Nartex. Alors, les journées du patrimoine, on le sait bien, elles sont l'occasion de visites de lieux d'ordinaire inaccessibles, mais aussi elles permettent de prendre le temps de découvrir des trésors autour de soi. Il faut dire que la relation des Français au patrimoine, c'est un peu une histoire.

0: 43e journée du patrimoine vous inspire. Patrimoine en péril, raviver, résister, réimaginer. Le patrimoine chrétien est-il en péril en France ?
1: Oui et non, en péril parce que notre patrimoine chrétien est extrêmement important et très développé sur le territoire, hein, avec une histoire millénaire et même bimillénaire, donc avec beaucoup de bâtiments, beaucoup de choses qui ont été créées depuis l'époque mérovingienne et même avant. Donc aujourd'hui, une difficulté à pouvoir le conserver, à pouvoir l'entretenir, à pouvoir le valoriser, du fait même du nombre. Et donc c'est un véritable problème. Et c'est vrai que la thématique des Journées du patrimoine de cette année va permettre de mettre en lumière un peu les difficultés que beaucoup de collectivités territoriales ont à conserver et à transmettre leur patrimoine.
0: Oui, parce qu'il y a un peu plus de 42 000 églises en France et chapelles.
1: C'est ça. Et ces églises sont la propriété de ces églises est répartie pour majorité auprès des collectivités territoriales, donc des mairies, des DRAC, des régions, avec les cathédrales qui sont un cas particulier directement sous l'autorité de l'État, et puis quelques églises aussi, quelques chapelles qui sont la propriété directe de l'Église.
0: Et oui,
1: Donc
0: ça
1: des diocèses.
0: C'est le résultat de la loi de 1905. Les édifices construits avant 1905, donc avant la séparation de l'Église et de l'État, sont à la charge principalement des communes, vous l'avez dit, bien que dévolus au culte. En revanche, les églises construites après, c'est à la charge de ceux qui ont construit l'Église, donc des diocèses. Il y a un enjeu autour de l'engagement des responsables politiques, autour de la préservation de ce patrimoine religieux,
1: patrimoine
0: chrétien en particulier.
1: Oui, le patrimoine chrétien en particulier, il y a un véritable enjeu. Il y a un enjeu de prise de conscience que certains éléments de ce patrimoine sont en train de disparaître parce que faute de moyens. Là, c'est l'importance notamment de la Fondation du patrimoine et du Loto du patrimoine aussi, qui permettent de mettre en valeur ce petit patrimoine ou ce patrimoine moins connu. Parce qu'il y a une méconnaissance de la part de certaines autorités publiques des trésors qu'ils ont entre les mains. Et c'est difficile pour les amateurs, pour les amoureux, pour les passionnés et parfois même pour les affectataires que sont les prêtres et les fidèles, eh bien, d'arriver à faire comprendre que l'investissement dans ces bâtiments est nécessaire pour la transmission d'une histoire ancienne.
0: Oui, j'ai quelques chiffres sous les yeux. Plus de 400 édifices cultuels diocésains désacralisés entre 1905 et 2023 pour 87 diocèses. 72 démolitions d'édifices cultuels depuis 2000. Et on sait que ça suscite toujours l'intérêt et l'attachement des personnes, y compris quand l'édifice s'apprête à être démoli pour des raisons de grands dangers ou de problèmes de sécurité. Comment réagit l'historienne que vous êtes ?
1: L'historienne est toujours un peu mitigée, c'est-à-dire qu'à la fois voir disparaître un bâtiment voué à la destruction pour des questions de sécurité, parce que l'entretien n'est plus possible et que les interventions de restauration seraient beaucoup trop coûteuses, ça fait mal au cœur. Et en même temps, ça fait aussi partie de la vie des édifices, de vivre et de disparaître, même si notre devoir, notre objectif, c'est de pouvoir en transmettre le plus possible aux générations futures et de les transmettre dans leur intégralité, c'est-à-dire de les transmettre en tant qu'édifices construits, mais aussi avec la connaissance et la compréhension de ce à quoi ces bâtiments, ces objets, ces éléments pouvaient servir dans les siècles passés, mais encore aujourd'hui. D'où toute la question des bâtiments désacralisés et de la façon dont on peut les réemployer, réutiliser, réinvestir aujourd'hui.
0: Pourquoi dites-vous que ce patrimoine chrétien demeure largement méconnu dans ses spécificités aujourd'hui ?
1: Parce qu'on est dans une société qui est quand même assez largement déchristianisée et qu'on voit quand des visiteurs rentrent dans une église. Alors il y a des visiteurs qui sont des visiteurs chrétiens et donc qui connaissent les différentes fonctions, les différentes parties d'un édifice. Mais on a beaucoup de gens qui rentrent par simple curiosité et par attirance esthétique du bâtiment, mais qui en réalité ne connaissent pas la fonction, la façon dont s'organise l'espace liturgique, l'espace ecclésial à l'intérieur, comment, et puis même dans des bâtiments qui sont toujours utilisés pour le culte aujourd'hui, la liturgie post-Vatican II n'a rien à voir avec une liturgie

0: du XIIIe siècle ou même de périodes plus anciennes, au moment où le bâtiment a pu être construit. Donc, c'est aussi important de comprendre d'où on vient et où est-ce qu'on en est aujourd'hui à travers ces bâtiments.
1: Et puis c'est la trace aussi de fait de notre histoire, de l'histoire de notre pays, parce que parfois se mêle, je ne sais pas si c'est la laïcité à la française qui fait cela, ou la culture contemporaine, ou le relativisme ambiant, une difficulté parfois à faire une distinction entre l'attachement que l'on peut avoir à une religion et la réalité de l'histoire qui a été la nôtre.
0: Alors ça, c'est toujours la difficulté, hein, c'est le principe de l'historien, c'est de garder une objectivité, ou en tout cas d'essayer de la conserver au maximum, de ne pas regarder les périodes du passé à l'aune de notre regard d'aujourd'hui, avec notre connaissance de ce qui s'est passé, de ce qui s'est déroulé après, et donc et aussi avec un regard critique par rapport à la société passée et à notre société actuelle. Et c'est ça aussi qu'il faut arriver à transmettre. C'est-à-dire que oui, il y a des défauts, il y a des choses qui sont critiquables ou que sur lesquelles il faut revenir et sur lesquelles il faut travailler. Mais on ne peut pas juger de ces éléments-là avec notre regard d'aujourd'hui. Et c'est vrai que la laïcité, telle qu'elle est brandie de temps en temps, a tendance à condamner de façon assez unilatérale sans forcément regarder et prendre le temps de l'historien.
1: Autrement dit, l'héritage, le patrimoine chrétien n'est pas seulement un héritage pour les chrétiens ou des chrétiens.
0: Non, ce n'est pas seulement un héritage pour les chrétiens et des chrétiens, c'est aussi un héritage de l'histoire de notre pays et au-delà du continent européen dans son ensemble, parce que c'est une histoire qui est longue, qui est ancienne, qui est beaucoup plus large. Il faut avoir une vision qui est un peu globale et essayer de l'aborder de façon neutre.
1: Et on voit bien que cette forme de responsabilité, elle se manifeste, on la touche presque du doigt quand il y a des collectifs qui se mobilisent pour sauver tel ou tel édifice, telle ou telle église. Quel regard vous portez sur ces initiatives? Quelles sont les initiatives possibles, individuelles, collectives, et aussi dans le cadre juridique à la française?
0: Alors, c'est des très belles initiatives et elles sont parfaitement nécessaires pour nous parce que, comme vous le disiez, on a beaucoup de bâtiments, beaucoup d'éléments du patrimoine chrétien qui restent et que c'est souvent ces initiatives de fidèles ou de même pas forcément de fidèles, hein, de passionnés du patrimoine, de l'histoire et de l'architecture qui permettent de mettre en avant ces édifices et donc de les sauver d'une disparition ou en tout cas d'une lente mort. Plus ou moins rapide. Donc, c'est des choses qui sont importantes. D'un point de vue juridique, alors je ne suis pas juriste, je suis historienne, mais c'est vrai que le droit français permet quand même un certain nombre de choses, ne serait-ce que le droit d'association, qui permet de favoriser la diffusion d'une action et puis d'une connaissance de ces monuments. Il suffit de voir toutes les associations, sociétés, des amis de telle église, de telle cathédrale qui participent pleinement au rayonnement de ces édifices et à les faire connaître, et à les faire comprendre et à faire aussi comprendre l'intérêt que ces édifices peuvent avoir non seulement pour les historiens et les historiens de là, mais pour tout à chacun.
1: Donc il y a un grand enjeu de valorisation du patrimoine chrétien en France.
0: Tout à fait.
1: Une recommandation peut-être pour finir, pour ces journées du patrimoine, vous allez quelque part et qu'est-ce que vous aimeriez conseiller à ceux qui nous écoutent?
0: Je conseille déjà à ceux qui nous écoutent, si vous n'avez pas eu l'occasion, c'est de regarder le patrimoine qu'il y a autour de chez vous. Pour ma part, je vais aller probablement visiter certaines églises en région parisienne, au-delà de Paris, qui ne sont pas forcément accessibles et ouvertes de façon habituelle.
1: Merci beaucoup Elisabeth Ruchot d'avoir été avec nous. Je rappelle que vous êtes maître de conférence en histoire de l'art médiéval et directrice du master Histoire de l'art, gestion et valorisation du patrimoine chrétien à l'Institut catholique de Paris.
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2: Méfiez-vous des ouvertures faciles, par Adrien Boros. Sujet peut-être anodin mais d'actualité, car on nous annonce que le gouvernement abandonne définitivement ou momentanément la consigne pour le recyclage de certains emballages. Mais qu'en est-il des autres emballages, alimentaires ou non, qu'il nous faut ouvrir, souvent avec difficulté? Il y a le patient qui tourne longuement le pot pour trouver la languette et qui cherche ensuite l'outil adéquat pour réussir à l'arracher. Il y a le nerveux qui, après avoir échoué à trouver le secret de l'ouverture, perce rageusement le couvercle à l'aide d'un outil contondant au risque de se blesser. Il y a enfin le désespéré qui, faute de solution, se cherchera un autre en cas pour combler sa petite faim. Conseil, n'essayez jamais d'ouvrir un paquet, quel qu'il soit, au droit des flèches indiquées. Il faut chercher le point faible, le coin secret qui, lui, non indiqué par le fabricant, vous mènera au produit convoité. Il n'y a pas que dans le rayon alimentation que notre ingéniosité est mise à rude épreuve. Avez-vous déjà essayé de récupérer l'ampoule que vous venez d'acheter dans un emballage, lui aussi transparent, mais dont le produit, en l'occurrence l'ampoule, est absolument inaccessible à moins de se servir d'un puissant cutter d'artisan? Le plastique qui recouvre l'ampoule est résistant au couteau et aux ciseaux communs. Et que dire de ces dentifrices, dont il faut parfois dévisser le bouchon, le retourner et s'en servir pour crever l'opercule? La liste des produits quasi inaccessibles, grâce ou à cause de leurs emballages, est longue. Et nous nous arrêterons ici. Peut-être pouvons-nous suggérer à nos éminences grises de Bruxelles, après avoir de longs conciliabules réussi à imposer un modèle unique de prise informatique, de nous trouver, à l'instar du décapsuleur de nos bières, du tire-bouchon de nos bouteilles de vin et de la languette des boîtes de conserve qui remplace si efficacement le vieil ouvre-boîte de nos grands-mères, des modèles simples et pertinents pour ouvrir tous nos emballages.
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1: Ce qu'il est convenu d'appeler les nouvelles spiritualités, qui sont en réalité des spiritualités très anciennes, mais qui reviennent au goût du jour, sont apparues de manière franche dans le courant du XXe siècle. Il faut dire que nous avions constaté depuis déjà plus d'un siècle une sorte de débâcle, en tout cas je parle pour l'Occident et pour l'Europe d'une manière plus particulière, une débâcle du christianisme. Il faut bien le reconnaître. Si nous prenions les chiffres de la fréquentation, par exemple, des offices, que ce soit la messe catholique, que ce soit le culte protestant ou la divine liturgie orthodoxe, eh bien, nous constaterions une chute vertigineuse de la fréquentation à partir du début, milieu du 19e siècle, et puis qui ne va cesser d'aller en augmentant. Cette débâcle, d'une certaine manière, du christianisme va laisser un vide. Et comme nous l'avons constaté au cours de cette semaine, l'homme et l'homme moderne, bien peut-être plus encore que ses prédécesseurs, est quelqu'un qui a besoin d'avoir une dimension verticale, et quelqu'un qui a besoin d'une spiritualité et qui s'intéresse, alors un peu tous azimuts, bien sûr, au surnaturel, nous pourrions le dire d'une manière un petit peu générale. De ce fait, un certain nombre de traditions spirituelles sont revenues à la mode. Mais aujourd'hui, il est rare de se convertir 100% bouddhiste, 100% hindouiste, ou de virer totalement dans le chamanisme. En général, ce qui se passe, c'est que nos contemporains vont picorer un élément ici, un autre là, et leur nouvelle spiritualité est extrêmement subjective. En fait, elle donne la primauté à l'expérience. Lorsqu'une personne a expérimenté un phénomène particulier, un peu surnaturel peut-être, ou quelque chose qui semble lui avoir fait du bien, car c'est ça qui compte aujourd'hui, le bien-être, si telle pratique, même si elle est ésotérique, même si elle est issue d'une tradition du fin fond des âges, même si elle est inadaptée au monde d'aujourd'hui, peu importe, si elle me fait du bien, alors j'y adhère. Et pour moi, c'est la vérité. On constate aujourd'hui un retour aussi du panthéisme, où la nature est à nouveau divinisé. J'avoue personnellement être un peu partagé par rapport à ces nouvelles attitudes. D'une part, me réjouir de ce que l'homme ne se contente pas de la vie matérielle, de tout ce que lui propose le monde matérialiste et financier, commercial. Mais d'un autre côté, j'ai une petite tristesse tout de même. Et je pense à cette phrase de Jésus, voyant les foules, il disait, elles sont comme des brebis qui n'ont pas de berger.
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3: 8 heures.

0: Bonjour à tous, à la une de l'actualité, fonctionnaires, retraités et bénéficiaires des APL font partie des options dans le prochain budget. Le gouvernement vise 54 milliards d'euros d'économies en 2027, chiffre plus élevé que les 30 milliards qui circulaient ces derniers jours. Sébastien Lecornu évoque un possible gel des APL et du point d'indice des fonctionnaires et aussi la fiscalisation des indemnités d'arrêt maladie. Les retraités seraient également sollicités avec la volonté affichée de préserver les plus petites pensions. Vers une sortie de crise pour les pêcheurs de Méditerranée, après plus de 6 heures de réunion hier au ministère de la Mer, ils se sont engagés à lever leur barrage. En échange, l'aide sur le carburant doit passer de 25 à 35 centimes par litre et évoluer avec les cours. Des prêts à taux zéro pourront aussi être accordés en cas de difficulté de trésorerie. Emmanuel Macron reçoit ce matin les chefs de parti à 10h30 à l'Elysée. Au menu, les guerres en Ukraine et au Moyen-Orient et leurs conséquences en France sur la sécurité et l'énergie. Il vise la présidentielle de 2027. Éric Zemmour, le président de Reconquête, a annoncé hier soir qu'il sera candidat. Une officialisation devrait avoir lieu cet automne en confirmant qu'il portera les couleurs de son parti et non pas l'eurodéputé Sarah Knafo. Il avait terminé quatrième du premier tour en 2022 avec 7% des voix. 1992 incidents ou agressions envers des médecins signalés en France en 2024. D'après l'Observatoire de la sécurité des médecins, dernière en date, un homme a été interpellé et placé en garde à vue dans les Bouches-du-Rhône. Il a frappé un médecin la semaine dernière. Le personnel veut engager un vigile. C'est inacceptable pour Saïd Wichou, médecin à Marseille. Il attend des mesures fortes pour punir les agresseurs.
1: Le corps médical est révolté face à cette nouvelle agression. Ça témoigne d'une certaine population qui ne sont pas très nombreux, mais qui sont suffisants pour pourrir la vie des soignants. Ces personnes arrivent de temps en temps dans les cabinets. Ils veulent passer devant tout le monde. Ils sont impatients. Donc aujourd'hui, nous sommes révoltés. Et on attend justement que la justice passe. Pendant tous ces mois et ces années, les sanctions étaient légères. Je vous rappelle qu'une infirmière qui a été frappée au visage, l'agresseur a écopé de 700 euros d'amende, par exemple. C'est assez étonnant que la société ne fasse rien pour protéger ses soignants, alors que la population a besoin justement de gens pour prendre soin d'eux.
0: Des propos recueillis par Virginie Quénon. Et puis en football, la Ligue Europa, la fin de la première journée hier soir et Marseille a été balayée par le Beşiktaş en Turquie. Défaite 4-1. Les Marseillais jouent dans deux jours face au Paris Saint-Germain en Ligue 1. Belle journée à tous.
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4: Alors, comme prévu, nous retrouvons avec joie Elisabeth, qui est donc professeure de lettres classiques et qui est donc passionnée par son métier. Nous parlions de son passé avec notamment de l'enseignement dans des grandes écoles parisiennes, collège, lycée, prépa, et puis depuis quelques années, un lycée en province, comme beaucoup de lycées en France, avec les différences, les atouts et surtout la capacité dont vous avez besoin, Elisabeth, de vous adapter à chaque classe, j'imagine. Et vous parliez de cours magistraux ou de cours ludiques, c'est ça?
5: Oui.
4: Vous faisiez un peu la différence.
5: Oui, en fait, on est dans une... Quand j'ai commencé à enseigner, déjà donc, il y a 35 ans, nous... Les didacticiens, les pédagogues de l'éducation nationale nous imposaient déjà cette pédagogie du jeu. Notre cours, j'ai vécu ça parce que j'ai été inspectée plusieurs fois, comme tous les professeurs. Et donc, quand on prépare une inspection, on essaie de s'appliquer à suivre ce que la pédagogie officielle demande que nous suivions. Donc, moi, je suis tombée dans la génération du pédagogue Mérieux. Ce pédagogue explique qu'un cours réussi est un cours qui crée un événement pédagogique.
4: Ah bon ?
5: Alors, si on veut comprendre, on pourrait comparer avec Marivaux et l'esthétique de la surprise, sauf que chez Marivaux, c'est la surprise de l'amour. Et avec Mérieux, c'est la surprise de la chose enseignée. Donc tout notre art doit consister à faire deviner aux élèves une notion qui va arriver sur le tapis du professeur en leur faisant croire que c'est eux qui l'ont découverte. Et en fait, cette pédagogie, elle n'est pas nouvelle. Elle est empruntée à la philosophie grecque,
4: oui, je pensais à ça.
5: À Platon. Savoir, c'est se ressouvenir, mais c'est une illusion. Et donc, on nous demandait de tout mettre en œuvre pour que les élèves découvrent par le jeu de la conversation, comme la maïeutique par exemple, ou le jeu de l'organisation de la leçon et ses artifices, de leur faire découvrir la révélation d'une définition. Alors, tout ça est joli, tout ça est charmant, tout ça est très laborieux, parce que tout ça nécessite beaucoup de travail. Et puis, en fait, tout ça fonctionne gentiment quand on est inspecté, parce que les élèves, quels qu'ils soient, sont toujours très gentils avec leur professeur quand il est inspecté.
4: Oui.
5: Ils sont toujours adorables. Et ça nous fait de très bons souvenirs, d'ailleurs. Mais en fait, on perd beaucoup de temps. Et puis, c'est tout ça pour ça. C'est-à-dire que si on passe une heure de cours à préparer la révélation d'une définition, les élèves sortiront de classe et qu'auront-ils appris ? Un mot, une phrase ? Que de temps perdu ? Alors que le cours magistral, à l'opposé de cette pédagogie du jeu, de la, comment dire, oui, de cette pédagogie ludique, le cours magistral, il fait la leçon. Et quand j'ai commencé, on nous a beaucoup expliqué qu'il ne fallait surtout pas enseigner, pas de cours magistraux, pas de leçons. Alors je me disais, mais qu'est-ce qu'on fait en fait ? Et en fait, on était réduit, un peu instrumentalisé par... on nous disait, il faut que l'enfant ait envie, il faut lui donner envie. Donc en fait, on était instrumentalisé par l'ego des élèves à qui il fallait plaire.
4: Ah oui.
5: Mais en fait, on n'est pas là pour plaire. Et puis on ne plaît pas toujours. Et puis on plaît un temps. En revanche, ce qu'on enseigne ne meurt pas, vit toujours. Nous, on disparaît, on n'est pas indispensable. Mais donc, je trouve que cette pédagogie, elle est, bon, elle est bien gentille, mais je trouve qu'elle fait perdre beaucoup de temps et finalement, elle n'enseigne pas grand-chose. Alors après, le cours magistral, il n'est plus possible aujourd'hui qu'avec des lycéens ou avec de grands collégiens. Et encore, il ne faut pas leur imposer une heure complète parce qu'ils souffrent de ça. Mais le cours magistral, ben, il a quand même ses bienfaits parce que on le dicte, on le projette au tableau, on le dicte aux élèves, ou on le donne aux élèves tout près. Ensuite, on le lit et on l'explique. Et on peut mettre... voilà, ce cours peut être nourri, il peut être riche. Et moi, je sais que les leçons les plus passionnantes que j'ai eues sont des leçons que j'ai gardées, comme ça, de très belles leçons écrites, que j'ai assimilées par cœur. Alors... les nouvelles générations étant ce qu'elles sont, on ne peut pas leur imposer ce format-là, mais on peut quand même distiller régulièrement, sur une séance de cours, une partie de la séance de manière magistrale. Et cette partie de la séance, d'ailleurs, elle est toujours assurée d'un silence d'écoute et d'intention. Et même si la didactique d'aujourd'hui se refuse encore... à le permettre très officiellement.
4: C'est quoi en fait le but pour vous de votre métier ? Qu'est-ce qui est important de...
5: Je veux que mes élèves aient la joie de comprendre et d'aimer ce qu'ils lisent, ce qu'on leur explique. Quel que soit ce qu'on leur explique d'ailleurs, parce qu'en français, on travaille beaucoup de disciplines. La grammaire, le vocabulaire, la phrase, le texte, l'écrivain. Et chacun trouvera son plaisir où il veut. Les matheux aimeront la grammaire, parce qu'ils ont l'esprit de géométrie. Les fantaisistes, les littéraires aimeront les vies d'écrivains. Ils aimeront la poésie. Et s'ils ont cette joie-là une fois dans leur vie... Ben, je me dis que je n'aurais pas perdu mon temps. Et puis aussi, bien sûr, notre aspiration à tous, c'est de voir nos élèves progresser. On vit aussi beaucoup pour ça. On aime, on les rencontre le 3 septembre, et quand on les quitte au mois de juin, ben, une de nos joies, c'est de voir qu'ils ont grandi, qu'ils écrivent mieux, qu'ils parlent mieux, et qu'ils apprennent mieux.
4: Et ils découvrent aussi... des manières de penser différentes, non ? Enfin, peut-être plus avec le latin.
5: Alors, ils sont un peu... comment dire ? Ils sont étonnés quand on leur présente une autre manière de vivre. Par exemple, sur les us et coutumes, quand j'explique dans une classe de collège la vie des femmes dans une pièce de Molière, je leur dis, alors, comment est représentée la femme dans cette pièce ? Alors, ils ne comprennent pas trop. Je leur dis, mais regardez comment sont traitées les femmes dans cette pièce. Alors, ils ont des réactions sans filtre. Hein. Alors, j'ai eu une phrase comme ça d'un élève qui me disait, non, mais les femmes, d'abord, elles n'ont rien à faire ici, là, et les femmes, elles sont à la cuisine. Alors, je lui dis, bah, pas chez Molière, regardez. Chez Molière, elles sont au salon, les femmes. Et qu'est-ce qu'elles font? Alors, on lisait Les Précieuses Ridicules. Alors, il y en a une qui lève la main et qui répond, mais madame, elle parle. Je dis, regardez, les femmes, chez Molière, elles parlent toute la journée, c'est merveilleux. Donc, ils sont surpris, ils sont très surpris des coutumes de notre pays et des coutumes d'autrefois. Mmh. Et hier, j'ai raconté l'histoire de Bérénice. De Titus et Bérénice, je comparais Titus et Bérénice avec le mariage de Figaro pour leur expliquer la différence entre la tragédie et la comédie. Alors je leur dis, vous voyez, ces deux pièces racontent la même histoire, il s'agit de mariage. Dans l'une, le mariage aura lieu, et dans l'autre, le mariage n'aura pas lieu. Alors je raconte Titus et Bérénice, et puis je lui explique pourquoi Titus n'épousera pas Bérénice. Madame, pourquoi est-ce qu'il ne veut pas épouser Bérénice? Bah, vous savez, il passe trois actes à la faire attendre, et puis il finit par la renvoyer. Mais madame, c'est injuste. Mais oui, c'est très cruel, c'est pour ça que ça s'appelle une tragédie. Mais alors pourquoi? Je leur dis, bah, parce qu'elle est reine de Palestine. Et là, ils m'expliquent, ils me disent, mais madame Titus est raciste. Je leur dis, non, c'est juste un empereur romain, c'est pas du racisme. Donc, ils ont tendance à coller le langage actuel sur la culture ancienne. Donc, ça, il faut leur apprendre. Ça, on a un rôle très important, parce que sinon, ça fait...
4: C'est de la découverte, moi, je trouve.
5: Oui.
4: Alors, déjà, on arrive à la fin de notre émission. Je pose souvent la question, qu'est-ce qui vous semble le plus difficile dans ce métier? Moi, je dirais même dans votre vocation. Qu'est-ce qui est le plus difficile ou le plus ingrat? Et puis, qu'est-ce qui vous donne le plus de joie?
5: Alors, ce qui est le plus difficile, c'est de tenir face à... Comment dire face à la... un espèce de climat de violence ambiante qui touche notre pays en général. Et toute la jeunesse est concernée.
4: Dans les mots, dans les réactions?
5: Les mots, les réactions, les gestes. C'est difficile, même dans des écoles où l'on est en sûreté. Personne n'est épargné. Ça, c'est difficile. Et puis, nous vivons aussi, ça me fait beaucoup souffrir, nous vivons une crise de l'autorité qui est très forte. Et comme souvent, les enfants ne tiennent plus leur place parce que personne ne leur a appris à tenir leur place, eh bien, ils sont avec leurs professeurs, d'ailleurs, comme ils sont avec leurs parents, sur un pied d'égalité. Oui. Et ce type de relation qui n'est pas dans l'ordre des choses ne permet pas d'enseigner sereinement. Ça me fait souffrir. Mais ce qui me rend le plus heureux, c'est que, contre vents et marées, tous les ans, on a un petit miracle. Et ça, c'est merveilleux parce que je pense que c'est ce petit miracle qui nourrit notre âme et notre énergie et qui fait que on continue.
4: Merci beaucoup pour ce beau témoignage, Elisabeth. Et puis, bonne rentrée à tous et j'espère à bientôt sur nos ondes.

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1: Dans ce récit stupéfiant qui affronte la question de l'inexplicable ou du surnaturel dans nos vies, Jean de Saint-Chéron mène l'enquête pour brosser le portrait d'une femme hors du commun. La pitié est un moteur puissant, sans doute, et la spontanéité, l'un des génies de l'enfance. Il est difficile pourtant de dire quels sont les chemins de la grâce, les canaux invisibles qu'elle emprunte pour irriguer un cœur. Pourquoi ce jour-là, dans cette ruelle, devant la peine de Simone? Pourquoi François, chevalier d'Ombry à la mise délicate, est-il descendu de son cheval un matin de 1205 pour embrasser un lépreux, lui, que répugnaient ces hommes décharnés, ces êtres qui pourrissaient sur pied? Pourquoi cette fois-là plutôt qu'une autre? Pourquoi soudain l'illumination? Impossible à dire. Et pourtant c'est un instant unique, un point de rencontre et de bascule, comme l'union soudaine du ciel et de la terre. Pendant les années qui suivront, adolescente puis jeune femme, Yvonne, quoique loin du Mans, continuera de rendre visite à Simone. Frappée par une maladie de peau venue ajouter au drame de sa condition, la malheureuse avait trouvé en son amie une véritable infirmière. On rapporte cette scène étonnante qui eut lieu en 1916 ou 1917. Alors qu'elle vit à Paris avec sa mère, Yvonne vient visiter ses grands-parents au Mans. Elle se rend chez Simone. La maison est digne de Victor Hugo. Le père mort, la mère malade, les enfants travaillant où ils peuvent pour qu'on puisse mettre quelque chose dans l'âtre. Simone, que le mal qui la ronge met au supplice, exerce de petits métiers d'ici et là quand elle tient debout. Mais le jour de la visite d'Yvonne, elle est alitée. Ses jambes sont couvertes de plaies infectées, purulentes, dont l'odeur de cadavre met la jeune Parisienne à la limite de la syncope. Yvonne s'écarte vivement de son amie à la chair putride et se penche à la fenêtre. Passée le haut-le-cœur, elle considère l'humiliation que son mouvement fait subir à Simone, qui reste silencieuse. Alors elle se retourne dans un sourire, s'approche du lit et embrasse à pleines lèvres une lésion atroce dont le pus suinte. Geste absurde ! Simone en fut bouleversée. Les décennies suivantes prouvent que cet après-midi-là, Yvonne inaugurait sous le ciel gris de Mayenne une carrière non de bienfaitrice du dimanche, mais d'héroïne de la charité, comme on en trouve dans les légendes. Chapitre 3. En 1907, Lucie reprend Yvonne à ses parents. Laïque, mariée, mère de famille, moins louche que les bonnes sœurs aux yeux des pouvoirs publics, elle mène une adroite carrière dans l'enseignement catholique qui se relève lentement des traitements du petit père Combe, Émile Combe, surnommé père pour avoir été instruit dans un séminaire, était à l'origine de la loi du 7 juillet 1904, interdisant l'enseignement à toutes les congrégations religieuses et organisant la liquidation de leurs biens. À partir de cette époque, les deux filles et leur mère entament une période marquée par les déménagements au gré des postes de direction que Lucie occupera dans les pensionnats, Argentan, Toul, puis Paris. Elles feront l'essentiel de leur scolarité dans des établissements dirigés ou gérés par leur mère. Paris, le 30 décembre 1910, Yvonne fait sa première communion. Une photo de circonstance nous la fait voir dans une robe plissée, aux épaules bouffantes, couvertes de rubans, l'air à moitié sage. Elle reçoit l'hostie sur les lèvres. C'est un choc. Elle vient de manger Dieu. Et par la même occasion, ce qui est peut-être plus troublant encore, un homme. Elle songe que si Jésus en est arrivé à mourir pour elle, et aussi bizarre que cela soit qu'il y même allé jusqu'à se donner à manger, c'est que son amour n'est pas qu'une formule. Difficile de dire ce qui se joue dans une âme d'enfant, mais un épisode dont la preuve matérielle est consignée dans les archives atteste qu'Yvonne a communié avec une singulière intensité. Le 31 décembre, lendemain de sa première communion, on lui accorde à sa demande de communier une seconde fois. Rentrée à Toul, ville de garnison déserte et morne, elle est seule dans sa chambre. Sur du papier à lettres, la fillette de 9 ans trace en belles anglaises le texte suivant. « Ô mon petit Jésus, je me donne à toi entièrement et pour toujours. Je voudrai toujours ce que tu voudras, Je ferai tout ce que tu me diras de faire. Je ne vivrai que pour toi. Je travaillerai en silence et si tu le veux, je souffrirai beaucoup en silence. Je te supplie de me faire devenir sainte, une très grande sainte, une martyre. Fais-moi être fidèle toujours. Je veux sauver beaucoup d'âmes et t'aimer plus que tout au monde. Mais je veux aussi être toute petite afin de te donner plus de gloire. Je veux te posséder, mon petit Jésus, et te rayonner. Je veux n'être qu'à toi, mais je veux surtout ta volonté. Ta petite Yvonne. La lettre est écrite avec son sang. Nous ne nous battrons pas pour tenir que son équilibre affectif n'était pas précaire. Garde toutefois aux explications restrictives. À Malétroit, une sœur âgée me confie à propos de ce texte. Que voulez-vous ? C'est toute sa vie. Toute sa vie est là. L'ombre de Thérèse de Lisieux, dont Yvonne a relu les écrits pour préparer sa première communion, plane sur sa déclaration d'amour. Mais si la tuberculose fit cracher à Thérèse de belles quantités de sang, c'est bien à l'encre de Chine qu'elle tenait sa correspondance. Pourquoi donc a-t-il fallu qu'Yvonne aille se fourrager les artères à la fin de chaque ligne, comme s'il s'agissait d'un encrier ? Les preuves d'amour sont un pays étrange. Si l'on en croit les témoignages familiaux, le pacte du 1er janvier 1911 est suivi des faits. Vonnette, 9 ans, lutte contre son orgueil, tâchant d'apprendre les gestes de la générosité et les paroles de la modestie. Mais les années qui s'ouvrent sont pénibles, marquées par une scarlatine mal soignée, puis par les débuts d'une maladie de rein qui, en plus de la faire souffrir, facilitera la guerre qu'elle a déclarée au narcissisme. Son visage enfle, puis sa taille, puis tout son corps. Son organisme produit de l'albumine dans des proportions anormales. Et si elle est encore jolie à 13 ou 14 ans, à 18, quoique courtisée, elle n'est plus la même. À 25, elle sera énorme, avec des bras de lutteuse. Jusqu'en 1919, ça n'est sans doute pas sans lien avec sa cruelle métamorphose, les épreuves se succèdent. À l'école ou ailleurs, dans les groupes de son âge, elle se met à subir médisance et exclusion. Sa foi en est de plus en plus enténébrée, sans joie ni certitude, Jésus semble absent. Combien de fois ai-je été tentée de te laisser ? Il ne me répondait pas. À cela s'ajoutent des migraines atroces, la nuit comme le jour. De nombreux malentendus au sein de sa famille, sa mère et sa sœur, ne l'estimant pas au niveau intellectuel de leur conversation, l'enfoncent encore davantage. Ses résultats scolaires sont médiocres. En 1914, sa mère l'envoie en pension. Yvonne part pour l'Angleterre. Parenthèse de bonheur absolu dans son adolescence triste. Celle qui était une élève moyenne et solitaire à Sainte-Marie de Neuilly, dans l'institution d'élite fondée par la très catholique Madeleine Danielou, peut tout noyer dans la musique, les fous rires et les premières amitiés inoubliables. Après 2 années scolaires, elle demande la permission de rester outre-Manche pour finir ses études, d'autant qu'elle a une idée en tête. Dans la joyeuse cacophonie anglophone qui lui a rendu sa vigueur et son sourire, elle a distinctement entendu un appel divin. Sa vocation est la vie religieuse, et pourquoi pas en Angleterre, où son existence est enfin heureuse. Mais c'est non, parole de Lucie Beauvais. À 15 ans, Yvonne rentre en France comme on part en exil. À ce crève-cœur s'ajoute une autre douche froide. Tu es faite pour le mariage, girl. Un siècle de distance, en parcourant l'épais dossier Beauvais au chapitre de l'adolescence, on pencherait volontiers du côté de la mère. Tu divagues, ma fille. Aucune de tes amies anglaises puis parisiennes ne t'imagine une seconde t'enfermant pour toujours un voile sur la tête et chaste comme une tombe, ton exubérance ceinturée par une règle austère. Certes, il y a ton amour des pauvres, mais les couvents n'ont pas le monopole du cœur. Aldric Brûlé, l'aïeul du Mans qui ne va pas à la messe et lit l'aurore tous les matins en est un vivant exemple.
0: C'était Malétroit de Jean de Saint-Géron aux éditions Grasset, une lecture de Béatrice Auger.
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0: Conflit pour prendre le relais de la FINUL, la force intérimaire des Nations Unies au Liban. Sujet au cœur des discussions à Paris hier en présence du président libanais et du roi de Jordanie. L'ONU et l'armée libanaise craignent un vide sécuritaire dans le sud du pays, théâtre de confrontations répétées avec Israël. Conséquence de la guerre en Ukraine, les attaques contre des navires commerciaux se multiplient en mer Noire. Soucieuse de protéger ses intérêts économiques, Ankara tente à nouveau de jouer les médiateurs entre Kiev et Moscou. Les Russes appelaient aux urnes dès vendredi pour renouveler la Douma, la chambre basse du Parlement. Un vote verrouillé, nouvelle démonstration de force pour Vladimir Poutine. On y revient avec l'invité de notre dossier à la fin de ce journal. Avant cela, nous irons au Cameroun où une nouvelle attaque de Boko Haram rappelle l'extrême fragilité sécuritaire au nord du pays. Et puis correspondance à suivre en Colombie. La justice autorise finalement les bombardements contre les camps de rebelles armés. Et ce, malgré la présence de mineurs.
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0: Bonjour à tous. L'avenir du Liban sur la table à Paris. Des représentants de 17 pays européens et arabes étaient réunis dans la capitale française hier pour évaluer les besoins de l'armée libanaise et discuter de la fin prochaine de la mission de la FINUL, la force intérimaire des Nations Unies au Liban. Leurs opérations prendront fin le 31 décembre après 48 ans de présence dans le pays. Mais la force onusienne, tout comme l'armée libanaise, redoute que l'armée israélienne agisse ensuite en toute impunité dans le sud du pays. Le président libanais Joseph Aoun a ainsi invité les participants à la réunion à définir une feuille de route pour la tenue prochaine d'une conférence internationale destinée à évaluer les conséquences d'un tel retrait. Les précisions de Paul Khalife.
2: Deux questions principales étaient à l'ordre du jour de la rencontre de Paris. Le soutien à l'armée libanaise et les conséquences du départ de la force onusienne du Liban Sud à la fin de l'année. Aucune aide financière ou militaire n'a été annoncée, car cette réunion est préparatoire à une conférence internationale qui pourrait se tenir dans les prochains mois. Le président libanais a essayé de convaincre ses partenaires de l'importance du soutien à l'armée libanaise, affirmant que le Liban et la région présentent une opportunité qui pourrait ne pas se renouveler. C'est un investissement qui va au-delà des frontières libanaises, car la stabilité du Liban est indissociable de celle de la région, a martelé Joseph Aoun. Devant les donateurs potentiels échaudés par les expériences passées, le chef de l'État libanais a mis l'accent sur la transparence des aides qui pourraient être accordées. Il s'est dit favorable à la mise en place avec les partenaires du Liban d'un mécanisme vérifiable permettant de définir les priorités, de veiller au respect des engagements et de mesurer l'impact du soutien fourni. Paul Khalife, Beyrouth, RFI pour Radio Vatican.
0: Et parallèlement, depuis Tel Aviv hier, Benjamin Netanyahou a vanté sa politique sécuritaire au Liban et dans la région. Faire tomber le régime iranien et détruire totalement le Hezbollah et le Hamas, telles sont les promesses énumérées par le Premier ministre israélien qui a officiellement lancé jeudi soir la campagne de son parti, le Likoud, en vue des élections législatives du 27 octobre. Nouvel incident dans le détroit d'Ormuz, les gardiens de la révolution iraniens ont annoncé avoir frappé hier un pétrolier battant pavillon togolais dans le détroit. Et de l'autre côté de la mer d'Arabie, les Houthis soutenus par l'Iran renforcent leur emprise sur le stratégique détroit de Bab el-Mandeb. Les affrontements meurtriers ont fait 5 morts hier entre les rebelles yéménites et l'Arabie saoudite. Ces conflits au Proche et au Moyen-Orient qui seront au cœur des discussions à New York la semaine prochaine. Le débat général de l'Assemblée générale des Nations Unies s'ouvre mardi. 150 chefs d'État et dirigeants sont attendus, dont le président iranien Masoud Pezeshkian.

0: mais qui menace aussi les intérêts des pays riverains, dont la Turquie. C'est dans ce contexte qu'Ankara a soumis récemment un protocole d'accord à Kiev et à Moscou pour mettre fin à ces attaques. Le pays tente ainsi de jouer une nouvelle fois les médiateurs. À Ankara, les précisions d'Alain Leheur.
1: Dans le conflit russo-ukrainien, la Turquie tente une fois de plus de reprendre l'initiative diplomatique. Les autorités turques s'alarment des attaques répétées contre les navires de commerce en mer Noire. Au moins 90 bateaux auraient été frappés rien que pendant le mois d'août, dont entre 25 et 30 appartenant à des armateurs turcs. Il s'agissait notamment d'attaques de drones attribuées à l'Ukraine, qui cherchent ainsi à entraver le transport de céréales et d'hydrocarbures au bénéfice de la Russie. Proche des deux belligérants, la Turquie leur a récemment proposé un protocole d'accord pour mettre fin à ces attaques. Inspiré de l'ancien protocole sur les céréales négocié en 2022, qui n'avait duré qu'un an mais dans lequel Ankara avait joué un rôle clé, cette nouvelle initiative cherche à créer un mécanisme de protection des navires en privilégiant les eaux territoriales de la Turquie, de la Roumanie, de la Bulgarie et potentiellement de la Géorgie. Au-delà de la sécurité maritime, l'enjeu est économique. La sécurisation des routes commerciales est déterminante pour les exportations de céréales russes et ukrainiennes et pèse directement sur les marchés mondiaux. Pour Ankara, il s'agit aussi de protéger ses intérêts commerciaux et la sécurité de ses propres navires, tout en essayant de relancer son rôle d'intermédiaire entre Moscou et Kiev. À Ankara, un endroit pour Radio Vatican.
0: Et concernant la guerre en Ukraine, la défense anti-aérienne russe a abattu cette nuit 35 drones ukrainiens volant vers Moscou au premier jour des élections législatives en Russie. On reviendra sur les enjeux de ce scrutin dans notre dossier à la fin de ce journal. Au Cameroun, pays visité par le pape Léon XIV en avril dernier, une nouvelle attaque rappelle l'extrême fragilité sécuritaire dans le nord du pays. Une attaque terroriste attribuée à Boko Haram a coûté la vie à 13 civils dans la nuit de mercredi à jeudi dans le village de Madegwa, dans le département de Logone et Tchari, situé dans l'extrême nord du pays. La correspondance d'Eba Essongué.
2: Le village de Madegwa est en deuil. Dans la nuit du jeudi 17 septembre 2026, cette localité située à 9 km de Makari, dans le département du Logone-Chari, a été le théâtre d'une violente attaque attribuée au groupe terroriste Boko Haram. Il est environ 2 heures du matin lorsque les assaillants surprennent les habitants en plein sommeil. Le bilan est particulièrement lourd. 13 civils lâchement tués, une 14e victime, unique survivante de ce massacre, évacuée quant à elle vers l'hôpital privé de Mada, où elle reçoit actuellement des soins intensifs. Selon des sources municipales, ces raids sanglants s'apparentent à une opération de représailles. Il y a quelques mois, une importante cargaison de munitions destinée aux combattants djihadistes avait en effet été saisie dans la zone. Ce nouveau drame rappelle la fragilité sécuritaire dans la région de l'extrême nord du Cameroun. En effet, le bassin du lac Tchad reste le théâtre d'incursions régulières de Boko Haram et de ses factions dissidentes, et ce, malgré le déploiement continu de l'armée camerounaise et des troupes de la force multinationale mixte. Eba Essongué, à Yaoundé, pour Radio Vatican.
0: On part à présent en Amérique latine, direction la Colombie, où l'armée va finalement pouvoir reprendre ses bombardements contre les guérillas. Un juge de Bogota a levé la suspension de frappes aériennes, suspension ordonnée 2 semaines plus tôt pour éviter la mort de personnes mineures recrutées par les groupes armés qui contrôlent encore d'importantes zones du pays. Le nouveau président d'extrême droite, Abelardo de la Espreya, a promis une guerre totale contre les rebelles. La correspondance de William Gazo.
3: Depuis sa prise de fonction début août, le président d'extrême droite a déjà ordonné 3 bombardements contre les structures insurgées, en particulier dans la région amazonienne et la frontière avec le Venezuela. Des opérations militaires au cours desquelles au moins 6 mineurs ont perdu la vie, provoquant un important débat sur le bien fondé de ces bombardements. Si le recrutement de personnes mineures représente une pratique répandue et en augmentation de la part des groupes armés, la justice colombienne prévient, leur présence dans un camp de guérilleros ne fait pas forcément d'eux des objectifs militaires. Cela dit, le juge de Bogota a tranché qu'une suspension générale des frappes aériennes nuisait de façon disproportionnée à la capacité de l'État à lutter contre les groupes insurgés. Il a tout de même appelé le gouvernement à faire preuve d'une vigilance accrue et à développer de nouveaux protocoles d'intervention en cas d'information révélant la présence d'adolescents dans les rangs de la guérilla. Abelardo de la Espreya, élu sur la promesse d'un retour d'une guerre totale contre les groupes armés, affirme que ces derniers utilisent les adolescents comme boucliers humains et que cela ne l'empêcherait pas de les attaquer. Les autorités colombiennes ont dénombré plus de 400 cas de mineurs recrutés par les insurgés en 2025. Bogota, William Gazo, pour Radio Vatican.
0: Au Venezuela voisin, la Commission nationale des télécommunications rétablit l'accès à plusieurs plateformes et médias en ligne censurés depuis des années.

0: Ouverture qui intervient alors que pouvoir et opposition ont entamé hier après-midi un deuxième cycle de négociations. Et puis avant de passer à notre dossier des tours par Rome, ce vendredi, le pape Léon XIV présidera à 17h30 l'assemblée du diocèse de Rome dans la basilique Saint-Jean de Latran. Plus d'informations à retrouver sur notre site vaticannews.va. Les bureaux de vote ont ouvert ce matin en Russie. Jusqu'à dimanche, les citoyens russes sont appelés aux urnes pour les élections législatives. Le scrutin doit permettre de déterminer la composition de la chambre basse du Parlement, la Douma, composée de 450 sièges. Parlement qui a toujours approuvé sans réserve les initiatives du Kremlin. Alors que le pays est entièrement engagé dans une économie au service de sa guerre contre l'Ukraine, les résultats laissent peu de place au doute. Le parti Russie Unie de Vladimir Poutine devrait continuer d'être largement majoritaire. Alors à quoi servent réellement ces élections dans un pays où les partis d'opposition les plus critiques ont été écartés ? Avant tout, à comprendre la mécanique du pouvoir autour du maître du Kremlin. C'est ce que nous explique l'invité de notre dossier ce matin, Arnaud Dubien, directeur de l'Observatoire franco-russe et chercheur associé à l'IRIS.
1: L'enjeu n'est pas énorme au sens où les prérogatives de la Douma d'État sont en réalité assez limitées. C'est pour l'essentiel une chambre d'enregistrement, a fortiori dans une période très particulière qu'est cette période de guerre. Donc en soi, les élections ne sont pas un événement politique majeur. Ceci dit, ce n'est pas un non-événement non plus, dans le sens où, d'abord, la vie politique russe, alors qui est très particulière, elle est quand même rythmée par ces élections, qui sont ce qu'elles sont, mais qui sont souvent le prétexte soit à des remaniements ministériels, soit à des ajustements au sein du pouvoir russe entre les différentes chapelles, les différents clans. C'est ça, en fait, le véritable enjeu. Ce n'est pas un changement de cap, ni économique, ni politique, c'est plutôt des rééquilibrages entre les différents clans, les différentes chapelles qui composent le pouvoir autour de Poutine. Pour ce qui est du pouvoir lui-même, ce n'est pas vraiment une onction comme peut l'être l'élection présidentielle, où là, le taux de participation doit être important, le résultat aussi. Là, il s'agit plutôt, surtout dans le contexte de guerre en Ukraine et de frappe ukrainienne grandissante sur le territoire russe, l'objectif était moindre en réalité, il s'agissait d'éviter, je dirais, des événements extraordinaires, de faire en sorte que le vote soit perturbé ou qu'il y ait des mouvements sociaux, des mouvements d'humeur de la population. Voilà quel était l'objectif. Et finalement, passez-moi l'expression, ça va passer comme une lettre à la poste.
2: Justement, la question de la guerre, comment s'est-elle invitée dans la campagne et de quelle manière ?
1: Ce qui s'est passé sur les stations-service, c'est désormais visible, perceptible, ça a des conséquences dans le quotidien. Mais contrairement à ce qu'espéraient les Ukrainiens et sans doute les Européens, ça n'a pas entraîné de mouvements de protestation. C'était bien mal connaître finalement les ressorts psychologiques de la société russe. Mais c'est en toile de fond. Quand je dis qu'on a désinvité la guerre, c'est qu'on a, après une volte-face assez étonnante, suspendu la participation du parti Diabloco aux élections. On a, dans un premier temps, je le rappelle, fin juillet, avait été autorisé à concourir. Et puis il y a eu volte-face parce que probablement certains au Kremlin ont considéré que ce parti, qui est un vieux parti assez marginal, qui ne dépassait pas les 3-4% dans les sondages, aurait pu peut-être agréger un vote anti-guerre et que ça n'a pas été jugé opportun. Donc le sujet de la guerre est un non-sujet dans cette campagne électorale. On fait comme si ça n'existait pas. Les partis parlent de plein d'autres choses, sauf de ça, ou alors ils les abordent de façon très détournée. Par exemple, le parti Jean Nouveau, qui est le plus libéral du spectre autorisé, qui cherche à capter justement un vote urbain protestataire, incarne en quelque sorte, ou voudrait incarner, le parti de retour à une certaine normalité. De même d'ailleurs dans un autre registre que le maire de Moscou, qui est numéro 2 de la liste de Russie Unie, qui a fait une sortie très remarquée début août dans les médias, pour expliquer que la mobilisation totale de l'économie reviendrait à tuer le pays, ce qui était un signal très fort en direction du parti de la guerre.
2: Vous avez évoqué la dépolitisation de cette campagne et de la vie politique russe. Est-ce une stratégie calculée de la part de Vladimir Poutine, ou est-ce aussi une peur finalement de ses éventuels opposants, des voix critiques, d'aller à l'encontre d'un pouvoir autoritaire ?
1: Je dirais que c'est les deux. La vie politique russe se dévitalise depuis une vingtaine d'années, à un rythme accéléré depuis 5 ou 6 ans. Donc il y a effectivement une volonté du pouvoir de faire en sorte que les choses se passent de façon très byzantine, finalement, en coulisses, dans un cercle restreint. C'est ça la réalité du pouvoir russe. Il y a les institutions sur le papier, et puis la réalité du pouvoir. Et tout ne correspond pas, évidemment. Et puis les partis politiques eux-mêmes, ceux qui sont autorisés, ceux qui ont le droit de concourir, ceux qui vont disposer de groupes parlementaires à la Douma, bien, ils voient que les champs du possible, les champs de ce qui est autorisé se réduit jour après jour.
0: Interrogé par Olivier Bonnel, Arnaud Dubien, directeur de l'Observatoire franco-russe, était ce matin l'invité de Radio Vatican. C'est la fin de ce journal, merci pour votre écoute. Retour de l'actualité en langue française à 13h, heure de Rome. Vous serez en compagnie de Cécile Mérieux. D'ici là, une très belle matinée à toutes et à tous.
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Frères, l'amour du Christ nous saisit quand nous pensons qu'un seul est mort pour tous et qu'ainsi tous ont passé par la mort. Car le Christ est mort pour tous afin que les vivants n'aient plus leur vie centrée sur eux-mêmes, mais sur lui qui est mort et ressuscité pour eux.

0: Notre Père, qui es aux cieux, que ton nom soit sanctifié, que ton règne vienne, que ta volonté soit faite sur la terre comme au ciel. Donne-nous aujourd'hui notre pain de ce jour. Pardonne-nous nos offenses, comme nous pardonnons aussi à ceux qui nous ont offensés. Et ne nous laisse pas entrer en tentation, mais délivre-nous du mal. Amen.
1: Le Seigneur soit avec vous.
2: Et avec ton esprit.
1: Prions le Seigneur. Puisque tu as voulu

0: Bonjour à tous, à la une de l'actualité, fonctionnaires, retraités et bénéficiaires des APL font partie des options dans le prochain budget. Le gouvernement vise 54 milliards d'euros d'économies en 2027, chiffre plus élevé que les 30 milliards qui circulaient ces derniers jours. Sébastien Lecornu évoque un possible gel des APL et du point d'indice des fonctionnaires et aussi la fiscalisation des indemnités d'arrêt maladie. Les retraités seraient également sollicités avec la volonté affichée de préserver les plus petites pensions. Vers une sortie de crise pour les pêcheurs de Méditerranée, après plus de 6 heures de réunion hier au ministère de la Mer, ils se sont engagés à lever leur barrage. En échange, l'aide sur le carburant doit passer de 25 à 35 centimes par litre et évoluer avec les cours. Des prêts à taux zéro pourront aussi être accordés en cas de difficulté de trésorerie. Emmanuel Macron reçoit ce matin les chefs de parti à 10h30 à l'Elysée. Au menu, les guerres en Ukraine et au Moyen-Orient et leurs conséquences en France sur la sécurité et l'énergie. Il vise la présidentielle de 2027. Éric Zemmour, le président de Reconquête, a annoncé hier soir qu'il sera candidat. Une officialisation devrait avoir lieu cet automne, en confirmant qu'il portera les couleurs de son parti et non pas l'eurodéputé Sarah Knafo. Il avait terminé quatrième du premier tour en 2022 avec 7% des voix. 1992 incidents ou agressions envers des médecins signalés en France en 2024. D'après l'Observatoire de la sécurité des médecins, dernière en date, un homme a été interpellé et placé en garde à vue dans les Bouches-du-Rhône. Il a frappé un médecin la semaine dernière. Le personnel veut engager un vigile. C'est inacceptable pour Saïd Wichou, médecin à Marseille. Il attend des mesures fortes pour punir les agresseurs.
1: Le corps médical est révolté face à cette nouvelle agression. Ça témoigne d'une certaine population qui ne sont pas très nombreux, mais qui sont suffisants pour pourrir la vie des soignants. Ces personnes arrivent de temps en temps dans les cabinets. Ils veulent passer devant tout le monde. Ils sont impatients. Donc aujourd'hui, nous sommes révoltés. Et nous, on attend justement que la justice passe. Pendant tous ces mois et ces années, les sanctions étaient légères. Je vous rappelle qu'une infirmière qui a été frappée au visage, l'agresseur a écopé de 700 euros d'amende, par exemple. C'est assez étonnant que la société ne fasse rien pour protéger ses soignants, alors que la population a besoin justement de gens pour prendre soin d'eux.
0: Des propos recueillis par Virginie Quénon. Et puis en football, la Ligue Europa, la fin de la première journée hier soir et Marseille a été balayée par le Beşiktaş en Turquie. Défaite 4-1. Les Marseillais jouent dans deux jours face au Paris Saint-Germain en Ligue 1. Belle journée à tous.
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8: Aujourd'hui, je vous emmène non loin de Laval, à Bonchamp, visiter la si jolie église paroissiale Saint-Blaise. De base romane, elle renferme de nombreuses richesses que nous allons découvrir en compagnie de Gérard Le Dauphin et Michel Fouché. Bonjour à tous les deux.
9: Bonjour.
10: Bonjour.
8: Et qui sont tous les deux membres de l'association Atelier Patrimoine Bonchamp. Alors déjà, un petit commentaire peut-être sur l'architecture extérieure de l'église.
9: Voilà, alors c'est une église qui d'abord était dédiée à la Vierge Marie, puis à Saint-Blaise. Et c'est une église de style roman, hein, a des fondations du XIe siècle.
8: Oui.
9: Pourquoi cette église ici ? Il y a 1000 ans à peu près, elle devait s'élever à la ferme de la Cassine.
8: Ah, oui, oui.
9: Cette église est en ruine. Mm-hmm. Et donc Michel va vous dire la légende, pourquoi on a finalement construit l'église ici.
10: Donc l'église de la Cassine était commencée depuis une trentaine d'années. Et puis bon, les travaux n'avançaient pas beaucoup. Et un jour, un ouvrier a dit « Je prends un marteau et puis je lance en l'air. Et là où il atterrira, on y mettra la nouvelle église. » Et oui, d'autant que bon, l'ancienne église était plus près de Forcé que de Bonchamp. Donc c'est la raison pour laquelle l'église a été faite sur ce cimetière-là. C'était un cimetière autrefois.
8: C'était à quelle époque ça ?
10: 1031 à peu près.
8: Ah, oui.
10: Voilà, 1000 ans.
8: Oui, exactement. Et alors, elle a gardé quelque chose de roman quand même dans l'extérieur ?
10: Oui,
8: je trouve merveilleuse la tour clocher là derrière.
9: Elle est tout
8: derrière.
9: À fait sobre et on va voir que dans le chevet, c'est tout à fait le style roman avec ses absidioles et sa construction qui rappelle d'ailleurs, on va voir, d'autres églises sur Laval, notamment Nuit-et-le-Vicoin, l'église de Saint-Martin à Laval, où la pierre qui a été utilisée, c'est la pierre Gris-Roussard, qui est extraite dans la Sarthe et qui est une pierre assez difficile à travailler.
8: Alors, nous marchons. Autour de l'église, qui est vraiment dans le centre du bourg. Donc on entend les voitures passer. Elle est très mise en valeur parce qu'il y a un grand parvis piétonnier.
9: Donc ici, c'est la partie ancienne du XIe siècle. Donc ça a été agrandi jusqu'ici. On voit très bien au niveau de la maçonnerie.
8: Ah.
9: Puis ici, au XVIIIe siècle.
8: Ah oui, donc la nef a été rallongée.
9: Ah oui, la nef a été rallongée. 18 pieds.
8: Donc nous voici à l'est, au chevet donc, de l'église Saint-Blaise.
10: Au départ, vous avez cette abside-là avec les deux absidioles.
8: Qu'est-ce que c'est joli.
10: Et le clocher-tour qui est ici. Où on voit bien les pierres grès de Roussard là, qui sont couleur rouge, issues de pierres volcaniques très dures, comme l'a dit Gérard.
8: Oui, oui.
10: Voilà.
8: C'est très trapu, c'est très chaleureux. On retrouve un peu peut-être les absidioles de la Vénière, non, un peu ?
9: Oui, un petit peu,
10: oui.
8: Très joli.
9: Moins grandiose, quand même.
8: Oui, oui, oui.
9: Et... il y a des arcs tronqués, on voit des débuts de contreforts, là. Et puis des ouvertures qui sont murées, deux petites niches de chaque côté des petites absidioles. Où il devait y avoir des statues, mais qui ont disparu.
8: Oui. Donc là, on va rentrer à l'intérieur ?
9: Tout à fait.
8: Pour commenter tout ça. Alors nous voici de retour devant l'entrée.
10: Oui, il y a une porte qui date de 1771 et qui est en forme d'anse du panier. Donc nous entrons, belle porte en bois.
8: Magnifique, un joli verre un peu véronaise, oui. Et nous voici dans la place.
10: Votre regard est tourné vers le cœur, alors qu'il devrait être tourné vers là-haut, puisque nous avons un superbe cartouche. Qui nous dit « Hors d'ici les impudiques, les chiens, les idolâtres et tous les menteurs. »
8: Les menteurs ?
10: Oui, ici, là.
8: Nous voilà prévenus.
10: Bon. Donc, ça veut dire que vous n'êtes pas menteuse, puisque vous avez franchi.
9: L'atmosphère de cette église globale, c'est de voir le contraste entre la nef, qui est l'allongement des nefs, le style très sobre, il n'y a pas grand-chose. Et puis la richesse décorative de toute la partie du chœur, nef et chapelle.
8: Ah oui. Et une chaire incroyable.
9: Et une chaire incroyable dont on va en parler tout à l'heure.
8: Inscrite au monument historique. À notre gauche, en entrant...
10: la cuve baptismale qui est entourée d'une grille en fer forgé, fleur de lysée style Louis XV.
8: Dorée, bien sûr. Elle fait très bien entretenue, en tout cas, cette église, très propre. Hein.
9: Oui.
8: Ouais. Donc là, on s'avance vers le chœur. Et donc des boiseries peintes de chaque côté.
9: En marbre trompe-l'œil. Et donc la restauration de l'ensemble date de 1972. Et il a fallu à peu près 30 000 feuilles d'or qui ont été martelées sur chaque partie qui est dorée.
10: Oui, lors de la restauration, il y a eu une découverte dans le cœur de tombe, ce qui signifiait bien que c'était l'ancien cimetière, des pots à feu. Des tessons de peau de poterie et de céramique aussi.
9: On peut estimer à environ entre 100 et 200 sépultures qui sont enterrées ici. Mais lors de la restauration, on a été fouillé qu'une petite partie. On a découvert 7 squelettes d'enfants, d'adultes. Mais le manque de temps a fait que les fouilles n'ont pas été poussées à fond.
8: Donc cette église a été érigée sur un ancien cimetière.
9: Sur un ancien cimetière qu'on peut estimer de période mérovingienne.
8: Alors là, vous allez nous commenter quoi en premier? Dans la chapelle sud.
9: Dédiée à Sainte-Anne.
8: Dédiée à Sainte-Anne.
9: Qui est une chapelle qui correspond au sud, à la chapelle nord, pratiquement, qu'on considère identique, et pourtant, il y a un siècle d'écart.
8: Ah oui.
9: Et donc, ce qui est remarquable, c'est donc Sainte-Anne qui est en haut avec un livre, et qui représente un peu le souci d'éducation des femmes.
8: La petite Sainte-Anne. Elle est très ancienne, non?
9: Oui, tout à fait. Alors, ce qui est remarquable aussi, c'est le tabernacle. Le tabernacle ici est issu du tabernacle qui était sur le maître-autel, là-bas. Mmh. Et dans la décoration, on voit particulièrement un pélican. Le pélican nourrit ses enfants de son corps et de son sang. Et donc, c'est une allusion au Christ.
8: Ah oui, il y a un gros symbole. Mais je vois pas le pélican.
9: Ah, mais... Il est là. Sur la porte du tabernacle, ici,
8: d'accord.
9: Avec ces petits qui sont au pied. Sur l'autre chapelle, c'est un arbre, l'arbre de vie, qui est représenté. Mmh. Et en fait, c'est les deux tabernacles, les chapelles, étaient joints et on les a coupés en deux pour en mettre un dans la chapelle Sainte-Anne et un dans la chapelle dédiée à la Vierge Marie.
8: Et alors, au-dessus du tabernacle, il y a une grande statue dont j'imagine de Saint Jean-Baptiste.
9: Voilà, c'est ça.
8: On le connaît bien, avec l'agneau pascal dans ses bras. Ça, c'est 17e encore ou 18e?
9: Ça, c'est 18e. 18e. Ouais. L'autre, elle est plus ancienne. Mm-hmm. Alors, on remarque aussi, au niveau de la décoration, on le voit sur le tabernacle, ces nuées représentant la gloire avec ses soleils. Mm-hmm. Et on retrouve plus d'une centaine de têtes d'angelots ou d'anges dans toute l'église. Il y en a partout.
8: Là, nous sommes devant la chaire, mais alors très très spéciale, parce qu'elle est pas du tout en bois, elle est toute ajourée, dorée, avec un dais au-dessus.
9: Donc cette chaire qui est l'œuvre du curé de l'époque, l'abbé Jacques-Alexandre Ménard du Halay, qui était curé de 1750 à 1770, je crois, qui a voulu embellir cette église. C'est lui qui a pratiquement de ses propres deniers mis toutes ses dorures. On verra tout à l'heure qu'il est même allé à Rome chercher des reliques de martyrs. Et donc, il est très fier de cette chaire qu'il a fabriquée. C'est constitué de la bavoie qui est en haut, avec, vous voyez au fond, une colombe avec toujours cette nuée de gloire avec ses soleils, une porte magnifique qui représente le bon pasteur, et puis donc la cuve où le prêtre donc faisait son homélie, et enfin en dessous le cul de lampe, ça s'appelle un cul de lampe, donc terminé par un gland. Et donc, il a vraiment voulu laisser des traces parce que sur la base de la chaire, on y voit les armoiries de Jacques. Vous avez Saint-Jacques de Compostelle ici.
8: Très bien.
9: Devant, c'est Alexandre, le pape Alexandre. Mmh. Et puis, un ermite qui s'appelait Ménard, Jacques-Alexandre de Ménard. Donc, il a voulu des traces. Et même celui qui a fabriqué la chaire a laissé des traces en disant « J'ai été fini par... » La fosse, c'est son... Alors, il y a une petite histoire qui indique que c'est pas lui qui avait commencé la chaire, mais au cours de la fabrication, le curé Ménard n'était pas très content de ce qui avait été fait, donc il a changé d'artisan. Par contre, ça s'est pas très bien terminé pour le suivant. Bon. Donc, vous voyez, c'est une chaire remarquable qui a nécessité environ 3000 feuilles d'or pour sa rénovation. Toujours des têtes d'angelots que l'on voit. Hein.
8: Et elle est toute en fer forgé, complètement ajourée.
9: Oui, tout en fer forgé, travaillée vraiment d'une manière remarquable. Mm-hmm. C'était un prêtre qui était très proche de ses paroissiens, qui n'était pas un prêtre facile, mais il s'est beaucoup occupé des pauvres. Il était issu de la noblesse angevine. Et là, il a fait des essais de quête pour essayer de financer, mais il n'a pas eu grand-chose. Donc, c'est toute sa fortune qui est passée dans la rénovation de toute cette église.
8: Il était attaché au lieu aussi.
9: Ah oui, tout à fait.
10: Et alors, face à cette chaire-là, Vous avez un livre, le livre est de l'Évangile, qui est un bas-relief polychromé qui représente une nuée de gloire. Partent des rayons. On retrouve aussi tout plein d'anges et d'angelots ici. Et il y a un passage de l'Évangile bien connu où Jésus dit à ses disciples: « Ma mère et mes frères, ce sont ceux qui écoutent la parole de Dieu et la mettent en pratique. »
8: Donc c'est contre la boiserie.
10: La chair a failli disparaître à la fin de l'été 1793 parce qu'une dizaine de républicains lavallois voulaient la démonter, ainsi que de démonter la table de communion et l'emmener à Laval. Ces hommes, ne l'ont pas fait parce que le maire de l'époque leur a dit « Mais vous savez que si vous m'enlevez la chair, je ne pourrai plus donner d'informations politiques et à mes paroissiens. » Donc finalement, la chair a été sauvée comme ça.
8: Donc elle était utilisée aussi par les laïcs pour leur message.
9: Oui, c'était le prétexte. Le maire, M. Plantier de l'époque, a bien fait de passer à ce moment-là pour sauver la chair de l'Église.
8: Alors là, nous admirons donc le passage entre la nef et le chœur, finalement.
10: Ce qu'on appelle le mur diaphragme, c'est un arc triomphant avec deux passages revêtus de stuc polychromé. Il y a l'œil de la vigilance, ici, sur le petit triangle, ici.
8: À droite.
10: Et ici, c'est je suis
8: celui qui est.
10: Je suis celui qui est, voilà.
8: Avec ses nuées, oui, oui. Tout est très symbolique.

0: Alors, on se trouve dans la petite chapelle, Croisillon, alors qui est au sud.
1: À droite de l'hôtel principal.
0: L'hôtel principal, c'est ça, où est donc représenté sur la partie au fond, Saint-Pierre, avec ses deux clés. Mmh. Et puis, Saint-Roch, qui montre sa tâche, et le petit chien qui venait, selon la légende, lui apporter à manger. Ce qui est remarquable ici, c'est donc cette bannière qui a servi aux processions au XVIIIe siècle pour essayer d'enrayer une période de peste bovine, une épizootie. Et donc, les paroissiens allaient à Notre-Dame d'Avenières, à l'aller, et au retour...
1: On retournait la bannière
0: pour se diriger vers l'église Saint-Blaise.
1: Ah, très belle.
0: Donc ça a duré beaucoup d'années, et même ça a été perpétué par un des anciens curés, mais il n'allait plus à pied, le père Badiche.
2: Moi, je l'ai
1: vu. Ah oui.
0: Le père Badiche a essayé de reprendre cette tradition.
1: Mais il faisait aussi les rogations, paraît-il, le père Badiche.
0: Les rogations, père Badiche, oui, tout à fait, il a relancé.
1: Et à propos d'ailleurs des saints Saint-Pierre et Saint-Roch, Saint-Blaise,
0: oui.
1: Qui alors, était Saint-Blaise?
0: On va en parler tout à l'heure,
1: d'accord.
0: Parce qu'on va en parler.
1: Alors à droite et à gauche, oui, du grand autel, deux grandes statues, Saint-Louis et Saint-Blaise.
2: Oui, Saint-Blaise donc était un évêque arménien du IVe siècle, et qui était en même temps médecin. Et on lui dit que justement, on le prie pour toutes les guérisons qu'il peut y avoir de la gorge particulière.
1: Oui, j'ai lu qu'il aurait sauvé un enfant d'un étouffement.
2: Il avait avalé une arête de poisson. Et en particulier, maintenant, tous ceux qui avalent des arêtes de poisson, on leur conseille de prier Saint-Blaise.
0: D'ailleurs, il est devenu le patron des médecins spécialistes de la gorge.
1: Des otorhinos.
0: On lui attribue aussi beaucoup de choses. Il a fait des miracles. Il a été très, très connu en Allemagne. Il y a beaucoup en Angleterre également. Il y a beaucoup de reliques. Mmh. Il a terminé malheureusement martyrisé, où on l'a lacéré avec des instruments qui servaient à carder la laine. Et d'ailleurs, curieusement, il est devenu le patron de tous les cardeurs, ceux qui peignent.
1: On l'a décapité à la fin, non ?
0: Oui, on l'a décapité, oui. Oui. Il a été martyrisé, puis décapité.
1: Donc à retenir, ceux qui s'ouvrent de maux de gorge, et ben on peut venir prier Saint-Blaise. Non, mais c'est important, on ne le fait jamais, mais il faudrait.
2: Si on se retourne vers la porte de l'église, là, on voit deux vitraux. Mmh. Le premier de Saint-Louis-Marie Grignon de Montfort, qui avait été donné... par Madame de Saint-Cyr à l'occasion du mariage de sa fille. C'était un missionnaire. Et au-dessus, on a le petit vitrail de Saint-Marcel. Et Saint-Marcel, c'était donc un gladiateur qui, un jour, s'est révolté contre l'empereur en disant qu'il ne voulait pas tuer les gens, mais il lui a jeté aux pieds son épée et il est parti pour évangéliser.

0: Et là, nous arrivons dans la chapelle nord.
1: Alors, on a d'abord une petite chapelle avec un petit autel où est représenté à gauche Saint-Sébastien, percé de flèches, et Saint-Joseph, tenant l'enfant dans ses bras. Donc, colonnes torsadées, richement décorées, qui, a priori, n'a pas de grande valeur. Mais ce qui est intéressant, c'est ce qui se trouve au pied de l'autel.
2: C'est ce qu'il y a à l'intérieur.
0: Petite clé, on ouvre le panneau qui est sous l'autel, un grand panneau.
1: On découvre des reliquaires où se trouvent des restes d'ossements provenant de 28 martyrs que l'abbé Jacques-Alexandre Ménard du Halay est allé chercher à Rome. Il a eu l'autorisation de les rapporter ici. Et donc, on a sur une plaque qui se trouve ici la liste de tous les martyrs. Dont on retrouve les ossements reliques. Donc c'est quelque chose que l'on montre qu'au Journée du patrimoine, puisque c'est sous alarme.
0: Oui, donc ça c'est toujours 18e, c'est
1: toujours ça. Toujours 18e, hein, oui, c'est ça, oui.
0: Ah, et donc des reliquaires avec tout doré, et puis la petite vitre au milieu qui contient les ossements.
1: Donc c'est assez curieux, parce qu'on n'imagine pas qu'on va trouver ce mini-trésor sous cette petite autel.
0: Ouais, c'est comme un coffre, en fait. Oui.
1: Voilà.
0: Mais vous en avez des choses dans votre église. Et on n'a pas tout vu, paraît-il. On se dirige donc ensuite...
3: La porte du sacraire en bois. Donc vous avez la croix avec... On retrouve toujours cette nuée et ces rayons dorés. Et sur les côtés, vous avez tous les instruments de la crucifixion.
0: Ah, oui.
3: L'épée, vous avez l'échelle, vous avez le coq... Avant que le coq ne chante, là.
0: La colonne de flagellation.
3: Oui. La tunique, oui.
0: Ah oui. Qui a servi à tirer au sort.
3: Là, les clous. Et puis, de l'autre côté, vous avez la croix du Christ.
0: La couronne d'épines.
3: Le fouet, la lance, oui.
0: Oui, avec l'eau et le vinaigre. Et c'est quoi cette grande porte, alors, qui est plaquée sur la boiserie?
3: Vous allez découvrir quelque chose de merveilleux.
0: Ah, parce que ça s'ouvre.
3: Et on l'ouvre avec deux serrures.
0: Et là, on est devant une porte fermée encore. Une porte blindée. C'est ça le trésor? Donc le trésor est dans l'église. Oh là là!
3: Vous avez donc...
0: On découvre donc un coffret immense, enfin d'un mètre cinquante. En velours bleu, avec plein d'objets.
3: Tous les objets d'art sacré. Vous avez des calices avec la patène au-dessus. Et les patènes, vous voyez, elles représentent ici, c'est la mort du Christ. Vous avez un ostensoir au milieu. Et vous avez les burettes, le ciboire, un autre ostensoir. Et ici, ce sont des poteries qui ont été découvertes lors des fouilles. Et puis ici, vous avez l'hostie.
0: Une custode, un très joli plat au milieu.
3: Oui.
0: Donc c'est en or
3: ça,
0: et
3: c'est
0: en
3: le
0: étain
3: plat qui est, oui, en argent.
0: Mais qui est-ce qui avait acquis tout ça? Encore votre super curé ou non?
3: Oui, Alexandre de Villard.
0: Oui, mais ce sont vraiment des reliques des morceaux de la vraie croix.
3: Oui, ouais,
0: ouais. Bon, c'est minuscule, hein, donc il peut y en avoir des milliers. Hein. Oui, du coup, oui, c'est ce qu'on se dit. Et alors, vous ouvrez ce trésor.
1: L'or de visite spécifique, comme aujourd'hui, avec d'autres groupes, ce sera bientôt l'Orpal de Laval qui va venir. On a eu la visite... pour les amis de la Périne, on a une visite aussi de l'association Compostelle 53 et autres chemins. Donc voilà. Et bien sûr, les journées du patrimoine qui auront lieu donc samedi et dimanche. Samedi, je ferai donc la visite à 14h30. Et le dimanche matin, Michel et un autre collègue, Jean-Claude, feront la visite dimanche matin. Donc c'est ouvert à cette époque. Quelquefois, le prêtre nous demande
0: d'ouvrir
1: pour sortir la croix le vendredi saint.
0: Ah oui, c'est beau.
1: Sinon,
0: ça.
1: C'est sous alarme.
0: Oui.
1: Donc,
0: Et qui est-ce qui a les clés?
1: Alors, nous sommes
0: on n'a pas le droit de le dire.
1: Nous sommes que trois à avoir le code pour ouvrir notre trésor. Les clés, Saint-Christin, le prêtre sous les clés, mais il n'ouvre jamais.
0: Ah oui, donc c'est à découvrir hein, quand même.
1: C'est à découvrir. À découvrir. Et puis, puisqu'on y est, on a donc comme projet qui commence à se finaliser, mettre des QR codes.
0: Voilà, merci aux Guillères qui ont lancé ça en Mayenne.
1: Bien sûr, et qui nous suivent de très près et qui vont nous accompagner jusqu'à la fin du projet.
0: Très bien, donc on pourra circuler avec notre téléphone portable et le QR code et s'arrêter devant chaque belle chose, avoir les commentaires avec vos voix.
1: Non, c'est une paroissienne qui a été enregistrée. Il fallait une voix féminine.
0: Ah, d'accord.
1: Donc, merci à Véronique Flambard qui a accepté de prêter sa voix pour les textes du QR code. Voilà.
0: Et la dernière chose, oui, derrière le maître-autel, il y a un lutrin énorme.
3: Un aigle qui porte le livre. Et cet aigle est sur un globe. Et alors, la symbolique de cela, c'est que l'aigle, il voit de haut. Et là, il protège le monde à l'image de Dieu qui protège le monde.
0: Tout en portant la parole sur son dos.
3: Oui.
0: Ouais, hein, pour poser le livre. Et donc, l'endroit où on vient de voir toutes ces beautés du trésor, vous l'appelez le sacraire, c'est ça ?
3: Oui.
0: D'accord.
3: Oui.
0: Eh bien, notre visite de l'église Saint-Blaise se termine. Donc, que de richesses qu'on n'imagine pas, mais en tout cas, de l'extérieur, c'est une église vraiment très... qu'on a envie de découvrir, on a envie de rentrer dedans. Elle fait très chaleureuse, je trouve, cette église, et elle est très bien mise en valeur. Donc, merci à vous deux, Michel et Gérard. Est-ce que l'église est ouverte souvent ?
1: Tous les jours. L'église est ouverte tous les jours, d'environ vers 8-9 heures jusqu'à 18 heures.
0: Donc, n'hésitez pas à vous arrêter, maintenant que vous connaissez toutes les significations des richesses ici.
3: Ou à venir aux journées du patrimoine.
0: Voilà. Merci encore, à bientôt.

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1: Objets inanimés, vous avez donc une âme qui s'attache à notre âme et la force d'aimer. On se souvient de ces vers de Lamartine. Chez Hervé Vigne, les animaux, les plantes, les objets et même les humains, tout le monde a une âme, et pas seulement une âme, mais aussi la parole, des opinions et un sens aigu de la justice. Et ces âmes d'ailleurs n'ont rien de statique, elles se promènent dans le temps et l'espace sans se soucier des dommages qu'elles peuvent provoquer. Merci de nous présenter votre univers mouvant, ironique ou inquiétant parfois, mais toujours surprenant. Bonjour Hervé Vigne.
2: Oui, bonjour Jeanne.
1: Aujourd'hui donc nous recevons Hervé Vigne, l'auteur d'Ombre Blanche, un recueil de 14 nouvelles écrites d'une plume alerte, directe, d'inspiration fantastique, des nouvelles qui prennent appui donc dans le concret pour s'en éloigner insensiblement mais sûrement. Hervé Vigne, vous parlez-nous un peu de votre parcours. Vous êtes né dans le Tarn-et-Garonne, dans un petit village je crois, mais vous avez eu assez vite la bougeotte.
2: Oui, alors je suis né dans une commune rurale, Puy-Cornet, dans le Tarn-et-Garonne, à une vingtaine de kilomètres de Montauban. Et j'y ai vécu jusqu'à l'âge de 19 ans. J'ai fait mes études primaires sur Molière, mes études secondaires à Castelsarrasin et Montauban. Et à l'âge de 19 ans, les aléas de la vie ont fait que je suis entré rapidement dans le monde professionnel et je suis rentré à l'époque au PTT, devenu plus tard France Télécom et de nos jours Orange. Et donc, quelques années en région parisienne. Et là, j'ai rencontré un facteur qui est devenu un ami et qui est parti un jour à Noël dans son île de Martinique et qui m'a dit « Mais si tu veux, avec ton épouse, je vous invite 3 semaines. » Et nous sommes partis à Fort-de-France. C'était notre premier

0: Et puis, dès que j'ai pu, j'ai fait des fiches de vœux pour tout l'outre-mer. Et, hasard ou non, c'est la Guyane qui est tombée. A priori, c'était le département qu'on aurait mis en quatrième ou cinquième place dans nos vœux. Mais c'est arrivé et nous n'avons jamais regretté parce que c'est vraiment le dôme que nous avons le plus apprécié au cours du temps.
1: Oui, c'est très, très... la Guyane peut paraître un peu difficile d'accès parce que le taux d'humidité est très élevé, le climat est moins facile que dans d'autres endroits. Mais je crois que les paysages sont magnifiques, la proximité avec la nature,
0: oui.
1: Et puis la vie aussi, la vie des gens, les humains qui y habitent, sont alors, prodigieusement intéressants.
0: Alors, on ne peut pas du tout comparer le mode de vie aux Antilles et en Guyane. La Guyane, déjà, c'est une société multiraciale, parce qu'il y a bien sûr les créoles guyanais, mais il y a aussi pas mal d'Antillais. Il y a beaucoup de métropolitains et d'Européens avec la base de Kourou. Il y a surtout une forte communauté brésilienne à l'est, et puis surinamaise à l'ouest. Et sans compter les Haïtiens, bon, les Georgetoniens, donc c'est très très multiracial. Voilà. Mais ça fait le charme aussi de la Guyane.
1: Oui, bien sûr. Et d'ailleurs, le charme, vous avez été très sensible à ce charme, puisque vous avez aussi, parallèlement ou après votre travail en tant que membre de Télécom, vous avez travaillé donc à des nouvelles études. En tant que professeur, et vous avez consacré un DEA à la littérature guyanaise.
0: Oui, en fait, France Télécom, ce n'était pas mon premier choix, mais il fallait travailler. France Télécom a permis de faire une carrière outre-mer qui était intéressante, mais ce n'était pas ma vocation. Et donc, dès que la Guyane a ouvert une université avec des possibilités de cours du soir, j'ai sauter sur l'occasion pour passer un DEUG et une licence de lettres. Et ces études, je les ai poursuivies plus tard à Martinique. Mais donc, à 40 ans, j'ai bifurqué de cadre à France Télécom. Je me suis retrouvé professeur de lettres jusqu'à ma retraite. Et franchement, c'est ce qui m'a plu dans ma vie. C'est ce côté de pédagogie, d'être avec les contacts avec les adolescents. Et puis, le monde des enseignants... Il est particulier, mais c'est un univers très attachant.
1: Et donc, vous n'êtes pas resté qu'en Guyane, puisque vous dites que vous êtes allé en Martinique, mais pas seulement.
0: Oui,
1: vous
0: alors...
1: Vous êtes allé en Polynésie aussi.
0: Aussi. En fait, tous les 4 ans, nous avions plaisir à changer de destination. Alors, nous sommes rentrés, bon, après la Guyane, nous sommes rentrés sur la métropole, mais nous avons eu du mal à y rester. Et donc, nous sommes repartis en Guyane, puis de là, sur la Martinique, puis de retour Paris, et puis après la Polynésie. Et ensuite, un retour définitif sur la Martinique et la Guyane, jusqu'à ma retraite. Et en 2016, mes parents souhaitaient que l'on rentre au pays. Alors, heureux qui comme Ulysse, ça fait un beau voyage, dit-on. Donc, nous sommes rentrés au pays, voilà.
1: Et toute cette expérience, donc, à la fois votre première expérience rurale dans un petit village de la France traditionnelle et ces voyages au long cours nourrissent votre inspiration. Vous souhaitez vous y puiser facilement.
0: Oui, alors, depuis que je... oui, la Guyane et la Martinique m'ont inspiré plusieurs nouvelles... Plusieurs nouvelles. Et depuis mon retour à métropole, j'écris maintenant des nouvelles qui se déroulent en Occitanie. Mais même encore, j'ai toujours ce goût de l'exotisme et j'écris encore des textes qui sont en relation avec la Guyane et que je compte publier dans mon prochain recueil, si Dieu veut, en 2027.
1: D'accord. Et d'ailleurs, donc il y a effectivement cette implantation de vos nouvelles dans un contexte, mettons, exotique, mais peut-être qu'aussi tous ces voyages et tous ces contacts

0: avec des imaginaires différents et un rapport à la nature et aux forces, mettons, surnaturelles ou invisibles qui nous entourent, vous vient peut-être aussi de ces expériences. Alors, parce que même vos nouvelles qui sont inscrites dans un terroir très concret et très rural, disons, il y a quand même une part d'irrationnel, de fantastique, de...
1: Oui, alors ça, je pense que ça vient de ma carrière de professeur où j'aimais beaucoup faire étudier à mes élèves les nouvelles de Maupassant, de Mérimée, avec ce côté toujours démarrer sur un contexte vraisemblable et réaliste et très rapidement déboucher sur des événements surnaturels ou paranormaux. Je trouve que ça donne un attrait particulier au texte et... Je m'inscris souvent dans cette veine-là, mais avec, un peu comme dans Mérimée ou chez Maupassant, toujours cette idée qu'à la fin, c'est le lecteur qui peut choisir entre une version réaliste ou une version paranormale. Parce que ce sont des fins ouvertes et chacun peut croire, ou le narrateur qui est un peu disjoncté, ou alors il y a suffisamment d'éléments d'un côté ou de l'autre pour que le lecteur soit hésite et puis se fasse sa propre opinion.
0: Ce recueil Ombre Blanche est votre deuxième. Pouvez-vous après le Capteur de rêve, je crois.
1: Alors voilà, le Capteur de rêve a été écrit en 2005-2006. J'étais à Martinique et avant de quitter la Martinique, je voulais laisser une trace avec des récits locaux. Et le recueil a eu le prix de la Caraïbe en 2007. Donc ça m'a permis de faire un voyage à Paris, d'avoir accès au Salon du Livre de Paris. Donc c'était une expérience très enrichissante. Et dans ces nouvelles, donc, sont toutes dans un contexte antillo-guyanais. Par la suite, dans Ombre Blanche, il y a trois textes qui reprennent des nouvelles du Capteur de rêve. Parce que, entre-temps, les éditions Ibis Rouge ont été vendues et les éditions Orphie n'ont pas souhaité rééditer le recueil, mais m'ont rendu mes droits pour que je sois libre d'en faire ce que je veux.
0: D'accord. Donc, voilà. OK.
1: Voilà. Donc, dans le recueil Ombre Blanche, il y a trois nouvelles du Capteur de rêve, mais le Capteur de rêve est épuisé maintenant. Les 2000 exemplaires ont été vendus, d'accord. Donc il n'y en a plus. Et donc, dans Ombre Blanche, il y a cinq nouvelles qui se déroulent en métropole, et les autres se déroulent, trois sur la Martinique, une sur la Guyane et une sur la Polynésie aussi. J'ai essayé de mettre les différents dom-toms
0: en valeur,
1: voilà. Le seul qui manque, c'est La Réunion, où je ne suis jamais allé.
0: C'est un regret ?
1: Quelque part, oui. Mais je crois que c'est un peu le destin aussi, puisque dans la même semaine, alors, j'ai reçu une proposition pour la Polynésie. Je l'ai acceptée, et trois jours plus tard, j'avais ma mutation pour Saint-Denis de la Réunion. Et donc, il m'a fallu choisir, et j'ai choisi la Polynésie. Bon, Tahiti a une image, une connotation toujours très, très agréable et très exotique, même si là-bas, tout n'est pas rose. Et
0: oui.
1: C'est un très beau département, une très belle région où on a plaisir à vivre, en tout cas pour un métropolitain, au moins pendant 4 ans. Parce qu'après, on est quand même très, très loin de la famille.
0: On est
1: à l'autre bout du monde, 24 heures de vol, escale à Los Angeles. Et bon, voilà. Mais c'est une occasion que je suis heureux d'avoir accepté.
0: Alors, vous avez choisi un morceau de musique qui va nous rappeler un peu justement les tropiques, qui s'appelle donc White and Black Blues de Joël Ursoul.
1: C'est ça. Je l'ai choisi pour faire le lien justement avec les Antilles.

0: Nous sommes donc avec Hervé Vigne qui évoque avec nous son recueil de nouvelles Ombre Blanche aux éditions du Bord du Lot. Vous nous avez choisi White and Black Blues pour cela, pour évoquer un peu les Antilles.
1: Oui, voilà, c'était pour faire le lien avec les Antilles. C'est une chanson dont j'aime beaucoup le rythme. Elle n'est pas récente, je crois qu'elle est de 1990. Serge Gainsbourg avait écrit les paroles et cette chanson avait représenté la France à l'Eurovision. Elle avait été très bien placée, en deux ou troisième place. Mais j'ai rencontré Joël Ursule en Guyane. C'était une personne qui avait beaucoup de fougue, beaucoup d'enthousiasme et puis une aura naturelle assez exceptionnelle. Alors ça me fait plaisir de me retrouver avec elle dans cette chanson. Voilà.
0: Alors donc vos nouvelles évoquent parfois, donc vous l'avez dit, il y en a pas mal dans le recueil qui sont en effet liées à la Guadeloupe, plutôt à Martinique ou à la Guyane ou à la Polynésie française. La première nouvelle, qui est quand même un petit peu emblématique du recueil...
1: Oui, c'est la nouvelle éponyme en quelque sorte. Voilà. Puisque, alors cette nouvelle, elle est née... C'était un concours littéraire organisé par Michel Bussy. Il avait écrit l'Incipit. Et il fallait imaginer la suite. Ça se passait à Rouen en 2023, à l'occasion de l'Armada de la Liberté. Et donc, à partir de son paragraphe, j'ai inventé toute la suite de la nouvelle, qui d'ailleurs n'a pas été primée d'ailleurs. Ils en avaient reçu 400, je crois, ou 450. Elle n'a pas été primée. Mais j'ai utilisé le hors-là de Maupassant revisité, si vous voulez. Donc, c'est une nouvelle à chute, fantastique. Bon, on ne peut pas trop divulguer la...
0: Non,
1: une nouvelle, on ne peut pas trop... mais c'est...
0: Vous êtes dans un clin d'œil, hommage à Maupassant.
1: Oui, tout à fait. Alors,
0: ce serait la suite, une suite quand même relativement souriante, ou pas totalement tragique, disons, de la nouvelle de Maupassant.
1: Oui, parce que dans la nouvelle de Maupassant, il y a la mort présumée du Orla dans l'incendie provoqué par le narrateur. Et donc là, il n'y a pas de fin tragique, quoique... Elle aurait pu se terminer tragiquement, mais comme nous sommes en 2023, notre narrateur, il a un portable sur lui et il peut de ce fait prévenir les secours et se tirer de la mauvaise passe où l'avait mis cette réincarnation du Orla, voilà.
0: Mais oui, il y a effectivement le temps qui a passé. Mais vous avez, moi ce qui m'a aussi touchée, c'est, et ce qui apparaît dans cette nouvelle en particulier, c'est votre philosophie souriante de la vie quelque part. C'est-à-dire, ce qui nous permet de ne pas tomber dans le tragique complet, c'est de temps en temps la bonté humaine ou nos éclats de gentillesse ou de douceur ou de doute aussi, la qualité du doute. Oui. Il y a quand même beaucoup d'empathie chez vos personnages, on n'est pas...
1: Ah, toujours.
0: Et ça les sauve.
1: Bien sûr, même si ce sont des fictions, mais mes personnages ne sont pas noirs, ils sont très humains, et puis comme dans mes nouvelles, il y a une part de naturel et de surnaturel, mais ça n'a rien de méchant ni d'inquiétant. Et puis ce ne sont pas des tragédies. Les fins sont souvent ouvertes, mais le lecteur peut imaginer une fin heureuse.
0: Il a la possibilité de le faire. On n'est pas comme chez Edgar Allan Poe où là tout le tragique nous tombe dessus et
1: non,
0: rien à espérer.
1: Je laisse au lecteur son libre arbitre de choisir quelle fin il va dans quelle fin il va orienter la nouvelle. Alors, puisque vous avez lu les nouvelles, vous avez vu que Je crois que la principale caractéristique, c'est la diversité des thèmes, des situations et des cadres géographiques, puisque vous avez des nouvelles qui se déroulent bon, dans les dom-tom, vous avez des nouvelles fantastiques, il y en a une flagrant dépit qui se veut humoristique, avec une fin très surprenante. Bon, elle n'est ni tragique, elle est fantaisiste, celle-là. Vous avez une nouvelle rencontre dans la vallée, qui se déroule dans les Pyrénées, dans la région de Cotteret, où celle-là, j'ai voulu lui donner un côté très, très poétique.
0: Elle est effectivement très poétique, et pour moi, c'est la plus tragique.
1: Alors,
0: mais on en a un petit peu parlé.
1: Oui, oui.
0: Mais c'est vrai qu'elle a un côté... très, très émouvant.
1: C'était volontaire. Je voulais la rendre la plus émouvante possible. Et malheureusement, oui, celle-là, elle est tragique. Oui, elle est tragique. C'est la seule, d'ailleurs. Mais parce qu'elle est... Il n'y a pas de tout de fantastique. Et elle est poétique dans la mesure où... Le narrateur est une fleur, voilà. Le narrateur est une gentiane.
0: Oui. Et donc là, ça introduit justement aussi une des caractéristiques de votre travail, qui est de jouer sur le décalage. On est toujours un peu décalé. C'est-à-dire là, vous faites parler une fleur. À d'autres endroits, vous verrez, comme je le disais dans l'introduction, bon, les objets ont leur vie. Et voilà, donc il y a ce décalage, il y a aussi, parfois, vous maîtrisez aussi très bien les quiproquos, on peut jouer sur quelques mots qui vont introduire des situations totalement différentes.
1: C'est ça, alors, c'est ça, mon
0: ça,
1: but...
0: Ça, vous aimez bien jouer là-dessus.
1: Moi, j'adore ça. Moi, j'adore faire des nouvelles à chute, et j'adore amener le lecteur sur une fausse piste, soit en utilisant des mots à double sens, qui peuvent être... En tout cas, je l'espère, que le lecteur va comprendre le mot dans un certain sens. Et à la fin seulement, il se rend compte que ce n'était pas ça, que le narrateur n'est pas celui ou celle à qui on pensait d'abord. On se rend compte parfois que le narrateur n'est même pas toujours un humain. Donc c'est... Bon, voilà. Mais l'art de la chute, c'est ça qui caractérise la nouvelle et c'est ça que j'essaie de faire. Donc... C'est vrai qu'on ne peut pas trop divulguer dans la mesure où ça gâcherait le plaisir de la...
0: Bien sûr.
1: Voilà. Et, comment dire, il y a aussi un auteur que j'aime beaucoup, un auteur contemporain, c'est Anna Gavalda.
0: Oui, tout à fait.
1: Qui écrit beaucoup de nouvelles. Et sa nouvelle Épimille, je ne sais pas si vous la connaissez...
0: Non, je la connais pas.
1: J'avais trouvé ça génial. Et c'est un peu dans cette optique-là que j'écris des nouvelles pour avoir des chutes un peu de ce genre-là, de très surprenantes. Dans le dernier paragraphe, ça nous remet tout en cause et on est amené à relire en se disant « Mais oui, c'est vrai, il y avait des indices, j'aurais pu trouver. »
0: Où sont-ils?
1: Où sont-ils? Voilà, il y en a plaisir à les rechercher. Enfin, c'est du moins le but en tant qu'écrivain que je poursuis.
0: Tout à fait. Et donc, on a un petit peu vu les nouvelles fantastiques, le décalage. Il y avait aussi une chose dont nous avons un petit peu parlé, qui est cette synchronicité des événements. Le monde est un petit peu... bouge, il y a quelques repères temporels et, qui sont matérialisés par l'horloge, la montre... le réveil, et qui sont peut-être une porte ouverte vers le fantastique, en fait.
1: Oui, alors je ne sais pas trop comment l'interpréter. Moi, je remarque que depuis 2 ans, très fréquemment, quand je regarde par hasard une horloge, une pendule, une montre, c'est toujours 10h10, 11h11, 12h12, 15h15, 17h17, 19h19. C'est très très fréquent, ça m'a toujours interpellé. Et cela m'a donné l'idée, dans une nouvelle en particulier qui s'appelle L'Épouvantail, d'utiliser cette synchronicité. Et donc comme il se passe un événement que l'on peut qualifier un peu de paranormal, le lecteur, tout comme moi, peut se poser la question, est-ce que ça vient de cette synchronicité ou non? Mais j'ai plusieurs nouvelles où j'aborde ce thème parce que je ne comprends pas toujours comment ces phénomènes m'arrivent. Alors certains m'ont dit que c'était parce que j'étais en lien avec
0: des forces surnaturelles.
1: Des forces surnaturelles. Ou... Bon, je n'y crois pas spécialement, mais ça m'intrigue. Voilà.
0: Et c'est vrai que ça introduit aussi effectivement une zone qui pourrait être sécurisante et au contraire qui ne l'est pas forcément. C'est,
1: voilà, qui
0: c'est
1: nous
0: assez
1: échappe,
0: intéressant
1: oui,
0: de ce voilà. point de vue-là, au niveau de l'écriture.
1: Et j'ai une autre nouvelle qui s'appelle La Belle Endormie, qui se déroule à Montauban, où là aussi le narrateur se réveille à 5h05, je crois, du matin. Et il remarque des choses depuis sa terrasse, certains événements
0: un peu étranges.
1: Voilà,
0: la chute est très drôle. Mmh. D'ailleurs, si vous voulez, si ça ne vous ennuie pas, on pourra en lire un petit extrait pour donner envie à nos auditeurs de mieux connaître votre texte.
1: Je vous laisse choisir le texte que vous voulez.
0: Voilà, donc c'est La Belle Endormie. Je vais vous lire quelques paragraphes. La Belle Endormie. Il s'éveilla. Pestant contre mercredi, la nouvelle sonnerie de son téléphone portable qui somnolait sur la table de nuit. « Allô ? C'est qui ?» demanda nonchalamment son épouse en s'étirant. « Personne, on a raccroché. »« Quelle heure ?» Il posa les yeux sur l'écran du téléphone. « 5h05, déclara-t-il, un appel du destin. « Dis, tu voudrais pas m'apporter un verre d'eau ?» « J'ai pas du tout envie de me lever, » avoua-t-elle innocemment. « Bien sûr. Dans le séjour, la vaste baie vitrée surplombait la masque obscure des toits de Montauban, et un ciel sombre, constellé d'étoiles mais sans lune, miroitait devant ses yeux. « Quel ciel magnifique, » pensa-t-il, « exceptionnel, le plus pur que j'ai vu depuis des années. » Comme subjugué, il ouvrit la porte-fenêtre, ferma le col de son peignoir et, malgré la froideur toute relative de décembre, sortit sur la terrasse. Il se pencha sur la balustrade. La ville dormait. L'avenue Gambetta tirait sa langue rugueuse, auscultée par une rangée de réverbères blafards. Pas un chat, pas une voiture, pas un piéton. La Belle Endormie, murmura Jérôme, en songeant à la ville de Montauban. Il est vrai qu'à cette heure, et vu la température, face à lui, les fenêtres d'immeubles, de rares exceptions près, s'inspiraient du noir soulage dans toute sa complexité. Voilà. Alors, je vous ai lu cet extrait parce que ce qui m'a amusé, c'est votre choix d'images qui sont souvent très... très amusante, très... j'allais dire décomplexée, mais c'est pas tout à fait ça. J'aime bien l'avenue qui tire sa langue rugueuse. Il y a un petit côté collège où... voyez,
1: oui.
0: Malicieux.
1: Alors, je dirais aussi un petit côté poétique, puisque bon, je considère que je suis d'abord novelliste, mais j'écris aussi... Et je publie pas mal de poèmes. Et dans la poésie contemporaine, on remplace souvent les rimes, les strophes, on les remplace souvent par des images plus ou moins abstraites, plus ou moins saugrenues. Et dans mes nouvelles, j'essaie, malgré tout, même si ce n'est pas de la poésie, d'avoir des images qui parlent, enfin, des images imagées.
0: Oui. Mais c'est vrai qu'elles sont souvent... on peut avoir, heureusement, que dans la prose traditionnelle, il y a quand même justement des images, des métaphores, etc. Mais les vôtres ont souvent un petit côté malicieux.
1: Oui, c'est volontaire. Et alors, si on embraye là-dessus, il y a une nouvelle qui s'appelle Chronique. Je ne peux pas en dire plus. Elle est surprenante dans la mesure où elle se présente comme étant écrite en prose. Mais qui la lit attentivement s'aperçoit qu'en fait, La moitié est écrite exclusivement en alexandrin,
0: oui.
1: Même si je ne vais pas à la ligne, je ne marque pas les vers. Mais elle est écrite en alexandrin. Et ensuite, il se passe des choses, et puis la chronique devient chronique d'autres choses.
0: Tout à fait.
1: Je ne peux pas en parler. Et cette nouvelle, elle a été primée l'an dernier à Paris par l'association Compostelle 2000.
0: D'accord.
1: Donc,
0: mais elle est très ironique aussi. Elle est très drôle, très
1: ironique. Et bon, mais j'avais gardé mes droits d'auteur, donc j'ai pu la publier
0: à cette occasion.
1: Par la suite. Mm. Par la suite, oui.
0: Alors peut-être est-ce le moment d'introduire votre deuxième choix musical. Pouvez-vous nous en dire deux mots? Tant pis pour elle de Charlotte Cardin.
1: Alors tant pis pour elle, parce qu'elle dit tant pis pour elle, quelle bonne nouvelle. Et comme j'espère écrire des bonnes nouvelles et que j'aime et que j'écoute The Voice de temps en temps et que j'aime bien la voix de Charlotte Cardin, je me suis dit bonne nouvelle.
0: Un petit clin d'œil.
1: C'est un petit clin d'œil malicieux, mais oui.

0: Parole d'auteur.
1: Après cette écoute de Tant pis pour elle de Charlotte Cardin, nous retrouvons Hervé Vigne autour de son recueil de nouvelles Ombre blanche aux éditions du Bord du Lot. Alors, quels sont vos dieux tutélaires et littéraires? Nous les avons un petit peu évoqués puisque nous avons parlé de Maupassant, peut-être également de Mérimée, mais vous avez aussi, une de vos nouvelles fait référence à la poésie, à Aragon, Les yeux d'Elsa, et qui est une nouvelle très savoureuse, très ouverte aussi, ou Verlaine, hein, puisque vous mettez en exergue une autre de vos nouvelles.
2: Oui, oh, j'ai une culture relativement classique. Au niveau de la poésie, c'est vrai que Rimbaud, Verlaine, Apollinaire, Baudelaire, ce sont mes sources principales. Après, il y a des poètes contemporains comme Nathalie Vincent-Arnaud, que j'aime beaucoup. Pour les nouvelles... Maupassant et Mérimée, c'était mes maîtres.
1: Mes maîtres à écrire.
2: Il y a Dino Buzzati aussi.
1: Oui, c'est vrai. On peut penser des fois à l'univers de Buzzati.
2: Buzzati, oui. Son univers à la fois très drôle, mais aussi parfois très romantique et très sentimental parfois. En tout cas, Buzzati faisait partie de mes références. Et dans le monde contemporain, c'est vrai, Anna Gavalda, au niveau des nouvelles, j'en ai parlé tout à l'heure, m'intéresse beaucoup. Et là, j'ai lu récemment un recueil de Magali Léridan qui s'appelle « Train d'union ». Et que j'ai bien aimé, la première nouvelle, Fanfan, l'histoire d'un chien qui a un rôle très particulier, ça m'a assez ému. Et dans les poètes contemporains, alors c'est vrai qu'il y a Stéphane Amiot qui écrit bien aussi, Isalia, Marie Roudil, Ils et Elles, sont des dialogues amoureux mais très subtils. Que j'ai bien aimé. Donc la poésie contemporaine en ce moment revient beaucoup. Il y a beaucoup de festivals et de salons consacrés à la poésie. Mais bon, pour en revenir dans les nouvelles et les romans, il y a un roman que j'ai lu l'an dernier que j'avais bien aimé. C'était Dans la peau d'une ours. De Frédéric Bourgade, et je trouvais que ce narrateur, ce berger parisien, pris entre les deux feux, entre l'écolo et puis l'éleveur qui veut la destruction de l'ours, et puis le fait de donner la parole à l'ours pour nous donner son ressenti, j'avais trouvé ça très, très agréable.
1: Alors, effectivement, il y a de quoi... Il y a de quoi lire et manger, vous avez de quoi vous nourrir avec tout ça.
2: Oui, c'est sûr, on ne peut pas tout lire, on ne peut pas tout acheter non plus comme littérature. Comme je fais souvent des salons pour des dédicaces depuis un an, c'est vrai qu'on a toujours tendance un peu à échanger.
1: Vous faites des rencontres.
2: Voilà, c'est le côté très agréable des salons où financièrement, ça ne rapporte rien. Si un agent du fisc qui écoute, c'est pas la peine qu'il se branche. ça ne rapporte rien. Mais c'est très enrichissant au niveau humain parce que on côtoie des auteurs qui ont tous leur centre d'intérêt et c'est vraiment passionnant d'échanger entre nous.
1: Oui,
2: et puis, bien sûr, il y a toujours dans les salons quelques lecteurs intéressés avec qui on échange. Et après, ça fait un peu boule de neige. Et c'est le côté agréable de ces dédicaces.
1: Oui, et c'est vrai que du coup, ça rend... ça montre la nécessité première de l'écriture et de la littérature qui est d'être un lien entre les vivants, finalement.
2: Tout à fait. Ce que je regrette en ce moment, c'est que dans les salons... il n'y a plus beaucoup de jeunes qui viennent. dans les salons un peu partout, c'est souvent des gens à partir de 40 ans. Et je trouve qu'il n'y a pas assez de lecteurs jeunes qui viennent, sauf dans quelques salons très spécialisés, jeunesse, bien sûr. Mais c'est mon gros regret.
1: Et c'est vrai qu'il y a une désaffection assez brutale, finalement, de la jeunesse et par rapport à l'écriture ou à la lecture.
2: Hein. C'est très compliqué de lutter contre les écrans.
1: Oui.
2: Et beaucoup de jeunes préfèrent forcément une application que de la lecture sans images.
1: Oui. Il y a une partie imaginaire, personnelle et un travail important à fournir quand on est lecteur. On ne s'en rend pas compte si on est un lecteur habitué. Mais ce travail, il est important. Et beaucoup de jeunes, maintenant, ont peur de faire ce travail mental.
2: Parce que pour l'image, on est consommateur d'images. Alors que quand on lit,
1: on est créateur.
2: Je trouve qu'on est à la fois créateur en même temps, puisqu'on revit le monde de ce que l'on lit.
1: Tout à fait. Donc lire, c'est une chose, écrire, c'en est une autre. Et vous ne m'avez pas encore parlé de vos rituels d'écriture. Comment vous écrivez-vous ?
2: Alors,
1: est-ce que ça vous vient
2: je n'écris pas de roman, parce que je ne sais pas le faire. C'est un travail de longue haleine avec de la structure. Je préfère les nouvelles parce que l'idée vient sur une idée qui germe, et puis on peut s'y tenir, et en quelques jours, on peut écrire une nouvelle et passer à autre chose. Alors moi, personnellement, je n'écris jamais le jour. Les idées me viennent la nuit, et donc j'ai toujours à côté de moi un calepin pour noter ou un vers ou un petit extrait, quelque chose. Et dès le lendemain, après le petit déjeuner, je vais à l'ordinateur et je retranscris, parce que sinon, si je laisse passer, les idées sont parties et je ne retrouve plus le fil conducteur. Donc c'est très important que tous les matins, quand j'ai eu des idées, même si elles sont courtes, je me les transcris.
1: Vous les formalisez à ce moment-là.
2: Et alors, comment j'écris aussi ? Il y a sur Internet un site qui s'appelle Appel à texte, où il y a des petits concours de proposer, de nouvelles, de poésie. Et je regarde les thèmes, et souvent, si ça m'interpelle, voilà, je me dis, tiens, je vais écrire là-dessus. Et donc, d'avoir un échéancier, nouvelle à envoyer avant telle date, ça m'oblige à faire l'effort de m'y tenir et de me creuser un peu la tête. Je suis un peu feignant depuis que je suis à la retraite, et ce cadre-là me convient bien. Alors, je reviens à une nouvelle, vous aviez parlé d'Aragon, Les yeux d'Elsa. C'était un concours de nouvelles qui s'appelait, le thème c'était un détail, mais ça changeait tout. Mm-hmm. Et cette idée m'a...
1: Vous êtes parti de la fin,
2: finalement. Je suis parti de là-dessus pour écrire une rencontre à Montparnasse dans un salon de thé, et la rencontre avec une jeune chinoise adepte d'Aragon. Et puis voilà, puis je ne peux pas en dire plus.
1: Ne nous en dites pas plus.
2: Mais c'est une nouvelle que j'ai voulu à la fois très sentimentale, très nostalgique, et qui aurait pu être vraie, mais qui ne l'a pas été.
1: Mais cette phrase, d'ailleurs, décrit bien votre univers. Hein.
2: Ah oui, oui, oui.
1: Ces détails qui changent tout. Et il faut revenir au début pour relire tout ce qu'on a lu avant.
2: Voilà. Et cette nouvelle, je ne l'ai pas présentée au concours, parce qu'il mettait un échéancier très long, très lointain, plusieurs mois. Et comme en même temps, j'ai eu la proposition pour éditer le recueil, j'ai rajouté Les yeux d'Elsa. C'est la dernière nouvelle de mon recueil. Donc, elle n'a pas participé au concours.
1: Elle l'aurait peut-être gagné.
2: Alors, j'ai la nouvelle, l'adoption qui se déroule en Polynésie, qui a été primée par l'Académie de Lille. L'Université
1: D'accord.
2: du Temps Libre. Où la nouvelle, elle a été finaliste dans les 10 premières. Elle a été éditée sous forme numérique. Et de même, la nouvelle qui se déroule en Guyane, Le lièvre et la tortue,
1: oui,
2: avec les
1: drôle.
2: Petites tortues, là, elle a été primée aussi par les éditions Pélagie en Bretagne.
1: Donc tout ça nous amène donc justement à la suite de votre travail. Et je crois que vous avez sorti récemment un ouvrage de poésie.
2: Oui, alors de la poésie, j'en écris depuis longtemps. J'avais publié deux recueils de, dans ma jeunesse. Et puis, toujours pareil, il y a 3 ans, j'ai rencontré dans un salon du livre Nathalie Vincent-Gernot. Je lui ai acheté Clé d'août. Et quand je suis rentré à la maison la nuit suivante, quand j'ai lu Clé d'août, j'ai eu des frissons. Et ça m'a redonné la veine
1: poétique.
2: Et j'ai écrit... Tout n'est pas suite à Nathalie Vincent-Gernot, mais ça m'a redonné l'envie d'écrire et de publier. Et donc, du coup, ce recueil, L'Instant Colibri, a...
1: L'Instant Colibri, donc.
2: Voilà.
1: C'est le titre du recueil. Il est publié chez
2: Interstice Éditions. C'est un éditeur régional à Agen.
1: D'accord, qui fait de la poésie.
2: Il ne fait que de... essentiellement de la poésie.
1: D'accord.
2: Mais je trouve que c'est vraiment un éditeur très intéressant parce qu'il fait son travail d'éditeur, il participe dans de nombreux salons de la poésie. J'étais avec eux à Bordeaux au mois de mars, au marché de la poésie. J'étais à Auvillard la semaine dernière. Dimanche prochain, je serai à Mirepoix dans l'Ariège. Dans 3 semaines, je serai au Festival de la Poésie à Sète. Donc, on bouge beaucoup. Donc, cette année, je fais du tourisme littéraire. Voilà.
1: C'est très bien. Peut-être allez-vous nous lire un extrait de votre Instant Colibri, par exemple ?
2: Alors, pourquoi pas ? Je vais vous lire, par exemple...
1: Ou un autre poème, si vous
2: non,
1: vous
2: mais alors, un de l'Instant Colibri. Mais je vais vous ramener en Guyane. Emportez-moi. Emportez-moi vers le lac Parima, dans les sentiers vaporeux de Guyane, dans des palais de bambous et de lianes, et posez-moi dans les sous-bois, dans des laillons mystérieux, dans l'ombre moite des placères, dans l'ambre sombre des rivières, dans l'abatté d'un orpailleur méticuleux. Emportez-moi sur l'aile blanche de l'aigrette, dans le rouge palpitant de l'ibis, sur l'éclair bleu lumineux du morpho, dans la mangrove où se reposent les oiseaux. Emportez-moi, ou plutôt invitez-moi, sur la canopée en émoi. Voilà. Un des rares consacrés à la poésie en Guyane. Voilà.
1: D'accord. Un des rares consacrés à la poésie
2: Un des rares qui soit sur le thème de la Guyane, pardon.
1: D'accord,
2: voilà.
1: Ok.
2: Voilà, parce que j'en ai sur Fort-de-France, mais après, en poésie, les thèmes, c'est plutôt la nature, l'amour, c'est pas forcément géographique.
1: Oui, mais là, on est géographique, on est aussi dans l'élégie, c'est un thème assez fréquent en poésie.
2: Oui, oui, la plupart de mes nouvelles ont quand même... Oui, sont élégiaques, oui, la plupart.
1: La plupart
2: oui.
1: de vos poésies sont élégiaques.
2: Oui, oui, ça reflète le moi profond, quand même. Ma propre nature, oui.
1: Et aussi ce goût, effectivement, dont on n'a pas forcément parlé, mais pour la nature, pour aussi les couleurs, la vivacité des couleurs.
2: Oui.
1: Vous mettez bien ça en avant dans vos nouvelles particulièrement. Là, c'est clair dans votre poème, mais c'est aussi fréquent dans vos...
2: Dans la poésie aussi, oui. Alors, de la couleur, bien sûr, dans les nouvelles, mais dans la poésie aussi, il y a pas mal de poèmes qui sont sur des paysages. Donc, j'ai un poème sur Montauban, j'en ai un que j'aime beaucoup sur la vallée du Sancy, en Auvergne. Je parle de différentes régions dans le recueil.
1: Est-ce que vous avez un autre recueil de nouvelles en préparation ?
2: J'en ai deux. Alors, j'en ai deux. J'en ai un, le titre serait Passerelle de l'océan, et ce serait des nouvelles entre la Martinique et la Guyane. Ou alors, maintenant, j'ai pas mal de nouvelles qui se déroulent en Occitanie. Et alors, soit faire 2 recueils, un sur les Martinique et Guyane et l'autre que des nouvelles de métropole, ou alors mettre passerelle au pluriel et faire des nouvelles Guyane, Martinique et Occitanie, puisque j'ai 7 ou 8 nouvelles qui se déroulent dans la région.
1: Très bien, voilà. C'est un vaste programme alors.
2: Alors pour 2027, je peux espérer une ou deux parutions en principe.
1: D'accord, et toujours chez les mêmes éditeurs ou...
2: Je vais les leur proposer, et puis s'ils sont intéressés, oui, je n'ai pas de raison de me défaire d'eux, puisque c'est eux qui me rendent service pour l'instant.
1: Oui, ce n'est pas toujours facile de trouver un éditeur.
2: Oui, parce qu'il y a des éditeurs où ils demandent une participation financière. Alors que là, que ce soit Interstice ou Bordulotte, ce sont des à compte d'éditeurs à part entière. Ce sont des éditeurs régionaux, mais l'auteur n'avance pas un centime.
1: C'est ça, ce sont de vrais, de
2: Ce
1: véritables
2: sont des
1: éditeurs.
2: véritables éditeurs, voilà.
1: Voilà, ce ne sont pas des intermédiaires.
2: C'est ça.
1: C'est à peu près la différence qu'on peut faire entre le dépôt de pain et la boulangerie traditionnelle.
2: Voilà. Malheureusement pour moi, je n'ai pas accès aux grandes maisons Gallimard ou autre chose.
1: Le milieu de l'édition est devenu quelque chose d'extrêmement compliqué
2: C'est
1: à l'heure
2: très
1: actuelle,
2: compliqué, oui.
1: qui souffre énormément d'ailleurs.
2: C'est sûr, c'est sûr.
1: Au moment de nous quitter, mais un grand merci à vous.
2: C'est moi.
1: Un grand merci à Yannick pour notre relais technique. Et je rappelle le titre de votre ouvrage, Ombre blanche aux éditions du Bord du Lot. Vous pouvez facilement retrouver cet entretien sur le site de Radio Présence et en podcast sur toutes les plateformes numériques. Au revoir, à bientôt.
2: Au revoir, merci beaucoup.

Écoutons le Seigneur nous dire « Venez à moi, vous tous qui peinez, qui souffrez, et moi, je vous donnerai le repos. » Dans la confiance filiale, nous vous invitons à méditer le chapelet.

0: Bonjour à tous, nous sommes heureux de vous retrouver pour ce chapelet. Nous allons prier donc le chapelet des mystères douloureux ce matin. Au nom du Père, du Fils et du Saint-Esprit. Amen. Je crois en Dieu le Père Tout-Puissant, Créateur du ciel et de la terre, et en Jésus-Christ, son Fils unique, notre Seigneur, qui a été conçu du Saint-Esprit, est né de la Vierge Marie, a souffert sous Ponce Pilate, a été crucifié, est mort, a été enseveli, est descendu aux enfers, le troisième jour est ressuscité des morts, est monté aux cieux, est assis à la droite de Dieu le Père Tout-Puissant, d'où il viendra juger les vivants et les morts.
1: Je crois en l'Esprit Saint, à la Sainte Église catholique, à la communion des saints, à la rémission des péchés, à la résurrection de la chair, à la vie éternelle. Amen.
0: Notre Père qui es aux cieux, que ton nom soit sanctifié, que ton règne vienne, que ta volonté soit faite sur la terre comme au ciel.
2: Donne-nous aujourd'hui notre pain de ce jour. Pardonne-nous nos offenses, comme nous pardonnons aussi à ceux qui nous ont offensés. Et ne nous laisse pas entrer en tentation, mais délivre-nous du mal. Amen.
0: Je vous salue, Marie, pleine de grâce. Le Seigneur est avec vous. Vous êtes bénie entre toutes les femmes. Et Jésus, le fruit de vos entrailles, est béni.
3: Sainte Marie, Mère de Dieu, priez pour nous pauvres pécheurs. Maintenant et à l'heure de notre mort. Amen.
0: Je vous salue, Marie, pleine de grâce. Le Seigneur est avec vous. Vous êtes bénie entre toutes les femmes, et Jésus, le fruit de vos entrailles, est béni.
3: Sainte Marie, Mère de Dieu, priez pour nous pauvres pécheurs, maintenant et à l'heure de notre mort. Amen.
0: Je vous salue, Marie, pleine de grâce. Le Seigneur est avec vous. Vous êtes bénie entre toutes les femmes, et Jésus, le fruit de vos entrailles, est béni.
3: Sainte Marie, Mère de Dieu, priez pour nous pauvres pécheurs, maintenant et à l'heure de notre mort. Amen.
0: Gloire au Père et au Fils et au Saint-Esprit,
3: comme il était au commencement, maintenant et toujours, et dans les siècles des siècles. Amen.
0: Et nous allons prier, nous allons offrir les chapelets des mystères douloureux aux intentions du cœur immaculé de la Vierge Marie, aux intentions de son cœur pour la paix dans le monde, pour l'unité des familles, pour la conversion du monde, pour tous les malades, aussi bien dans leur corps ou dans leur esprit, et pour tous les prêtres et les religieux, le Saint-Père.
4: L'agonie de Gethsemane. Jésus agonise et son divin cœur devant Dieu se brise. Pour l'homme pécheur, demandons la contrition de nos péchés. Notre Père, qui es aux cieux, que ton nom soit sanctifié, que ton règne vienne, que ta volonté soit faite sur la terre comme au ciel.
5: Donne-nous aujourd'hui notre pain de ce jour. Pardonne-nous nos offenses, comme nous pardonnons aussi à ceux qui nous ont offensés. Et ne nous laisse pas entrer en tentation, mais délivre-nous du mal.
3: Amen.
4: Je vous salue Marie, pleine de grâce. Le Seigneur est avec vous. Vous êtes bénie entre toutes les femmes, et Jésus, le fruit de vos entrailles, est béni.
5: Sainte Marie, Mère de Dieu, priez pour nous pauvres pécheurs, maintenant et à l'heure de notre mort. Amen.
4: Je vous salue, Marie, pleine de grâce. Le Seigneur est avec vous. Vous êtes bénie entre toutes les femmes, et Jésus, le fruit de vos entrailles, est béni.
5: Sainte Marie, Mère de Dieu, priez pour nous pauvres pécheurs, maintenant et à l'heure de notre mort. Amen.
4: Je vous salue, Marie, pleine de grâce. Le Seigneur est avec vous. Vous êtes bénie entre toutes les femmes. Et Jésus, le fruit de vos entrailles, est béni.
5: Sainte Marie, Mère de Dieu, priez pour nous pauvres pécheurs, maintenant et à l'heure de notre mort. Amen.
4: Je vous salue, Marie, pleine de grâce. Le Seigneur est avec vous. Vous êtes bénie entre toutes les femmes. Et Jésus, le fruit de vos entrailles est béni.
5: Sainte Marie, Mère de Dieu, priez pour nous pauvres pécheurs.

0: et femme, et Jésus, le fruit de vos entrailles, est béni.
1: Sainte Marie, Mère de Dieu, priez pour nous pauvres pécheurs, maintenant et à l'heure de notre mort. Amen.
0: Je vous salue, Marie, pleine de grâce. Le Seigneur est avec vous. Vous êtes bénie entre toutes les femmes, et Jésus, le fruit de vos entrailles, est béni.
1: Sainte Marie, Mère de Dieu, priez pour nous pauvres pécheurs, maintenant et à l'heure de notre mort. Amen.
0: Je vous salue, Marie, pleine de grâce. Le Seigneur est avec vous. Vous êtes bénie entre toutes les femmes, et Jésus, le fruit de vos entrailles, est béni.
1: Sainte Marie, Mère de Dieu, priez pour nous pauvres pécheurs, maintenant et à l'heure de notre mort. Amen.
0: Je vous salue, Marie, pleine de grâce. Le Seigneur est avec vous. Vous êtes bénie entre toutes les femmes, et Jésus, le fruit de vos entrailles, est béni.
1: Sainte Marie, Mère de Dieu, priez pour nous pauvres pécheurs, maintenant et à l'heure de notre mort. Amen.
0: Je vous salue, Marie, pleine de grâce. Le Seigneur est avec vous. Vous êtes bénie entre toutes les femmes, et Jésus, le fruit de vos entrailles, est béni.
1: Sainte Marie, Mère de Dieu, priez pour nous pauvres pécheurs, maintenant et à l'heure de notre mort. Amen.
0: Gloire au Père, au Fils et au Saint-Esprit,
1: comme il était au commencement, maintenant et toujours, et dans les siècles des siècles. Amen.

0: Nous allons prier les deuxièmes mystères douloureux, la flagellation. La Sainte Victime verse à flots son sang. Son amour sublime pour nous le répand. Demandons le pardon de nos sensualités et la mortification. Notre Père qui es aux cieux, que ton nom soit sanctifié, que ton règne vienne, que ta volonté soit faite sur la terre comme au ciel.
1: Donne-nous aujourd'hui notre pain de ce jour. Pardonne-nous nos offenses, comme nous pardonnons aussi à ceux qui nous ont offensés. Et ne nous laisse pas entrer en tentation, mais délivre-nous du mal. Amen.
0: Je vous salue Marie, pleine de grâce, le Seigneur est avec vous. Vous êtes bénie entre toutes les femmes, et Jésus, le fruit de vos entrailles, est béni.
1: Sainte Marie, Mère de Dieu, priez pour nous pauvres pécheurs, maintenant et à l'heure de notre mort. Amen.
0: Je vous salue Marie, pleine de grâce, le Seigneur est avec vous. Vous êtes bénie entre toutes les femmes, et Jésus, le fruit de vos entrailles, est béni.
1: Sainte Marie, Mère de Dieu, priez pour nous pauvres pécheurs, maintenant et à l'heure de notre mort. Amen.
0: Je vous salue Marie, pleine de grâce, le Seigneur est avec vous. Vous êtes bénie entre toutes les femmes, et Jésus, le fruit de vos entrailles, est béni.
1: Sainte Marie, Mère de Dieu, priez pour nous pauvres pécheurs, maintenant et à l'heure de notre mort. Amen.
0: Je vous salue Marie, pleine de grâce, le Seigneur est avec vous. Vous êtes bénie entre toutes les femmes, et Jésus, le fruit de vos entrailles, est béni.
1: Sainte Marie, Mère de Dieu, priez pour nous pauvres pécheurs, maintenant et à l'heure de notre mort. Amen.
0: Je vous salue Marie, pleine de grâce, le Seigneur est avec vous. Vous êtes bénie entre toutes les femmes, et Jésus, le fruit de vos entrailles, est béni.
1: Sainte Marie, Mère de Dieu, priez pour nous pauvres pécheurs, maintenant et à l'heure de notre mort. Amen.
0: Je vous salue Marie, pleine de grâce, le Seigneur est avec vous. Vous êtes bénie entre toutes les femmes, et Jésus, le fruit de vos entrailles, est béni.
1: Sainte Marie, Mère de Dieu, priez pour nous pauvres pécheurs, maintenant et à l'heure de notre mort. Amen.
0: Je vous salue Marie, pleine de grâce, le Seigneur est avec vous. Vous êtes bénie entre toutes les femmes, et Jésus, le fruit de vos entrailles, est béni.
1: Sainte Marie, Mère de Dieu, priez pour nous pauvres pécheurs, maintenant et à l'heure de notre mort. Amen.
0: Je vous salue Marie, pleine de grâce, le Seigneur est avec vous. Vous êtes bénie entre toutes les femmes, et Jésus, le fruit de vos entrailles,

0: entrailles est bénie.
1: Sainte Marie, Mère de Dieu, priez pour nous pauvres pécheurs, maintenant et à l'heure de notre mort. Amen.
0: Je vous salue Marie, pleine de grâce, le Seigneur est avec vous. Vous êtes bénie entre toutes les femmes, et Jésus, le fruit de vos entrailles, est béni.
1: Sainte Marie, Mère de Dieu, priez pour nous pauvres pécheurs, maintenant et à l'heure de notre mort. Amen.
0: Je vous salue Marie, pleine de grâce, le Seigneur est avec vous. Vous êtes bénie entre toutes les femmes, et Jésus, le fruit de vos entrailles, est béni.
1: Sainte Marie, Mère de Dieu, priez pour nous pauvres pécheurs, maintenant et à l'heure de notre mort. Amen.
0: Gloire soit rendue au Père, au Fils et au Saint-Esprit.
1: Comme il était au commencement, maintenant et toujours, dans les siècles des siècles. Amen.

0: Le couronnement d'épines. Cruel diadème, tu meurtris son front. Jésus qui nous aime, accepte l'affront. Demandons le pardon de nos vanités et de nos mauvais désirs. Notre Père qui es aux cieux, que ton nom soit sanctifié, que ton règne vienne, que ta volonté soit faite sur la terre comme au ciel.
1: Donne-nous aujourd'hui notre pain de ce jour. Pardonne-nous nos offenses, comme nous pardonnons aussi à ceux qui nous ont offensés. Et ne nous laisse pas entrer en tentation, mais délivre-nous du mal. Amen.
0: Je vous salue Marie, pleine de grâce. Le Seigneur est avec vous. Vous êtes bénie entre toutes les femmes. Et Jésus, le fruit de vos entrailles, est béni.
1: Sainte Marie, Mère de Dieu, priez pour nous pauvres pécheurs. Maintenant et à l'heure de notre mort. Amen.
0: Je vous salue Marie, pleine de grâce. Le Seigneur est avec vous. Vous êtes bénie entre toutes les femmes. Et Jésus, le fruit de vos entrailles, est béni.
1: Sainte Marie, Mère de Dieu, priez pour nous pauvres pécheurs. Maintenant et à l'heure de notre mort. Amen.
0: Je vous salue Marie, pleine de grâce. Le Seigneur est avec vous. Vous êtes bénie entre toutes les femmes. Et Jésus, le fruit de vos entrailles, est béni.
1: Sainte Marie, Mère de Dieu, priez pour nous pauvres pécheurs, maintenant et à l'heure de notre mort. Amen.
0: Je vous salue, Marie, pleine de grâce. Le Seigneur est avec vous. Vous êtes bénie entre toutes les femmes. Et Jésus, le fruit de vos entrailles, est béni.
1: Sainte Marie, Mère de Dieu, priez pour nous pauvres pécheurs, maintenant et à l'heure de notre mort. Amen.
0: Je vous salue Marie, pleine de grâce. Le Seigneur est avec vous. Vous êtes bénie entre toutes les femmes. Et Jésus, le fruit de vos entrailles, est béni.
1: Sainte Marie, Mère de Dieu, priez pour nous pauvres pécheurs. Maintenant et à l'heure de notre mort. Amen.
0: Je vous salue Marie, pleine de grâce. Le Seigneur est avec vous. Vous êtes bénie entre toutes les femmes. Et Jésus, le fruit de vos entrailles, est béni.
1: Sainte Marie, Mère de Dieu, priez pour nous pauvres pécheurs, maintenant et à l'heure de notre mort. Amen.
0: Je vous salue Marie, pleine de grâce. Le Seigneur est avec vous. Vous êtes bénie entre toutes les femmes. Et Jésus, le fruit de vos entrailles, est béni.
1: Sainte Marie, Mère de Dieu, priez pour nous pauvres pécheurs, maintenant et à l'heure de notre mort. Amen.
0: Je vous salue Marie, pleine de grâce. Le Seigneur est avec vous. Vous êtes bénie entre toutes les femmes. Et Jésus, le fruit de vos entrailles, est béni.
1: Sainte Marie, Mère de Dieu, priez pour nous pauvres pécheurs, maintenant et à l'heure de notre mort. Amen.
0: Je vous salue Marie, pleine de grâce. Le Seigneur est avec vous. Vous êtes bénie entre toutes les femmes. Et Jésus, le fruit de vos entrailles, est béni.
1: Sainte Marie, Mère de Dieu, priez pour nous pauvres pécheurs, maintenant et à l'heure de notre mort. Amen.
0: Je vous salue Marie, pleine de grâce. Le Seigneur est avec vous. Vous êtes bénie entre toutes les femmes. Et Jésus, le fruit de vos entrailles, est béni.
1: Sainte Marie, Mère de Dieu, priez pour nous pauvres pécheurs, maintenant et à l'heure de notre mort. Amen.
0: Gloire au Père, au Fils et au Saint-Esprit,
1: comme il était au commencement, maintenant et toujours, dans les siècles des siècles. Amen.

0: Quatrième mystère douloureux, le portement de croix. Le Sauveur succombe sous l'horrible poids. Par trois fois, il tombe en portant sa croix. Demandons l'abandon à la Providence. Notre Père qui es aux cieux, que ton nom soit sanctifié, que ton règne vienne, que ta volonté soit faite sur la terre comme au ciel.
1: Donne-nous aujourd'hui notre pain de ce jour. Pardonne-nous nos offenses, comme nous pardonnons aussi à ceux qui nous ont offensés. Et ne nous laisse pas entrer en tentation, mais délivre-nous du mal. Amen.
0: Je vous salue Marie, pleine de grâce. Le Seigneur est avec vous. Vous êtes bénie entre toutes les femmes, et Jésus, le fruit de vos entrailles, est béni.
1: Sainte Marie, Mère de Dieu, priez pour nous pauvres pécheurs, maintenant et à l'heure de notre mort. Amen.
0: Je vous salue Marie, pleine de grâce. Le Seigneur est avec vous. Vous êtes bénie entre toutes les femmes, et Jésus, le fruit de vos entrailles, est béni.
1: Sainte Marie, Mère de Dieu, priez pour nous pauvres pécheurs, maintenant et à l'heure de notre mort. Amen.
0: Je vous salue, Marie, pleine de grâce. Le Seigneur est avec vous. Vous êtes bénie entre toutes les femmes, et Jésus, le fruit de vos entrailles, est béni.
1: Sainte Marie, Mère de Dieu, priez pour nous pauvres pécheurs, maintenant et à l'heure de notre mort. Amen.
0: Je vous salue, Marie, pleine de grâce. Le Seigneur est avec vous. Vous êtes bénie entre toutes les femmes, et Jésus, le fruit de vos entrailles, est béni.
1: Sainte Marie, Mère de Dieu, priez pour nous pauvres pécheurs, maintenant et à l'heure de notre mort. Amen.
0: Je vous salue, Marie, pleine de grâce. Le Seigneur est avec vous. Vous êtes bénie entre toutes les femmes, et Jésus, le fruit de vos entrailles, est béni.
1: Sainte Marie, Mère de Dieu, priez pour nous pauvres pécheurs, maintenant et à l'heure de notre mort. Amen.
0: Je vous salue, Marie, pleine de grâce. Le Seigneur est avec vous. Vous êtes bénie entre toutes les femmes, et Jésus, le fruit de vos entrailles, est béni.
1: Sainte Marie, Mère de Dieu, priez pour nous pauvres pécheurs, maintenant et à l'heure de notre mort. Amen.
0: Je vous salue, Marie, pleine de grâce. Le Seigneur est avec vous. Vous êtes bénie entre toutes les femmes, et Jésus, le fruit de vos entrailles, est béni.
1: Sainte Marie, Mère de Dieu, priez pour nous pauvres pécheurs, maintenant et à l'heure de notre mort. Amen.
0: Je vous salue, Marie, pleine de grâce. Le Seigneur est avec vous. Vous êtes bénie entre toutes les femmes, et Jésus, le fruit de vos entrailles, est béni.
1: Sainte Marie, Mère de Dieu, priez pour nous pauvres pécheurs, maintenant et à l'heure de notre mort. Amen.
0: Je vous salue, Marie, pleine de grâce. Le Seigneur est avec vous. Vous êtes bénie entre toutes les femmes, et Jésus, le fruit de vos entrailles, est béni.
1: Sainte Marie, Mère de Dieu, priez pour nous pauvres pécheurs, maintenant et à l'heure de notre mort. Amen.
0: Je vous salue, Marie, pleine de grâce. Le Seigneur est avec vous. Vous êtes bénie entre toutes les femmes, et Jésus, le fruit de vos entrailles, est béni.
1: Sainte Marie, Mère de Dieu, priez pour nous pauvres pécheurs, maintenant et à l'heure de notre mort. Amen.
0: Gloire au Père, au Fils et au Saint-Esprit.
1: Comme il était au commencement, maintenant et toujours, et dans les siècles des siècles. Amen.

0: crucifixion et la mort de Jésus. Le Seigneur nous donne, sa mère en mourant, son amour pardonne. Au cœur repentant, demandons l'amour de Jésus et Marie. Notre Père qui es aux cieux, que ton nom soit sanctifié, que ton règne vienne, que ta volonté soit faite sur la terre comme au ciel.
1: Donne-nous aujourd'hui notre pain de ce jour. Pardonne-nous nos offenses, comme nous pardonnons aussi à ceux qui nous ont offensés.
2: Et ne nous laisse pas entrer en tentation, mais délivre-nous du mal.
0: Je vous salue Marie, pleine de grâce. Le Seigneur est avec vous. Vous êtes bénie entre toutes les femmes. Et Jésus, le fruit de vos entrailles, est béni.
3: Sainte Marie, Mère de Dieu, priez pour nous pauvres pécheurs, maintenant et à l'heure de notre mort. Amen.
0: Je vous salue Marie, pleine de grâce. Le Seigneur est avec vous. Vous êtes bénie entre toutes les femmes. Et Jésus, le fruit de vos entrailles, est béni.
3: Sainte Marie, Mère de Dieu, priez pour nous pauvres pécheurs, maintenant et à l'heure de notre mort. Amen.
0: Je vous salue Marie, pleine de grâce. Le Seigneur est avec vous. Vous êtes bénie entre toutes les femmes. Et Jésus, le fruit de vos entrailles, est béni.
3: Sainte Marie, Mère de Dieu, priez pour nous pauvres pécheurs, maintenant et à l'heure de notre mort. Amen.
0: Je vous salue Marie, pleine de grâce. Le Seigneur est avec vous. Vous êtes bénie entre toutes les femmes. Et Jésus, le fruit de vos entrailles, est béni.
3: Sainte Marie, Mère de Dieu, priez pour nous pauvres pécheurs, maintenant et à l'heure de notre mort. Amen.
0: Je vous salue Marie, pleine de grâce. Le Seigneur est avec vous. Vous êtes bénie entre toutes les femmes. Et Jésus, le fruit de vos entrailles, est béni.
4: Sainte Marie, Mère de Dieu, priez pour nous pauvres pécheurs, maintenant et à l'heure de notre mort. Amen.
0: Je vous salue Marie, pleine de grâce. Le Seigneur est avec vous. Vous êtes bénie entre toutes les femmes. Et Jésus, le fruit de vos entrailles, est béni.
3: Sainte Marie, Mère de Dieu, priez pour nous pauvres pécheurs, maintenant et à l'heure de notre mort. Amen.
0: Je vous salue Marie, pleine de grâce. Le Seigneur est avec vous. Vous êtes bénie entre toutes les femmes. Et Jésus, le fruit de vos entrailles, est béni.
3: Sainte Marie, Mère de Dieu, priez pour nous pauvres pécheurs, maintenant et à l'heure de notre mort. Amen.
0: Je vous salue Marie, pleine de grâce. Le Seigneur est avec vous. Vous êtes bénie entre toutes les femmes. Et Jésus, le fruit de vos entrailles, est béni.
3: Sainte Marie, Mère de Dieu, priez pour nous pauvres pécheurs, maintenant et à l'heure de notre mort. Amen.
0: Je vous salue Marie, pleine de grâce. Le Seigneur est avec vous. Vous êtes bénie entre toutes les femmes. Et Jésus, le fruit de vos entrailles, est béni.
3: Sainte Marie, Mère de Dieu, priez pour nous pauvres pécheurs, maintenant et à l'heure de notre mort. Amen.
0: Je vous salue Marie, pleine de grâce. Le Seigneur est avec vous. Vous êtes bénie entre toutes les femmes. Et Jésus, le fruit de vos entrailles, est béni.
3: Sainte Marie, Mère de Dieu, priez pour nous pauvres pécheurs, maintenant et à l'heure de notre mort. Amen.
0: Gloire au Père, au Fils et au Saint-Esprit,
3: comme il était au commencement, maintenant et toujours, et dans les siècles des siècles. Amen.
5: Je vous salue, Joseph, vous que la grâce divine a comblé, le Sauveur a reposé dans vos bras et grandi sous vos yeux. Vous êtes bénie entre tous les hommes, et Jésus, l'enfant divin de votre virginale épouse, est béni. Saint Joseph, donnez-nous pour Père au Fils de Dieu, priez pour nous dans nos soucis de famille, de santé, de travail, jusqu'à nos derniers jours, et daignez nous secourir à l'heure de notre mort. Amen. Cœur sacré de Jésus,
6: j'ai confiance en vous.
5: Notre-Dame de Fidélité et Notre-Dame de Pontmain,
3: priez pour nous, pour l'Église, pour la France et pour le monde.
5: Notre-Dame de Lourdes,
3: priez pour nous.
5: Notre-Dame de Fatima,
3: priez pour nous.
5: Notre-Dame de la Miséricorde,
3: priez pour nous.
5: Saint-Joseph,
3: priez pour nous.
5: Tous nos saints patrons et saintes patronnes,
3: priez pour nous.
5: Abbé Michel Guérin et Victoire Briel,
3: priez pour nous.
5: Saints anges gardiens,
3: veillez sur nous.
5: Saint-Michel Archange, protégez-nous.

0: Donne la paix, Seigneur, à ceux qui t'attendent. Que tes prophètes soient reconnus dignes de foi. Écoute la prière de ton serviteur et de ton peuple Israël.
1: Au nom du Père et du Fils et du Saint-Esprit, le Seigneur soit avec vous. Frères et sœurs, préparons-nous à célébrer le mystère de l'Eucharistie en reconnaissant que nous avons péché. Je confesse à Dieu Tout-Puissant, je reconnais devant vous, frères et sœurs, que j'ai péché en pensée, en parole, en action et en intention. Oui, j'ai vraiment péché. C'est pourquoi je supplie la bienheureuse Vierge Marie, les anges et tous les saints, et vous aussi, frères et sœurs, que Dieu Tout-Puissant nous fasse miséricorde, qu'il nous pardonne nos péchés et nous conduise à la vie éternelle. Amen.

Lecture de la première lettre de saint Paul, apôtre aux Corinthiens. Frères, nous proclamons que le Christ est ressuscité d'entre les morts. Alors, comment certains d'entre vous peuvent-ils affirmer qu'il n'y a pas de résurrection des morts? S'il n'y a pas de résurrection des morts, le Christ non plus n'est pas ressuscité. Et si le Christ n'est pas ressuscité, notre proclamation est sans contenu. Votre foi aussi est sans contenu. Et nous faisons figure de faux témoins de Dieu pour avoir affirmé, en témoignant au sujet de Dieu, qu'il a ressuscité le Christ alors qu'il ne l'a pas ressuscité, si vraiment les morts ne ressuscitent pas. Car si les morts ne ressuscitent pas, le Christ non plus n'est pas ressuscité. Et si le Christ n'est pas ressuscité, votre foi est sans valeur. Vous êtes encore sous l'emprise de vos péchés. Et donc, ceux qui se sont endormis dans le Christ sont perdus. Si nous avons mis notre espoir dans le Christ pour cette vie seulement, nous sommes les plus à plaindre de tous les hommes. Mais non, le Christ est ressuscité d'entre les morts, lui, premier ressuscité parmi ceux qui se sont endormis. Parole du Seigneur.

Je t'appelle, toi le Dieu qui répond. Écoute-moi, entends ce que je dis. Montre les merveilles de ta grâce, toi qui libères de l'agresseur ceux qui se réfugient sous ta droite. »

De moi comme la prunelle de l'œil, à l'ombre de tes ailes cache-moi. Et moi, par ta justice, je verrai ta face. Au réveil, je me rassasierai de ton visage. »

En ce temps-là, il arriva que Jésus, passant à travers villes et villages, proclamait et annonçait la bonne nouvelle du règne de Dieu. Les 12 l'accompagnaient, ainsi que des femmes qui avaient été guéries de maladies et d'esprits mauvais. Marie, appelée Madeleine, de laquelle étaient sortis 7 démons, Jeanne, femme de Cusa, intendant d'Hérode, Suzanne et beaucoup d'autres qui le servaient en prenant sur leurs ressources.

Le psaume nous venons d'entendre montre, Seigneur, tes merveilles. Les merveilles, nous l'avons dans l'Évangile, lorsque Jésus passe à travers villes et villages pour annoncer le royaume. Le royaume est là. Jésus, lui, qui a dit « Je suis la résurrection et la vie », et il apporte la vie. Et nous l'avons dans l'Évangile avec ces trois versets qui montrent Jésus et ceux qui le suivent. Trois versets qui peuvent soulever beaucoup de questions. Madeleine, Jeanne, Suzanne, trois femmes de l'Évangile qui ont un visage et un nom. Et il y en a beaucoup d'autres. Si modestes qu'elles tiennent en seulement cinq lignes. Saint Luc a voulu souligner leur rôle. Il veut rendre hommage à ces femmes qui parcouraient la Galilée pour soutenir la mission. Elles suivent et elles participent activement. À l'époque en Palestine, c'était audacieux et courageux de la part de ces femmes de braver le regard surpris des gens. La tradition rabbinique n'admettait que des disciples masculins. Mais avec Jésus, les femmes sont-elles aussi habilité à le suivre, alors que le nombre de ces femmes qui accompagnaient Jésus dans ses pérégrinations n'est pas indiqué. Nous avons trois noms, Marie-Madeleine, Jeanne et Suzanne. Et cette précision nous arrache aux généralités abstraites. Jésus n'est pas entouré d'une collectivité d'individus anonymes, mais de personnes ayant un nom, un visage et une histoire unique, et qui ont pu expérimenter sa bienveillance et la puissance de sa miséricorde, et qui ont librement choisi de le suivre. Si Jésus ne les a pas nominativement appelés à ce ministère, cependant elles font partie et seront même les modèles du groupe des disciples. « Ma mère et mes frères sont ceux qui entendent la parole de Dieu et qui la mettent en pratique. » Le ministère de Jésus ne convoque pas seulement des foules à chaque déplacement, il produit aussi des fruits en rassemblant autour de lui cette diversité, tandis que d'autres n'entendent ni ne veulent accueillir l'avènement du Christ, comme le suggère la parabole suivante du semeur. Hommes et femmes, riches et humbles, le portrait de ces femmes fait donc suite au récit précédent de la pécheresse pardonnée. Cet accueil de la bonne nouvelle par une femme qualifiée de pécheresse par Simon le pharisien contraste avec la difficulté à accueillir le Christ et son message de la part de Simon et des pharisiens. Et cela met en lumière ce que Jésus affirmait malgré le rejet des pharisiens. Mais par tous ses enfants, la sagesse de Dieu a été reconnue juste. Le service d'amour se passe de titre. Et lorsque le Seigneur appelle à une mission, que l'on soit homme ou femme, il sait bien mettre les choses en place pour que cela soit. Ainsi, les femmes qui, dans ce passage de Luc, ont suivi Jésus, sont désignées par la grâce, la délivrance, dont elles furent bénéficiaires. Ainsi, elles montrent leur attachement à la personne de Jésus. Et avec elles, Saint Luc montre un ensemble de disciples marchant à la suite de Jésus, c'est-à-dire ayant reconnu en lui l'action de Dieu. L'itinérance de Jésus est ainsi décrite comme un groupe constitué, hommes et femmes, exprimant déjà la communauté chrétienne à venir. Tous ici sont les témoins vivants de l'avènement du règne de Dieu. Tous et toutes, d'une manière ou d'une autre, prennent une part active à l'annonce de l'Évangile. Et Saint Luc, en mentionnant certaines femmes, il fait appel à la mémoire, au témoignage apostolique, pour appuyer une réalité pour tous les temps dans la mission de l'Église. Amen.

Et béni Seigneur, Dieu de l'univers, nous avons reçu de ta bonté le pain que nous te présentons, fruit de la terre et du travail des hommes. Il deviendra pour nous le pain de la vie.

Tu es béni, Seigneur Dieu de l'univers. Nous avons reçu de ta bonté le vin que nous te présentons, fruit de la vigne et du travail des hommes. Il deviendra pour nous le vin du royaume éternel.

0: Priez, frères et sœurs, que mon sacrifice, qui est aussi le vôtre, soit agréable à Dieu le Père Tout-Puissant. Seigneur Dieu, source de la piété véritable et de la paix, nous t'en prions, accorde-nous d'honorer dignement ta gloire par cette offrande, que dans la participation fidèle au Saint-Mystère, nous prenions davantage conscience de notre unité, par le Christ notre Seigneur.
1: Amen.

Vraiment, Père très saint, il est juste et bon pour ta gloire et notre salut de t'offrir notre action de grâce toujours et en tout lieu par ton Fils bien-aimé, Jésus le Christ. Il est ta parole par qui tu as créé toutes choses. C'est lui que tu nous as envoyé comme Rédempteur et Sauveur, Dieu fait homme, conçu de l'Esprit Saint, né de la Vierge Marie. Pour accomplir jusqu'au bout ta volonté et rassembler un peuple saint qui t'appartienne, il étendit les mains à l'heure de sa passion afin de briser la mort et de manifester la résurrection. C'est pourquoi avec les anges et tous les saints, nous chantons ta gloire et d'une seule voix nous proclamons.

0: sang du Christ, nous soyons rassemblés par l'Esprit Saint en un seul corps.
1: Souviens-toi, Seigneur, de ton Église répandue à travers le monde. Fais-la grandir dans ta charité, en union avec notre pape Léon, notre évêque Matthieu et tous les évêques, les prêtres et les diacres. Souviens-toi aussi de nos frères et sœurs de Guenola qui se sont endormis dans l'espérance de la résurrection. Et souviens-toi dans ta miséricorde de tous les défunts. Accueille-les dans la lumière de ton visage.
2: Sur nous tous sans fin, nous implorons ta bonté. Permets qu'avec la Vierge Marie, la bienheureuse Mère de Dieu, avec Saint Joseph son époux, les apôtres et tous les saints qui ont fait ta joie au long des âges, nous ayons part à la vie éternelle et que nous chantions ta louange et ta gloire par ton Fils Jésus le Christ.

0: Délivre-nous de tout mal, Seigneur, et donne la paix à notre temps. Soutenus par ta miséricorde, nous serons libérés de tout péché, à l'abri de toute épreuve. Nous qui attendons que se réalise cette bienheureuse espérance, l'avènement de Jésus-Christ, notre Sauveur. Seigneur Jésus-Christ, tu as dit à tes apôtres, « Je vous laisse la paix, je vous donne ma paix. Ne regarde pas nos péchés, mais la foi de ton Église. Pour que ta volonté s'accomplisse, donne-lui toujours cette paix et conduis-la vers l'unité parfaite, toi qui vis et règnes pour les siècles des siècles.
1: Amen.
0: Que la paix du Seigneur soit toujours avec vous.
1: Et avec
0: dans la charité du Christ, donnez-vous la paix.
1: Amen.

0: Voici l'agneau de Dieu, voici celui qui enlève les péchés du monde. Heureux les invités au repas des noces de l'agneau.
1: Seigneur.

Par ta parole, Seigneur, et par le sacrement du ciel, tu nourris tes fidèles et tu les fais vivre. Accorde-nous de si bien profiter de tels dons que nous

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2: En ce 18 septembre, nous souhaitons une bonne fête aux Océanes, aux Richard, Ferréol, Nadège et Nadine. Aujourd'hui, nous allons vous parler de Sainte Richard, un exemple sanctifiant de femme engagée en politique. Richard de Tswab, région historique située dans le sud-ouest de l'Allemagne, naît en 840. Elle épouse Charles le Gros, prince carolingien, en 862, à 22 ans. Lorsque Charles, en 881, est couronné empereur d'Occident à Rome par le pape Jean VII, Richard reçoit le titre d'impératrice. Douée d'une rare science politique, elle est rapidement associée au gouvernement par son mari. Elle y prend une part active et œuvre avec adresse et attention au service de son peuple. À cause de l'incompétence notoire de Charles, le royaume est en pleine décomposition, soumis à la brutalité des mœurs, aux invasions normandes, aux raids sarrasins et hongrois. Mais l'entourage de l'empereur préfère s'insurger d'abord contre le pouvoir de Richard. Manœuvrant Charles, il fomente un complot, et à force de mensonges et de preuves inventées de toutes pièces, ils obtiennent que Richard soit accusé d'adultère. L'impératrice se défend et exige d'être soumise à l'épreuve du feu, manière à l'époque de prouver son innocence. Les légendes relatent différents défis, comme marcher sur des braises ou se faire représenter dans un duel par le chevalier de son choix. Toujours est-il qu'elle remporte son défi, mais doit tout de même se retirer. Richard se réfugie au monastère d'Andelot, abbaye bénédictine qu'elle avait créée quelques années plus tôt sur ses propres terres alsaciennes. Elle en rédige elle-même les statuts et les fait approuver par le pape qui la qualifie alors de « servante de Jésus-Christ et fille chérie de Dieu ». Après la destitution de l'empereur et sa mort rapide, un procès de réhabilitation dont on conserve les traces, innocente Richard. Devenue veuve et sans enfant, elle décide de demeurer à Andelot, où, première abbesse du lieu, elle achève ses jours vers l'an 906. Dieu notre Père, source de toute sagesse, tu as comblé Richard de qualité d'écoute et de discernement pour conduire son pays. Nous t'en prions. Qu'à la prière de Sainte Richard, l'Esprit Saint inspire ceux qui, aujourd'hui, ont la charge de gouverner.

0: Bonjour à tous, à la une de l'actualité, Emmanuel Macron prend la parole à l'issue de la réunion à l'Élysée avec les chefs de partis politiques. Des personnalités comme François Bayrou, Marine Tondelier ou Fabien Roussel sont réunis pour évoquer notamment l'Ukraine, le Moyen-Orient et leurs conséquences énergétiques en France. Plusieurs responsables ont déjà demandé des réponses sur les prix. Par ailleurs, nouveau record pour le gazole en France. Son prix moyen atteint aujourd'hui les 2,39 € le litre, un niveau jamais observé. Julie Pierret.
1: Oui, et le précédent record du gasoil atteint en avril dernier est donc dépassé. Le litre coûte désormais 2,39 € en moyenne et dans certaines stations, la facture grimpe davantage. Près de 700 affichent le diesel à plus de 2,50 € le litre. Dans 70 stations, il dépasse même 2,70 €. L'essence, elle aussi, est à des niveaux records. Le sans-plomb 95-10, le carburant le plus vendu dans l'Hexagone, dépasse désormais 2,16 € le litre en moyenne. Son précédent record remontait à juin 2022, au début de la guerre en Ukraine. L'aide carburant pour les gros rouleurs doit être prolongée au-delà du 30 septembre, annonce du ministre du Commerce. Le dispositif prévoit 100 € pour certains actifs qui roulent beaucoup pour travailler.
0: Merci Julie. 1,5 million de personnes l'ont demandé sur 3 millions d'éligibles. Et puis les pêcheurs mobilisés depuis plusieurs jours dans les ports ont levé les blocages après une réunion qui a duré plus de 6 heures hier. Un accord a été conclu avec la ministre de la Pêche. L'aide sur le carburant doit passer de 25 à 35 centimes par litre et évoluer avec les cours. Des prêts à taux zéro pourront aussi être accordés en cas de difficulté de trésorerie. Dans les Yvelines, un policier de 35 ans a été mis en examen et placé en détention provisoire, soupçonné de préparer des attentats terroristes. Ce gardien de la paix aurait notamment appelé en ligne à des sabotages et à la constitution d'une armée fantôme. Des composants pour fabriquer des armes et des drones ont été retrouvés à son domicile. Cédric Jubilard, de nouveau entendu ce vendredi par un juge. Il a été extrait de la prison de Toulouse, Seyss, 2 mois après ses aveux sur le meurtre de son épouse Delphine. L'audition doit revenir sur la nuit de la disparition et sur une éventuelle préméditation. Une reconstitution est prévue le 2 octobre à Cagnac-les-Mines. Enfin, Zinedine Zidane va entrer dans le concret avec l'équipe de France. Sa toute première liste sera annoncée ce soir à 18h avec plusieurs choix potentiellement audacieux. Jérémy Jacquet, Adrien Truffet et Esteban Le Poll font partie des noms évoqués. Les Bleus joueront ensuite la Turquie, 2 fois la Belgique, puis l'Italie. Voilà pour l'actualité. Bon après-midi à tous.
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L'ordre de Saint-Rémy de Château-Gontier, classé monument historique en 2024, il y a seulement 2 ans. Et quelle histoire, car installé en 1877. Voulez-vous écouter ce bijou sous les doigts de Juliette Grilletti-Bouviel, soit le samedi 3 octobre à 20h ou le dimanche 4 octobre à 16h. Entrée gratuite, votre éventuelle participation au profit de ce bel orgue.

0: 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Une lecture de Béatrice Auger.
1: Dans ce récit stupéfiant qui affronte la question de l'inexplicable ou du surnaturel dans nos vies, Jean de Saint-Chéron mène l'enquête pour brosser le portrait d'une femme hors du commun. La pitié est un moteur puissant, sans doute, et la spontanéité, l'un des génies de l'enfance. Il est difficile pourtant de dire quels sont les chemins de la grâce, les canaux invisibles qu'elle emprunte pour irriguer un cœur. Pourquoi ce jour-là, dans cette ruelle, devant la peine de Simone? Pourquoi François, chevalier d'Ombry à la mise délicate, est-il descendu de son cheval un matin de 1205 pour embrasser un dépreux, lui, que répugnaient ces hommes décharnés, ces êtres qui pourrissaient sur pied? Pourquoi cette fois-là plutôt qu'une autre? Pourquoi soudain l'illumination? Impossible à dire. Et pourtant c'est un instant unique, un point de rencontre et de bascule, comme l'union soudaine du ciel et de la terre. Pendant les années qui suivront, adolescente puis jeune femme, Yvonne, quoique loin du Mans, continuera de rendre visite à Simone. Frappée par une maladie de peau venue ajouter au drame de sa condition, la malheureuse avait trouvé en son amie une véritable infirmière. On rapporte cette scène étonnante qui eut lieu en 1916 ou 1917. Alors qu'elle vit à Paris avec sa mère, Yvonne vient visiter ses grands-parents au Mans. Elle se rend chez Simone. La maison est digne de Victor Hugo. Le père mort, la mère malade, les enfants travaillant où ils peuvent pour qu'on puisse mettre quelque chose dans l'âtre. Simone, que le mal qui la ronge met au supplice, exerce de petits métiers d'ici et là quand elle tient debout. Mais le jour de la visite d'Yvonne, elle est alitée. Ses jambes sont couvertes de plaies infectées, purulentes, dont l'odeur de cadavre met la jeune Parisienne à la limite de la syncope. Yvonne s'écarte vivement de son amie à la chair putride et se penche à la fenêtre. Passée le haut-le-cœur, elle considère l'humiliation que son mouvement fait subir à Simone, qui reste silencieuse. Alors elle se retourne dans un sourire, s'approche du lit et embrasse à pleines lèvres une lésion atroce dont le pus suinte. Geste absurde ! Simone en fut bouleversée. Les décennies suivantes prouvent que cet après-midi-là, Yvonne inaugurait sous le ciel gris de Mayenne une carrière non de bienfaitrice du dimanche, mais d'héroïne de la charité, comme on en trouve dans les légendes. Chapitre 3. En 1907, Lucie reprend Yvonne à ses parents. Laïque, mariée, mère de famille, moins louche que les bonnes sœurs aux yeux des pouvoirs publics, elle mène une adroite carrière dans l'enseignement catholique qui se relève lentement des traitements du petit père Combes. Émile Combes, surnommé père pour avoir été instruit dans un séminaire, était à l'origine de la loi du 7 juillet 1904 interdisant l'enseignement à toutes les congrégations religieuses et organisant la liquidation de leurs biens. À partir de cette époque, les deux filles et leur mère entament une période marquée par les déménagements au gré des postes de direction que Lucie occupera dans les pensionnats, Argentan, Toul, puis Paris. Elles feront l'essentiel de leur scolarité dans des établissements dirigés ou gérés par leur mère. Paris, le 30 décembre 1910, Yvonne fait sa première communion. Une photo de circonstance nous la fait voir dans une robe plissée, aux épaules bouffantes, couvertes de rubans, l'air à moitié sage. Elle reçoit l'hostie sur les lèvres. C'est un choc. Elle vient de manger Dieu. Et par la même occasion, ce qui est peut-être plus troublant encore, un homme. Elle songe que si Jésus en est arrivé à mourir pour elle, et aussi bizarre que cela soit qu'il y même allé jusqu'à se donner à manger, c'est que son amour n'est pas qu'une formule. Difficile de dire ce qui se joue dans une âme d'enfant. Mais un épisode dont la preuve matérielle est consignée dans les archives atteste qu'Yvonne a communié avec une singulière intensité. Le 31 décembre, lendemain de sa première communion, on lui accorde à sa demande de communier une seconde fois. Rentrée à Toul, ville de garnison déserte et morne, elle est seule dans sa chambre. Sur du papier à lettres, la fillette de 9 ans trace en belles anglaises le texte suivant. « Ô mon petit Jésus, je me donne à toi entièrement et pour toujours. Je voudrai toujours ce que tu voudras. Je ferai tout ce que tu me diras de faire. Je ne vivrai que pour toi. Je travaillerai en silence et si tu le veux, je souffrirai beaucoup en silence. Je te supplie de me faire devenir sainte, une très grande sainte, une martyre. Fais-moi être fidèle toujours. Je veux sauver beaucoup d'âmes et t'aimer plus que tout au monde. Mais je veux aussi être toute petite afin de te donner plus de gloire. Je veux te posséder, mon petit Jésus, et te rayonner. Je veux n'être qu'à toi, mais je veux surtout ta volonté. Ta petite Yvonne. La lettre est écrite avec son sang. Nous ne nous battrons pas pour tenir que son équilibre affectif n'était pas précaire. Garde toutefois aux explications restrictives. À Malétroit, une sœur âgée me confie à propos de ce texte. Que voulez-vous ? C'est toute sa vie. Toute sa vie est là. L'ombre de Thérèse de Lisieux, dont Yvonne a relu les écrits pour préparer sa première communion, plane sur sa déclaration d'amour. Mais si la tuberculose fit cracher à Thérèse de belles quantités de sang, c'est bien à l'encre de Chine qu'elle tenait sa correspondance. Pourquoi donc a-t-il fallu qu'Yvonne aille se fourrager les artères à la fin de chaque ligne, comme s'il s'agissait d'un encrier ? Les preuves d'amour sont un pays étrange. Si l'on en croit les témoignages familiaux, le pacte du 1er janvier 1911 est suivi des faits. Vonette, 9 ans, lutte contre son orgueil, tâchant d'apprendre les gestes de la générosité et les paroles de la modestie. Mais les années qui s'ouvrent sont pénibles, marquées par une scarlatine mal soignée, puis par les débuts d'une maladie de rein qui, en plus de la faire souffrir, facilitera la guerre qu'elle a déclarée au narcissisme. Son visage enfle, puis sa taille, puis tout son corps. Son organisme produit de l'albumine dans des proportions anormales. Et si elle est encore jolie à 13 ou 14 ans, à 18, quoique courtisée, elle n'est plus la même. À 25, elle sera énorme, avec des bras de lutteuse. Jusqu'en 1919, ça n'est sans doute pas sans lien avec sa cruelle métamorphose, les épreuves se succèdent. À l'école ou ailleurs, dans les groupes de son âge, elle se met à subir médisance et exclusion. Sa foi en est de plus en plus enténébrée, sans joie ni certitude, Jésus semble absent. Combien de fois ai-je été tentée de te laisser ? Il ne me répondait pas. À cela s'ajoutent des migraines atroces, la nuit comme le jour. De nombreux malentendus au sein de sa famille, sa mère et sa sœur, ne l'estimant pas au niveau intellectuel de leur conversation, l'enfoncent encore davantage. Ses résultats scolaires sont médiocres. En 1914, sa mère l'envoie en pension. Yvonne part pour l'Angleterre. Parenthèse de bonheur absolu dans son adolescence triste. Celle qui était une élève moyenne et solitaire à Sainte-Marie de Neuilly, dans l'institution d'élite fondée par la très catholique Madeleine Danielou, peut tout noyer dans la musique, les fous rires et les premières amitiés inoubliables. Après 2 années scolaires, elle demande la permission de rester outre-Manche pour finir ses études, d'autant qu'elle a une idée en tête. Dans la joyeuse cacophonie anglophone qui lui a rendu sa vigueur et son sourire, elle a distinctement entendu un appel divin. Sa vocation est la vie religieuse, et pourquoi pas en Angleterre, où son existence est enfin heureuse. Mais c'est non, parole de Lucie Beauvais. À 15 ans, Yvonne rentre en France comme on part en exil. À ce crève-cœur s'ajoute une autre douche froide. Tu es faite pour le mariage, girl. Un siècle de distance, en parcourant l'épais dossier Beauvais au chapitre de l'adolescence, on pencherait volontiers du côté de la mère. Tu divagues, ma fille. Aucune de tes amies anglaises puis parisiennes ne t'imagine une seconde t'enfermant pour toujours un voile sur la tête et chaste comme une tombe, ton exubérance ceinturée par une règle austère. Certes, il y a ton amour des pauvres, mais les couvents n'ont pas le monopole du cœur. Aldric Brûlé, l'aïeul du Mans qui ne va pas à la messe et lit l'aurore tous les matins en est un vivant exemple.
0: C'était Malétroit de Jean de Saint-Chéron aux éditions Grasset. Une lecture de Béatrice Auger.

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1: Bonjour à toutes et tous. L'été continue, les températures restent élevées. Dans les jardins, il faut continuer l'arrosage de nos légumes, en particulier les céleri-raves qui sont très gourmands en eau. Après les dernières précipitations qui nous ont apporté quelques 12 mm de pluie, la terre est à nouveau sèche. Dans vos planches de légumes, privilégiez le binage avant l'arrosage. Cette pratique a pour but d'aérer la terre et de permettre à l'eau de descendre très rapidement vers les racines. Sur un sol sec, l'eau a beaucoup de mal à s'intégrer en profondeur. De plus, le binage permet de nettoyer vos rangs de légumes en extrayant toutes les herbes indésirables, comme le pourpier, la pariétaire et surtout, je dis bien surtout, une plante dont je vous avais mis en garde par son pouvoir à se multiplier très vite l'année dernière, la digitaire sanguine. La digitaire sanguine est une plante herbacée qui a pu être utilisée autrefois par sa capacité à résister à la sécheresse et à nourrir le bétail. Composée de feuilles étroites et pouvant atteindre jusqu'à 30 cm de haut, la digitaire sanguine s'orne de tiges longues au bout desquelles se forme un petit rameau très fin qui contient des graines en formation. À maturité de ces graines, le simple fait de toucher ce plumeau déclenche un crépitement que l'on peut entendre, crépitement qui projette les graines sur une bonne vingtaine de centimètres autour du pied. Très petites, ces graines sont impossibles à récupérer dans le sol. De plus, elles ont un pouvoir particulier de ne pas germer toutes en même temps, certaines pouvant attendre jusqu'à 4 années en terre. La digitaire sanguine se propage très rapidement en poussant au printemps et en été. Il est extrêmement difficile de la contrôler puisque ces graines peuvent rester dans le sol pendant 3 à 4 années consécutives. Un jardinier voisin de ma parcelle avait bêché méticuleusement l'ensemble de sa surface à cultiver en éliminant systématiquement toutes les racines présentes. À peine commencé ses semis, après l'arrosage de sa future plantation, une multitude de pousses qui n'avaient aucun rapport avec sa semence a émergé du sol faisant un tapis bien dense et vert. Bien décidé à ne pas baisser les bras, il s'est employé à genoux à arracher une par une toutes ces touffes qui s'étaient invitées dans son potager. Une fois ce travail accompli, il avait recommencé ses premiers semis. Au bout de 3 semaines environ, son laveur était quasiment anéanti par une nouvelle repousse de la même herbe. Alors vous toutes et tous, amoureux du jardinage, si vous avez cette herbe indésirable sur votre parcelle, ne traitez pas pour l'extraire. N'attendez pas qu'elle soit arrivée à maturation. Munissez-vous d'une binette dedans qui vous permettra d'arracher l'ensemble du système racinaire qui est bien développé et bien accroché dans la terre. Surtout, n'attendez pas qu'elle ait des graines bien développées au bout des tiges. Ce serait trop tard. En me déplaçant à pied dans le Bournis, j'ai pu constater le pouvoir d'envahissement de cette herbe le long des trottoirs, entre les bordures et le goudron. C'est spectaculaire. À toutes et tous, très bonne semaine.
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1: Jean-Yves, qu'est-ce que vous faites là encore, Jean-Yves?
2: Ah, je donne un coup de tampon sur ma feuille.
1: Ah bon? Vous étiez fonctionnaire, vous, Jean-Yves?
2: Presque, oui.
1: Bon, alors, à l'heure où, effectivement, parlons du tampon encreur, à l'heure où les photocopies n'existaient pas ou étaient rarement utilisées, il y a 50 ou 100 ans, les bureaux, les administrations, les employés utilisaient des tampons encreurs manuels. Et en se promenant dans certains bureaux, on pouvait entendre le bruit des tampons que l'on apposait sur des documents papier.
2: Vous en avez utilisé ?
1: Oui, forcément. Ben, voilà. Forcément, on avait des maisons spécialisées qui nous faisaient nos tampons encreur, qui même faisaient nos signatures.
2: Ah ouais.
1: C'est vrai, hein. Un des plus anciens tampons a été trouvé en Mésopotamie et date de 4000 ans avant Jésus-Christ. Il s'agissait d'un petit cylindre seau que l'on roulait sur une tablette ou une pâte molle pour sceller le col des jarres. Puis il y a eu les seaux, pas comme les seaux de Ils permettaient d'identifier et de sécuriser certains documents ou courriers. Utilisés sur tous les continents dès l'Antiquité, ils consistent en un cachet sculpté dans du bois, de l'os, de la pierre ou du métal, apposé sur une cire chauffée, en refroidissant l'empreinte durcie et scelle le document.
2: Les choses changent en 1839. Charles Goodyear découvre le principe de vulcanisation qui transforme le latex et caoutchouc. Ce nouveau matériau sert à fabriquer des gommes, mais aussi des empreintes pour tampons, grâce à des moules en plâtre. Démocratisant le tampon manuel, cette technologie signe la fin de l'utilisation des seaux. Un tampon encreur ou un timbre en caoutchouc est un objet destiné donc au marquage de différents supports. Les tampons traditionnels intègrent la signature d'une entreprise, d'une administration, d'une entité commerciale ou d'un particulier. Parfois, il sert à indiquer un message sur un papier, vendu, payé. Dans l'accomplissement de ses tâches au quotidien, une secrétaire utilisait divers tampons qui permettaient de reproduire les adresses et le nom, les images et les textes du logo d'une entreprise. On s'en servait pour les contrats, les devis ou les bons de livraison. On pouvait parfois les utiliser avec différentes couleurs d'encre, violette, verte, bleue et noire. Normalement, ces encres étaient indélébiles, propres et régulières. Les secrétaires utilisaient également les tampons dateurs. Vous avez eu ça aussi ?
1: J'ai eu ça.
2: Ils étaient couramment utilisés dans le cadre de la validation de la bonne réception des paiements, des factures ou encore des colis.
1: Certains tampons servent aussi pour des supports autres que le papier, comme les tampons textiles servant à marquer les vêtements des enfants distraits contre les pertes fréquentes. Il faudrait aussi citer les tampons qui servent au marquage d'un timbre pour l'oblitérer, par exemple au PTT. Il existait aussi des tampons folioteurs pour apposer des numéros sur une suite de documents. Le tampon ancré se compose d'un coussinet imbibé d'encre appelé encreur, du timbre, c'est le motif, en caoutchouc, d'un manche en bois tenant le timbre. Comment ces tampons étaient-ils fabriqués ? Les timbres étaient confectionnés par des ouvriers typographes qui composaient le texte et gravaient les images nécessaires à la confection. Le caoutchouc prenait l'empreinte en creux du pain et donnait le relief du timbre. En 1976, l'entreprise allemande Troda crée le tampon Printy à l'ancrage automatique.
2: Ah oui.
1: L'encreur est intégré dans le boîtier du tampon au lieu d'être une pièce à part. Ce procédé permet de n'utiliser qu'un seul instrument, mais aussi d'éviter que l'encre ne sèche trop rapidement.
2: 7,62 m, c'est la largeur du tampon le plus grand du monde. Il s'agit en fait d'une sculpture du duo Claes Oldenburg et Koos van Bruggen, dévoilée à Cleveland, aux États-Unis, en 1991. Free Stamp se veut une satire de la bureaucratie capitaliste en singeant le gigantisme des constructeurs de gratte-ciel. L'avènement de l'informatique a permis de se passer des encombrants outils de fabrication grâce à la publication assistée par ordinateur, la PAO, et l'apparition des polymères photosensibles. Bruno, je voudrais finir en vous parlant d'un tampon un peu spécial, le tampon Ex Libris. Vous connaissez ?
1: Ah oui.
2: C'est une marque faite à l'intérieur d'un livre par son propriétaire afin de marquer sa possession. La marque est généralement apposée sur le contreplat, c'est-à-dire l'intérieur de la couverture du livre, ou sur la page de garde, juste après. On trouve les premières formes d'ex libris vers 1400 avant Jésus-Christ, à l'époque du pharaon Amenophis III. Le British Museum de Londres possède une des tablettes en argile vernissée bleue qui servait à habiller les boîtes de cèdre dans lesquelles étaient conservés les papyrus. On trouve plus tard, au Moyen Âge, des manuscrits arborant des enluminures avec le nom des propriétaires des ouvrages. Ces ex libris étaient à l'époque réalisés à la main et étaient très richement décorés et uniques. Le tampon ex libris a pu être fabriqué en plus grand nombre avec l'avènement de l'imprimerie vers 1500 à Nuremberg. Et il est à l'époque gravé sur du bois et comporte souvent, très souvent, des enluminures. Vous avez connu ça ?
1: Oui, alors ça donne une valeur supplémentaire au livre, qui peut avoir une valeur pour son contenu, oui, pour sa couverture, pour ses armoiries, oui, mais donc aussi pour ses anciens propriétaires, ah, oui, grâce à l'ex-libris.
2: Ah oui, bon, c'est important. Voilà, au revoir et bonne semaine,
1: bonne
2: Bruno.
1: Bonne semaine, Jean-Yves.
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2: Chers auditeurs, bonjour, je vous retrouve avec plaisir après la pause estivale que j'espère bénéfique pour chacun d'entre vous. Nous voilà repartis pour une nouvelle année avec en perspective la venue du pape à Paris. Près de 1000 Mayennais vont s'y rendre. Le diocèse a organisé plusieurs départs en car. Si vous hésitez encore, sachez qu'il reste 10 places dans les bus au départ de Laval, 10 places dans celui de Mayenne et 8 dans celui de Château-Gontier. Si vous souhaitez vous y rendre par vos propres moyens, vous pouvez vous faire connaître auprès du diocèse afin de rejoindre sur place le groupe des Mayennais et vivre ce grand événement ensemble. Ensuite, je vous partage plusieurs événements pour les jours qui viennent qui pourront satisfaire un grand nombre d'entre vous. Je commence avec l'exposition sur la figure d'Antoine Chevrier. Né il y a 200 ans à Lyon, Antoine Chevrier est ordonné prêtre en 1850. Et sa vie connaît un tournant décisif en 1856 lorsqu'il vit une expérience spirituelle devant la crèche à l'occasion de Noël. Cette conversion, c'est ainsi qu'il en a parlé, va profondément transformer sa manière de vivre son ministère sacerdotal. Il reçoit notamment le désir de mieux connaître Jésus, de le suivre de plus près et de le faire connaître particulièrement auprès des pauvres. À la suite de cette expérience, il fonde l'œuvre du Prado, qui consiste à former de jeunes garçons qui pourraient devenir prêtres. Il est béatifié par le pape Jean-Paul II à Lyon en 1986. Dans notre diocèse, nous avons la chance d'avoir deux prêtres du Prado, le père Michel Barry et le père Maurice Carré, et c'est grâce à eux que nous pouvons aujourd'hui découvrir cette exposition dont je vous parlais sur Antoine Chevrier à la maison diocésaine. Et cette exposition a lieu jusqu'au 1er octobre. La rentrée annonce aussi de nouveaux rendez-vous, et notamment celui-ci pour les jeunes du diocèse, étudiants et jeunes pros. Chaque dimanche soir après la messe au Cordelier à 18h, le Narthex, nouveau bar associatif, permet de prolonger la soirée et offre aux jeunes un espace convivial pour se retrouver, faire connaissance et tisser des liens. Notez donc le rendez-vous à l'église des Cordeliers à 18h le dimanche. Pour ceux qui souhaitent faire le plein de livres pour la rentrée, je vous indique les nouveaux horaires de la bibliothèque diocésaine. Elle est ouverte les mardis et jeudis de 14h à 17h30, ainsi que les premiers samedis du mois, en dehors des vacances scolaires, de 10h à midi. Le service de formation permanente nous propose un beau programme de formation cette année. Notez la soirée de lancement le lundi 28 septembre à 20h30 à la maison diocésaine. Ce sera l'occasion de découvrir tous les parcours de formation, dont un parcours en histoire de l'Église intitulé « L'Église entre réforme et révolution » et un parcours en théologie.

0: multidisciplinaire qui retrace les parcours de 19 religieux et religieuses catholiques assassinés en Algérie entre 1994 et 1996. Cette exposition met en lumière leur engagement auprès de la population algérienne. Elle a lieu dans le cadre des Journées européennes du patrimoine et elle sera visible du 18 au 20 septembre à 14h à l'abbaye du Port du Salut à Entrammes. Les parcours Alpha reprennent cette année plusieurs propositions et plusieurs lieux. D'un côté, le parcours Alpha classique proposé à Laval et à Château-Gontier. Ce parcours invite chacun à venir individuellement pour explorer librement les grandes questions de la foi chrétienne. Et de l'autre, le parcours Alpha couple organisé à Bazouger qui s'adresse spécifiquement aux couples qui souhaitent prendre du temps pour leur relation et la faire grandir. Alors pour y participer, rendez-vous le jeudi 24 septembre de 19h30 à 22h à la Maison diocésaine pour le parcours Alpha Classique à Laval. Ou bien rendez-vous le jeudi 1er octobre au même horaire au presbytère Saint-Jean pour le parcours qui aura lieu à Château-Gontier. Pour le parcours Alpha Couple, rendez-vous en janvier, on vous en reparlera sur votre radio Fidélité Mayenne. Les petits frères de Marie de la Côtellerie vous proposent une conférence sur une grande figure mayennaise, Mère Marie de la Croix. Cette conférence a lieu le mardi 6 octobre sur la journée. Elle commence avec la messe à 11h, suivie d'une première conférence sur la vie de Mère Marie de la Croix. Puis, après le déjeuner et l'office du milieu du jour, la deuxième conférence sur la spiritualité de Mère Marie de la Croix aura lieu à 15h. Si vous souhaitez y participer, prévenez le prieuré au 02 43 66 43 66. Chers auditeurs, je vous souhaite à tous une bonne semaine et je vous dis à bientôt sur votre radio Fidélité Mayenne.
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1: Bonjour.
2: Une nouvelle voie pour la rentrée, la chronique des actualités culturelles fait sa mue et rajeunit. C'est désormais Lucie Guédier qui vous proposera chaque semaine des idées de sortie en famille ou entre amis pour se cultiver et se distraire. Alors Lucie, qu'allons-nous faire ce week-end en Mayenne ?
1: Les prévisions météo semblent au beau fixe, autant en profiter pour sortir. Cela tombe bien, c'est le week-end des journées européennes du patrimoine. Ce ne sont pas les propositions qui manquent, que ce soit dans les sites connus du département, mais aussi dans les lieux parfois privés, ouverts exceptionnellement au public avec des animations à la clé. En voici une sélection. On peut retrouver la liste complète sur le site internet des Journées du patrimoine.
2: Commençons ce programme par les conférences. Ce vendredi à 20h, Christophe de Quatrebarbe, président des Amis de la Basilique Notre-Dame de l'Épine, évoquera l'histoire des communautés qui se sont succédées à la tête de la basilique et de l'abbaye d'Évron.
1: À Cran, Evelyne Ernoux évoquera l'histoire de l'église Saint-Nicolas dimanche à 15h.
2: C'est une nouveauté. Le propriétaire du château de Lansaudière à Saint-Martin-du-Limay ouvrira les portes de son parc paysager du 19e pour des visites guidées tout le week-end.
1: À Laval, le service du patrimoine a mis sur pied un beau programme d'animation, d'ateliers, d'expositions et de visites. Le musée d'art naïf et singulier proposera des jeux pour tous, tout comme le Zoom, centre de culture scientifique et technique. La Cité du Lait est également ouverte dimanche pour une projection conférence, des démonstrations et dégustations.
2: À Lasset, l'imposant château fort se visitera deux jours, mais aussi deux nuits, aux chandelles et flambeaux, histoire d'ajouter de l'ambiance.
1: Des animations, ateliers et démonstrations d'artisans d'art sont également au programme dans les châteaux de Sainte-Suzanne et Mayenne, au Moulin de Gaux à Saint-Pierre-sur-Erve ou encore à l'abbaye de Clermont à Olivet.
2: Un campement préhistorique se tiendra tout le week-end sur le site des grottes de Sauges. Sur cette même commune de Sauges, on pourra aussi visiter le château de Sougey sur réservation au 02 43 58 13 00.
1: Le château des Arcis à Mélay-du-Maine est lui aussi ouvert pour des expositions, visites et parcours ludiques.
2: Durant ces journées du patrimoine, on pourra également écouter de la musique.
1: Samedi à 20h30, sous les halles de Saint-Denis d'Anjou, Camille Lay, au chant et David Vincent au piano proposeront de créer un spectacle musical à partir de textes proposés par le public. La soirée sera également ponctuée par l'interprétation de chansons composées sur des textes de Marceline Desbordes-Valmore.
2: Dites-moi Lucie, vous qui avez fait des études de lettres modernes, peut-être pouvez-vous nous parler plus en détail de Marceline Desbordes-Valmore, une autrice que vous connaissez ?
1: C'est une femme poète du 19e siècle, pionnière du lyrisme romantique en France, connue pour ses poèmes sentimentaux, mais aussi pour des poèmes engagés, notamment au moment des révoltes des Canuts de Lyon, ce qui lui valut l'admiration de Louis Aragon, par exemple.
2: Merci pour cette précision. Au château de Bourgon à Montourtier, la Compagnie de la Loire à la Seine présente un spectacle musical intitulé « Mélodie du temps », samedi à 17h.
1: L'ensemble Caravage prolonge son festival d'été autour de Turina avec deux concerts, samedi à 20h30 en l'église de Saint-Pierre-sur-Erve et dimanche à 16h en l'église de Saint-Michel-de-Fin.
2: L'ensemble Tanaïs, flûte traversière et guitare, est l'invité du musée archéologique de Jublin, dimanche à 15h.
1: Dimanche à 16h, l'ensemble vocal Una Voce donnera un concert lecture en l'église de Parnay-sur-Oc.
2: Dimanche à 18h, le sanctuaire de Pontmain présente un concert à la basilique avec Véronique Delarose à l'orgue et Gaëtan Manchon à la trompette. À part ça,
1: à Mayenne, le festival Ode célèbre les femmes place de RC. Au programme, expositions, dédicaces, lectures et concerts avec les Jacqueline. Rendez-vous samedi de 16h à 23h, place de RC à Mayenne.
2: Du cinéma en plein air à Goron avec la projection du Cygne et l'Enfant, samedi à 14h30. Ou encore sur les bords de la Jouanne à Montsûr, samedi à 20h30, avec celle du documentaire d'Emmanuel Gras intitulé « Bovine ou la vraie vie des vaches ».
1: Dimanche, la place de la mairie à Chaillan accueille la journée des bouquinistes de 9h à 18h. L'occasion de dénicher des livres et vinyles d'occasion et de rencontrer des auteurs.
2: La commune de Saint-Ouen-des-Toits reçoit au lieu dit Launay la troisième édition de la fête de l'agriculture paysanne dimanche à partir de 9h. Voilà, cet agenda culturel se termine. Et la semaine prochaine, vous retrouverez Lucie pour de nouveaux rendez-vous.
1: Bonne semaine à l'écoute de Radio Fidélité Mayenne.
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5: Bonjour Maître Rosel.
6: Bonjour Noah.
5: On se retrouve aujourd'hui pour traiter de la question du testament dans cette émission, donc un gros sujet. Est-ce que, pour commencer, vous pouvez nous expliquer ce que c'est un testament concrètement ?
6: Alors, un testament, c'est l'acte juridique du Code civil qui est le plus simple à établir dans le droit français, pour la simple et bonne raison que le Code civil n'impose que 2-3 conditions de forme. Première, c'est un document qui doit être écrit de la main de celui qui fait son testament, qui doit être daté et qui doit être signé. Une fois que ces 3 conditions de forme ont été respectées, votre testament est valable. Ça, c'est pour les conditions de forme. Après, la question, c'est que mettre dans son testament.
5: Donc, effectivement, ça sert à quoi un testament ?
6: Alors, un testament, c'est une disposition pour cause de mort. C'est-à-dire qu'on fait de son vivant, on écrit de son vivant ce que l'on souhaiterait qu'il arrive au moment de son décès.
5: D'accord, donc c'est prévoir l'avenir, c'est anticiper l'avenir, la question du testament.
6: Exactement. Et le testament n'est ouvert qu'au décès de la personne qui a fait son testament.
5: Et donc, si j'écris un testament, qu'est-ce que je dois en faire ? Est-ce que j'ai des obligations ? Est-ce que je peux le laisser chez moi ? Est-ce que je dois le déposer quelque part ? Je dois informer des personnes ?
6: Pas d'obligation légale. Des obligations de fait, oui. Mais dans les faits, ça peut être conservé chez soi. La difficulté d'un testament conservé chez soi, c'est si personne ne connaît l'existence de ce testament et qu'il a été mis sous les lattes du plancher, on risque de passer à côté au moment du décès. Donc, dans un souci de traçabilité, ce que l'on conseille, généralement, c'est de déposer ce testament chez son notaire. Le notaire, lui, alors déjà, au-delà du conseil de vérifier la validité du testament, le mettra au coffre et l'enregistrera sur un fichier qu'on appelle le fichier national des dernières volontés. Ce fichier est alimenté par le notaire au moment du dépôt, qui fait que si, demain, la succession de la personne était ouverte par un notaire de Marseille, ce notaire, à l'ouverture de la succession, consultera le fichier, verra que j'ai le testament de la personne chez moi, je pourrai lui adresser, il pourra en tenir compte. Donc ça assure la traçabilité de ce testament partout sur le territoire national.
5: Donc j'ai compris l'importance de déposer le testament auprès d'un notaire, mais si j'ai pas de notaire dans mon carnet d'adresse, comment je dois fonctionner pour le déposer ?
6: Eh bien, je prends l'annuaire, je regarde sur l'annuaire des notaires du Grand Anjou et je choisis le notaire de mon choix et je prends rendez-vous avec lui.
5: D'accord, donc c'est totalement libre ce choix de notaire.
6: Exactement.
5: Et j'ai déjà entendu les termes de testament holographe ou notarié. Est-ce qu'on pourrait préciser à quoi ils correspondent, ces deux termes ?
6: Alors, c'est les deux grandes catégories de testament, en fait. On a effectivement le testament holographe, donc qui est le testament qui est daté, écrit et signé de la main de celui qui fait son testament, souvent sur le modèle d'un notaire qui va l'accompagner, parce qu'on ne sait jamais quoi mettre dedans. Et l'autre, le testament notarié, qu'on appelle plus communément le testament authentique, et lui, le testament qui est écrit et dicté au notaire. C'est-à-dire que la personne vient faire son testament, mais le verbalise, et le notaire est là pour retranscrire fidèlement les volontés de cette personne. Alors, la particularité de ce testament, c'est qu'il ne peut être fait qu'en présence de 2 témoins ou d'un second notaire. C'est-à-dire que soit vous êtes dans le rendez-vous avec 2 notaires, soit avec le notaire et 2 témoins. Donc, en termes de formalisme, un petit peu plus lourd à mettre en place, parce qu'il faut trouver soit ses témoins, soit trouver ce deuxième notaire. Bon, après, on s'arrange et on sait se rendre service entre notaires pour ce type d'acte. La finalité, ces testaments sont les mêmes. C'est-à-dire qu'il n'y en a pas un qui a plus de valeur que l'autre. C'est juste que le testament authentique, comme il est fait devant le notaire, il y a moins de doutes sur la capacité de la personne qui a écrit. Parce que quand il est fait chez lui, sur un coin de table, on peut toujours se dire, est-ce qu'il se rend compte de ce qu'il a écrit ? Est-ce qu'il n'a pas été sous influence de quelqu'un ? Là, ça a été fait dans le bureau de notaire, donc il n'y a pas de discussion sur le fait que ça correspond au discernement total de la personne qui a fait le testament. Et puis, c'est la force d'un acte notarié, c'est-à-dire qu'il a une date certaine, force probante, et puis il est normalement incontestable.
5: Plus de sécurité.
6: Un peu plus de sécurité quand même que le testament holographe, mais le testament holographe a quand même une valeur, parce que certains me disent, mais non, j'estime que ça n'a pas de valeur. Si, ça a quand même de la valeur. Il faut quand même prouver que la personne... Alors, on peut toujours se dire, est-ce que tu as vraiment écrit ton testament ? Personne ne connaît l'écriture exacte de la personne du testateur. Et puis, je vous dis, il y a toujours un doute sur le fait de se dire, est-ce qu'il n'est pas sous influence ?
5: Et j'ai une question très concrète. Donc là, aujourd'hui, je vais écrire mon testament. Comme beaucoup de gens, je n'ai pas fait d'études de droit, je ne connais pas les termes juridiques. Je sais à qui je veux transmettre mon patrimoine, mais je ne sais pas comment l'écrire. Comment ça se passe, en fait ? Est-ce qu'il y a des termes à utiliser ? Est-ce qu'on doit reprendre des mots ? Ou bien il faut l'écrire de la manière où on le ressent ?
6: Je pense qu'il faut l'écrire de la manière dont on le ressent et avec ces mots. Moi, ce que je dis à mes clients, c'est écrivez-moi sur un bout de papier ou expliquez-moi ce que vous imaginez, ce que vous voudriez. Et moi, mon travail en tant que juriste, c'est de le verbaliser avec des termes juridiques. Je vous le mets sous forme juridique, je vous propose un modèle en vous expliquant bien ce que ça veut dire et s'assurer que ça correspond exactement à ce que vous souhaitez. Et après, si ça vous va, vous retranscrivez exactement ce que je vous ai proposé avec les termes juridiques. Il ne faut pas des testaments trop longs, il ne faut pas des testaments trop compliqués. Il faut se mettre à la place de la personne qui l'ouvrira dans peut-être 5, 10, 15, 20, 25 ans. La personne qui l'ouvrira n'aura plus le testateur parce que par définition, il sera décédé. Donc, il faut qu'il soit capable de le comprendre. Et il faut le dire avec des mots simples et ne pas trop détailler. Et donc ça, c'est le travail du notaire, de venir vous accompagner et de vous proposer une formulation la plus adéquate possible et la plus pertinente possible par rapport à ce que vous avez évoqué.
5: Et si j'écris un testament et que je change d'avis ou que je souhaite tout simplement en écrire un nouveau plusieurs années plus tard, comment ça se passe en fait? Comment on articule ces deux testaments?
6: Eh bien, c'est très simple. On prend l'ancien, on le déchire, on en fait un nouveau. Ou alors, si on veut juste adjoindre quelque chose sans revenir sur ce qui a été fait au début, on fait ce qu'on appelle un codicille. C'est-à-dire que c'est un ajout au testament d'origine.
5: D'où l'importance rien de la date exactement. Du testament. Et dernière petite question, ça coûte combien un testament de procéder à cette démarche?
6: C'est pas une démarche très onéreuse. Il peut y avoir des honoraires de conseillers, donc ça c'est compliqué de donner un montant précis. Par chez nous, on est aux alentours entre 150 et 300 euros suivant. Alors, c'est difficile de donner un montant précis parce que si vous allez passer des heures et des heures ou si vous y passez une demi-heure, c'est pas la même chose, mais entre 150 et 300 euros.
5: D'accord, très bien. Est-ce qu'il y a un âge pour écrire un testament? Est-ce qu'il faut attendre un certain âge ou bien...
6: Il faut être majeur. On peut le faire à n'importe quel moment de sa vie parce qu'en fait, le testament englobe des dispositions dites patrimoniales. C'est je souhaite attribuer tel bien à telle personne, je souhaite que ce soit un tel mon héritier, mais ça peut être des dispositions extra-patrimoniales où je suis jeune, je suis parent isolé, j'ai un enfant mineur, si demain il m'arrive quelque chose, je souhaite que ce soit telle personne qui ait les gardes de mon enfant. Donc ça, c'est à n'importe quel âge.
5: Merci beaucoup pour vos réponses, Maître Rosel.
6: Merci Noah.
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1: 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Bonjour à tous. Aujourd'hui, on met de la fraîcheur dans vos assiettes avec une recette ultra légère et terriblement gourmande. Restez bien à l'écoute pour découvrir la terrine de poisson aux légumes verts et à la menthe fraîche. Cette terrine va étonner vos invités sans que vous passiez la journée en cuisine. Pour 6 à 8 personnes, il vous faut les ingrédients suivants. 400 g de filet de poisson blanc. Prenez du cabillaud ou bien du colin ou encore du merlu. Une belle poignée de feuilles de menthe fraîche. Un demi-citron jaune. 125 g de petits pois cuits et 150 g d'haricots verts. Vous pouvez remplacer les haricots verts par des courgettes si vous préférez. 20 centilitres de crème liquide légère, 3 œufs et une gousse d'ail, du sel et du poivre. Préchauffez votre four à 180 degrés. Commencez par hacher l'ail et les feuilles de menthe. Mais attention, pensez à réserver de la menthe pour la décoration du plat. Zestez votre citron, finement bien sûr. Mettez les petits pois et les haricots verts à cuire 7 minutes à la vapeur. Vous les égouttez et vous les passez sous l'eau froide. Dans votre mixeur, vous déposez le poisson blanc coupé en morceaux, les œufs, la crème, l'ail, le zeste du citron et la menthe fraîche que vous avez finement hachée. Vous mixez le tout jusqu'à obtenir une texture bien fine. N'oubliez pas de saler et de poivrer généreusement. Dans un saladier, mélangez délicatement cette préparation de poisson avec vos légumes verts croquants. Maintenant la cuisson. Versez le tout dans un moule à cake préalablement beurré ou tapissé de papier cuisson. Ensuite, mettez dans votre four préchauffé pour environ 40 à 45 minutes, idéalement au bain-marie pour garder un moelleux incomparable. À la sortie, laissez la terrine refroidir, puis glissez-la au réfrigérateur pendant au moins 4 heures. Vous la servirez bien fraîche avec des feuilles de menthe sur le dessus et une petite mayonnaise maison citronnée, ou bien encore un coulis de tomates au basilic. Bon appétit et à vos fourneaux!
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4: Coup d'envoi des élections législatives en Russie. Premier scrutin depuis l'invasion de l'Ukraine en 2022. Un vote acquis au parti Russie Unie de Vladimir Poutine en l'absence de véritable opposition. En Israël, ce sera dans 5 semaines les élections. Le Premier ministre lance déjà la campagne de son parti, le Likoud, et se présente comme le seul à pouvoir protéger le pays. En Côte d'Ivoire, la Côte d'Ivoire durcit la législation et son dispositif sécuritaire contre l'orpaillage illégal avec une série de mesures militaires, juridiques, sociales et environnementales. Elle ambitionne d'éradiquer le fléau dans 6 mois. Mais avant de passer à l'actualité internationale, un détour par le Vatican où le pape salue une initiative qui contribue à la construction d'une civilisation de l'amour portée par les membres du Centre d'études internationales Pape Léon XIV.
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4: Bonjour. Le Saint-Père a donc reçu ce matin une 50aine de membres du Centre d'études internationales Pape Léon XIV, un organisme de recherche, de formation et de production culturelle fondé en octobre 2025 au sein de l'Ordre de Saint-Augustin et consacré à la figure de l'enseignement de Léon XIV. Le Pape a loué la volonté du Centre d'engager le dialogue et de collaborer à tous les niveaux avec d'autres entités. Les précisions d'Augustine Asta.
6: Dans le contexte international actuel, le pape estime que la réflexion augustinienne peut nourrir une compréhension de l'amour comme principe de transformation de la vie personnelle, économique et politique. L'amour lie pour libérer, unit pour engendrer, engage pour construire, explique-t-il. Le secret réside dans le fait de marcher ensemble, toujours sans se fermer à la rencontre, même avec ceux qui sont différents et semblent penser, parler ou agir autrement, ajoute l'évêque de Rome. La voie à suivre est donc celle de la fraternité. Ce ne sont pas en effet les guerres, mais le tissage de la paix et d'équilibre juste qui engendre la civilisation avec la participation active de toutes les composantes sociales et culturelles d'une société ouverte, insiste-t-il. Le pape exhorte donc à vaincre les formes de méfiance et de résignation, même au prix d'aller à contre-courant, déclare-t-il, votre mission d'espérance consiste à promouvoir en Italie et dans le monde une formation à la vie publique et politique, comprise comme un service au bien commun, une responsabilité envers la communauté et la construction de relations fondées sur la solidarité, la justice et la paix.
4: Augustine Asta, notez que cet après-midi, le pape Léon XIV présidera à 17h30 l'Assemblée du diocèse de Rome dans la basilique Saint-Jean de Latran. Cette rencontre marquera officiellement le début de la nouvelle année pastorale. Plus d'informations à retrouver sur notre site www.vaticannews.va. À la une de l'actualité internationale, les Russes sont appelés aux urnes pour les législatives à partir d'aujourd'hui jusque dimanche. Un scrutin qui doit renouveler les 450 sièges de la Chambre basse du Parlement. Alors que le pays est entièrement engagé dans une économie au service de la guerre, le parti Russie Unie de Vladimir Poutine devrait continuer d'être largement majoritaire. Premières élections depuis l'invasion de l'Ukraine, la guerre est cependant un non-sujet de la campagne, explique Arnaud Dubien, directeur de l'Observatoire franco-russe et chercheur associé.
7: Ce qui s'est passé sur les stations-service, c'est désormais visible, perceptible, ça a des conséquences dans le quotidien. Mais contrairement à ce qu'espéraient les Ukrainiens et sans doute les Européens, ça n'a pas entraîné de mouvements de protestation. C'était bien mal connaître finalement les ressorts psychologiques de la société russe. Mais c'est en toile de fond. Quand je dis qu'on a désinvité la guerre, c'est qu'on a, après une volte-face assez étonnante, suspendu la participation du parti Diabloco aux élections. On a, dans un premier temps, je le rappelle, fin juillet, avait été autorisé à concourir. Et puis, il y a eu volte-face parce que, probablement, certains au Kremlin ont considéré que ce parti, qui est un vieux parti assez marginal, qui ne dépassait pas les 3-4% dans les sondages, aurait pu peut-être agréger un vote anti-guerre et que ça n'a pas été jugé opportun. Donc le sujet de la guerre est un non-sujet dans cette campagne électorale. On fait comme si ça n'existait pas. Les partis parlent de plein d'autres choses, sauf de ça, ou alors ils les abordent de façon très détournée.
4: Pas de trêve de bombardement pour ces jours d'élection. La défense antiaérienne russe a détecté 350 drones ukrainiens volant vers Moscou cette nuit. La plupart des engins ont été détruits sur le trajet. Les frappes se poursuivent également dans le secteur d'Hormuz. L'Iran dit avoir frappé un pétrolier battant en pavillon togolais et évoque une tentative de passage illégal dans le détroit. Téhéran exige une autorisation préalable de sa part pour les navires voulant emprunter le détroit et réfléchit à un mécanisme pour imposer des frais de service. Au Yémen, des affrontements meurtriers ont fait des dizaines de morts hier entre les Houthis et les forces gouvernementales soutenues par l'Arabie Saoudite, quelques jours après l'offensive éclair des combattants pro-iraniens sur la mer Rouge. Lié depuis le mois dernier par un accord de défense mutuelle, le Pakistan promet un soutien total à l'Arabie Saoudite face à ces attaques. Le porte-parole des forces armées pakistanaises a affirmé que son pays soutiendrait Riyad tant sur le plan diplomatique que physique. En outre, le gouvernement américain a approuvé hier la vente de 48 avions de combat furtifs F-35 destinés à l'Arabie Saoudite, un énorme contrat de plus de 24 milliards de dollars. Direction à présent Israël, où Benjamin Netanyahou lance sa campagne électorale avec un message simple. La sécurité sera au cœur du scrutin. Prochaines échéances le 27 octobre prochain. Correspondance depuis Tel Aviv de Julia Ganancia.
8: Jeudi soir à Tel Aviv, pour le lancement de la campagne du Likoud, le Premier ministre s'est présenté comme le seul dirigeant capable de protéger Israël. Iran, Hezbollah, Hamas, Netanyahou promet de poursuivre la guerre jusqu'à ce qu'il appelle la mission soit achevée. Un discours offensif qui reprend aussi l'un de ses thèmes de campagne, ne rien céder sur le territoire. Nous prenons du terrain au lieu d'en donner, a-t-il lancé à ses partisans. Mais la presse israélienne ce matin relève surtout la personnalisation de cette campagne. Dans les vidéos diffusées pendant la soirée, Netanyahou Netanyahou apparaît seul en héros militaire, tandis que le 7 octobre 2023 n'est pas évoqué. À 6 semaines du vote, les sondages dessinent une course extrêmement serrée. Une enquête publiée hier donne 54 sièges au bloc pro-Netanyahou contre 52 à l'opposition, sans majorité claire pour gouverner. Pour Netanyahou, l'enjeu est donc clair, transformer son bilan militaire en argument électoral et faire de la sécurité le principal critère du scrutin du 27 octobre. À Tel Aviv, Julia Ganancia pour Radio Vatican.
4: En Éthiopie, près de 300 combattants tigréens se sont rendus, selon les autorités fédérales, alors que les tensions persistent entre les rebelles du Tigré et Addis Abeba. Les combattants tigréens ont remis des centaines d'armes et de munitions. Ils ont contesté les accusations portées contre leurs dirigeants du Front de libération du peuple du Tigré de recruter des jeunes pour les envoyer à la guerre. Plus à l'ouest, en Côte d'Ivoire, la question de l'orpaillage illégal est au cœur des débats depuis plusieurs semaines. Et les autorités du pays ont validé hier une série de mesures tant au plan militaire, juridique qu'au plan social et environnemental. Ces mesures font suite à un atelier national des préfets de région tenu début septembre visant à éradiquer le fléau en 6 mois. À Abidjan, la correspondance de Mohamed Lamine.
9: Concernant le cas de l'orpaillage illégal, le Conseil national de sécurité...
10: Le Conseil renforce ainsi les capacités opérationnelles des forces de défense et de sécurité locales et augmente substantiellement le nombre de brigades opérationnelles du groupement spécial de lutte contre l'orpaillage illégal. 21 pelotons de sécurité fluviale seront créés pour assurer un contrôle permanent des 4 fleuves majeurs de Côte d'Ivoire. L'Office national de l'eau potable avait récemment tiré la sonnette d'alarme sur la détérioration de la qualité de ses eaux par du mercure utilisé par les orpailleurs illégaux. Quant à la répression, elle sera durcie par une nouvelle loi aggravant les peines applicables et criminalisant toute la chaîne des valeurs. Désormais, la complicité logistique, le soutien financier et la participation indirecte seront des délits autonomes. Le fléau de l'orpaillage qui touche plusieurs pays de la région est une source de financement pour des activités criminelles, dont celle des groupes armés. Les mesures intègrent également la restauration écologique des sols dégradés et la reconversion sociale des orpailleurs illégaux. Le précédent conseil tenu en juillet avait annoncé le démantèlement de 8500 sites depuis 2021. À Abidjan, Mohamed Lamine pour Radio Vatican.
4: Bavure carcérale au Nigeria, 37 mineurs présumés illégaux sont morts en détention. Le gouvernement nigérian a ordonné ce matin une enquête approfondie. Ces décès seraient dus à la surpopulation et à une ventilation insuffisante au sein du centre de détention. Ils ont provoqué l'indignation et entraîné des troubles hier à Mina, dans le centre du pays. Dans l'enclave espagnole de Ceuta, les autorités ont commencé ce matin à transférer des migrants qui se trouvaient sur les plages vers des tentes installées dans le port. Les migrants auront accès à des douches, des sanitaires, de la nourriture ou des lits neufs, a indiqué le gouvernement. Si le nombre de migrants reste flou, estimé à 13 000 selon les autorités locales, beaucoup moins selon le gouvernement central. Ce nombre dépasserait déjà la capacité d'accueil de la nouvelle structure du port. Et c'est la fin de notre journal. Merci pour votre fidélité. Prochain rendez-vous avec l'actualité en français à 18h, heure de Rome. D'ici là, retrouvez toutes nos informations sur vaticannews.va.
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12: Bonjour à tous. À la veille des Journées européennes du patrimoine, notre invitée est Elisabeth Ruchot, maître de conférence en histoire de l'art médiéval. Bonjour.
13: Bonjour.
12: Vous êtes également directrice du Master Histoire de l'art, gestion et valorisation du patrimoine chrétien à l'Institut catholique de Paris et membre du comité de rédaction de la revue Nartex. Alors, les Journées du patrimoine, on le sait bien, elles sont l'occasion de visites de lieux d'ordinaire inaccessibles, mais aussi elles permettent de prendre le temps de découvrir des trésors autour de soi. Il faut dire que la relation des Français au patrimoine, c'est un peu une histoire d'amour, non ?
13: Ah, c'est complètement une histoire d'amour. Il y a un véritable intérêt de la part des Français pour le patrimoine qui les entoure, une curiosité aussi, pour le découvrir, pour le comprendre. Alors effectivement, les lieux secrets, mais les journées du patrimoine sont souvent l'occasion de découvrir du patrimoine de proximité.
12: Vous êtes spécialisée en particulier sur la valorisation du patrimoine chrétien. J'imagine que le thème de ces 43e journées du patrimoine vous inspire. Patrimoine en péril, raviver, résister, réimaginer. Le patrimoine chrétien est-il en péril en France ?
13: Oui et non, en péril parce que notre patrimoine chrétien est extrêmement important et très développé sur le territoire, hein, avec une histoire millénaire et même bimillénaire, donc avec beaucoup de bâtiments, beaucoup de choses qui ont été créées depuis l'époque mérovingienne et même avant. Donc aujourd'hui, une difficulté à pouvoir le conserver, à pouvoir l'entretenir, à pouvoir le valoriser, du fait même du nombre. Et donc c'est un véritable problème. Et c'est vrai que la thématique des Journées du patrimoine de cette année va permettre de mettre en lumière un peu les difficultés que beaucoup de collectivités territoriales ont à conserver et à transmettre leur patrimoine.
12: Oui, parce qu'il y a un peu plus de 42 000 églises en France et chapelles.
13: C'est ça. Et ces églises sont la propriété de ces églises est répartie pour majorité auprès des collectivités territoriales, donc des mairies, des DRAC, des régions, avec les cathédrales qui sont un cas particulier directement sous l'autorité de l'État, et puis quelques églises aussi, quelques chapelles qui sont la propriété directe de l'Église.
12: Et oui, ça c'est le résultat de la loi de 1905. Les édifices construits avant 1905, donc avant la séparation de l'Église et de l'État, sont à la charge principalement des communes, vous l'avez dit, bien que dévolus au culte. En revanche, les églises construites après, c'est à la charge de ceux qui ont construit l'Église, donc des diocèses. Il y a un enjeu autour de l'engagement des responsables politiques, autour de la préservation de ce patrimoine religieux,
13: patrimoine chrétien en particulier. Oui, le patrimoine chrétien en particulier, il y a un véritable enjeu. Il y a un enjeu de prise de conscience que certains éléments de ce patrimoine sont en train de disparaître parce que faute de moyens. Là, c'est l'importance notamment de la Fondation du patrimoine et du Loto du patrimoine aussi, qui permettent de mettre en valeur ce petit patrimoine ou ce patrimoine moins connu. Parce qu'il y a une méconnaissance de la part de certaines autorités publiques des trésors qu'ils ont entre les mains. Et c'est difficile pour les amateurs, pour les amoureux, pour les passionnés et parfois même pour les affectataires que sont les prêtres et les fidèles, eh bien, d'arriver à faire comprendre que l'investissement dans ces bâtiments est nécessaire pour la transmission d'une histoire ancienne.
12: Oui, j'ai quelques chiffres sous les yeux. Plus de 400 édifices cultuels diocésains désacralisés entre 1905 et 2023 pour 87 diocèses. 72 démolitions d'édifices cultuels depuis 2000. Et on sait que ça suscite toujours l'intérêt et l'attachement des personnes, y compris quand l'édifice s'apprête à être démoli pour des raisons de grands dangers ou de problèmes de sécurité. Comment réagit l'historienne que vous êtes ?
13: L'historienne est toujours un peu mitigée, c'est-à-dire que à la fois voir disparaître un bâtiment voué à la destruction pour des questions de sécurité, parce que l'entretien n'est plus possible et que les interventions de restauration seraient beaucoup trop coûteuses, ça fait mal au cœur. Et en même temps, ça fait aussi partie de la vie des édifices de vivre et de disparaître, même si notre devoir, notre objectif, c'est de pouvoir en transmettre le plus possible aux générations futures et de les transmettre dans leur intégralité, c'est-à-dire de les transmettre en tant qu'édifice construit, mais aussi avec la connaissance et la compréhension de ce à quoi ces bâtiments, ces objets, ces éléments pouvaient servir dans les siècles passés, mais encore aujourd'hui. D'où toute la question des bâtiments désacralisés et de la façon dont on peut les réemployer, réutiliser, réinvestir aujourd'hui.
12: Pourquoi dites-vous que ce patrimoine chrétien demeure largement méconnu dans ses spécificités aujourd'hui ?
13: Parce qu'on est dans une société qui est quand même assez largement déchristianisée et qu'on voit quand des visiteurs rentrent dans une église. Alors il y a des visiteurs qui sont des visiteurs chrétiens et donc qui connaissent les différentes fonctions, les différentes parties d'un édifice. Mais on a beaucoup de gens qui rentrent par simple curiosité et par attirance esthétique du bâtiment, mais qui en réalité ne connaissent pas la fonction, la façon dont s'organise l'espace liturgique, l'espace ecclésial à l'intérieur, comment, et puis même dans des bâtiments qui sont toujours utilisés pour le culte aujourd'hui, la liturgie post-Vatican II n'a rien à voir avec une liturgie du XIIIe siècle ou même de périodes plus anciennes, au moment où le bâtiment a pu être construit. Donc c'est aussi important de comprendre d'où on vient et où est-ce qu'on en est aujourd'hui à travers ces bâtiments.
12: Et puis c'est la trace aussi de fait de notre histoire, de l'histoire de notre pays, parce que parfois se mêle, je ne sais pas si c'est la laïcité à la française qui fait cela, ou la culture contemporaine, ou le relativisme ambiant, une difficulté parfois à faire une distinction entre l'attachement que l'on peut avoir à une religion et la réalité de l'histoire qui a été la nôtre.
13: Alors ça, c'est toujours la difficulté, hein, c'est le principe de l'historien, c'est de garder une objectivité, ou en tout cas d'essayer de la conserver au maximum, de ne pas regarder les périodes du passé à l'aune de notre regard d'aujourd'hui, avec notre connaissance de ce qui s'est passé, de ce qui s'est déroulé après, et aussi avec un regard critique par rapport à la société passée et à notre société actuelle. Et c'est ça aussi qu'il faut arriver à transmettre, c'est-à-dire que oui, il y a des défauts, il y a des choses qui sont critiquables ou que sur lesquelles il faut revenir et sur lesquelles il faut travailler, mais on ne peut pas juger de ces éléments-là avec notre regard d'aujourd'hui. Et c'est vrai que la laïcité telle qu'elle est brandie de temps en temps a tendance à condamner de façon assez unilatérale sans forcément regarder et prendre le temps de l'historien.
12: Autrement dit, l'héritage, le patrimoine chrétien n'est pas seulement un héritage pour les chrétiens ou des chrétiens.
13: Non, ce n'est pas seulement un héritage pour les chrétiens et des chrétiens. C'est aussi un héritage de l'histoire de notre pays et au-delà du continent européen dans son ensemble, parce que c'est une histoire qui est longue, qui est ancienne, qui est beaucoup plus large. Il faut avoir une vision qui est un peu globale et essayer de l'aborder de façon neutre.
12: Et on voit bien que cette forme de responsabilité, elle se manifeste, on la touche presque du doigt quand il y a des collectifs qui se mobilisent pour sauver tel ou tel édifice, telle ou telle église. Quel regard vous portez sur ces initiatives? Quelles sont les initiatives possibles, individuelles, collectives, et aussi dans le cadre juridique à la française?
13: Alors, c'est des très belles initiatives et elles sont parfaitement nécessaires pour nous parce que, comme vous le disiez, on a beaucoup de bâtiments, beaucoup d'éléments du patrimoine chrétien qui restent et que c'est souvent ces initiatives de fidèles ou de même pas forcément de fidèles, de passionnés du patrimoine, de l'histoire et de l'architecture qui permettent de mettre en avant ces édifices et donc de les sauver d'une disparition ou en tout cas d'une lente mort plus ou moins rapide. Donc c'est des choses qui sont importantes d'un point de vue juridique. Alors je ne suis pas juriste, je suis historienne, mais c'est vrai que le droit français permet quand même un certain nombre de choses, ne serait-ce que le droit d'association, qui permet de favoriser la diffusion d'une action et puis d'une connaissance de ces monuments. Il suffit de voir toutes les associations, sociétés, des amis de telle église, de telle cathédrale qui participent pleinement au rayonnement de ces édifices et à les faire connaître, et à les faire comprendre et à faire aussi comprendre l'intérêt que ces édifices peuvent avoir non seulement pour les historiens et les historiens de là, mais pour tout à chacun.
12: Donc il y a un grand enjeu de valorisation du patrimoine chrétien en France.
13: Tout à fait.
12: Une recommandation peut-être pour finir, pour ces journées du patrimoine, vous allez quelque part et qu'est-ce que vous aimeriez conseiller à ceux qui nous écoutent?
13: Je conseille déjà à ceux qui nous écoutent, si vous n'avez pas eu l'occasion, c'est de regarder le patrimoine qu'il y a autour de chez vous. Pour ma part, je vais aller probablement visiter certaines églises en région parisienne, au-delà de Paris, qui ne sont pas forcément accessibles et ouvertes de façon habituelle.
12: Merci beaucoup Elisabeth Ruchot d'avoir été avec nous. Je rappelle que vous êtes maître de conférence en histoire de l'art médiéval et directrice du master histoire de l'art, gestion et valorisation du patrimoine chrétien à l'Institut catholique de Paris.
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1: Terre Sainte, les écoles chrétiennes sous pression est le titre de l'article de Christophe Lafontaine pour le magazine L'Église dans le monde. À n'en pas douter, le 10 mars 2026 a marqué un tournant pour les écoles chrétiennes de Jérusalem. Ce jour-là, le ministère israélien de l'Éducation a annoncé qu'aucun permis de travail ne sera délivré pour l'année scolaire 2026-2027 aux enseignants palestiniens résidant en Cisjordanie et détenteurs d'une carte verte, papier officiel permettant de travailler ou de circuler dans des zones sous contrôle israélien. Près de 230 enseignants chrétiens sont touchés. Répartis dans 15 écoles de Jérusalem, ils constituent une part essentielle du corps enseignant. Si cette décision est mise en œuvre, nos écoles se retrouveront dans une situation très difficile, confie un représentant du secrétariat général des écoles chrétiennes en Terre Sainte, sous anonymat. Cela nuira à leur pérennité et à leur mission chrétienne, ajoute-t-il. Cette décision n'a pas surgi dans le vide. Le 6 juillet 2025, la commission de l'éducation de la Knesset, le Parlement israélien, avait adopté en lecture finale un projet de loi interdisant l'emploi en Israël et à Jérusalem-Est d'enseignants palestiniens titulaires de diplômes obtenus en Cisjordanie, jugés non conformes aux standards requis par l'État hébreu. Les premières conséquences ne s'étaient guère fait attendre. Au début de l'année, 171 enseignants originaires des territoires palestiniens n'avaient pas reçu les autorisations nécessaires pour exercer. Une grève d'une semaine s'en était alors suivie dans les établissements concernés, un geste rare signant la gravité du problème. Ces décisions sont loin d'être anodines. Derrière les chiffres se cachent des visages, ceux d'enseignants qui travaillent depuis des années dans ces écoles et dont le salaire constitue souvent l'unique ressource du foyer. Sur fond de tensions régionales et de répercussions de la guerre Hamas-Israël, de nombreuses familles risquent de se retrouver sans revenus stables et certaines pourraient être contraintes à l'exil, accentuant l'érosion de la présence chrétienne en Terre Sainte. Aussi, pour rappel, les écoles chrétiennes de Jérusalem, pour la plupart fondées à la fin du XIXe siècle, ont formé des générations d'élèves chrétiens comme musulmans. Reconnues pour la qualité de leur enseignement, elles jouent un rôle essentiel dans le dialogue interreligieux et la cohésion sociale. Leur vocation est également ecclésiale, soutenir la présence chrétienne, transmettre la foi et former des jeunes enracinés dans leur identité. Cette mission est aujourd'hui clairement fragilisée, selon le représentant des écoles chrétiennes en Terre Sainte. Il n'y a pas suffisamment d'enseignants chrétiens à Jérusalem pour prendre la relève. À terme, ces restrictions risquent d'affecter durablement le caractère chrétien de nos établissements et d'affaiblir la foi et la présence chrétienne dans la ville. Face à cela, l'Église locale se mobilise. Elle communique avec tous les interlocuteurs possibles au sein du gouvernement israélien, malgré la difficulté à dialoguer avec ce dernier. Confie toujours dans la confidentialité le délégué du secrétariat général des écoles chrétiennes en Terre Sainte, qui avance que des contacts sont maintenus avec le Saint-Siège et plusieurs acteurs internationaux. Les écoles, quant à elles, ont engagé des recours juridiques. Si la situation à Jérusalem est préoccupante, elle s'inscrit dans une réalité plus large qui affecte l'ensemble des écoles chrétiennes dans les territoires palestiniens. Nous sommes confrontés à plusieurs défis, souligne donc ce représentant, avant d'ajouter que le dernier d'entre eux est politique, avec l'occupation et la fragmentation des routes entre les villages et les villes palestiniennes, les restrictions de circulation et la multiplication des points de contrôle, plus de 1000 selon les responsables locaux, rendent les déplacements incertains, voire impossibles, ce qui nous donne l'impression de vivre dans une immense prison, exprime-t-il amèrement. Pour les enseignants comme pour les élèves, se rendre à l'école devient un parcours du combattant. Retard, absence, fatigue. Les obstacles s'accumulent et dégradent les conditions d'apprentissage. Sans parler des attaques quotidiennes, massives et brutales, perpétrées par les colons contre tous nos villages et nos villes, déplore notre interlocuteur. Il fait en particulier référence à Taïbé, dernier village entièrement chrétien de Cisjordanie, ainsi qu'à d'autres localités à forte présence chrétienne. À Gaza, l'activité scolaire reste précaire. Pour garantir la sécurité des enfants, les écoles recourent à l'enseignement à distance lors des périodes les plus critiques. Mais cette solution ne remplace ni la relation humaine, ni la transmission vivante. À cela s'ajoute une crise économique d'ampleur. Avant la guerre, plus de 300 000 Palestiniens travaillaient en Israël. Ces emplois ont aujourd'hui disparu. Dans des villes comme Bethléem ou Jérusalem, largement dépendantes du tourisme religieux, l'arrêt des pèlerinages a durement affecté les revenus des familles. Par ailleurs, les employés de l'autorité palestinienne ne perçoivent plus qu'entre 30 et 50% de leur salaire en raison du blocus économique imposé par le gouvernement israélien sur les fonds de l'autorité palestinienne. Le représentant des écoles décrit alors le cercle vicieux. La situation économique affecte gravement les familles de nos élèves et met à rude épreuve les budgets scolaires déjà en grande difficulté. Le manque de fonds empêche le paiement des frais de scolarité, ce qui se répercute sur le versement des salaires des enseignants. À Gaza City, la situation est encore plus grave. L'école des Sœurs du Rosaire a été endommagée et reste inutilisable, nécessitant d'importants travaux de reconstruction. Des deux écoles du Patriarcat latin de Jérusalem, celle de la Sainte Famille, dans le quartier de Rimal, a également subi de lourds dégâts. La partie restante sert toujours de refuge à des familles musulmanes. L'autre école, située dans l'enceinte de la paroisse de la Sainte Famille, dans le quartier de Zetoun, a accueilli pendant la guerre des familles déplacées, chrétiennes et musulmanes, tout en maintenant une activité scolaire minimale et précaire pour environ 120 élèves. Les défis restent immenses. Les rues de Gaza sont détruites, explique le père Gabriel Romanelli, curé de la paroisse catholique de Gaza, et nous sommes situés en périphérie, alors que beaucoup d'élèves vivent dans le centre-ville. Le transport est l'un des obstacles majeurs, en plus de l'accès limité à l'énergie et aux matériaux de reconstruction. Par ailleurs, tout fait défaut. Cahiers, fournitures scolaires, équipements pédagogiques. Les librairies sont rares, les produits sont très chers, même les plus simples. Et nous faisons tout pour maintenir en état le photocopieur que nous avons, poursuit-il. Face à cette crise globale, un appel pressant est lancé à la communauté internationale. Faire connaître la situation, soutenir les familles et les écoles et porter cette intention dans la prière, car sur cette terre où le christianisme est né, les écoles chrétiennes entendent bien continuer à répondre à leur vocation. C'était paru dans la presse, un article sur les écoles chrétiennes en Terre Sainte.

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1: Comprendre ou juger, il faut choisir. On peut même dire que c'est l'essentiel de notre existence. Est-ce que mon but est de comprendre ou est-ce que mon but est de juger? La plupart d'entre nous, vis-à-vis des autres, vis-à-vis de nous-mêmes, voire vis-à-vis de Dieu, nous proférons des jugements. Nous sommes dans ce parent critique dont parle l'analyse transactionnelle qui produit des soumis et des rebelles, mais pas des agissants, pas des goûteurs de la vie, pas des décideurs au bon sens du terme. Alors aujourd'hui, je décide de prendre conscience de tous mes jugements, mes condamnations et mes désirs de condamnation pour d'autres, et je vais entrer dans la compréhension de ce qu'est vraiment un être humain, de sa vulnérabilité, de ce qui le blesse, de sa psychologie. Et je te demande, Seigneur, de me donner le don de compréhension. Heureux les miséricordieux, car ils obtiendront miséricorde. Heureux les artisans de paix. Heureux ceux qui comprennent et qui ne jugent pas. Alors, Seigneur, je te demande aujourd'hui d'ouvrir mes yeux et mon cœur, ma compréhension profonde, pour comprendre la personne qui est en face de moi, à côté de moi, où je rencontre, et abandonner tous ces jugements qui sont des répétitions de ce qu'on a fait avec moi ou de ce que j'ai trop connu moi-même dans le passé. Jugements qui ont créé toutes les guerres, tous les clivages, toutes les désarmements.
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1: Mon Seigneur et mon Dieu, je crois de tout mon cœur que tu es ici, que tu me vois, que tu m'entends. Je t'adore, à genoux devant toi. Je te demande le pardon de mes péchés et ton aide pour faire de mon mieux ce moment de prière. Ma Mère Immaculée, Saint Joseph et mon ange gardien, intercédez pour moi. Avec sa tête d'ange, ses petites ailes qui lui permettent de voler dans tous les sens, son arc et ses flèches, Cupidon, le dieu de l'amour dans la mythologie, est certes sympathique, mais avec ses flèches qui partent sans prévenir et sans calcul, avec les bévues de Cupidon lui-même, qui une fois se blesse avec une de ses flèches et qui tombe amoureux de Psyché sans avoir calculé son coup, Cupidon montre bien les limites de l'amour humain. Et ça tombe bien, car nous sommes ici sur 10 minutes avec Jésus, et non pas 10 minutes avec Cupidon. L'amour du Seigneur, l'amour de Jésus, est l'amour parfait. C'est l'amour qui remplit notre âme, c'est cette eau que nous buvons sans ne plus jamais avoir soif. Car elle nous comble, elle nous rassasie, elle nous assouvit pour toujours. C'est ce que nous voyons dans la rencontre de Jésus avec la Samaritaine. Même si nous ne pourrons jamais épuiser toutes les caractéristiques de l'amour de Jésus, de la rencontre avec la Samaritaine, nous pouvons en dégager 4 qui nous donneront la matière de notre prière durant ces 10 minutes. D'abord, l'amour du Seigneur est implacable. Il est méthodique, sans relâche. Il nous poursuit jusqu'à ce qu'il nous atteigne. C'est ce que nous voyons dans la rencontre de Jésus avec la Samaritaine. Rien ne prédisposait le Seigneur à se diriger et adresser la parole à cette Samaritaine. Rien, sauf l'amour qu'il avait pour elle et le désir qui brûlait son cœur ardent de sauver l'âme de cette Samaritaine qui était engluée dans son péché. Rien ne prédisposait le Seigneur à passer par la Samarie, alors que conflit qui datait de siècles et de siècles avait entretenu une haine tenace entre les Juifs, le peuple de Jésus, et les Samaritains. Et alors on faisait tout pour les éviter. Et Jésus casse cette barrière. Il décide de passer par la Samarie. Et il arrive donc, nous dit l'Évangile, dans cette ville de Samarie appelée Sychar. Oui Seigneur, ta miséricorde nous poursuit. Elle nous poursuit jusqu'à aller nous chercher au fin fond des contrées reculées de nos âmes. Elle nous poursuit en essayant d'ouvrir une petite brèche dans notre cœur enfermé. Elle nous poursuit pour nous aider aussi à accepter ton amour et à ouvrir notre cœur à ta miséricorde. Le Seigneur veut déverser son amour sur tout le monde. Il va vers les marginalisés, les oubliés, et il franchit les frontières établies. Il est généreux de son amour. Il ne se garde rien pour lui. Pour en revenir à la mythologie, quand on vole quelque chose au dieu grec, alors la colère de Zeus s'enflamme, et le pauvre Prométhée qui avait pris un peu de feu à Zeus en a fait les frais. Alors que, avec toi Seigneur, rien de comparable. Tu veux nous donner tout ce que tu as. Tu ouvres ton cœur à deux battants et tu nous dis « Serre-toi, prends de ma miséricorde, ça me fait plaisir. » Il nous reste parfois dans notre cœur une conception de la mythologie grecque quant à notre Dieu. Nous le voyons comme opposé à notre bonheur, alors que c'est tout l'inverse. Écoute ce que dit le Père à son Fils prodigue. Tout ce qui est à moi est à toi. C'est dans l'Évangile. Tout ce qui est à moi est à toi. C'est ce que nous dit le Seigneur. C'est pourquoi, Seigneur, ta miséricorde est implacable et elle me poursuit. Et je n'ai qu'à exercer ma liberté pour en faire l'expérience. La deuxième caractéristique de ta miséricorde, de ton amour, Seigneur, c'est que non seulement elle me guérit, mais elle me divinise. Jésus, quand il parle à la Samaritaine, ouvre le dialogue en disant « Donne-moi à boire. Donne-moi à boire. » Jésus nous invite à nous donner. Il nous explique que c'est dans le don désintéressé de nous-mêmes que nous allons réellement nous réaliser, nous diviniser, que nous allons nous remplir d'une eau extraordinaire. C'est la loi du don, selon laquelle notre être grandit à mesure que nous le donnons aux autres. Et cette Samaritaine, petit à petit, va accepter de donner son eau à Jésus. Alors pas l'eau qui est dans ce puits, mais l'eau de sa liberté, l'eau de son amour aussi, l'eau de son bon désir de faire le bien et d'aimer Jésus. Ton eau, Seigneur, ta grâce, ta miséricorde, ton amour, non seulement me guérit, mais il me fait entrer dans une dynamique d'une nouvelle vie. Une vie, bien comme des époux entrent dans une nouvelle vie quand ils se marient. Ça n'est pas un hasard si cette scène, cette rencontre de Jésus et de la Samaritaine se passe autour d'un puits qui, dans la Bible, est associé à de nombreuses rencontres et de nombreux mariages. Dieu, notre Créateur, notre Sauveur, veut établir avec chacun d'entre nous une alliance. Écoute ce que dit le livre d'Isaïe. « Comme la jeune mariée fait la joie de son mari, tu seras la joie de ton Dieu. » Et comme les époux, tout heureux de se savoir aimer, sont invités à entrer dans la logique du don, sans calcul, nous aussi, Seigneur, le fait de nous savoir aimer par toi nous invite à entrer dans la logique du don de nous-mêmes envers toi et du don de nous-mêmes envers les autres. Alors que la Samaritaine commence à comprendre que Jésus n'est pas un homme comme les autres et qu'elle commence à ouvrir son cœur, Jésus lui dit « Va, appelle ton mari et reviens. » Et la Samaritaine réplique « Je n'ai pas de mari. » Jésus lui dit « Tu as raison de dire que tu n'as pas de mari. Des maris, tu en as eu 5. Et celui que tu as maintenant n'est pas ton mari. Là, tu dis vrai. » La femme lui dit « Seigneur, je vois que tu es un prophète. » Ce petit passage où nous voyons la Samaritaine, eh bien, s'ouvrir totalement, se confesser au fond et confesser la divinité de Jésus. Eh bien, ce passage dégage la troisième caractéristique de l'amour de Dieu. L'amour du Seigneur est exigeant. Et c'est exactement ce que nous ressentons chaque fois que nous nous convertissons de tout notre cœur. Nous nous sentons aimés par toi. Nous sentons un amour que nous ne méritons pas, mais qui nous engage. Un amour qui nous pousse à nous convertir pour de bon. C'est pourquoi on ne peut pas opposer la miséricorde à l'exigence, l'amour à la règle, l'amour au respect eh bien, des commandements. Une fois que nous sommes saisis par l'amour, nous voulons obéir de tout notre cœur au Seigneur. Et nous voyons que Jésus déverse son amour sans compter et en même temps qu'il arrive à rester exigeant avec cette femme en lui montrant qu'elle doit changer et en lui montrant surtout que c'est pour son bien, que les règles que le Seigneur nous donne sont là pour notre bonheur, elles sont là pour nous accomplir, pour nous diviniser. La miséricorde appelle donc à la conversion. Et la Samaritaine se convertit vraiment. On nous dit qu'elle laisse au pied du Seigneur sa cruche, qu'elle part dans son village. Cette cruche qu'elle laisse derrière elle, c'est le symbole de sa vie ancienne, de cette eau qui ne l'assouvissait pas, des désordres, de ses désirs mal ajustés, dans sa vie amoureuse et dans sa vie passée. Et que va faire cette Samaritaine dans son village ? Elle va parler du Christ. « Venez voir un homme qui m'a dit tout ce que j'ai fait. Ne serait-il pas le Christ ?» Et c'est là la quatrième dimension de l'amour de Jésus. Son amour, sa miséricorde, nous envoie en mission. Une fois que nous sommes pardonnés, une fois que nous nous savons tant aimés, nous voulons partager avec les autres cette joie. L'évangélisation, la mission, ce n'est pas un enseignement que nous donnons du haut de notre chair et qui descend vers le bas. Non, l'évangélisation, la mission, c'est ce que nous voyons ici. Une Samaritaine qui indique à d'autres Samaritains où trouver de cette eau qui assouvit totalement, cette eau de Jésus. On pourrait dire que l'évangélisation, c'est un mendiant qui indique à un autre mendiant où trouver de l'eau, où trouver du pain. Nous sommes tous bien des créatures assoiffées, des créatures faibles, des créatures avec leurs blessures, mais une fois que nous connaissons Jésus, ben nous savons comment bien soigner cette créature et nous savons surtout le chemin du bonheur. Oui Seigneur, comme la Samaritaine, comme Marie-Madeleine de qui sont sortis sept démons, comme ces autres saintes femmes que tu as guéries et que tu as assouvies de ton nom, moi aussi, je suis saisi par ton amour qui me poursuit, qui me divinise, qui m'exige une conversion et qui m'envoie en mission.
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9: L'émission Regarde ailleurs donne la parole à ceux que je rencontre sur les routes du monde. En tant que photographe reporter, j'ai la chance de faire de belles rencontres que j'ai envie de partager avec vous via ce podcast. Et aujourd'hui, dans cette deuxième partie de l'émission, c'est Florian. Florian, d'abord prof de maths, puis bûcheron sylviculteur pour se rapprocher de la nature et travailler en extérieur. Florian Gomet fait partie de ceux qui ont choisi de créer leur réalité. Il se définit lui-même comme un aventurier explorateur du corps humain, qu'il considère comme un territoire fascinant à découvrir. Dans cette deuxième partie de l'émission du podcast Regarde ailleurs, Florian revient sur son incroyable traversée des monts Mackenzie qu'il a parcouru pendant plusieurs jours sans manger. La marche sans fin. Donc, est-ce que tu peux me parler un petit peu de cette aventure, de ce projet ? Tu as marché pendant, je crois, 12 jours ou 14 jours, dans les montagnes, avec du dénivelé positif, avec de la traversée de rivières, sans manger, et avec des températures relativement fraîches, voire froides.
10: Alors, ce voyage, c'est vraiment une réponse à cette expérience de jeûne spontané que j'ai fait le long de la Loire. Parce que là, j'ai vécu une semaine d'état de grâce où j'ai quasiment jeûné sans mettre de volonté là-dedans, sans me contraindre de manière très naturelle. Et c'était la plus belle expérience de jeûne que j'ai pu faire. Et par la suite, donné que j'avais fait une expérience incroyable, j'avais envie de la revivre, de me remettre dans cet état de grâce, j'ai envie de dire. Et donc, je jeûnais quelques jours chez moi, puis au bout de 2-3 jours en général seulement, je me commençais à me sentir mal, j'avais plus envie de bouger, des idées dépressives, etc. Et donc j'ai arrêté maximum au bout de 4 jours. Et donc j'ai fait ça à de multiples reprises et mes jeûnes ne dépassaient pas 4 jours et je ne comprenais pas pourquoi. Pourquoi je n'arrivais pas à jeûner longtemps, pourquoi c'était aussi désagréable alors que la première expérience était si belle. Et donc là, je me suis dit, j'aurais pu en rester là, mais voilà, quand j'ai une idée en tête, je ne la lâche pas, je veux comprendre et aller jusqu'au bout. Et donc je me suis dit, il faudrait que j'aille dans un endroit où je n'aurais pas le choix. Parce que je sens ce qui me bloque, c'est les tentations. Et je sentais que si je n'avais pas du tout de nourriture autour de moi, pas possibilité de manger, eh bien, je n'y penserais pas et ça serait beaucoup plus facile. Donc, j'ai repensé à cette gêne de montagne, les monts Mackenzie au Canada, que j'avais traversé l'hiver. Et je me suis dit, si je retourne là-bas, il n'y a rien à bouffer. Donc, au moins, une fois que je serai parti, j'aurais plus le choix que d'aller jusque de l'autre côté, puisque c'est une chaîne de montagnes qui fait 600 km, où il n'y a pas de village, aucune possibilité de se ravitailler. Et donc, j'ai mis au point cette expédition qui s'est appelée La Marche Enfin. Et j'ai marché en tout et pour tout 360 km en 14 jours, en traversant 5 ou 6 rivières à la nage, avec des températures entre 0 et 10 degrés pour l'eau, hein. C'est vraiment une eau très froide, et puis des températures vraiment fraîches, voilà, c'était avec même un petit peu de neige sur la fin du voyage. Donc ça a été vraiment une expérience où j'ai poussé les 3 F au maximum, là, froid, faim, fatigue. Et je marchais environ 10 à 12 heures par jour sur ce qu'on appelle le Canol Trail, qui est le trail le plus isolé au monde, le plus difficile au monde aussi, tout simplement parce qu'il n'y a pas vraiment de chemin. Donc c'est presque du hors-piste tout du long, sauf sur la fin quand il y a la partie un petit peu, la partie avec des pistes. Mais sinon, il faut sans cesse repérer où on va. On avance lentement sur des gros cailloux à travers les buissons. Et donc ce voyage-là, ça a été, j'ai vécu à nouveau un jeûne incroyable parce que je n'ai pas pensé à la faim et parce que je ne savais pas qu'il était possible de pouvoir à la fois jeûner, faire autant d'efforts tout en étant soumis au froid. Et je crois que c'est pas du tout, y a pas du tout de hasard dans la vie. Et si les montagnes là-bas m'ont donné des conditions aussi difficiles, hein, parce que pour un mois d'août, c'était vraiment les pires conditions qu'on puisse imaginer. Je crois que c'était pour que je réalise et pour que le film montre aussi à quel point et on n'a vraiment pas besoin de manger pour avoir de l'énergie.

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5: Souvent dans la pratique du jeûne, on conseille d'être inactif ou en tout cas de faire peu d'activité. Et là, tu marches plusieurs heures par jour dans un climat froid avec du dénivelé. Donc voilà, tout le monde n'est pas capable de faire ou de vivre cette expérience.
6: Effectivement, il y a deux types de jeûne. Il y a le jeûne hygiéniste, qui est un jeûne au repos, et le jeûne actif, comme j'ai fait, où on marche, est assez popularisé maintenant par le jeûne et rando, et puis aussi le jeûne et trek que j'ai mis au point depuis cette expérience. Et donc, pour toutes les personnes qui souffrent d'une maladie, qui ont une baisse de visualité, évidemment que quand elles vont jeûner, il va falloir qu'elles se reposent, parce que le corps, il a besoin de se nettoyer, de se régénérer. Et donc là, il n'est pas question d'aller marcher des heures et des heures. Voilà, c'est le repos. Par contre, quand on n'a pas de problème de santé, eh bien, on va tirer un bénéfice à jeûner en marchant, tout simplement parce que ça va favoriser les éliminations et on va mieux vivre le jeûne. Et on n'est pas obligé de faire des heures de marche par jour, hein, mais voilà, mettre le corps en mouvement, ça va permettre de favoriser l'oxygénation, la circulation sanguine, la circulation de la lymphe, permettre d'un point de vue plus global d'aider la circulation des énergies, s'aérer, être au contact de la nature, etc. Donc le jeûne, on va vivre une expérience plus agréable et ça va quand même favoriser les éliminations du corps. Après, moi, ce que j'ai fait, c'était vraiment quelque chose d'extrême, c'est-à-dire au niveau de l'activité physique, que je recommande pas spécialement de faire, hein. Moi, c'était l'expérience que j'avais envie de vivre, je l'ai vécue ponctuellement. Mais ce qui est intéressant pour moi dans cette expérience et surtout de la porter sur grand écran, c'est vraiment d'apporter une sorte de jeter un pavé dans la mare, j'ai envie de dire. Ça me rappelle une situation du film dans Batman Begins, je crois, où le protagoniste dit l'humanité a besoin de spectaculaire pour sortir de sa torpeur, quelque chose comme ça, voilà. Et donc et d'ailleurs, c'est vraiment ce que je ressens, hein, à chaque projection de ce film-là, où les personnes sont tellement emmenées loin de leurs croyances au sujet de la santé, de l'alimentation, de l'énergie, etc., que ça provoque véritablement un choc. Voilà. Et les personnes, parfois, ne savent plus quoi en penser, parce que, et souvent, on la qualifie de marche extrême, on me qualifie toujours d'extrême quelque chose, alors que ce que j'ai fait pendant la marche, enfin, n'importe quel humain qui a une hygiène de vie normale, physiologique, j'ai envie de dire, peut faire ça. Voilà. C'est-à-dire qu'effectivement, je me suis entraîné physiquement pour faire ça, mais je ne me suis pas non plus entraîné que pour ça. Hein. J'ai pas mis toutes mes réserves énergétiques là-dedans non plus. Et donc, n'importe quel humain, avant, hein, il y a quelques milliers d'années, aurait été capable de faire ça.
5: Mais d'où viennent les calories que tu brûles quand tu fais un effort physique et que tu ne manges pas pendant plusieurs jours ?
6: Eh bien, elles viennent des graisses, tout simplement. Donc, on a en général facilement, je ne me rappelle plus du calcul exact, hein, mais quelqu'un qui fait par exemple 1m70 pour 70 kg, eh bien, il a des réserves énergétiques pour jeûner au moins 3-4 semaines. Voilà, sans aller dans une maigreur extrême où le corps commencerait d'utiliser ses protéines. Hein. Quand je dis 3-4 semaines, c'est de manière totalement sécuritaire.
5: Et pourtant, tu n'es pas bien épais?
6: Je fais 1m65 pour à peu près 57 kilos. Quand je suis parti pour la marche en fin, j'avais pris plusieurs kilos. J'étais monté à 63 kilos, je crois. J'avais pris quelques réserves. Et donc, voilà, je faisais 1m63 pour 63 kilos. Donc, j'avais des réserves pour jeûner 3-4 semaines. Et j'ai jeûné 2 semaines en tout. Donc, j'avais encore des réserves pour tenir plus longtemps. Mais j'ai arrêté parce que voilà, j'étais épuisé physiquement et mentalement par l'effort. Et le froid, surtout.
5: Le froid et l'effort, c'est vrai qu'à partir de quel moment tu as... Non, tu as quand même tenu 14 jours, hein, donc tu as terminé l'itinéraire. Mais à partir de quel moment ça a vraiment été compliqué et quel est aussi l'impact ou la force ou la présence du mental? Est-ce que tu peux me parler de cette notion du mental dans un effort comme celui-là?
6: Alors, par rapport à ta première question, ça a été difficile à partir du moment où on a été bloqué avec le réalisateur 2 jours dans cette cabane-là, suite à un déluge, quoi, puis des températures qui commençaient d'être négatives. Et ces 2 jours de repos m'ont fait vraiment beaucoup de mal. Et c'est ce que j'expliquais tout à l'heure par rapport au jeûne actif, on se sent mieux. Et on en fait une plus belle expérience. Et là, 2 jours d'arrêt complet, ça m'a quelque part englué. Et j'ai eu beaucoup de mal à repartir. Voilà. Et là, ça a vraiment cassé mon rythme. Alors que la journée où j'avais été le plus en forme, c'était la journée juste avant cet arrêt, cette pause dans la cabane. Donc, voilà, c'est vraiment, moi, le manque d'activité qui fait que, pour moi, le jeûne est difficile. Et par rapport à ta deuxième question, par rapport au mental, disons qu'avant de partir dans ce voyage-là, je fonctionne beaucoup, en règle générale, je fonctionne beaucoup avec mes intuitions. Et quand je ressens une intuition qui est forte, je sais que je ne peux pas ne faire comme si je ne l'avais pas entendu. D'une part, parce que ce sont vraiment mes intuitions qui me guident dans ma vie et qui me récompensent, qui m'ont toujours récompensé, quoi. Et puis, comme la vie en société, de manière traditionnelle, ne me nourrit pas du tout, quand je reçois une sorte de message de mon corps ou d'ailleurs qui me dit d'aller faire telle chose, pour moi, c'est une grâce qui m'est donnée d'avoir quelque chose à faire où je sais que je vais être récompensé, où je sais que je vais prendre du plaisir. Donc, quand j'ai une idée en tête, cette envie d'aller faire cette traversée au niveau du mental, pour moi, c'est un petit peu comme si je n'avais pas le choix. C'est-à-dire que si jamais j'échouais, par exemple, pour moi, l'échec n'est même pas concevable à ces moments-là. Pas parce que c'est quelque chose du mental où je veux absolument réussir quelque chose, c'est parce que justement, au départ, c'était l'intuition qui est venue. Et je peux accepter d'échouer dans des choses que j'avais décidé mentalement et qui sont le reflet d'un conditionnement. Par contre, échouer dans quelque chose qui a été guidé par mon intuition, ça, c'est quelque chose que je ne suis pas capable de concevoir. Parce que c'est quelque chose, une sorte de connexion sacrée. Et qui fait que je perdrais complètement la foi en la vie si jamais mes intuitions se révélaient être fausses ou générer de la souffrance ou de la confusion.
5: Mais il y a aussi tous ces facteurs extérieurs, donc la météo, les ours aussi, l'isolement. Donc voilà, même si toi tu as cette intuition de te dire « je vais jusqu'au bout », on n'est jamais complètement maître des éléments qui sont autour de nous.
6: Et ben c'est là où le miracle de la vie agit, j'ai envie de dire. C'est-à-dire que quand on est vraiment aligné avec ce que l'on veut, ce que l'on souhaite et ce que l'on désire, déjà, on libère une énergie qui est absolument incroyable, ce qui fait qu'au niveau de l'effort, au niveau du froid, c'est un petit peu comme si, quand ces trois pôles, hein, la tête qui veut, le cœur qui désire et les tripes le cœur qui souhaite et les tripes qui désirent, sont alignés, c'est un petit peu comme si ça débloquait toutes sortes de choses et l'énergie arrive dans le corps correctement et elle afflue. Et là, on est capable de faire des choses complètement incroyables. Donc déjà, au niveau énergétique, on est aidé quand ces trois centres sont alignés. Et puis, ça ne s'arrête pas là. C'est-à-dire qu'il y a vraiment l'univers qui nous accompagne parce que c'était une intuition, parce que ce n'était pas le mental qui avait décidé un truc par rapport à l'ego ou quoi que ce soit. Et donc, quand on suit les messages que l'on reçoit, que notre intuition nous dicte, à ce moment-là, l'univers va se débrouiller pour que tout se passe bien. Voilà. Et ça, j'en ai... Tous mes récits de voyage en sont truffés de synchronicité, de coïncidences complètement improbables. Et plus j'ai voyagé, plus j'en ai vécu des synchronicités comme ça, qui me permettaient non seulement de sauver ma vie, mais aussi d'aller jusqu'au bout de mon voyage, alors qu'il y avait toujours plein d'obstacles qui auraient pu m'arrêter. Et il arrive un moment, on ne peut plus se dire c'est juste le hasard ou c'est juste la chance. Parce que... même d'un point de vue mathématique, de probabilité, hein, je suis bien placé pour savoir ce que c'est avec la formation que j'ai eue, il y a un moment, on ne peut pas dire que c'est plus raisonnable de rester sur cette hypothèse que c'est le hasard qui gère ça. Voilà. Et donc, après, j'ai lu des travaux d'autres physiciens comme Philippe Guillemant, par exemple, qui a écrit dernièrement Le Grand Virage de l'Humanité, où il explique que bah, voilà, la physique est en train d'établir, de poser les bases d'une nouvelle science, hein, qui dépoussière des dogmes qui étaient cachés et que la science avait avant et qu'elle tire comme des casseroles en ce moment, et où la notion de conscience fait partie intégrante de la structure de l'univers. Et donc voilà, quand on pose des intentions, quand on est aligné avec ses choix, eh bien on est capable d'influencer le cours des événements.

0: Florian Gomet, je vais revenir sur ton itinéraire de voyageur, donc différentes expéditions, hein, je crois, dans différents continents aussi. Là, on a parlé de la marche, mais il y en a eu beaucoup d'autres. Est-ce que tu peux me parler d'autres voyages qui t'ont marqué? Je pense plus spécifiquement à celui qui a marqué ta peau, que je vois là, en face de moi.
1: Alors effectivement, je vais juste revenir sur mon dernier voyage, qui a été pour moi l'aboutissement de tout ce que j'ai fait avant au cours des 12 années d'exploration que j'ai eues. C'est la traversée de l'Europe pieds nus, sans argent, sans équipement, sans papier et en mangeant que des fruits et des légumes crus au rythme de 45 km par jour. Donc ça, c'est ma plus belle expédition qui pour moi est vraiment l'aboutissement de et vraiment la démonstration des fruits qu'apporte l'hygiénisme. Voilà. C'est pas juste pour avoir moins de rhume ou pour pas faire souffrir les animaux, c'est tellement plus large que ça. C'est une autre dimension. Et voilà, à travers ce film qui va être réalisé par Pierre Barnérias, un film qui va s'appeler L'Empreinte, c'est vraiment un cri de joie, puis aussi un cri de, j'ai envie de dire, de réveil pour l'humanité, de montrer voilà, ce que le corps humain est capable de faire sans artifice, sans technologie, simplement avec la puissance du vivant. Et puis en utilisant le bon mode d'emploi du corps, parce que voilà, on a complètement oublié quelles étaient les règles du jeu, les règles de bon fonctionnement du corps. Et ce film-là, c'est vraiment l'opportunité de parler, de diffuser voilà, toutes ces lois du vivant qu'on a oubliées.
0: Et, on va continuer là-dessus. Pourquoi avoir choisi de le faire pieds nus et sans argent?
1: Alors le fait de pieds nus, bah, je voulais vraiment partir avec rien. Lors de la traversée des monts Mackenzie, je t'en ai déjà parlé l'hiver là, quand j'ai eu terminé cette traversée, mon intuition est revenue à la charge et m'a dit maintenant tu n'as plus besoin de rien pour voyager, la prochaine fois tu peux partir sans rien. Donc ça c'était une nouvelle intuition, nouveau message, donc voilà, dans ma tête je me suis dit bon bah je vais préparer une prochaine expédition où je partirai sans rien. Et puis j'avais découvert en parallèle, la marche pieds nus qui m'avait guéri mes problèmes de sciatique. Donc, j'avais plus déjà envie, naturellement, même avant cette intuition, de remettre des chaussures pour courir. Et puis, comme je voulais partir sans rien, bah, des chaussures, c'est peut-être pas grand-chose, mais c'est quand même quelque chose. Et quelque part, quand on a des chaussures, même si c'est que des sandales, bah, inconsciemment, on se dit bon, bah, le corps humain, il est pas si bien fait que ça, puisque si on n'a pas de chaussures, on a mal aux pieds, on peut pas parcourir de longues distances, etc. Et moi, mon idée, c'était vraiment de réconcilier, me réconcilier moi-même et aussi tous ceux que j'allais croiser sur mon chemin avec cette idée que le corps humain, il est parfait, voilà. Et si jamais il a des dysfonctionnements, des faiblesses, c'est peut-être parce qu'on l'utilise mal.
0: Et le sans argent?
1: Et le sans-argent, c'était pour à la fois aussi pour partir sans rien, puisque voilà, l'argent, ça fait partie de quelque chose, comme les papiers. Et là, c'était pour me prouver à moi-même, et aussi montrer à ceux qui me suivent, qu'on peut vraiment faire confiance en l'humain, et que l'univers, d'un point de vue plus global, quand on est aligné avec ses choix, et qu'on fait quelque chose de juste, va nous apporter tout ce qu'il faut, quand il faut, comme il faut, où il faut. Et il n'y a rien de plus belle démonstration que de partir avec absolument rien, et de réaliser un voyage comme ça sur plusieurs mois, où tous les jours, bah, j'ai besoin de manger, j'ai besoin de me reposer, j'ai besoin de contact humain, j'ai besoin qu'on me montre mon chemin quand je suis perdu, parce que je n'ai pas de carte, ni de GPS, ni de téléphone avec moi. Et voilà, c'était vraiment, pour moi, une démonstration que cette loi d'attraction, qui fait que si on pense à quelque chose dont on a besoin, eh bien on va l'attirer à soi, et quelque chose de vrai, parce que sinon j'aurais pas pu sur une telle distance et une telle durée trouver tous les jours ce dont j'avais besoin.
0: Est-ce que ce serait pas ça finalement la liberté, ne rien avoir et se mettre en mouvement?
1: Effectivement, ça serait pour moi, ça recoupe parfaitement la notion de liberté où on n'a plus rien à perdre, parce que quand on n'a plus rien, dans notre société, c'est plutôt un grand malheur. Donc, je ne dis pas que c'est facile de ne rien avoir, mais là, on a entre les mains une force qui est absolument gigantesque parce qu'on n'a plus rien à perdre. Et je pense que je ne serais pas surpris voilà, que dans l'avenir, les personnes qui vont tout perdre deviennent des acteurs principaux du changement.
0: Je veux bien que tu me donnes ta définition de la liberté. Qu'est-ce que tu y mettrais comme mot? Qu'est-ce que c'est que pour toi, te sentir ou être libre?
1: Pour moi, la notion de liberté, elle va aller de pair avec la joie. Voilà. C'est-à-dire que si je ne ressens pas de la joie, c'est qu'il y a quelque part quelque chose qui est attaché à de la souffrance ou à des conditionnements. Et la liberté, j'ai envie de reprendre une citation que j'ai lu récemment dans le livre d'Arnaud Desjardins, La paix toujours présente, qui est Freedom is perfect slavery. C'est-à-dire la liberté, c'est le parfait esclavage. Dans le sens où, quand on se sent vraiment guidé, quand on a vraiment conscience des tenants et des aboutissants, eh bien, on sait ce qu'il y a à faire. On n'est plus du tout dans la confusion. Et on sait que voilà, ce qu'il y a à faire, ben, ça ne va pas être autre chose. Et donc, au final, on n'a plus le choix. Parce que c'est ça qui est juste, c'est ça qui va apporter la joie, c'est ça qui va apporter la lumière, la connaissance, la paix. Et donc, c'est aussi Krishnamurti qui disait quelque chose de très similaire. Il disait que quand on croit qu'on a le choix, c'est qu'on est dans la confusion. Donc pour moi, la liberté, c'est ça. Je me sens libre quand je fais quelque chose et je sais que j'ai pas le choix, que je dois le faire et que ça va être source voilà, de paix, d'amour, de joie et que ça va être juste pour moi et pour l'univers. Pour moi, c'est ça la liberté.

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1: Avant que tu me parles de tes autres voyages, j'aimerais bien t'interroger sur cette notion du lien, de connexion à l'environnement, parce que je ressens ça aussi très fort en toi, cette envie de te rapprocher de nos écosystèmes, de les comprendre, de les traverser, mais aussi de les sentir en toi, autour de toi. Il y a peut-être aussi le côté sensoriel, le fait de marcher pieds nus, c'est aussi ça, c'est se relier d'une manière plus vraie ou plus authentique à cet environnement naturel auquel l'homme a plutôt tendance à s'éloigner que de s'en rapprocher.
4: Effectivement, je me sens très proche de la nature depuis enfant. Je suis quelqu'un qui est solitaire, et c'est à travers la proximité à la nature, surtout des arbres, que j'ai trouvé une forme de consolation, qui m'a aidé à traverser les périodes difficiles. Et plus généralement, c'est vraiment au contact de la nature que je me ressource. Et dans mes voyages, c'était l'élément principal que je recherchais, c'est-à-dire je recherchais la nature la plus vierge possible, que ça soit dans les zones montagneuses ou dans les zones nordiques où il y a très peu d'humains. Et pour moi, aller passer du temps dans ces espaces-là, on n'a pas besoin d'y aller pour un but ou pour y faire quelque chose de particulier. Simplement, le fait de rentrer en contact et d'y passer du temps, d'être dans l'observation, la contemplation, ça va nous reconnecter à quelque chose de plus grand que nous. Et ça va faire un travail à l'intérieur de nous sans qu'on sache vraiment ce qui se passe. Mais on ressort, de toute manière, on sera différent. Voilà. Et plus on passe du temps, plus cette transformation a lieu. Et après, ça se joue aussi sur différents niveaux. On sait maintenant que dans notre ADN, on va retrouver l'ADN de certaines plantes, d'animaux, etc. Quand on est au cours de la grossesse aussi, on passe par tout un tas d'étapes d'animaux différents. Donc dans notre ADN, on est connecté à toutes ces plantes, à tous ces animaux. Et puis, pour moi, tout ce qui est vivant est un esprit incarné. Et c'est pas parce qu'il ne communique pas avec des mots, parce qu'il ne se déplace pas de la même manière, que le monde végétal n'a pas son intelligence et sa sensibilité et des moyens de communication avec nous. Et quand on parle de l'intelligence des végétaux notamment, j'ai souvent l'impression qu'on parle presque de ça avec un peu de condescendance, comme si oui, on veut bien leur accorder un peu d'intelligence, mais dans le fond, l'humain, ça reste quand même le top du top. Et moi, j'ai vraiment pas du tout ce ressenti, parce que quand on observe les arbres, bah en fait, ils n'ont pas de neurones, mais ils savent toute leur énergie. En fait, ils la mettent pour aller chercher la lumière. Voilà. Et puis, dans leurs racines, ils vont chercher en profondeur pour s'ancrer, pour trouver leur nourriture. Ils forment, ils vivent en symbiose avec les champignons. Et ils sont capables de communiquer entre eux, de se reproduire, de vivre à travers de longues périodes, de traverser toutes sortes d'aléas climatiques. Et pour moi, l'arbre, c'est vraiment un des symboles d'une grande intelligence, quoi. Toute cette énergie qui est mise pour aller chercher la lumière, voilà. Et je crois que la sagesse pour l'humain, ça serait, ou l'éveil complet, ça serait quelqu'un, un humain, qui utiliserait aussi toutes ses ressources pour aller chercher la lumière, donc au niveau symbolique, toutes ces vibrations positives, l'amour, la paix, la joie. Et donc, quand je vois des arbres, moi, je vois des grands sages. Et quand on regarde un petit peu aussi notre histoire, celle de l'humanité, on fait partie des primates, la famille des grands singes, et donc on a presque toujours vécu en milieu forestier. On est étroitement lié à la forêt. C'est vraiment l'environnement où on se sent le mieux. Et quand on regarde aussi maintenant, avec toutes ces connaissances qu'on a en agroforesterie, et c'est vraiment mis en avant par la permaculture, la permaforêt, les arbres permettent de retenir les nutriments du sol grâce à leurs racines. Plus les forêts vieillissent et plus elles enrichissent leur sol, c'est-à-dire qu'elles ne se contentent pas de prendre et puis de donner, elles donnent plus qu'elles prennent. Ensuite, les arbres sont capables de retenir l'eau, de rafraîchir le climat, de filtrer l'air, favorisent la formation des nuages et donc des pluies, parce que sans arbres, il n'y aurait pas de pluie à l'intérieur des terres, à plus de 100 km des côtes. Et les arbres favorisent la biodiversité. Quand on mange, comme moi, 100% vivant, c'est-à-dire végétal et cru, bah, les arbres, ils sont capables de nous nourrir complètement. Donc pour moi, les arbres, quelque part, c'est un petit peu Dieu, parce qu'ils peuvent tout faire sur Terre. Et Et notre avenir en tant qu'espèce humaine est étroitement lié au sort que l'on va réserver aux arbres. Pour moi, la solution, les gens se demandent qu'est-ce qu'on peut faire, la situation est si compliquée, tout paraît s'écrouler de tous bords. Mais les solutions, elles sont très simples. Hein. Si jamais on veut s'en sortir, c'est très simple. Hein. Planter des arbres, changer d'hygiène de vie, changer notre rapport avec nous-mêmes et avec les autres. C'est que des choses de base, très simples, qui ne demandent pas de technologie particulière. Alors après, je ne dis pas que la technologie ne peut pas nous aider, mais en tout cas, les solutions, elles, sont très, très basiques à apporter. C'est simplement prendre conscience que la nature, que le vivant a un pouvoir absolument illimité et que c'est un véritable miracle. Tant que l'humanité ne considérera pas que cette vie est un miracle qui se déroule en permanence sous ses yeux, elle cherchera des solutions alambiquées, technologiques, et se trompera de chemin.
1: Alors qu'il suffirait un retour à l'essentiel.
4: Voilà, et c'est exactement ce qui se passe en ce moment avec l'univers qui nous envoie beaucoup de perturbations politiques, climatiques et autres, tout simplement pour, comme un électrochoc pour nous guider vers l'essentiel. Et je trouve que moi, je ne vois pas du tout cette situation comme quelque chose de triste ou de malheureux, mais comme une formidable opportunité de réveil pour se reconnecter.
1: Et j'aimais bien cette citation aussi de Krishnamurti qui disait se sentir, c'est pas un signe de bonne santé mentale que de s'adapter à un système ou à une société malade. C'est un petit peu ce qu'on observe aujourd'hui, cette notion qu'a l'homme de s'adapter à tout, au meilleur mais aussi au pire.
4: Exactement. Ouais. Moi, quand je vois quelqu'un qui est malade, qui est qualifié de fou ou même quelqu'un qui finit en prison, je me demande si finalement ces personnes-là ne sont pas plus saine que quelqu'un qui va se conformer à la société au point de finalement trouver son compte dedans. Moi, j'aurais pu très bien mal tourner, entre guillemets, si je n'avais pas voyagé, parce que j'étais profondément insatisfait de la vie dans la société. Et je me mets à la place de tous ces fous, de tous ces criminels, parce que je crois qu'ils ont quelque part le témoignage, le reflet, le symptôme que notre société est malade, et c'est profondément être vivant qu'être malade dans une société qui l'est.
1: Florian, merci.
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1: Merci à tous pour votre écoute. L'émission que vous venez d'entendre s'appelle « Regarde ailleurs ». Ce podcast donne la parole à ceux que je rencontre sur les routes du monde dans le cadre de mon activité de photographe voyageur. Je pars de l'idée qu'une personne, le parcours de vie d'une personne peut en inspirer beaucoup d'autres et j'aime pouvoir récupérer tous ces témoignages souvent très inspirants. Belle journée à tous.

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1: Chers auditeurs, bonjour. Nous avons le plaisir de recevoir aujourd'hui Marie-Paul Raffaelli Pasquini. Bonjour madame.
2: Bonjour.
1: Vous publiez votre premier ouvrage, qui est une thèse remarquablement intéressante, Napoléon et Jésus, l'avènement d'un messie, paru au Cerf, un livre de 260 pages vendu 20 euros. Vous êtes docteur en lettres, corse, me semble-t-il.
2: C'est bien ça.
1: C'est votre premier ouvrage pour lequel vous avez d'ailleurs eu le prix de la Fondation Napoléon, ce qui est assez remarquable.
2: Merci.
1: Et ce livre aborde une problématique qui n'a pas été traitée, enfin pas entièrement, enfin pas comme vous venez de le faire, sur justement le désir de Napoléon, en quelque sorte, de s'identifier au personnage du sauveur, du messie. C'est toute la splendeur d'un homme qui s'est utilisé jusqu'aux catastrophes, jusqu'aux défaites, pour en tirer une légende qui va se perpétuer, qui va assurer en quelque sorte son immortalité. Mais il n'a pas hésité, parvenu au pouvoir, à créer un véritable culte impérial. Le jour de son anniversaire, Napoléon est né le 15 août, devient fête nationale. La Saint-Napoléon, qui est transportée à cette date, prend le pas sur l'Assomption de Notre-Dame. Mm-hmm. Il y a des prières publiques en faveur de l'empereur et de ses victoires. Il y a le catéchisme impérial, où on ose considérer, l'article laisse rêveur malgré tout, toute opposition politique à son pouvoir et à sa personne comme un péché digne de la damnation, rien que ça.
2: Oui.
1: Ne peut-on dire qu'il instrumentalise sciemment le catholicisme ?
2: Alors certes, il y a chez Napoléon une forme d'instrumentalisation de la religion, ça c'est une évidence, parce que c'était un être très pragmatique, et il avait conscience qu'à l'époque, si une certaine élite révolutionnaire considérait la religion comme étant une force aliénante, en revanche, il savait aussi qu'une majorité écrasante des Français, notamment les Français qui vivent dans les campagnes, était encore extrêmement attachés à leur foi, et en plus de ça, ils étaient persuadés que des bons croyants faisaient les bons citoyens. Ils considéraient la religion comme un ciment et un garant, une garantie de la paix sociale.
1: On connaît sa formule, le peuple a besoin de religion.
2: C'est exactement ça, il a compris ça. Si vous voulez. Et effectivement, pour en revenir à ce qu'on peut appeler vulgairement la propagande impériale dont vous faisiez référence, effectivement, la force de Napoléon a été de pratiquer une osmose parfaite entre le christianisme dont il se fait le restaurateur avec le concordat qui consacre la liberté des cultes et le culte de sa propre personne. Et ce syncrétisme est à ce point réussi que Napoléon réutilise les formes de la sacralité chrétienne en se coulant dans le moule du calendrier grégorien rétabli en France en 1806. On exhume providentiellement un saint Napoléon qui aurait été martyrisé sous Dioclétien au IIIe siècle et qu'on décide, comme vous le rappeliez, de le fêter le 15 août pour coïncider à la fois avec l'anniversaire de l'empereur et l'Assomption. Ce qui donne naissance à une sorte de foi mixte. Les croyants honorent le saint et les non-croyants Napoléon. Certains verriers d'ailleurs, et c'est assez drôle, ne se priveront pas de donner les traits de Napoléon aux saints qu'ils peignent sur leurs vitraux. Et ça ne s'arrête pas là. On fait prier effectivement pour l'empereur, on célèbre ses victoires militaires par des Te Deum, on fait lire en chaire les bulletins de la Grande Armée et comme vous le rappeliez également, on fait établir en 1806 un catéchisme impérial pour remplacer le catéchisme officiel par le neveu du ministre des Cultes, l'abbé d'Astor. Et c'est un texte qui sacralise effectivement le régime impérial comme étant directement issu de Dieu. Un tout petit extrait qui est quand même assez révélateur. Demande, que doit-on penser de ceux qui manqueraient à leur devoir envers notre empereur. Réponse, selon saint Paul, ils résisteraient à l'ordre établi de Dieu même et se rendraient dignes de la damnation éternelle. Donc, effectivement, ça se passe de tout commentaire. Cela dit, ce qui est important aussi de comprendre, c'est que il n'y a pas seulement la volonté de Napoléon de, si vous me passez l'expression, de faire avaler de force au peuple français sa dimension suprahumaine. Jean Tullard nous rappelle que le peuple adhérait aussi de manière complètement libre et sincère à cette messianité-là.

0: tensions qui ont touché au plus profond les Français.
1: Ce qui va moins fonctionner à partir de 1808-1809, c'est le rapport direct avec l'Église qui va conduire à l'arrestation du pape Pie VII, qui va être chassé de Rome, emprisonné. À partir de ce moment-là, se greffant d'ailleurs sur les pertes humaines engendrées par les grandes batailles de l'Empire, on va commencer à parler de l'ogre de Corse dans les campagnes, mais dans les milieux catholiques, on va quasiment comparer l'empereur à l'antéchrist. Nous sommes là dans une légende inverse.
0: Alors oui, effectivement, Napoléon a été comparé à l'antéchrist. Alors, c'était à la fois un dieu et un diable. Ce qui pourrait, je vous l'accorde, paraître paradoxal, mais finalement, y a-t-il vraiment contradiction? Eh bien, j'aurais tendance à dire oui et non. Oui, parce que ce sont évidemment deux personnages antagonistes, et non parce que, lorsqu'on les regarde de plus près, ce sont aussi deux polarités d'un même atome ou deux faces d'une même pièce, si vous préférez. Parce que finalement, qu'est-ce qu'un antéchrist ? C'est un Christ inversé. Il y a un effet miroir. N'oublions pas que Lucifer, le terme Lucifer, dans l'étymologie latine, est composé de lux, qui signifie lumière, et de ferré, qui signifie porter. Donc avant de chuter dans les enfers pour avoir convoité la place de Dieu, Lucifer était l'archange porteur de lumière. Il était la plus ressemblante des images divines. Et en ce qui concerne Napoléon, c'est très bien illustré par l'académicien de l'époque, Charles Nodier, qui dit la chose suivante. « Je vis un homme qui paraissait plus qu'un homme, qui avait un pied sur l'Afrique et un autre sur l'Europe. Il s'appelait Apollyon et Exterminateur, et j'ai reconnu qu'il avait été annoncé sous ce nom dans l'Apocalypse de Saint Jean. » Donc, avec cette référence à l'Apocalypse, Napoléon est présenté comme le fléau destructeur qui marque la fin d'une ère et le début d'une nouvelle. Comme les quatre cavaliers, il préfigure le jugement dernier. Il a semé le chaos et s'est arrêté lorsque Dieu a jugé que son œuvre était accomplie. Donc, on constate que la logique qui est à l'œuvre dans l'archétype messianique est toujours opérante, mais cette fois du côté antéchristique, du côté du mal. La sacralité reste donc bien opérante. C'est la même chose, sauf qu'on n'est pas du même côté du miroir. Et on retrouve également chez l'abbé Jean Van Delvure, et son Napoléon et le Gog de l'Apocalypse, une comparaison entre l'empereur et le roi des sauterelles, qui intervient avec la cinquième trompette chez Saint Jean, et cet abbé s'applique à démontrer de manière assez comique, d'ailleurs parfois s'apprête à sourire, que derrière chaque plaie peut se cacher Napoléon. Au-delà de ça, il y a un anticatéchisme impérial qui vient s'opposer au catéchisme impérial dont on a parlé tout à l'heure et qui veut montrer que Napoléon est en fait l'incarnation du malin. Les clergés russes et espagnols appellent à la guerre sainte contre lui et à titre anecdotique... pas si anecdotique que ça d'ailleurs, puisque peut-être inconsciemment déjà à l'époque quelque chose se jouait, les pays d'Europe qui se sont coalisés contre lui se sont autoproclamés la Sainte Alliance. Ça ne s'invente pas. Mais en tout cas, ce qu'il faut noter de tout ça, c'est que très curieusement, on constate que ce messie diabolisé participe curieusement autant à la dimension messianique napoléonienne que le messie lumineux.
1: Marie-Paul Raffaele Pasquini, les minutes coulent, l'émission va s'achever. Je voudrais vous poser la dernière question, la plus difficile peut-être. Elle a déjà fait couler beaucoup d'encre. Mais selon vous, quel était le rapport intime et personnel de Napoléon à la foi catholique? Un simple héritage culturel? Un pur cynisme, comme ses adversaires l'en ont accusé? En se remémorant par exemple son passage en Égypte et son intention de se convertir à l'islam, ou alors une foi authentique qui se serait exprimée plus particulièrement dans ces dernières années?
0: Alors, c'est un mélange de tout ce que vous venez de dire. On le sait, Napoléon est un être éminemment paradoxal. C'est le même homme qui dira

0: un jour Dieu est une hypothèse inutile et qui dira un autre jour tout proclame l'existence de Dieu, c'est indubitable. Donc effectivement, c'est très difficile de répondre à cette question. Il y a indéniablement une part d'héritage culturel, puisque dès sa naissance, Napoléon a été en lien étroit avec la foi. À l'époque, la religion était essentielle en Corse. Elle était totalement imbriquée à la vie quotidienne et à son organisation sociale. Les familles de notables rentières recevaient le dimanche, après la messe, le produit de leur terre. Les missionnaires y sont légions, et c'est vrai que la grande majorité des édifices religieux avaient leur propre confrérie. On sait que le grand-père et le grand-oncle de Napoléon ont dirigé l'une d'entre elles en qualité de prieur. Un autre oncle était archiprêtre, sa mère, Letitia, a été extrêmement pieuse. Il était donc difficile pour le futur empereur de grandir plus près de la religion. Et c'est vrai que des bandes d'Ajaccio à ses études sur le continent, la religion a été omniprésente. Et c'est d'ailleurs ce qui, paradoxalement, a eu un impact négatif sur sa foi, parce qu'il reprochait à ses maîtres d'école d'expédier la messe. Il y a une anecdote assez amusante qui précise que les élèves établissaient des comparaisons entre les prêtres et la durée de leurs offices. Et l'un d'entre eux réussissait l'exploit de dire la messe des morts en 4 minutes et demie. Il reviendra effectivement au réconfort de la foi à la fin de sa vie, se sentant souffrant, fragilisé par la maladie à Sainte-Hélène. C'est lui-même d'ailleurs qui a réclamé la messe à Longwood, et tout le monde sait qu'il a absolument tenu dans son testament à faire apparaître qu'il est mort dans la religion apostolique et romaine. En tout cas, ce qu'on peut dire, c'est que, de façon très objective, on sait qu'il admirait Jésus, qu'il qualifiait de sublime. Il le dit notamment dans l'ouvrage du chevalier de Boterne qui s'appelle « Conversations sur le christianisme » et qui rassemble l'ensemble des conversations tenues par l'empereur sur la religion. Et on sait que l'admiration qu'il avait pour Jésus était vraiment sincère. Voilà.
1: C'est un personnage définitivement paradoxal, dont les multiples facettes ne seront jamais totalement explorées. Vous voulez apporter une preuve supplémentaire. C'est un livre fascinant, Marie-Paul Raffaelli Pasquini, je tiens à le dire.
0: Merci beaucoup.
1: On apprend véritablement beaucoup de choses. Et ce n'est pas choquant, le moins du monde, je rassure les auditeurs qui pourraient être surpris par le titre et par la couverture, c'est au contraire un ouvrage qui ouvre des perspectives nouvelles et qui permet d'aborder ce personnage assez stupéfiant, ce météore historique qu'est Napoléon. Il faut bien reconnaître que depuis le début des commémorations impériales, tout cela s'est fait avec une très grande discrétion, à croire que finalement Napoléon dérange nos contemporains.
0: Alors, c'est vrai que c'est quelqu'un d'extrêmement clivant, parce que Napoléon, bien sûr, c'est des guerres, c'est un régime autoritaire, c'est bien évidemment ce regrettable rétablissement de l'esclavage, puisque la France est le seul pays à avoir rétabli l'esclavage après l'avoir aboli, même s'il a assez vite aboli pendant les 100 jours, c'est une faute très grave qui entache l'Empire à jamais de façon indélébile, et c'est un élément qu'il faut bien évidemment prendre en compte. Mais Napoléon, c'est aussi, il faut le rappeler, l'expansion de l'esprit des Lumières, la fin des privilèges avec la mise en place d'un système méritocratique, des avancées politiques et sociales d'envergure avec le Code civil, la paix religieuse avec le Concordat, l'avènement d'un État de droit, puisqu'on oublie souvent que la France, à l'époque, est un des rares pays à être doté d'un État de droit. Donc Napoléon, c'est l'ombre, mais c'est aussi la lumière. Et aujourd'hui, ça reste malgré tout le personnage historique préféré des Français. Il rayonne dans le monde entier, des États-Unis au Japon, et il semblerait donc que ce qu'il en reste est majoritairement l'empreinte de sa grandeur. Jean-Marie Rouard, l'académicien, dans son Napoléon l'a dessiné, l'exprime mieux que quiconque. On n'approche pas ce qui touche à Napoléon avec son intelligence ou sa raison, le culte qu'on lui voue à des origines obscures et l'attrait de ce qui élève, c'est-à-dire l'amour inconsolé de la grandeur. Alors c'est une très belle phrase qui résume un peu, je crois, l'héritage napoléonien.
1: Merci encore Marie-Paul Raffaelli Pasquini. Je rappelle le titre de votre livre, Napoléon et Jésus, l'avènement d'un Messie au cerf. Merci encore. Au revoir.
0: Merci beaucoup de m'avoir invité.
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2: Aujourd'hui, on est à Brest, à la fête du vélo. On est à la place Wilson. On est fin mai et il fait 30 degrés. C'est le quatrième jour de chaleur inédit à Brest. Alors, je m'appelle Julia, je suis bénévole à l'association BAPAV, Brest à pied à vélo. C'est une association brestoise qui a plusieurs activités et qui sont globalement engagées autour de la promotion du vélo. Et des mobilités douces, donc la marche à pied par exemple également. C'est une association donc, qui va avoir des activités autour de la réparation de vélos, donc l'atelier et la mécacyclette qu'on a ici avec nous, donc c'est un atelier mobile. Il va y avoir le transport à la demande, notamment des personnes à mobilité réduite, avec un vélo adapté pour transporter ces personnes. Il va y avoir la vélo-école et la vélo-sociale pour mettre à l'aise et apprendre aux enfants, mais aussi aux adultes éloignés du vélo, à pédaler et à être à l'aise sur leur vélo. Et puis, il va y avoir une grosse activité, et c'est la base aussi de BAPAV, ça va être le plaidoyer, et notamment pour une ville plus adaptée pour les mobilités douces et plus agréables pour les personnes qui les utilisent. Au niveau du plaidoyer, le travail de BAPAV, il est vraiment d'aller chercher la parole des usagers. Et donc, typiquement, là, aujourd'hui, on a un stand où on va faire émerger c'est quoi les points positifs et c'est quoi les points critiques pour les personnes selon leurs usages. Et ça, je trouve, c'est une démarche hyper importante, c'est d'aller faire ce lien entre les politiques et que les politiques répondent vraiment à un besoin qui a été identifié par les usagers. Et donc, c'est pour moi, BAPAV est à cet endroit clé d'aller chercher l'expérience des gens et militer pour que cette expérience elle soit meilleure et qu'il y ait un bien-être au quotidien. Quoi.
3: Surtout, là, tu vois, j'arrive à me positionner parce que je pédale suffisamment vite. C'est ma stratégie, tu vois. Je compte les feux et tout, moi, je suis une tarée. Hein. Je fais « Ok, j'ai 5 secondes, c'est bon. » Et là, je sais que j'ai un petit temps. Et j'ai le temps de remonter, me positionner et après, ça va passer vers, tu vois. Mais si tu arrives après, bah, c'est mort, t'es coincé là.
4: Ouais.
3: Et tu peux pas te voir.
4: Je m'appelle Marion. Je suis coordinatrice de l'association Brest à pied à vélo, donc BAPAV pour ceux qui connaissent. Et voilà, ça fait un an et demi que je suis dans l'association. Je pense qu'effectivement, BAPAV, on a une vision globale. Notre vision, elle est clairement politique. On a une vision écologique. En tout cas, c'est ça qui nous porte. Il y a aussi un aspect de faire en sorte qu'on cohabite.
2: Aussi, de faire du vélo, il y a cette idée aussi de s'inscrire dans une société moins consommatrice, moins capitaliste. Le fait de ne pas avoir de pas dépendre, et notamment là, dans le contexte actuel des énergies fossiles, pour se déplacer, c'est hyper empouvoirant, en fait. Et après, c'est un luxe de pouvoir le faire parce que j'habite en ville et que mes déplacements sont assez limités. Mais c'est hyper fort, en fait, comme engagement aussi dans notre société, de pouvoir s'émanciper des énergies fossiles dans les déplacements du quotidien. Dans le contexte actuel de conflit au Moyen-Orient et donc d'explosion des prix d'essence.
4: Il y a complètement des enjeux de justice sociale, puisqu'on n'est pas du tout logé à la même enseigne. Aujourd'hui, d'ailleurs, quand on parle vélo, on évoque les bobos, gauchos, enfin, je ne saurais pas dire tous les qualificatifs, mais en tout cas, c'est une certaine catégorie de la population. Et on voit bien, parce que nous, on a un enjeu, enfin, en tout cas, l'association souhaite plus d'égalité à ce niveau-là. Et donc, par exemple, nous, on intervient dans les quartiers prioritaires de la ville. On intervient aussi auprès de personnes qui n'ont jamais appris à faire du vélo. Ça arrive encore beaucoup. Donc, pour faire de la vélo-école adulte, on intervient dans l'ensemble, en tout cas sur un volet social, de faire en sorte que ça soit accessible à tous. Et c'est pour ça qu'il nous faut des financements, puisque ces personnes-là ne peuvent pas payer à la juste valeur de ce que seraient des cours individuels de vélo. Mais c'est important pour nous parce que je pense que la transition, elle se fera que si on peut tous participer. Si des personnes restent sur le carreau, c'est sûr que ça ne fonctionnera pas. Pour nous, l'objectif, c'est vraiment d'autonomiser les personnes. En fait, on aimerait même être dispensable S'il n'y a plus besoin de BAPA, on serait content parce que ça voudrait dire que tout le monde a les capacités de réparer son outil de déplacement, que tout le monde sait faire du vélo. Donc c'est vraiment ça l'objectif, c'est d'être plus souverain sur la mobilité.
5: Cette roue, elle est quand même un petit peu voilée. La règle de du dévoilage, c'est progressivité et patience. Moi, je m'appelle Sean Ferré. Je suis salarié de l'association Brest à pied à vélo et chargé de l'atelier fixe et mobile, atelier d'auto-réparation où nous apprenons à des personnes qui ont besoin à réparer leur vélo.
2: Pour les personnes qui continuent à utiliser, de faire de l'autosolisme en fait, il y a vraiment un enjeu pour moi de comprendre qu'elles arrivent à voir réellement dans leur quotidien que finalement la voiture c'est pas si pratique que ça. Et il y a un enjeu fort de changement culturel par rapport au confort qu'on a à travers l'utilisation de la voiture. Et c'est difficile à Brest parce qu'il y a du dénivelé, parce qu'il pleut beaucoup. Donc c'est quand même, faut être assez motivé. Et donc il y a cet enjeu de rendre suffisamment le vélo attractif à la fois culturellement dans l'identité, que les gens puissent s'identifier à « Ah, en fait c'est cool », mais aussi de manière pratique. Je me fais pas voler mon vélo, j'arrive pas tout transpirant, de lever ces points-là et faire en sorte que finalement la solution vélo ou à pied ou mobilité douce ou transport en commun soit des évidences beaucoup plus confortables que de l'autosolisme en fait, qui effectivement est très présent à Brest. Et en fait, bon, c'est rigolo pour l'anecdote, moi je vis avec mon partenaire qui en fait fait de l'autosolisme et ça me rend ouf en fait, mais j'arrive pas. Et je vois qu'il y a un enjeu culturel où je pense que pour lui c'est encore une espèce de régression dans son approche culturelle. Et c'est une régression sociale parce que, il a galéré ou je sais pas, mais à accéder à ce mode de transport motorisé et c'est trop coûteux de régresser en fait là-dessus. Donc je sais pas, j'y réfléchis quotidiennement en tout cas sur qu'est-ce qui ferait déclic.
6: Donc là c'est un triporteur. En fait, ce modèle-là, c'est un triporteur qui nous sert essentiellement pour les transports à la demande, pour les personnes qui ont du mal à se déplacer. Et en fait, donc, on a choisi de prendre un triporteur à cabine, de façon à ce qu'on puisse l'utiliser partout. Donc aujourd'hui, il fait beau, mais quelquefois, il pleut. Ça arrive à Brest. Donc je m'appelle Edouard, donc je suis un bénévole de la BAPA, Brest à pied à vélo. Donc ça va faire 4 ans à peu près que je fais partie de BAPA. Et je suis entré quand j'ai commencé. Les triporteurs commençaient aussi, donc c'est l'activité dans laquelle je me suis investi. Et donc je suis le représentant des triporteurs maintenant pour l'association.
4: La mobilité pour la santé, c'est un des enjeux majeurs. On n'a plus peut-être pas là-dessus parce que c'est presque implicite. Je veux dire, à partir du moment où on marche et où on fait du vélo, on est déjà dans une forme de mobilité. Donc c'est pas quelque chose sur lequel on va forcément mettre l'accent, mais c'est chose à changer. Et d'ailleurs, on a des appels à projets régulièrement qui tendent vers la partie santé auxquels on répond, notamment parce que le vélo, c'est clairement, notamment dans les transports du quotidien, c'est vraiment un outil de non-sédentarité.
2: Ce qui, moi, me rend optimiste par rapport à une anecdote que j'ai pu vivre, ce que j'ai pu vivre dans ma vie personnelle, c'est sur mon lieu de travail, de voir comment le fait que je vienne à vélo tous les jours puisse inspirer les autres personnes à venir à vélo et donc mes collègues à venir en fait à tester et à venir à vélo et les introduire, et notamment les collègues femmes, à la mécanique vélo, comment elles réparent leur vélo elles-mêmes, et de voir au fur et à mesure comment en fait on a dû installer des parkings à vélo parce qu'il n'y avait pas de parking et que tous les vélos affluaient en fait, et de voir d'avoir les feedbacks des personnes qui me disent ah mais en fait c'est parce que je t'ai vu à vélo et en fait ça m'a semblé accessible, et au fur et à mesure en fait de voir aussi comment ça peut inspirer les personnes et notamment les femmes à prendre le vélo.
4: Je pense qu'il y aurait beaucoup de réponses à apporter à la question de quelle est ma vision pour la suite sur la mobilité ou la vision de l'association, parce que l'association, c'est beaucoup d'adhérents et beaucoup de bénévoles, et on a, je pense, chacun des prismes différents. En revanche, on a tous l'ambition que les mobilités douces soient plus présentes au quotidien. Après, d'un point de vue sociétal, je pense qu'on n'aura pas trop le choix d'être un peu plus décroissant, ne serait-ce que par rapport aux émissions de gaz à effet de serre. On le voit aujourd'hui, alors avec la température qui fait, je pense qu'on ne peut pas rester aveugle ad vitam aeternam.
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2: Il Signore sia con voi. Dal Vangelo secondo Luca.
0: De l'Évangile selon saint Luc.
2: In quel tempo l'angelo Gabriele fu mandato da.
0: En ce temps-là, l'ange Gabriel fut envoyé par Dieu dans une ville de Galilée appelée Nazareth, à une jeune fille vierge accordée en mariage à un homme de la maison de David, appelé Joseph. Et le nom de la jeune fille était Marie. L'ange entra chez elle et dit : Je te salue, comblée de grâce, le Seigneur est avec toi. À cette parole, elle fut toute bouleversée et elle se demandait ce que pouvait signifier cette salutation. L'ange lui dit alors : Sois sans crainte, Marie, car tu as trouvé grâce auprès de Dieu. Voici que tu vas concevoir et enfanter un fils. Tu lui donneras le nom de Jésus. Il sera grand, il sera appelé fils du Très-Haut. Le Seigneur Dieu lui donnera le trône de David son père. Il régnera pour toujours sur la maison de Jacob et son règne n'aura pas de fin. Marie dit alors à l'ange : Comment cela va-t-il se faire puisque je ne connais pas d'homme ? L'ange lui répondit : L'Esprit Saint viendra sur toi et la puissance du Très-Haut te prendra sous son ombre. C'est pourquoi celui qui va naître sera saint. Il sera appelé fils de Dieu. Or voici que dans sa vieillesse, Élisabeth, ta parente, a conçu elle aussi un fils. Et elle en est à son sixième mois, alors qu'on l'appelait la femme stérile. Car rien n'est impossible à Dieu. Marie dit alors : Voici la servante du Seigneur, que tout m'advienne selon ta parole. Alors l'ange la quitta.
2: 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Parola del Signore.
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0: a voi tous,
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0: A voi,
4: a voi. Agli ammalati,
0: malades,
4: ai pellegrini, ai
0: pèlerins, bénévoles,
4: ai responsabili dei vari
0: mesdames, brancardiers et responsables du pèlerinage national italien de Toscane, à vous tous présents dans le saint lieu de Marie, entre le Gave et la grotte de Massabielle.
4: Stiamo. Noi qui, oggi, come un giorno Bernadette.
0: Nous sommes ici comme Bernadette, lorsqu'elle est venue ici. Nous, nous cherchons ce qui peut réchauffer nos cœurs, nourrir nos espoirs, nos prières et les intentions que nous avons et qui nous ont été confiées. Le lieu où nous sommes, la grotte, à l'image de Marie, nous aide, mais l'espace le plus important est la foi que nous portons en nos cœurs, même fragile, car elle grandit ici comme un don. Quelle est la foi et confiance de Marie dans son histoire de mère ? Mère de Jésus, fils de Dieu, mère de l'Église qui continue de prendre soin de ses enfants, comme Bernadette l'a très tôt compris lorsqu'elle fut invitée à prier pour les pécheurs et à les inviter à visiter ce lieu. Sainte Marie est la mère qui nous rend visite la première. Elle se fait comprendre, elle parle à nos cœurs, elle ravive notre foi, elle renouvelle notre espérance et nourrit notre amour pour nos frères et sœurs. Voici l'histoire de Marie ici à Lourdes. Et en ces jours, elle nous a invités à nous tenir devant elle comme Bernadette.
4: Vescovi, sacerdoti, religiosi.
0: Tous, évêques, prêtres, religieux, pèlerins, malades, membres de toute association et de tout pèlerinage.
4: invitati qui a imparare da lei.
0: Nous apprenons d'elle à écouter et à accueillir la vie et l'amour de Dieu dans les grâces et les occasions que le Seigneur nous offre. Même en ces jours, même en cet instant, à travers les paroles de l'Évangile que nous avons entendues. Apprenons à dire toujours « me voici » comme Marie l'a fait. Quand nous disons « me voici », à quoi nous engageons-nous ? À la parole de Dieu que nous avons entendue. À la grande espérance de l'Apocalypse, ce ciel nouveau et cette terre nouvelle que l'apôtre Jean, au milieu des épreuves et des persécutions, voit descendre du ciel. C'est l'amour de Dieu qui n'abandonne jamais la terre, qui n'abandonne jamais l'humanité. En effet, en Jésus, cet amour demeurera toujours parmi nous, et par son humanité égale à la nôtre, et par sa mort pour nous, il essuiera toute larme. La mort, les lamentations et le chagrin ne seront plus que des choses du passé. C'est ce que nous a annoncé la première lecture. Les paroles puissantes de Saint Jean ne sont pas seulement une prophétie ravivant l'espérance pour l'histoire de chacun, mais ce sont des paroles qui se réalisent dans l'histoire, dans la vie de Bernadette,
4: et
0: dans la vie de tous ceux que Marie a appelés ici. Que de larmes séchées,
4: costruito.
0: Que de biens restaurés, que d'amour donné.
4: Pensate, fratelli, alla fonte scaturita.
0: Songeons à la source qui jaillissait ici, pensiamo au plus profond de la grotte. Pensons à Bernadette creusant la boue et invitant chacun à y étancher sa soif.
4: Proviamo a pensare noi stessi.
0: Essayons d'y penser en ressentant en nous la soif de chacun et en écoutant les paroles de la première lecture. À celui qui a soif, je donnerai gratuitement à boire à la source de la vie. Frères et sœurs, derrière ces paroles, l'amour de Dieu pour nous demeure présent. Il nous a été annoncé une fois de plus par le choix que Dieu le Père a fait de l'une d'entre nous, Marie de Nazareth. Mais son fils Jésus nous l'a donné comme mère et nous a aussi dit qu'il nous appelle à être ses mères. Un jour, alors que Jésus prêchait, on lui dit que sa mère le cherchait, lui et sa famille. Qui est ma mère ? Voici ma mère et mes frères. Quiconque fait la volonté de mon Père, celui-là est mon frère, ma sœur et ma mère.
4: Ascoltare e seguire Gesù.
0: Écoutez Jésus aujourd'hui, le suivre, le défendre, préserver sa parole et mettre en pratique son évangile, c'est devenir sa mère, son frère. À certains égards, comme Marie, c'est faire naître Jésus par les bonnes œuvres, comme le disait Saint François. C'est le rendre présent à nos jours.
4: Et
0: nous pouvons le générer à travers nos bonnes œuvres, chaque jour, chaque action, peut-être me voici, notre nous voici, poursuivant l'œuvre de Marie et faisant naître le Seigneur dans nos foyers, parmi nous et dans le monde.
4: Et que genera il Signore nelle nostre case, tra di noi, nei nostri paesi,
0: ainsi,
4: nelle nostre parrocchie nel mondo.
0: Nous pourrons générer la présence de Jésus dans nos maisons, dans nos pays. Frères et sœurs, nous quitterons la grotte dans quelques instants, nous retournerons chez nous, mais cet amour et cette vocation nous accompagnent. Marie demeure avec nous par sa bénédiction et son exemple. Notre « me voici », accomplissant la volonté de Dieu, cherchant à aimer comme Jésus nous l'a enseigné et comme Marie l'a fait, assurera la continuité de la grâce reçue de notre présence devant elle.
4: Comme Bernadette.
0: Comme Sainte Bernadette.
4: Et la grotte.
0: Entre le ruisseau et la grotte.
4: Amen.

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3: Voilà que nous approchons de la souffrance même de Jésus. Oui, la veille de sa mort, aujourd'hui vendredi, c'est le jour où nous pensons que Jésus a été mis à mort, la veille du sabbat. Jésus s'est trouvé lui aussi dans une situation d'angoisse et de peur face à la souffrance, face à sa propre mort. Par l'instinct qui habite chacun de nous en une telle situation, Jésus cherche à échapper. Il présente cette répulsion au Père. « Père, s'il est possible que cette coupe passe loin de moi. » Il cherche donc un réconfort dans la prière. C'est son premier appel, un appel à l'aide de Jésus, un appel à l'aide qui est dirigé vers le Père. Nous aussi, nous pouvons prier quand nous avons un ami qui souffre, ou quand nous souffrons nous-mêmes, pour demander au Seigneur d'alléger notre souffrance. L'une des interprétations de cette prière, c'est un appel pour être libéré de la peur de la mort, qui envahit Jésus lui aussi. Il s'ouvre à la volonté du Père, non pas ma volonté, mais la tienne, Père. Il se soumet à la volonté du Père, il est en dépendance, là encore, en interdépendance. Cela ne supprimera pas sa souffrance, mais cet abandon transforme le désir. Il se conforme à la volonté du Père. La décision de prendre la condition humaine le conduisait, lui aussi, à la souffrance. Il ne pouvait pas y échapper, ou alors il aurait fait semblant d'être homme. Mais Jésus ne fait pas semblant d'être homme. Il épouse notre condition humaine, comme celle dont j'ai parlé tout à l'heure, l'autre jour. N'oublions jamais que Jésus est un homme et n'a pas fait semblant de l'être, tout fils de Dieu qu'il était. A-t-il été exaucé? La réponse se trouve dans l'assurance de Jésus au terme de ce moment d'angoisse au jardin des Oliviers, lorsqu'il fait face à ceux qui viennent l'arrêter. « Levez-vous, allons, voici qu'il est proche, celui qui me livre. » Jésus parlait encore lorsque Judas, l'un des douze, arriva, et avec lui une grande foule armée d'épées et de bâtons, envoyée par les grands prêtres et les anciens du peuple. Le calme de Jésus est encore plus net dans saint Jean. Jésus, sachant tout ce qui allait lui arriver, s'avança et leur dit « Qui cherchez-vous » Ils lui répondirent « Jésus le Nazaréen ». Il leur dit « C'est moi, je le suis ». Et il termine « Je vous l'ai dit, c'est moi, je le suis, si c'est bien moi que vous cherchez ». Ceux-là, ses amis, laissez-les partir. Jésus ne manifeste aucune frayeur à ce moment. Il annonce sans frémir l'arrivée du traître. L'auteur souligne que l'exaucement d'une prière vient de l'attitude profonde, de profond respect envers Dieu. Le plaisir de ceux qui le craignent, il le fait. Il redonne le calme qu'il cherchait. Mais revenons à la scène précédente, quand Jésus appelle trois de ses disciples, Pierre, Jacques et Jean. Il les emmène avec lui au jardin des Oliviers. Il leur dit « Mon âme est triste à mourir ». C'était une manière de demander de l'aide pour vivre, vivre ces derniers moments entourés d'amis. Il les invite à prendre part à sa tristesse. Il fait appel à leur amitié, à l'amour qu'ils ont pour lui. Pour Jésus comme pour nous, dans l'humanité que nous avons en commun, nous découvrons que souffrance et amour sont liés. Nous souffrons de voir nos amis souffrir. Au-delà du moment que ce récit rapporte au jardin des Oliviers, une question surgit. Peut-on encore aimer au cœur de la souffrance? Oui, c'est difficile. C'est en observant l'attitude de Jésus, en écoutant ces paroles qui surgissent de sa faiblesse et de son angoisse, que nous nous rendons compte que l'amour souffre. Rappelons-nous les deux acceptions du mot patient. Une passion d'amour, oui, il est passionné pour sa fiancée. Mais aussi une passion qui est une souffrance. Ce n'est pas le poids du péché ou de la faute, aussi horrible qu'ait pu être cette faute, qui détermine la mesure de la souffrance. C'est justement une mesure que nous ne pourrons jamais mesurer. Elle est sans limite. Mesurée par un amour qui n'a pas de limite et qui se dévoile dans ce récit, la veille de la mort de Jésus. Parce que son amour est éternel. Il n'a pas de limite. Ici, au Jardin des Oliviers, ce n'est pas seulement l'humanité de Jésus qui souffre, c'est le Fils de Dieu qui souffre. L'intensité de sa souffrance ne se mesure pas seulement à son humanité. Son intensité est à la mesure d'un amour éternel, à la mesure de l'éternité. À ce moment, avant de quitter ses amis, Jésus se donne à nouveau en forme d'appel. Pressentant la mort prochaine, Jésus vit un profond déchirement intérieur. Il cherche à en sortir, en faisant de ce moment un acte de mission qui nous appelle, nous. « Veillez avec moi, » demande-t-il à Pierre, Jacques et Jean, un appel à la fraternité. Sa prière est qu'il fasse la même chose que lui en ces moments, accompagner et être accompagné, quelle que soit la distance d'un jet de pierre, dit le texte de l'Évangile. Aucun, ni lui, ni eux, ne peuvent être spectateurs. Il demande Jésus d'être uni à lui, dans la communion, à la même angoisse. Au seuil de sa mort, quelque chose de notre humanité se joue et nous est révélé. La question du pourquoi la souffrance se transforme, elle devient pourquoi, pourquoi faire. Elle s'exprime en donnant du temps, un sourire, une écoute, une prière, quand le souffrant ne peut plus la faire. Autant de signes de vie qui appelle la vie, là où la dignité de l'autre m'entraîne plus loin que l'épreuve. Nous retrouvons ce que nous avons dit de l'interdépendance. Celle-ci change de nom. Elle prend le nom de fraternité. Le chemin de la souffrance conduit à la fraternité. Accablés de tristesse, les disciples ne purent veiller et s'endormir, épuisés. Eux aussi souffraient de voir leur ami souffrir. Et par trois fois, Jésus revient leur demander de prier avec lui, avec une force et un renoncement qui rapprochent sa souffrance de la leur, de la nôtre, en pareille circonstance. Immense mystère qui semble justement effacer la distance entre nos souffrances communes, entre celui qui souffre et celui qui le voit souffrir. Car c'est aussi de la souffrance de Jésus dont souffrent les disciples. Ils sont terrassés par cette souffrance. Alors Jésus les tranquillise. Reposez-vous. C'est une manière, pour Jésus, en souffrance, de prendre part à celle des disciples, de prendre part au deuil qui sera le leur. Vous voyez quel héroïsme de la part de Jésus, à ce moment. En de tels moments, les larmes peuvent nous venir, disait le pape François. Il s'agit de faire nôtre cette attitude avec la force voulue au cœur d'une si grande faiblesse, d'une si grande détresse, en nous préparant les uns les autres à vivre ce passage avec une compassion mutuelle, une compassion qui nous permettra d'accompagner ceux que nous aimons jusqu'au seuil de l'éternité. À cet ultime moment, nous leur lâcherons la main. Jésus appelle des amis, Pierre, Jacques et Jean, appelés à quitter le statut de disciple. Je ne vous appelle plus serviteur, mais ami. Et sur la croix, juste avant de mourir, Jésus ira plus loin encore. Il fera de nous des frères, au point de dire à sa mère, la Vierge Marie, « Voici tes frères, voici mes frères, voici tes fils. » C'est cela que nous entendons de la part de la Vierge Marie, ici à Lourdes. Elle nous dit, chaque fois que nous sommes devant la grotte, « Je suis votre mère, Je suis la mère de Jésus, qui est votre frère. Prions pour cela, frères et sœurs, que nous comprenions, ici, au pied de la grotte de Massabiel, des frères qui souffrent, mais des frères qui sont confiés à la mère de Jésus, pour qu'elle soit notre...
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1: Notre-Dame de Lourdes, Sainte Bernadette, je vous confie la guérison de Jean-Luc qui est hospitalisé pour une mauvaise bactérie qui s'est logée dans son foie. Et merci d'aider sa famille dans cette épreuve. Merci Notre-Dame de Lourdes.
2: Notre-Dame de Lourdes, priez pour Thierry, pour son travail, pour sa santé. Merci Marie, merci Notre-Dame de Lourdes.
3: Merci Marie, je te confie Amélie qui traverse une épreuve de maladie. Apporte-lui le soulagement et la guérison.
4: Au nom du Père et du Fils et du Saint-Esprit, chers pèlerins, soyez les bienvenus à Lourdes, en ce lieu où la Vierge Marie est apparue 18 fois à Bernadette et où elle demeure auprès de nous. Je salue tout particulièrement la présence des pèlerins du diocèse de Bayonne et de l'hospitalité basco-béarnaise avec qui nous prierons aujourd'hui le « Je vous salue Marie ». Je salue aussi la présence des nombreux pèlerins, en particulier ceux qui nous viennent de l'île Maurice. Dans une semaine, le pape Léon arrivera en France pour visiter Paris, Lourdes et Metz. Au cours de ce chapelet, prions pour que ce voyage apostolique apporte de nombreuses grâces au peuple de France. Nous méditons aujourd'hui les mystères douloureux du rosaire en union avec vous tous qui participez à cette prière par la télévision Catéo, par la radio et par le site internet du sanctuaire. Soutenus par la cohorte des saints, professons notre foi. Je crois en Dieu, le Père Tout-Puissant, Créateur du ciel et de la terre, et en Jésus-Christ, son Fils unique, notre Seigneur, qui a été conçu du Saint-Esprit, est né de la Vierge Marie, a souffert sous Ponce Pilate, a été crucifié et mort, a été enseveli et descendu aux enfers. Le troisième jour est ressuscité des morts, est monté aux cieux, est assis à la droite de Dieu, le Père Tout-Puissant, d'où il viendra juger les vivants et les morts. Je crois en l'Esprit Saint, à la Sainte Église catholique, à la communion des saints, à la rémission des péchés, à la résurrection de la chair, à la vie éternelle. Amen. Prions pour notre Saint-Père, le pape Léon, pour son prochain voyage en France, ainsi que pour toutes ses intentions. Notre Père, qui es aux cieux, que ton nom soit sanctifié, que ton règne vienne, que ta volonté soit faite sur la terre comme au ciel.
5: Donne-nous aujourd'hui notre pain de ce jour. Pardonne-nous nos offenses, comme nous pardonnons aussi à ceux qui nous ont offensés. Et ne nous laisse pas entrer en tentation, mais délivre-nous du mal.
4: Je vous salue, Marie, pleine de grâce. Le Seigneur est avec vous. Vous êtes bénie entre toutes les femmes. Et Jésus, le fruit de vos entrailles, est béni.
5: Sainte Marie, Mère de Dieu, priez pour nous pauvres pécheurs, maintenant et à l'heure de notre mort. Amen.
4: Je vous salue, Marie, pleine de grâce. Le Seigneur est avec vous. Vous êtes bénie entre toutes les femmes. Et Jésus, le fruit de vos entrailles, est béni. Je vous salue, Marie, pleine de grâce. Le Seigneur est avec vous. Vous êtes bénie entre toutes les femmes. Et Jésus, le fruit de vos entrailles, est béni.
5: Sainte Marie, Mère de Dieu, priez pour nous pauvres pécheurs, maintenant et à l'heure de notre mort. Amen.
4: Gloire.

0: Premier mystère douloureux, l'agonie de notre Seigneur. Au moment de passer de ce monde à son Père, Jésus dit « Mon âme est triste à en mourir ». À l'école de la Vierge Marie, Bernadette était animée par un grand amour des pécheurs. La demande de Notre-Dame restait gravée dans son cœur. Pénitence, pénitence, pénitence, priez pour la conversion des pécheurs. Prions les uns pour les autres pour recevoir la grâce d'une authentique conversion. Notre Père, qui es aux cieux, que ton nom soit sanctifié, que ton règne vienne, que ta volonté soit faite sur la terre comme au ciel.
1: Donne-nous aujourd'hui notre pain de ce jour. Pardonne-nous nos offenses, comme pardonnons-nous à ceux qui nous ont offensés. Et ne nous laissez pas entrer en tentation, mais délivre-nous du mal.
2: Je vous salue, Marie, pleine de grâce. Le Seigneur est avec vous. Vous êtes bénie entre toutes les femmes. Jésus, le fruit de vos entrailles, est béni.
3: Sainte Marie, Mère de Dieu, priez pour nous pauvres pécheurs, maintenant et à l'heure de notre mort. Amen.
2: Je vous salue, Marie, pleine de grâce. Le Seigneur est avec vous. Vous êtes bénie entre toutes les femmes, et Jésus, le fruit de vos entrailles, est béni.
3: Sainte Marie, Mère de Dieu, priez pour nous pauvres pécheurs, maintenant et à l'heure de notre mort. Amen.
2: Je vous salue, Marie, pleine de grâce. Le Seigneur est avec vous. Vous êtes bénie entre toutes les femmes, et Jésus, le fruit de vos entrailles, est béni.
3: Sainte Marie, Mère de Dieu, priez pour nous pauvres pécheurs, maintenant et à l'heure de notre mort. Amen.
2: Je vous salue, Marie, pleine de grâce. Le Seigneur est avec vous. Vous êtes bénie entre toutes les femmes, et Jésus, le fruit de vos entrailles, est béni.
3: Sainte Marie, Mère de Dieu, priez pour nous pauvres pécheurs, maintenant et à l'heure de notre mort. Amen.
2: Je vous salue, Marie, pleine de grâce. Le Seigneur est avec vous. Vous êtes bénie entre toutes les femmes, et Jésus, le fruit de vos entrailles, est béni.
3: Sainte Marie, Mère de Dieu, priez pour nous pauvres pécheurs, maintenant et à l'heure de notre mort. Amen.
2: Je vous salue, Marie, pleine de grâce. Le Seigneur est avec vous. Vous êtes bénie entre toutes les femmes, et Jésus, le fruit de vos entrailles, est béni.
3: Sainte Marie, Mère de Dieu, priez pour nous pauvres pécheurs, maintenant et à l'heure de notre mort. Amen.
2: Je vous salue, Marie, pleine de grâce. Le Seigneur est avec vous. Vous êtes bénie entre toutes les femmes, et Jésus, le fruit de vos entrailles, est béni.
3: Sainte Marie, Mère de Dieu, priez pour nous pauvres pécheurs, maintenant et à l'heure de notre mort. Amen.
2: Je vous salue, Marie, pleine de grâce. Le Seigneur est avec vous. Vous êtes bénie entre toutes les femmes, et Jésus

0: Je vous salue, Marie, pleine de grâce. Le Seigneur est avec vous. Vous êtes bénie entre toutes les femmes, et Jésus, le fruit de vos entrailles, est béni.
1: Sainte Marie, Mère de Dieu, priez pour nous pauvres pécheurs, maintenant et à l'heure de notre mort. Amen.

0: Ô Marie conçue sans péché.
1: Priez pour nous, pécheurs.
0: Deuxième mystère douloureux, la flagellation. Alors Pilate fit saisir Jésus pour qu'il soit flagellé. Ô Marie, secours des affligés, nous te prions pour tous ceux qui souffrent dans leur corps, spécialement nos malades. Que ton intercession leur donne la force dans l'épreuve et l'espérance du salut. Notre Père, qui es aux cieux, que ton nom soit sanctifié, que ton règne vienne, que ta volonté soit faite sur la terre comme au ciel.
2: Donne-nous aujourd'hui notre pain de ce jour. Pardonne-nous nos offenses, comme nous pardonnons aussi à ceux qui nous ont offensés. Et ne nous laisse pas entrer en tentation, mais délivre-nous du mal.
3: Je vous salue, Marie, pleine de grâce. Le Seigneur est avec vous. Vous êtes bénie entre toutes les femmes, et Jésus, le fruit de vos entrailles, est béni.
0: Sainte Marie, Mère de Dieu, priez pour nous pauvres pécheurs, maintenant et à l'heure de notre mort. Amen.
3: Je vous salue, Marie, pleine de grâce. Le Seigneur est avec vous. Vous êtes bénie entre toutes les femmes, et Jésus, le fruit de vos entrailles, est béni.
0: Sainte Marie, Mère de Dieu, priez pour nous pauvres pécheurs, maintenant et à l'heure de notre mort. Amen.
3: Je vous salue, Marie, pleine de grâce. Le Seigneur est avec vous. Vous êtes bénie entre toutes les femmes, et Jésus, le fruit de vos entrailles, est béni.
0: Sainte Marie, Mère de Dieu, priez pour nous pauvres pécheurs, maintenant et à l'heure de notre mort. Amen.
3: Je vous salue, Marie, pleine de grâce. Le Seigneur est avec vous. Vous êtes bénie entre toutes les femmes, et Jésus, le fruit de vos entrailles, est béni.
0: Sainte Marie, Mère de Dieu, priez pour nous pauvres pécheurs, maintenant et à l'heure de notre mort. Amen.
3: Je vous salue, Marie, pleine de grâce. Le Seigneur est avec vous. Vous êtes bénie entre toutes les femmes, et Jésus, le fruit de vos entrailles, est béni.
0: Sainte Marie, Mère de Dieu, priez pour nous pauvres pécheurs, maintenant et à l'heure de notre mort. Amen.
3: Je vous salue, Marie, pleine de grâce. Le Seigneur est avec vous. Vous êtes bénie entre toutes les femmes, et Jésus, le fruit de vos entrailles, est béni.
0: Sainte Marie, Mère de Dieu, priez pour nous pauvres pécheurs, maintenant et à l'heure de notre mort. Amen.
3: Je vous salue, Marie, pleine de grâce. Le Seigneur est avec vous. Vous êtes bénie entre toutes les femmes, et Jésus, le fruit de vos entrailles, est béni.
0: Sainte Marie, Mère de Dieu, priez pour nous pauvres pécheurs, maintenant et à l'heure de notre mort. Amen.
3: Je vous salue, Marie, pleine de grâce. Le Seigneur est avec vous. Vous êtes bénie entre toutes les femmes, et Jésus, le fruit de vos entrailles, est béni.
0: Sainte Marie, Mère de Dieu, priez pour nous pauvres pécheurs, maintenant et à l'heure de notre mort. Amen.
3: Je vous salue, Marie, pleine de grâce. Le Seigneur est avec vous. Vous êtes bénie entre toutes les femmes, et Jésus, le fruit de vos entrailles, est béni.
0: Sainte Marie, Mère de Dieu, priez pour nous pauvres pécheurs, maintenant et à l'heure de notre mort. Amen.
3: Je vous salue, Marie, pleine de grâce. Le Seigneur est avec vous. Vous êtes bénie entre toutes les femmes, et Jésus, le fruit de vos entrailles, est béni.
0: Sainte Marie, Mère de Dieu, priez pour nous pauvres pécheurs, maintenant et à l'heure de notre mort. Amen.

0: Marie, conçue sans péché. Troisième mystère douloureux, le couronnement d'épines. Les soldats tressèrent une couronne et la posèrent sur la tête de Jésus. Et pour se moquer de lui, ils s'agenouillaient devant lui en disant « Salut, roi des Juifs !» Ô Marie, Notre-Dame de Lourdes, nous te prions pour tous ceux qui exercent une responsabilité dans l'Église, qu'ils se laissent conduire par l'Esprit-Saint pour exercer leur ministère dans la charité et la vérité. Notre Père, qui es aux cieux, que ton nom soit sanctifié, que ton règne vienne, que ta volonté soit faite sur la terre comme au ciel. Ce jour, pardonne-nous nos offenses, comme nous pardonnons aussi à ceux qui nous ont offensés, et ne nous laisse pas entrer en tentation, mais délivre-nous du mal.
1: Je vous salue, Marie, pleine de grâce. Le Seigneur est avec vous. Vous êtes bénie entre toutes les femmes, et Jésus, le fruit de vos entrailles, est béni.
0: Sainte Marie, Mère de Dieu, priez pour nous pauvres pécheurs. Maintenant et à l'heure de notre mort. Amen.
1: Je vous salue, Marie, pleine de grâce. Le Seigneur est avec vous. Vous êtes bénie entre toutes les femmes. Et Jésus, le fruit de vos entrailles, est béni.
0: Sainte Marie, Mère de Dieu, priez pour nous pauvres pécheurs. Maintenant et à l'heure de notre mort. Amen.
1: Je vous salue, Marie, pleine de grâce. Le Seigneur est avec vous. Vous êtes bénie entre toutes les femmes, et Jésus, le fruit de vos entrailles, est béni.
0: Sainte Marie, Mère de Dieu, priez pour nous pauvres pécheurs, maintenant et à l'heure de notre mort. Amen.
1: Je vous salue, Marie, pleine de grâce, le Seigneur est avec vous. Vous êtes bénie entre toutes les femmes, et Jésus, le fruit de vos entrailles, est béni.
0: Sainte Marie, Mère de Dieu, priez pour nous pauvres pécheurs, maintenant et à l'heure de notre mort. Amen.
1: Je vous salue, Marie, pleine de grâce. Le Seigneur est avec vous. Vous êtes bénie entre toutes les femmes. Et Jésus, le fruit de vos entrailles, est béni.
0: Sainte Marie, Mère de Dieu, priez pour nous pauvres pécheurs. Maintenant et à l'heure de notre mort. Amen.
1: Je vous salue, Marie, pleine de grâce, le Seigneur est avec vous. Vous êtes bénie entre toutes les femmes, Jésus, le fruit de vos entrailles, est béni.
0: Sainte Marie, Mère de Dieu, priez pour nous pauvres pécheurs, maintenant et à l'heure de notre mort. Amen.
1: Je vous salue, Marie, pleine de grâce, le Seigneur est avec vous. Vous êtes bénie entre toutes les femmes. Et Jésus, le fruit de vos entrailles, est béni.
0: Sainte Marie, Mère de Dieu, priez pour nous pauvres pécheurs, maintenant et à l'heure de notre mort. Amen.
1: Je vous salue, Marie, pleine de grâce, le Seigneur est avec vous. Vous êtes bénie entre toutes les femmes. Et Jésus, le fruit de vos entrailles, est béni.
0: Sainte Marie, Mère de Dieu, priez pour nous pauvres pécheurs, maintenant et à l'heure de notre mort. Amen.
1: Je vous salue, Marie, pleine de grâce, le Seigneur est avec vous. Vous êtes bénie entre toutes les femmes, et Jésus, le fruit de vos entrailles, est béni.
0: Sainte Marie, Mère de Dieu, priez pour nous pauvres pécheurs, maintenant et à l'heure de notre mort. Amen.
1: Je vous salue, Marie, pleine de grâce, le Seigneur est avec vous. Vous êtes bénie entre toutes les femmes, et Jésus, le fruit de vos entrailles, est béni.
0: Sainte Marie, Mère de Dieu, priez pour nous pauvres pécheurs, maintenant et à l'heure de notre mort.

0: Ô Marie conçue sans péché.
1: Priez pour
0: nous, pécheurs. Quatrième mystère douloureux, le portement de croix. Comme ils l'emmenaient, ils prirent un certain Simon de Cyrène et ils le chargèrent de la croix pour qu'il la porte derrière Jésus. Ô Marie, reine des apôtres, nous te prions pour tous les jeunes que le Seigneur appelle à sa suite dans la vie sacerdotale ou dans la vie consacrée. Notre Père, qui es aux cieux, que ton nom soit sanctifié, que ton règne vienne, que ta volonté soit faite sur la terre comme au ciel. Donne-nous aujourd'hui notre pain de ce jour. Pardonne-nous nos offenses, comme nous pardonnons aussi à ceux qui nous ont offensés. Et ne nous laisse pas entrer en tentation, mais délivre-nous du mal.
2: Je vous salue Marie, pleine de grâce. Le Seigneur soit avec vous. Et le fruit de vos entrailles vous bénisse.
0: Sainte Marie, Mère de Dieu, priez pour nous pauvres pécheurs, maintenant et à l'heure de notre mort. Amen.
2: Je vous salue Marie, pleine de grâce, le Seigneur est avec vous. Vous êtes bénie entre toutes les femmes, et Jésus, le fruit de vos entrailles, est béni.
0: Sainte Marie, Mère de Dieu, priez pour nous pauvres pécheurs, maintenant et à l'heure de notre mort. Amen.
2: Je vous salue Marie, pleine de grâce, le Seigneur est avec vous. Vous êtes bénie entre toutes les femmes, et Jésus, le fruit de vos entrailles, est béni.
0: Sainte Marie, Mère de Dieu, priez pour nous pauvres pécheurs, maintenant et à l'heure de notre mort. Amen.
2: Je vous salue Marie, pleine de grâce, le Seigneur est avec vous. Vous êtes bénie entre toutes les femmes, et Jésus, le fruit de vos entrailles, est béni.
0: Sainte Marie, Mère de Dieu, priez pour nous pauvres pécheurs, maintenant et à l'heure de notre mort. Amen.
2: Je vous salue Marie, pleine de grâce, le Seigneur est avec vous. Vous êtes bénie entre toutes les femmes, et Jésus, le fruit de vos entrailles, est béni.
0: Sainte Marie, Mère de Dieu, priez pour nous pauvres pécheurs, maintenant et à l'heure de notre mort. Amen.
2: Je vous salue Marie, pleine de grâce, le Seigneur est avec vous. Vous êtes bénie entre toutes les femmes, et Jésus, le fruit de vos entrailles, est béni.
0: Sainte Marie, Mère de Dieu, priez pour nous pauvres pécheurs, maintenant et à l'heure de notre mort. Amen.
2: Je vous salue Marie, pleine de grâce. Le Seigneur est avec vous. Vous êtes bénie entre toutes les femmes, et Jésus, le fruit de vos entrailles, est béni.
0: Sainte Marie, Mère de Dieu, priez pour nous pauvres pécheurs, maintenant et à l'heure de notre mort. Amen.
2: Je vous salue Marie, pleine de grâce. Le Seigneur est avec vous. Vous êtes bénie entre toutes les femmes, et Jésus, le fruit de vos entrailles, est béni.
0: Sainte Marie, Mère de Dieu, priez pour nous pauvres pécheurs, maintenant et à l'heure de notre mort. Amen.
2: Je vous salue Marie, pleine de grâce, le Seigneur est avec vous. Vous êtes bénie entre toutes les femmes, et Jésus, le fruit de vos entrailles, est béni.
0: Sainte Marie, Mère de Dieu, priez pour nous pauvres pécheurs, maintenant et à l'heure de notre mort. Amen.

0: Amen. Ô Marie conçue sans péché. Cinquième mystère douloureux, la crucifixion et la mort de Jésus. Jésus, voyant sa mère et près d'elle le disciple qu'il aimait, dit à sa mère, « Femme, voici ton fils. » Puis il dit au disciple, « Voici ta mère. » Et à partir de cette heure-là, le disciple l'a pris chez lui. Ô Marie, secours des affligés, nous te prions pour tous nos défunts, afin qu'ils participent à la joie promise aux fidèles serviteurs. Notre Père, qui es aux cieux, que ton nom soit sanctifié, que ton règne vienne, que ta volonté soit faite sur la terre comme au ciel. Donne-nous aujourd'hui notre pain de ce jour. Pardonne-nous nos offenses, comme nous pardonnons aussi à ceux qui nous ont offensés. Et ne nous laisse pas entrer en tentation, mais délivre-nous.
1: Je vous salue Marie, pleine de grâce. Le Seigneur est avec vous. Vous êtes bénie entre toutes les femmes. Et Jésus, le fruit de vos entrailles, est béni. Je vous salue Marie, pleine de grâce, le Seigneur est avec vous. Vous êtes bénie entre toutes les femmes et Jésus, le fruit de vos entrailles, est béni.
2: Sainte Marie, Mère de Dieu, priez pour nous pauvres
1: pécheurs, maintenant et à l'heure de notre mort. Amen. Je vous salue Marie, pleine de grâce, le Seigneur est avec vous. Vous êtes bénie entre toutes les femmes et Jésus, le fruit de vos entrailles, est béni. Je vous salue Marie, pleine de grâce. Le Seigneur est avec vous. Vous êtes bénie entre toutes les femmes et Jésus, le fruit de vos entrailles, est béni.
2: Sainte Marie, Mère de Dieu, priez pour nous pauvres pécheurs, maintenant et à l'heure de notre mort. Amen.
1: Je vous salue Marie, pleine de grâce. Le Seigneur est avec vous. Vous êtes bénie entre toutes les femmes et Jésus, le fruit de vos entrailles, est béni.
3: Juste un petit peu.
1: Je vous salue Marie.
3: Je vous salue. Et vous. Voilà. Je vous salue Marie, pleine de grâce. Le Seigneur est avec vous. Vous êtes bénie entre toutes les femmes et Jésus, le fruit de vos entrailles, est béni. Sainte Marie, Mère de Dieu, priez pour nous pauvres pécheurs, maintenant et à l'heure de notre mort. Amen.
4: Je
3: vous salue Marie, pleine de grâce, le Seigneur est avec vous. Vous êtes bénie entre toutes les femmes, et Jésus, le fruit de vos entrailles, est béni.
2: Sainte Marie, Mère de Dieu,
3: priez pour nous, pauvres pécheurs, maintenant et à l'heure de notre mort. Amen. Je vous salue Marie, pleine de grâce, le Seigneur est avec vous. Vous êtes bénie entre toutes les femmes, et Jésus, le fruit de vos entrailles, est béni. Sainte Marie, Mère de Dieu, priez pour nous pauvres pécheurs, maintenant et à l'heure de notre mort. Amen. Je vous salue Marie, pleine de grâce, le Seigneur est avec vous. Vous êtes bénie entre toutes les femmes, et Jésus, le fruit de vos entrailles, est béni. Sainte Marie, Mère de Dieu, priez pour nous pauvres pécheurs, maintenant et à l'heure de notre mort. Amen. Je vous salue Marie, pleine de grâce, le Seigneur est avec vous. Vous êtes bénie entre toutes les femmes, et Jésus, le fruit de vos entrailles, est béni. Sainte Marie, Mère de Dieu, priez pour nous pauvres pécheurs, maintenant et à l'heure de notre mort. Amen.

0: Ô Marie, conçue sans péché,
1: priez pour nous qui avons recours.
0: Prions. Heureux de nous trouver sous la protection de Marie, la Vierge très sainte, nous te prions, Dieu Tout-Puissant, fais que sa maternelle intercession nous délivre de tout mal sur la terre et nous conduise aux joies éternelles dans le ciel, par Jésus le Christ, notre Seigneur.
1: Amen.
0: Le Seigneur soit avec vous.
1: Et avec votre esprit.
0: Et que Dieu Tout-Puissant vous bénisse, le Père et le Fils et le Saint-Esprit.
1: Amen.
0: Notre-Dame de Lourdes,
1: priez pour nous.
0: Notre-Dame de Lourdes,
1: priez pour nous.
0: Notre-Dame de Lourdes,
1: priez pour nous.

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1: 16h.
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3: Évangile selon saint Matthieu, chapitre 20, versets 1 à 16. La traduction faite sur l'araméen de la Pshita, imprimatur des évêques de la Conférence des évêques de France, est publiée, simplement avec des notes de bas de page, aux éditions L'Harmattan, ou bien avec un vaste commentaire aux éditions Paroles et Silence. Évangile. Car le royaume des cieux est comparable à un maître de maison qui sortit le matin afin de salarier des ouvriers pour sa vigne. Or il trancha avec les ouvriers pour un dinar la journée et les envoya à sa vigne. Et il sortit à la troisième heure et il en vit d'autres qui se tenaient sur la place sans emploi. Et il leur dit, « Allez vous aussi à la vigne, et ce qu'il convient, je vous le donnerai. » Or eux, ils y allèrent, et il sortit de nouveau à la sixième et à la neuvième heure, et il fit de même. Et vers la onzième heure, il sortit, et en trouva d'autres qui se tenaient là, sans emploi. Et il leur dit, « Pourquoi vous tenez-vous ici, toute la journée, sans emploi ?» Il lui disait, « C'est que personne ne nous a salariés. » Il leur dit, « Allez vous aussi à ma vigne, et ce qu'il convient, vous le recevrez. » Or, lorsque ce fut le soir, le maître de la vigne dit à son intendant, « Appelle les ouvriers et donne-leur leur salaire, et commence par les derniers jusqu'au premier. » Ils vinrent donc, ceux de la onzième heure, et ils reçurent chacun un dinar. Et quand les premiers arrivèrent, ils espérèrent qu'ils allaient remporter davantage, mais ils remportèrent chacun eux aussi un dinar. En l'emportant, ils murmuraient contre le maître de la maison et disaient « Ces derniers n'ont fait qu'une heure et tu les as mis à égalité avec nous qui avons supporté le poids du jour et sa chaleur. » Or lui, il répondit et dit à l'un d'eux, « Compagnon, je ne te fais aucun tort. N'as-tu pas tranché avec moi d'un dinar? Prends ce qui est à toi et va. Je veux donner à ce dernier-ci, en effet, autant qu'à toi. Ou bien ne m'est-il pas autorisé de faire ce que je veux de ce qui est à moi? Ou bien ton œil est-il mauvais parce que je suis bon? Ainsi, les derniers seront premiers, et les premiers seront derniers. Car nombreux sont les appelés, et peu nombreux les élus. Acclamons la parole de Dieu. » La conjonction « car » nous fait considérer cette parabole à la suite de ce qui précède. Il s'agit encore du rapport aux richesses, mais le point de vue est différent. Le jeune homme de Matthieu chapitre 19, versets 20-22, avait beaucoup de possessions, et les richesses étaient considérées en elles-mêmes. Or, la psychologie nous enseigne aussi que très souvent, l'homme se considère heureux s'il a plus que son voisin, et il est amer s'il a le sentiment de perdre ou d'avoir moins que ce qui lui est dû. De la sorte, les richesses ont un aspect symbolique qui va bien au-delà de la satisfaction des besoins primaires. Et c'est ce que la parabole va mettre en scène. Le maître de la parabole conclut, littéralement trancha, avec les ouvriers pour un dinar, un denier, la journée. Ce verbe « trancher » est caractéristique de l'alliance, que l'on concluait en tranchant en deux morceaux un objet. Le maître de la parabole représente le Dieu vivant, qui veut faire alliance avec nous. Au verset 8, nous avons le mot « more », qui pourrait être la forme construite de « moro », le maître de la vigne, ou de « morio », le seigneur de la vigne, Dieu. Or, lorsqu'ils réalisèrent que le salaire d'un denier pouvait être gagné en une heure, Les ouvriers ne voyaient plus pourquoi ils avaient transpiré toute la journée. Mais comment se fait-il qu'ils n'étaient satisfaits de leur salaire qu'à la condition que d'autres soient moins bien lotis qu'eux? Ce salaire d'un unique denier ne représente-t-il pas tout l'amour de Dieu le Créateur et le don de la présence de Jésus, son Fils? Comme dans la parabole, les disciples pourraient être tentés de penser que le chômage spirituel, une vie sans foi ni prière, serait plus facile que le service spirituel. Mais comment le savons-nous? La foi n'est pas seulement un fardeau, c'est en même temps une lumière qui apporte des conseils, indique un chemin à suivre et donne un sens. L'évangile de Matthieu est un collier en pendentif avec un collier compteur qui tient les fils d'oralité. Dans cette parabole, Jésus, par l'entremise du maître qu'il a mis en scène, reprend celui qui voudrait venir imposer à Dieu ses propres volontés. « Je veux donner à ce dernier, en effet, autant qu'à toi. » Ou bien, ne m'est-il pas autorisé de faire ce que je veux de ce qui est à moi ? Matthieu 20, versets 14 à 15. Et lui fait écho, dans le collier compteur, la parole que Jésus répliqua au tentateur. « Le Seigneur, ton Dieu, tu adoreras. » Matthieu 4, verset 10. La liberté du maître, celle du Seigneur, n'est pas quelque chose d'arbitraire. Le Seigneur Dieu est bon. Sa liberté est une liberté pour le bien. Et la liberté humaine n'est pas faite pour nourrir un désir du mal. Ou bien ton œil est-il mauvais parce que je suis bon ? Verset 15. Si les premiers ouvriers s'étaient réjouis de la générosité du maître, tous les ouvriers auraient été ensemble au premier rang. Ce sont leurs murmures de jalousie qui les font reculer au dernier rang. Ces premiers, qui deviennent derniers, rappellent Matthieu 19, versets 29-30, quand Jésus dit à ses apôtres « Et quiconque laisse maison ou frère ou sœur ou père ou mère ou femme ou fils ou des champs à cause de mon nom recevra le centuple et héritera la vie de l'éternité. Et il y aura beaucoup de premiers qui seront derniers et de derniers premiers. » Et ici, Jésus dit « Car nombreux sont les appelés et peu nombreux les élus. » Et le contexte fait comprendre que, pour être élu, il ne suffit pas de travailler à la vigne du Seigneur. Il faut aussi éviter d'imposer à Dieu ses propres volontés. Il faut l'adorer. Terminons avec quelques extraits du sermon 87 de saint Augustin. Le denier est la vie éternelle et l'éternité est égale pour tous. Mais la chasteté conjugale brillera d'une autre manière que la pureté des vierges. Et la récompense des bonnes œuvres paraîtra autrement que la couronne du martyr. Et un peu plus loin, soyez-en bien sûr, lorsque, renonçant à une vie inutile ou profondément corrompue, un homme se convertit à la foi chrétienne, Jésus-Christ, notre Dieu, lui remet tous ses anciens péchés et, effaçant en quelque sorte toutes ses dettes, il fait avec lui comme table rase. Tout lui est pardonné et personne ne doit craindre qu'il reste quoi que ce soit sans l'être. Mais aussi, personne ne doit se laisser aller à une sécurité funeste. Une espérance téméraire tue l'âme aussi bien que le désespoir. Pour toi, viens quand il t'appelle. On t'appelle à la sixième heure, viens. Le père de famille t'a promis le denier, lors même que tu ne viendrais qu'à la onzième heure. Mais personne ne t'a assuré que tu vivrais une heure encore. Amen, et que Dieu vous bénisse. Allez à la vigne du Seigneur.
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1: Bonjour Éric de Russe.
4: Bonjour.
1: Dernier entretien cette semaine. Merci d'avoir été fidèle depuis lundi. On a un peu cheminé, un peu beaucoup, avec vous-même. Et puis Edith Stein et ce dernier ouvrage. C'est votre sixième en 20 ans. Vous avez travaillé.
4: Consacré Edith Stein, oui.
1: Consacré du temps, travaillé, étudié Edith Stein pour donner aussi le meilleur. Titre de ce dernier livre, L'individu et la communauté selon Edith Stein aux éditions du Carmel. Alors on a parlé de la formation, on a rappelé aussi la question aussi de cette conscience, cette liberté à préserver.
4: Oui.
1: Et puis, si vous permettez, on est appelé toujours à écouter, on est appelé aussi à se donner parfois pour se perdre. Comment aimer, être proche et se donner sans se perdre ni posséder l'autre? Comment ajuster cette bonne relation avec le plus proche, avec l'ami, avec son époux, son épouse? Voilà, comment s'ajuster au bon rythme?
4: Oui, alors à la lumière des éléments que nous pouvons trouver chez Edith Stein, je dirais que la relation, c'est une expérience, c'est une réalité qui requiert des médiations. On ne peut pas entrer en relation sans médiation. Mais ces médiations, ça peut être le langage, ça peut être le toucher, ça peut être la parole, ça peut être...
1: Enfin, le regard.
4: Le regard, voilà, il y a une quantité.
1: Le sourire.
4: Pour la maman, c'est le toucher avec l'enfant. La première relation se fait par le toucher. Le sourire, etc. Mais toute médiation, pour se déployer, a besoin de préserver la distance. Et je pense que vous parliez de proximité, en tout cas de relation. Relation et distance sont inséparables. Et Edith Stein nous invite à renoncer à l'illusion de la fusion qui, au nom de la relation, voudrait abolir toute distance entre les êtres. Faire un, bon. Platon en parlait déjà avec le mythe de l'androgyne, il y a une sorte de fantasme du faire un. Il faut aussi savoir, je dirais que pour être un être de relation, il faut aussi avoir une conscience aiguë de la valeur de la distance. Car sans cette distance, de toute façon cette distance, Edith Stein nous dit qu'elle existe entre les êtres. C'est un fait. Elle parle de la solitude insuppressible de chaque moi. Donc, qu'on le veuille ou non, il y a une distance insurmontable entre les êtres, parce que chacun, ultimement, à l'intérieur de lui-même, est seul devant Dieu. Il faut bien comprendre que c'est en respectant la distance que l'on peut entrer dans une saine relation. Et donc, une saine relation, parce qu'elle respecte la distance, permet à chacun de ceux qui entrent en relation de se sentir respecté et non pas empiété. C'est-à-dire cette dimension que vous appeliez, qu'Edith Stein appelle l'intériorité la plus profonde de l'âme, elle reste malgré tout ce bien le plus précieux que Dieu nous a confié, dit Edith Stein, sur lequel il faut veiller et à partir duquel on peut s'ouvrir les uns aux autres. Et je dirais que la crise de la relation, c'est aussi une crise de la distance. Là où aujourd'hui on prétend que entrer en relation c'est une question de promiscuité, d'embrassement permanent, de s'autoriser au nom de la liberté ou de la soi-disant simplicité à tout se demander, à exiger que l'autre vous rende des comptes sur tout, à chaque fois on abolit la distance, on ne respecte plus cette distance qui, en libérant un espace, va permettre d'entrer en relation. On raconte que dans les sociétés anciennes, là où on avait moins d'espace par individu, il y avait une plus grande promiscuité matérielle, eh bien on réintroduisait la distance par la salutation, par des marques, on codifiait la distance à laquelle on devait se tenir, le fait de se saluer sans forcément se toucher, et on réintroduisait de la distance. Sinon, évidemment, si on abolit cette distance, il n'y a plus vraiment de relation. Donc je pense que c'est ça aussi que nous apprend Edith Chan. Il faut dire, et j'ajouterai, qu'Edith Chan, elle a fait aussi cette expérience très concrète de la distance, parce qu'en répondant à l'appel qui fut le sien au Carmel, elle a pris un certain recul matériel par rapport au monde, par rapport à sa famille, par rapport à ses amitiés. Elle en parle, je l'explique dans l'ouvrage. Mais elle a dû découvrir dans cette distance matérielle, matérialisée par la clôture monastique, l'espace d'abord d'une relation avec le Dieu vivant qui est la vie, et à partir de là, mystérieusement, alors ça suppose évidemment, je l'explique dans la troisième partie du livre, d'entrer dans ce qu'elle appelle l'ordre de la rédemption, la foi, c'est un mystère, mais elle a découvert que dans ce don d'elle-même, eh bien, il lui était possible de se donner à la création tout entière, parce que Dieu lui-même est don. En tant qu'il est l'amour, il est le don de lui-même, le don des personnes au sein de la Trinité, il est don. Et donc une personne humaine qui entre en relation avec Dieu, eh bien va participer de ce mystère du don, c'est-à-dire de l'amour. Alors ce don à l'humanité, évidemment, Edith Stein l'a vécu de façon mystérieuse, à travers la prière notamment. Oui. Mais cela donc suppose d'entrer dans aussi des réalités invisibles.
1: D'ailleurs, permettez-moi, vous parlez dans votre ouvrage, à un moment donné, de cette prière comme l'une des clés de vous de la relation.
4: Ah mais oui, eh oui. Parce que la prière, c'est le dialogue avec Dieu. Et Edith Stein pense que les êtres ne se rencontrent vraiment que lorsque leur relation passe par un point transcendant. On n'est jamais aussi proche que lorsque on communie au point le plus haut, qui est le bien le plus élevé, c'est-à-dire Dieu lui-même. Et c'est là, vous aimez l'autre, c'est-à-dire vouloir le bien de l'autre, vouloir le bien pour lequel il est créé, et faire en sorte que chacun soit pour l'autre ce qui permet à Dieu de passer et d'établir la relation. Parce que la relation n'est pas quelque chose que l'on commande, ce n'est pas quelque chose que l'on décide ou dont on est maître. La relation, c'est en grande partie une grâce. La rencontre est quelque chose qui est toujours donné. Quand on a l'impression d'avoir vécu une rencontre, on a conscience que quelque chose s'est passé qui va bien au-delà des conditions qui ont pu favoriser la rencontre. Et donc la relation, c'est aussi un mystère. Enfin, il n'y a pas de technique de la relation. Il y a des conditions favorables à la relation, il y a des dispositions favorables, mais in fine, ça reste un mystère.
1: Alors permettez-moi, quand on préserve, on prend soin, vous en avez parlé, on en a reparlé au cours de ces échanges dans des clés pour vivre, quand on travaille sur cette intériorité pour en prendre soin, prendre soin de cette intériorité, il y a une fécondité pour prendre soin de toutes les relations qui sont autour de nous, au fond. C'est la fécondité de ce trop-plein dont on parlait, ce jardin secret.
4: Exactement.
1: Pour chaque créature, au fond.
4: Oui.
1: Et alors, de cette responsabilité aussi de ce jardin secret, de cet espace qui est un peu unique, de cette cellule intérieure dont on parle aussi, la grande Sainte Thérèse d'Avila.
4: Thérèse d'Avila. Alors, pour Edith Stein, en lien avec ce que vous dites, elle est convaincue et par expérience, et elle l'a thématisé aussi à travers ses écrits, que lorsque nous entrons dans cette solitude intérieure où nous rencontrons le Dieu vivant, eh bien, nous allons, à travers des actes parfois tout simples, les petits actes de charité dont elle parle, sans éclat, la manière d'accorder à autrui un regard, une écoute, un sourire, sans forcément l'envahir, le déborder, même prétendre savoir ce qu'il conviendrait qu'il fasse, sans lui donner nécessairement des directives ou des conseils. Mais il y a une qualité de présence, non pas nécessairement à tous les autres, mais déjà à ceux au contact desquels notre devoir d'État nous met, et cela n'exige pas de nous que nous nous démultiplions, que nous soyons partout, que nous nous agitions, que nous saturions l'espace par un tumulte verbal ou de bruit, mais simplement d'être là où nous avons à être, en vivant ce que nous avons à vivre et à faire comme un don de nous-mêmes. Et lorsque nous nous donnons, ne serait-ce qu'à une seule personne à travers un seul geste, en un sens, c'est à l'humanité tout entière. C'est sur l'humanité que rejaillit cela. J'en donne un exemple tout simple. Combien de personnes qui se sont senties aimées parce qu'elles ont senti que vous existiez pour elles et que votre présence était une réalité, eh bien, combien ces personnes vont recueillir ce qui s'est alors passé, et combien des années plus tard, elles vont vous dire que ce qu'elles ont vécu à ce moment-là, ben, ça leur a ouvert une compréhension de la relation qu'elles ont pu redonner elles-mêmes là où elles seront envoyées. Et donc, il y a une sorte de démultiplication, de multiplication mystérieuse qui ne nous appartient pas. Ça ne s'évalue pas au nombre, aux performances, aux chiffres. Ça ne se mesure pas, mais c'est une réalité.
1: Un mot de fin, peut-être, avec ou une parole de Saint-Edichstein, Éric de Russe. Et c'est ainsi que nous achevons ces quelques entretiens de la semaine. Et je vous invite, bien sûr, chers auditeurs, à découvrir et à devenir lecteurs. C'est une collection du Carmel aux éditions L'Individu et la Communauté selon Edichstein, une femme et une sainte pour l'Église catholique profondément libre. On vous écoute et on écoute peut-être vous-même, dites-vous.
4: Oui, ce sont ces deux extraits que j'ai choisis d'Edichstein au début du livre. Nous sommes en ce monde pour servir l'humanité, et puis le centre de l'âme est le point source, le point central de sa vie personnelle, et en même temps, le lieu propre de sa rencontre avec d'autres vies personnelles.
1: Merci.

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Le temps de la guerre froide entre Amérique et Russie est bel et bien fini. Les deux superpuissances ont survécu un peu au XXIe siècle, mais uniquement de réputation, issue du XXe siècle par l'énorme potentiel nucléaire du temps de l'équilibre de la terreur. Aujourd'hui, il n'y a plus deux puissances atomiques, il y en a neuf. Neuf puissances atomiques capables de terroriser le monde par le feu nucléaire. Alors la France, la Grande-Bretagne et la Chine, mais aussi Israël, le Pakistan, l'Inde, la Corée du Nord. Et tout ça, en plus, bien sûr, des USA et de la Russie. Sur ces neuf nations foudroyantes, sept ne sont pas, ou ne sont plus, des démocraties paisibles. D'où le danger accru des bombes atomiques aux mains de chefs d'État plus ou moins équilibrés. Mais le déclin des deux superpuissances d'hier est encore plus marquant que la dissémination de l'arme nucléaire à travers le monde. Regardons l'Amérique de Trump. On avait obtenu un accord avec l'Iran pour surveiller attentivement la non-production de bombes atomiques iraniennes. Et voilà que Donald Trump dénonce unilatéralement cet accord et somme l'Iran d'être encore plus transparent pour montrer sa bonne volonté de renoncement à l'arme nucléaire. Alors Trump menace, puis déclenche le bombardement de l'Iran en collaboration avec Israël, d'abord sur les sites d'enrichissement d'uranium en Iran, avec des bombes spéciales capables de perforer le sol. Peu à peu, les menaces d'éradication de l'Iran qui succèdent aux appels aimables à la négociation, et on recommence cette alternance de menaces et d'appels à la paix. Trump bombarde d'abord des sites, maintenant, plus simplement des sites militaires, mais des sites industriels et même des sites gouvernementaux iraniens. Les USA utilisent leurs forces gigantesques, leurs richesses et leurs technologies. Eh bien, rien n'y fait. L'Iran ne cède rien. Non seulement les deux objectifs américains et israéliens, à savoir le renoncement à la bombe atomique et le renversement du régime des ayatollahs, non seulement ces deux objectifs ne sont toujours pas atteints, mais l'Iran a encore et toujours la capacité militaire d'envoyer des missiles sur les bases américaines du Moyen-Orient et sur les alliés du Golfe Persique, Koweït, Bahreïn, Émirats Arabes Unis, Qatar et même Arabie Saoudite. C'est l'échec total. L'Iran l'emporte à tel point que malgré les annonces triomphalistes de Trump, le détroit d'Ormuz est encore sous le contrôle de l'Iran. Les USA, dit première puissance du monde, économique et militaire, a été battu au Vietnam, a été battu en Afghanistan, a été battu au Soudan. Il va peut-être être vaincu par l'Iran.

Soyons justes. Les Américains ont pas mal réussi contre Daesh et contre le régime syrien d'El Assad. Mais le Hamas, mouvement terroriste, et le Hezbollah, ami de l'Iran, bougent toujours. Tandis que Trump laisse faire les colons juifs contre les Palestiniens de Cisjordanie. Véritable scandale. L'autre ex-superpuissance est encore plus en échec, et cela face à l'Ukraine. Au bout de 4 ans de guerre, les Russes n'ont toujours pas conquis tout le Donbass et n'avancent plus. Ils bombardent aveuglément l'Ukraine, mais sont eux-mêmes gravement touchés par les drones ukrainiens. Et attention, drones ukrainiens maintenant de fabrication ukrainienne, qui peuvent désormais atteindre 90% en territoire russe, du territoire russe, y compris au-delà de l'Oural, c'est-à-dire en Asie. J'allais dire pauvre Poutine. Pauvre Poutine qui vraiment cherche une porte de sortie honorable, faute d'être glorieux, pour faire la paix. Le président Zelensky lui propose la démilitarisation du Donbass, mais en garde la souveraineté en accord avec sa population ukrainienne. Quant à la Chine, qui prétend au podium de superpuissance, elle semble trop loin de ses bases pour tenter une opération militaire, bien que ça pourrait la tenter, d'autant plus qu'elle est un partenaire important de l'Iran. À cet égard, la Chine souffre de l'obstruction du détroit d'Ormuz, mais elle compense ses manques en pétrole par le charbon qu'elle a en abondance. La Chine pèse de tout son poids de deuxième puissance économique mondiale et se contente de mettre en péril les économies occidentales, d'autant plus qu'elle détient 60% de l'extraction des métaux rares et 90% du raffinage de ces métaux rares. Métaux pas si rares que ça dans le monde, mais très mélangés à d'autres terres. Or, ces nombreux métaux rares, comme le lithium, sont indispensables à toutes les industries de pointe. Et l'Europe ? Serait-elle l'Europe la quatrième superpuissance ? On peut le dire surtout si on la compare au déclin spectaculaire des prétendues superpuissances. Elle est incontestablement une des principales puissances économiques du monde, malgré ses difficultés dues au repliement des USA, qui se ferment, voire les droits de douane imposés par Trump, et au déploiement de la Chine, qui s'ouvre, elle, en masse au contraire, voire les exportations chinoises massives. Dans le Monde, journal Le Monde, des 24, 25 et 26 mai, Olivier Blanchard, l'ex-économiste en chef du Fonds monétaire international, le FMI, déclare, je cite, « L'Europe est une force économique aussi solide que les USA et la Chine. » Mais ce qui nous préoccupe surtout ici, dans cette chronique, c'est la puissance militaire, c'est notre thème. Or là, l'Europe n'est pas une grande puissance.

0: Du coup, dans un monde qui n'hésite pas à sombrer dans de multiples guerres, la diplomatie européenne patine beaucoup. C'est ainsi que l'Europe n'est guère consultée quant à la guerre en Ukraine, si ce n'est par les seuls Ukrainiens, mais pas vraiment, voire pas du tout, par les Russes ni les Américains. Pourtant, l'Europe est directement concernée. La guerre est en Europe. Alors, dans le détroit d'Ormuz, les Européens ne peuvent que constater les fermetures successives sans aucune prise sur ce qui s'y passe. On cherche à développer d'autres voies d'approvisionnement, dont le passage par l'Arctique. Impuissance européenne encore au Liban. Mais quand même des sanctions européennes contre les colons israéliens en Cisjordanie. Malgré tout, l'Europe, et particulièrement la France, résiste bien dans leurs relations en Afrique, contrairement aux fausses nouvelles. 30 chefs d'État ou de gouvernement africains ont participé au sommet franco-africain au Kenya cette année. La France a 10 fois plus de flux commerciaux et d'investissements en Afrique que les Russes ou que les Chinois, qui, tués ensemble, Russes et Chinois, ont échoué leur implantation en Afrique. Nous devons reconnaître que Trump a raison au moins sur un point. Depuis la dernière guerre mondiale, les pays européens se sont réfugiés sous le parapluie de la puissance américaine en ne faisant que peu d'efforts pour leur propre armée. Vient maintenant le temps des menaces russes et du désengagement américain. Dès lors, les Européens augmentent le plus rapidement possible leur budget de la défense. D'autant plus que l'Europe doit armer l'Ukraine. Certes, les Américains fournissent des armes à l'Ukraine, mais, comble de la honte, ce sont les Européens qui les achètent aux USA pour les transmettre à l'Ukraine. Bref, les budgets européens de la défense atteignent péniblement les 2,5% de nos PIB, dont celui d'ailleurs de la France, malgré les récents suppléments d'efforts. Le budget américain, lui, dépasse les 4% du PIB américain, qui est un PIB immense. Et ce budget américain de la défense devrait atteindre 1 500 milliards en 2027, alors que le budget français n'atteindra pas les 100 milliards. Mais le principal atout de l'Europe n'est pas dans le hardware de son armement. L'Europe influe et doit influer par le software de sa philosophie politique. L'Europe est le seul bloc mondial d'esprit de paix et de démocratie. Ce n'est pas à la mode de la planète, mais c'est pourtant le seul espoir mondial. Partout ailleurs, ce sont les troubles intérieurs et les menaces extérieures. En 1932, Einstein interroge Freud. Pourquoi la guerre ? En 2026, la question est toujours pertinente et pressante. Les deux grands plus génies du XXe siècle, les deux plus grands génies du XXe siècle, nous ont laissé pantois.
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1: Bonjour à tous. Cette semaine, dans Question de vie, nous interrogeons la joie, ou plus exactement, la place que nous accordons à la joie dans notre vie de tous les jours. Si précédemment nous avons pu voir les différentes définitions, mais également les expériences de la joie, ou tout du moins les façons dont elle peut s'incarner dans notre vie de tous les jours, aujourd'hui nous allons voir finalement, sous forme de petites questions, quelle place lui accordons-nous déjà ? Donc pour ce faire, on peut poursuivre la réflexion que l'on avait amorcée précédemment, en se demandant finalement déjà de définir la joie entre nous et nous, et également s'interroger sur les sources de joie dans notre vie de tous les jours. Alors ça peut être évidemment nos enfants, nos réalisations, notre vie de famille, etc. Tout ce qui a trait à vraiment un sentiment de joie, quelque chose de durable dans le temps, comme on l'a vu, qui est co-constructif d'un bien-être et d'un épanouissement. Ensuite, on a toujours la question de savoir comment puis-je cultiver et savourer la joie au quotidien. Alors, on aura un peu plus tard quelques petites suggestions, mais sur la façon de savourer la joie au quotidien, ça reste vraiment très très personnel et ça fait partie des questions à vous poser si vous voulez la cultiver encore plus. Rechercher la joie, finalement on voit bien que ce n'est pas encore une fois chercher à l'extérieur de soi, ni en niant ses autres émotions, mais c'est plutôt en essayant d'ouvrir, d'élargir ses perspectives. Donc par rapport à l'exemple qu'on avait donné sur la tristesse, on a bien vu, ce n'est pas faire taire la tristesse, c'est accepter qu'elle est là, mais c'est accepter qu'à côté de la tristesse, il existe autre chose. Et que la situation ou l'état de ce qui rend malheureux n'enlève en rien la joie que l'on peut tirer d'autres choses à côté. Donc c'est toujours finalement une forme de quête d'équilibre et d'harmonie. Donc la question c'est comment puis-je intégrer la joie dans une perspective de vie plus large et plus équilibrée finalement ? Comment je peux accepter d'élargir un peu ma vision ? Et trouver finalement cet équilibre avec ces différentes formes d'émotions, comme on l'a vu précédemment. On a aussi la question qu'on avait évoquée par rapport à sa filiation avec le terme de mania sur la manifestation et la communication de la joie, à savoir comment on partage sa joie à ceux qui nous entourent. Alors choisit-on finalement ceux avec qui l'on partage sa joie ? Mais également, voilà, comment on la partage, etc. Est-ce qu'elle est communicative ? Est-ce que si je me balade tout joyeux dans la rue, finalement, ça va me porter préjudice ou pas ? Ça, c'est une question à se poser lorsque l'on souhaite effectivement mettre plus de joie dans notre vie de tous les jours, puisqu'il va s'agir effectivement de l'assumer, cette joie. L'idée, c'est également, par le fait de cultiver cette joie, de voir quelle place on lui laisse déjà, à savoir si elle est déjà, si on la situe comme une joie passive, c'est-à-dire dépendante d'éléments extérieurs, ou au contraire active, avec la capacité de la créer. Et donc, si c'est le deuxième cas, on peut se poser la question, effectivement, enfin que ce soit le premier ou le deuxième, sur tout ce qui est activité, expérience, vécu, ressenti finalement, de savoir en nous connaissant nous-mêmes, ou en posant la question à nos proches également, quelles sont les expériences et les activités qui nous procurent le plus de joie. Et d'un autre côté, ce qui au contraire va les limiter, et encore une fois, on est dans l'idée de cet équilibre, de faire un premier constat sur comment cultiver, comment mettre en place plus de moments de joie dans sa vie de tous les jours, mais aussi d'être conscient de ses choix. C'est-à-dire qu'en se posant ces questions-là, on ne peut plus rester passif. On voit bien que la joie, finalement, fait déjà partie de notre quotidien, qu'elle est déjà là, qu'on sait la reconnaître. Mais on voit aussi qu'on a la possibilité d'en ajouter davantage. Mais on peut se poser la question de savoir, finalement, voilà, est-ce qu'on souhaite en mettre un peu plus au quotidien, sous quel format ?

etc. Et ça, ça a plutôt pour but de vous guider pour identifier finalement les sources de joie, qu'est-ce qui, les vecteurs d'expérience et d'émotions positives finalement, et donc d'améliorer votre puissance d'agir, puisque comme on l'a vu, finalement, la joie a cette capacité d'être en corollaire de la puissance d'agir.

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1: Donc par ce premier petit bilan, disons, après avoir défini la joie, on peut déjà tirer quelques idées de quelle forme elle va prendre pour nous, comment on la ressent et quelle place lui accorder. Alors à savoir, finalement, quand les situations, au contraire, de l'extérieur vont nous décourager, quand on a vu qu'on est face à l'adversité, quel ressort va nous rester ? On a vu, il y a des moments où c'est les émotions négatives qui vont prendre le dessus. Voilà, on est découragé, il n'y a pas de motivation. Finalement, dans ces conditions-là, est-ce qu'on a encore des moyens ou des exercices ou des petits plus pour cultiver une joie active ? Alors, il y a effectivement des possibilités, donc soit sous forme de rituel, soit sous forme de disposition. Mais encore une fois, c'est se rendre compte que tous deux donc, relèvent d'un choix conscient et donc d'une action consciente. Donc ça veut dire choisir de se mettre à agir, choisir de cultiver la joie, c'est-à-dire de lui laisser un espace et d'y penser, y compris quand on a des moments de découragement, ce qui n'est pas évident, puisque quand on rumine, etc., vous avez vu la difficulté parfois de sortir de ces moments-là. Donc, encore une fois, il ne s'agit pas de nier les circonstances extérieures, mais de porter un autre regard. C'est-à-dire, j'enlève pas tous les malheurs du monde qui me tombent sur les épaules, mais je choisis de prendre 5 minutes pour regarder autre chose. Et pour mettre un peu plus de lumière, et pour finalement avoir 5 minutes de satisfaction et regarder sur ce qui me rend joyeux et cultiver finalement un petit moment de joie. Par exemple, donc par la pratique de la gratitude, voilà, il m'arrive tout ça, mais à côté de ça, je suis reconnaissant parce que j'ai d'autres sources de joie dans ma vie et que ça repose, etc., etc., sur ça, j'ai accompli telle chose, ainsi de suite. Donc, ça, c'est dans ces moments-là, finalement, porter attention à tout ce que nous sommes reconnaissants. C'est déjà un petit plus. Encore une fois, c'est sans forcément l'énoncer toute la journée et se le rabâcher, c'est pas l'objectif. C'est plus vraiment s'accorder des petits moments. Alors, l'exemple des journaux de gratitude, pareil, ça c'est un exemple où on marque 3 petits moments pour lesquels on est reconnaissant, mais ça prend 5 minutes. C'est pas d'être dans l'auto-persuasion. On est dans l'idée de créer des dispositions à la joie. Donc, on est plus, encore une fois, toujours quelque part avec notre casquette un peu d'explorateur, de regarder finalement les choses pour lesquelles on est reconnaissant, les choses qui nous rendent heureux, etc. Et à la fois, ça permet donc de pratiquer la gratitude, mais ça permet aussi de cultiver la joie. C'est tout comme par exemple lorsque l'on va pratiquer la pleine conscience ou que l'on va porter notre attention sur une fleur, etc. Voilà, tout ce qui a trait finalement à cultiver la joie. Ainsi, je vous propose une bonne quête dans votre démarche de trouver la joie au quotidien. Et je vous remercie pour votre écoute en vous disant à bientôt.
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4: Dans ce récit stupéfiant, qui affronte la question de l'inexplicable ou du surnaturel dans nos vies, Jean de Saint-Chéron mène l'enquête pour brosser le portrait d'une femme hors du commun. La pitié est un moteur puissant, sans doute, et la spontanéité, l'un des génies de l'enfance. Il est difficile pourtant de dire quels sont les chemins de la grâce, les canaux invisibles qu'elle emprunte pour irriguer un cœur. Pourquoi ce jour-là, dans cette ruelle, devant la peine de Simone ? Pourquoi, François, chevalier d'Ombry, à la mise délicate, est-il descendu de son cheval, un matin de 1205, pour embrasser un lépreux, lui, que répugnaient ces hommes décharnés, ces êtres qui pourrissaient sur pied. Pourquoi cette fois-là plutôt qu'une autre? Pourquoi soudain l'illumination? Impossible à dire. Et pourtant c'est un instant unique, un point de rencontre et de bascule, comme l'union soudaine du ciel et de la terre. Pendant les années qui suivront, adolescente puis jeune femme, Yvonne, quoique loin du Mans, continuera de rendre visite à Simone. Frappée par une maladie de peau venue ajouter au drame de sa condition, la malheureuse avait trouvé en son amie une véritable infirmière. On rapporte cette scène étonnante qui eut lieu en 1916 ou 1917. Alors qu'elle vit à Paris avec sa mère, Yvonne vient visiter ses grands-parents au Mans. Elle se rend chez Simone. La maison est digne de Victor Hugo. Le père mort, la mère malade, les enfants travaillant où ils peuvent pour qu'on puisse mettre quelque chose dans l'âtre. Simone, que le mal qui la ronge met au supplice, exerce de petits métiers d'ici et là quand elle tient debout. Mais le jour de la visite d'Yvonne, elle est alitée. Ses jambes sont couvertes de plaies infectées, purulentes, dont l'odeur de cadavre met la jeune Parisienne à la limite de la syncope. Yvonne s'écarte vivement de son amie à la chair putride et se penche à la fenêtre. Passée le haut-le-cœur, elle considère l'humiliation que son mouvement fait subir à Simone, qui reste silencieuse. Alors elle se retourne dans un sourire, s'approche du lit et embrasse à pleines lèvres une lésion atroce dont le pus suinte. Geste absurde ! Simone en fut bouleversée. Les décennies suivantes prouvent que cet après-midi-là, Yvonne inaugurait sous le ciel gris de Mayenne une carrière non de bienfaitrice du dimanche, mais d'héroïne de la charité, comme on en trouve dans les légendes. Chapitre 3. En 1907, Lucie reprend Yvonne à ses parents. Laïque, mariée, mère de famille, moins louche que les bonnes sœurs aux yeux des pouvoirs publics, elle mène une adroite carrière dans l'enseignement catholique qui se relève lentement des traitements du petit père Combes. Émile Combes, surnommé père pour avoir été instruit dans un séminaire, était à l'origine de la loi du 7 juillet 1904 interdisant l'enseignement à toutes les congrégations religieuses et organisant la liquidation de leurs biens. À partir de cette époque, les deux filles et leur mère entament une période marquée par les déménagements au gré des postes de direction que Lucie occupera dans les pensionnats, Argentan, Toul, puis Paris. Elles feront l'essentiel de leur scolarité dans des établissements dirigés ou gérés par leur mère. Paris, le 30 décembre 1910, Yvonne fait sa première communion. Une photo de circonstance nous la fait voir dans une robe plissée, aux épaules bouffantes, couvertes de rubans, l'air à moitié sage. Elle reçoit l'hostie sur les lèvres. C'est un choc. Elle vient de manger Dieu. Et par la même occasion, ce qui est peut-être plus troublant encore, un homme. Elle songe que si Jésus en est arrivé à mourir pour elle, et aussi bizarre que cela soit qu'il y même allé jusqu'à se donner à manger, c'est que son amour n'est pas qu'une formule. Difficile de dire ce qui se joue dans une âme d'enfant, mais un épisode dont la preuve matérielle est consignée dans les archives atteste qu'Yvonne a communié avec une singulière intensité. Le 31 décembre, lendemain de sa première communion, on lui accorde à sa demande de communier une seconde fois. Rentrée à Toul, ville de garnison déserte et morne, elle est seule dans sa chambre. Sur du papier à lettres, la fillette de 9 ans trace en belles anglaises le texte suivant. « Ô mon petit Jésus, je me donne à toi entièrement et pour toujours. Je voudrai toujours ce que tu voudras. Je ferai tout ce que tu me diras de faire. Je ne vivrai que pour toi. Je travaillerai en silence et si tu le veux, je souffrirai beaucoup en silence. Je te supplie de me faire devenir sainte, une très grande sainte, une martyre. Fais-moi être fidèle toujours. Je veux sauver beaucoup d'âmes et t'aimer plus que tout au monde. Mais je veux aussi être toute petite, afin de te donner plus de gloire. Je veux te posséder, mon petit Jésus, et te rayonner. Je veux n'être qu'à toi, mais je veux surtout ta volonté. Ta petite Yvonne. » La lettre est écrite avec son sang. Nous ne nous battrons pas pour tenir que son équilibre affectif n'était pas précaire. Gare toutefois aux explications restrictives. À Malétroit, une sœur âgée me confie à propos de ce texte. Que voulez-vous ? C'est toute sa vie. Toute sa vie est là. L'ombre de Thérèse de Lisieux, dont Yvonne a relu les écrits pour préparer sa première communion, plane sur sa déclaration d'amour. Mais si la tuberculose fit cracher à Thérèse de belles quantités de sang, c'est bien à l'encre de Chine qu'elle tenait sa correspondance. Pourquoi donc a-t-il fallu qu'Yvonne aille se fourrager les artères à la fin de chaque ligne, comme s'il s'agissait d'un encrier ? Les preuves d'amour sont un pays étrange. Si l'on en croit les témoignages familiaux, le pacte du 1er janvier 1911 est suivi des faits. Vonnette, 9 ans, lutte contre son orgueil, tâchant d'apprendre les gestes de la générosité et les paroles de la modestie. Mais les années qui s'ouvrent sont pénibles, marquées par une scarlatine mal soignée, puis par les débuts d'une maladie de rein qui, en plus de la faire souffrir, facilitera la guerre qu'elle a déclarée au narcissisme. Son visage enfle, puis sa taille, puis tout son corps. Son organisme produit de l'albumine dans des proportions anormales. Et si elle est encore jolie à 13 ou 14 ans, à 18, quoique courtisée, elle n'est plus la même. À 25, elle sera énorme, avec des bras de lutteuse. Jusqu'en 1919, ça n'est sans doute pas sans lien avec sa cruelle métamorphose, les épreuves se succèdent. À l'école ou ailleurs, dans les groupes de son âge, elle se met à subir médisance et exclusion. Sa foi en est de plus en plus enténébrée, sans joie ni certitude, Jésus semble absent. Combien de fois ai-je été tentée de te laisser ? Il ne me répondait pas. À cela s'ajoutent des migraines atroces, la nuit comme le jour. De nombreux malentendus au sein de sa famille, sa mère et sa sœur, ne l'estimant pas au niveau intellectuel de leur conversation, l'enfoncent encore davantage. Ses résultats scolaires sont médiocres. En 1914, sa mère l'envoie en pension. Yvonne part pour l'Angleterre. Parenthèse de bonheur absolu dans son adolescence triste. Celle qui était une élève moyenne et solitaire à Sainte-Marie de Neuilly, dans l'institution d'élite fondée par la très catholique Madeleine Danielou, peut tout noyer dans la musique, les fous rires et les premières amitiés inoubliables. Après 2 années scolaires, elle demande la permission de rester outre-Manche pour finir ses études, d'autant qu'elle a une idée en tête. Dans la joyeuse cacophonie anglophone qui lui a rendu sa vigueur et son sourire, elle a distinctement entendu un appel divin. Sa vocation est la vie religieuse, et pourquoi pas en Angleterre, où son existence est enfin heureuse. Mais c'est non, parole de Lucie Beauvais. À 15 ans, Yvonne rentre en France comme on part en exil. À ce crève-cœur s'ajoute une autre douche froide. Tu es faite pour le mariage, girl. Un siècle de distance, en parcourant l'épais dossier Beauvais au chapitre de l'adolescence, on pencherait volontiers du côté de la mère. Tu divagues, ma fille. Aucune de tes amies anglaises puis parisiennes ne t'imagine une seconde t'enfermant pour toujours un voile sur la tête et chaste comme une tombe, ton exubérance ceinturée par une règle austère. Certes, il y a ton amour des pauvres, mais les couvents n'ont pas le monopole du cœur. Aldric Brûlé, l'aïeul du Mans qui ne va pas à la messe et lit l'aurore tous les matins en est un vivant exemple.
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0: 17h.
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2: Nous allons poursuivre cet après-midi ce que nous avions commencé la dernière fois et on va poursuivre sur la vie éternelle, donc le ciel. Ça tombe bien, les arbres fleurissent, vous avez remarqué, le printemps arrive, donc on va méditer justement sur ce qui, en nous, est déjà en floraison, comme des avant-goûts de la vie éternelle. Alors nous allons essayer de travailler sur cette réalité de la vie, du ciel. Et nous avions dit la dernière fois que la vie éternelle, elle se présentait dans la gloire du Christ. Et c'est important parce que peut-être que de façon un peu prégnante, en particulier la prédication, je ne dis pas le magistère, parce que c'est plus la prédication sur les fins dernières, était peut-être un peu chosifiante. Donc on représentait les réalités un peu de façon matérielle, comme une projection dans l'au-delà, de réalités qui sont ici-bas. Alors, tout n'est pas entièrement faux, puisqu'il y a, on l'a vu, la vie éternelle est déjà commencée. Hein, ça, on en est conscient. La vie éternelle est déjà commencée. Et pourtant, il faut reconnaître avec saint Paul que ce que l'œil n'a pas vu, ce que l'oreille n'a pas entendu, ce qui n'est même pas monté à l'intelligence de l'homme, voilà ce que Dieu prépare pour ceux qui l'aiment. Si bien qu'il y a, à propos du ciel, comme à propos de ce qu'on verra tout à l'heure, l'enfer, une continuité entre notre vie sur terre et la vie dans l'au-delà, puisque c'est le même sujet qui vivra cela, c'est-à-dire vous et moi, et il y a en même temps une discontinuité. La dernière fois, on avait commencé le ciel. On en est dans la partie de l'eschatologie qui est la deuxième partie, qu'on appelle l'eschatologie consommée. Alors consommée, vous avez tous compris ce que ça veut dire, hein ? Ça veut dire que c'est la réalité de l'eschatologie pour chacun de nous pris individuellement, mais qui ne connaîtra pas de changement. Ça veut dire qu'à un moment de ma mort, ça c'est le jugement particulier, je suis établi, soit je suis un homme ou une personne sauvée, soit je suis une personne damnée. Catéchisme de l'Église catholique, vous vous souvenez, on avait cité le numéro 1021-1022, à propos du jugement dit particulier. Ça veut dire que dans le jugement particulier, la trajectoire de ma vie, elle est définitive. Combien il y a d'issues après la mort ? Deux. Hein ? Le purgatoire, c'est la même voie que celle du salut. Qu'est-ce qu'on peut dire sur la vie éternelle ? J'avais quand même dit une chose, je m'en rappelle. J'avais quand même dit qu'il y avait pas mal de notions dans l'Écriture qui nous parlent du ciel. Est-ce que vous vous souvenez d'images ? Le paradis, la Jérusalem céleste, les noces éternelles, le banquet. On peut parler peut-être aussi du jardin de l'Éden, puisque c'était quand même c'était le paradis justement. Hein. Le paradis, c'est un jardin. Parce que en voyant la beauté de la création, rappelez-vous que toute la création fera partie des cieux nouveaux et de la terre nouvelle. Alors ça, c'est au moment de la parousie. Mais voyez par exemple Thérèse de l'Enfant Jésus, ou vos saints et saintes patronnes, ou patrons, ils sont déjà dans la gloire de Dieu, et définitivement. Ce sont des vivants, vivants de la vie de Dieu dans l'invisible. Ce ne sont pas que des figures du passé. Et parmi tout cela, il y a Marie. Et puisqu'on est au mois de mars, Joseph. Toutes ces personnes-là, qui ont vraiment existé, aujourd'hui vivent dans la gloire de Dieu. Cependant, tous, à part Marie, attendent le retour dans la gloire pour avoir un corps glorieux. On est d'accord là-dessus? Alors, ce n'est pas simplement d'accord sur les contenus, mais d'accord aussi sur l'argumentation sur laquelle nous nous sommes appuyés. Est-ce que c'est ça, le cours? Le cours, ce n'est pas simplement rappeler un contenu catéchétique, hein? Alors, on va essayer de travailler un peu plus maintenant sur la vie du ciel. Et en particulier, de voir combien, tant l'Ancien Testament que le Nouveau Testament, mais là, je vais être un peu rapide et peu exhaustif, parle comme d'un concept central, le mystère de la vie. Parce qu'on parle de la vie éternelle, hein. Or, vous voyez, je vous l'ai déjà dit à propos de la résurrection, que comment Dieu avait préparé son peuple à comprendre qu'il était un Dieu vivant, alors que les idoles des païens, elles sont inertes, le Dieu d'Israël est le Dieu de la vie. Et c'est très important parce que pour nous, déjà dans l'Ancien Testament, non seulement le Dieu est le Dieu de la vie, mais il est le Dieu source de toute vie. Tout ce qui est vivant a sa source en lui. Et ça, je peux dire qu'on le tient, enfin, si un rabbin parlait en ce moment, il dirait la même chose. C'est-à-dire que, y compris pour un juif, le Dieu d'Israël est le Dieu vivant. Le Dieu vivant. Mais le Dieu qui est source de toute vie. Toute vie, le mystère de la vie, on pourrait dire, parce que c'est quand même un mystère, se rapporte à Dieu comme à sa source. Le Dieu de la vie s'est incarné en son Fils. D'ailleurs, on dit, Jésus va naître, le Verbe incarné, on l'appelle le Prince de la vie. Le Prince de la vie. Et alors, je vais vous citer quelques passages de Saint Jean. Je ne l'avais pas fait, ça, encore. Hein. Jean, chapitre 5, verset 26. « Comme le Père a la vie en lui-même, comme le Père a la vie en lui-même, de même a-t-il donné au Fils d'avoir aussi la vie en lui-même. » On voit bien que c'est donc un attribut, une qualité divine. Jean 5, 26. Après, vous avez dans le prologue le verset 4, hein, Jean 1, 4. « En lui était la vie, et la vie était la lumière des hommes. » En lui était la vie, et la vie était la lumière des hommes. Et de même, on le voit bien par la grâce du baptême, en particulier dans ce que dit Jésus à Nicodème de nuit, Jean 3, 5, bien, pour entrer dans le royaume, il faut renaître dans cette vie. Alors là, vous regardez par exemple un dictionnaire de la Bible, ou je ne sais pas ce que vous avez sous la main, ou peut-être même simplement votre Bible. Moi, c'est ce que j'ai fait, hein. J'ai pris un verset, puis le verset vous conduit à un autre verset. Vous savez que dans votre Bible, vous avez aussi des parallèles. Et hop, hop, hop, par petits sauts de puce interposés, vous avez accès à pratiquement tous les versets qui vous traitent de la vie. Bon, c'est énorme, énorme, énorme, énorme. Mais vous vous souvenez aussi que chez Saint Jean, la présence actuelle de cette vie de Dieu est déjà donnée à ceux qui croient en lui. Elle est liée à la foi. Jean, au chapitre 5, le verset 24, « en vérité, je vous le dis, celui qui écoute ma parole et qui croit à celui qui m'a envoyé a la vie éternelle. » A la vie éternelle, déjà. Bon, ça, nous le savons. Mais vous savez, c'est une bonne nouvelle, même pour beaucoup de chrétiens catholiques, que de nous rappeler que la vie éternelle, donc ce qu'on appelle le ciel, la Jérusalem céleste, etc., est une réalité déjà présente ici-bas. C'est pas que pour après. Ça change beaucoup de choses dans notre vie. Plutôt que de gémir, m'originer, là, la vie, elle est déjà là. Elle nous est déjà donnée. Hein? Donc cette vie, elle est dans le Fils. Et celui qui a déjà, il est passé de la mort à la vie. Celui qui croit, Jean 6, 47, celui qui croit, c'est extraordinaire ce verset, à la vie. Donc la vie, elle est liée à la foi. D'ailleurs, que demandez-vous à l'Église au moment du baptême? La foi. Et en ayant la foi, j'aurai la vie éternelle. Mais pas simplement comme quelque chose de promis pour le ciel. Donc ça, on est d'accord là-dessus, hein. Voici ce témoignage dans 1 Jean 5, 11, 12, donc dans la première lettre de Jean au chapitre 5. Voici ce témoignage, c'est que Dieu nous a donné la vie éternelle et que cette vie, elle est dans son Fils. Qui a le Fils a la vie, qui n'a pas le Fils, très important, qui n'a pas le Fils, finissez la phrase, n'a pas la vie. Donc vous voyez, il y a quand même une correspondance parfaite entre la vie, avoir la vie et être avec le Fils. Je répète cette phrase parce que je suis passé subrepticement du verbe avoir au verbe être. Qui n'a pas la vie n'est pas avec le Fils. Qui n'est pas avec le Fils n'a pas la vie. Si bien que la vie, ce n'est pas un concept abstrait, la vie, dans l'Évangile, c'est une personne. C'est une personne. Le ciel, c'est pas l'accumulation de biens créés qui vont répondre à des désirs humains. Le ciel, c'est une rencontre. Il y a une personne. Voilà. Cette vie, pour nous, c'est étonnant pour nous, hein, cette vie, elle a un visage. Elle a un visage. Montre-nous ton visage et nous serons sauvés, dans le psaume. Voilà. Et vous comprenez pourquoi, dans la théologie catholique, on va très vite arriver de la vie à la vision béatifique. Tout ça, c'est très biblique. C'est très théologique aussi. Mais pourquoi ? Parce que nous, cette vie, c'est pas simplement un mystère qu'on n'arrive pas à scruter. C'est quoi cette vie que j'ai ? Mais c'est une rencontre. C'est quelque chose, c'est une relation interpersonnelle. La dernière fois, je vous ai parlé aussi de l'étrange ennui de la vie. Je vous ai même cité le pape Benoît XVI dans Spe Salvi. Et là, au numéro 10, 11, 12, le pape s'interroge. Et cette interrogation m'a rejoint, et en particulier m'a rejoint mon enfance, d'ailleurs que j'ai vécu ici, en Mayenne, parce que, mais là j'en veux pas à mes catéchistes, ou même aux prêtres, je ne sais plus qui c'était d'ailleurs, mais il m'avait dit, le ciel, bon moi j'ai pas, j'avais 10 ans, le ciel c'est chanter Dieu éternellement. Oh là! Alors ça, c'est bien, mais c'est vraiment pas mon occupation d'aujourd'hui, moi. Hein. Ça m'attire pas beaucoup. Et le pape, ici, s'interroge, dans une encyclique, sur l'étrange ennui qui tourne autour de cette vie. Et alors, je vous donne quelques phrases, quand même. Se fait jour la question suivante, voulons-nous vraiment vivre éternellement ? Peut-être aujourd'hui, de nombreuses personnes refusent-elles la foi simplement parce que la vie éternelle ne leur semble pas quelque chose de désirable ? Ils ne veulent nullement la vie éternelle, mais la vie présente. Et la foi en la vie éternelle semble, dans ce but, plutôt un obstacle. C'est bien vu hein, comme objection, parce que c'est vraiment l'objection de nos contemporains. Continuer à vivre éternellement sans fin apparaît plus comme une condamnation que comme un don. Certainement, on voudrait renvoyer la mort le plus loin possible. Rappelez-vous le transhumanisme, hein. Mais vivre toujours sans fin, en définitive, cela peut être seulement ennuyeux et en fin de compte insupportable. C'est bien qu'il rejoignait mon truc, moi, ma pensée de 10 ans, je me disais, mais c'est vrai que bon, chanter éternellement Dieu, ça va bien au début, mais à la fin, comme disaient certains, c'est pas une occupation pour des jeunes, ça. Hein ? Bon, vous voyez un peu l'idée. Au numéro 11, il y a clairement une contradiction dans notre attitude qui renvoie à une contradiction intérieure de notre existence elle-même. D'une part, nous ne voulons pas mourir, parce que nous avons peur de mourir. Surtout, celui qui nous aime ne veut pas que nous mourions. Et c'est vrai. Hein, si vous avez perdu quelqu'un de cher, c'est toujours douloureux de le voir partir. D'autre part, c'est l'autre côté. Nous ne désirons même pas cependant continuer à exister de manière illimitée. Et même la Terre, d'ailleurs, n'a pas été créée dans cette perspective. Alors que voulons-nous vraiment ? Il nous interroge, hein ? Tiens, vous suivez le cours. Qu'est-ce que vous désirez vraiment ? Est-ce que votre plus grand désir, c'est le ciel ? J'aime bien le réalisme de Madeleine d'Elbrel là-dessus. Bien sûr que mon plus grand désir, c'est le ciel. Mais après cette petite cigarette, après cette petite réunion, après... C'est bien sûr, in fine, mais... Assurons d'abord aujourd'hui, là. Hein? Après, on verra, Don Paul. Voyons, on n'est pas vraiment habité par cette espérance d'éternité. Et le but de cette heure, parce qu'après on va méditer sur l'enfer, c'est le carême quand même, eh bien le but de cette heure, c'est j'aimerais que vous puissiez revoir le thermomètre, et j'aimerais qu'il soit au plus haut, de votre désir du ciel. Et si ce n'est pas le cas, pourquoi vous ne désirez pas le ciel? Et vous notez les raisons. Et vous allez voir si ces raisons, elles sont évangélisées ou évangélisables. Vous voyez, de temps en temps, c'est important de se dire, mais pourquoi je ne désire pas vraiment le ciel? Vous voyez, on a trop fait parfois d'un catholicisme, de la foi, quelque chose pour l'ici-bas. 1 Corinthiens 15, 19. Si tu mets ta foi dans le Christ, pour cette terre seulement, tu es le plus à plaindre des hommes. Ça ne veut pas dire, vous vous souvenez du début du cours, que la recherche du ciel me désengage des réalités d'ici-bas. Mais ça veut dire que la perspective de ma vie éternelle et du ciel, qui est un cadeau, totalement cadeau immérité de Dieu pour moi, me stimule dans ma marche sur cette terre, y compris à vivre les souffrances, les contradictions, les choses les plus pénibles d'une vie humaine. Le Christ n'est pas allé à Jérusalem pour mourir et pour mourir comme un condamné, mais pour nous sauver, pour nous ouvrir le chemin de la vie. Vous voyez, ça change tout. Et on ne vit pas son carême simplement parce qu'il faut souffrir. Non, on vit son carême parce que nous savons qu'il est vainqueur. Alors vous me direz, vous faites de la spiritualité. Ben oui, mais une théologie éclaire ma vie, si c'est vraiment une vie. Hein? Voilà. Alors, pour nous, premier point, l'homme désire une plénitude définitive de félicité et de bonheur. L'homme a ce désir. Et c'est pour cela qu'il accumule les désirs. Celui qui n'a pas la foi, il va accumuler. Alors d'abord, c'est la grosse Ferrari. Après ça, c'est la maison secondaire. Et puis après ça, c'est ceci. Après ça, l'homme, il va essayer d'accumuler dans son grenier personnel un tas et un tas et un tas et un tas de bonheur. Parce que c'est inscrit en nous. Et en fait, c'est un peu la nostalgie du ciel et la nostalgie de Dieu qu'il a. Dieu nous a créés pour lui. Voilà. Donc oui, l'homme désire une plénitude définitive de félicité. D'autre part, deuxième point, il ne réussit pas à se convaincre que cette vie éternelle soit peut-être la réalisation appropriée de son aspiration la plus profonde. Et là, il y a un champ d'évangélisation. Parce que c'est justement en vertu de cette promesse que nous a faite le Christ, donc ce don de Dieu, que, donc d'une parfaite félicité, d'une joie éternelle, que l'âme, après la mort, tout ça, que le Christ ose demander à ses disciples autant de renoncement. Sinon, il ne le ferait pas. Par exemple, quand on voit comment les premiers apôtres et même les premiers disciples de Jésus, aux origines jusqu'à maintenant, acceptent de tout perdre pour le Christ. Et parce qu'ils ont véritablement découvert dans la personne du Christ toute leur richesse. Vous voyez ? Toute richesse est en lui, et donc toute richesse ici-bas n'est relative qu'à lui. D'ailleurs, dans l'Évangile, c'est clairement indiqué qu'on ne peut pas servir à la fois Dieu et l'argent. C'est-à-dire l'argent comme une espèce de concentration des biens matériels, c'est-à-dire des biens d'ici-bas. Vous voyez, c'est fort que Dieu, Jésus ait mis dans l'Évangile Mammon, le Dieu argent, au même niveau que Dieu. Pour montrer que, de fait, si l'homme n'a plus Dieu, il va se faire d'autres dieux. Et ici, il se fait d'autres dieux, il va devenir odieux. Ça, c'est sûr. Et l'homme va devenir un loup pour l'homme. Parce que le bien que tu as, toi, c'est un bien que je n'aurai pas, donc je vais aller le chercher. Et du coup, je vais te jalouser, parce que le bien que tu as, je ne l'ai pas. Vous voyez, du coup, l'homme devient un loup pour l'homme. Là où, dans la communion et dans la vision et dans le projet de Dieu, tous nous sommes appelés à partager le ciel. Parce que le ciel n'est pas qu'un bien personnel, mais un bien pour tous. Deuxième étape, le ciel n'est pas seulement une récompense naturelle pour des actes méritoires ici-bas. Ça, c'est important. Le ciel n'est pas qu'une récompense naturelle pour des actes méritoires ici-bas. Souvent, on dit, on entend souvent ça, par exemple, dans les préparations d'obsèques. « Ah, vous savez, Dieu va l'accueillir parce qu'il a tellement été bon dans sa vie. C'est un homme bon. » En général, il y en a un qui le dit dans la famille, tout le monde ne le dit pas parce qu'il y en a parmi eux qui n'ont pas encore avalé tous les mauvais coups. Donc ça dépend un peu des gens. Donc quand on est accompagnateur d'obsèques, on fait attention à ça. Voilà. Et on fait attention dans les homélies ou dans les mots à ne pas canoniser à la place de l'Église celui qui ne... On n'est pas là pour ça. On n'est pas là pour ça, parce que là, on se mettrait à la place de Dieu et de juger la personne, en positif ou en négatif. Parce que si on peut juger positivement, on peut dire aussi, cette personne-là, elle ne mérite pas les obsèques à l'Église. Mais ça serait terrible, on se mettrait à la place de Dieu, là. Alors, ce que je veux vous dire par là, c'est que le ciel est véritablement lié pour nous au don de la vie divine, donc à la divinisation. Les pères de l'Église, mais surtout ceux d'Orient, on décrit la vie éternelle avec un terme équivalent, on appelle ça la divinisation. La divinisation. C'est cette nouvelle vie de l'âme, la vie de la grâce, si vous voulez, c'est la vie éternelle. Alors, je vais vous donner une petite définition. C'est quoi la grâce ? C'est le commencement de la vie de la gloire. On pourrait mettre de la vie de la gloire. In nobis, en nous. Et en fait, vous comprenez bien pourquoi c'est intéressant. Le mot commencement, ça implique qu'il y a
3: un début,
4: une source.
2: Non, mais surtout une croissance.
3: Oui.
2: Vous êtes d'accord?
4: Oui.
2: Donc on voit bien quelque chose qui est donné. Ce commencement, il commence où pour nous? Le baptême. On est d'accord? Le commencement, c'est le baptême. Donc il y a un germe de l'éternité divine qui est déposé dans notre cœur par la grâce de la terre. Donc commençons de la vie de la gloire. C'est pas simplement une vie naturelle, biologique, mais c'est vraiment la vie du Christ glorieux qui est déposé en nous. Si bien que quand on dit la vie de la gloire, ça implique le Christ ressuscité. Donc ça implique que je suis conformé ou rendu conforme à Jésus ressuscité. Où est-ce que je reçois Jésus ressuscité en dehors du baptême ? D'accord ? Quand vous recevez le corps du Christ dans l'Eucharistie, c'est le corps glorieux. Donc, le commencement, c'est le baptême, mais c'est une vie surnaturelle. La divinisation est alimentée par la grâce de l'Eucharistie, mais aussi par tous les actes de charité que nous accomplissons, comme participation à la charité divine. Et bien ça, ce qui est important de retenir, c'est que la vie de la gloire, c'est le ciel. C'est bien que la grâce, c'est le commencement du ciel en nous. Et ça implique quoi? Une divinisation de nous. Alors, les orientaux ne disent pas vraiment divinisation. Divinisation, c'est plutôt les occidentaux. Par exemple, saint Thomas d'Aquin. Les orientaux, ils vont parler de la grâce qui est, je vous le mets le mot ici, parce que c'est un grand mot, je n'ai pas dit un gros mot, hein. Nous sommes devenus déiformes. Vous voyez la forme là? C'est-à-dire que nous prenons la forme de Dieu. Si bien que le ciel, ce n'est pas simplement une petite récompense parce qu'on a été gentil. Et ça, il y a beaucoup de gens, quelqu'un ou autre, qui pensent que c'est ça le ciel. Et pour nous, c'est beaucoup plus que ça. Le ciel, c'est entrer dans, voilà, entre dans la joie de Dieu. Entre dans la joie. Et la joie en Dieu, c'est son être. Dieu est joie. C'est entrer dans la vie. Donc c'est entrer dans l'intimité trinitaire. On entre dans la communion du Père, du Fils et de l'Esprit. On entre dans cette circulation d'amour. On entre dans cette vitalité de l'amour. On entre, c'est pas du tout quelque chose de statique et d'ennuyeux. Et tous nous sommes appelés la vie trinitaire. Si, mais c'est un commencement. Nous sommes déjà déiformes. En fait, on pourrait dire aussi trinitoformes. Vous pouvez mettre trinitoformes, et ça ne sera ni les occidentaux, ni les orientaux,
3: Ah, les maillots. On est trinitophore. Ah oui, c'est ça. Est-ce que vous êtes trinitophore?
4: Oui.
3: Ça veut dire qu'en nous, alors ça, celle qu'on vient de canaliser, là, Elisabeth de la Trinité, l'a bien redit, hein, ô Trinité, le Dieu que j'adore, venez vivre en moi. Que je sois l'humanité de surcroît dans lequel tout votre mystère se réunit en moi. C'est-à-dire que je prête mon humanité, mais ça ne passe pas à Dieu, pour que Dieu vive en moi. Vous voyez, c'est quand même très riche, ça. Hein, c'est très, très riche. Et on se rend bien compte, avec ces définitions-là, c'est l'approche, en fait. Hein, vous vous souvenez, on reste modeste, hein, nos mots sont modestes pour approcher le mystère. C'est que, du coup, le ciel, c'est vraiment... être avec le Christ. Aujourd'hui, tu seras avec moi au paradis. Le ciel, c'est être avec le Christ. Ça, c'est le catéchisme numéro 1025. Mais être avec le Christ, c'est pas simplement, vous voyez, là en ce moment, je suis avec vous dans la salle. C'est pas que ça. Parce que moi, je suis extérieur à vous. Je partage la même nature humaine que vous, et même la même grâce du baptême, mais je suis quand même extérieur à vous. Être avec le Christ. Aujourd'hui, tu seras avec moi. C'est beaucoup plus profond, le être de Jésus. Donc aujourd'hui, tu es appelé à être avec moi. Et c'est ce qu'il faisait dire à la petite Thérèse. Mais le ciel, il est déjà là. Il est déjà là. Il est en moi. Donc je vis déjà du ciel. Oui, c'est là où il y a la continuité, oui. Elle disait une vérité théologique, de toute façon elle est docteur, elle dit que c'est vérité. Mais il y a une différence, c'est qu'entre ce que je vis en ce moment, caché dans la foi, parce que ma vie elle est cachée, Colossiens chapitre 3, vous savez, qu'on vous le lise. Quelle est la deuxième lecture du jour de Pâques? Il y a toujours la même lecture à Pâques, toujours du Nouveau Testament. Saint Paul, bien sûr. Saint Paul, après Colossiens, bien sûr, chapitre 3 des Colossiens. Je vous lis le tout début du chapitre 3 des Colossiens, vous allez voir pourquoi.
2: Du moment que vous êtes ressuscité avec le Christ, recherchez les réalités d'en haut. Là où se trouve être avec le Christ, hein, là où se trouve le Christ, assis à la droite de Dieu. Songez aux choses d'en haut, c'est ce que nous faisons en ce moment. Nous songeons aux choses d'en haut. Non à celle de la terre, non pas par mépris, parce que nous ne sommes que des pèlerins, nous ne sommes que de passage, la Pâque c'est ça. Car vous êtes morts et votre vie est désormais cachée avec le Christ en Dieu. Ça c'est magnifique, c'est le verset 3. Donc Colossiens 3:3, facile à retenir.
3: Ce qui m'intéresse là, notre vie elle est cachée, ici-bas, cachée, on ne le voit pas. Or, juste après, il dit, quand le Christ sera manifesté, ça c'est quoi ? Aussi, lui qui est votre vie, on est d'accord ? Alors vous aussi, vous serez manifestés avec lui, plein de... Ça c'est le ciel. Vous avez une définition du ciel dans Colossiens 3, 1, 3. Vous voyez, c'est très fort en fait de dire ça. C'est que la vie, c'est le Christ en moi. La vie, c'est le Christ en moi. D'ailleurs, Jésus l'a dit dans un autre passage de Saint Jean, Jean chapitre 14, verset 1, « Je suis le chemin, la vérité et la vie. » Tout ça, ça va de pair.
2: Si bien que cette vie, on comprend alors que cette vie qui est en moi, si c'est la vie trinitaire, c'est la vie qui, c'est la vie en fait, quand Jésus priait son Père là, dans ses nuits ou dans ses journées, c'est la vie entre lui et le Père, c'est une vie filiale, c'est une vie d'adoption. Très important, Jésus nous fait participer à son état de fils. Et il nous donne l'esprit pour que l'esprit en nous, qui est vie, donateur de vie, dominum et vivificantem, qui est donneur de vie, l'Esprit Saint, crie en moi, Abba Père. Ça, c'est l'œuvre de l'Esprit Saint. Et ça, c'est le ciel en moi. Vous comprenez pourquoi la vie éternelle, alors du coup, ça donne un relief énorme à notre espérance, c'est vivre avec le Christ pour toujours. Le ciel, c'est vivre avec le Christ pour toujours. Mais en pensant que le Christ est Verbe incarné. Nous, nous serons des adverbes. Le Christ est le Verbe. Nous, nous sommes ad. Ad en latin, c'est vers. Nous sommes tournés vers le Verbe. Celui qui est tourné vers lui sera sans ombre ni trouble au visage, rayonnant de la joie de Dieu. Dieu est le Verbe incarné. Le Christ est le Verbe incarné. Nous, nous sommes les adverbes de Dieu. C'est-à-dire que nous sommes fils dans le Fils. Nous participons à la vie filiale en lui. Tout à l'heure, je vous ai dit, il y a un lien entre... puisque c'est un face-à-face, hein, il y a un lien dans l'Écriture en particulier. Je vais vous citer, si vous voulez, deux versets importants. Il y a un lien entre cette vie en nous, qui ici-bas se vit dans la foi, et la vie dans le ciel, au sens de l'éternité, où on sera dans la vision. Alors, en particulier, il y a un verset intéressant, c'est au chapitre 3 de Saint Jean, le verset 36. Dans la Bible, enfin, surtout chez Saint Jean, mais dans le Nouveau Testament en général, il y a une complémentarité entre, d'ailleurs on l'a vu à la Transfiguration, hein, entre les notions de lumière, de vie, et en Jean 3, 36, il y a comme une équivalence entre « il ne verra pas voir là, il ne verra pas la lumière et il n'a pas la vie éternelle. » Je vous lis Jean 3, 36. « Qui croit au Fils à la vie éternelle, qui résiste au Fils, on pourrait dire, n'a pas la vie éternelle. » Eh bien non. « Qui résiste au Fils ne verra pas la vie. » Donc là, il y a une chose intéressante, évidemment, tout de suite les théologiens. Vous savez, les théologiens ne s'appuient que sur l'Écriture, hein, contrairement à ce qu'on croit. Donc toute la théologie de la vision béatifique, c'est profondément ancré dans l'Écriture. J'ai un peu étudié ça chez saint Thomas d'Aquin, j'étais surpris de voir la connaissance de l'Écriture qu'il a, cet homme. Il est baigné. Mais parce que peut-être qu'autrefois, saint Thomas, c'est un théologien, hein, mais était quand même imprégné de la parole de Dieu. Alors vous voyez, Jean 3, 36, hein, il y a une équivalence entre « il ne verra pas la lumière », celui qui refuse le Fils, et « il n'a pas la vie éternelle ». Donc il y a une équivalence, si vous voulez, entre « voir la vie » et « avoir la vie ». C'est plus simple encore à retenir. « Voir la vie » et « avoir la vie ». Et saint Augustin l'a exprimé dans cette petite prière très belle, toute simple. C'est une petite prière qu'il fait. Il dit « te voir ». C'est te posséder. Te voir, c'est te posséder. La possession de Dieu est aussi la vision de Dieu. Alors, on va commencer par la vision béatifique chez saint Paul. En particulier, je voudrais vous citer ce passage de 1 Corinthiens, c'est l'hymne à la charité, c'est la finale, au chapitre 13, verset 12. C'est un texte très important sur la vision de Dieu. 1 Corinthiens 13, 12. Je le lis. « Maintenant, nous voyons comme dans un miroir, de façon confuse. » En grec, c'est « en énigme, confus. « Mais alors, » donc au moment de la vision, « ce sera face à face. » Donc là, vous retrouvez une expression qui est déjà dans l'Ancien Testament, le fameux « face à face ».« À présent, » sur la terre, dans la foi. Je connais de façon partielle. Et là, Paul, il a une formule incroyable. Alors, je connaîtrai comme je suis connu. Je connaîtrai comme je suis connu. Qui montre bien que cette connaissance, c'est pas une connaissance extérieure. C'est pas une vision comme je vous vois en ce moment. C'est quelque chose qui passe par l'intérieur. Je connaîtrai comme je suis connu. Dans ce texte, on voit une tension réelle entre ce qui se vit maintenant dans la foi et ce qui se vivra dans la vision. On le voit bien. Mais on voit aussi que la connaissance que nous aurons là-haut de Dieu dans la vision ne sera pas seulement une amplification de notre vision terrestre. C'est pas comme si, au ciel, je vais mettre des lunettes où je verrais un peu comme l'aigle qui est au-dessus de notre tête, qui voit 8 fois plus grand, je crois, hein, sa proie. Tout d'un coup, nous, on voit un tout petit point, lui, il voit une souris. Donc, la vision du ciel dans le verset de Paul n'est pas seulement une amplification de la vision terrestre. C'est important. L'homme connaîtra comme Dieu connaît. Oula, ça c'est fou ça. L'homme connaîtra comme Dieu connaît. Pourquoi ? Parce qu'il appartiendra à Dieu. Il est avec Dieu, au sens de tout à l'heure. L'homme connaîtra de manière quasi divine. Pourquoi ? Parce qu'il participera de la connaissance que Dieu a lui-même de toutes ses créatures. La vision de Dieu dans le ciel, c'est une participation à la vie de Dieu, ça c'est la grâce déiforme, mais c'est une participation du coup, puisque en Dieu tout est un, à sa connaissance et à son amour. Et en cela, la vision sera béatifique, source de joie. Donc nous ne connaîtrons pas simplement par une amplification, un peu comme s'il fallait, après la mort, changement de disque dur dans ma tête, et Dieu nous mettrait un autre disque dur, vous voyez. Non, c'est bien moi, et ce sera bien vous. Mais, enfin moi je dis moi si j'y suis, hein, et si vous priez pour que j'y sois, parce que c'est pas parce que je l'enseigne que j'y serai. Ça suffit pas. Ça suffit pas pour y aller, hein. Ce serait trop facile. Il faut que je l'enseigne et que je la mette en pratique. Mais ce qui est important surtout, c'est quand nous sommes au chapitre 13 de la première aux Corinthiens. C'est quoi le chapitre 13? Je l'ai dit tout à l'heure. C'est l'hymne à la charité. Si bien qu'il y a un lien aussi, et c'est mon troisième relief, tension, pas amplification, mais participation à la connaissance divine. Troisième point important dans ce texte, c'est que c'est une connaissance dans l'amour. Donc c'est pas purement spéculatif, c'est pas purement intellectuel. Le ciel, il est pour tous. Et nous participerons à la connaissance que Dieu a de lui-même à la mesure de notre charité. Nous sommes au terme de l'hymne à la charité. On est d'accord là-dessus ? C'est bien qu'il y a un lien entre la charité et la vision de Dieu. Nous verrons Dieu à la mesure de la charité. Je peux le dire autrement, si vous voulez, dans une formule encore plus simple. L'homme connaît l'amour, mais mettez un A majuscule à amour, parce que c'est Dieu, Dieu est amour, et aime ce qu'il connaît, ou plus exactement, celui qu'il connaît. L'homme aime, connaît l'amour et aime ce qu'il connaît. Est-ce que vous vous souvenez de la plus ancienne représentation de la Trinité ? Saint Athanase, 4e siècle. Quand on présente la Trinité, on dit Père, Fils et donc l'Esprit Saint. On est d'accord là-dessus ? Le Père n'est pas le Fils. Le Père n'est pas l'Esprit. Et le Fils n'est pas l'Esprit. On est d'accord ? Mais le Père est Dieu. Le Fils est Dieu. L'Esprit Saint est Dieu. C'est bien que, et quand on dit Dieu, on dit la nature, la substance. Quand on dit le Père, on dit la qualité personnelle distinctive des autres personnes divines. D'accord ? Il n'y a qu'une seule nature en Dieu, c'est la nature divine. Et cette nature

Donc tu verras que c'est Saint Athanase qui a fait ce petit dessin. Athanase. Donc on comprend bien maintenant que si le ciel, c'est l'amour en nous, c'est comme ma formule tout à l'heure, l'homme connaît l'amour et il aime. Donc l'homme, il est là. Il est en plein cœur. Il participe, dit Saint-Pierre, divine nature consortes. Il participe à la nature humaine. Par l'amour, c'est-à-dire à Dieu. Il participe de la vie. Ça, c'est la plus ancienne représentation. Je trouve que c'est intéressant, même pour au catéchisme, de se rappeler de ça. Et ça nous permet de comprendre que Dieu est une personne, et pas trois personnes, enfin, trois personnes. Mais la personnalité en Dieu n'est pas tout à fait la même que notre personnalité à nous, et que celle des anges. Donc quand on dit le mot « personne » au sens métaphysique, quand on s'adresse à Dieu, quand on s'adresse aux hommes et quand on s'adresse aux anges, on ne dit pas exactement la même chose. Vous avez un mot qui demande des distinctions. Vous êtes d'accord? Quand saint Thomas définit la personne chez le Père, chez le Fils et chez le Saint, il va la définir comme une relation subsistante. Relation. Très important. Ça montre bien qu'en Dieu, et c'est ça qui manque dans le schéma, il y a une circulation. Il y a une vitalité. Et que Dieu, en fait, est absolument, n'a absolument besoin de rien. D'ailleurs, la création qui est ici, vous êtes ici, nous sommes là, la création, la terre, l'univers entier, c'est ça, c'est. Dieu n'avait pas besoin. La création est simplement un débordement de l'amour divin. On sait bien, il n'y a pas d'autre raison pour Dieu de créer que l'amour. Si Dieu n'avait pas créé, Dieu n'aurait rien changé à lui, à son être, en mystère. Souvent, on se met un peu au centre, nous. Hein. Et le centre, c'est pas nous, c'est Dieu. C'est quand l'homme se met au centre qu'il est quoi? Il n'est pas Dieu, il est au-dessus. Et c'est la grande tentation de Ève et de Adam. Mais non, pas du tout. Si vous mangez du fruit, vous serez comme des dieux. Et voyez ça, ça, c'est toujours pareil. Depuis le début, tous nos péchés, c'est de nous mettre à la place de Dieu. Tous. C'est la grande tentation, d'ailleurs qu'on a médité le premier dimanche de Carême, de l'homme qui veut se faire Dieu sans Dieu. Or, le dessein divin du salut, c'est Dieu qui appelle l'homme, sa créature bien-aimée, à participer à la vie divine. Mais dans un ordre établi qui est l'ordre divin. Or, l'homme refuse l'ordre établi par Dieu. Il y a un autre auteur qui est saint Jean, qui a parlé aussi de la vision. C'est dans la première épître de Jean, le chapitre 3, versets 1 à 2. C'est très frustrant de faire un cours sur le ciel en une heure. Très, très frustrant. C'est 1 Jean 3, versets 1 à 2. Un autre texte que vous connaissez, parce qu'il est lu celui-là le jour de la Toussaint. Voyez quelle manifestation d'amour le Père nous a donné pour que nous soyons appelés enfants de Dieu. Et nous le sommes. Si le monde ne nous connaît pas, c'est qu'il ne nous a pas connus. Bien-aimés, dès maintenant nous sommes enfants de Dieu. Et ce que nous serons n'a pas encore été manifesté. Nous savons que lors de cette manifestation, nous lui serons semblables parce que nous le verrons tel qu'il est. Vous voyez encore un lien entre « nous lui serons semblables » 1 Jean 3, 1, 2. Première lettre de Jean, chapitre 3, versets 1 à 3, pardon. Verset 1 à 2 même, parce que le verset 3 ne m'intéresse pas pour l'instant. Donc ça, c'est la vision béatifique chez saint Jean. Surtout le verset 2 là, qui m'intéresse, hein. Donc je vous le relis, nous lui serons semblables parce que nous le verrons tel qu'il est. Alors là, on voit bien que la vision est rendue possible par l'appartenance, donc par la filiation divine, parce que nous serons semblables à lui. Donc le lien entre la vision et la divinité.

0: divinisation. On l'a vu, ça. Hein. Deuxième point, il y a un point de difficulté dans l'interprétation du texte que je viens de vous lire. Qu'est-ce qui est vu ? Quel est l'objet de la vision ? Certains vont vous dire, simplement, c'est Dieu. C'est Dieu qui est vu. L'unique sujet de ce passage. Mais il a été dit aussi, un peu plus haut, que l'objet de la vision pourrait être le Christ. Nous verrons le Christ. Tout simplement parce que c'est lui qui est le sujet, dans le verset juste au-dessus, quand il s'est manifesté. Et c'est non seulement vrai, mais ça s'applique au Christ en tant qu'il est pantocrator, c'est-à-dire au moment de sa parousie. Donc s'il fallait interpréter cette seconde, cette deuxième façon, on dirait « nous serons semblables au Christ parce que nous le verrons comme il est ». Mais seulement, les théologiens se sont posés la question, si on voyait seulement l'humanité de Jésus glorieuse, nous ne verrions plus Dieu. Or le ciel, c'est la vision de Dieu. Mais le Christ, pour nous, il est vrai Dieu et vrai homme. On est d'accord hein, là-dessus. Eh bien, si on disait que c'était le Christ en tant qu'il est manifesté dans la parousie, tous les saints du ciel en ce moment, puisque le Christ ne s'est pas encore manifesté, puisqu'ils ne sont pas encore dans leur corps glorieux, ne verraient pas Dieu vraiment. C'est bien que l'interprétation de l'Église aujourd'hui, c'est de dire les saints du ciel, donc tous les justes au ciel, verront Dieu dans son essence divine. Donc, voir Dieu au ciel, c'est voir l'essence même de Dieu. L'homme par lui-même ne peut pas voir Dieu, mais Dieu peut être vu par les hommes, parce qu'il le veut, de qui il veut, comme il le veut, et quand il le veut. Ça, c'est saint Irénée de Lyon qui écrit cette formule. Dieu est tout-puissant, qui voit Dieu, est en Dieu et participe à la splendeur de Dieu. Ce que je viens de vous dire, cette interprétation, a été retenue par un pape et dans une constitution apostolique que je vous invite à noter, qui s'appelle, c'est Benoît XII, donc on est au XIVe siècle, en 1336, dans la constitution Benedictus Deus. Et c'est ce qu'on appelle la vision directe de Dieu. Dieu, certes, est invisible, on le voit bien, mais c'est-à-dire, en fait, quand on dit dans l'Ancien Testament que Dieu est invisible, c'est que l'homme ne peut pas mettre la main dessus. Donc c'est pour éloigner l'homme de deux choses, le panthéisme, l'affirmation que Dieu est partout, et le gnosticisme, le fait que par ma connaissance, je puisse accéder à la connaissance de Dieu. L'invisibilité de Dieu, dans l'Écriture, qui est un donné de foi aussi, affirme quoi ? Que Dieu est Dieu. Et que même si je participe à la vie de Dieu, et que je connais comme Dieu connaît, je ne vais pas devenir Dieu dans mon être. Je resterai un être créé qui participe à la vie divine. Donc l'Église, en rappelant à la fois la vision de Dieu et l'invisibilité de Dieu, nous rappelle que l'homme est appelé à participer à la vie de Dieu, ça c'est le Christ qui nous le dit, mais que l'écart entre le Créateur et le Créé reste un écart infranchissable. Et c'est pour cela que saint Thomas, par exemple, dans la première partie de sa somme théologique, à la question 12, va étudier « Mais celui qui verra l'essence divine, va-t-il comprendre tout Dieu ?» Saint Thomas répond non. Il verra tout Dieu, totalitaire, sed non totius. Il voit Dieu totalement, entièrement, avec sa capacité créée, mais il ne pourra pas comprendre Dieu totalement. Puisque sinon, dans mon être, je deviendrai Dieu. Or, je reste un être créé. Vous avez compris cela ? Cet équilibre-là dans la théologie de la vision, alors là, j'ai passé 10 pages de mon cours, hein, parce que c'est un peu long, il y a beaucoup de... Mais parce que j'ai pas le temps. Parce que normalement, là, c'est presque le temps de la pause. Parce que, et sinon, je vais vous tuer. J'aimerais... Donc là, je suis allé très vite sur la vision. Mais c'est parce que, bon, ce qui est important, c'est de retenir que le ciel, c'est la vision de Dieu et qu'on a besoin d'être béatifié. Après, de dire qu'aussi, c'est la réponse divine aux aspirations de l'homme, oui. Après, je vais aborder la dimension d'éternité du ciel. Qu'est-ce que c'est que de dire que le ciel est éternel ?
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0: Quelques 100 millions de Russes appelaient ce vendredi et pour 3 jours à renouveler les 450 sièges de la Douma. Le parti présidentiel Russie Unie devrait l'emporter. Récit depuis Moscou dès le début de ce journal. Tandis qu'à Paris, le gouvernement est appelé à se prémunir de toute attaque hybride du Kremlin. Ceuta, l'enclave espagnole en terre africaine, est encore sous tension ce vendredi. Quelques 1 700 migrants ont été transférés des plages vers des tentes installées sur le port. Au Nigeria, un plan de sécurité a été mis sur pied pour protéger les écoliers. Le rapt d'enfants est en effet monnaie courante dans le pays. Et puis enfin, nous irons au siège de l'UNESCO à Paris qui présente une exposition sur l'histoire générale de l'Afrique selon une perspective africaine.
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0: Bonsoir à tous. Ce vendredi, le premier donc de 3 jours de vote en Russie. Depuis ce matin jusqu'à dimanche soir, les électeurs sont appelés à renouveler les 405 sièges de la Douma, la chambre basse du Parlement. Dans certaines régions, ils choisissent également leur gouverneur, parfois aussi la composition de leurs conseils municipaux. Un scrutin que les autorités présentent comme essentiel, mais qui est sans véritable enjeu. Le parti de Vladimir Poutine devrait le remporter en pleine guerre en Ukraine. À Moscou, Jean-Didier Revoin.
2: Les moscovites ne se sont pas précipités ce matin dans les bureaux de vote. Il faut dire qu'en ce vendredi, les gens travaillent et surtout qu'ils ont la possibilité de recourir au vote électronique. Croisés à la sortie, des retraités pour l'essentiel expliquent qu'ils sont là surtout pour accomplir leur devoir de citoyen. Avec une pointe d'humour, l'un d'eux avoue avoir voté pour essayer de corriger les erreurs commises depuis l'effondrement de l'Union soviétique. Une autre, interrogée sur ses attentes, affirme qu'elle veut surtout que la guerre se termine. On a aussi vu à la télévision des images de Vladimir Poutine votant derrière son bureau sur son ordinateur, gage de sécurité de ce mode de scrutin mis en place dans certaines régions du pays. Autre particularité, la prise de parole d'Ella Pamphilova devant la presse. La présidente de la commission électorale centrale a catégoriquement démenti les rumeurs de recrutement forcé des hommes à la sortie des bureaux de vote. Elle a aussi saisi cette occasion pour faire diffuser un message des cosmonautes depuis la Station spatiale internationale. Ils ont incité la population, qui a jusqu'à dimanche soir, à aller voter. Enfin, elle a déploré le fait que dans le Donbass, plusieurs bureaux de vote avaient été touchés par des drones ukrainiens. Jean-Didier Revoin, Moscou, pour Radio Vatican.
0: Et Moscou également, les autorités locales ont affirmé la destruction la nuit dernière de plusieurs dizaines de drones ukrainiens à quelques heures de l'ouverture des bureaux de vote. Ce matin, des opposants russes, toujours concernant ce scrutin, ont déposé une instance auprès du Conseil de l'Europe, appelant la communauté internationale à ne pas reconnaître un simulacre de vote qui donnera naissance, disent-ils, à un parlement factice. Et outre le scrutin, signalons également que la Russie a placé aujourd'hui sous administration temporaire les actifs dans le pays de Nestlé, de la filiale russe d'Auchan, et de l'entité, ex-entité de Leroy Merlin. Le Kremlin s'est justifié en dénonçant leur appartenance à des pays inamicaux soutenus par l'Ukraine. Chacun se prépare. Depuis la France, le président Macron a annoncé avoir demandé au gouvernement de préparer un plan de protection des infrastructures critiques du pays face aux attaques hybrides russes, affirmant que la nature de l'agressivité russe avait changé. Emmanuel Macron, qui a reçu ce vendredi les candidats à sa succession à l'Élysée en 2027 ou leurs représentants, pour parler justement de la dégradation rapide de la situation géopolitique et des prix du carburant. À l'issue de la rencontre face à la presse, le président Macron a annoncé que la France allait convoquer un G7 sur l'énergie. Ce vendredi, plusieurs pays, Allemagne en tête, ont plaidé pour l'instauration d'une taxe de l'UE sur les superprofits des groupes pétroliers qui sont alimentés par le conflit au Moyen-Orient. L'UE, pour l'instant, ne répond pas à cette demande. L'UE qui a par ailleurs relevé le niveau d'alerte de sa mission navale de protection du trafic maritime en mer Rouge face à l'offensive des rebelles houthis dans la région. Et concernant les combats au Yémen, ils auraient fait plus de 112 000 déplacés internes. Près de 3 000 personnes seraient également arrivées à Djibouti, selon l'ONU, pour y trouver refuge. La crise migratoire perdure, là aussi, à Ceuta, un mois et demi après l'arrivée de près de 70 000 migrants. 1 700 personnes ont quitté aujourd'hui les plages qu'ils occupaient pour intégrer un camp habilité par les autorités sur le port de l'enclave espagnole située sur le continent africain. Le transfert s'est réalisé dans un climat tendu. La correspondance de Louis Marsens.
3: Il ne faisait pas encore jour ce matin quand des milliers de migrants se sont déplacés de la plage du Trampoline, près de la frontière où ils survivent dans des conditions très difficiles, vers un campement sur le port de Ceuta, construit par les autorités espagnoles. L'espace s'est rempli très rapidement. Il affichait complet en quelques heures. 1 700 personnes vont donc pouvoir dormir ce soir sur des lits de camp sous ces tentes. Le transfert s'est déroulé dans une certaine confusion. Il y a eu des moments de tension car les migrants étaient bien conscients qu'il n'y avait pas de place place pour tout le monde sur ce site. Dès le début de l'après-midi, la plage du trampoline était de nouveau investie par ceux qui n'ont pas pu entrer dans ce campement. Les autorités espagnoles doivent identifier chaque personne afin de déterminer si elle a droit à l'asile ou, dans le cas contraire, engager le protocole de renvoi vers le Maroc. La procédure prend du temps et il n'y aura pas de retour à la normale à Ceuta avant au moins plusieurs semaines. Nul ne sait combien de migrants sont encore présents dans l'enclave espagnole au Maroc. Le gouvernement parle de 5 à 6 000 personnes, mais selon des experts, cela pourrait être 3 fois plus. Barcelone, Luis Marsens pour Radio Vatican.
0: Au Nigeria, la police a ouvert le feu aujourd'hui sur des manifestants à Mina, dans le centre du pays. Ils avaient érigé des barricades sur une route principale de la capitale de l'État du Niger, d'où venaient les 37 orpailleurs présumés illégaux qui ont été tués hier alors qu'ils étaient détenus par des paramilitaires. Et on reste au Nigeria, à Abuja. La police vient de lancer aujourd'hui un programme national pour la sécurité des écoles, déployant 10 000 bénévoles, des caméras de vidéosurveillance, une unité spéciale de protection des établissements scolaires. L'idée est de sécuriser les lieux d'apprentissage pour éviter les enlèvements qui sont monnaie courante dans le pays. Ishaka Adegboye.
4: L'inspecteur général de la police nigériane, Tunji Dissou, a annoncé ce dispositif de sécurité à l'occasion de la rentrée scolaire. Les commandements régionaux dans les états d'Anambra au sud-est, d'Oyo, de Lagos et d'Ogun au sud-ouest du Nigeria ont intensifié les patrouilles très visibles et les opérations de police fondées sur le renseignement aux abords des écoles. Le programme prévoit l'utilisation de drones de surveillance, de systèmes de contrôle d'accès et de vidéosurveillance. Le programme collabore étroitement avec le comité relations police-communauté et des bénévoles locaux afin de promouvoir une responsabilité partagée en matière de sécurité. Pour rappel, des écoles avaient été le théâtre d'enlèvement de masse d'élèves par des bandits armés ces derniers mois, créant la psychose chez les parents. Avec cette présence policière aux abords des écoles au Nigeria, la confiance renaît chez certains parents d'élèves avec un taux d'élèves non scolarisés atteignant 18 millions d'enfants nigériens non scolarisés. Ishika Adegboye, Abuja, Radio Vatican.
0: L'Afrique est à l'honneur au siège de l'UNESCO à Paris, l'organisation des Nations Unies qui promeut la coopération dans les domaines de l'éducation, de la science, de la culture ou encore de la communication. Il organise une exposition jusqu'à mardi prochain qui permet aux visiteurs de se plonger dans les civilisations d'Aksum, du Grand Zimbabwe, dans les traditions scientifiques de Tombouctou ou encore dans la Révolution haïtienne. Augustine Passy, pardon, a assisté à l'inauguration de cette exposition.
5: L'histoire générale de l'Afrique sert de fil rouge à l'exposition. Ce projet, lancé par l'UNESCO en 1964, rassemble plus de 550 historiens et spécialistes. Il se donne pour objectif de reconstruire l'histoire du continent selon une perspective africaine. À la fois commissaire de l'exposition et contributeur du 11e et dernier volume de l'histoire générale de l'Afrique, l'historien Hamzat Boukhari Yabara m'a expliqué comment, en 2009, s'est imposée la nécessité de réviser les 8 premiers ouvrages à la lueur des nouvelles sources et des nouvelles méthodologies. Le 9e volume est donc dédié à cette révision, tandis que le 10e ouvrage se concentre sur la question des diasporas et le 11e sur la manière dont l'Afrique du 21e siècle redessine les enjeux mondiaux. Toujours selon Hamzat Boukhari Yabara, cette relecture est essentielle pour décoloniser la diplomatie dans un monde rempli de tensions à la fois entre les pays africains et entre l'Afrique et les autres continents. Aucun nouveau volume n'est prévu dans les prochaines années qui seront dédiés à l'intégration de cette histoire africaine au sein des programmes scolaires du continent. Augustine Passy pour Radio Vatican.
0: L'UNESCO est attendu le pape dès le premier jour de son voyage apostolique en France pour la première visite d'un souverain pontife sur place depuis Jean-Paul II en 1980. Sa venue est un message politique pour défendre le multilatéralisme, affirmait le chef de l'organisation onusienne aujourd'hui. Il faut dire que Léon XIV se rend sur place alors que l'Assemblée générale des Nations Unies sera en cours à New York. D'ailleurs, le Conseil de sécurité de l'ONU se réunit aujourd'hui en amont de l'AG pour une troisième séance de vote, un vote indicatif en vue de désigner le futur secrétaire général de l'organisation en crise. Ce vendredi, nous sommes donc à une semaine du voyage du pape en France. 4 jours au contact de toutes les réalités françaises. Un pays qui s'interroge et voit croître la foi, a notamment expliqué le directeur de la salle de presse du Saint-Siège, Matteo Bruni, au Vatican. Une conférence de presse était en effet organisée pour donner quelques indications programmatiques. Tous les détails sont à retrouver sur notre site internet vaticannews.va. Et puis enfin, c'est un rendez-vous traditionnel pour le pape en exercice. Il préside chaque année l'assemblée diocésaine de son diocèse. Léon XIV a quitté le Vatican pour la basilique Saint-Jean de Latran, où il ouvre ce soir l'année pastorale à Rome. Voilà, c'est la fin de ce journal. Merci de l'avoir suivi. Un excellent week-end à tous.
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6: L'agenda du diocèse. Chers auditeurs, bonjour, je vous retrouve avec plaisir après la pause estivale que j'espère bénéfique pour chacun d'entre vous. Nous voilà repartis pour une nouvelle année avec en perspective la venue du pape à Paris. Près de 1000 Mayennais vont s'y rendre. Le diocèse a organisé plusieurs départs en car. Si vous hésitez encore, sachez qu'il reste 10 places dans les bus au départ de Laval, 10 places dans celui de Mayenne et 8 dans celui de Château-Gontier. Si vous souhaitez vous y rendre par vos propres moyens, vous pouvez vous faire connaître auprès du diocèse afin de rejoindre sur place le groupe des Mayennais et vivre ce grand événement ensemble. Ensuite, je vous partage plusieurs événements pour les jours qui viennent qui pourront satisfaire un grand nombre d'entre vous. Je commence avec l'exposition sur la figure d'Antoine Chevrier. Né il y a 200 ans à Lyon, Antoine Chevrier est ordonné prêtre en 1850 et sa vie connaît un tournant décisif en 1856 lorsqu'il vit une expérience spirituelle devant la crèche à l'occasion de Noël. Cette conversion, c'est ainsi qu'il en a parlé, va profondément transformer sa manière de vivre son ministère sacerdotal. Il reçoit notamment le désir de mieux connaître Jésus, de le suivre de plus près, et de le faire connaître particulièrement auprès des pauvres. À la suite de cette expérience, il fonde l'œuvre du Prado, qui consiste à former de jeunes garçons qui pourraient devenir prêtres. Il est béatifié par le pape Jean-Paul II à Lyon en 1986. Dans notre diocèse, nous avons la chance d'avoir deux prêtres du Prado, le père Michel Barry et le père Maurice Carré, et c'est grâce à eux que nous pouvons aujourd'hui découvrir cette exposition dont je vous parlais sur Antoine Chevrier à la maison diocésaine. Et cette exposition a lieu jusqu'au 1er octobre. La rentrée annonce aussi de nouveaux rendez-vous, et notamment celui-ci pour les jeunes du diocèse, étudiants et jeunes pros. Chaque dimanche soir après la messe au Cordelier à 18h, le Narthex, nouveau bar associatif, permet de prolonger la soirée et offre aux jeunes un espace convivial pour se retrouver, faire connaissance et tisser des liens. Notez donc le rendez-vous à l'église des Cordeliers à 18h le dimanche. Pour ceux qui souhaitent faire le plein de livres pour la rentrée, je vous indique les nouveaux horaires de la bibliothèque diocésaine. Elle est ouverte les mardis et jeudis de 14h à 17h30, ainsi que les premiers samedis du mois, en dehors des vacances scolaires, de 10h à midi. Le service de formation permanente nous propose un beau programme de formation cette année. Notez la soirée de lancement le lundi 28 septembre à 20h30 à la maison diocésaine. Ce sera l'occasion de découvrir tous les parcours de formation, dont un parcours en histoire de l'Église intitulé « L'Église entre réforme et révolution » et un parcours en théologie sur les sacrements de l'initiation chrétienne. Deux parcours dont vous avez déjà entendu parler sur nos ondes dans l'émission « Les dossiers du jour ». Notez aussi que lors de la soirée de lancement, dont Jean-Rémy Lanavert proposera une conférence sur la vision de l'Église de notre pape Léon XIV. Une autre exposition proposée cette fois-ci à l'abbaye Notre-Dame du Port du Salut à Entrammes a lieu sur les martyrs d'Algérie. C'est une exposition multidisciplinaire qui retrace les parcours de 19 religieux et religieuses catholiques assassinés en Algérie entre 1994 et 1996. Cette exposition met en lumière leur engagement auprès de la population algérienne. Elle a lieu dans le cadre des Journées européennes du patrimoine. Et elle sera visible du 18 au 20 septembre à 14h à l'abbaye du Port du Salut à Entrammes. Les parcours Alpha reprennent cette année plusieurs propositions et plusieurs lieux. D'un côté, le parcours Alpha classique proposé à Laval et à Château-Gontier. Ce parcours invite chacun à venir individuellement pour explorer librement les grandes questions de la foi chrétienne. Et de l'autre, le parcours Alpha Couple, organisé à Bazougeais, qui s'adresse spécifiquement aux couples qui souhaitent prendre du temps pour leur relation et la faire grandir. Alors pour y participer, rendez-vous le jeudi 24 septembre de 19h30 à 22h à la Maison diocésaine pour le parcours Alpha Classique à Laval. Ou bien rendez-vous le jeudi 1er octobre au même horaire au presbytère Saint-Jean pour le parcours qui aura lieu à Château-Gontier. Pour le parcours Alpha Couple, rendez-vous en janvier, on vous en reparlera sur votre radio Fidélité Mayenne. Les petits frères de Marie de la Cotellerie vous proposent une conférence sur une grande figure mayennaise, Mère Marie de la Croix. Cette conférence a lieu le mardi 6 octobre sur la journée. Elle commence avec la messe à 11h, suivie d'une première conférence sur la vie de Mère Marie de la Croix. Puis, après le déjeuner et l'office du milieu du jour, la deuxième conférence sur la spiritualité de Mère Marie de la Croix aura lieu à 15h. Si vous souhaitez y participer, prévenez le prieuré au 02 43 66 43 66. Chers auditeurs, je vous souhaite à tous une bonne semaine et je vous dis à bientôt sur votre radio Fidélité Mayenne.
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8: 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Emmanuel Blois.
9: Bonjour.
10: Une nouvelle voie pour la rentrée. La chronique des actualités culturelles fait sa mue et rajeunit. C'est désormais Lucie Guédier qui vous proposera chaque semaine des idées de sortie en famille ou entre amis pour se cultiver et se distraire. Alors Lucie, qu'allons-nous faire ce week-end en Mayenne ?
9: Les prévisions météo semblent au beau fixe, autant en profiter pour sortir. Cela tombe bien, c'est le week-end des Journées européennes du patrimoine. Ce ne sont pas les propositions qui manquent, que ce soit dans les sites connus du département, mais aussi dans les lieux parfois privés, ouverts exceptionnellement au public avec des animations à la clé. En voici une sélection. On peut retrouver la liste complète sur le site internet des Journées du patrimoine.
10: Commençons ce programme par les conférences. Ce vendredi à 20h, Christophe de Quatrebarbe, président des Amis de la Basilique Notre-Dame de l'Épine, évoquera l'histoire des communautés qui se sont succédées à la tête de la basilique et de l'abbaye d'Évron.
9: À Cran, Evelyne Ernoux évoquera l'histoire de l'église Saint-Nicolas dimanche à 15h.
10: C'est une nouveauté. Le propriétaire du château de Lansaudière à Saint-Martin-du-Limay ouvrira les portes de son parc paysager du 19e pour des visites guidées tout le week-end.
9: À Laval, le service du patrimoine a mis sur pied un beau programme d'animation, d'ateliers, d'expositions et de visites. Le musée d'art naïf et singulier proposera des jeux pour tous, tout comme le Zoom, centre de culture scientifique et technique. La Cité du Lait est également ouverte dimanche pour une projection conférence, des démonstrations et dégustations.
10: À Lassay, l'imposant château fort se visitera deux jours, mais aussi deux nuits, aux chandelles et flambeaux, histoire d'ajouter de l'ambiance.
9: Des animations, ateliers et démonstrations d'artisans d'art sont également au programme dans les châteaux de Sainte-Suzanne et Mayenne, au Moulin de Gaux à Saint-Pierre-sur-Erve ou encore à l'abbaye de Clermont à Olivet.
10: Un campement préhistorique se tiendra tout le week-end sur le site des Grottes de Sauges. Sur cette même commune de Sauges, on pourra aussi visiter le château de Sougé sur réservation au 02 43 58 13 00.
9: Le château des Arcis à Mélay-du-Maine est lui aussi ouvert pour des expositions, visites et parcours ludiques.
10: Durant ces journées du patrimoine, on pourra également écouter de la musique.
9: Samedi à 20h30, sous les halles de Saint-Denis d'Anjou, Camille Lay au chant et David Vincent au piano proposeront de créer un spectacle musical à partir de textes proposés par le public. La soirée sera également ponctuée par l'interprétation de chansons composées sur des textes de Marceline Desbordes-Valmore.
10: Dites-moi Lucie, vous qui avez fait des études de lettres modernes, peut-être pouvez-vous nous parler plus en détail de Marceline Desbordes-Valmore, une autrice que vous connaissez ?
9: C'est une femme poète du 19e siècle, pionnière du lyrisme romantique en France, connue pour ses poèmes sentimentaux, mais aussi pour des poèmes engagés, notamment au moment des révoltes des Canuts de Lyon, ce qui lui valut l'admiration de Louis Aragon, par exemple.
10: Merci pour cette précision. Au château de Bourgon à Montourtier, la Compagnie de la Loire à la Seine présente un spectacle musical intitulé « Mélodie du temps », samedi à 17h.
9: L'ensemble Caravage prolonge son festival d'été autour de Turina avec deux concerts, samedi à 20h30 en l'église de Saint-Pierre-sur-Erve et dimanche à 16h en l'église de Saint-Michel-de-Fin.
10: L'ensemble Tanaïs, flûte traversière et guitare, est l'invité du musée archéologique de Jublin, dimanche à 15h.
9: Dimanche à 16h, l'ensemble vocal Una Voce donnera un concert-lecture en l'église de Parnay-sur-Oc.
10: Dimanche à 18h, le sanctuaire de Pontmain présente un concert à la basilique avec Véronique Delarose à l'orgue et Gaëtan Manchon à la trompette. À part ça.
9: À Mayenne, le festival Aude célèbre les femmes place de RC. Au programme, expositions, dédicaces, lectures et concerts avec les Jacqueline. Rendez-vous samedi de 16h à 23h, place de RC à Mayenne.
10: Du cinéma en plein air à Goron avec la projection du Cygne et l'Enfant, samedi à 14h30, ou encore sur les bords de la Jouanne à Montsûr, samedi à 20h30, avec celle du documentaire d'Emmanuel Gras, intitulé « Bovine ou la vraie vie des vaches ».
9: Dimanche, la place de la mairie à Chaillan accueille la journée des bouquinistes de 9h à 18h. L'occasion de dénicher des livres et vinyles d'occasion et de rencontrer des auteurs.
10: La commune de Saint-Ouen-des-Toits reçoit au lieu dit Launay la troisième édition de la fête de l'agriculture paysanne, dimanche à partir de 9h. Voilà, cet agenda culturel se termine. Et la semaine prochaine, vous retrouverez Lucie pour de nouveaux rendez-vous.
9: Bonne semaine à l'écoute de Radio Fidélité Mayenne.
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6: Bonjour à tous. Aujourd'hui, on met de la fraîcheur dans vos assiettes avec une recette ultra légère et terriblement gourmande. Restez bien à l'écoute pour découvrir la terrine de poisson aux légumes verts et à la menthe fraîche. Cette terrine va étonner vos invités sans que vous passiez la journée en cuisine. Pour 6 à 8 personnes, il vous faut les ingrédients suivants. 400 g de filet de poisson blanc. Prenez du cabillaud ou bien du colin ou encore du merlu. Une belle poignée de feuilles de menthe fraîche. Un demi-citron jaune, 125 g de petits pois cuits et 150 g d'haricots verts. Vous pouvez remplacer les haricots verts par des courgettes si vous préférez. 20 centilitres de crème liquide légère, 3 œufs et une gousse d'ail, du sel et du poivre. Préchauffez votre four à 180 degrés. Commencez par hacher l'ail et les feuilles de menthe. Mais attention, pensez à réserver de la menthe pour la décoration du plat. Zestez votre citron, finement bien sûr. Mettez les petits pois et les haricots verts à cuire 7 minutes à la vapeur. Vous les égouttez et vous les passez sous l'eau froide. Dans votre mixeur, vous déposez le poisson blanc coupé en morceaux, les œufs, la crème, l'ail, le zeste du citron et la menthe fraîche que vous avez finement hachée. Vous mixez le tout jusqu'à obtenir une texture bien fine. N'oubliez pas de saler et de poivrer généreusement. Dans un saladier, mélangez délicatement cette préparation de poisson avec vos légumes verts croquants. Maintenant la cuisson. Versez le tout dans un moule à cake préalablement beurré ou tapissé de papier cuisson. Ensuite, mettez dans votre four préchauffé pour environ 40 à 45 minutes, idéalement au bain-marie pour garder un moelleux incomparable. À la sortie, laissez la terrine refroidir, puis glissez-la au réfrigérateur pendant au moins 4 heures. Vous la servirez bien fraîche avec des feuilles de menthe sur le dessus et une petite mayonnaise maison citronnée ou bien encore un coulis de tomate au basilic. Bon appétit et à vos fourneaux!
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8: Bonjour Didier.
9: Bonjour Mallory.
8: Cette semaine, nous continuons à égrener les dates historiques. Aujourd'hui, nous allons parler du 16 septembre 1380.
9: Oui, c'est une date que j'ai choisie parce que c'est l'avènement du roi Charles VI. Mais Malorie, est-ce que vous connaissez le roi Charles VI ?
8: Absolument pas.
9: Eh bien, vous avez raison, moi non plus, je ne le connaissais pas. En fait, Charles VI, c'est le fils, vous me direz, c'est naturel, du roi Charles V, qu'on appelait le Sage, mais qui va mourir brutalement le 16 septembre 1380. De sorte que le petit Charles VI, il n'a que 11 ans. Quand il va succéder à son père. C'est donc dire qu'au départ, on va l'appeler le bien-aimé. Je dis toujours que les règnes commencent très bien comme ça. Louis XV, on l'appelait aussi le bien-aimé, mais ça s'est mal terminé aussi pour lui. Mais Charles VI, eh bien, c'est pas lui qui règne au départ. Ce sont ses oncles. Et ses oncles, eh bien, ils ont une très mauvaise réputation. C'est Louis d'Anjou, c'est Jean de Berry, c'est Louis de Bourbon et Philippe de Bourgogne. Seulement, ils vont profiter de cette régence pour, on va dire, dilapider un peu les ressources du royaume et s'enrichir en créant de nouveaux impôts. Et c'est justement en créant de nouveaux impôts eh bien, qu'il va y avoir d'énormes révoltes, et en particulier la révolte des Maillotins.
8: Pourriez-vous nous en dire plus sur les Maillotins ?
9: Oui, alors c'est une révolte fiscale, c'est toujours un peu comme ça, qui va débuter le 1er mars 1382, donc déjà le petit règne depuis quand même 2 ans. Et c'est les bourgeois de Paris, c'est les marchands, c'est les artisans, c'est les notables, eh bien, qui vont se rassembler et, comme ça arrive souvent, ils vont se venger, ils vont faire violence aux agents du fisc, mais aussi des Juifs. C'est une très très grave révolte qui va avoir des répercussions énormes sur toute la France. On va contester en permanence ces nouvelles taxes qui avaient été édifiées par le duc d'Anjou. En fait, quelques jours auparavant, on est en 1382, mais le 28 février cette fois-ci, eh bien, il va y avoir une taxe sur les comestibles. Alors, sur le marché parisien, eh bien, il va y avoir des collecteurs d'impôts qui vont exiger de l'argent par rapport à toutes les transactions qui se passent sur le marché. Ça se passe très mal. Les bourgeois vont assassiner le pauvre récolteur d'impôts, et c'est donc cette très très grande révolte qui va avoir de graves conséquences, puisque le conseil de régence, hein, je rappelle que le pauvre Charles VI, il n'a encore que 13 ans, eh bien, on va installer la loi martiale, et ça va passer très mal. On va fermer les portes de Paris, on va demander à discuter quand même avec le pouvoir, et finalement, le roi, c'est lui cette fois-ci officiellement, mais c'est bien sûr les oncles qui ont pris la décision, eh bien, le 4 mars, le roi va abolir cette taxe incriminée et va accorder l'amnistie aux émeutiers, mais on peut dire que ça a été très grave. Et à partir de ce moment-là, eh bien, notre pauvre Charles VI, qui était bien aimé, va devenir quelqu'un qu'on va commencer à détester, au point qu'il va sombrer dans une sorte de folie. Une folie qui va durer longtemps, parce qu'il va régner quand même jusqu'en 1422. C'est donc dire que ce roi, il a régné très longtemps, alors qu'au départ, tout était merveilleux. À Saint-Denis, c'était fait, évidemment, sacré, hein, et on avait dit, comme d'habitude, vive le roi, Montjoie, Saint-Denis, c'était toujours ce qu'on criait, et bah, ce roi, normalement, était prévu à une belle destinée, mais à cause, je dirais, des oncles, qui étaient quand même de véritables rapaces, et au fait qu'il est tombé dans cette espèce de neurasthénie, eh bien, Charles VI, dit le bien-aimé, est devenu Charles VI le fou, et il est mort le 21 octobre 1422, alors que tout le monde le détestait.
8: Merci Didier de nous avoir parlé du 16 septembre 1380, l'avènement de Charles VI le Fou.
9: Merci Mallory.
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1: Méfiez-vous des ouvertures faciles, par Adrien Boros. Sujet peut-être anodin mais d'actualité, car on nous annonce que le gouvernement abandonne définitivement ou momentanément la consigne pour le recyclage de certains emballages. Mais qu'en est-il des autres emballages, alimentaires ou non, qu'il nous faut ouvrir, souvent avec difficulté? Il y a le patient qui tourne longuement le pot pour trouver la languette et qui cherche ensuite l'outil adéquat pour réussir à l'arracher. Il y a le nerveux qui, après avoir échoué à trouver le secret de l'ouverture, perce rageusement le couvercle à l'aide d'un outil contondant au risque de se blesser. Il y a enfin le désespéré qui, faute de solution, se cherchera un autre en cas pour combler sa petite faim. Conseil, n'essayez jamais d'ouvrir un paquet, quel qu'il soit, au droit des flèches indiquées. Il faut chercher le point faible, le coin secret qui, lui, non indiqué par le fabricant, vous mènera au produit convoité. Il n'y a pas que dans le rayon alimentation que notre ingéniosité est mise à rude épreuve. Avez-vous déjà essayé de récupérer l'ampoule que vous venez d'acheter dans un emballage, lui aussi transparent, mais dont le produit, en l'occurrence l'ampoule, est absolument inaccessible à moins de se servir d'un puissant cutter d'artisan? Le plastique qui recouvre l'ampoule est résistant au couteau et aux ciseaux communs. Et que dire de ces dentifrices, dont il faut parfois dévisser le bouchon, le retourner et s'en servir pour crever l'opercule? La liste des produits quasi inaccessibles, grâce ou à cause de leurs emballages, est longue, et nous nous arrêterons ici. Peut-être pouvons-nous suggérer à nos éminences grises de Bruxelles, après avoir de longs conciliabules réussi à imposer un modèle unique de prise informatique, de nous trouver, à l'instar du décapsuleur de nos bières, du tire-bouchon de nos bouteilles de vin et de la languette des boîtes de conserve qui remplace si efficacement le vieil ouvre-boîte de nos grands-mères, des modèles simples et pertinents pour ouvrir tous nos emballages.
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1: Bonjour et bienvenue dans la cinquième saison de l'écho des cavernes en compagnie de Daniel Demimuide, président d'Aventure Spéologie Développement 53. Fidèle au poste, Daniel, vous nous avez promis une saison pleine de frissons, de révélations et de mystères. Eh bien, entrons dans le vif du sujet, mais peut-être avec quelques conseils avant ou quelques philosophies à tirer de l'expérience des cavernes.
2: Oui, bonjour Emmanuel. Eh bien, effectivement, pour notre univers fantastique des cavernes, je vous propose d'oser franchir le seuil sacré de la grotte. Alors, si vous avez des souvenirs d'enfance ou actuels, puisque ça repasse aussi à la télé, dans Tintin et le Temple du Soleil, derrière la cascade, la caverne naturelle débouche sur un temple recélant le trésor des Incas, caché à la vue du commun des mortels. Seuls les plus aventureux, formés à affronter toutes les situations et les obstacles, comme Tintin, seront capables de découvrir la caverne et d'en apprécier les trésors. Tintin prend des risques qui ne sont pas toujours calculés d'ailleurs, hein. Comme lorsqu'il tente d'aller chercher Milou sur le sommet de la montagne, après que ce dernier ait été emporté par un condor. Bah oui, il glisse, alors déjà la corde qu'il prend, voilà. Et puis, un peu plus loin, il va chuter lorsqu'il essaye de traverser le ravin avec son équipe, en passant une tyrolienne au-dessus du vide. Et après une rupture de corde, cette chute, et donc cet accident, va lui permettre fortuitement de découvrir l'entrée secrète du temple. Après, il va dire à ses copains qu'il n'est pas mort et il va leur montrer l'entrée derrière la cascade. En gros, la chance sourit aux audacieux. Alors, c'est un thème fréquent et ancien. Affronter un monstre dans une grotte, un dragon souvent, affronter l'ours des cavernes ou loup, montrer aussi sa valeur de guerrier ou de chevalier et surmonter la peur, maîtriser ses émotions pour devenir plus fort. Alors, si on fait un parallèle avec la spéléologie aujourd'hui, qui consiste à explorer et connaître le milieu souterrain, c'est une science et une activité physique de pleine nature pour laquelle

0: il faut maîtriser ses émotions. Les techniques de progression, qu'elles soient horizontales en grotte ou verticales dans les gouffres, ça ne s'improvise pas. Comme dans les bandes dessinées, Tintin, on doit quand même apprendre ça de préférence en club ou lors de stages ou de séjours sportifs organisés par des fédérations, des associations sportives ou des associations archéologiques et naturalistes en fonction des compétences de chacun, avec les règles techniques, administratives et de sécurité propres au milieu souterrain. C'est un petit peu le côté conseil pratique. Mais avant l'avenue de la spéléologie moderne, depuis la nuit des temps, mon cher Emmanuel, l'entrée d'une grotte n'est jamais un simple trou dans une roche. C'est une bouche, un œil, une fracture ouverte dans le flanc de la montagne ou du monde, par laquelle souffle le mystère. Pour nos ancêtres, pénétrer dans ces ténèbres humides, c'est franchir un seuil sacré, un passage entre le monde des vivants et un autre royaume, régi par des lois inconnues. L'obscurité n'y est pas une absence de lumière, mais plutôt une présence tangible, une matière dense que l'on peut presque toucher. Quand vous descendez dans un gouffre en cloche, sur votre corde, vous avez l'impression, quelque part, vous n'avez pas le vertige, vous ne voyez rien, mais vous avez l'impression de descendre dans du coton.
1: Ah, tiens.
0: Et c'est quelque chose d'assez vertigineux. Entrer dans une grotte, c'est comme revenir au commencement, assister à l'origine et à la genèse de toute chose. C'est pourquoi, dans de nombreuses traditions, la grotte est aussi un lieu d'initiation. On y entre enfant et on ressort adulte ou chaman. Si on se réfère à la tradition judéo-chrétienne dans le récit de la Genèse, la lumière est placée du bon côté des choses et les ténèbres d'un autre côté. Si je cite les premiers versets d'une traduction, « Au commencement, Dieu créa le ciel et la terre. Or, la terre n'était que solitude et chaos. Des ténèbres couvraient la face de l'abîme et le souffle de Dieu planait à la surface des eaux. Dieu crie, ou Dieu dit, que la lumière soit et la lumière fut. Dieu considéra que la lumière était bonne. » Et il établit une distinction entre la lumière et les ténèbres. Dieu appela la lumière jour, les ténèbres nuit. Et il fut un soir, il fut un matin, un jour, premier jour. Il s'agit d'un constat. L'humanité est diurne, biologiquement et de tous les côtés, si on peut dire. Vie de lumière et dans la lumière. L'obscurité, le noir et les ténèbres abritent des créatures de la nuit qui inspire la terreur, et les ténèbres de la caverne aussi inspirent la même terreur. Dans la mythologie grecque, souvenons-nous, Prométhée ne vole-t-il pas le feu aux dieux pour l'apporter aux humains, dont il y a eu pitié, afin de les protéger des bêtes sauvages, les chauffer, les nourrir par la cuisson des aliments, les chauffer et les nourrir. Oui, mais il va payer un lourd tribut pour cet acte. Enchaîné pour l'éternité sur un rocher d'une montagne du Caucase, un aigle vient lui dévorer le foie chaque jour et chaque nuit le foie repousse, ce qui rend la torture infinie. Heureusement, Prométhée sera sauvé par...
1: Par Hercule.
0: Notre Hercule, eh oui. Les mythologies nordiques nous offrent une autre vision, plus sombre et plus grandiose aussi. Sous les racines d'Yggdrasil, un arbre monde, s'étend Nilfheim, le royaume des brumes et du froid, où règne elle, la déesse des morts. Mais les nains, ces forgerons, ne vivent pas dans la lumière du jour. Ils habitent les cavernes et les montagnes, creusant des galeries infinies pour extraire l'or et les pierres précieuses, forgeant les artefacts d'un pouvoir incommensurable, comme le marteau de Thor, Mjolnir. La grotte y est un atelier, une forge, où la matière brute du monde est transformée, un lieu au pouvoir créateur autant que mortel.
1: Qu'on retrouve un peu dans Le Seigneur des Anneaux aussi.
0: Tout à fait.
1: Bien, ben merci pour cette précision sur ce que peut représenter la grotte dans les...
0: La notion de seuil.
1: Voilà, c'est ça. À la semaine prochaine, puisque nous avons franchi le seuil.
0: À la semaine prochaine, Emmanuel.

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2: Bonjour Yannick.
3: Bonjour Jean-Yves.
2: Yannick, savez-vous que la RATP, la Régie des Transports Parisiens qui gère le métro, vient de refuser une campagne d'affichage?
3: Ah non, je l'ignorais. De quoi s'agit-il?
2: Il s'agit du site tribunechrétienne.com qui souhaitait se faire connaître. Ce site indépendant ne bénéficie ni de subventions publiques, ni de soutien financier institutionnel, contrairement à de nombreux autres médias. Il s'agissait simplement de faire connaître un site d'information, bon, ce qui n'a rien d'exceptionnel. Chaque jour, l'affichage publicitaire dans les transports accueille des campagnes commerciales, culturelles ou sociétales de toutes sortes.
3: Et ce site était prêt à payer sa campagne d'affichage?
2: Ah ben bien sûr.
3: Quel est le problème alors? Pourquoi avoir refusé de vendre de l'espace public? Je ne pense pas que les finances de la RATP soient si brillantes qu'elles puissent refuser ainsi de l'argent. Le journal Le Monde rappelait récemment que la RATP avait subi en 2023 et 2024 des pertes de 129 et 54 millions d'euros. Peut-être le message était-il trop triste, trop pessimiste?
2: Ah, pas du tout. Il s'agissait simplement d'expliquer l'actualité des chrétiens en France et dans le monde. Il y avait même des petits jeux de mots sympathiques comme « faisons sortir la vérité de l'ombre » ou « pour que la lumière demeure ».
3: Alors il devait peut-être y avoir des attaques contre d'autres confessions religieuses, de l'antisémitisme ou de l'anti-islamisme?
2: Absolument pas. L'argument du refus a été que l'affiche proposée comportait la présence d'une croix dans un logo et que cette référence chrétienne était jugée incompatible avec le principe de neutralité.
3: Quelle aberration! Tout ça pour une croix. La croix est un signe très ancien, utilisé bien avant le christianisme. C'est un symbole fondamental comme le cercle, le centre ou le carré. Et puis des croix, il y en a partout. Bien sûr, sur les églises d'abord, mais aussi dans toute notre vie quotidienne. La croix de Saint-André sur les panneaux de signalisation, les calvaires, la croix rouge pour les secours, la croix des hôpitaux ou des pharmacies, les croix sur des monuments aux morts, les croix dans les cimetières, les croix sur les blasons, le point de croix en broderie, la grande croix de la Légion d'honneur ou la croix de guerre.
2: Ce que la RATP reprochait à la campagne d'affichage, c'était, comme je le disais tout à l'heure, qu'il y avait des références chrétiennes jugées incompatibles avec le principe de neutralité. La Régie précisait toutefois qu'une diffusion pourrait être envisagée si le visuel était entièrement revu afin de devenir neutre et universel, par exemple en mettant en avant une action solidaire ou humanitaire. Autrement dit, le média pouvait communiquer dans le métro parisien à condition de ne plus parler de l'actualité des chrétiens.
3: C'est vraiment une aberration. Rappelez-vous comment en 1981, le candidat de gauche François Mitterrand, qui lançait sa campagne électorale pour les présidentielles, avait réalisé une affiche sur le thème « La force tranquille » avec en fond, et très apparent, la petite église de Sermage, petit village près de Château-Chinon dans la Nièvre. Cela ne l'a pas empêché d'être élu.
2: Tout à fait d'accord avec vous. Et dans le langage courant, nous évoquons souvent la croix. Pour venir à Radio Fidélité et sortir d'un embouteillage, c'est souvent la croix et la bannière.
3: Dans notre vie professionnelle ou familiale, nous avons tous des croix à supporter. La maladie, le chômage. Il y a même un ordre anti-religieux maçonnique qui s'appelle les Rose-Croix. Et l'on a entendu récemment à la radio dire que le Hamas avait voulu faire une croix sur Israël. Et pour sourire, je vous livre cette citation de Paul Claudel « Quand je vois le Christ en croix, les bras m'en tombent ».
2: Pour en revenir à notre sujet, on doit constater que ce refus de la RATP parisienne s'apparente vraiment à une discrimination commerciale.
3: Pour reprendre, en le paraphrasant, le fameux slogan prononcé par Madame Roland au moment de la Révolution, « Neutralité, que de crimes commettons en ton nom ?» Il paraît que la justice devra se prononcer sur le refus de la RATP. On espère bien que la Régie parisienne devra renoncer à sa censure et mettre une croix dessus.
2: Bien dit. Allez, au revoir Yannick.
3: Au revoir Jean-Yves.
2: Au revoir Yannick.
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0: Bonsoir à tous. À la une de l'actualité, sécurité et énergie au cœur des annonces d'Emmanuel Macron. Le chef de l'État demande un plan de protection des sites sensibles face aux menaces hybrides qu'il attribue à la Russie. Il annonce également un prochain G7 sur l'énergie pour coordonner les stocks et sécuriser les approvisionnements. Le litre de gazole bat des records. Il atteint 2,39 €. Rima Hassan porte plainte contre Laurent Nunez pour violation du secret de l'enquête. L'eurodéputé LFI accuse le ministre de l'Intérieur d'avoir contribué à diffuser une information inexacte sur la présence supposée de drogue dans son sac. Ça s'est passé lors de sa garde à vue au mois d'avril. Une enquête pour violation du secret de l'enquête est déjà en cours. Nouvel épisode dans le dossier Fibre Excellence à Tarascon, dans les Bouches-du-Rhône. L'État annonce une intervention d'urgence pour sécuriser l'usine de pâte à papier. Elle est aujourd'hui à l'arrêt. Le site est classé Céveso. L'ADEME doit agir pour éviter notamment les risques d'incendie et de pollution du Rhône face à ce que l'État décrit comme une défaillance des liquidateurs. Un adolescent de 15 ans mis en examen après l'incendie qui a coûté la vie à deux pompiers le 21 juillet dernier à Mérignac, en Gironde. Le jeune reconnaît avoir fumé une cigarette sur place et l'avoir jetée. Il a été placé dans un centre éducatif fermé. Son frère, âgé de 22 ans, également interpellé, a été remis en liberté. Les kinés peuvent désormais prescrire plus de médicaments et de dispositifs médicaux. Un arrêté publié cette semaine élargit la liste à 58 catégories, comme le paracétamol, l'ibuprofène ou certains antiseptiques. C'est une grande avancée pour Élise Bardou. Elle est la présidente de la Fédération nationale des étudiants en kinésithérapie.
1: On peut dire que c'est une grande victoire parce que ça faisait maintenant 20 ans qu'on attendait cet arrêté avec ces mesures, puisque c'est une évolution de notre profession et surtout une juste reconnaissance de nos compétences. Mais ce qui compte en fait vraiment pour nous aussi, c'est la santé de nos patients, c'est-à-dire qu'il n'aura pas à aller voir plusieurs professionnels de santé, il pourra aller voir directement son kinésithérapeute et avoir une prescription notamment de certains dispositifs. On parle d'antalgiques, mais mieux relaxants, mucolytiques, etc. Ou encore des préservatifs pour la santé sexuelle. Donc en fait, son parcours va être simplifié.
0: Propos recueillis par Myline Desbac. Enfin, l'abbaye du Mont-Saint-Michel, le palais de l'Élysée, l'Assemblée nationale ou encore le Sénat. Voilà quelques-uns des sites et monuments emblématiques que le public pourra visiter tout le week-end. C'est à l'occasion des journées du patrimoine qui auront lieu demain et dimanche. Il faudra être patient, il risque d'y avoir de longues files d'attente. Voilà, c'est la fin de ce flash. Bonne fin de journée à tous.
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4: Bonjour Jacques-Philippe.
5: Bonjour chère Guylaine.
4: Alors aujourd'hui, ça va être assez comique, parce qu'on va avoir un monologue de Maître Renard avec Maître Corbeau. Et oui. C'est donc l'une des fables les plus connues que nous allons redécouvrir.
5: Et oui. Voici nos deux acteurs, le corbeau et le renard. Maître Corbeau, sur un arbre perché, tenait en son bec un fromage. Maître Renard, par l'odeur alléchée, lui tint à peu près ce langage. « Et bonjour, monsieur du corbeau. Que vous êtes joli, que vous me semblez beau. » Sans mentir, si votre ramage se rapporte à votre plumage, vous êtes le phénix des hôtes de ces bois. À ces mots, le corbeau ne se sent pas de joie, et pour montrer sa belle voix, il ouvre un large bec, laisse tomber sa proie. Le renard s'en saisit et dit « Mon bon monsieur, apprenez que tout flatteur vit aux dépens de celui qui l'écoute. Cette leçon vaut bien un fromage, sans doute. » Le corbeau, honteux et confus, jura, mais un peu tard, qu'on ne l'y prendrait plus.
4: Et dans cette fable, le voleur et le menteur, eh bien le renard. Mais c'est le corbeau vaniteux qui est raillé. Et le renard qui sort victorieux. Ainsi, on donne le bon rôle au renard, qui est le menteur quand même.
5: Qui est le menteur ?
4: C'est pas moral du tout, ça, quand même.
5: Mais bien sûr, c'est la prime à la flatterie, la prime au mensonge. Donc, flatter, ça n'est quand même pas du tout dire la vérité. C'est en rajouter, en tout cas, pour essayer de se concilier et même de se de s'acquérir les faveurs de celui qu'on flatte.
4: Mais est-ce qu'il ne donne pas le beau rôle aux courtisans et à l'hypocrite ?
5: Certainement, en partie en tout cas, car la leçon du renard est une leçon alors de comédie, qui la flatterie inclut la comédie, et aussi une leçon de ruse et une leçon, pardon, d'habileté. L'habileté et la ruse ne sont sans doute pas morales en elles-mêmes, car si l'habileté était une fin en soi, si la ruse valait par elle-même, eh bien, quel que soit l'acte commis et le résultat éventuel de cet acte, ce qui compte, c'est de s'être montré habile, c'est de s'être montré rusé, à tout prix alors, mais au prix de la vie. Les exemples, malheureusement d'ailleurs, ne manque pas. Mais ajoutons, et pour éclairer, et grâce au concours que tu m'apportes, chère Guylaine, il y a une fable qui inclut elle aussi un renard. Il n'y a pas de corbeau, mais un coq. Fier comme un coq, hein. Tendance à dire, et puis un peu naïf aussi, parce qu'il a beau faire cocorico, le coq, quand il est devenu un coq en pâte, si je puis dire, ça a bien dû se manger à un moment donné. Il y a la poule au pot, il y a aussi le coq en pâte, il n'est plus si coq que ça. Mais dans cette fable, le coq et le renard, qui répond et qui même complète, et si j'ose dire, équilibre, et même une réfutation de la fable Le Corbeau et le Renard, elle est du même La Fontaine, eh bien, notre coq, lui, il ne se laisse pas prendre au stratagème du renard. Il ne s'y laisse pas prendre, et finalement, notre vieux coq, en soi-même, se met, nous dit La Fontaine, à rire de sa peur, car, comme tu le disais, chère Guylaine, c'est double plaisir de tromper le trompeur.
4: C'est très amusant de voir le parallèle entre ces deux fables. Mais ce qui est intéressant aussi, c'est de voir que le renard est un sacré menteur. Quand on pense qu'il flatte le corbeau en lui disant qu'il est le phénix, alors que le corbeau n'est pas le plus beau des oiseaux,
5: bien sûr. Ça,
4: il chante très très mal. Enfin, vraiment.
5: Oui. Il a un cri, effectivement.
4: Pas très mélodieux.
5: Et quand on pense à nos chers ecclésiastiques, parce qu'ils sont aimés de nous, qui à l'époque où ils étaient vêtus, en tout cas certainement à cette époque, et bien après, tout de noir vêtus, je pense avec des manteaux, des capes assez longues, et que l'on faisait croix, ce qui est le cri du corbeau à leur passage. Hein. Donc c'était quand même pas...
4: C'est pas quand même un chant très mélodieux. Le corbeau, effectivement, il est tellement content qu'on lui dise pour une fois ça.
5: Ben bien sûr. Hein.
4: Et alors le phénix, en plus de ça, pour lui, c'est le summum. Le summum, c'est un oiseau fabuleux, c'est un oiseau légendaire, immortel, enfin c'est un magnifique oiseau qui renaît de ses cendres. Et il est attaché au culte du soleil aussi, et on peut retrouver là Louis XIV.
5: Louis, eh bien oui, en effet, le roi soleil, c'est le roi phénix, d'une certaine manière, qui renaît de ses cendres. Alors évidemment, dans la réalité, il y a eu des cendres, enfin, ou des restes, mais il n'empêche, en tout cas, la royauté comme telle est bien ici pointé, car il y a eu le roi soleil, bien sûr, mais avant lui et après lui, d'autres ont poursuivi le rayonnement royal. Alors, il y a des parts d'ombre aussi, bien sûr. Bon.
4: Ce qui est curieux aussi, c'est qu'on retrouve aussi cette histoire de fromage et de corbeau dans le roman de Renard. Avec Tiercelin le corbeau.
5: Ah, très intéressant.
4: Mais par contre, là, c'est l'odeur du fromage qui dérange le renard.
5: Ah oui, par l'odeur alléchée. Et au fond, ce qui est intéressant, c'est que le renard, semble-t-il, non seulement est conscient de sa flatterie, et donc de la part de mensonge, qu'il assume, et d'ailleurs, il va même jusqu'à là, comment dirais-je, jusqu'à l'exprimer au sens direct, parce qu'il dit, il ne dit pas au fond, alors il dit que vous êtes joli, mais que vous me semblez beau. Autrement dit, il aurait pu dire à notre ami le corbeau, vous êtes beau tout court, mais là... Oui, sans vouloir trop gloser, faire d'interprétation abusive ou d'extrapoler, chère Guylaine, vous me semblez beau. Voyez, il inclut l'apparence dans son...
4: Mais il anoblit aussi le corbeau. Il dit Monsieur du corbeau.
5: Ah oui, du corbeau. Il a une particule.
4: Donc il se moque bien de lui quand même.
5: Ben oui, Il est comme, madame, je sais pas, comme on dirait, Madame du Défant, Madame de Tinsin, Madame de Geoffrin, là, Monsieur du Corbeau, bien sûr. Et le flatteur. Alors oui, une dernière chose, peut-être, chère Guylaine, que penser et que conclure, au fond, de cette leçon. Apprenez que tout flatteur, pas d'exception, vit aux dépens de celui qui l'écoute. Bon, mais aux dépens.
4: Il faut se méfier, en fin de compte, des autres hein, qui sont toujours avides de ce que l'on a, qui convoitent toujours ce que l'on a. Et il faut vraiment se méfier de ses semblables, en fait.
5: Et c'est vrai. C'est vrai. Et quand le maître Renard dit que le flatteur vit aux dépens de celui qui l'écoute, il n'empêche qu'il faut noter ici sa lucidité. Ben, la lucidité n'empêche pas l'immoralité. Mais la lucidité, parce que vivre aux dépens de quelqu'un, bah, c'est pas forcément toujours drôle, parce qu'après tout, et ce que nous montre cette belle fable, le coq et le renard, bah, c'est que le flatteur, là, il est gros gens comme devant, si pas.
4: Mais ce qui est très drôle, c'est qu'en fin de compte, c'est le renard lui-même qui a dupé le corbeau, qui énonce la morale, en fait.
5: Ça, et voilà.
4: C'est très amusant. Et c'est plein d'humour, en fin de compte, cette fable. Hein. C'est une fable qui est vraiment cocasse.
5: Eh oui.
4: Bon, on ne croise pas, mais c'est vraiment une fable cocasse.
5: Oui, oui.
4: Et avec une sacrée leçon. Oui.
5: Et voilà.
4: Au
5: et
4: puis, final.
5: Mais Guylaine, et quelle ironie mordante. Hein, comme il mord dans le fromage, le renard, il énonce une morale à partir d'une condition qui n'est pas si flatteuse que ça. Encore une fois, vivre aux dépens, c'est être dépendant. Et il se sert de cette situation, de cette condition assez difficile pour faire la morale au corbeau.
4: Enfin, le renard est quand même très doué pour faire la leçon au corbeau.
5: Oui, oui.
4: Hein, pour flatter le renard. Il est vraiment très, très doué.
5: Mais c'est une... Et chère Guylaine, on pourrait dire aussi que c'est une leçon qui est dure à avaler. En tout cas, beaucoup plus dure que le fromage. Hein, parce que c'est une leçon cynique, un peu.
4: Oui, c'est vrai. Bah, de toute façon, le corbeau, il est honteux et confus. Donc, il ne sait plus où se mettre.
5: Oh là là,
4: oui. Il est vexé. Hein. Très, très vexé. Hein.
5: Voilà.
4: Mais bon, le renard a gagné.
5: Le renard a gagné.
4: Bon. Merci Jacques-Philippe pour cette excellente fable qui nous apprend tant de choses et qui nous fait rire toujours, parfois, aux dépens de nos défauts.
5: De nos défauts. Un grand, grand merci, chère Guylaine, pour cette très agréable et nous l'espérons éclairante.
4: À la semaine prochaine, Jacques-Philippe.
5: Merci beaucoup.
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1: Bienvenue à vous, chers amis, auditrices, auditeurs. Nous arrivons aujourd'hui au terme de notre parcours consacré à Saint-Augustin et la Vierge Marie. Au fil de ces émissions, nous avons découvert Marie, la femme de la foi, Marie, mère du Christ et mère de l'Église, Marie, image et figure de l'Église. Aujourd'hui, nous atteignons en quelque sorte le sommet de la pensée augustinienne. Car s'il y a un mot qui résume toute la théologie de saint Augustin, c'est bien celui-ci, la grâce. Quand on parle de saint Augustin, ce mot revient toujours, la grâce. Augustin est le grand docteur de la grâce. Toute sa vie est un témoignage de cette vérité. Lui qui avait cherché le bonheur dans les plaisirs, les ambitions et les philosophies humaines, finit par comprendre que le salut n'est pas une conquête de l'homme. Il est un don de Dieu. Saint Augustin ne cesse de répéter « Dieu nous a créés sans nous, mais il ne veut pas nous sauver sans nous. Tout est grâce. » Et lorsque Augustin contemple Marie, il voit en elle la plus belle œuvre de la grâce. Marie n'est pas d'abord grande par elle-même. Elle est grande parce qu'elle s'est laissée aimer. Eh bien, aujourd'hui, nous allons donc contempler Marie comme la femme de la grâce et de l'humilité. Et dans la deuxième partie de cette émission, nous retrouvons le Père Hilary pour un second entretien consacré à l'actualité du message de Sainte Bernadette Soubirous, à la conversion, à l'espérance et à la puissance de la grâce dans nos vies. C'est Jonathan qui nous accompagne à la technique. Merci, nous allons faire une petite pause avant d'aborder la première partie.

Eh bien, toute la vie de Saint-Augustin pourrait se résumer par une découverte. Sans Dieu, je ne peux rien. Avec Dieu, tout devient possible. Après sa conversion, il comprend que tout vient de Dieu. La foi est grâce, la conversion est grâce, la persévérance est grâce, la sainteté est grâce. Et lorsqu'il contemple Marie, il voit la créature qui a accueilli la grâce plus parfaitement que toute autre. Je te salue, comblée de grâce. L'évangile de Saint-Luc rapporte cette parole de l'ange. Cette salutation est unique dans toute l'Écriture. Marie est définie par la grâce. Elle n'est pas définie par ses mérites. Elle n'est pas définie par son statut social. Elle n'est pas définie par sa richesse. Elle est définie par ce que Dieu fait en elle. Voilà toute la logique chrétienne. Dieu aime en premier. Dieu prend l'initiative. Dieu offre son salut. Marie accueille. Et pourquoi Dieu a-t-il choisi Marie? Saint Bernard de Clairvaux va répondre. Dieu a regardé l'humilité de sa servante. Et Saint Augustin, qui nous accompagne depuis quelques semaines, va dire, c'est l'humilité qui a ouvert le cœur de Marie à la grâce. Le Magnificat le proclame. Il s'est penché sur son humble servante. Marie ne cherche pas à s'élever. Elle ne revendique rien. Elle reçoit tout. C'est pourquoi Dieu peut tout lui donner. Eh bien, pour saint Augustin, le plus grand péché n'est pas d'abord la faiblesse, c'est l'orgueil. L'orgueil consiste à vouloir se suffire à soi-même, à croire que l'on peut vivre sans Dieu, à faire de soi-même le centre. Saint Augustin voit dans le péché d'Adam et Ève la racine de cet orgueil. Et il voit dans Marie l'antidote parfait, là où Ève dit, je prends. Marie dit, qu'il me soit fait selon ta parole. Là où l'orgueil ferme le cœur, l'humilité l'ouvre. Eh bien, quel est l'essentiel à garder? La sainteté n'est pas d'abord une performance. Elle est une réponse à la grâce. Marie est grande parce qu'elle s'est laissée aimer par Dieu. L'humilité attire la grâce comme la vallée reçoit l'eau des montagnes. Dieu remplit les mains vides, mais il ne peut remplir des mains déjà pleines d'elles-mêmes. La grâce ne supprime pas notre liberté, elle la rend capable d'aimer. Eh bien, avant de marquer une petite pause pour recevoir notre invité, le Père Hilary, eh bien, je peux dire, Marie nous introduit sur ce chemin. Ce chemin que Bernadette aussi nous trace et que le Père Hilary va nous montrer quelques points encore de sa vie.

0: Eh bien, chers amis, auditrices, auditeurs, nous sommes dans la deuxième partie de notre chronique Estella Maris. Et la deuxième partie, vous savez, c'est l'invité du jour. Et l'invité du jour, c'est le père Hilary. Père Hilary, bonjour.
1: Bonjour, père Clément.
0: Oui, père Hilary, nous sommes avec vous encore ce samedi. Et nous allons parler de Bernadette, parce que vous vivez à Nevers, là où Bernadette a fini sa vie terrestre. Et vous êtes au contact de ces personnes, ce lieu. Et même si elle a vécu au monastère, eh bien, ce lieu, cette terre, les personnes, les réalités. Mais ce n'est pas seulement cela que nous allons parler. Nous allons parler encore du message de Bernadette. Après les apparitions, Bernadette aurait pu rester à Lourdes et devenir une célébrité. Nous en avons parlé à la fin de notre entretien la dernière fois. Et elle a choisi, au contraire, la vie cachée des sœurs de la charité de Nevers. Là, dans la maladie et le silence, elle va vivre jusqu'au bout le message reçu de Marie. Père Hilary, parmi les messages de Lourdes, lequel vous semble le plus urgent aujourd'hui ?
1: Comme Père Clément, vous venez de dire, elle a quitté Lourdes. Donc, elle arrive au couvent de Saint-Gildard à Nevers à l'âge de 22 ans. En 1866, là où elle va passer 13 ans, voilà, jusqu'à sa mort. Et donc, pour nous, Lourdes, comme vous aviez bien souligné les quatre P, la pauvreté, prière, pénitence et le partage, et maintenant, le message qu'elle nous résume, en quelque sorte, sous l'obéissance, sous l'humilité, la pénitence, la souffrance, et sous sa propre petitesse, elle disait que voilà, si j'avais su lire, peut-être que j'aurais oublié ce que la dame m'a dit. Mais comme je ne sais pas lire, je le retiens. Donc c'est important qu'elle nous apprend à vivre dans la mémoire. Et ce qu'on oublie assez souvent, nous, même les Français, ou même les chrétiens, et notamment la France et la fille aînée de l'Église, on a oublié. Et comme dit les papes assez souvent, France, souviens-toi. Et donc on a perdu cette mémoire, c'est aussi quelque chose de catastrophe pour nous, pour les générations à venir. Mais il y a aussi la confiance. C'est très important pour nous que Sainte Bernadette nous inspire et nous aspire.
0: Père Hilary, Marie demandait à Bernadette « Priez pour les pécheurs ». Pourquoi cette demande était toujours actuelle aujourd'hui, selon vous ?
1: Ah ben ça, j'aime beaucoup. Il y a une autre fois, je vous ai dit que quand je me réveille, je récite le rosaire complet. C'est ma addiction. Ça ne veut pas dire que pourquoi j'aime beaucoup ce rosaire complet. C'est juste pour vous dire que j'aime bien répéter « Je suis pauvre pécheur ». J'aime bien répéter ça. Et quand j'admets que je suis un pauvre pécheur, et c'est là que tout s'ouvre. Et donc, si la Vierge, elle a dit trois fois, et pendant son apparition, pour prier pour la pénitence, pour les pauvres pécheurs, c'est parce qu'elle nous invite à nous reconnaître comme pauvres pécheurs. C'est comme la Vierge Marie, par son humilité, elle a accepté son état d'âme, que tout était dédié à la volonté divine. Mais dans la mesure où je suis capable de me reconnaître et dans ma pensée, dans mes paroles, dans mon geste, voilà, je suis un pécheur. Je ne suis pas un être pur. Et donc, c'est pour ça que cette invitation, au jour d'aujourd'hui, et même chaque jour, chaque minute, c'est une invitation gratuite de la part de la Vierge Marie pour nous reconnaître devant son Fils que nous sommes tous pécheurs, car il est sauveur pour nous tous.
0: Bernadette a connu beaucoup de souffrances physiques durant sa vie religieuse, selon ce qu'on nous a raconté, les biographes et autres. Comment a-t-elle transformé cette souffrance en chemin de sainteté ?
1: Elle a compris. Et d'ailleurs, au moment de la transfiguration du Christ, il y avait Élie et Moïse étaient là. C'était déjà une révélation. Et comme quoi le Christ, il a dit, il n'y a pas de victoire sans souffrance. Et donc, Sainte Bernadette, qui était, elle disait que j'étais ignorante. Voilà. Et dans son ignorance, elle était capable de saisir ce qui était essentiel dans sa vie. Et nous, les contemporains, on a des diplômes et on a tous les titres pour le montrer au monde aujourd'hui. Mais parfois, on est beaucoup plus ignorante qu'on ne l'imagine. Mmh. Mais justement, c'est pour nous, aujourd'hui, c'est une invitation. Et chaque fois qu'on souffre à cause de la maladie ou à cause de, d'autres maladies intérieures qu'on appelle les déprimes d'aujourd'hui, les menaces morales et tout cela, au jour d'aujourd'hui, et ne nous permettent pas d'être en paix. Mais il ne faut jamais oublier que, comme Bernadette, si on vivait chaque instant dans la présence de Dieu, si on vivait de son amour, et cet amour nous permet de dépasser voilà, toutes sortes de maladies et toutes sortes de souffrances dans notre vie, c'est parce que notre regard sera vraiment tourné vers l'essentiel. Ce qui s'est passé dans la vie de Bernadette. Et quand on a un regard vers celui qui nous fait vivre, et à ce moment-là, nos pensées seront transformées vraiment positivement.
0: Si Bernadette pouvait aujourd'hui adresser un message aux familles, aux jeunes, aux personnes âgées qui écoutent la radio maintenant et qui aiment la Vierge Marie, si Bernadette pouvait aujourd'hui adresser un message, quel serait-il ?
1: Eh bien, elle nous répétera la même chose, prier pour les pauvres pécheurs, mais garder le chapelet, comme disait Père René. Voilà, et c'est-à-dire garder le chapelet et avec nous. Et c'est juste de faire tourner voilà, les graines dans nos mains, et bien voilà, on fait tourner aussi l'amour du ciel envers nous. Même si on ne dit pas grand-chose, le fait de reconnaître encore une fois en tant que pauvre pécheur, eh bien, croyez-moi, c'est Dieu nous remplit par sa grâce divine. Comme disait saint Paul, lorsque je suis faible, alors que je suis fort, eh bien, justement, et notre force vient dans la mesure où je me considère que je suis pauvre pécheur. Et voilà, ça sera un canal entre le ciel et la terre pour vivre en force dans l'amour puissant du Seigneur.
0: Alors, Père Hilary, avant de nous quitter, j'ai deux petites questions à vous poser parce que nous sommes invités à rendre actuel le message évangélique. Nous vivons dans un monde de crise, de guerre, d'inquiétude pour le futur. J'ai posé d'une autre manière cette question déjà à un autre prêtre sur les ondes de la radio, le Père René Agnero. Je vous le pose, je vous pose encore cette question. Aujourd'hui, la Vierge Marie a toujours intervenu dans l'histoire de l'humanité à des moments critiques. Pour le rosaire, la guerre de l'Épante et d'autres situations. Pensez-vous qu'aujourd'hui, la dévotion mariale peut nous aider à transcender toutes les peurs, les inquiétudes de notre monde actuel?
1: Exactement. Je suis tout à fait persuadé. Il n'y a que la grâce du ciel qui peut nous aider. Cette grâce du ciel nous a été donnée par le chapelet. Comme la Vierge Marie, elle a donné le chapelet à Saint Dominique, et au jour d'aujourd'hui, elle le donne à tous. C'est à nous de prendre notre arme. Voilà, ça ne coûte pas cher.

0: et la demande de prier le chapelet. Eh bien, nous aussi, au jour d'aujourd'hui, mais même pour notre future génération, c'est à nous de prendre cette responsabilité de pouvoir révéler le mystère de la puissance du chapelet et qui sera pour nous toujours d'actualité.
1: La dernière question, Père Hilary, vous êtes l'auteur d'un livre que nous en avons déjà parlé hein, sur les ondes de la radio, Marie, l'inspiratrice du Père Hilary. Quel lien personnel établissez-vous, j'allais dire, entre votre expérience mariale et celle de Bernadette? Et qu'est-ce que Bernadette continue de vous apprendre aujourd'hui dans votre vie de prêtre?
0: Voilà, Sainte Bernadette, elle m'apprend déjà son humilité. Cette humilité est le seul chemin aussi de la transformation intérieure. Et donc, la Vierge, elle peut me aider, elle peut me transformer que dans la mesure où j'accepte aussi voilà, les conditions de la vie humaine aussi en toute humilité. Et là où il y a l'humilité, il y a la transformation et qui permet d'entrer dans la lumière de Dieu.
1: Père Hilary, merci.
0: Merci Père Clément.

bien merci au père Hilary pour ce deuxième rendez-vous. Nous arrivons maintenant à la question essentielle que je pose souvent dans la troisième partie de notre rencontre. Comment vivre aujourd'hui sous le régime de la grâce? Car notre monde fonctionne souvent selon une autre logique, la logique de la performance, la logique de la réussite, la logique du mérite, la logique du rendement. Et peu à peu, nous risquons de croire que notre valeur dépend uniquement de ce que nous produisons. Marie nous rappelle une vérité libératrice. Nous sommes d'abord aimés avant d'être performants. Le premier acte spirituel consiste à accueillir l'amour de Dieu. Cela paraît simple, et pourtant beaucoup de personnes vivent comme si elles devaient mériter l'amour de Dieu. Marie nous enseigne le contraire. Elle reçoit, elle accueille, elle consent. La grâce commence toujours par un accueil. Notre époque pousse à se montrer. Oui, notre époque pousse à se montrer, à se comparer, à se mettre en avant, à rechercher la reconnaissance. Marie choisit un autre chemin, le chemin de l'effacement, le chemin du service, le chemin de la discrétion. Et pourtant, son influence traverse 20 siècles. L'humilité n'est pas la faiblesse, elle est la vérité. Combien de personnes pensent « je ne suis pas assez bon, je ne suis pas à la hauteur, Dieu ne peut rien faire avec moi ». Bernadette aurait pu penser cela. Les apôtres auraient pu penser cela. Augustin lui-même aurait pu penser cela. Mais Dieu aime travailler avec nos pauvretés. Saint Paul dira « ma grâce te suffit ». Eh bien, que Dieu nous aide à vivre ces vérités fortes. La grâce ne nous rend pas parfaits. Elle nous rend disponibles à Dieu. L'humilité n'est pas se diminuer, c'est laisser Dieu être grand en nous. Dieu aime travailler avec nos pauvretés. La sainteté se construit souvent dans les petites fidélités quotidiennes. Celui qui reconnaît les grâces reçues devient un témoin de l'espérance. Eh bien, Marie, la femme de la foi, Marie, mère du Christ et mère de l'Église, Marie, image de figure de l'Église, Marie, la femme de la grâce et de l'humilité. Voilà, que sa présence maternelle nous aide à nous adresser à elle et à son Fils. Ô Marie, femme de la grâce, femme de l'humilité, apprends-nous à accueillir les dons de Dieu avec reconnaissance. Préserve-nous de l'orgueil qui ferme le cœur. Apprends-nous la simplicité. Apprends-nous la confiance. Apprends-nous à reconnaître les merveilles que Dieu accomplit dans notre vie. Que ton Magnificat devienne notre chant. Et que, comme toi, nous apprenions.

Chaque jour à dire, le puissant fit pour moi des merveilles. Saint est son nom. Amen. Merci à Jonathan pour la collaboration technique. Que Dieu vous garde et vous bénisse. Amen.

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1: Mon Seigneur et mon Dieu, je crois de tout mon cœur que tu es ici, que tu me vois, que tu m'entends. Je t'adore à genoux devant toi. Je te demande le pardon de mes péchés et ton aide pour faire de mon mieux ce moment de prière. Ma Mère Immaculée, Saint Joseph et mon ange gardien, intercédez pour moi. Avec sa tête d'ange, ses petites ailes qui lui permettent de voler dans tous les sens, son arc et ses flèches, Cupidon, le dieu de l'amour dans la mythologie, est certes sympathique, mais avec ses flèches qui partent sans prévenir et sans calcul, avec les bévues de Cupidon lui-même, qui une fois se blesse avec une de ses flèches et qui tombe amoureux de Psyché sans avoir calculé son coup, Cupidon montre bien les limites de l'amour humain. Et ça tombe bien, car nous sommes ici sur 10 minutes avec Jésus, et non pas 10 minutes avec Cupidon. L'amour du Seigneur, l'amour de Jésus, est l'amour parfait. C'est l'amour qui remplit notre âme, c'est cette eau que nous buvons sans ne plus jamais avoir soif, car elle nous comble, elle nous rassasie, elle nous assouvit pour toujours. C'est ce que nous voyons dans la rencontre de Jésus avec la Samaritaine. Même si nous ne pourrons jamais épuiser toutes les caractéristiques de l'amour de Jésus, de la rencontre avec la Samaritaine, nous pouvons en dégager quatre qui nous donneront la matière de notre prière durant ces 10 minutes. D'abord, l'amour du Seigneur est implacable. Il est méthodique, sans relâche. Il nous poursuit jusqu'à ce qu'il nous atteigne. C'est ce que nous voyons dans la rencontre de Jésus avec la Samaritaine. Rien ne prédisposait le Seigneur à se diriger et adresser la parole à cette Samaritaine. Rien, sauf l'amour qu'il avait pour elle et le désir qui brûlait son cœur ardent de sauver l'âme de cette Samaritaine qui était engluée dans son péché. Rien ne prédisposait le Seigneur à passer par la Samarie, alors qu'un conflit qui datait de siècles et de siècles avait entretenu une haine tenace entre les Juifs, le peuple de Jésus, et les Samaritains. Et alors on faisait tout pour les éviter. Et Jésus casse cette barrière. Il décide de passer par la Samarie. Et il arrive donc, nous dit l'Évangile, dans cette ville de Samarie appelée Sychar. Oui Seigneur, ta miséricorde nous poursuit. Elle nous poursuit jusqu'à aller nous chercher au fin fond des contrées reculées de nos âmes. Elle nous poursuit en essayant bien d'ouvrir une petite brèche dans notre cœur enfermé. Elle nous poursuit pour nous aider aussi à accepter ton amour et à ouvrir notre cœur à ta miséricorde. Le Seigneur veut déverser son amour sur tout le monde. Il va vers les marginalisés, les oubliés, et il franchit les frontières établies. Il est généreux de son amour. Il ne se garde rien pour lui. Pour en revenir à la mythologie, quand on vole quelque chose au dieu grec, alors la colère de Zeus s'enflamme. Et le pauvre Prométhée, qui avait pris un peu de feu à Zeus, en a fait les frais. Alors que, avec toi Seigneur, rien de comparable. Tu veux nous donner tout ce que tu as. Tu ouvres ton cœur à deux battants et tu nous dis « Serre-toi ». De ma miséricorde, ça me fait plaisir. Il nous reste parfois dans notre cœur une conception de la mythologie grecque quant à notre Dieu. Nous le voyons comme opposé à notre bonheur, alors que c'est tout l'inverse. Écoute ce que dit le Père à son Fils prodigue. Tout ce qui est à moi est à toi. C'est dans l'Évangile. Tout ce qui est à moi est à toi. C'est ce que nous dit le Seigneur. C'est pourquoi, Seigneur, ta miséricorde est implacable et elle me poursuit. Et je n'ai qu'à exercer ma liberté pour en faire l'expérience. La deuxième caractéristique de ta miséricorde, de ton amour, Seigneur, c'est que non seulement elle me guérit, mais elle me divinise. Jésus, quand il parle à la Samaritaine, ouvre le dialogue en disant « Donne-moi à boire. Donne-moi à boire. » Jésus nous invite à nous donner. Il nous explique que c'est dans le don désintéressé de nous-mêmes que nous allons réellement nous réaliser, nous diviniser, que nous allons nous remplir d'une eau extraordinaire. C'est la loi du don, selon laquelle notre être grandit à mesure que nous le donnons aux autres. Et cette Samaritaine, petit à petit, va accepter de donner son eau à Jésus. Alors pas l'eau qui est dans ce puits, mais l'eau de sa liberté, l'eau de son amour aussi, l'eau de son bon désir de faire le bien et d'aimer Jésus. Ton eau, Seigneur, ta grâce, ta miséricorde, ton amour, non seulement me guérit, mais il me fait entrer dans une dynamique d'une nouvelle vie. Une vie, bien comme des époux entrent dans une nouvelle vie quand ils se marient. Ça n'est pas un hasard si cette scène, cette rencontre de Jésus et de la Samaritaine se passe autour d'un puits qui, dans la Bible, est associé à de nombreuses rencontres et de nombreux mariages. Dieu, notre Créateur, notre Sauveur, veut établir avec chacun d'entre nous une alliance. Écoute ce que dit le livre d'Isaïe. « Comme la jeune mariée fait la joie de son mari, tu seras la joie de ton Dieu. » Et comme les époux, tout heureux de se savoir aimés, sont invités à entrer dans la logique du don, sans calcul, nous aussi, Seigneur, le fait de nous savoir aimés par toi nous invite à entrer dans la logique du don de nous-mêmes envers toi et du don de nous-mêmes envers les autres. Alors que la Samaritaine commence à comprendre que Jésus n'est pas un homme comme les autres et qu'elle commence à ouvrir son cœur, Jésus lui dit « Va, appelle ton mari et reviens. » Et la Samaritaine réplique « Je n'ai pas de mari. » Jésus lui dit « Tu as raison de dire que tu n'as pas de mari. Des maris, tu en as eu 5. Et celui que tu as maintenant n'est pas ton mari. Là, tu dis vrai. » La femme lui dit « Seigneur, je vois que tu es un prophète. » Ce petit passage où nous voyons la Samaritaine s'ouvrir totalement, se confesser au fond et confesser la divinité de Jésus, ce passage dégage la troisième caractéristique de l'amour de Dieu. L'amour du Seigneur est exigeant. Et c'est exactement ce que nous ressentons chaque fois que nous nous convertissons de tout notre cœur. Nous nous sentons aimés par toi, nous sentons un amour que nous ne méritons pas, mais qui nous engage. Un amour qui nous pousse à nous convertir pour de bon. C'est pourquoi on ne peut pas opposer la miséricorde à l'exigence, l'amour à la règle, l'amour au respect des commandements. Une fois que nous sommes saisis par l'amour, nous voulons obéir de tout notre cœur au Seigneur. Et nous voyons que Jésus déverse son amour sans compter et en même temps qu'il arrive à rester exigeant avec cette femme en lui montrant qu'elle doit changer et en lui montrant surtout que c'est pour son bien. Que les règles que le Seigneur nous donne sont là pour notre bonheur, elles sont là pour nous accomplir, pour nous diviniser. La miséricorde appelle donc à la conversion. Et la Samaritaine se convertit vraiment. On nous dit qu'elle laisse au pied du Seigneur sa cruche, qu'elle part dans son village. Cette cruche qu'elle laisse derrière elle, c'est le symbole de sa vie ancienne, de cette eau qui ne l'assouvissait pas, des désordres, de ses désirs mal ajustés dans sa vie heureuse et dans sa vie passée. Et que va faire cette Samaritaine dans son village? Elle va parler du Christ. « Venez voir un homme qui m'a dit tout ce que j'ai fait. Ne serait-il pas le Christ ?» Et c'est là la quatrième dimension de l'amour de Jésus. Son amour, sa miséricorde, nous envoie en mission. Une fois que nous sommes pardonnés, une fois que nous nous savons tant aimés, nous voulons partager avec les autres cette joie. L'évangélisation, la mission, ce n'est pas un enseignement que nous donnons du haut de notre chair et qui descend vers le bas. Non, l'évangélisation, la mission, c'est ce que nous voyons ici. Une Samaritaine qui indique à d'autres Samaritains où trouver de cette eau qui assouvit totalement, cette eau de Jésus. On pourrait dire que l'évangélisation, c'est un mendiant qui indique un autre mendiant où trouver de l'eau, où trouver du pain. Nous sommes tous bien des créatures assoiffées, des créatures faibles, des créatures avec leurs blessures. Mais une fois que nous connaissons Jésus, ben nous savons comment bien soigner cette créature et nous savons surtout le chemin du bonheur. Oui Seigneur, comme la Samaritaine, comme Marie-Madeleine, de qui sont sortis 7 démons, comme ces autres saintes femmes que tu as guéries et que tu as assouvies de ton nom, moi aussi, je suis saisi par ton amour qui me poursuit, qui me divinise, qui m'exige une conversion et qui m'envoie en mission.
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Du livre de Jérémie. Si nos fautes parlent contre nous, agis, Seigneur, pour l'honneur de ton nom. Tu es au milieu de nous et ton nom a été invoqué sur nous. Ne nous abandonne pas, Seigneur notre Dieu.

Prions le Seigneur. Seigneur notre Dieu, que la splendeur de la résurrection nous illumine, pour que nous puissions échapper à l'ombre de la mort et parvenir à la lumière éternelle dans ton royaume. Par Jésus le Christ, notre Seigneur. Amen.

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2: Ce qu'il est convenu d'appeler les nouvelles spiritualités, qui sont en réalité des spiritualités très anciennes, mais qui reviennent au goût du jour, sont apparues de manière franche dans le courant du XXe siècle. Il faut dire que nous avions constaté depuis déjà plus d'un siècle une sorte de débâcle, en tout cas je parle pour l'Occident et pour l'Europe d'une manière plus particulière, une débâcle du christianisme. Il faut bien le reconnaître. Si nous prenions les chiffres de la fréquentation, par exemple, des offices, que ce soit la messe catholique, que ce soit le culte protestant ou la divine liturgie orthodoxe, eh bien, nous constaterions une chute vertigineuse de la fréquentation à partir du début, milieu du XIXe siècle, et puis qui ne va cesser d'aller en augmentant. Cette débâcle, d'une certaine manière, du christianisme va laisser un vide. Et comme nous l'avons constaté au cours de cette semaine, l'homme et l'homme moderne, bien peut-être plus encore que ses prédécesseurs, est quelqu'un qui a besoin d'avoir une dimension verticale, et quelqu'un qui a besoin d'une spiritualité et qui s'intéresse, alors un peu tous azimuts, bien sûr, au surnaturel, nous pourrions le dire d'une manière un petit peu générale. De ce fait, un certain nombre de traditions spirituelles sont revenues à la mode. Mais aujourd'hui, il est rare de se convertir 100% bouddhiste, 100% hindouiste, ou de virer totalement dans le chamanisme. En général, ce qui se passe, c'est que nos contemporains vont picorer un élément ici, un autre là, et leur nouvelle spiritualité est extrêmement subjective. En fait, elle donne la primauté à l'expérience. Lorsqu'une personne a expérimenté un phénomène particulier, un peu surnaturel peut-être, ou quelque chose qui semble lui avoir fait du bien, car c'est ça qui compte aujourd'hui, le bien-être, si telle pratique, même si elle est ésotérique, même si elle est issue d'une tradition du fin fond des âges, même si elle est inadaptée au monde d'aujourd'hui, peu importe, si elle me fait du bien, alors j'y adhère. Et pour moi, c'est la vérité. On constate aujourd'hui un retour aussi du panthéisme, où la nature est à nouveau divinisé. J'avoue personnellement être un peu partagé par rapport à ces nouvelles attitudes. D'une part, me réjouir de ce que l'homme ne se contente pas de la vie matérielle, de tout ce que lui propose le monde matérialiste et financier, commercial. Mais d'un autre côté, j'ai une petite tristesse tout de même. Et je pense à cette phrase de Jésus, voyant les foules, il disait « Elles sont comme des brebis qui n'ont pas de berger ».
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4: Évangile selon saint Matthieu, chapitre 20, versets 1 à 16. La traduction faite sur l'araméen de la Pshita, imprimatur des évêques de la Conférence des évêques de France, est publiée, simplement avec des notes de bas de page, aux éditions L'Harmattan, ou bien avec un vaste commentaire aux éditions Paroles et Silence. Évangile. Car le royaume des cieux est comparable à un maître de maison qui sortit le matin afin de salarier des ouvriers pour sa vigne. Or il trancha avec les ouvriers pour un dinar la journée et les envoya à sa vigne. Et il sortit à la troisième heure et il en vit d'autres qui se tenaient sur la place sans emploi. Et il leur dit, « Allez vous aussi à la vigne et ce qu'il convient, je vous le donnerai. » Or eux, ils y allèrent, et il sortit de nouveau à la sixième et à la neuvième heure, et il fit de même. Et vers la onzième heure, il sortit, et en trouva d'autres qui se tenaient là, sans emploi. Et il leur dit, « Pourquoi vous tenez-vous ici, toute la journée, sans emploi ?» Ils lui disaient, « C'est que personne ne nous a salariés. » Il leur dit, « Allez vous aussi à ma vigne. » Et ce qu'il convient, vous le recevrez. Or, lorsque ce fut le soir, le maître de la vigne dit à son intendant, « Appelle les ouvriers et donne-leur leur salaire, et commence par les derniers jusqu'au premier. » Ils vinrent donc, ceux de la onzième heure, et ils reçurent chacun un dinar. Et quand les premiers arrivèrent, ils espérèrent qu'ils allaient remporter davantage, mais ils remportèrent chacun, eux aussi, un dinar. En l'emportant, ils murmuraient contre le maître de la maison et disaient, « Ces derniers n'ont fait qu'une heure, et tu les as mis à égalité avec nous, qui avons supporté le poids du jour et sa chaleur. » Or lui, il répondit et dit à l'un d'eux, « Compagnon, je ne te fais aucun tort. N'as-tu pas tranché avec moi d'un dinar, prends ce qui est à toi et va. Je veux donner à ce dernier-ci, en effet, autant qu'à toi. Ou bien ne m'est-il pas autorisé de faire ce que je veux de ce qui est à moi? Ou bien ton œil est-il mauvais parce que je suis bon? » Ainsi les derniers seront premiers et les premiers seront derniers. Car nombreux sont les appelés et peu nombreux les élus. Acclamons la parole de Dieu. La conjonction « car » nous fait considérer cette parabole à la suite de ce qui précède. Il s'agit encore du rapport aux richesses, mais le point de vue est différent. Le jeune homme de Matthieu chapitre 19, versets 20-22, avait beaucoup de possessions et les richesses étaient considérées en elles-mêmes. Or, la psychologie nous enseigne aussi que très souvent, l'homme se considère heureux s'il a plus que son voisin, et il est amer s'il a le sentiment de perdre ou d'avoir moins que ce qui lui est dû. De la sorte, les richesses ont un aspect symbolique qui va bien au-delà de la satisfaction des besoins primaires, et c'est ce que la parabole va mettre en scène. Le maître de la parabole conclut, littéralement trancha, avec les ouvriers pour un dinar, un denier, la journée. Ce verbe « trancher » est caractéristique de l'alliance, que l'on concluait en tranchant en deux morceaux un objet. Le maître de la parabole représente le Dieu vivant, qui veut faire alliance avec nous. Au verset 8, nous avons le mot « moré », qui pourrait être la forme construite de Moro, le maître de la vigne, ou de Morio, le seigneur de la vigne, Dieu. Or, lorsqu'ils réalisèrent que le salaire d'un denier pouvait être gagné en une heure, les ouvriers ne voyaient plus pourquoi ils avaient transpiré toute la journée. Mais comment se fait-il qu'ils n'étaient satisfaits de leur salaire qu'à la condition que d'autres soient moins bien lotis qu'eux? Ce salaire d'un unique denier ne représente-t-il pas tout l'amour de Dieu le Créateur et le don de la présence de Jésus, son Fils? Comme dans la parabole, les disciples pourraient être tentés de penser que le chômage spirituel, une vie sans foi ni prière, serait plus facile que le service spirituel. Mais comment le savons-nous? La foi n'est pas seulement un fardeau, c'est en même temps une lumière qui apporte des conseils, indique un chemin à suivre et donne un sens. L'évangile de Matthieu est un collier en pendentif avec un collier compteur qui tient les fils d'oralité. Dans cette parabole, Jésus, par l'entremise du maître qu'il a mis en scène, reprend celui qui voudrait venir imposer à Dieu ses propres volontés. « Je veux donner à ce dernier, en effet, autant qu'à toi. » Ou bien, ne m'est-il pas autorisé de faire ce que je veux de ce qui est à moi ? Matthieu 20, versets 14 à 15. Et lui fait écho, dans le collier compteur, la parole que Jésus répliqua au tentateur. « Le Seigneur, ton Dieu, tu adoreras. » Matthieu 4, verset 10. La liberté du maître, celle du Seigneur, n'est pas quelque chose d'arbitraire. Le Seigneur Dieu est bon. Sa liberté est une liberté pour le bien. Et la liberté humaine n'est pas faite pour nourrir un désir du mal. Ou bien ton œil est-il mauvais parce que je suis bon ? Verset 15. Si les premiers ouvriers s'étaient réjouis de la générosité du maître, tous les ouvriers auraient été ensemble au premier rang. Ce sont leurs murmures de jalousie qui les font reculer au dernier rang. Ces premiers, qui deviennent derniers, rappellent Matthieu 19, verset 29-30, quand Jésus dit à ses apôtres « Et quiconque laisse maison ou frère ou sœur ou père ou mère ou femme ou fils ou des champs à cause de mon nom recevra le centuple et héritera la vie de l'éternité. Et il y aura beaucoup de premiers qui seront derniers et de derniers premiers. » Et ici, Jésus dit « Car nombreux sont les appelés et peu nombreux les élus. » Et le contexte fait comprendre que, pour être élu, il ne suffit pas de travailler à la vigne du Seigneur. Il faut aussi éviter d'imposer à Dieu ses propres volontés. Il faut l'adorer. Terminons avec quelques extraits du sermon 87 de saint Augustin. Le denier est la vie éternelle, et l'éternité est égale pour tous. Mais la chasteté conjugale brillera d'une autre manière que la pureté des vierges, et la récompense des bonnes œuvres paraîtra autrement que la couronne du martyr. Et un peu plus loin, soyez-en bien sûr, lorsque, renonçant à une vie inutile ou profondément corrompue, un homme se convertit à la foi chrétienne, Jésus-Christ, notre Dieu, lui remet tous ses anciens péchés, et effaçant en quelque sorte toutes ses dettes, il fait avec lui comme table rase. Tout lui est pardonné, et personne ne doit craindre qu'il reste quoi que ce soit sans l'être. Mais aussi, personne ne doit se laisser aller à une sécurité funeste. Une espérance téméraire tue l'âme aussi bien que le désespoir. Pour toi, viens quand il t'appelle. On t'appelle à la sixième heure, viens. Le père de famille t'a promis le denier, lors même que tu ne viendrais qu'à la onzième heure. Mais personne ne t'a assuré que tu vivrais une heure encore. Amen, et que Dieu vous bénisse. Allez à la vigne du Seigneur.
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0: Bonjour chers auditeurs, nous allons méditer ensemble les mystères douloureux du rosaire et je vous propose comme intention particulière pour ce chapelet de prier pour le souverain pontife, pour les intentions particulières de notre évêque, diocèse de Laval, et puis pour les chrétiens d'Orient. Premier mystère douloureux, l'agonie de notre Seigneur au jardin des Oliviers. À Gethsémani, Jésus se laisse envahir par le dégoût de ce qu'il doit souffrir. Le cri de sa nature monte vers son Père et meurt en un acquiescement d'amour. Pas ce que je veux, mais ce que vous voulez. Ce sont mes chutes qui broient son humanité jusqu'à en exprimer la sueur. Pour soigner notre misère, il n'y avait pas de voie plus convenable que la passion du Christ. Voilà la charité du Père. Pour racheter l'esclave, il livre son fils. Ô Jésus, trois fois vous revenez vers vos disciples. Ils dorment, comment vous consolerai-je? Quand l'ombre du tentateur couvrira mon âme, je communierai à votre abandon, veillant et priant avec vous dans le silence. Comme le fit Marie, accoutumée par vous à être renvoyée aux heures cruciales, à la grande solitude où vous deviez fouler seul au pressoir. Je devine l'éclat des torches, j'entends la voix de Judas. C'est l'heure et la puissance des ténèbres. Notre Père, qui êtes aux cieux, que votre nom soit sanctifié, que votre règne arrive, que votre volonté soit faite sur la terre comme au ciel.
1: Donnez-nous aujourd'hui notre pain de chaque jour. Pardonnez-nous nos offenses comme nous pardonnons à ceux qui nous ont offensés. Et ne nous laissez pas succomber à la tentation, mais délivrez-nous du mal, ainsi soit-il.
0: Je vous salue Marie, pleine de grâce, le Seigneur est avec vous. Vous êtes bénie entre toutes les femmes, et Jésus, le fruit de vos entrailles, est béni.
2: Sainte Marie, Mère de Dieu, priez pour nos pauvres pécheurs, maintenant et à l'heure de notre mort, ainsi soit-il.
0: Je vous salue Marie, pleine de grâce, le Seigneur est avec vous. Vous êtes bénie entre toutes les femmes, et Jésus, le fruit de vos entrailles, est béni.
2: Sainte Marie, Mère de Dieu, priez pour nous pauvres pécheurs, maintenant et à l'heure de notre mort, ainsi soit-il.
0: Je vous salue, Marie, pleine de grâce, le Seigneur est avec vous. Vous êtes bénie entre toutes les femmes, et Jésus, le fruit de vos entrailles, est béni.
2: Sainte Marie, Mère de Dieu, priez pour nous pauvres pécheurs, maintenant et à l'heure de notre mort, ainsi soit-il.
0: Je vous salue Marie, pleine de grâce, le Seigneur est avec vous. Vous êtes bénie entre toutes les femmes, et Jésus, le fruit de vos entrailles, est béni.
2: Sainte Marie, Mère de Dieu, priez pour nous pauvres pécheurs, maintenant et à l'heure de notre mort, ainsi soit-il.
0: Je vous salue Marie, pleine de grâce, le Seigneur est avec vous. Vous êtes bénie entre toutes les femmes, et Jésus, le fruit de vos entrailles, est béni.
2: Sainte Marie, Mère de Dieu, priez pour nous pauvres pécheurs, maintenant et à l'heure de notre mort, ainsi soit-il.
0: Je vous salue Marie, pleine de grâce, le Seigneur est avec vous. Vous êtes bénie entre toutes les femmes, et Jésus, le fruit de vos entrailles, est béni.
2: Sainte Marie, Mère de Dieu, priez pour nous pauvres pécheurs, maintenant et à l'heure de notre mort, ainsi soit-il.
0: Je vous salue Marie, pleine de grâce, le Seigneur est avec vous. Vous êtes bénie entre toutes les femmes, et Jésus, le fruit de vos entrailles, est béni.
2: Sainte Marie, Mère de Dieu, priez pour nous pauvres pécheurs, maintenant et à l'heure de notre mort, ainsi soit-il.
0: Je vous salue Marie, pleine de grâce, le Seigneur est avec vous. Vous êtes bénie entre toutes les femmes, et Jésus, le fruit de vos entrailles, est béni.
2: Sainte Marie, Mère de Dieu, priez pour nous pauvres pécheurs, maintenant et à l'heure de notre mort, ainsi soit-il.
0: Je vous salue Marie, pleine de grâce, le Seigneur est avec vous. Vous êtes bénie entre toutes les femmes, et Jésus, le fruit de vos entrailles, est béni.
2: Sainte Marie, Mère de Dieu, priez pour nous pauvres pécheurs, maintenant et à l'heure de notre mort, ainsi soit-il.
0: Je vous salue Marie, pleine de grâce, le Seigneur est avec vous. Vous êtes bénie entre toutes les femmes, et Jésus, le fruit de vos entrailles, est béni.
2: Sainte Marie, Mère de Dieu, priez pour nous pauvres pécheurs, maintenant et à l'heure de notre mort, ainsi soit-il.
0: Gloire au Père, au Fils et au Saint-Esprit,
1: comme il était au commencement, maintenant et toujours, et dans tous les siècles des siècles, ainsi soit-il.
0: Ô mon Jésus,
1: pardonnez-nous nos péchés, préservez-nous du feu de l'enfer, et
3: conduisez au ciel toutes les âmes, secourez surtout celles qui ont le plus besoin de votre miséricorde.

0: Deuxième mystère douloureux, la flagellation. Fruit de ce mystère, la mortification des sens. Dénudé sous les regards moqueurs de ses ennemis, Jésus est lié par les poignets à une colonnette basse. Les deux bourreaux, longuement sur les épaules, le dos, les reins, les cuisses, frappent avec le fouet aux balles de plomb. La peau du Sauveur se fend sous les lanières. Jésus s'effondre sous mes yeux dans une mare de sang. Ô Jésus, vous portez le châtiment de ma révolte. Si votre supplice est si dégoûtant à voir, quelle n'est pas la laideur de mes péchés qu'il répare? En vous contemplant, je vois la difformité du mal et le feu du châtiment. La flagellation m'enseigne la crainte salutaire de la peine. Elle me prépare à cette crainte filiale qui versera sur vos plaies l'huile de mes pleurs. Elle me fait voir en mon corps une humanité de surcroît pour vous, un temple de votre esprit d'amour. Ô Marie, faites-moi frémir à l'idée de blesser par la moindre faute délibérée l'agneau sans tache.
1: Notre Père qui êtes aux cieux, que votre nom soit sanctifié, que votre règne arrive, que votre volonté soit faite sur la terre comme au ciel.
2: Donnez-nous aujourd'hui notre pain de chaque jour. Pardonnez-nous nos offenses, comme nous pardonnons à ceux qui nous ont offensés. Et ne nous laissez pas succomber à la tentation, mais délivrez-nous du mal, ainsi soit-il.
1: Je vous salue, Marie, pleine de grâce, le Seigneur est avec vous. Vous êtes bénie entre toutes les femmes, et Jésus, le fruit de vos entrailles, est béni.
2: Sainte Marie, Mère de Dieu, priez pour nous pauvres pécheurs, maintenant et à l'heure de notre mort, ainsi soit-il.
1: Je vous salue, Marie, pleine de grâce, le Seigneur est avec vous. Vous êtes bénie entre toutes les femmes, et Jésus, le fruit de vos entrailles, est béni.
2: Sainte Marie, Mère de Dieu, priez pour nous pauvres pécheurs, maintenant et à l'heure de notre mort, ainsi soit-il.
1: Je vous salue, Marie, pleine de grâce, le Seigneur est avec vous. Vous êtes bénie entre toutes les femmes, et Jésus, le fruit de vos entrailles, est béni.
2: Sainte Marie, Mère de Dieu, priez pour nous pauvres pécheurs, maintenant et à l'heure de notre mort, ainsi soit-il.
1: Je vous salue, Marie, pleine de grâce, le Seigneur est avec vous. Vous êtes bénie entre toutes les femmes, et Jésus, le fruit de vos entrailles, est béni.
2: Sainte Marie, Mère de Dieu, priez pour nous pauvres pécheurs, maintenant et à l'heure de notre mort, ainsi soit-il.
1: Je vous salue, Marie, pleine de grâce, le Seigneur est avec vous. Vous êtes bénie entre toutes les femmes, et Jésus, le fruit de vos entrailles, est béni.
2: Sainte Marie, Mère de Dieu, priez pour nous pauvres pécheurs, maintenant et à l'heure de notre mort, ainsi soit-il.
1: Je vous salue, Marie, pleine de grâce, le Seigneur est avec vous. Vous êtes bénie entre toutes les femmes, et Jésus, le fruit de vos entrailles, est béni.
2: Sainte Marie, Mère de Dieu, priez pour nous pauvres pécheurs, maintenant et à l'heure de notre mort, ainsi soit-il.
1: Je vous salue, Marie, pleine de grâce, le Seigneur est avec vous. Vous êtes bénie entre toutes les femmes, et Jésus, le fruit de vos entrailles, est béni.
2: Sainte Marie, Mère de Dieu, priez pour nous pauvres pécheurs, maintenant et à l'heure de notre mort, ainsi soit-il.
1: Je vous salue, Marie, pleine de grâce, le Seigneur est avec vous. Vous êtes bénie entre toutes les femmes, et Jésus, le fruit de vos entrailles, est béni.
2: Sainte Marie, Mère de Dieu, priez pour nous pauvres pécheurs, maintenant et à l'heure de notre mort, ainsi soit-il.
1: Je vous salue, Marie, pleine de grâce, le Seigneur est avec vous. Vous êtes bénie entre toutes les femmes, et Jésus, le fruit de vos entrailles, est béni.
2: Sainte Marie, Mère de Dieu, priez pour nous pauvres pécheurs, maintenant et à l'heure de notre mort, ainsi soit-il.
1: Je vous salue, Marie, pleine de grâce, le Seigneur est avec vous. Vous êtes bénie entre toutes les femmes, et Jésus, le fruit de vos entrailles, est béni.
2: Sainte Marie, Mère de Dieu, priez pour nous pauvres pécheurs, maintenant et à l'heure de notre mort, ainsi soit-il.
1: Gloire au Père, au Fils et au Saint-Esprit,
2: comme il était au commencement, maintenant et toujours,
1: dans tous les siècles des siècles, ainsi soit-il. Ô mon Jésus, pardonnez-nous de nos péchés, préservez-nous du feu de l'enfer, et conduisez au ciel toutes les âmes, secourez surtout celles qui ont le plus besoin de votre miséricorde.

mystère douloureux, le couronnement d'épines. Fruit de ce mystère, la mortification de l'esprit. Est-ce là votre royauté, Jésus, un manteau écarlate, un casque d'épines, un

0: de ma condamnation. Non, ce n'est pas pour rire que vous m'avez aimé. Fils de Marie, j'ouvrirai mon âme à votre royauté de miséricorde. Il me faut le sang de votre front, il me faut les crachats de votre face, il me faut les brûlures de votre tête pour dégonfler mes plaies d'orgueil. Ô Marie, vous êtes présente avec Jean sur la place et vous acquiescez au mystère qui nous réconcilie à la beauté par l'amour crucifié. Obtenez-moi la contrition.
1: Notre Père qui êtes aux cieux, que votre nom soit sanctifié, que votre règne arrive, que votre volonté soit faite sur la terre comme au ciel.
2: Donnez-nous aujourd'hui notre pain de chaque jour. Pardonnez-nous nos offenses comme nous pardonnons à ceux qui nous ont offensés. Et ne nous laissez pas succomber à la tentation, mais délivrez-nous du mal, ainsi soit-il.
1: Je vous salue Marie, pleine de grâce. Le Seigneur est avec vous. Vous êtes bénie entre toutes les femmes, et Jésus, le fruit de vos entrailles, est béni.
2: Sainte Marie, Mère de Dieu, priez pour nos pauvres pécheurs, maintenant et à l'heure de notre mort, ainsi soit-il.
1: Je vous salue Marie, pleine de grâce. Le Seigneur est avec vous. Vous êtes bénie entre toutes les femmes, et Jésus, le fruit de vos entrailles, est béni.
2: Sainte Marie, Mère de Dieu, priez pour nos pauvres pécheurs, maintenant et à l'heure de notre mort, ainsi soit-il.
1: Je vous salue, Marie, pleine de grâce. Le Seigneur est avec vous. Vous êtes bénie entre toutes les femmes, et Jésus, le fruit de vos entrailles, est béni.
2: Sainte Marie, Mère de Dieu, priez pour nous pauvres pécheurs, maintenant et à l'heure de notre mort, ainsi soit-il.
1: Je vous salue, Marie, pleine de grâce. Le Seigneur est avec vous. Vous êtes bénie entre toutes les femmes, et Jésus, le fruit de vos entrailles, est béni.
2: Sainte Marie, Mère de Dieu, priez pour nos pauvres pécheurs, maintenant et à l'heure de notre mort, ainsi soit-il.
1: Je vous salue, Marie, pleine de grâce. Le Seigneur est avec vous. Vous êtes bénie entre toutes les femmes, et Jésus, le fruit de vos entrailles, est béni.
2: Sainte Marie, Mère de Dieu, priez pour nos pauvres pécheurs, maintenant et à l'heure de notre mort, ainsi soit-il.
1: Je vous salue, Marie, pleine de grâce. Le Seigneur est avec vous. Vous êtes bénie entre toutes les femmes, et Jésus, le fruit de vos entrailles, est béni.
2: Sainte Marie, Mère de Dieu, priez pour nous pauvres pécheurs, maintenant et à l'heure de notre mort, ainsi soit-il.
1: Je vous salue, Marie, pleine de grâce. Le Seigneur est avec vous. Vous êtes bénie entre toutes les femmes, et Jésus, le fruit de vos entrailles, est béni.
2: Sainte Marie, Mère de Dieu, priez pour nous pauvres pécheurs, maintenant et à l'heure de notre mort, ainsi soit-il.
1: Je vous salue, Marie, pleine de grâce. Le Seigneur est avec vous. Vous êtes bénie entre toutes les femmes, et Jésus, le fruit de vos entrailles, est béni.
2: Sainte Marie, Mère de Dieu, priez pour nos pauvres pécheurs, maintenant et à l'heure de notre mort, ainsi soit-il.
1: Je vous salue, Marie, pleine de grâce. Le Seigneur est avec vous. Vous êtes bénie entre toutes les femmes, et Jésus, le fruit de vos entrailles, est béni.
2: Sainte Marie, Mère de Dieu, priez pour nos pauvres pécheurs, maintenant et à l'heure de notre mort, ainsi soit-il.
1: Je vous salue, Marie, pleine de grâce. Le Seigneur est avec vous. Vous êtes bénie entre toutes les femmes, et Jésus, le fruit de vos entrailles, est béni.
2: Sainte Marie, Mère de Dieu, priez pour nous pauvres pécheurs, maintenant et à l'heure de notre mort, ainsi soit-il.
1: Gloire au Père, au Fils et au Saint-Esprit.
3: Comme il était au commencement, maintenant et toujours, et dans les siècles des siècles, ainsi soit-il.
1: Ô mon Jésus,
3: pardonnez-nous nos péchés, préservez-nous du feu de l'enfer, et conduisez au ciel toutes les âmes, secourez surtout celles qui ont le plus besoin de votre miséricorde.

Quatrième mystère douloureux, le portement de la croix. Lorsqu'on vous charge de la croix, j'entends en moi une voix. C'est par toi qu'il est livré pour être crucifié. Ô Jésus, quand vous vous releviez après vos chutes, j'étais présent dans la croix. Merci d'être tombé. Mon iniquité écrase un Dieu et y trouve sa perte. Avec Simon, je suis réquisitionné.

0: perquisitionner pour porter votre croix. Vous agréez que je complète en mon corps votre passion. Puis une femme se glisse entre les gardes et essuie votre visage. Votre face s'imprime sur le linge. Je vous soulage. Par la réparation, elle vous console. Par la compassion. Nos deux vocations viennent de votre mère. En bas de la pente, elle vous attendait. Il y eut un regard échangé entre vous deux. L'éternité chantera comment le glaive d'amour de vos yeux a transformé Marie en vivante compassion et comment le chant de sa souffrance a plongé en votre cœur pour m'y charger de votre croix et Véronique de son voile.
1: Notre Père, qui êtes aux cieux, que votre nom soit sanctifié, que votre règne arrive, que votre volonté soit faite sur la terre comme au ciel.
2: Donnez-nous aujourd'hui notre pain de chaque jour. Pardonnez-nous nos offenses, comme nous pardonnons à ceux qui nous ont offensés. Et ne nous laissez pas succomber à la tentation, mais délivrez-nous du mal, ainsi soit-il.
1: Je vous salue, Marie, pleine de grâce. Le Seigneur est avec vous. Vous êtes bénie entre toutes les femmes. Et Jésus, le fruit de vos entrailles, est béni.
2: Sainte Marie, Mère de Dieu, priez pour nous pauvres pécheurs, maintenant et à l'heure de notre mort, ainsi soit-il.
1: Je vous salue, Marie, pleine de grâce. Le Seigneur est avec vous. Vous êtes bénie entre toutes les femmes, et Jésus, le fruit de vos entrailles, est béni.
2: Sainte Marie, Mère de Dieu, priez pour nous pauvres pécheurs, maintenant et à l'heure de notre mort, ainsi soit-il.
1: Je vous salue, Marie, pleine de grâce. Le Seigneur est avec vous. Vous êtes bénie entre toutes les femmes, et Jésus, le fruit de vos entrailles, est béni.
2: Sainte Marie, Mère de Dieu, priez pour nous pauvres pécheurs, maintenant et à l'heure de notre mort, ainsi soit-il.
1: Je vous salue, Marie, pleine de grâce. Le Seigneur est avec vous. Vous êtes bénie entre toutes les femmes, et Jésus, le fruit de vos entrailles, est béni.
2: Sainte Marie, Mère de Dieu, priez pour nous pauvres pécheurs, maintenant et à l'heure de notre mort, ainsi soit-il.
1: Je vous salue, Marie, pleine de grâce. Le Seigneur est avec vous. Vous êtes bénie entre toutes les femmes, et Jésus, le fruit de vos entrailles, est béni.
2: Sainte Marie, Mère de Dieu, priez pour nous pauvres pécheurs, maintenant et à l'heure de notre mort, ainsi soit-il.
1: Je vous salue, Marie, pleine de grâce. Le Seigneur est avec vous. Vous êtes bénie entre toutes les femmes, et Jésus, le fruit de vos entrailles, est béni.
2: Sainte Marie, Mère de Dieu, priez pour nous pauvres pécheurs, maintenant et à l'heure de notre mort, ainsi soit-il.
1: Je vous salue, Marie, pleine de grâce, le Seigneur est avec vous. Vous êtes bénie entre toutes les femmes, et Jésus, le fruit de vos entrailles, est béni.
2: Sainte Marie, Mère de Dieu, priez pour nous pauvres pécheurs, maintenant et à l'heure de notre mort, ainsi soit-il.
1: Je vous salue, Marie, pleine de grâce, le Seigneur est avec vous. Vous êtes bénie entre toutes les femmes, et Jésus, le fruit de vos entrailles, est béni.
2: Sainte Marie, Mère de Dieu, priez pour nous pauvres pécheurs, maintenant et à l'heure de notre mort, ainsi soit-il.
1: Je vous salue, Marie, pleine de grâce. Le Seigneur est avec vous. Vous êtes bénie entre toutes les femmes, et Jésus, le fruit de vos entrailles, est béni.
2: Sainte Marie, Mère de Dieu, priez pour nous pauvres pécheurs, maintenant et à l'heure de notre mort, ainsi soit-il.
1: Je vous salue, Marie, pleine de grâce. Le Seigneur est avec vous. Vous êtes bénie entre toutes les femmes, et Jésus, le fruit de vos entrailles, est béni.
2: Sainte Marie, Mère de Dieu, priez pour nous pauvres pécheurs, maintenant et à l'heure de notre mort, ainsi soit-il.
1: Gloire au Père, au Fils et au Saint-Esprit,
2: comme il était au commencement, maintenant et toujours, et dans les siècles des siècles, ainsi soit-il.
1: Ô mon Jésus,
2: pardonnez-nous nos péchés, préservez-nous du feu de l'enfer, et conduisez au ciel toutes les âmes, secourez surtout celles qui ont le plus besoin de votre miséricorde.

0: Cinquième mystère douloureux, la crucifixion. Fruit de ce mystère, le don de nous-mêmes à l'œuvre de la rédemption. Avec Jean, je suis au pied de la croix. Femme, voilà ton fils. Je vois l'Immaculé poser son regard sur moi, comme si j'étais vous, Jésus. Puis Marie inaugure sa toute puissance suppliante en faisant canoniser un brigand. Soudain, un cri. « Mon Dieu, pourquoi m'avez-vous abandonné ?» Jésus, vous avez supplié avec des larmes d'être chargé de mes péchés. Vous avez soif de mon âme boueuse. Dans une libre inclination de la tête, vous mourrez par amour pour me sauver. Un soldat ouvre votre côté. Je regarde vers celui que j'ai percé. En mon cœur se creuse la plaie du repentir. Marie s'est assise pour recevoir son fils sur ses genoux. Son regard, Jésus, compte sur votre corps tous mes péchés. Lorsque ses yeux se posent sur le trou de votre cœur, mes yeux se brouillent de larmes et j'entre avec elle dans la fente du rocher divin où elle trouve le repos des saints et moi, le refuge des pénitents.
1: Notre Père qui es aux cieux, que votre nom soit sanctifié, que votre règne arrive, que votre volonté soit faite sur la terre comme au ciel.
2: Donnez-nous aujourd'hui notre pain de chaque jour. Pardonnez-nous nos offenses, comme nous pardonnons à ceux qui nous ont offensés. Et ne nous laissez pas succomber à la tentation, mais délivrez-nous du mal, ainsi soit-il.
1: Je vous salue Marie, pleine de grâce, le Seigneur est avec vous. Vous êtes bénie entre toutes les femmes, et Jésus, le fruit de vos entrailles, est béni.
2: Sainte Marie, Mère de Dieu, priez pour nous pauvres pécheurs, maintenant et à l'heure de notre mort, ainsi soit-il.
1: Je vous salue, Marie, pleine de grâce, le Seigneur est avec vous. Vous êtes bénie entre toutes les femmes, et Jésus, le fruit de vos entrailles, est béni.
2: Sainte Marie, Mère de Dieu, priez pour nous pauvres pécheurs, maintenant et à l'heure de notre mort, ainsi soit-il.
1: Je vous salue, Marie, pleine de grâce, le Seigneur est avec vous. Vous êtes bénie entre toutes les femmes, et Jésus, le fruit de vos entrailles, est béni.
2: Sainte Marie, Mère de Dieu, priez pour nous pauvres pécheurs, maintenant et à l'heure de notre mort, ainsi soit-il.
1: Je vous salue, Marie, pleine de grâce, le Seigneur est avec vous. Vous êtes bénie entre toutes les femmes, et Jésus, le fruit de vos entrailles, est béni.
2: Sainte Marie, Mère de Dieu, priez pour nous pauvres pécheurs, maintenant et à l'heure de notre mort, ainsi soit-il.
1: Je vous salue, Marie, pleine de grâce, le Seigneur est avec vous. Vous êtes bénie entre toutes les femmes, et Jésus, le fruit de vos entrailles, est béni.
2: Sainte Marie, Mère de Dieu, priez pour nous pauvres pécheurs, maintenant et à l'heure de notre mort, ainsi soit-il.
1: Je vous salue, Marie, pleine de grâce, le Seigneur est avec vous. Vous êtes bénie entre toutes les femmes, et Jésus, le fruit de vos entrailles, est béni.
2: Sainte Marie, Mère de Dieu, priez pour nous pauvres pécheurs, maintenant et à l'heure de notre mort, ainsi soit-il.
1: Je vous salue, Marie, pleine de grâce, le Seigneur est avec vous. Vous êtes bénie entre toutes les femmes, et Jésus, le fruit de vos entrailles, est béni.
2: Sainte Marie, Mère de Dieu, priez pour nous pauvres pécheurs, maintenant et à l'heure de notre mort, ainsi soit-il.
1: Je vous salue, Marie, pleine de grâce, le Seigneur est avec vous. Vous êtes bénie entre toutes les femmes, et Jésus, le fruit de vos entrailles, est béni.
2: Sainte Marie, Mère de Dieu, priez pour nous pauvres pécheurs, maintenant et à l'heure de notre mort, ainsi soit-il.
1: Je vous salue, Marie, pleine de grâce, le Seigneur est avec vous. Vous êtes bénie entre toutes les femmes, et Jésus, le fruit de vos entrailles, est béni.
2: Sainte Marie, Mère de Dieu, priez pour nous pauvres pécheurs, maintenant et à l'heure de notre mort, ainsi soit-il.
1: Je vous salue, Marie, pleine de grâce, le Seigneur est avec vous. Vous êtes bénie entre toutes les femmes, et Jésus, le fruit de vos entrailles, est béni.
2: Sainte Marie, Mère de Dieu, priez pour nous pauvres pécheurs, maintenant et à l'heure de notre mort, ainsi soit-il.
1: Gloire au Père, et au Fils, et au Saint-Esprit.
2: Comme il était au commencement, maintenant et toujours, et dans tous les siècles des siècles, ainsi soit-il.
1: Ô mon Jésus,
2: pardonnez-nous nos péchés, préservez-nous du feu de l'enfer, et conduisez au ciel toutes les âmes, secourez surtout celles qui ont le plus besoin de votre miséricorde.

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2: Je vous propose d'écouter une conférence donnée dans le cadre des amitiés judéo-chrétiennes du diocèse de Nîmes et animée par Catherine Poujol, historienne émérite, spécialiste de l'histoire des Juifs de France et des relations judéo-chrétiennes au XIXe et XXe siècle. Elle nous présente aujourd'hui Aimé Pallière, un chrétien au cœur du judaïsme.
3: Je vais vous parler d'une thèse que j'ai soutenue il y a plus de 20 ans sur un homme parfaitement inconnu qui s'appelle Aimé Pallière, un chrétien dans le judaïsme. Ma thèse s'appelait Itinéraire d'un chrétien dans le judaïsme, parce qu'il est tellement fatigant, il change tellement d'idées, il change tellement de religion avant de se décider à rester dans le judaïsme et devenir un des grands réformateurs du judaïsme, que je lui avais mis le mot itinéraire en souvenir de Lelouch, Itinéraire d'un enfant gâté, qui est un de mes films préférés, dont c'était un peu une mascotte. Chez DDB, ils ont enlevé Itinéraire, ils ont trouvé que ça n'allait pas du tout, donc ça s'appelle Aimé Pallière, un chrétien dans le judaïsme, 1868-1949. Je suis obligée, pour expliquer pourquoi je me suis passionnée pendant 5 ans d'affilée pour une thèse qui n'était pas évidente du tout, je suis un peu obligée de faire de l'égo-histoire, c'est-à-dire de vous parler un peu de moi, parce qu'on choisit rarement en thèse quelqu'un qui vous ne ressemble pas ou qui ne pose pas un problème qui vous intéresse à vous. Donc évidemment, cet homme Aimé Pallière, qui est totalement inconnu, mais qui a tellement eu d'importance dans les premiers 50 ans de notre époque, qu'il y en a encore, car il existe dans le monde des gens qui sont ce qu'on appelle des noachistes, et c'est quelque chose qu'il a proposé au reste du monde. Donc, c'était important de vous dire comment on a pu, j'ai pu rentrer là-dedans. Il s'avère que j'ai été formée à l'université public et que quand je suis arrivée au centre de Montpellier d'études juives, qui était dirigé par M. Yancourt, il n'avait jamais vu une chrétienne se lancer dans le judaïsme au point de vouloir faire un DEA, une thèse. J'ai passé beaucoup d'épreuves, j'avais déjà une maîtrise qui a été transformée, etc. On m'a beaucoup aidée, mais au terme, quand je suis arrivée après mon DEA, qu'est-ce qu'on allait faire de cette femme qui n'était pas juive, qui n'était pas tombée dans la bassine à sa naissance, et il n'y avait que des juifs autour de moi. Donc, M. Yancourt a eu une idée en me disant, écoutez, il n'existe pas de thèse sur l'histoire des relations judéo-chrétiennes en France. Mais il n'y a même pas d'histoire des relations judéo-chrétiennes. Mais à notre époque, c'est quand même très, très marginal aussi. Et à l'université, j'ai fait la première thèse qui a été maintenant suivie par pas mal de thèses, non pas de théologie, mais réellement d'histoire, puisqu'il y a une évolution des relations avec les Juifs en France, dans l'histoire de France. Mais elle n'était pas du tout étudiée. Donc, je suis partie un an à Jérusalem parce que j'ai pu avoir une bourse du Centre chrétien d'études juives à Ratisbonne. C'était 1997, abandonnant mon mari et mes enfants pendant un an. Et là, j'ai appris l'hébreu. On m'a commencé à me dégrossir au niveau du Talmud, de la Kabbale, des cours multiples et variés. Et à la suite de ce séjour d'un an, j'ai donc trouvé ce sujet qui convenait à une non-juive de confession chrétienne dans la foulée de Vatican II, et que des juifs pouvaient entendre, écouter et soutenir avec des chrétiens, et des non-juifs et des spécialistes du sionisme. Conclusion, le jour de ma thèse, il y avait 7 personnes au jury de thèse, puisque grâce à Aimé Pallière qui a beaucoup d'actions diverses, eh bien, il me fallait un spécialiste pour tout. De ce fait, grâce à une bourse de la Fondation de la Shoah qui s'est répétée pendant 10 ans, j'ai intégré l'université, je suis devenue spécialiste des enfants juifs cachés pendant la Seconde Guerre mondiale. Ma grande spécialité, c'est l'affaire Finali, dont j'ai tiré un livre, des documentaires, un téléfilm pour France 2 et des BD. Et cette position dans l'entre-deux qui est la mienne et qui m'a amenée à enseigner aussi bien côté juif que côté chrétien, chercher aussi bien à l'université de Bruxelles que dans le reste du monde, être soutenu par des bourses juives dans le monde entier, puisque je suis partie grâce à New York. J'ai été aidée par Jean-Paul II dans le monde chrétien, mais je suis partie un petit peu partout. Chaque fois, il y a beaucoup de bourses possibles dans la recherche dans le monde juif, et j'en ai eu énormément, au point d'avoir avec ma thèse le prix Zadot Khan, qui est le prix de la meilleure thèse juive. Et moi, je suis catholique, et je suis devenue déléguée diocésaine, relation avec le judaïsme du Gard. Donc, toute cette histoire-là fait que je me suis passionnée pour Aimé Pallière, qu'il m'a formée. Parce qu'on se fait former par quand on travaille pendant 5 ans sur des archives lointaines et sur les siennes d'archives. Et de ce fait, il m'a amené à comprendre ce que pouvait être le dialogue entre deux religions, c'est-à-dire entre la racine et le sion de l'olivier greffé, comme dit saint Paul, un parallèle que j'ai retrouvé, moi, dans la vie de cet homme. Et j'ai pensé que raconter cette vie, je pouvais le faire sous la forme, et c'est la structure de ma thèse, c'est-à-dire sous la forme de diptyque, c'est-à-dire en permanence mettre face à face ce que Aimé Pallière trouvait, voyait, faisait dans le christianisme, et particulièrement dans le catholicisme, car c'est un vrai catholique, et faisait, trouvait, cherchait, instaurait dans le monde juif. J'ai pris l'idée d'un petit diptyque, donc deux côtés, un côté qui pouvait être le judaïsme et l'autre côté qui pouvait être le christianisme. Et à la jointure des deux, celui qui permet de se discuter, de parler, de se faire voir, de parler des deux religions en même temps et au même moment, en jointure, en lien, en cordon, en charnière, j'ai placé Aimé Pallière. C'est-à-dire un petit objet orthodoxe qui finalement me permettra ce soir de vous parler des réformes du judaïsme du début du XXe siècle, du mouvement de création juif libérale en 1906, mais je vais vous parler de noachisme, je vais vous parler d'engagement sioniste, je vais vous parler aussi d'un peuple, c'est la formation des jeunes sionistes, des associations sionistes à la même époque, toujours dans les années 40, dirigées par qui ? Par Aimé Pallière. Fonds d'achat des terres en Palestine, dirigées par qui ? Par Aimé Pallière. Et de ce fait, chaque fois que je rentre dans une association, dans ces années-là, où finalement il y a fort peu de juifs engagés, eh bien j'ai Aimé Pallière qui est là, qui est dans le rouage, et qui met souvent de l'huile pour que tout ça s'arrange, en se disant toujours que c'est un rescato, qu'il ne se conviendra jamais au judaïsme, qu'il reviendra à son catholicisme marial, et qu'il finira à Frigolet, où il est enterré, dans le petit cimetière ancien de Frigolet, quand on arrive à droite. On a eu la semaine dernière un père de Frigolet qui est venu me voir, qui est archiviste, et à qui nous avons longuement parlé, qui a même retrouvé maintenant, et nous allons y aller, la pièce où il aurait vécu pendant pas beaucoup, 3 mois, le temps d'aller mourir, dans une vraie dévotion mariale qu'il a retrouvée à la fin de sa vie. Alors tout ça, je vais vous le raconter autant que je peux. Donc j'ai fait quelque chose de structuré autour de cette idée-là. Aimé Pallière, ma vie, mon œuvre, c'est sans intérêt, parce que tout le monde s'y perdrait là-dedans, mais en le structurant sous la forme de 4 diptyques que je vous annoncerai, alors je crois qu'on peut y arriver. Parce qu'en fait, Aimé Pallière, c'est le premier vrai judéo-chrétien. Non, pas un chrétien qui judaïse et pas un converti frustré. C'est un vrai judéo-chrétien et qui a encore une descendance. Il y a encore en Amérique des gens qui parlent de lui et qui le lisent. Il est réédité en permanence, un bouquin de 1928. Celui-là, je l'ai trouvé à Jérusalem en 98 parce que j'étais à Jérusalem. Mais il est partout, il est sur Internet, c'est-à-dire le sanctuaire inconnu que j'ai ici en français et qui est son œuvre principale, en dehors d'une autre dont je vous parlerai, mais c'est sa conversion au judaïsme, avec conversion écrit entre guillemets, parce qu'il a sorti ça en 28 pour expliquer dans les milieux où il était, qu'est-ce qu'il y avait fait et pourquoi il était un chrétien dans le judaïsme. Donc, en résumé, la biographie d'Aimé Pallière, elle permet de peindre la fresque des relations judéo-chrétiennes en France et en Europe pendant un siècle. 1850-1950. Catholique moderniste, Dreyfusard, il œuvre dans le judaïsme sans jamais se convertir, comme je viens de vous le dire. Il est convaincu, et là je vous fais le lien entre toutes les activités que je vais étudier avec vous, il est convaincu que le noachisme, selon l'enseignement du rabbin kabbaliste italien Elie Ben Amoseg, est la religion de l'avenir. Les juifs en seront les prêtres, les laïcs des autres monothéistes, les fidèles. Pour ce faire, il se donne comme mission de faire redécouvrir leur religion aux Israélites français afin de reconstituer le peuple hébreu. Il réforme le judaïsme en participant à la création de l'Union libérale israélite et deviendra même prédicateur à la synagogue de la rue Copernic, à Paris. Le sionisme faisant, selon lui, partie du judaïsme intégral, car comment avoir des juifs sans peuple, qui ne formeraient pas un peuple et qui n'y aurait pas une terre, c'est un non-sens pour lui. Et donc le sionisme faisant partie pour lui de judaïsme intégral, il tente de rendre sioniste qui les jeunes juifs de France et du monde entier, en dirigeant de 1926 à 1935 l'Union universelle de la jeunesse juive. Le peuple hébreu ainsi reconstitué, une jeunesse autour d'une religion qui tient la route, autour d'une pratique renouvelée. Le peuple hébreu reconstitué, il lui faut une terre. Et dans ce but, il dirige quoi ? Le Fonds national juif, c'est-à-dire le KKL, Keren Kayemet les Israël, le Fonds d'achat de terres en Palestine, de 1926 à 1940. Et cette action s'accompagne d'un tissu de relations avec les rabbins, les religieux catholiques, les protestants, par l'IR servant de pont entre toutes les confessions d'Europe, comme aux États-Unis. Voilà le résumé de ma thèse. Je vais donc redéfinir quatre diptyques pour essayer de vous faire rentrer là-dedans. Et notre premier diptyque, on va se déplacer de ville en ville, de lieu en lieu, d'homme en homme, de mentor en mentor, pour arriver à cerner cette personnalité exceptionnelle. Donc, j'ai créé dans mon livre un premier diptyque qui, de 1868, puisque c'est la date de sa naissance, à 1895, et qui s'appelle Fourvière, Lyon, la synagogue. C'est-à-dire, il est lyonnais. D'un côté, il a la cathédrale de Fourvière, il vit à Fourvière. De l'autre côté, la synagogue du Quai Tilsit, qui est une des grandes synagogues de France à ce moment-là. Le premier diptyque se situe donc à Lyon, entre la basilique de Fourvière, Paul catholique, et la synagogue du quai de Tilsit, Paul juif. Ces deux monuments titulaires permettent de peindre l'itinéraire intérieur du jeune aimé. Il est né en 68 et il va ainsi découvrir une nuit de Kippour en 1886, la religion juive dont il n'avait jamais entendu parler. L'analyse serrée de son récit de vie, c'est le sanctuaire inconnu qui paraît en 1928. L'analyse serrée du récit de vie de Palière souligne tous les signes d'une conversion au judaïsme, entre guillemets, d'où le titre Une conversion au judaïsme, le sanctuaire inconnu, un soir de Kippour 1886. Sans être le résultat d'une crise intérieure, elle entraîne tout un ensemble de comportements typiques que j'ai étudié ici. Tous les chercheurs sur des convertis, quelle que soit la religion, le converti répond à certains critères. Quoi ? Là, je vais mettre judaïsation, mais le converti change son calendrier, judaïsation du calendrier. Les dates anniversaires, on va fêter la date anniversaire du jour de la conversion. La géographie de la conversion est regardée au regard de « le Seigneur a amené mes pas vers cet endroit-là et il m'a touché à cet endroit-là ». Les étapes du cheminement, comment le Seigneur est venu me chercher et m'a amené jusque-là. Les lectures, quelles lectures j'ai fait depuis ? Les maîtres nouveaux que j'ai rencontrés, la ritualisation secrète de la foi nouvelle chez soi, avoir un tanar en hébreu, apprendre l'hébreu en cachette de Monique, sa mère, grande chrétienne, qui porte le nom de la mère de Saint-Augustin et qui le trouvait quand même bizarre que ce garçon passe son temps à la synagogue autour de l'âge de 20 ans. Et l'hostilité coutumière de l'entourage. On se convertit, le reste de la famille n'est pas content, les copains non plus, la femme non plus. Tout ça, c'est écrit dans le sanctuaire inconnu et c'est intéressant parce que pour des historiens des religions, comme je le suis, c'est une sorte de sociologie des religions du converti et ça vous la retrouverez dans toutes les religions. Et enfin la rencontre dans ce premier diptyque, après avoir découvert donc la religion juive au quai de Tilsit dans la synagogue un soir du Yom Kippour en passant, parce que la porte est ouverte et qu'il rentre et qu'il s'est dit qu'il n'avait jamais vu ça et que c'est la stupéfaction des hommes en talit qui portent des rouleaux. Et Jean me lise dans des rouleaux, le passage est très intéressant. Et il dit, je ne savais pas ce que j'étais, j'étais dans un autre monde et je rentrais dans un autre monde. Il sort, il ne comprend pas ce qui s'est passé, il se rapproche, on lui dit que c'est très dangereux. Il est à Lyon sous l'influence à la Cato des frères Lehmann. Les frères Lehmann, ce sont des frères convertis, juifs, qui sont de très grands prédicateurs. Et on lui dit de ne pas s'approcher de la synagogue, mais de venir à l'université de la Cato pour comprendre le judaïsme vu par les catholiques. Mais ça ne l'intéresse pas. Ce n'est pas ça qu'il veut. Il veut savoir ce qui s'est passé le jour où il a rencontré le judaïsme en direct. Il a une deuxième ouverture, car psychique, quand se promenant le soir de la fête des Lumières à Lyon, il repasse devant cette synagogue qui est fermée, puisqu'on est en train de fêter la nativité de la Vierge. Donc je crois que c'est le fait que Lyon a été défendu par la Vierge, je ne me souviens plus très bien, mais toujours est-il que c'est fermé, Lyon fête la Vierge, et à partir de ce moment-là, l'abbé Lehmann lui dit qu'il regarde les Lumières, il a la synagogue dans le dos, et l'abbé Lehmann converti lui dit, et dire que c'est une juive qu'il fête ainsi dans les rues. C'est incroyable quand même. Et là, il se dit, mais en fait, la Vierge, oui, elle est juive. Et donc, si elle est juive, pourquoi je ne repartirai pas à la synagogue? Et il repart à la synagogue, il étudie avec ardeur l'hébreu. Il se dit qu'il ne peut pas continuer comme ça. Il part, il fait un bref passage à l'armée du salut. Pour lui, il rejette le protestantisme absolument. Il est anti-protestant au possible. Pour lui, c'est un pneumatisme, ça ne tient pas debout. Il a des textes très, très durs contre. Et puis, il rencontre enfin, par un petit livre qui a été publié par l'Alliance israélite universelle, et il rencontre un rabbin kabbaliste dont il lit le texte, qui s'appelle Elie Ben Amozeg. Il habite Livourne, en Italie. Il s'avère qu'Aimé Pallière, qui n'a rien d'autre à faire dans la vie que d'étudier, il parle italien. Et donc, il prend ses affaires, il lit ce livre, qui commence à parler quelque part d'une sorte de peuple hébreu qui reprendrait la main sur une société moderne, qui passerait à l'athéisme. On est déjà à la veille de la crise moderniste. Et le rabbin dit, moi j'ai une solution, ça s'appelle le noachisme. Alors il prend son train, il va voir Elie Ben Amozeg. Elie Ben Amozeg est un rabbin kabbaliste de grand renom, mais très isolé, et qui est très content de voir arriver un chrétien qui parle italien, qui lit l'hébreu, et il va lui parler de ce noachisme qu'il va lui proposer. Le deuxième diptyque, donc, c'est à la fois Elie Ben Amozeg pour le judaïsme, mais d'un autre côté, un homme qui est formidable. Moi, j'adore ce type, mais c'est vraiment très spécial. Je ne sais pas si quelqu'un n'a jamais entendu parler. Ça, il s'appelle Hyacinthe Loison. Donc, deux hommes, un catholique d'un côté, un juif de l'autre, Ben Amozeg et Hyacinthe Loison. C'est le diptyque 1895-1914. Autant le rabbin italien est solitaire, studieux, etc., autant Hyacinthe Loison, c'est un type formidable, qui claque la porte au lendemain de Vatican I, qui n'accepte pas que le pape puisse avoir des prérogatives pareilles, qui refuse l'Immaculée Conception, qui demande, en pleine crise moderniste, qu'on arrête, qu'on revienne aux fondamentaux. Les fondamentaux, pour lui, c'est introduire la science dans la religion. Pour faire quoi? Pour faire une religion rationnelle et laïque. Ça va vous faire tous rire, mais ça a eu un succès fou. Et au début du siècle, la religion rationnelle et laïque, ça va passionner les gens. Et on va, je vais vous en parler, se rassembler par milliers de personnes pour essayer de trouver une religion rationnelle et laïque qui fédérerait toutes les religions ensemble dans un monde moderne et rationnel. C'est-à-dire sous l'influence d'Auguste Comte ou au lendemain d'Ernest Renan. Il fallait trouver quelque chose qui nous débarrasse de toutes ces bondieuseries, de toutes ces croyances. Et ce Concile du Vatican, il n'avait rien arrangé. Donc, en faisant très simple, il se rapproche de ce Hyacinthe Loison. Et notre Hyacinthe Loison encourage donc à l'arrière-plan toute la fraternité des religions, la réforme du judaïsme, car ce sont des phrases de Hyacinthe Loison qui dit « Mais qu'est-ce que c'est que cette momie endormie au fond de la synagogue ?» Ça s'appelle judaïsme, ça lui plaît beaucoup à Aimé Pallière. Il y a des rabbins réformateurs au même moment, ils vont discuter ensemble pour réveiller la momie endormie au fond de la synagogue. Et on va se retrouver à un effet de synthèse des religions, effet de synthèse de religions qui se passe où, pour commencer, avec des gens très connu dans le monde du modernisme et de la religion, des réformateurs de la religion, ils vont se retrouver dans le salon de Monique, qui n'en croit pas ses yeux et qui n'a pas assez de place, la maman de Palière, pour recevoir ces grands théologiens qui se déplacent avec des rabbins et pour essayer de effectivement créer la religion rationnelle et laïque. En dehors de ça, qu'a fait Benamozeg ? Il lui a offert un manuscrit. Et ce manuscrit fait plus de 1000 pages. Ce livre-là, ça deviendra Israël et l'humanité. Je ne vais pas parler de ça parce que c'est trop long. Israël et l'humanité, il faut s'imaginer que c'est le code du judaïsme vu par Benamozeg et qui va être présenté par qui ? Par Palière, à qui ? À tous ces gens qui sont en recherche comme étant la religion de l'avenir universelle qui est censée répondre à la crise de l'Église catholique. Alors ça peut vous paraître anecdotique, mais tous ces gens-là vont partir avec Yasset Loison. Ils parlent dans l'Europe entière avec tout ce qui passe par le réforme, que ce soit les protestants. Il partira aux États-Unis chez les mormons. Il essaye de trouver quelque chose sur notre Yasset Loison, qui était un dominicain qui s'est défroqué parce qu'il ne voulait pas entendre parler de Vatican I. Et il est parti dans le monde entier pour faire des rencontres. Et chaque fois que vous avez ce qu'on appelle, et je trouve ça fabuleux, moi, c'est les congrès des religions. Alors, les congrès des religions, personne n'en parle plus. Mais vous imaginez, mais c'est vrai, hein, j'ai trouvé ça dans les archives du monde. Mais vous aviez parfois 8000, 9000 personnes qui se réunissaient à l'ombre des expositions universelles, dont vous voyez les expositions universelles se répètent tous les 3 ans, puis 1 an, etc. Et ça s'appelait les congrès des religions. Et on parlait. On parlait de cette nouvelle religion qui permettrait de se fédérer, d'unir les religions et de faire quelque chose de moderne et toujours rationnel et laïque, parce que ça, c'est le mantra de la chose. Cette religion de l'avenir universelle, censée répondre à la crise de l'Église catholique, les juifs d'Ibédamozek en seront les prêtres et les laïcs des autres monothéismes, les fidèles. Ils laissent donc en héritage un code du noachisme à baser sur les lois de Noé et surtout à savoir ce qui redeviendra après 11 ans de travail de Palière, une œuvre posthume qui est sa plus célèbre, c'est-à-dire Israël et l'humanité, qui paraît chez Leroux, on est en 1914. En 1914, pour un mystère absolu, l'Alliance israélite universelle en commande 48 exemplaires, il en reste un en France, c'est eux qui l'ont, l'ABN ne l'a pas. Et c'est un énorme boulot de 1000 pages où Palière a non seulement traduit de l'italien au français, mais a fait tout l'appareil critique. Et retrouver par lui-même toute la trace des livres du Talmud, derrière les références, en faisant lui-même les recherches à partir de l'hébreu. Enfin, c'est un travail énorme pendant 11 ans. Et pendant ce temps, qu'est-ce qu'il fait ? Il se dit, puisque les lois de Noé, elles sont données par la Genèse 9 et surtout par les Actes des Apôtres. Je pensais faire un discours avec l'Assemblée sur les lois de Noé, donc je ne peux pas en parler, ce serait trop long. Et donc, comment ces lois de Noé seraient fondamentales dans cette nouvelle religion universelle. Mais là, je passe. Comme je vous le disais, il faut réveiller les Juifs, parce que dans la synagogue, ils ne font plus rien. Ils ont oublié la plupart de leurs prières. Ils sont extrêmement éloignés de la religion traditionnelle, tout en s'imaginant que le judaïsme n'a jamais bougé. Donc il va falloir tout reprendre, refaire des patarelia ou réécrire des livres. On ne peut pas imaginer. En 1847, il y a une grande réunion des rabbins de France qui se disent on ne peut pas continuer à faire des pioutim. C'est quoi les pioutim ? C'était des prières pour les morts aux croisades, les morts juifs aux croisades, et pendant le 11e, 12e siècle. Alors ça, il faudrait les enlever. Mais un autre va dire, on pourrait rentrer des orgues, et c'est les orgues de la victoire. Pourquoi la synagogue de la victoire a des orgues ? Bah parce que c'est une réforme du judaïsme. Et toutes ces choses-là, il va falloir les intégrer dans ce judaïsme et le renouveler. Mais le problème que Palière a, c'est de se dire, et quel est le peuple juif qui va s'y intéresser ? Ça, c'est tout un autre monde dans cette thèse, c'est que les juifs de France ne sont pas juifs, ils sont français de confession israélite. Et donc, ils n'ont pas de notion ni de former un peuple, comme on le voit maintenant, ni même une communauté. Et lorsqu'on peut être de confession israélite, aller à la synagogue, le cacher au maximum pour que ça ne se sache pas. Et même souvent, on ne fait pas Shabbat parce que la boutique est ouverte et que le vendredi et le samedi, on vend bien. Et donc, toutes ces choses-là, c'est difficile à imaginer parce que c'est un autre monde qu'actuellement où le monde communautaire s'est exacerbé. À cette époque-là, non. De ce fait, les synagogues ne sont pas particulièrement pleines et même on y va de moins en moins. On fait de moins en moins la bar mitzvah et on s'y intéresse de moins en moins. Et donc, Palière se dit faut faire quelque chose, il faut rejudaïser une jeunesse. Et il va le faire. C'est notre troisième diptyque. D'un côté, acheter des terres, Fonds national juif. De l'autre côté, l'Union universelle de la jeunesse juive. Et là aussi, son engagement se fait sous deux formes. Il a décidé de revisiter le judaïsme, de réformer Israël, de faire un peuple de prêtres, indispensable à la propagation de ses théories religieuses, du moins celles de Ben Amozek. Et ça suppose de rendre juifs les Français de confession israélite, qui, comme je viens de vous le dire, s'en désintéresse totalement. Le sionisme fait partie, selon lui, du judaïsme intégral, dans une logique obstinée, et dans le même temps, il s'occupe d'acheter donc les terres en Palestine, d'éduquer la jeunesse, qu'il suppose malléable, afin de faire renaître le peuple juif. Et nous le suivons dans son action sioniste jusqu'à la Seconde Guerre mondiale. Je passe sur l'action à l'UJJ qui est importante. Simplement, il faut savoir qu'au moment où la guerre de 40 va arriver, et bien de cette UJJ qui va durer de 1926 à 1937 et qui se fermera, parce que les jeunes sont devenus grands et qu'il n'y a pas eu de renouvellement, eh bien on sortira de cette UJJ Bernard Lekache, qui est le fondateur de la Ligue contre l'antisémitisme, l'ancienne LICA, qui est devenue la LICRA. Il sort de là. Il vient après recruter auprès des copains de l'UJJ pour former la première LICRA. Et le rôle de Palière au niveau du scoutisme juif est très important. Et sortira de là Robert Gamzon, qui est le fondateur des éclaireurs israélites de France. Et là, je ne l'ai pas noté, mais les deux patrons de l'UJJ, lorsque le gouvernement de Vichy va demander des représentants de la communauté juive, eh bien, Raymond Raoul Lambert et André Bord vont se présenter et représenteront l'UJJ Nord et l'UJJ Sud. Donc c'est vraiment une formation à cœur qu'a fait Aimé Palière pour que ces gens se représentent comme responsables de ce monde de juifs en train de remonter, pendant la guerre responsable devant les nazis. Ils le paieront de leur vie. André Bord partira avec toute sa famille à Auschwitz et sera assassiné. Le quatrième diptyque, donc, il devient propagandiste sioniste, donc il s'occupe d'acheter des terres en Palestine et de trouver de l'argent, et il initie des réformes du culte en ayant créé Copernic, l'Union libérale israélite, qu'il contribue à créer avec le rabbin Louis-Germain Lévy, qui sera le seul rabbin de Copernic de 1906 à 1945. Et là, ils vont initier des réformes du culte, qui inquiètent évidemment le consistoire, mais qui permettent par ailleurs d'étudier en profondeur les rapports du rabbinat avec les libéraux de la capitale. Son rôle de prédicateur, il va l'accepter. Il se situe en pont entre les chrétiens et les juifs en permanence. Et c'est la publication de son autobiographie qui est faite à la demande des jeunes juifs, de l'UJJ et de l'ULI, qui demandent celui qui les enseigne raconte sa conversion et quel est le but de toute cette vie. C'est grâce à cette publication que de cette autobiographie qu'il va faire des tables rondes, qu'il organisera dans l'Europe entière autour de cette parution, qui permet d'écouter les tenants des deux confessions en dialogue. Et on voit partout en Europe, des prêtres, des rabbins, des pasteurs, mettre parfois à mal les théories de Palière, s'opposer à ce noachisme, bien sûr, mais le plus important pour Palière, c'est d'engager le dialogue, ce qui est le cas dans toutes ces réunions. Et pendant 20 ans, de 1914 à 1934, de conférences en articles de presse, son moyen d'expression favori, Palière propose en Europe et aux États-Unis le noachisme, cette religion universelle dont il a fait son fonds de commerce. Il ne fonde aucune église, n'a pas d'adeptes, mais ce faisant, il suscite la curiosité et incite sans relâche les Israélites à devenir des Juifs. On a vu que cette nécessité conditionnait l'avènement du noachisme, mais vu l'état du judaïsme dont je vous ai parlé à l'époque, la transformation des Israélites va l'occuper tout entier, l'oblitérant le fil de sa raison première de sa vocation en milieu juif, empêchant à son niveau personnel la conversion formelle au judaïsme qu'il ne fera jamais. Les relations de Palier avec les organisations catholiques vouées à l'origine à la conversion des Juifs sont intéressantes. Et là aussi, on a des gens courageux, parce que nous y rencontrons les premiers philosémites contemporains. On ne parle jamais que des antisémites. Les philosémites, il y en a toujours eu. Et il y en a eu de très grands, comme Léon de Modène, qui au XVIe siècle. Il y en a eu de moins connus, comme Roger, sous Louis XIV, mais tous ces gens-là s'intéressent au judaïsme et ont toujours défendu les juifs, et lui-même se passionne avec des gens comme José Bonsirvin, Théomir Devaux, Marie-André Dieu, Oscar de Ferenczi, pour faire connaître les juifs, les faire aimer autant que possible. Imaginez qu'ils font ça à la veille de la Seconde Guerre mondiale. Et quand on a un gars comme Oscar de Ferenczi, lui, c'est un type formidable. Il devait être payé par le consistoire, c'était un ambassadeur. Et dans Les Juifs et nous chrétiens, il publie ça, le pauvre, contre Drumont. Ah, qu'est-ce que c'est Drumont ? Drumont, c'est un antisémite notoire, bien sûr que vous connaissez, qui deviendra député de l'Algérie en 1906, qui est socialiste et qui écrit des horreurs. Et particulièrement dans la France juive, 50 éditions. Successives. Oh, c'est très bien. Vous allez voir, je vais vous expliquer. Vous écrivez dans la France juive, Bernard Pujol est juif. Puis vous allez dire que Gérard aussi est juif, etc. Et ça, il fait des listes comme ça. Et puis Bernard Pujol va écrire en disant eh non, je ne suis pas juif, mais mon voisin, il l'est. Alors on va refaire une édition en disant mais Bernard Pujol ne l'est pas, mais le voisin, il l'est. On en fait 50. Comme ça. Et ce pauvre garçon se bat contre ça en faisant... Ils font des petits journaux, les pauvres. Ils publient autant qu'ils peuvent. Et ils se font surtout attraper par la Gestapo et déportés, torturés et déportés. Ça, c'est la fin des groupements judéo-chrétiens sous la Seconde Guerre mondiale. Ça finit assez mal. Il ne faut pas oublier que tous ces marginaux du dialogue judéo-chrétien que nous découvrons en suivant Palier pas à pas, ils sont des précurseurs, des originaux. Et comme je vous le dis, ils font paraître des feuilles à diffusion confidentielle, des petites feuilles que seul Palier pouvait me révéler dans une rencontre, dans une correspondance, et surtout dans les merveilleuses archives de l'Alliance israélite universelle, qui garde tout ce qui existe, le moindre papier, le moindre petit newsletter. Elle serait l'Alliance israélite, et pour les chercheurs, c'est une merveille. Et le sursaut des consciences des croyants des deux religions face à l'athéisme, à l'antisémitisme païen, je l'ai étudié à partir de 1933. Mais évidemment, s'il y a certains qui reconnaissent un fond de valeur commune avec les juifs, ça va souvent de pair avec des préjugés anti-juifs chez les catholiques. Et j'ai étudié ce que pouvait signifier le mot philosémite dans un tel contexte. J'ai étudié l'isolement des pionniers des relations judéo-chrétiennes, leur division interne, leur absence d'esprit associatif comme frein, mais par la hiérarchie, dans le cadre des prêtres que j'ai analysés et qui se sont fait taper sur les doigts parce qu'ils devenaient trop proches des juifs, il ne fallait pas être hébraïsant, il ne fallait pas aller à la synagogue. Tout ça était interdit. On n'imagine pas ce que a pu faire Vatican II dans notre cerveau. Mais même mal organisés, ces hommes existaient bel et bien, et j'ai voulu les faire vivre. Et c'est le grand intérêt de ce travail, et de mettre en lumière, de souligner le courant philosémite, catholique, de poser le problème de son influence sur une partie de l'opinion française, et ce faisant de repousser le brouillard noir que la persécution de la Shoah a occulté toutes ces années. Quatre diptyques donc. Pour faire le tour d'un rôle de pont, de charnière, de jointure dans l'entre-deux du judaïsme et du catholicisme. La cinquième partie, à partir de 40, n'est plus un diptyque parce qu'il n'y a plus de raison d'être. Je l'ai appelée le temps de l'unité. Elle est centrée sur l'évolution mystique de Palier en ces temps de guerre, de pauvreté et de solitude, où il vit comme un juif réfugié à Nice, à Lyon, où il fait de la résistance et des faux papiers dans la synagogue de Bouchage à Nice, où il partage la douleur et la traque de ses amis israélites. La structure précédente, donc le diptyque, ne s'imposait plus. Il pratique alors les deux religions, sans aucun aménagement, dans un culte double qu'il initie pour lui-même, après son ultime recours au sacrement catholique à Lyon en 1942. Sa mémoire est enfin sollicitée afin de mesurer quelles furent les réactions au lendemain de sa mort, c'est toujours dans mon livre, quel souvenir est gardé aujourd'hui de cet homme exceptionnel, de son expérience si singulière. On s'est aussi intéressé au temps nécessaire pour que les Juifs et les chrétiens voient en lui un des plus grands pionniers de l'amitié judéo-chrétienne. Donc, comme je vous l'ai dit, la source principale de ma recherche sera été Sanctuaire inconnu, ma conversion au judaïsme, qui court dans les années 68 à 1916 pour la première édition. J'ai trouvé là, en résumé, une aide précieuse et un piège tout à la fois. Il est destiné à un public israélite, sûrement jeune. Il publie en 28. En 26, Palier vient d'être nommé président de l'UJJ. Il va le rester 10 ans. Mais aussi chrétien, parce que les chrétiens vont se passionner pour cette expérience religieuse. Il risque d'être elliptique. Il risque de me proposer, moi chercheur, un discours convenu, car il suppose publication et lecture. C'est une autobiographie qui est plus proche du récit de conversion en tant que tel. Je l'ai donc passé à la grille de la lecture destinée à tous les récits de ce genre et que j'ai appris à l'université. Il a fallu aussi, de ma part, dégager les réseaux autour de l'individu, le situer dans son entourage institutionnel, car il n'est pas un pur esprit, comme lui-même et les archives qu'il a laissées, qu'il a triées, qui sont déposées au musée Chagall à Nice, qu'il a laissé trier, comme il a voulu me le faire croire, moi, son biographe. Donc, il est membre du corps social, il est homme vivant, à une époque donnée, au sein d'événements déterminés, il a fallu les remettre en place. Palière, de son vivant, a tout fait pour brouiller les pistes. Et son exécuteur testamentaire, Robert Hepstock, que j'ai rencontré à Château-Renard, grâce à une annonce dans Aux Arènes, mon fils est rasiteur, quelqu'un a dit 10 euros pour la menuiserie Hepstock, et je savais que Palière était allé à Château-Renard dans sa vie, donc j'ai appelé la menuiserie qui m'a donné l'adresse d'un monsieur qui était qui était mourant, que je suis allé voir sur son lit de mort, c'est incroyable, et à qui j'ai raconté l'histoire de Palière. Et cet homme était convaincu qu'on lui avait pris l'argent, qu'il était riche, qu'on lui avait pris beaucoup d'argent. Je lui ai dit que ça n'avait strictement jamais rien rapporté, que Palière avait toujours vécu de ses rentes, mais qu'il n'en avait plus, parce qu'il était aisé quand il habitait à Lyon avec Monique, et que non, on lui avait rien pris à cet homme. Et je crois qu'il est mort un peu plus apaisé. J'ai fait appel à de nombreuses correspondances que je vous passe. J'ai lu la presse israélite et chrétienne en traquant dans les articles tous les détails biographiques. J'ai démonté Shalom, 20 ans de publication, le journal du UJJ. Les très riches archives sionistes de Jérusalem et de Tel Aviv m'ont donné une correspondance intéressante entre Palière et Joseph Fischer, le directeur du Fonds national juif d'achat de terres en Palestine. Et ça m'a permis de peindre sa vie quotidienne en tant que chercheur d'argent pour acheter des terres. Et puis voilà, cette thèse est claire. En conclusion, tout un monde autour de Palière. La toile est large, variée. Les prêtres, les pasteurs, les rabbins, les sionistes, les jeunes sont saisis sous des aspects humains, inattendus, en amis, compagnons de route, interlocuteurs. La fresque ainsi peinte nous a emportés dans un tourbillon d'idées et de réformes au niveau européen. Et je dirais même mondial, parce qu'il fait de grandes tournées aux États-Unis et qu'il publie en américain ce livre que je vous ai présenté au début et qui est toujours publié. Enfin, ce travail a essayé de répondre à l'injonction d'Émile Poula, qui fut mon maître, qui affirme que le chercheur ne devrait pas rester seul avec son héros pour que d'autres puissent surgir. Alors, dit-il, quand on aurait la grande galerie des personnages, ça deviendrait quelque chose de fantastique, cette foule, et on verrait mieux quelle place réelle donner à tel ou tel. Et cette idée a guidé tout mon travail. Je vous remercie.
4: J'ai la chance d'avoir quelques amis juifs, et je sais à quel point, chaque fois que quelqu'un parle de conversion au judaïsme, c'est une galère sans nom. Et donc j'ai beaucoup de mal à comprendre comment un catholique qui ne s'est pas converti au judaïsme a pu avoir une telle influence sur les juifs.
3: Je ne suis pas rentrée dans le fonctionnement de Copernic, l'Union libérale israélite. Il s'avère que Copernic inaugure beaucoup de formes de cultes nouveaux et surtout va ouvrir énormément la synagogue à des gens qui sont passionnés et qui ne sont pas juifs. De ce fait, Louis-Germain Lévy, qui sera le seul rabbin, comme je vous le disais, de 1906 à 1945, va accepter la présence de théosophes, francs-maçons, toutes les spiritualités du moment. On va voir passer même des Baha'is, ce sont des persans qui sont monothéistes, qui existent en Israël actuellement. Ils vont venir enseigner, ils vont venir discuter à cet endroit-là. On va aménager le culte, à mes yeux, de façon... On spiritualise le culte, mais on va l'aménager pour que d'autres... En fait, c'est difficile à dire parce qu'en fait, le judaïsme demande à ce qu'on soit circoncis, mais on va pouvoir, sans se convertir pour autant, rentrer dans la communauté de l'Union libérale israélite sans être converti et sans être juif. Donc, comme il est le fondateur et qu'il est catholique et que Louis Jamerivi est très ouvert à toutes les propositions... À un moment donné, parce que fondateur, on ne regarde plus. Et puis on est d'accord, puisqu'on est là pour trouver une religion, comme je vous le disais, rationnelle et laïque. Et il n'y a pas de raison qu'on ne puisse pas prier ensemble et chercher cette religion ensemble.
4: On comprend mieux pourquoi les juifs libéraux choquent tellement les...
3: Non, parce qu'ils n'ont aucune idée de ça. Ce que je vous dis, personne ne le sait. Non, non. Et ça va s'arrêter très rapidement parce que, prenons les choses très simplement, les gens qui fondent l'Union libérale israélite sont riches. C'est le Parc Monceau, c'est le Copernic, etc. Et que ce sont des femmes qui ont fondé ça. Et elles ont beaucoup de moyens. Ce sont des intellectuels. Et à partir de ce moment-là, comme elles sortent de la victoire de la synagogue du consistoire, qu'elles vont à le Copernic et qu'elles emmènent tous les gens les plus riches de la synagogue de la Victoire, on ne va pas faire d'histoire longtemps. Et on va trouver, Maurice Liber, qui est un grand rabbin très intelligent, va trouver une unification. Et en 1926, on va trouver des raisons de se rapprocher de ces gens-là. Actuellement, ils n'ont aucune idée de la fondation du mouvement juif libéral. Puis vous savez, la réforme n'a pas pris, et la réforme n'a pas pris du tout dans le judaïsme, puisque jusqu'à 1970, il n'y a pas de scission. Donc, quand vous faites une réforme, vous n'avez qu'une seule synagogue, qu'elle dit de 1906 à 70, c'est le rabbin Fari qui va être expulsé de Copernic. Pourquoi ? Parce que Fari a pris fait et cause pour partir à... Il va créer le MJLF, pourquoi ? Parce qu'il va partir à Berlin, défendre, avec le talit sur le dos, la kippa sur la tête, et il va aller au procès de Alois Brunner pour demander à ce qu'il soit condamné à mort. Et ça, Copernic, il n'a pas demandé, c'était le rabbin Copernic, il n'a pas demandé l'autorisation à Copernic, donc au conseil d'administration de le faire, et la scission, elle vient de là. Donc ce n'est pas au niveau religieux, ce n'est pas au niveau de la forme du culte que la réforme se passe. Moi, je pense que c'est plutôt la présence des femmes qui les gêne et qui deviennent rabbines comme Orviller ou Pauline Bebb.
4: Ce serait dommage de se priver de ces femmes.
3: En plus, elles sont tellement intelligentes.
5: Moi, j'ai une question sur le noachisme. On a bien compris en vous écoutant l'action des Mépalières autour de la structuration d'un judaïsme, en fait. C'est comment peut-il prétendre, ou comment peut-il espérer plutôt avoir une relation.

0: c'est une religion noachiste qu'il faut créer.
1: C'est juste un judaïsme avec quelques couleurs particulières.
0: Contrairement à ce que nous imaginons, au moment où Moïse reçoit la révélation de la loi au Sinaï, la loi qui est donnée, selon la vision de Ben-Amosek, hein, la loi qui est de Mosaïque est la religion des Hébreux. À ce moment-là, ça s'appelle le noachisme. C'est ça qui est extraordinaire, c'est-à-dire que cette loi est donnée pour tout le monde. Mais elle est, ce code universel a été accepté au niveau universel, mais là nous rentrons dans le Talmud, on pense que ça a été proposé au monde entier et accepté. Donc les lois du code universel sont cette loi et 30 commandements que Ben-Amosek étudie parce qu'ils sont donnés en Genèse 9 et il établit un ensemble de lois, une liste qui paraît dans le Talmud Sanhédrin 56a, 56b par ordre d'importance, et on s'aperçoit que ces lois ont été données. Et nous, on ne les étudie pas parce que nous n'étudions que le décalogue. Donc nous considérons que ces lois n'ont pas été données. Elles sont dans la Bible, elles sont complétées par les actes des apôtres et elles sont pour toutes les personnes qui voudraient rentrer dans le noachisme. Mais si on était noachiste, on ne serait ni juif ni chrétien. Les juifs seraient les prêtres et les autres monothéismes seraient des fidèles. Appliquant quoi ? Simplement ces lois-là. L'obligation d'une justice civile, c'est le plus important. C'est-à-dire que avoir un tribunal paraît plus important que il n'y a pas la déclaration Dieu tu ne croiras qu'en un seul Dieu. C'est pas ça. C'est obligation de justice civile, interdiction du blasphème. Dans le blasphème, c'est le faux témoignage, rejet de l'idolâtrie, d'où l'interdit du polythéisme. Interdiction de l'inceste, de l'adultère et des délits sexuels. Interdiction du meurtre, et on peut supposer du suicide. Interdiction du vol. Interdiction de manger la chair ou un membre d'un animal découpé encore vivant. C'est-à-dire la cruauté sur toutes ses formes. Voilà, c'est tout. Et à cette lecture, on comprend mieux que les rabbins, les chrétiens, les musulmans se soient regardés par les autorités rabbiniques comme non idolâtres, pouvant donc accepter, intégrer et exiger au sein même de leur propre religion ce minimum social qui consiste à sauvegarder la dignité humaine, à respecter la vie sous toutes ses formes, à pratiquer la charité de façon universelle. Donc c'est cette loi à caractère prohibitif, seule la première est positive, qui accompagne de 30 commandements, selon certains rabbins. Et avec cette loi minimale, on peut faire une religion dont les prêtres seraient les juifs et ce qu'on appelle dans le judaïsme les gartouchav seraient les gens qui s'approcheraient du judaïsme et on ne leur demande pas les mêmes... Alors, on ne peut pas se dire je peux rester catholique et devenir noachiste. Ce n'est pas le cas. D'ailleurs, à la fin, il repartira sur le catholicisme directement. Mais l'idée, c'est de créer une nouvelle religion. Mais une religion qu'on pourrait partager avec d'autres.
1: Ce qui est étonnant, c'est qu'ils prétendent une nouvelle religion qui pourrait, alors que ça puisse intéresser les juifs, forcément. Ils les placent quand même en tant que prêtres. Mais connaissant le cléricalisme de notre Église, même encore aujourd'hui, qui n'est pas celle du 19e, hein. Elle aussi, elle a évolué.
0: Mais c'est une réponse à la crise moderniste, donc on ne s'interrogera pas.
1: Donc ils s'en fichent un peu du côté catholique.
0: Ah, complètement.
1: C'était ça mon...
0: Oui, complètement. Bon, oui. C'est une sorte de religion universelle qui va être... Oui. Là, ça demande une autre conférence. Pourquoi ils arrivent à créer un truc pareil ? Parce que on est en 1900. 1900, c'est la grande époque de... C'est un messianisme. Donc on va nécessairement créer une nouvelle religion, on le croit. Les voitures font déjà 100 à l'heure, on voit à travers le corps, on a découvert la radiographie, on fait tourner les tables chez Victor Hugo, on fait toutes ces choses-là. Et on ne peut pas imaginer l'attente qu'il y a en 1900. Dans ce monde, à la lumière du monde rationnel, porté par le scientisme, avec une forte montée de l'athéisme, on cherche une religion universelle. Qu'est-ce qu'on va faire ? On va écrire l'espéranto. On va créer une langue qui va pouvoir être parlée par tout le monde pour cette religion universelle. J'aurais voulu faire quelque chose sur ces influences-là. Et ces influences-là, elles vont faire se croiser des Gandhi,

0: des Romains Rolland, on les a jamais mis en perspective, des Guénaud, des Massignon, et tout cela, vont chercher. C'est intéressant parce que tu as voulu faire quelque chose vers les autres religions. Mais si tu regardes, à part Peggy qui ne fait pas partie de ça, mais les autres là, tous ces, ils essayent d'aller vers l'autre religion, mais c'est dans la mouvance d'une religion qui, où les hommes pourraient se parler entre eux parce que ça n'existe pas. On est des enfants de Vatican II, donc Nostra Aetate, déclaration de l'Église aux religions non chrétiennes. Mais pour arriver à écrire ce titre, c'est un bouleversement dans le cerveau qu'il a fallu faire. Quand on va voir les Mormons, qu'on revient, qu'on en discute de façon extrêmement sérieuse, on n'y va pas pour se moquer, on n'y va pas pour démonter, on y va pour rencontrer. Dans ces grands congrès des religions, quand même, moi je trouve 9000 personnes qui se réunissent pour aller discuter de quoi ? De la nouvelle religion. Mais maintenant, c'est difficile pour nous de comprendre. Et puis ça ne touche pas le cléricalisme en gras. Hein, ça, là, je fais sauter les trucs, mais ils sont le Père Dieu, Albert Houtin, Bon Sirvin, quelques très intimes, qui vont être touchés par les Sœurs de Sion. Les Sœurs de Sion qui sont judaïsantes, puisque les fondateurs de Sion, c'est Ratis Bones, deux frères, qui sont convertis. Et qui, là, dans les Sœurs de Sion, on va avoir un gros, gros travail qui va les amener à se retrouver en partant de la religion. J'appelais ça connaître avant de convaincre. On connaît, et une fois qu'on connaît, qu'on a fait des rencontres, qu'on a inventé avec le fondateur des Pères de Sion, quand on a fait des conversations, qu'on a fait venir des Juifs, qu'on a fait des colloques, qu'on a fait des conférences, comme le fait l'amitié judéo-chrétienne depuis toujours, alors on se dit peut-être qu'il n'y a pas besoin de les convaincre. Il n'y a pas besoin de leur proposer de devenir catholique, protestant. Alors on les laisse juifs. Et ça prend un temps fou. Ça prend 65 ans. Et c'est certainement à la base l'idée d'une religion universelle commune à tout le monde qui a permis de secouer.
1: Quelle interaction il y a avec ce qui va se lever après la guerre quand il va y avoir tout ce mouvement avec l'école de d'Orsay, tous ces gens qui vont recréer, essayer de renouveler un autre mouvement aussi de relecture, ou qui ne prendra pas, paraît-il, non plus, mais quel vis-à-vis, est-ce qu'ils rebondissent l'un sur l'autre ou pas du tout?
0: Je vois que Flegg, André Néer, je pense que c'est quand même une autre tendance, plus intellectuelle. D'accord. Je vois qu'Edmond Flegg, Rabi va y être, mais je crois qu'on est chez des gens qui sont plus politiques, moins intellectuel que dans l'école de Paris. Parce que vraiment, c'est un peuple, parce que j'allais pas parler beaucoup, mais l'achat des terres pour y mettre un peuple formé pour devenir un peuple de prêtres, parce que derrière, c'est un jour peut-être en Israël, il y aura un peuple, il y aura un pays, et que ce pays, on pourra y mettre les Juifs formés, et devenir un peuple de prêtres. C'est quand même ça qui est derrière. Faut jamais oublier qu'en 1917, on leur promet un homme juif. Et donc ce homme juif, ça sera l'Angleterre qui possède la Palestine, mandataire, promet un morceau qu'ils appellent la Palestine. Et donc ils leur promettent, et là il va falloir... Là aussi, dans ce mouvement-là, en 1917, on a autour de ça, cette promesse amène une véritable révolution mentale. Et là...
2: Il y avait l'Angola aussi,
0: Oui, c'était l'Angola et le Birobidjan. Mais c'est beaucoup plus tardif.
2: L'Angola, c'est après ?
0: Oui, c'est beaucoup plus tardif, oui.
3: Nous avons vécu, il y a un mois de cela, à Paris, un mois et demi à Paris, avec Mgr Veto, lors du colloque qui a rassemblé tous les responsables diocésains des relations au judaïsme. Mgr Veto, qui est l'évêque de Reims, qui est un homme absolument extraordinaire, et qui a justement souhaité qu'aujourd'hui, après Vatican II, l'Église catholique fasse une théologie de la terre par rapport à Israël, par rapport aux Juifs. Et que dans la théologie chrétienne, non seulement la reconnaissance, la voie juive étant reconnue comme autonome et essentielle, demande à ce que l'Église catholique fasse une véritable théologie sur la terre, qui rejoindrait l'idée que Cathy vient de soulever, une terre dans laquelle un peuple de prêtres pourrait devenir un peu le phare des nations.
0: Il y a du chemin.
3: Mais on en a été témoin il y a un mois et demi, lors de ce colloque.
0: Que je veux montrer, qui est très intéressant, ça c'est ma petite merveille. Mon fils est allé à Bâle, un jour il rentre chez un bouquiniste, les passants guidés là aussi, et il me dit, tu sais maman, J'ai trouvé un truc, il s'appelle Bergson et le judaïsme, d'Aimé Pallière. Hein, je ne savais même pas que ça existait. Et il y avait déjà 5 ans que je cherchais. Et tu sais, ce Bergson et le judaïsme, il a écrit à Henri Schulz, Fraternelle Union de Pensée Religieuse, mai 1938, Aimé Pallière. J'avais un mandat, j'ai dit, va m'acheter ça. Il me dit, mais le type, il a toute la bibliothèque de quelqu'un qui se dit noachiste. Je dis, c'est pas possible, ça existe. J'allais trouver. Alors j'ai dit, alors, achète la bibliothèque, il est revenu avec. Et là, c'était extraordinaire, puisque mon fils a trouvé. Regardez ça, si c'est beau. Non, mais je vais vous le montrer, parce que c'est extraordinaire. Le personnage qui avait cette bibliothèque s'appelle Walter Henry Schulz. Il se dit scribe chaldéo-mandéen hébréo à berbère. Ne riez pas. Ça, il avait créé à Bâle l'église Jewish Science Church. Bien. Et il y avait un tempo arabe, un tempo juif. Il a écrit Saladin Braïtou Schulz, c'est un autre que j'ai cherché. Qu'est-ce que c'était tout ça? C'était un imam avec un protestant et un juif qui s'étaient mis tous ensemble pour créer cette merveilleuse Braïtou Schulz à Ivry, donc ça veut dire l'école de vrai. Et croyez-le si vous voulez, parce que là j'ai cherché. Ça te dit quelque chose, Schulz? Eh bien, lui, c'est le fondateur de Thésée.
1: Ah, d'accord.
0: C'est incroyable. C'est dans une conférence, quelqu'un m'a dit. C'est le papa de Roger Schulz. Je dis alors, il m'a dit, mais c'est comme de te taiser. Donc, il est pas, c'est incroyable. Alors, tu peux parler des conséquences de mes paliers. Mais là, voilà la conséquence de mes paliers. Le fils a créé Thésée. Son papa était Crib Caldéen.
3: C'est un semeur d'espérance, ce type.
4: C'était une conférence de Catherine Poujol, historienne émérite, spécialiste de l'histoire des Juifs de France et des relations judéo-chrétiennes au XIXe et XXe siècle. Elle nous présentait aujourd'hui Aimé Pallière, un chrétien au cœur du judaïsme.
5: C'était conférence et témoignage.

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2: Bienvenue à vous, bravo et merci Éric Truffaz, trompettiste suisse et figure majeure du jazz contemporain, reconnu pour son art de faire dialoguer le jazz avec le rock, l'électro, le hip-hop ou encore les musiques du monde. En 2026, il est notamment en tournée avec Sketches of Spain, une relecture personnelle de l'album mythique enregistré par Miles Davis en 1960, aux côtés d'Antonio Lizzana, saxophoniste, chanteur et musicien de flamenco.
3: Bravo et merci.
4: Thierry Georges.
2: Vous êtes franco-suisse, Éric Truffaz. Vous êtes un frontalier finalement, parce que vous avez grandi, vécu d'un côté et de l'autre de la frontière. Vous êtes né sur les bords du lac Léman, pas très loin de Genève, à Chêne-Bougerie, c'est dans le canton de Genève. Et vous avez grandi au pays de Gex, donc c'est en France, c'est de l'autre côté.
5: Frontalier.
2: Frontalier, effectivement. On est à l'ouest du lac Léman. À l'est du lac Léman, il y a Montreux. Même les non-spécialistes de jazz connaissent Montreux.
5: Oui, oui, parce que c'était un des premiers festivals de jazz. Maintenant, ce n'est plus tellement un festival de jazz. C'est Montreux Jazz, mais il y a un concert sur toute la saison qui est jazz, autrement c'est la pop.
2: Un festival qui est né qui est dommage. Dans les années 60. Quelle importance a eu, peut-être moins aujourd'hui, ce festival de jazz de Montreux pour vous? Vous avez écouté des retransmissions de Montreux?
5: Ah non, c'est d'une grande importance parce qu'il y a deux types de retransmissions quand je suis enfant. Il y a une retransmission radio des concerts et la télé. Donc c'était très nourrissant parce que d'une part il y avait du jazz, mais il y avait aussi Montreux, ils ont fait venir des groupes pop importants. D'ailleurs, Smoke on the Water, Deep Purple, c'était composé à Montreux parce que le groupe enregistrait quand le casino a brûlé.

0: Ça représentait quelque chose la première fois que vous êtes produit au festival de Montreux. C'était plutôt dans une musique brésilienne, votre première fois.
1: Oui, oui. J'ai joué avec des Brésiliens qui étaient issus de la communauté expatriée de Brésiliens.
0: Cruzeiro des Sols.
1: Voilà. C'est avec eux que j'ai fait mes premiers concerts en dehors de la Suisse romande.
0: Donc effectivement, vous qui aviez écouté les retransmissions, regardé les retransmissions...
1: Ah, j'en ai vu beaucoup, bien sûr, et ça m'a interpellé. J'ai entendu Dizzy Gillespie, j'ai entendu Monty Alexander, j'ai entendu Art Blakey, des concerts formidables, quoi. Et cette musique m'a interpellé.
0: Vous êtes né dans une famille musicienne, Eric Truffaz, votre papa musicien, saxophoniste, et votre papa avait un orchestre. Orchestre de danse, était-ce un orchestre de bal?
1: Oui, tout à fait. Orchestre de bal et fanfare aussi.
0: Votre premier répertoire, c'est pas celui que vous jouez aujourd'hui, hein?
1: Ah non, le premier répertoire, c'est un mélange entre ce que j'entends mon père jouer, ce que j'entends à la radio, les indicatifs, notre feuilleton, et la fanfare, voilà. Mais ça, j'étais petit, j'avais 5-6 ans.
0: Et votre maman était engagée aussi dans l'aventure musicale.
1: Absolument.
0: Familiale.
1: Oui.
0: Alors bien sûr, on vous pose toujours la question, la rencontre Eric Truffaz avec votre instrument, avec la trompette.
1: La trompette, ça vient de la fanfare, ça, parce que quand on est en âge de jouer d'un instrument, on nous demande de choisir. On choisit ce qui nous plaît un petit peu, comme ça. J'avais commencé par le tambour qui était trop gros. C'est un non-choix, un peu. Quand on est enfant, on prend...
0: Est-ce que l'orchestre manquait de trompette, par exemple?
1: Voilà, c'était un petit peu ça. Mm-hmm. Et c'était là aussi la taille. Et après, bien sûr, ça m'a plu, quoi.

0: Et quand nous nous rencontrons, Eric Truffaz, eh bien, avec la trompette, vous fêtez vos noces de diamant.
1: C'est quoi les noces de diamant?
0: 60 ans.
1: Ah, c'est bien, je savais pas.
0: 60 ans, ouais, c'est ça. D'union avec la trompette.
1: Quelle est la question?
0: 60 ans, ça représente une bonne partie de votre vie, effectivement.
1: On va dire une partie de notre main, trois quarts de ma vie.
0: Est-ce que c'est une union? Alors, je pense que ce n'est pas le cas, mais avec une trompette. Vous êtes polytrompettiste. Chez vous, il y a toute une famille de trompettes.
1: Non, il y a une famille de rapports à la trompette. Voilà. Au début, c'est l'émerveillement, c'est l'apprentissage. Après, une fois qu'on a découvert... On peut stagner, on peut avoir des problèmes. J'ai dû tout réapprendre à 30 ans parce que j'avais pas la bonne technique de souffle, pas la bonne technique de lèvres, donc j'avais des problèmes physiques. C'est un peu comme si on faisait un sport, puis on avait mal appris à se mouvoir dans ce sport et on a des problèmes. Des tendinites, c'est la même chose avec les lèvres. Il faut vraiment souffler juste. C'est un peu comme le tai chi ou les arts martiaux. On fait des efforts assez violents. Il faut qu'il soit fait en douceur, sans violence.
0: Comme les chanteurs, vous partagez tout ce travail sur le souffle, j'imagine, la respiration. Mais après, il y a vraiment la partie sensible du trompettiste, ce sont les lèvres.
1: Les lèvres, il faut les épargner. Et pour ça, il faut avoir un bon muscle, il faut avoir une bonne position, il faut... Tout ça fait qu'il y a des gens qui ont ça dès le départ. Voilà, quelqu'un comme Dizzy Gillespie ou Maurice André, c'est des surdoués, ça marche tout seul. Il y en a qui ne l'ont pas dès le départ. C'était mon cas. J'avais du plaisir, ça fonctionnait. Mais au bout de une heure de concert, ça me brûlait.
0: Ça peut être douloureux.
1: Et on ne peut plus jouer, quoi. Ouais. Maintenant, finalement, je suis au top de ma forme, quoi.
0: Je pensais, dans ma question aussi, au nombre de trompettes que vous avez chez vous.
1: Non, je n'en ai pas tant que ça. J'en ai une là, qui est pour le concert. J'ai le même modèle dans ma maison en montagne. J'en ai une autre pour le studio, puis j'ai un bugle, qui est un instrument plus large, que j'utilise dans la musique classique.
0: Alors, votre papa saxophoniste, et votre papa quand même, a plus de 90 ans.
1: Il a 95.
0: 95 ans, mais à 93 ans, vous avez eu le bonheur de partager, de le faire monter sur scène avec vous.
1: Oui, mais je vais bientôt jouer avec lui, là, parce qu'il est dans l'EHPAD maintenant, mais il m'a demandé, on va faire un concert dans l'EHPAD.
0: Donc j'imagine que c'est un très grand souvenir, enfin, d'accueillir votre papa sur scène.
1: Ah bah oui, c'est toujours émouvant, quoi. Puis surtout, il m'a fait jouer quand j'étais vraiment petit. J'arrivais pas à tendre le micro, je devais lever la trompette comme ça. Il m'a encouragé et soutenu.
0: Quand, Eric Truffaz, avez-vous décidé de devenir un musicien professionnel?
1: Oh, assez tôt. Vers 7-8 ans, hein, je savais ce que je voulais faire. C'était clair. C'est ce qui me faisait le plus rêver.
0: Alors, vous êtes musicien et compositeur. Là aussi, ce désir de composer, enfin, c'est un désir.
1: C'était tôt aussi.
0: C'était tôt aussi.
1: Oui, j'ai dit à mes parents très tôt, je veux être musicien et compositeur. C'était une évidence. Mais parce que je voyais mon père qui jouait dans les bals, et puis on me faisait jouer quand j'étais enfant assez régulièrement devant des gens, ça me plaisait bien.
0: La composition, alors, c'est une inspiration, divine ou pas, ou c'est beaucoup plus empirique que ça, c'est beaucoup de travail?
1: Moi, je dirais que c'est 10% d'inspiration, 90% de travail. Quand même, il y a des thèmes qui arrivent, mais après, il faut chercher, il faut en faire quelque chose. Mais quand même, il y a aussi... dans mon prochain disque, là, il y a comme des thèmes qui arrivent comme ça. Mon bassiste crée une musique, je vais chez lui, il me la met. Des fois, même sans que je l'écoute, je joue par-dessus, puis ça sort un truc qui est déjà fini.
0: Ça sort, parfois, on ne sait pas d'où ça sort.
1: Bah, c'est ce que j'appelle le Saint-Esprit. C'est là que je suis relié au spirituel.
0: Est-ce que vous utilisez la trompette pour composer?
1: Non, plutôt le piano. Et puis les instruments un peu électroniques qu'on obtient à l'ordinateur si je dois composer pour l'orchestre classique. C'est-à-dire les violons.

0: vous, Eric Truffaz, la vraie découverte du jazz, c'était avec l'album Kind of Blue de Miles Davis, un album de 1959, sur lequel il y avait d'ailleurs John Coltrane au piano. C'est l'un des grands albums, alors, bon, de Miles Davis, mais l'un des grands albums de jazz tout court.
1: Ça, dans un type de période de jazz, c'est une sorte de référence, comme dans la pop musique, Dark Side of the Moon de Pink Floyd, c'est une référence, voilà. Donc c'est un des grands albums de cette période. Alors là aussi, je crois qu'il y a du spirituel, quoi. Il y a beaucoup de grâce. Il y a des musiques qui ont de la grâce, et des albums qui ont de la grâce, c'est nimbé de magie. Et ça vient de plusieurs choses, quoi. Ça vient de la qualité des musiciens, ça vient des directions musicales, ça vient des propositions qui sont nouvelles, ça vient du fait qu'ils n'ont pas travaillé avant. Travailler cet album, attention.
0: Et comme on se dit parfois, à l'issue d'un concert, il y avait une grâce, enfin, pour ce concert-là, il s'est vraiment passé quelque chose, oui. Peut-être quelque chose en plus.
1: Alors, c'est chaque fois, on essaie de trouver la grâce dans les concerts.
0: Alors le public le ressent, vous le ressentez aussi quand,
1: oui.
0: À l'issue d'un concert, vous savez si c'était vraiment pas tout à fait comme les autres. Enfin, c'est probablement jamais comme les autres.
1: On le sent, quoi. Parce qu'il n'y a pas que le groupe qui est emporté par la grâce, le public aussi, donc on sent bien ça.

0: Et quand nous nous rencontrons, vous êtes en tournée notamment avec... Alors, vous avez toujours plusieurs projets, Eric Truffaz, donc vous êtes notamment en tournée avec ce projet Sketches of Spain, qui sont des esquisses finalement, des croquis d'Espagne. C'est un album de Miles Davis. Si vous êtes en tournée avec ce concert-là et ce projet-là, c'est parce qu'on l'on commémore en 2026 les 100 ans de la naissance de Miles Davis, qui est né le 26 mai 1926. Et cet album, c'était un événement important, la rencontre du jazz et des musiques du monde.
1: Bah, c'est un album important parce que c'est Miles et l'écriture de l'arrangeur qui s'appelle Gil Evans, qui est un réel compositeur.
0: Qui est très
1: inspiré de Debussy, Stravinsky, de toute cette période du début du siècle. Et ils ont fait, pour moi, deux albums très importants. Celui que j'écoute le plus, c'est Porgy and Bess.
0: Gershwin.
1: Mais ils ont refait ça, Gil Evans.
0: Ah oui, d'accord, ils ont repris Gershwin.
1: Oui, oui. Je le fais d'ailleurs, je l'ai fait à Prague, enfin non, à Brno.
0: À Brno.
1: Avec le Big Band de Brno.
0: Ouais.
1: Je rejoue Porgy and Bess. Il y a Summertime, il y a tous ces hommes-là. Dans ces albums-là, oui, j'ai découvert Sketches of Spain et j'ai beaucoup aimé. Quoi.
0: Ouais.
1: Mais du coup, quand j'ai rencontré Antonio Lizana à Katmandou...
0: À Katmandou ?
1: Oui, parce qu'on était programmé dans le festival de jazz de Katmandou. J'ai bien aimé comme il chantait, comme il jouait, donc j'ai dit qu'on devrait travailler ensemble, et ça se fait comme ça.
0: Et pensez à cet anniversaire, le centenaire de la naissance de Miles Davis, que vous avez vu en concert ? Que vous avez croisé, rencontré ?
1: Non, je ne l'ai jamais rencontré. Par contre, je l'ai vu une dizaine de fois, on va dire. La dernière période, quand il est revenu en 80.
0: Mais quand vous aviez, vous, écouté Kind of Blue, c'était une espèce de révélation ?
1: C'était de la musique avec beaucoup d'espace et pas trop rapide. Ce qui fait que je pouvais jouer dessus. Je m'amusais beaucoup dessus. Oui, c'était une révélation. Ce que j'ai aimé dans Pink Floyd, c'est qu'il y a des longues plages très calmes. Et Kind of Blue, c'est la même chose. Il y a une atmosphère.
0: Et Antonio Lizana est un saxophoniste, finalement, comme votre papa.
1: Absolument.
0: Et lui, plutôt flamenco jazz.
1: Ce qui le relie au flamenco, c'est la voix, quand il chante.
0: Quand il chante.
1: Ce qui relie au jazz, c'est le sax. Et l'intérêt de refaire Sketch of Spain, c'est justement... que lui, les musiciens qu'il joue sont d'Espagne du Sud. C'est une musique qui est née là-bas, quoi. Donc c'était intéressant.
0: Le refaire, c'est le réinventer ?
1: Ah oui, oui, il faut trouver d'autres chemins que ce qui a été fait. Autrement, on ne peut faire que moins bien.
2: Bravo et merci.
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0: Suite de ce bravo et merci, Eric Truffaz, enregistré en tournée, juste avant de monter sur scène pour le spectacle Nouveau Croquis d'Espagne.

0: une décennie importante pour vous, Éric Truffaz, c'était les années 90. C'est la décennie vraiment où on vous a découvert. C'est un peu comme une fusée, si on comparait. Ce serait vraiment la décennie du lancement pour vous et de la mise sur orbite.
1: Ce qui s'est passé, c'est que les années 90, fin 90, je signe sur le label Blue Note. Le deuxième album de Dan, influencé la drum and bass, plus Benning Blue Corner, sont des albums qui ont un gros succès. Et donc, je peux jouer dans les salles de rock, des salles avec des publics très jeunes, étudiants. Ça change ma vie, oui.
0: Mais d'ailleurs, vous avez été très productif à la fin des années 90. Trois albums qui sont sortis en 1997, 98 et 99. Out of a Dream, The Dawn et Bending New...
1: Corners,
0: voilà, c'est ça, j'ai mal écrit. Donc c'était quand même, enfin j'imagine, c'était une production très très très intense.
1: Oui, mais facile. Ben, c'est une production qui émerge de la vie. Qu'est-ce que ça veut dire? Ça veut dire que c'est des albums qui sont sortis. Quand on faisait les réglages de son, on s'amusait et on trouvait les morceaux comme ça. On n'a pas eu à les chercher.
0: Mais des albums différents?
1: C'est, en tout cas, les deux derniers. Ouais. Le premier, je l'ai tout composé, Out of a Dream. Ça devait sortir, c'est sorti facilement.
0: Ouais.
1: Beaucoup plus que tout ce qui est venu après.
0: Vous dites, Éric Truffaz, que la scène est un moment de méditation.
1: Ah ben, bien sûr. Pourquoi je dis ça? Justement, parce qu'on cherche le Saint-Esprit. Et à travers le son, c'est la concentration. On ne pense plus, on n'est que la musique. C'est des moments qui sont très proches de la méditation.
0: Ce moment de concentration commence vraiment quand vous mettez le premier pied sur la scène?
1: Bah oui, on n'est plus que ça. Donc c'est des moments particuliers, importants.
0: Même en étant 8 sur scène?
1: Oui, mais on est 8 et seul.
0: 8 et seul, oui. Mmh.
1: C'est les deux, on est avec les autres, on crée avec les autres, bien sûr. Mmh. Mais on cherche la magie.
0: Et toujours finalement, quelle que soit la combinaison du concert, donc vous êtes dans votre monde, mais face à du monde. Et ce monde-là, comment l'intégrez-vous dans votre monde?
1: J'ai l'habitude de dire que ça doit être comme la prière, ça. On prie, on est seul, on joue, puis après on englobe plus large et on prie tous ensemble. Et le concert, c'est une sorte de prière commune.

0: Alors les festivals auxquels vous participez sont nombreux dans le monde d'ailleurs, sont, et vous le disiez à propos de cette rencontre au festival de jazz de Katmandou, sont aussi l'opportunité de rencontrer d'autres musiciens, artistes avec lesquels finalement peut naître l'envie de travailler.
1: Bah, c'est comme ça que j'ai fait la plupart de mes albums, hein. C'est des gens que j'ai rencontrés en des festivals, en les écoutant, oui. J'ai rencontré comme ça un chanteur tunisien, j'ai Mounir Troudi, pas à Tunis, c'est un festival au bord de la mer, et j'ai rencontré Ed Harcourt, le chanteur, c'était pas un festival, mais parce que j'ai participé à une soirée où on m'a proposé de faire un morceau avec lui, c'est souvent comme ça.
0: Et vous pouvez sinon provoquer, susciter les rencontres ?
1: J'avoue que je le fais pas beaucoup ça. Provoquer, susciter des rencontres, c'est ce que j'ai fait avec Antonio,
0: oui. Quoi,
1: par exemple. Mais par exemple, entendre quelqu'un en disque et après provoquer la rencontre, c'est pas quelque chose que j'aime trop, parce que c'est toujours bien d'être en contact avec l'humain avant. Je sais pas pourquoi. C'est plus facile.
0: Par exemple, Dafer Youssef qui s'est produit juste avant vous, vous le connaissez ?
1: Bah, j'ai joué avec lui.
0: Ah, vous avez joué avec lui, parce que je me suis dit que vous étiez fait pour jouer ensemble, mais
1: non,
0: c'est déjà fait.
1: Non, on a joué plusieurs fois ensemble déjà. Il y a à peu près 20 ans, sur la grande scène de Vienne.
0: Parce qu'il a une voix aussi, une sacrée voix, incroyable. Oui. Et vous dites d'ailleurs, Éric Tourès, que les voix vous ont... C'est vrai que moi, ça m'a surpris que les voix vous ont inspiré. Je vous ai entendu citer donc, des grandes voix de chanteurs très différents, comme Peter Gabriel, Billie Holiday, Ella Fitzgerald, avec Louis Armstrong, Joni Mitchell, qui ont été des voix inspirantes pour vous.
1: Oui, mais moi, j'engage des voix. Hein. Dans mon prochain album, il y aura Abdullah Aminiaoui, vous voyez. Il y aura peut-être Antonio, peut-être Vanessa Paradis. C'est des gens que je rencontre, puis qui me portent.
0: Camélia Jordana, par exemple.
1: Il y a Camélia, il y a eu Bertrand Belin aussi sur le dernier album. Mm-hmm. J'ai fait avec Cosmo Puccino. Parfois aussi, on m'a demandé de participer. On m'invite quelque part, puis là, après, je rencontre la personne et je la rencontre.

0: Que n'avez-vous pas expérimenté, essayé, Eric Truffaz?
1: Ah, beaucoup de choses, bien sûr. En musique, c'est tellement infini qu'il y a des instruments avec lesquels je n'ai jamais joué. J'ai écrit pour orchestre symphonique, mais je n'ai jamais joué avec quintette à cordes, par exemple. Je n'ai pas écrit de pièces pour orgue, j'ai écrit de pièces pour deux pianos et trompettes. Moi, il y a des choses que je n'ai pas faites. Bien sûr, plein de choses que je n'ai pas faites.
0: Quel est le trio? Alors, imaginons-vous, Eric Truffaz, avec deux autres musiciens. Quel est le trio idéal pour vous?
1: Je parlerais plutôt, l'idéal pour moi, c'est le duo. Piano, trompette, c'est facile. Ce qui est l'harmonie, il y a le rythme. Quoi. Trio idéal, oh, je préfère le duo. C'est ça l'idéal pour moi. Parce que je fais des duos avec Segal, par exemple, des duos avec...
0: Ah oui, qui viendra ici, alors là on enregistre dans les Vosges à la Petite Pierre, et qui viendra avec Roberto Fonseca. Donc le duo, finalement, c'est...
1: Oui, c'est ce qu'il y a de plus libre. Moi, quand je joue avec Segal, on ne prévoit rien du tout. Et on ne fait qu'inventer. Et ça se passe... La grâce, elle arrive.
0: La plus grande liberté, alors on pourrait l'imaginer, on pourrait dire que vous la trouvez seule aussi. Si vous êtes seule sur scène, vous avez
1: seul,
0: une totale liberté.
1: Je l'ai déjà fait, mais quand même avec des machines. Hein. Mais à deux, c'est vraiment parfait.
0: Et d'ailleurs, pour vous citer encore Eric Truffaz, vous dites que la vie n'est qu'exploration et aventure.
1: Bah, chaque jour, on explore à l'extérieur et à l'intérieur.
0: C'est aussi le plaisir de l'aventure et de l'exploration quand vous êtes sur scène avec Sandrine Bonnaire?
1: Non. Pas totalement, parce que ce que je fais avec Sandrine Bonnaire, c'est très codé. On fait des lectures. J'explore un tout petit peu quand je suis seul, mais autrement, c'est très cadré. C'est comme si j'accompagnais un film. Je me fais remonter les bretelles si j'explore trop. Quoi. Ouais.
0: Cela dit, le cinéma et la musique de cinéma vous intéressent aussi beaucoup?
1: Ah ben oui. Quand j'ai des commandes, j'écris pour les films.
0: Vous avez participé aussi à un album, et il y a une voix que je n'ai pas citée, bah, parmi les voix qui ont été inspirantes pour vous, et c'est celle de Chet Baker.
1: Ah ben, Chet Baker, il a vécu comme un diable, mais c'est un ange.
0: Quand il chante... La voix, c'est la voix de l'ange, effectivement.
1: Quand il joue, c'est un ange, et sa vie est un enfer. Et les gens, quand ils parlent de lui, qui font des livres sur lui ou des films, ils ne parlent que de l'enfer. Et c'est nul.

0: quand je vous écoute là depuis 25 minutes, vous êtes très calme. Et dans toutes les interviews, vous êtes toujours très calme. Il n'y a pas d'accélération comme ça, d'emballement. Est-ce votre côté suisse, vos ascendants suisses ?
1: Il n'y a rien à voir avec la Suisse. J'ai l'impression que la tension de l'être humain n'a rien à voir avec la frontière. C'est ma nature. Même quand je joue, je suis très calme.
0: Le trac, vous connaissez ça ou...
1: Ah bah bien sûr.
0: Oui. Ça, c'est plutôt un moteur, finalement.
1: Le trac, il est là quand on n'est pas sûr de ce qu'on va jouer, de soi. Le trac, il vient du déficit de compétences, un petit peu, quoi. Je vous avoue que ce soir, j'ai pas trop le trac, parce qu'on l'a joué une vingtaine de fois, le projet, et on est confortable. Mais il y a de l'attention. Il y a de l'attention en un seul mot et de l'attention en deux mots aussi. Parce que, voilà, il y a beaucoup de choses à faire. C'est comme un navire qui partirait en mer et parfois qui doit affronter des orages.
0: Quand vous n'êtes pas en tournée avec ce projet, donc effectivement autour de Miles Davis, c'est avec un duo, avec le duo Corbal.
1: Alors ça, c'est un trio, c'est deux jeunes.
0: Avec le duo et vous, ça fait un trio.
1: C'est un des groupes auxquels je participe, Corbal, et je co-compose aussi la musique. Ça me fait du bien parce que c'est la fille... Lola Bastard, c'est la fille de Joël Bastard qu'on fait en lecture avec Sandrine Bonner. Et donc je l'ai vue naître et ça me fait du bien d'être avec des gens qui ont la moitié de mon âge.
0: Oui, c'est un peu en famille finalement.
1: Oui, un petit peu. Ouais.
0: Et avec, encore une fois, dans une ambiance musicale complètement différente.
1: Ça, c'est plus électro.
0: Électropop.
1: Électropop, mais ça me fait plaisir aussi, j'aime bien.

0: Vous avez, diriez-vous, la même excitation au début de chaque projet, enfin, que vous initiez, puisque j'imagine que vous initiez des projets.
1: Oui, mais pour que le projet soit crédible, hein, il faut être honnête et puis avoir la foi dans le projet.
0: Finalement, on a utilisé pas mal de termes liés à la religion, finalement.
1: Parce que moi, je pense que ma religion, c'est la musique.
0: Oui. Mmh.
1: Ça, c'est clair. Et puis, je crois en l'esprit. Attention, bien sûr, puisque avec la musique, on essaie de sublimer le temps, donc on crée d'autres dimensions. Je pense qu'on est tout petit dans cet univers, et puis que parfois, on cueille des filaments d'or qui descendent des étoiles. Si on arrive à les saisir, on recrée quelque chose. Si on arrive à le partager, qu'est-ce qu'on fait avec la musique? Eh bien, comme je vous disais tout à l'heure, c'est une sorte de prière, et on s'élève tous ensemble. Donc après, la façon de se s'élever, il y en a qui vont dire que c'est le Saint-Esprit, il y en a d'autres qui vont dire que c'est l'inspiration, il y en a d'autres, ça dépend les régions. Si on est en Sud-Afrique ou si on est en Asie, on ne va pas utiliser les mêmes termes. Mais moi, je pense qu'il y a quelque chose de commun entre tous les hommes qui nous permet de nous élever. Et puis, il y a quand même des codes communs qui devraient nous pousser à la bienveillance et qui sont véhiculés par les religions, et c'est de ça qu'on devrait retirer des religions. Voilà ce que je pense.
0: J'ai oublié de vous poser la question tout à l'heure, qui n'a absolument rien à voir avec ce dont nous parlions à l'instant. Il y a des musiciens, vos musiciens, hein, il y a une époque, alors je vais utiliser le terme, c'est pas tout à fait comme ça, mais Henri Salvador vous a piqué vos musiciens?
1: Non, pas du tout, il leur a proposé de jouer avec lui, c'est très différent. Il m'a pas piqué. Non, mais enfin, ça m'a permis à l'époque...
0: Donc il est venu vous voir sur scène, et il a adoré ceux qui étaient avec vous, et il les a embarqués, quand même.
1: Oui. Non, mais ce qui me fait plaisir, c'est qu'il avait arrêté de faire de la scène. Il est venu nous voir à La Cigale et il a vu la ferveur qu'il y avait dans la salle et il a dit « Ok, je recommence ». Je l'avais oublié, hein, pour être honnête.
0: Bon, ben, il y a des applaudissements, c'est peut-être la fin de notre conversation.
1: C'est parfait.
0: Merci beaucoup, Eric
1: Lefèze. Je vous en prie. Plaisir.
0: Bravo et merci, Eric Lefèze. Merci Marion Portevin, relation presse du festival Au Gré du Jazz, à la Petite Pierre dans le parc naturel régional des Vosges du Nord, dans le Bas-Rhin, pour l'organisation du rendez-vous. Réalisation Roman Feocchio.
2: Respect et chapeau.
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0: Bonjour Monseigneur.
1: Bonjour Firmin.
0: On est ravis, nous, je dis nous parce que les auditeurs attendaient ça tout l'été, il y a eu une grande pause. Et il était bon de faire une pause, je pense, Monseigneur.
1: Oui, c'est toujours bon d'aller un peu prendre du recul et puis pouvoir se retrouver hein, avec beaucoup de joie.
0: Vous avez réussi à couper cet été ?
1: Alors j'ai coupé. Alors comme je dis tout le monde, l'été était un peu haché avec une retraite, avec la fête de l'Assomption à Pont-Marc. Mais entre les deux, j'ai pu prendre 3 semaines tout à fait correctes.
0: Bon, vous avez présidé aussi le Grand Pardon de Sainte-Anne-d'Auray.
1: Oui, c'est vrai que j'ai fait ça aussi. Ça a un peu ouvert mes vacances. C'était assez impressionnant. Hein. À Sainte-Anne, on voit la bretonitude, si j'ose dire, de s'exprimer. Et puis j'ai clos par le pardon de la Baule, plus confidentiel, mais voilà, ça a un peu encadré mon été. Et donc me voilà pour repartir l'année avec vous.
0: Super. Est-ce que en cette rentrée, vous avez pour vous, ou même pour nous, diocésains, de bonnes résolutions? Parce que c'est souvent le mois des résolutions. Peut-être qu'on ne tiendra pas, mais au moins il faut se les donner pour le début de la rentrée.
1: Il y a souvent deux tentatives. Hein. Il y a la rentrée de septembre et puis la rentrée de janvier.
0: Oui.
1: Alors pour ma part, si j'ai pris une résolution, c'est que il faut qu'un peu plus que je fasse de sport, pour vous dire tout simplement.
0: Très bien.
1: Et peut-être pour le diocèse, un appel à cultiver c'est un peu en lien avec le sport, la souplesse.
0: D'accord.
1: La souplesse pour pouvoir être toujours disponible à l'Esprit Saint, vous savez. Et puis peut-être aussi pour ensemble pouvoir accueillir cette fameuse lettre pastorale que je donnerai au diocèse le premier dimanche de l'Avent. Alors rassurez-vous, ça ne va pas être une révolution, mais quand même, il faut pouvoir prendre le vent de l'esprit et donc peut-être la souplesse dans nos rentrées. Tout ne se passe pas toujours comme on veut, mais d'avoir cette disponibilité, cet humour peut-être quand tout ne se passe pas justement comme on veut.
0: Prévu, oui. Pour redire à nos auditeurs peut-être la genèse de cette lettre pastorale qui sera publiée le premier dimanche de l'Avent, d'où venait déjà ce travail-là. Donc c'est auprès des catéchumènes. L'idée principale de cette lettre,
1: si vous ne vous abusez
0: si
1: pas.
0: Pas, oui.
1: Oui, en fait, c'est d'abord de prendre au sérieux cet appel divin des catéchumènes, comme j'aime le dire. Ils nous disent quelque chose, bien sûr, pour parfaire leur accompagnement, mais aussi pour nos communautés. Il y a quand même un signe, on n'arrête pas de le dire, un signe qu'il nous faut accueillir et peut-être dire, mais quels sont les appels à la conversion? Donc c'est comme cela que j'ai voulu l'accueillir, avec les conseils qui m'aident pour diriger et gouverner le diocèse, le conseil presbytéral des prêtres et le conseil pastoral diocésain. Et donc nous avons travaillé ensemble, et au mois de mai dernier, eh bien le conseil pastoral diocésain a dit « Mais c'est mûr, Monseigneur, il faut écrire ». Je m'attendais à écrire un peu plus tardivement, voulant aussi relire un peu la mise en œuvre du synode diocésain, mais en fait, en regardant notamment cet été eh bien ce synode et puis cet appel divin des catéchumènes, eh bien, il y a quelque chose qui converge. Donc en fait, il y a déjà des sillons tracés, et donc c'est à partir de cette irruption, je vais dire, des catéchumènes, relue avec les différents conseils, eh bien que je veux pouvoir donner au diocèse des orientations qui correspondent à ce que Dieu nous envoie. Ça a été aussi l'occasion, cet été, puisque j'ai pris le temps de mettre par écrit cela cet été, eh bien de relire un peu ces 2 ans et demi d'épiscopat, un peu plus maintenant, et notamment à travers les personnes rencontrées. J'ai vraiment essayé de décrire en ayant des visages, des situations, des communautés, pour éviter, je veux dire, des belles paroles.
0: Mmh.
1: On arrive assez facilement à faire des belles paroles, mais des paroles qui puissent toucher des relations avec des personnes et ainsi aider à la conversion de notre diocèse. Je crois que c'est l'ambition d'une lettre pastorale, c'est se convertir, d'où l'importance de la souplesse.
0: Mmh.
1: Parce que quand on est...
0: Mais c'est une souplesse que vous imposez aussi à vous-même, puisque j'ai entendu dire que votre lettre n'était pas du tout terminée, enfin en soi aboutie, et qu'elle allait passer à la moulinette de vos différents conseils, ce qui va aussi lui permettre peut-être de mûrir et d'être plus ajusté.
1: Exactement, Firmin. La moulinette, j'aurais pas utilisé d'autres expressions, c'est de cette lettre donc, que j'ai écrite là cet été, que j'ai finie à Pont-Marc, lundi dernier, j'ai passé une journée à Pont-Marc pour la ciseler. Je vais la confier aux différents conseils. notamment pour veiller à la vérité évangélique. Enfin, il disait, tiens, ça sent l'évangile, ou peut-être qu'il y a des choses qui aura à corriger. Et puis, aussi veiller à la réception. Ce que j'appelle la réception, c'est-à-dire, eh bien, est-ce que les mots sont compréhensibles, est-ce que la forme est adaptée, et comment, en lien avec l'école de la mission, avec le service de la communication que vous représentez, eh bien, on va aussi permettre au plus grand nombre de s'en saisir et de percevoir bien, quel est l'élan intérieur de cette lettre. Donc c'est vrai que là s'ouvre un temps de passage à la moulinette, si je reprends votre expression.
0: En tout cas, on a hâte de voir ça. Et les auditeurs, je vous invite à être très attentifs au premier dimanche de l'Avent et d'ici là, de prier pour que justement cette lettre puisse parler au plus grand nombre. Cet été, il y a eu aussi un petit événement, un voyage dont je faisais partie avec l'abbé Vincent de Rochambeau, un voyage du dossier de béatification de l'abbé Guérin. Il y a une cérémonie de clôture ici à la maison diocésaine. Et donc, le dossier est parti avec un courrier, entre guillemets, donc une personne chargée de transporter ce dossier jusqu'à Rome pour que désormais le dossier puisse être consulté. Enfin, vous allez me dire justement quelles sont les prochaines étapes à Rome. Qu'est-ce que vous avez à faire? Comment est-ce que ça va avancer? Est-ce qu'on aura un saint très bientôt?
1: Alors un bienheureux peut-être d'abord, et puis ensuite la canonisation aura lieu. Mais si j'ose dire, nous avons fait notre boulot. C'est-à-dire que d'abord, la première étape d'un procès de béatification, c'est au plus près de celui qui nous semble être en odeur de sainteté, ce qui est le cas pour l'abbé Michel Guérin, donc le curé de l'apparition à Pontmain. Et donc ce travail a été clos le 16 juin dernier. Et maintenant, il est confié, j'allais dire au Saint-Père, il est confié au pape par l'entremise du dicastère pour la cause des saints. Et ce voyage que vous avez fait avec l'abbé de Rochambeau, eh bien, manifeste un passage de témoin. C'est maintenant au dicastère, eh bien, de scruter ce que nous avons pu recueillir, notre position, pour envisager d'abord, eh bien, est-ce que cet homme a vécu de façon héroïque les vertus chrétiennes et humaines, et donc de devenir à ce moment-là vénérable. Et puis, si un miracle vient attester du ciel cette sainteté, eh bien, de pouvoir permettre au Saint-Père, eh bien, de procéder à la béatification. Alors, pour cela, il nous faut continuer à suivre le dossier. Voilà. Et c'est aussi le signe, en nommant un postulateur romain, c'est-à-dire quelqu'un qui, à Rome, eh bien, va permettre au dicastère de faire son travail, eh bien, cela dit aussi notre motivation, cela dit aussi que nous sommes toujours à porter cette cause. Je dirais, nous avons fait notre travail, mais on n'est pas là à se dire, bon, maintenant, terminé. On se propose au contraire de continuer, et j'invite vraiment les auditeurs à prier à l'intercession de l'abbé Michel Guérin, à aller à Pontmain, à le rencontrer, car c'est vraiment l'un des nôtres, baptisé à Laval, en ministère, donc à Pontmain, dans notre diocèse, eh bien, que nous voulons porter sur les autels pour être un beau modèle de pasteur. Moi, je crois profondément, et certainement, si Dieu le permet, que lors de la visite prochaine du Saint-Père, j'aimerais pouvoir lui glisser, eh bien, qu'il y a un beau candidat qui est maintenant à Rome et qui attend d'une certaine façon qu'on puisse le reconnaître comme saint.
0: Et comment vous faites pour nommer quelqu'un qui est à Rome, puisque vous êtes en Mayenne? Vous avez déjà des idées de personnes qui
1: peuvent porter cette cause? Alors, pour nommer cette personne, c'est d'abord quelqu'un qui soit reconnu par le dicastère. Donc, il y a quelques contacts que nous avons. J'ai pu solliciter une personne, donc j'attends un retour cet été. Et donc, de pouvoir dire à cette personne, bah, je compte sur vous pour porter cette cause. Et puis aussi prendre en charge le travail de cette personne, très concrètement, parce que ça va demander du temps, puisque au nom du dicastère, elle va reprendre tout le dossier et elle-même faire ce qu'on appelle une positio, c'est-à-dire de faire une deuxième détermination après la première que nous avons pu faire, pour pouvoir permettre au dicastère, eh bien, de le déclarer vénérable et puis ensuite de pouvoir ouvrir à la béatification, puis à la canonisation.
0: Oui, donc il y a quelques années devant nous.
1: Ben, j'espère pas trop, mais certainement un peu.
0: Il nous faudrait d'autres miracles.
1: Ah, mais déjà, il y a quelques... Puisque la commission médicale continue à travailler, nous avons une guérison inexpliquée à scruter, passer à la moulinette, si je reprends votre expression. pour attester que cette guérison est vraiment inexpliquée, ce qui n'est pas le cas encore aujourd'hui. Donc.
0: D'accord.
1: Patientons.
0: Et justement, c'était une question que j'avais, puisque vous allez suivre la venue du pape du 25 au 28 septembre prochain. J'imagine que peut-être vous aurez un moment pour lui parler, j'espère en tout cas. Est-ce que vous avez quelque chose à lui dire? Mais justement, vous en parliez tout à l'heure.
1: Alors certainement que j'aurai un bref temps, et quand je dis bref, ça peut être très bref, c'est au moins de le saluer, et peut-être un peu plus, pour lui dire quelque chose. Alors, de quoi je vais lui parler? J'évoquais l'abbé Michel Guérin, et peut-être autre chose. Voilà, je vais réfléchir, bien sûr, avant eh bien, l'arrivée du Saint-Père, pour ne pas arriver en lui disant simplement « Très Saint-Père, nous prions pour vous », ce qui est vrai.
0: Il y a déjà 650 pèlerins qui partent avec nous au diocèse, mais du coup, il y en a aussi qui viennent par leurs propres moyens, et on n'y arrive pas encore à trop à les quantifier. Mais du coup, il y a une grosse mobilisation, on est vraiment satisfait de tout ça. Vous, quel sentiment ça vous donne de voir tous ces Mahinais qui vont se déplacer pour voir le pape à Paris?
1: Et d'abord, une grande gratitude envers ceux qui ont porté l'organisation. Je pense au service des pèlerinages, je pense aussi à la pastorale des jeunes, très concrètement aussi au père David Duguay, qui était vraiment à la manœuvre avec d'autres prêtres. Une mobilisation immédiate dès l'annonce de la venue du Saint-Père. Et puis, un enthousiasme que je sens profond. On n'est pas sur une excitation. C'est vrai que ça fait 18 ans qu'un pape n'est pas venu en France en visite d'État ou en visite apostolique. Et je sens une attente ou même une curiosité, parce que 18 ans, mais ça fait un bail, excusez-moi l'expression. Et donc, certains qui veulent vivre cela avec beaucoup d'attente, des paroles du Saint-Père notamment.
0: Ouais.
1: Moi-même, avec Saint-Pierre, j'attends des paroles, je vais avoir la grâce avec les évêques de France de le rencontrer. En petit comité, on sera plus une centaine, mais quand même. Quelles paroles va-t-il nous adresser? Comment cela va, et je crois, redynamiser aussi notre Église en France, et donc retentir, eh bien, sur notre diocèse de Laval, c'est évident. Plus grand sera le nombre de Mahinais, plus, vous savez, ça va se diffracter dans l'ensemble du diocèse. Donc j'invite vraiment ceux qui
0: hésitent encore,
1: soit à profiter des quelques places qu'il en reste quand même, eh bien dans les quarts du diocèse, soit de rejoindre Paris par vos propres moyens. Mais là, je crois que tout le monde est un peu dans les starting blocks.

0: qu'il faut mettre personne de côté.
1: Tout à fait, tout à fait. Alors, j'ai déjà entendu certains qui se disent, bon, on va regarder ça à la télé. Peut-être, mais moi j'invite vraiment à rejoindre la cotellerie, oui. À pas vivre ça tout seul, comme si on regardait, je ne sais pas, les JO. Ça n'a rien à voir, qu'il y ait une véritable communion spirituelle concrète que nous puissions vivre à Paris, à la cotellerie. C'est vraiment un appel que je lance.
0: Oui, c'est pas un match de foot, c'est sûr.
1: Non, ce n'est pas un match de foot, ouais. Comme vous dites, Firmin, c'est vrai.
0: Le 8 septembre, c'est les 80 ans du Secours catholique en Mayenne, une association qui est extrêmement bien représentée chez nous via des bourses aux vêtements, des ateliers d'apprentissage du français et j'en passe. C'est un formidable moyen de diffuser cette diaconie au sein de la Mayenne. Vous serez présent à cet événement ?
1: Oui. Oui, parce que c'est d'abord les 80 ans du Secours catholique national.
0: Tout à fait.
1: Puisque le Secours catholique a été fondé le 8 septembre 1946 à l'appel des cardinaux, archevêques en France. Monseigneur Rodin, suite à toute l'attention qu'il avait eue aux prisonniers de guerre pendant la Deuxième Guerre mondiale, a eu le génie de transformer toute cette attention, non pas en club des anciens, mais en se tournant vers toutes les pauvretés. Et donc, il y a cet anniversaire, c'est l'anniversaire, les 80 ans, le 8 septembre, eh bien, du Secours catholique. Bien sûr, pas d'évidence, mais pour nous en Mayenne, il y a une évidence. Eh bien, cet anniversaire va se fêter à Pontmain, puisque Mgr Rodin avait une grande dévotion mariale. Il a voulu fonder à Lourdes, eh bien, la cité Saint-Pierre, qui accueille les plus défavorisés. Il est lui-même décédé à Lourdes, et il est enterré à la cité Saint-Pierre. Et donc, c'est honorer aussi cette dévotion mariale du fondateur que d'aller fêter à Pontmain avec le Secours catholique mayennais, eh bien, cette belle initiative évangélique qui a 80 ans, ce n'est pas rien. Le Secours catholique est vraiment la délégation de l'Église et en Mayenne, eh bien, du diocèse pour le service des plus pauvres. Et notamment, je trouve cela particulièrement heureux en veillant à faire avec. Une des intuitions du Secours catholique aujourd'hui, c'est de ne pas tant faire pour que de faire avec les personnes défavorisées. Ils ont pu mettre en œuvre au mois de juin dernier 8 rencontres dans notre diocèse, appelées des grandes tablées, où justement c'était un temps de fraternité. Donc je suis très heureux d'avoir participé à cet anniversaire et de soutenir le Secours catholique qui fait un travail fantastique dans notre diocèse.
0: Et que nous sommes heureux de rencontrer à l'occasion de nos pèlerinages à Lourdes chaque année.
1: Oui, et ils font vraiment partie du diocèse. Le pèlerinage diocésain à Lourdes en est le plus bel exemple.
0: Je vous remercie, Monseigneur. En tout cas, la prochaine fois qu'on se voit, ce sera pour une nouvelle visite pastorale. Vous les reprenez sur cette année à Saint-Clément-du-Cranet, donc dans le pays de Cran, où on se retrouvera sur le terrain cette fois.
1: Tout à fait, tout à fait. Alors, je les reprends, je ne vais jamais les arrêter.
0: Non, bien sûr.
1: Puisqu'a priori, selon mon épiscopat, une fois que j'aurai fini, je reprendrai. Donc,
0: je vous dis à la prochaine fois, à Cran. À bientôt, Monseigneur.
1: Merci beaucoup, Firmin.
0: À bientôt.

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2: Bienvenue sur Radio Présence, à l'écoute de Regard sur l'info, l'émission qui succède à la mêlée de l'info depuis la rentrée de septembre, avec donc deux invités à chaque numéro pour analyser et commenter l'actualité nationale et bien sûr pour en débattre. Aujourd'hui, j'ai le plaisir de retrouver dans notre grand studio Monique Iborra, ex-députée Renaissance de la Haute-Garonne, et Guillaume Agulot, référent Occitanie du Printemps Républicain. Bienvenue à vous deux et merci d'être au rendez-vous pour les auditeurs de cette émission. Les retraites, le système des retraites, voilà un sujet qui revient régulièrement dans l'actualité et ce n'est pas fini. En ce mois de rentrée, on en reparle de nouveau parce que le gouvernement doit boucler le budget 2027 et trouver des solutions pour réduire le déficit. Il explore diverses pistes permettant d'augmenter les recettes et de diminuer les dépenses. Parmi celles-ci, il a été évoqué la possibilité de dégager 6 milliards d'euros d'économies sur les retraites de base. Deux hypothèses sont étudiées en priorité, limiter la revalorisation des pensions ou revoir à la baisse et même éventuellement supprimer l'abattement fiscal de 10% appliqué aux retraites imposables. Une hausse de la CSG sur certaines retraites est éventuellement envisagée par le ministre du Travail. Comme on pouvait s'y attendre, ces mesures, éventuelles aussi, suscitent de nombreuses inquiétudes chez les citoyens concernés et de fortes réprobations dans la classe politique et le monde syndical. Pour votre part, est-ce que vous comprenez ces inquiétudes et l'opposition des syndicats d'une partie de la classe politique et que vous inspirent les pistes explorées actuellement par le gouvernement? C'est Monique Iborra qui va commencer, je sais qu'elle connaît très très bien ce sujet.
3: Bien, merci de nous avoir invités sur un sujet qui n'est pas nouveau puisqu'il réapparaît régulièrement à chaque élection, pratiquement, à l'élection nationale.
2: Et à chaque budget.
3: Et évidemment, a fortiori, au niveau du budget. Je crois qu'il faut vraiment préciser les choses parce que je ne suis pas sûre que nos concitoyens comprennent très bien comment les choses se font, tellement elles sont compliquées, tellement qu'on les veut sans doute compliquées, et qu'il faut vraiment dire ce que nous faisons ou ce que nous allons faire ou ce qui a été fait. La
2: indexation.
3: Ne pas indexer les retraites, ça signifie tout simplement ne pas rattraper sur ces retraites l'inflation que nous vivons là depuis un moment, qui s'était calmée, qui reprend maintenant, qui est estimée à 2 et quelques, qui probablement sera plus importante. Et donc, ça voudrait dire, d'une certaine manière, geler les retraites. Alors, évidemment, ça ne veut pas dire qu'on baisse les retraites, mais ça veut dire qu'on n'augmente pas et qu'on ne tient pas compte de l'inflation. Ça veut dire quoi? Ça veut dire que le pouvoir d'achat des retraités est
2: affecté
3: et conforme à ce qui devrait être, en fait. Le problème, c'est qu'il n'y a pas que ce gouvernement qui a pensé à la désinflation des retraites. Plus récemment, tous y ont pensé, tous les gouvernements, qu'ils soient de droite ou de gauche, je ne vais pas remonter très loin, mais Hollande, par exemple, a été de ce point de vue-là quelqu'un qui est allé avec beaucoup d'enthousiasme. Puisque j'étais députée à ce moment-là, je n'étais pas une frondeuse, loin de là, je ne l'ai jamais été, j'avais même quelques difficultés avec eux, mais je me souviens que j'avais constitué un groupe de députés de la majorité à ce moment-là pour aller voir le Premier ministre pour dire à quel point nous étions non seulement étonnés et contre cette attaque des...
2: Du pouvoir d'achat des retraités, finalement.
3: Exactement. Donc, que faut-il en penser? C'est une des propositions. Ce que je regrette, moi, c'est non seulement, en effet, le fond, mais aussi la forme. Je trouve que tel que les retraités ont été ciblés maintenant depuis un certain nombre de mois, c'est quelque chose qui est inadmissible et qui ne répond pas réellement à la vérité des situations. Parler des retraités en général, c'est très compliqué parce qu'il y en a qui ont des petites retraites. Encore faut-il bien identifier quelles sont les petites retraites et quelles sont les riches. Les riches, puisqu'on est sur ces vocabulaires où les riches sont montrés du doigt sans savoir exactement ce qu'ils sont. Donc, sur la forme, je suis complètement opposée, j'ai eu l'occasion de le dire, parce que je reste toujours en contact avec mes anciens collègues. Sur la suppression des 10%, c'est donc sur le plan fiscal.
2: Oui, c'est un abattement fiscal.
3: Alors,
2: à un certain niveau de retraite, il faut être imposable. Quoi.
3: Imposable, évidemment. Mais il est raconté, je dis raconté parce que je veux appuyer là-dessus, en disant qu'il s'agit, ces 10%, de frais professionnels des retraités. C'est vraiment honteux de présenter les choses comme ça. Évidemment, quand vous les présentez comme ça, le citoyen dit, mais enfin, des frais professionnels des retraités, dans la mesure, c'est pas possible qu'ils aient ça.
2: C'est un oxymore.
3: Il faut leur enlever. Oui. Alors que c'est quelque chose qui a été mis en place en 1978 et qui avait pour objet d'essayer de corriger le fait que quelqu'un qui prenait sa retraite au moment où il la prenait, eh bien, était désavantagé, réellement désavantagé par rapport au salaire qu'il avait alors qu'il était actif. Et c'est comme ça que ça a été créé. Mais jamais, alors, il y a que les gens qui veulent, vraiment les politiques qui veulent tromper pour mettre en avant des frais professionnels qui seraient l'objet de cette fiscalité. Alors, quand on entend dire, en effet, qu'il n'y aura pas de diminution de pension, moi, j'attends avec impatience qu'on ait des détails, comment on peut supprimer ces 10% sans augmenter les impôts. Ça me paraît très difficile. Et alors que le gouvernement nous dit tous les jours qu'il n'y aura pas d'augmentation d'impôts, moi je voudrais que ça, réellement, se soit clarifié. Donc, vous allez me dire, je vais vous laisser avant.
2: Oui, allez-y.
3: À ce moment-là, qu'est-ce que vous proposez
2: Alors, on parlera après des autres solutions
3: juste,
2: que celles...
3: Juste, j'ajoute allez-y. Juste quelque chose. Ce que je voudrais dire, et on en reparlera probablement, c'est que le gouvernement demande aux retraités un effort de 6 milliards.
2: Oui.
3: Je rappelle qu'au budget de l'année dernière, sur la demande des socialistes, sur le chantage des socialistes, il a été demandé la suspension de la réforme des retraites. Elle nous a coûté cette année entre 5 et 6 millions. Et 6 milliards, pardon. Donc, je suis vraiment en colère contre le fait qu'on a en effet permis cette suspension qui était le fait de travailler plus longtemps. Et on reviendra probablement là-dessus. Et on réclame maintenant aux retraités de combler ce trou qu'on a créé finalement, en cédant aux socialistes qui parlaient de censure à ce moment-là.
2: Alors, Guillaume Aguilot, après l'intervention de Monique Iborra, est-ce que vous reprenez certains de ces arguments ou est-ce que vous avez une vision vraiment différente ?
4: Bonsoir d'abord et merci beaucoup pour votre invitation. Alors oui, effectivement, déjà les propos de Madame Iborra, déjà on le mérite de replacer les choses dans ce contexte général. On va d'ailleurs peut-être ajouter encore quelques éléments. Premièrement, le gouvernement annonce qu'il y a plusieurs dizaines de milliards d'euros d'économies à trouver. Alors des économies à trouver, c'est deux choses. C'est soit des milliards qu'on ne dépense pas, soit des milliards en plus qui rentrent.
2: Oui, c'est ce que j'ai dit, les recettes impôts, ou les dépenses. Hein,
4: un petit peu compliqué, donc on sait très bien où ça va se trouver. Sur toute cette somme à trouver, il y a effectivement, c'est l'objectif, il a été annoncé, on ne tombe pas de l'armoire, il y a 6 milliards à trouver sur le poste des retraites. Bon, ça on l'a dit comme ça. Il y a plusieurs pistes, vous les avez évoquées, éventuellement on y reviendra. Déjà, moi je voudrais juste attirer l'attention sur le fait qu'il ne s'agit, ne sont aujourd'hui visés, concernés a priori dans les projets, les mesures de quelque nature qu'elles soient, que sur ce qu'on appelle la retraite de base.
3: Oui.
4: Et pas les retraites complémentaires. Or, D'abord, les retraites de base concernent exclusivement les retraites de base ou avec très très peu de complémentaires. Ça concerne d'abord les personnes qui avaient un petit salaire et donc les plus faibles pensions. Donc ça veut dire que si on reste en l'état, techniquement, en réalité, l'effort va peser mécaniquement, quelle que soit l'ampleur, quelles que soient les modalités, l'effort va d'abord peser plus sur les personnes qui ont eu moins de revenus pendant leur vie, donc moins de retraite, que proportionnellement ceux qui auront eu la possibilité de se constituer une retraite complémentaire à côté, par ailleurs, comme son nom l'indique, en complément. Ça, c'est le premier point. Deuxième point, c'est notre système, en fait, qui est en train d'être détricoté autrement que par l'application d'une réforme, effectivement, vous l'avez rappelé, qui a été suspendue, retardée, relayée, etc. etc. Pourquoi ? Parce qu'en fait, c'est la coexistence de deux systèmes, là, dont on parle. Vous avez le système dit de répartition. C'est la retraite de base. Chacun cotise pendant qu'il est actif, et ceux qui ont cotisé pendant qu'ils sont actifs, en fonction des droits qu'ils sont ouverts, vont toucher autant de temps que de besoin, non pas ceux qu'ils ont cotisé, mais le fait d'avoir cotisé en tant qu'actif leur permet de toucher ça. C'est ça la répartition. C'est ça qui est aujourd'hui, la retraite de base, hein, c'est ça qui est aujourd'hui attaqué, clairement.
2: C'est la base de notre système.
4: C'est la base de notre système. Et puis à côté, vous avez la retraite par,
2: capitalisation,
4: qui elle n'est pas concernée, ou nettement moins, bien évidemment, qui elle...
2: En tout cas pas pour l'instant.
4: En tout cas pas pour l'instant, qui elle, en fait, est constituée par chaque individu qui le souhaite, mais surtout qui le peut. Mais surtout qui le peut, et donc ça veut dire que ça dépend des revenus. Donc en fait, on est là sur une mesure qui va mécaniquement, par risque, hein, oublions ces terminologies de précaution, qui va accroître les inégalités. Troisième point, vous l'avez dit, la désindexation, ça signifie très concrètement une baisse du pouvoir d'achat.
2: Oui, ben oui.
4: Et le pouvoir d'achat aujourd'hui pour les retraités, c'est quoi ? C'est pas les voyages aux Maldives. Hein. Arrêtons de nous raconter des
2: ça,
4: histoires.
2: Ça concerne
4: hein. Il y a une frange. Partie. Je pense pas que ce soit eux les principaux concernés. Ça va concerner deux postes qui sont évidemment essentiels, l'alimentation, qui est en forte augmentation, et l'énergie.
2: Il faut chauffer.
4: Et l'énergie, oui. Se chauffer. Or, si le taux d'inflation, effectivement, sera de 2,1, peut-être quelques broutilles en plus. Hein. On sera peut-être sur de 5, de 7 qu'autre chose, il semblerait, c'est probable. En revanche, la part stricte de l'énergie...
2: Enfin, ça, malheureusement...
4: Tout le monde le constate, oui, hein, je ne vais pas faire un cours...
2: On ne sait pas ce qui nous attend, en plus.
4: Tout le monde le constate, et tout le monde constate que ça n'arrête pas d'augmenter.
2: Non, ça n'a pas s'arranger.
4: Le fuel, l'électricité, oui. Le gaz, c'est ça. Qui va augmenter nettement plus,
2: oui,
4: que ce que déjà l'indexation, le maintien de l'indexation aurait pu permettre de compenser à minima, et va aggraver avec cette désindexation. Donc là, on est clairement sur une mesure qui, au-delà même du principe sur lequel on pourrait discuter, effectivement, on a un système qui était fait avec un départ à 60 ans lorsque l'espérance de vie était, etc., etc. Tout ça peut se largement discuter. Faut-il augmenter le temps de cotisation, etc. Tout ça, ce sont des débats. Et ce sont des débats qu'il faut avoir sereinement. Mais qu'il faut avoir. Là, aujourd'hui, c'est une mesure. Je ne sais pas si elle est prise dans la précipitation. J'espère que non. En tout cas, elle en a beaucoup d'aspects. Et peut-être que si elle a tous ces aspects de la précipitation alors qu'elle ne l'est pas, peut-être que l'on se sert aussi d'un choix conjoncturel, il faut trouver 6 milliards, pour peut-être continuer à faire passer autrement, par une autre manière détournée, une volonté structurelle qui est de définitivement tourner la page de ce qu'a été le modèle de répartition de nos retraites, c'est-à-dire le socle de notre société sociale.
2: Alors, vous voulez réagir peut-être, Monique Iborra ?
3: Oui, ce que je veux dire, je pense qu'on est d'accord, honnêtement, sur le fond.
2: Sur le constat
3: simplement,
2: aussi. Oui.
3: Simplement, moi, j'aurais deux, si j'ai le temps.
2: Oui, allez-y.
3: J'aurais deux choses. La première, c'est en effet le régime par répartition. Aujourd'hui, en effet, le régime par répartition, c'est le régime auquel sont d'ailleurs attachés les Français. Sauf que, on est quand même devant un mur démographique sur lequel on ne peut rien. C'est-à-dire que, et j'ai beaucoup travaillé moi là-dessus, sur le vieillissement, sur les EHPAD, personne ne voulait entendre que ça commence seulement maintenant. On a des gens qui vivent de plus en plus longtemps. Il y a un scientifique qui disait il n'y a pas longtemps, aujourd'hui une petite fille qui naît, elle a 50% de chance d'arriver à 100 ans. Aujourd'hui, quand on regarde autour de nous, il y a quelques années, quelqu'un qui arrivait à 100 ans, c'était un miracle. Aujourd'hui, on ne les compte plus. Et que, évidemment, on ressent ça dans la société, mais on le ressent aussi au niveau du travail. Et que la répartition est tellement arrêtée sur les salariés qui travaillent pour les retraites. Et c'est ça, la solidarité. Mmh. À mon avis, on ne pourra pas continuer comme ça. Ce n'est pas possible. Alors, c'est vrai que quand on dit « oui, mais il va falloir la capitalisation », c'est vrai que la capitalisation, selon la manière dont elle sera faite et selon le degré de capitalisation qui sera demandé, il faudra faire très attention que des inégalités ne se créent pas entre ceux qui peuvent capitaliser et ceux qui ne peuvent pas. Ça, c'est la première chose. La deuxième chose que je voulais dire, c'est que on nous reproche en France, même des élus, nous reproche en France d'avoir des retraites qui sont bien supérieures aux retraites européennes. C'est vrai. Le PIB que nous consacrons aux retraites, 14%, est supérieur, PIB, la richesse nationale, est supérieur chez nous que dans les... Mais la différence... Et moi, je me suis déplacée aussi dans les pays européens pour comprendre un peu comment s'est passé tout ça. Eh bien, nous... On met beaucoup d'argent, on met de l'argent dans les retraites, mais on y met très peu dans tout ce qui est dépendance. Et dans tout ce qui est dépendance, qui doit être lié à la retraite, on ne peut pas en entendre parler, mais c'est comme ça. Plus les gens arrivent tard, vivant tard, plus ils risquent de tomber dans la dépendance. Et nous, en France, sur la dépendance, on est bien loin de ce qui est consacré dans les pays européens. Ça ne se dit jamais, il faut le dire.
2: Oui, mais ça n'est pas important, vous avez raison. Alors, puisque vous parlez de chiffres, je vais en donner quelques-uns. Alors d'abord, on a appris aujourd'hui que Sébastien Lecornu disait que maintenant, ce n'est pas 30 milliards d'économies, il va falloir trouver ces 54. Bon, et que si on ne le fait pas, on se retrouvera avec un déficit à 6,5% du PIB. Voilà, petite annonce déjà pour dire, attention... Peut-être pour faire peur, je ne sais pas. Bon, en tout cas, c'est ce qu'il nous a dit aujourd'hui dans les médias. Autre chiffre, Monique Iborra en parle à l'instant. Je donne les chiffres du rapport annuel 2026, donc tout récent, de ce qu'on appelle le COR, le Conseil d'orientation des retraites. Le système des retraites a représenté l'année dernière, en 2025, 422 milliards d'euros de dépenses. C'est un quart des dépenses publiques, sachant que le système des retraites affiche un déficit de plus de 5 milliards, et c'est 14% du PIB, comme vous l'avez dit. Dans ce montant, il y a 400 milliards qui correspondent vraiment aux pensions retraite de base, dont parlait Guillaume Agulot, et complémentaires, hors minimum vieillesse. Alors, une fois qu'on a tous ces chiffres, on se dit, mais c'est évident qu'il va, s'il faut trouver des économies, on ne peut pas ne pas toucher à ce qui représente un quart de nos dépenses. Partant de là, est-ce qu'il existe une solution pour parvenir à réformer ce système, ou en tout cas à faire des économies, sans que ça crée des injustices parmi les personnes qu'elle va concerner? Guillaume Agulot. Alors, on arrive à la question des solutions.
4: Bien évidemment. De toute manière, vous venez de le dire, hein, les chiffres, on pourrait en sortir d'autres, le COR le dit, le Conseil d'orientation des retraites dit depuis des années, ce système-là n'est pas tenable, n'est pas soutenable et n'est pas tenable. Donc effectivement,
2: soit... Il y a aussi des raisons démographiques dont parlait Monique Iborra.
4: Il y a un point qui est très très important hein, dans ce qu'elle a annoncé tout à l'heure, j'allais y venir, mais c'est vraiment bien que ça ait été mis à ce moment-là, parce que c'est effectivement, elle a parfaitement raison, on ne peut pas déconnecter la question du financement des retraites de la question de la dépendance. Ça veut dire que pendant longtemps, c'est d'ailleurs demandé s'il ne fallait pas créer une cinquième branche de la sécurité sociale, on a créé la branche, on n'a pas mis les moyens.
3: Pas tous.
4: On a commencé à les alimenter, on va le dire comme ça.
3: Et en plus, c'est la CSG.
4: Qui finance. La question de la retraite ne peut s'articuler qu'avec la question de la dépendance. Et si on l'articule de cette manière-là, ça veut dire que ça n'est plus un problème individuel de chaque foyer de retraité. Oui. Ça devient un problème sociétal. Parce que c'est exactement comme cela qu'il faut l'envisager. Ça veut dire que si c'est une question sociétale, la réponse ne peut être que sociétale. Formulée autrement, aller grappiller un petit peu par-ci en désindexant un petit bout, jusqu'à tel seuil sur lequel on va s'empailler joyeusement pendant
2: aussi,
4: quelques semaines.
2: Seuil, hein,
4: Est-ce que c'est 2004, est-ce que c'est 2003, est-ce que c'est 2002, etc., etc.
2: Oui, puis ça dépend, on peut avoir le même nombre de temps de retraite, si on ne vit pas au même endroit, le coût de la vie n'est pas le même. Hein.
4: Désindexe-t-on tout ou seulement une partie pour plusieurs mois ou pour revenir, etc. Tout ça, on peut faire. On peut s'amuser à cette espèce de yo-yo, à cette espèce de balance, à cette espèce de machette, etc., pour arriver, par une magie arithmétique dont ils ont le secret, à un chiffre qui sera très proche, vous verrez, je n'ai aucun doute là-dessus, parce qu'il est déjà calculé, et qui nous dira 6,228 milliards. Pour nous dire, grâce à l'effort de tous, nous sommes allés même un petit peu au-delà, je remercie, ça permettra de faire une communication là-dessus, et ainsi tout le monde sera content, tout le monde sauf les principaux concernés. Et je redis, les principaux concernés, c'est d'abord évidemment les retraités eux-mêmes, mais c'est aussi l'ensemble de la société, parce que si on parle de dépendance non prévue, non organisée, ça veut dire que derrière doit se mettre en place une société qui n'est pas prévue, des aidants, des accompagnants.
2: Oui, parce que ça ne touche pas seulement les retraités, les familles. Quoi,
4: ça touche tout le monde. C'est un véritable problème sociétal. Tant qu'on n'a pas pris cette mesure-là, alors à ce moment-là, on continuera à faire simplement des mesures qui peuvent avoir un impact. Ce n'est pas simplement des mesurettes. 6 milliards, ce n'est pas de la mesurette. Hein. Soyons très clairs. Hein. Mais qui seront de vraies mesures, il n'y a aucun problème, mais qui ne traiteront que le symptôme sans chercher à vouloir regarder la cause. Et la cause, elle est très simple. Nous sommes aujourd'hui rentrés dans une logique, on a fait la même erreur, c'était Martine Aubry, qui était ministre de la Santé au milieu des années 1990, de chercher impérativement, c'était pour la Sécu en général, plus exactement la branche maladie, la maîtrise comptable des dépenses de santé. Pendant des années, si ce n'est des décennies, on nous a expliqué que l'alpha et l'oméga devaient être la maîtrise comptable des dépenses de santé. Sauf que, par exemple, on a juste oublié une chose, aucun contrôle sur les laboratoires qui fournissent les médicaments au prix qu'eux le décident. Je donne juste cet exemple, il pourrait y en avoir bien d'autres. Peu de contrôle sur les hôpitaux ou les cliniques privées, bien sûr, qui facturaient, surfacturaient deux nuits d'hôpital quand un patient sortait à 11h et qu'un deuxième rentrait à 15h, etc., etc. Il y avait une clinique à Toulouse, elle était assez connue, qui avait réussi l'exploit d'avoir une moyenne de facturation de lits d'hôpital de 508 nuits par lit par an. Voilà, pour mais c'est très bien. Donc ça veut dire que quand on est dans une logique de maîtrise comptable, on en oublie l'essentiel. On en oublie de se poser la question de savoir, à l'époque pour la santé, pourquoi est-ce qu'on a besoin d'avoir une population en bonne santé ? Parce qu'une population en bonne santé, c'est une population où les personnes peuvent travailler mieux, qui coûte moins cher, etc., etc. Pourquoi a-t-on besoin d'avoir une retraite digne ? Au-delà, il y aurait déjà ça, de la dignité indispensable que nous devons à nos aînés. Au-delà de ça, il y a déjà ça, et ça ne devrait pas être négociable. Au-delà de ça, pourquoi est-il important d'avoir une société qui puisse montrer dans ces années-là que la société que nous avons, dans laquelle nous sommes aujourd'hui, ce sont eux, ce sont ces retraités qui l'ont construite, qui l'ont portée, qui l'ont fait avancer. Et si nous en sommes là aujourd'hui, c'est aussi grâce à eux. Continuer sur la lancée en écartant ceux qui nous ont permis de lancer cette inertie, c'est non seulement immoral, on mettra tous les mots que l'on veut, c'est aussi, et peut-être surtout, refuser par principe le projet de société dans lequel nous sommes, c'est-à-dire très concrètement se tirer, là, littéralement, une balle dans le pied.
2: Monique Iborra.
3: Et en plus, ne pas arriver à formuler la société que nous voudrions avoir dans l'avenir. Parce que ça, à mon avis, c'est encore pire. Parce que, je vais revenir sur deux choses. La réforme des retraites. Alors, je sais que la réforme des retraites, elle n'était pas acceptée par qui que ce soit. Alors, je veux bien, en effet, qu'il y avait problème. Il n'empêche que, si on veut garder... Si on ne veut pas passer à la capitalisation, il n'y a pas 36 choses à faire si on veut garder. Il faut travailler plus longtemps.
4: Il faut cotiser plus.
3: Il faut cotiser plus.
2: Cotiser
3: il faut
2: plus, travailler plus longtemps.
3: Oui, il faut travailler plus. Mm-hmm. Bon, et donc, si on n'a pas ça, si on ne veut pas travailler plus, il faut prévoir quelque chose qui vient remplacer le fait qu'on a moins de cotisations parce qu'on a moins de personnes qui cotisent ou alors parce que, finalement, ils cotisent trop peu souvent. Ça, c'est la première chose. La deuxième chose que je voulais dire, c'était qu'il y a, pour le pouvoir d'achat des retraités dont on ne parle jamais, dont le gouvernement ne veut pas parler, c'est le problème des choses qui sont cumulatives. C'est-à-dire qu'à partir du moment où on va moins rembourser les médicaments, où on va augmenter les consultations, qui a plus de consultations ou de médicaments, prend des traitements, c'est bien les retraités.
2: Personnes âgées, oui.
3: Eh bien, ça, c'est cumulatif. À partir du moment où on va, parce que je pense qu'ils le feront, il me semble, ils ne l'ont pas encore dit, mais j'attends de voir, tout ce qui fait que, par exemple, on peut avoir des aides à domicile et à partir de 70 ans, avoir moins d'impôts à payer, moins de cotisations à payer, s'ils le suppriment. S'ils suppriment ces affaires-là, eh bien, si vous voulez, ça retombera encore sur les retraités. Et donc, il y a des choses comme ça qui sont cumulatives et qui font que les retraités, non seulement ne sont pas des nantis, mais ce sont des personnes qui, pour certains d'entre eux, vont tomber dans la pauvreté. Est-ce qu'en effet, est-ce que c'est cette société qu'on veut ? Finalement, à chaque fois qu'on parle de société, souvent on dit qu'il y a deux critères qu'il faut examiner, à la fois les enfants, la petite enfance, et les retraités, et les personnes âgées. Vous voyez dans quelle situation on est aujourd'hui en France sur ces deux pôles de population.
2: Oui. Et ça pourrait aller en empirant. Voir les choses, je sais, c'est peut-être voir les choses par le petit bout de la lorgnette, mais cette réforme-là, ce que s'apprête à faire le gouvernement, parce qu'ils vont entretenir au moins une des solutions qu'ils proposent, on peut l'imaginer.
4: Ça sera certainement un mix.
2: Voilà. Ou effectivement les trois, c'est tout à fait possible. Ça va toucher les retraités, dit-on aussi, certains des plus aisés, qui feraient le gros de la partie de l'électorat qui a élu Emmanuel Macron en 2017, qui depuis l'a maintenu au pouvoir. Est-ce que ça peut ne pas avoir des conséquences politiques, notamment en 2027, pour celui ou celle qui représentera ce courant dit du bloc central en avril et mai 2027, Guillaume Agulot ?
4: Alors, mécaniquement, pour une raison déjà simple, au-delà même de savoir pour qui ils ont voté, pas voté, etc., j'étais pas dans l'isoloir avec eux. Par contre, statistiquement, on le sait, les retraités, c'est le corps de population qui vote le plus. Voilà. Donc déjà.
2: Oui, oui. En tout cas, c'est la génération qui vote.
4: C'est la génération qui vote le plus, qui se déplace le plus, etc., etc. Donc déjà, ça veut dire, il n'est pas impossible d'ailleurs, que ce soit cette notion qui fasse que, ça a été évoqué, hein, Madame Iborra l'a très bien dit, que ça fait très longtemps que de nombreux gouvernements tentent des choses, reculent rapidement, etc., parce que les retraités
2: votent. Les conséquences sont dans les urnes après.
4: Bon, ça, c'est le premier point. Est-ce qu'il y aura des conséquences possibles sur ce que vous appelez le bloc central ? C'est possible. Maintenant, le bloc,
2: pas seulement pour ça, d'ailleurs.
4: Le bloc central,
3: je veux dire une chose, moi, hein.
2: Oui.
4: Est-il aujourd'hui véritablement dans cette inquiétude-là quand on voit son état ? Je veux dire par là, y a-t-il vraiment besoin de ce petit coup de pied de l'âne in fine pour qu'il ne reste vraiment plus grand-chose quand on voit déjà aujourd'hui l'état un peu cachectique de santé, puisqu'on parlait beaucoup de santé, de ce qu'est aujourd'hui le bloc central, un petit peu des ruines plus ou moins branlantes, plus ou moins bancales d'un édifice qui avait été construit sur le « en même temps ». On l'a combien de fois dit autour de cette table et à ces micros, le en même temps, c'est-à-dire qu'il souhaitait ménager la chèvre et le chou, et on voit bien sur la retraite comme pour les autres sujets qu'en réalité, à force de ne pas vouloir choisir, en réalité, c'est le mur du réel qui nous rattrape.
2: Monique Iborra,
3: oui,
2: vous
3: moi,
2: qui avez été
3: en
2: partie Renaissance, je le précise.
3: Je ne suis pas tout à fait de cet avis. Parce que si on regarde, que ce soit le bloc central, que l'on regarde la droite dite républicaine, que l'on regarde alors les socialistes, dans quel état ils sont aujourd'hui. Et si on se fixe sur les sondages, je sais qu'il ne faut pas le faire, mais pour le moment, c'est tout ce qu'on a.
2: C'est une photographie à un moment donné.
3: Quand vous voyez les sondages, vous voyez bien que la droite, pour le moment, elle est représentée par une personne, c'est M. Retailleau. On voit bien le mal qu'il a
2: à
3: se faire entendre. Mmh. Quand vous regardez les socialistes, alors excusez-moi, mais ce n'est même pas la peine de regarder, parce qu'ils sont dans un tel état. Il faut dire la réalité, il faut dire la vérité. J'ai été socialiste à un moment. Je ne reconnais pas ce parti socialiste. Je ne le reconnais pas. Les derniers événements, c'est même pas la peine de les évoquer. Et regardez, ils vont chercher quelqu'un qui est place publique, c'est-à-dire qui n'est pas socialiste.
2: Qui est à l'extérieur du Parti socialiste.
3: Et qui va être d'ailleurs difficilement peut-être désigné. Hein. Mais aujourd'hui, malheureusement, parce qu'on est obligé de le constater, ceux qui sont en haut des sondages, il y en a une, bien entendu, il y en a une, et puis il y en a un autre quand même, que l'extrême gauche, Mélenchon, qui n'est pas si mal placé que ça. Donc, si vous voulez, le bloc central, qui est finalement le bloc central, des sortants.
2: Oui.
3: Et les sortants, quand ils sortent, a priori, ils sont rarement, quels qu'ils soient, ils sont rarement en haut des sondages. Moi, je trouve que, finalement, pour le moment, c'est pas si mal que ça. Le problème, c'est pas tellement ça. C'est pour savoir pourquoi faire. Pourquoi faire ? Pourquoi faire avons-nous besoin des uns et des autres ? Pourquoi faire ? Pour le moment, nous ne le savons pas. Nous ne le savons pas, pas plus des uns que des autres. Si, il y a les grandes lignes, les socialistes, ils savent plus s'ils viennent. Moi, je sais qu'ils iront avec Mélenchon, une partie des socialistes, sûr et certain. Et pour le moment, c'est les taxes et les impôts. Les autres, c'est la sécurité, l'immigration, etc. Et sur l'offre politique, pour le moment, c'est peu de choses. Dernière chose que je voulais dire, les personnes âgées ont voté en 2017 et en 2022, un peu moins déjà, pour
2: Emmanuel Macron.
3: Pour Macron, parce que c'était l'élection présidentielle. Mais aujourd'hui, les sondages le disent, ils sont déjà chez Marine Le Pen. Et on ne peut pas s'en réjouir. Voilà ce que je voulais dire par rapport à la situation politique que moi, je vois.
2: Non, mais votre analyse et votre vision des choses est très intéressante. Alors, pour le reste, pour revenir à notre sujet des retraites, on ne devrait pas tarder à en savoir plus sur ce que va proposer le gouvernement concernant la manière dont il pourrait mettre à contribution les retraités dans la future loi de finances 2027. On en reparlera peut-être dans cette émission. On va en rester là pour ce premier débat. Très courte virgule musicale et nous allons poursuivre nos échanges autour d'un second sujet d'actualité.
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2: Regard sur l'info, la suite avec mes deux invités, Monique Iborra, ex-députée Renaissance de la Haute-Garonne, et Guillaume Agulot, référent Occitanie du Printemps Républicain. Nous l'avons déjà évoqué brièvement en fin d'émission la semaine passée, mais la polémique qui a fait suite à l'arrivée de Charles Sapin comme éditorialiste sur France Inter continue d'enfler après une grève décidée par les syndicats et une partie des salariés de Radio France. En parallèle, une pétition réclamant que le directeur adjoint de Valeurs Actuelles quitte l'antenne de la radio publique a été signée par 300 personnalités, des artistes et des intellectuels, des universitaires, dont beaucoup, il faut le dire, sont des pétitionnaires quasi professionnels. Je rappelle que la chronique concernée, celle de Charles Sapin, dure 2 minutes 30 et est diffusée le dimanche matin à une heure plutôt de faible écoute. Est-ce que vous avez le sentiment que le trouble manifesté par une partie des employés de Radio France et du milieu culturel et intellectuel est justifié, ou que l'ampleur que prend cette affaire est hors de proportion et un peu ridicule, pour ne pas dire contre-productive, dans la mesure où, pour l'instant, ce sont surtout les auditeurs de Radio France qui sont lésés. Guillaume Agulot.
4: J'hésite vraiment entre plusieurs sentiments à l'annonce de cette affaire-là. D'abord, le constat que effectivement les intellectuels germano-pratins sont bien à leur place, là où on les attend, derrière une pétition et
2: point levé. Ils sont conformes dans leur anticonformisme.
4: Absolument. aucune surprise, aucun bout de début de surprise. Et je présume d'ailleurs que leurs 4 prochaines pétitions sont déjà prêtes. Il suffira juste de remplir le nom manquant.
2: Je pense qu'il y a beaucoup qui signent sans même regarder le contenu de la pétition.
4: On a déjà d'ailleurs entendu ce genre de...
2: Les gens n'avaient pas bien lu.
4: C'est ça, ce genre de rétro-pédalage que l'on verra. Donc, au moins, eux, ils sont à leur place, j'allais dire. Ce qui m'inquiète peut-être un petit peu plus, c'est que de plus en plus, ce sont les professionnels de cette maison de radio qui, eux, se retrouvent très largement, non pas pour dénoncer leurs conditions de travail, ça on les a déjà entendus, se mettre en grève, se mobiliser, s'organiser, et oui, l'audiovisuel public, on en a besoin. Et pourquoi est-ce qu'on a besoin d'un audiovisuel public ? Parce qu'on a besoin, en fait, d'un audiovisuel public qui ne soit pas soumis à un parti, à un bord, à une orientation financière, à une, etc., etc. L'audiovisuel public, je vais prendre deux exemples très clairs, l'un pourra être dans l'audiovisuel, l'autre dans la presse écrite, c'est pas l'UMA, c'est pas CNews. Là, nous sommes en fait en face de médias d'opinion. Dans les deux cas que je viens de citer, ça peut être Libé, ça peut être Valeurs Actuelles, hein, bien évidemment, on le sait tous. Hein, Valeurs Actuelles est un média d'opinion très largement ancré dans une droite très, je ne sais pas si elle est d'extrême droite, mais elle est très réactionnaire, ça c'est une évidence. Le milliardaire, lui d'extrême droite, Pierre-Yves Sterrin, qui l'a racheté, lui, on sait très bien quel est son projet politique, hein, pas forcément que sur VA, mais sur tout le reste. Donc,
2: un projet dit Périclès, voilà. Pour ceux qui s'intéressent, regardons ce que c'est.
4: Il y a des médias d'opinion dans ce pays, et c'est très bien ainsi. Mais il y a également, et c'est une pépite, c'est une vitalité fondamentale, des médias de service public dans lesquels doit pouvoir s'exprimer la diversité. Un autre gros mot qu'ils utilisent parfois dans leurs pétitions, qui porte un nom plus simple, le pluralisme. C'est une radio de médias publics qui est financée donc par les impôts de tous, y compris par des personnes qui n'ont pas forcément les idées de ceux qui nous ont signé cette pétition. Oh là là, mais c'est l'extrême droite, etc., etc. Dans un média, ce qui doit être fondamental, c'est la garantie, y compris pour assurer sa pérennité de fond. C'est la garantie qu'il puisse y avoir l'expression, des expressions non pas impartiales, ça n'est pas vrai. Vive les éditoriaux d'opinion, comme celui-là que vous citiez, là, de monsieur, que M. Sapin fera le dimanche matin. Il est indispensable qu'il puisse y avoir le pluralisme, c'est-à-dire que sur la même radio, sur le même média, sur la même antenne, les auditeurs puissent, à des moments différents, puissent entendre sur des sujets particuliers, politiques, sociaux,
2: etc. Quelque chose qui ressemble à leur propre opinion sur le sujet.
4: Et des choses qui ressemblent pas du tout à leur propre opinion. C'est-à-dire qu'ils aient la possibilité qu'il y ait un espace partagé sur lequel on puisse entendre d'autres que moi, des personnes qui pensent autrement que moi, qui s'expriment autrement que moi sur le même sujet. Si on n'est plus capable, dans ce pays, à construire la capacité sur des médias publics à dire qu'en réalité, ils n'appartiennent à aucun camp parce qu'ils appartiennent à tous. Alors c'est ça, moi, qui m'inquiète. C'est pas du tout la tribune des 300 qui, certainement, ont dû aller se rincer le gosier au De Mago ou au Café de Flore parce qu'il était important de reprendre un petit peu de force après cet engagement tellement formel et formidable en matière de résistance. Ce qui est désolant, c'est que ce soit des professionnels de la radio qui, eux, se mobilisent sur ce point-là, parce que, à mon sens, mais ça n'est que mon sens, et pourtant vous savez que c'est absolument pas ma tasse de thé, ni de café, ni de tout ce que vous voulez, les idées de cet éditorialiste-là. Mais il est indispensable qu'il puisse y avoir sur des médias publics des moments, des temps, où toutes les opinions puissent s'exprimer. Si un média public ne le fait pas, alors ça veut dire qu'il n'a plus de sens, qu'il n'a plus d'intérêt, et il n'a plus qu'à disparaître.
2: Monique Iborra, après cette intervention très argumentée, Guillaume Aiguillon.
3: Moi, je suis tout à fait d'accord, quoi. Alors, c'est vrai que je connais mal France Inter, parce que je n'ai pas l'habitude de l'écouter. Je regarde plutôt la télé, moi, plus que la radio. Donc, mais j'ai entendu dire, en effet, que eux, bah, si c'est vrai, se situaient dans leurs commentaires vraiment à gauche. Pourquoi pas ? Sauf que, a priori, France Inter, qu'est-ce que j'ai dit tout à l'heure, Inter.
2: Oui, France Inter, c'est bien France Inter qui est concernée.
3: Sauf que le problème, c'est qu'en effet, ils appartiennent au service public. Et que donc, on peut se demander aujourd'hui, mais pourquoi avons-nous un secteur privé et un secteur public, puisque finalement, on trouve dans le secteur privé plus de pluralisme, quelquefois, que dans le... Oh, écoutez, moi je regarde la télé, et pourtant, vous savez, je regarde avec attention. Je ne parle pas de CNews, que moi je ne regarde jamais. Valeurs actuelles, je n'ai jamais lu. Donc,
2: moi j'avoue que Charles Sapin, je ne connaissais pas son nom. Ça lui a fait une publicité.
4: Ah oui, absolument.
3: J'ai du mal à juger ce qu'ils disent. Par contre, sur le principe et ce qui nous importe aujourd'hui, je trouve inadmissible, mais inadmissible, que les syndicats de France Inter considèrent qu'ils peuvent s'opposer à ce que le pluralisme, si le pluralisme il y a, parce qu'il faudra en effet le prouver qu'il y a pluralisme, eh bien, je ne comprends pas, et moi je soutiens complètement la direction.
2: Oui, qui pour l'instant maintient bon, hein, qui maintient sur sa parenthèse.
3: Oui, mais ils ont fait des propositions, j'ai lu tout à l'heure, ils ont fait des propositions en disant, bon, eh bien, M. Sapin ne va pas faire ce qui était prévu, par contre, il va animer des débats, avec des personnes qui ne sont pas du même avis. Ils ont refusé cet après-midi. Ils ont refusé aussi. Donc, écoutez, moi, je pense que déjà, c'est tout à fait anormal qu'on ait, même chez nous, hein, pas exagérer, mais comme chez nous, qu'on ait des journaux ou des médias qui soient des médias d'opinion et qui ne le disent pas. Ça, déjà, je trouve que c'est difficile pour la démocratie. Et quand on lit à travers les lignes, alors tout le monde n'a pas peut-être la vision que j'ai, moi, quand je lis un article politique, et peut-être que ce n'est pas le bon, ce qu'il faut faire, mais je pense qu'aujourd'hui, dans le public, on a perdu même la notion de pluralité. Et c'est pas que les journalistes, je pense que les journalistes, certains journalistes, sont habitués à penser que ce qu'ils pensent, c'est forcément la vérité, et que ce qu'ils disent, eh ben, c'est le reflet que tout le monde devrait penser. Je trouve qu'on est en grande difficulté, et cette affaire-là, elle me paraît complètement...
2: Bah, c'est ce que je disais, un peu hors de proportion.
3: Qui montre bien dans quel état quand même est le service public. Parce que c'est le service public. Si on avait la même chose sur les chaînes privées, je ne parle pas de CNews, hein, ni de l'autre, les chaînes privées, LCI, BFM, oui. Si on avait, qu'est-ce qu'on dirait?
4: Ah ben, les choses se régleraient autrement, c'est-à-dire que là, le patron dirait...
2: Oui, mais bon, le privé est financé avec de l'argent privé.
3: Le patron
2: manière,
3: ou les journalistes eux-mêmes. Écoutez, il y a quand même sur certaines chaînes au moins un semblant de pluralisme. Je ne dis pas que c'est parfait. Mais quand même, alors quand on compare le service public avec ce type d'intervention et qu'on regarde ce qui se passe dans le privé aujourd'hui... franchement, et Dieu sait si je suis attachée au service public, parce que j'ai toujours travaillé dans le service public, mais là, le service public, le secteur public, vraiment a besoin d'être renouvelé.
2: Alors, je vais vous lire le titre d'un article de Libération qui est paru tout récemment sur cette affaire, et pas seulement sur cette affaire d'ailleurs. Enquête, deux points, Charles Sapin sur France Inter, Eugénie Bastier sur France Télé, qui interviendra à l'heure de vérité, pas toute seule, hein, parmi d'autres intervenants. Le pluralisme sert-il l'extrême droite dans les médias? Je relis, hein. Le pluralisme sert-il l'extrême droite dans les médias?
3: C'est triste.
2: On ne sait pas s'il faut en rire ou en pleurer. Je ne sais pas ce que vous en pensez, vous, Guillaume.
3: Oui, il faut en pleurer, moi.
4: Oui, je...

0: le faisaient avant, ils ne le font plus aujourd'hui. Si vous avez et la curiosité de regarder, et pour cause, la photo de leur rédaction, bon, on est très très monochromatique là quand même, on est vraiment très très très monochromatique. Alors, ce n'est pas juste une question de pigmentation ou de taux de mélanine dans l'épiderme, c'est que c'est une question en fait de, on l'a beaucoup utilisé il y a quelques années, de pensée unique. C'est-à-dire qu'en fait, on tourne en rond, on s'auto-satisfait, on se fait plaisir dans les conférences des rédactions, et on est convaincu qu'on va faire plaisir à nos lecteurs, sauf que si on regarde, ben, nos lecteurs sont de moins en moins nombreux, parce que aussi, ben, ça tourne en rond, etc. etc.
1: Et donc, en fait, faut dire qu'un journal comme Libération, c'est pas le seul, est quand même beaucoup financé aussi par de l'argent public.
0: Et par de l'argent public,
2: sinon,
0: également.
2: Oui, mais tous.
0: Exactement.
2: Mais tous.
0: Et ça, c'est un véritable problème qui nous amène aujourd'hui à considérer que des petits groupes se sentent en capacité de pouvoir affirmer que tel média public leur appartient, que telle antenne, c'est en fait leur jouet, leur objet, leur caisse de résonance, etc., etc. Nous sommes dans le service, nous parlons là clairement du service public. Il y a des médias, encore une fois, je l'ai dit, d'orientation privée, et que ce soit d'idéologie, d'orientation politique, d'orientation sociale, d'orientation sociétale, etc., etc. Et je crois, d'ailleurs, une sorte de pirouette, objectivement, votre émission, Monsieur Duprix, la précédente également, à laquelle vous m'avez, à de nombreuses reprises d'ailleurs, invité, où j'ai pu participer, ça montre bien que c'est parfois dans des médias d'opinion, la sociétale, en l'occurrence pour votre radio, sociale et sociétale, qu'on va retrouver ces niches de diversité. Vous savez, je l'ai déjà exprimé, moi je ne suis pas forcément d'accord avec l'orientation générale, sociétale, qui peut être portée par une radio confessionnelle. Eh bien, je crois que c'est justement pour ça, parce que je ne suis pas en accord, parce que je ne suis pas en adéquation, que je me sens si bien accueilli ici à chaque fois, justement parce que ça va permettre l'échange, le débat, la confrontation, elle est toujours ici digne et décente, et c'est parfait, c'est heureux, c'est vraiment un espace pour ça qui, je pense, est apprécié et par les personnes qui interviennent et par les auditeurs, mais c'est un endroit dans lequel on peut s'écouter, il y a du respect mutuel. Ça veut dire que je ne catégorise pas par principe les personnes avec qui je peux être en désaccord politique et avec elles, avec lesquelles je peux avoir des échanges parfois vifs, parfois engagés, parfois clairs, parfois nets, parfois tranchés, mais qui seront toujours respectueux. Là, par principe, nature et essence, un groupe de professionnels d'un média public a décidé qu'il n'accueillerait pas quelqu'un qui pensait autrement qu'eux. Pour moi, c'est que pour moi, mais je vais quand même vous le dire, on n'est même pas à la limite, on est clairement dans de la faute professionnelle.
1: Oui.
2: Moi, je suis tout à fait d'accord. En effet, le service public, la définition du service public, c'est en effet l'ouverture sur des positionnements ou sur des différents, forcément. Mais c'est en plus, c'est considérer les électeurs finalement comme peu de choses, comme s'ils n'étaient pas capables, eux, à partir du moment où il y a des personnes qui s'affrontent quelquefois, qui donnent des arguments ou qui n'en ont pas, ça c'est encore autre chose, peuvent faire la différence. Donc c'est même pas un respect de l'auditeur, du public. Moi je trouve que le service public va très mal, et qu'il faudrait rappeler de temps en temps quand même. Alors bon, c'est vrai qu'on a aussi, on a quelqu'un qui doit, une institution qui doit réguler.
1: Vous avez l'impression qu'elle ne fait pas son travail ?
2: Je ne sais pas si elle fait
1: l'Arcom,
2: pas...
1: je suppose.
2: Oui, exactement. Mais je ne sais pas si elle ne fait pas son travail. Mais en plus, ça doit être un travail difficile, je ne dis pas le contraire.
1: C'est certainement pas simple, non ?
2: Mais
1: il y a des pressions.
2: Oui, mais le service public tel qu'il est aujourd'hui, en effet, il aura de moins en moins, comme les politiques, on pourrait dire aussi, hein. Sauf que ce n'est pas tout à fait quand même. Là. Les politiques... Chacun sait ce qu'il défend, contrairement à d'autres. Ça ne veut pas dire qu'on ne peut pas parler ensemble, au contraire. Mais là, le service public, aujourd'hui, à mon avis, il peut être dépassé justement par le secteur privé et par le secteur privé qui, eux, sont des secteurs d'opinion.
1: Affichés.
2: Affichés, mais qui reçoivent aussi de l'argent public. Mais c'est vrai que on ne sait plus à qui se fier dans les informations Bon, moi je sais, mais je suis privilégiée, mais on ne sait plus à

0: qui se fier dans les informations qui sont publiées par les médias aujourd'hui.
1: Alors, vous soulevez un point important, et je voulais qu'on parle aussi de ça. Toutes les enquêtes d'opinion le montrent. Les Français, les citoyens, le citoyen de base, se défient de plus en plus de ce qu'on appelle les élites ou supposées élites, les politiques, mais aussi les médias, les universitaires, les artistes, le monde culturel. Est-ce qu'une affaire comme ça ne vient pas encore mettre, excusez-moi de l'image, une pièce de plus dans la machine, Guillaume Bulot ?
2: Moi, comme image, ce que j'avais, c'était un clou de plus dans le cercueil.
1: Ou si vous voulez. J'allais pas jusque-là.
2: Moi, je suis en train d'en arriver là.
1: Et après, ça se retrouve dans les yeux, il ne faut pas s'étonner.
2: Mais bien sûr. Mais bien sûr. Parce que vous évoquiez le non-respect, c'est évident, que c'est professionnel, encore une fois, de la radio, hein, on l'a déjà dit. Le peu de cas qu'ils font de leurs auditeurs, moi, je me demande même parfois s'ils ont conscience qu'ils font de la radio pour d'autres qu'eux-mêmes. Ou s'ils ne sont pas juste là, dans ce beau bâtiment de scène, pour s'écouter eux-mêmes, en train d'être dans la posture, etc. Est-ce qu'ils ont conscience? Vraiment, c'est une vraie question. On aurait pu encore,
1: Il y a le terme déconnecté qui vient à l'esprit tout de suite.
2: On aurait pu le dire sous forme de boutade.
1: Oui.
2: Je crois que malheureusement, on est en train de plus en plus de sortir de la boutade. Je pense qu'on est de plus en plus dans une situation où ces personnes-là se sentent investies. Tiens, allez, on est sur une radio confessionnelle, je vais utiliser le mot, d'une mission messianique.
1: Oui.
2: Et où il faut évangéliser. Vous voyez, j'ai bossé le vocabulaire.
1: Okay, c'est très bien, vous êtes bien là. C'est...
2: Où il faut évangéliser, en fait, l'auditeur grand A, c'est-à-dire que l'on considère comme étant unique, interchangeable, multipliable à l'infini, presque comme les petits pains. Vous voyez que je n'arrête pas sur cette thématique.
1: Oui, mais filez la métaphore, c'est très bien.
2: Et pour arriver à une situation où nous aurons fait ce qui est le bien, grand B, pour contrer les forces du mal, grand M. Votre travail à France Inter, c'est d'être une radio de pluralisme, de service public, et de permettre et de garantir aux personnes qui ne souhaitent pas entendre des radios d'opinion, d'avoir des informations, des analyses, des expressions, des émissions de culture, etc., dont on soit, a priori, qu'elles soient dégagées de toute arrière-pensée préalable idéologique. On en est aujourd'hui avec cette antenne-là, et cette affaire est un clou de plus, je le maintiens, sur le cercueil, pas sur la croix. Ne me faites pas dire ce que je n'ai pas dit.
1: Pas dire ça.
2: Cette affaire est une affaire de plus qui montre que le service public de radio a perdu sa raison d'être. S'il a perdu sa raison d'être, dans quelques mois c'est les élections, il n'a plus de raison de rester.
1: Vous êtes d'accord, Monique Iborra ?
0: Absolument. Alors là, je pense que tout ce qu'on voit aujourd'hui dans le service public... Le secteur public, c'est contre-productif de leurs propres intérêts. Et malheureusement, ils ne s'en rendent même pas compte.
1: Moi, je connais des gens qui sont des auditeurs fidèles de Radio France depuis très longtemps qui me disent « Je n'écouterai plus cette radio tant que ce sera comme ça. » Je vois Guillaume Agulot lever la main. Bon,
0: Non, mais moi, je ne sais pas que je n'ai pas voulu l'écouter, mais c'est que, bon...
1: ça des choix personnels, mais...
0: Mais je pense, en effet, que... ce qu'on voit aujourd'hui, c'est tellement évident. Mais quand on voit même des chaînes publiques à la télévision, puisque moi je les vois toutes, je les regarde toutes, sauf encore une fois.
1: Oui, parce qu'on ne parle pas de France Télévisions, j'ai parlé que de Radio France, on pourrait aussi peut-être.
0: On pourrait en parler aussi.
1: Oui, bien sûr.
0: Eh bien, je me demande si vraiment ils ne sont pas en train de creuser leur tombe.
1: Alors, Guillaume Agulot parlait de clous dans le cercueil, vous parlez de creuser la tombe, on rejoint un peu le...
0: c'est triste,
1: Bah, c'est d'autant plus regrettable que malgré tout, il reste de très bonnes émissions, évidemment, sur le service public de manière générale, que ce soit la télévision ou la radio. Aujourd'hui, avec les grèves, l'antenne est fermée, c'est-à-dire les gens ne peuvent même plus écouter leur radio favorite, ce qui fait qu'évidemment, ils vont aller voir ailleurs, et peut-être qu'une fois que... Vous savez, c'est difficile de gagner un auditeur. Le garder, ça peut être compliqué, mais une fois qu'il est parti, parfois, il ne revient plus. Je suis bien placé pour vous le dire.
0: Radio. Après, on aura en effet des politiques, certains politiques, qui feront le ménage.
1: Qui
0: feront le ménage, mais pas dans leur intérêt.
1: Une crainte qu'on peut avoir, bien sûr. On arrive au terme de cette émission, il reste un peu de temps pour vos coups de gueule ou coups de cœur du jour, avant qu'on rende l'antenne. On va écouter d'abord celui de Monique Iborra, je vous laisse le micro, pour un coup de gueule ou un coup de cœur.
0: Écoutez, j'en ai mis tellement pour le sujet qui nous a intéressé aujourd'hui, c'est-à-dire les retraites.
1: Vous avez épuisé votre stock ?
0: Que j'ai épuisé le stock, et puis bon, je tiens à ma santé mentale, qui va très bien, où je suis en pleine forme. Et donc, j'ai rien à vous dire en dehors de tout ce que je vous ai dit sur les retraites.
1: Donc c'est assez pour aujourd'hui. Guillaume Agulot, lui, je suis sûr qu'il a des choses à nous raconter.
2: Moi, c'est un coup d'émotion.
1: Ah, mais c'est bien.
2: Ce soir.
1: On en a besoin aussi.
2: On en a besoin.
1: Une émotion qui fait du bien, j'espère.
2: Qui part d'un moment un peu difficile, un peu délicat, c'est la disparition de Catherine Ringer.
1: Oui.
2: Et d'Erita Mitsouko dans la nuit de lundi à mardi, qui, moi, pour beaucoup de raisons, m'a énormément touché, m'a énormément peiné.
1: Pour des raisons générationnelles,
2: bien sûr, hein, c'est mon enfance, c'est mon adolescence.
1: Les années 80.
2: Que j'ai pleuré à ce moment-là. Mais Catherine Ringer, c'était une personne absolument extraordinaire, une femme d'engagement, une femme de conviction, là, pour le coup, qui savait les porter, qui savait les chanter, qui savait les dire. Et je retiens, toute cette variété, hein, au sens noble du mot, qu'ils ont pu nous livrer avec son compagnon Fred Chichen, moi je retiens en fait deux choses de ces temps d'activité, trois choses, allez, une troisième que je rajouterai à la fin. D'abord c'est cette chanson Le Petit Train,
1: oui.
2: Qui en fait nous parle de la déportation vers Auschwitz, et sur lequel, qui avait pourtant ce rythme endiablé, personne ne le savait, elle avait su faire passer des choses à travers ça. Le deuxième temps, c'est son réinterprétation extraordinaire de la Marseillaise lors de la constitutionnalisation des deux premiers articles de la loi sur l'avortement. C'était le 8 mars 2024. Oui, oui. Et le troisième, c'est son dernier temps d'interprétation où elle avait repris, avec beaucoup d'amour, beaucoup de poésie, beaucoup d'humanité, une chanson de Anne Sylvestre. Ce sont deux femmes qui ont accompagné ma construction musicale. Et je voulais, vous dire ça. Écouter de la musique, parce que les artistes ont encore beaucoup de choses à nous dire dans ce monde.
1: Voilà. Un salut à Catherine Ringer. Je remercie Coraline Kamebrak qui était à la réalisation aujourd'hui. Podcast disponible dès maintenant.
0: Merci.
1: À la semaine prochaine. Merci à tous.
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1: L'homélie d'aujourd'hui, enregistrée ce matin à la grotte de Lourdes.

0: De l'Évangile selon saint Luc. En ce temps-là, l'ange Gabriel fut envoyé par Dieu dans une ville de Galilée appelée Nazareth à une jeune fille vierge accordée en mariage à un homme de la maison de David appelé Joseph. Et le nom de la jeune fille était Marie. L'ange entra chez elle et dit « Je te salue, comblée de grâce, le Seigneur est avec toi ». À cette parole, elle fut toute bouleversée et elle se demandait ce que pouvait signifier cette salutation. L'ange lui dit alors, « Sois sans crainte, Marie, car tu as trouvé grâce auprès de Dieu. Voici que tu vas concevoir et enfanter un fils. Tu lui donneras le nom de Jésus. Il sera grand, il sera appelé fils du Très-Haut. Le Seigneur Dieu lui donnera le trône de David son père. Il régnera pour toujours sur la maison de Jacob, et son règne n'aura pas de fin. » Marie dit alors à l'ange, « Comment cela va-t-il se faire puisque je ne connais pas d'homme ?» L'ange lui répondit, « L'Esprit Saint viendra sur toi, et la puissance du Très-Haut te prendra sous son ombre. C'est pourquoi celui qui va naître sera saint. Il sera appelé fils de Dieu. Or voici que dans sa vieillesse, Élisabeth, ta parente, a conçu elle aussi un fils. Et elle en est à son sixième mois, alors qu'on l'appelait la femme stérile. Car rien n'est impossible à Dieu. Marie dit alors, « Voici la servante du Seigneur, que tout m'advienne selon ta parole. » Alors, l'ange la quitta.
1: « Avvenga per me, secondo la tua parola. » Et l'angelo si allontanò da lei. Parola del Signore.
2: A tutti, all'Unità Alsi Toscana,
0: a voi tous,
2: fratelli e le sorelle del gruppo di City Napoli, il Signore vi dia pace.
0: A voi,
2: voi. Agli ammalati,
0: malade,
2: ai pellegrini, ai
0: pèlerins, ai bénévoles,
2: ai responsabili dei vari
0: mesdames, brancardiers, les responsables du pèlerinage national italien de Toscane, à vous tous présents dans le saint lieu de Marie, entre le Gave et la grotte de Massabielle.
2: Stiamo. Noi qui, oggi, come un giorno Bernadette.
0: Nous sommes ici comme Bernadette, lorsqu'elle est venue ici. Nous, nous cherchons ce qui peut réchauffer nos cœurs, nourrir nos espoirs, nos prières et les intentions que nous avons et qui nous ont été confiées.
2: Il luogo dove siamo, la grotta.
0: Le lieu où nous sommes, la grotte,
2: ci aiutano.
0: À l'image de Marie, nous aide, mais l'espace le plus important est la foi que nous portons en nos cœurs, même fragile,
2: che qui può crescere,
0: car elle grandit ici comme un don.
2: La fede e la fiducia di Maria nella sua storia.
0: Quelle est la foi et confiance de Marie dans son histoire de mère?
2: Dio di Dio.
0: Mère de Jésus, fils de Dieu, mère de l'Église qui continue de prendre soin de ses enfants, comme Bernadette l'a très tôt compris lorsqu'elle fut invitée à prier pour les pécheurs et à les inviter à visiter ce lieu. Sainte Marie est la mère qui nous rend visite la première. Elle se fait comprendre, elle parle à nos cœurs, elle ravive notre foi, elle renouvelle notre espérance et nourrit notre amour pour nos frères et sœurs. Voici l'histoire de Marie ici à Lourdes. Et en ces jours, elle nous a invités à nous tenir devant elle, comme Bernadette.
2: Vescovi, sacerdoti, religiosi,
0: tous, évêques, prêtres, religieux, pèlerins, malades, membres de toute association et de tout pèlerinage.
2: Invitati qui a imparare da lei.
0: Nous apprenons d'elle à écouter et à accueillir la vie et l'amour de Dieu dans les grâces et les occasions que le Seigneur nous offre. Même en ces jours, même en cet instant, à travers les paroles de l'Évangile que nous avons entendues.
2: imparare a dire eccomi.
0: Apprenons à dire toujours me voici, comme Marie l'a fait. Quand nous disons me voici, à quoi nous engageons-nous ?
2: À
0: la parole de Dieu que nous avons entendue, à la grande espérance de l'Apocalypse, ce ciel nouveau et cette terre nouvelle que l'apôtre Jean, au milieu des épreuves et des persécutions, voit descendre du ciel. C'est l'amour de Dieu qui n'abandonne jamais la terre, qui n'abandonne jamais l'humanité. En effet, en Jésus, cet amour demeurera toujours parmi nous, et par son humanité égale à la nôtre, et par sa mort pour nous, il essuiera toute larme. La mort, les lamentations et le chagrin ne seront plus que des choses du passé.
2: Parole forti di Giovanni.
0: C'est ce que nous a annoncé la première lecture.
2: Prophétie.
0: Les paroles puissantes de Saint Jean ne sont pas seulement une prophétie ravivant l'espérance pour l'histoire de chacun, mais ce sont des paroles qui se réalisent dans l'histoire, dans la vie de Bernadette,
2: et
0: dans la vie de tous ceux que Marie a appelés ici. Que de larmes séchées, que de biens restaurés, que d'amour donné.
2: Pensate, fratelli, alla fonte scaturita.
0: Songeons à la source qui jaillissait ici, au plus profond de la grotte. Pensons à Bernadette creusant la boue et invitant chacun à y étancher sa soif.
2: Proviamo a pensare noi stessi.
0: Essayons d'y penser en ressentant en nous la soif de chacun et en écoutant les paroles de la première lecture. À celui qui a soif, je donnerai gratuitement à boire à la source de la vie. Frères et sœurs, derrière ces paroles, l'amour de Dieu pour nous demeure présent. Il nous a été annoncé une fois de plus par le choix que Dieu le Père a fait de l'une d'entre nous, Marie de Nazareth. Mais son fils Jésus nous l'a donné comme mère et nous a aussi dit qu'il nous appelle à être ses mères. Un jour, alors que Jésus prêchait, on lui dit que sa mère le cherchait, lui et sa famille. Qui est ma mère ? Voici ma mère et mes frères. Quiconque fait la volonté de mon Père, celui-là est mon frère, ma sœur et ma mère.
2: Ascoltare e seguire Gesù.
0: Écoutez Jésus aujourd'hui.
2: Difendere oggi, custodire oggi.
0: Le suivre, le défendre, préserver.
2: E diventare oggi sua madre.
0: Sa parole et mettre en pratique son évangile, c'est devenir sa mère.
2: Noi,
0: son frère.
2: Maria.
0: À certains égards, comme Marie,
2: San Francesco,
0: c'est faire naître Jésus par les bonnes œuvres, comme le disait Saint François. C'est le rendre présent à nos jours.
2: Possiamo generarlo attraverso.
0: Et nous pouvons le générer à travers nos bonnes œuvres, chaque jour, chaque action, peut-être me voici, notre nous voici, poursuivant l'œuvre de Marie et faisant naître le Seigneur dans nos foyers, parmi nous et dans le monde.
2: Et que genera il Signore nelle nostre case, tra di noi, nei nostri paesi,
0: ainsi,
2: nelle nostre parrocchie nel mondo.
0: Nous pourrons générer la présence de Jésus dans nos maisons, dans nos pays. Frères et sœurs, nous quitterons la grotte dans quelques instants, nous retournerons chez nous, mais cet amour et cette vocation nous accompagnent. Marie demeure avec nous par sa bénédiction et son exemple. Notre me voici, accomplissant la volonté de Dieu, cherchant à aimer comme Jésus nous l'a enseigné et comme Marie l'a fait, assurera la continuité de la grâce reçue de notre présence devant elle, comme Sainte Bernadette, entre le ruisseau et la grotte.
2: Amen.

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3: Voilà que nous approchons de la souffrance même de Jésus. Oui, la veille de sa mort. Aujourd'hui, vendredi, c'est le jour où nous pensons que Jésus a été mis à mort, la veille du sabbat. Jésus s'est trouvé lui aussi dans une situation d'angoisse et de peur face à la souffrance, face à sa propre mort. Par l'instinct qui habite chacun de nous en une telle situation, Jésus cherche à échapper. Il présente cette répulsion au Père. « Père, s'il est possible que cette coupe passe loin de moi. » Il cherche donc un réconfort dans la prière. C'est son premier appel, un appel à l'aide de Jésus, un appel à l'aide qui est dirigé vers le Père. Nous aussi, nous pouvons prier quand nous avons un ami qui souffre ou quand nous souffrons nous-mêmes pour demander au Seigneur d'alléger notre souffrance. L'une des interprétations de cette prière, c'est un appel pour être libéré de la peur de la mort qui envahit Jésus lui aussi. Il s'ouvre à la volonté du Père, non pas ma volonté mais la tienne, Père. Il se soumet à la volonté du Père, il est en dépendance, là encore, en interdépendance. Cela ne supprimera pas sa souffrance, mais cet abandon transforme le désir. Il se conforme à la volonté du Père. La décision de prendre la condition humaine le conduisait, lui aussi, à la souffrance. Il ne pouvait pas y échapper, ou alors il aurait fait semblant d'être homme. Mais Jésus ne fait pas semblant d'être homme. Il épouse notre condition humaine, comme celle dont j'ai parlé tout à l'heure, l'autre jour. N'oublions jamais que Jésus est un homme et n'a pas fait semblant de l'être, tout fils de Dieu qu'il était. A-t-il été exaucé? La réponse se trouve dans l'assurance de Jésus au terme de ce moment d'angoisse au jardin des Oliviers. Lorsqu'il fait face à ceux qui viennent l'arrêter. « Levez-vous, allons, voici qu'il est proche, celui qui me livre. » Jésus parlait encore lorsque Judas, l'un des douze, arriva, et avec lui une grande foule armée d'épées et de bâtons, envoyée par les grands prêtres et les anciens du peuple. Le calme de Jésus est encore plus net dans saint Jean. Jésus, sachant tout ce qui allait lui arriver, s'avança et leur dit « Qui cherchez-vous ? » Ils lui répondirent, Jésus le Nazaréen. Il leur dit, c'est moi, je le suis. Et il termine, je vous l'ai dit, c'est moi, je le suis. Si c'est bien moi que vous cherchez, ceux-là, ses amis, laissez-les partir. Jésus ne manifeste aucune frayeur à ce moment. Il annonce sans frémir l'arrivée du traître. L'auteur souligne que l'exaucement d'une prière vient de l'attitude profonde, de profond respect envers Dieu. Le plaisir de ceux qui le craignent, il le fait. Il redonne le calme qu'il cherchait. Mais revenons à la scène précédente, quand Jésus appelle trois de ses disciples, Pierre, Jacques et Jean. Il les emmène avec lui au jardin des Oliviers. Il leur dit, « Mon âme est triste à mourir. » C'était une manière de demander de l'aide pour vivre. Vivre ces derniers moments entouré d'amis. Il les invite à prendre part à sa tristesse. Il fait appel à leur amitié, à l'amour qu'ils ont pour lui. Pour Jésus comme pour nous, dans l'humanité que nous avons en commun, nous découvrons que souffrance et amour sont liés. Nous souffrons de voir nos amis souffrir. Au-delà du moment que ce récit rapporte au jardin des Oliviers, une question surgit. Peut-on encore aimer au cœur de la souffrance? Oui, c'est difficile. C'est en observant l'attitude de Jésus, en écoutant ses paroles qui surgissent de sa faiblesse et de son angoisse, que nous nous rendons compte que l'amour souffre. Rappelons-nous les deux acceptions du mot patient. Un patient d'amour, oui, il est passionné pour sa fiancée. Mais aussi une passion qui est une souffrance. Ce n'est pas le poids du péché ou de la faute, aussi horrible qu'ait pu être cette faute, qui détermine la mesure de la souffrance. C'est justement une mesure que nous ne pourrons jamais mesurer. Elle est sans limite. Mesurée par un amour qui n'a pas de limite et qui se dévoile dans ce récit, la veille de la mort de Jésus, parce que son amour est éternel. Il n'a pas de limite. Ici, au Jardin des Oliviers, ce n'est pas seulement l'humanité de Jésus qui souffre, c'est le Fils de Dieu qui souffre. L'intensité de sa souffrance ne se mesure pas seulement à son humanité. Son intensité est à la mesure d'un amour éternel, à la mesure de l'éternité. À ce moment, avant de quitter ses amis, Jésus se donne à nouveau en forme d'appel. Pressentant la mort prochaine, Jésus vit un profond déchirement intérieur. Il cherche à en sortir, en faisant de ce moment un acte de mission qui nous appelle, nous. Veillez avec moi, demande-t-il à Pierre, Jacques et Jean, un appel à la fraternité. Sa prière est qu'il fasse la même chose que lui en ces moments, accompagner et être accompagné. Quelle que soit la distance d'un jet de pierre, dit le texte de l'Évangile, aucun, ni lui, ni eux, ne peuvent être spectateurs. Il demande Jésus d'être uni à lui, dans la communion, à la même angoisse. Au seuil de sa mort, quelque chose de notre humanité se joue et nous est révélé. La question du pourquoi la souffrance se transforme, elle devient pour quoi ? Pour quoi faire ? Elle s'exprime en donnant du temps, un sourire, une écoute, une prière, quand le souffrant ne peut plus la faire. Autant de signes de vie qui appellent la vie, là où la dignité de l'autre m'entraîne plus loin que l'épreuve. Nous retrouvons ce que nous avons dit de l'interdépendance. Celle-ci change de nom, elle prend le nom de fraternité. Le chemin de la souffrance conduit à la fraternité. Accablés de tristesse, les disciples ne purent veiller et s'endormir, épuisés. Eux aussi souffraient de voir leur ami souffrir. Et par trois fois, Jésus revient leur demander de prier avec lui, avec une force et un renoncement qui rapprochent sa souffrance de la leur, de la nôtre, en pareille circonstance. Immense mystère qui semble justement effacer la distance entre nos souffrances communes, entre celui qui souffre et celui qui le voit souffrir. Car c'est aussi de la souffrance de Jésus dont souffrent les disciples. Ils sont terrassés par cette souffrance. Alors Jésus les tranquillise. Reposez-vous. C'est une manière pour Jésus, en souffrance, de prendre part à celle des disciples, de prendre part au deuil qui sera le leur. Vous voyez quel héroïsme de la part de Jésus à ce moment. En de tels moments, les larmes peuvent nous venir, disait le pape François. Il s'agit de faire nôtre cette attitude avec la force voulue au cœur d'une si grande faiblesse, d'une si grande détresse, en nous préparant les uns les autres à vivre ce passage avec une compassion mutuelle, une compassion qui nous permettra d'accompagner ceux que nous aimons jusqu'au seuil de l'éternité. À cet ultime moment, nous leur lâcherons la main. Jésus appelle des amis, Pierre, Jacques et Jean, appelés à quitter le statut de disciple. Je ne vous appelle plus serviteur, mais ami. Et sur la croix, juste avant de mourir, Jésus ira plus loin encore. Il fera de nous des frères, au point de dire à sa mère, la Vierge Marie, « Voici tes frères, voici mes frères, voici tes fils. » C'est cela que nous entendons de la part de la Vierge Marie, ici à Lourdes. Elle nous dit, chaque fois que nous sommes devant la grotte, « Je suis votre mère. Je suis la mère de Jésus, qui est votre frère. » Prions pour cela, frères et sœurs, que nous comprenions, ici, au pied de la grotte de Massabiel, des frères qui souffrent, mais des frères qui sont confiés à la mère de Jésus, pour qu'elle soit notre mère.
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1: Notre-Dame de Lourdes, Sainte Bernadette, je vous confie la guérison de Jean-Luc, qui est hospitalisé pour une mauvaise bactérie qui s'est logée dans son foie. Et merci d'aider sa famille dans cette épreuve. Merci, Notre-Dame de Lourdes.
2: Notre-Dame de Lourdes, priez pour Thierry, pour son travail, pour sa santé. Merci, Marie. Merci, Notre-Dame de Lourdes.
3: Vierge Marie, je te confie Amélie qui traverse une épreuve de maladie. Apporte-lui le soulagement et la guérison.
4: Au nom du Père et du Fils et du Saint-Esprit, chers pèlerins, soyez les bienvenus à Lourdes, en ce lieu où la Vierge Marie est apparue 18 fois à Bernadette et où elle demeure auprès de nous. Je salue tout particulièrement la présence des pèlerins du diocèse de Bayonne et de l'hospitalité basco-béarnaise avec qui nous prierons aujourd'hui le « Je vous salue Marie ». Je salue aussi la présence des nombreux pèlerins, en particulier ceux qui nous viennent de l'île Maurice. Dans une semaine, le pape Léon arrivera en France pour visiter Paris, Lourdes et Metz. Au cours de ce chapelet, prions pour que ce voyage apostolique apporte de nombreuses grâces au peuple de France. Nous méditons aujourd'hui les mystères douloureux du rosaire en union avec vous tous qui participez à cette prière par la télévision KTO, par la radio et par le site internet du sanctuaire. Soutenus par la cohorte des saints, professons notre foi. Je crois en Dieu, le Père Tout-Puissant, Créateur du ciel et de la terre, et en Jésus-Christ, son Fils unique, notre Seigneur, qui a été conçu du Saint-Esprit et né de la Vierge Marie, a souffert sous Ponce Pilate, a été crucifié et mort, a été enseveli et descendu aux enfers. Le troisième jour est ressuscité des morts et monté aux cieux, est assis à la droite de Dieu, le Père Tout-Puissant, d'où il viendra juger les vivants et les morts. Je crois en l'Esprit Saint, à la Sainte Église catholique, à la communion des saints, à la rémission des péchés, à la résurrection de la chair, à la vie éternelle. Amen. Prions pour notre Saint-Père, le Pape Léon, pour son prochain voyage en France, ainsi que pour toutes ses intentions. Notre Père, qui es aux cieux, que ton nom soit sanctifié, que ton règne vienne, que ta volonté soit faite sur la terre comme au ciel.
5: Donne-nous aujourd'hui notre pain de ce jour. Pardonne-nous nos offenses, comme nous pardonnons aussi à ceux qui nous sont offensés. Et ne nous laisse pas entrer en tentation, mais délivre-nous du mal.
4: Je vous salue, Marie, pleine de grâce. Le Seigneur est avec vous. Vous êtes bénie entre toutes les femmes, et Jésus, le fruit de vos entrailles, est béni.
5: Sainte Marie, Mère de Dieu, priez pour nous pauvres pécheurs, maintenant et à l'heure de notre mort. Amen.
4: Je vous salue, Marie, pleine de grâce. Le Seigneur est avec vous. Vous êtes bénie entre toutes les femmes, et Jésus, le fruit de vos entrailles, est béni.
5: Sainte Marie, Mère de Dieu, priez pour nous pauvres pécheurs, maintenant et à l'heure de notre mort. Amen.
4: Je vous salue, Marie, pleine de grâce. Le Seigneur est avec vous. Vous êtes bénie entre toutes les femmes, et Jésus, le fruit de vos entrailles, est béni.
5: Sainte Marie, Mère de Dieu, priez pour nous pauvres pécheurs, maintenant et à l'heure de notre mort. Amen.
4: Glory.

0: Premier mystère douloureux, l'agonie de notre Seigneur. Au moment de passer de ce monde à son Père, Jésus dit « Mon âme est triste à en mourir ». À l'école de la Vierge Marie, Bernadette était animée par un grand amour des pécheurs. La demande de Notre-Dame restait gravée dans son cœur. Pénitence, pénitence, pénitence, priez pour la conversion des pécheurs. Prions les uns pour les autres pour recevoir la grâce d'une authentique conversion. Notre Père qui es aux cieux, que ton nom soit sanctifié, que ton règne vienne, que ta volonté soit faite sur la terre comme au ciel.
1: Je vous salue, Marie, pleine de grâce. Le Seigneur est avec vous. Vous êtes bénie entre toutes les femmes, et Jésus, le fruit de vos entrailles, est béni.
0: Sainte Marie, Mère de Dieu, priez pour nous pauvres pécheurs, maintenant et à l'heure de notre mort. Amen.
1: Je vous salue, Marie, pleine de grâce. Le Seigneur est avec vous. Vous êtes bénie entre toutes les femmes, et Jésus, le fruit de vos entrailles, est béni.
0: Sainte Marie, Mère de Dieu, priez pour nous pauvres pécheurs, maintenant et à l'heure de notre mort. Amen.
1: Je vous salue, Marie, pleine de grâce. Le Seigneur est avec vous. Vous êtes bénie entre toutes les femmes, et Jésus, le fruit de vos entrailles, est béni.
0: Sainte Marie, Mère de Dieu, priez pour nous pauvres pécheurs, maintenant et à l'heure de notre mort. Amen.
1: Je vous salue, Marie, pleine de grâce. Le Seigneur est avec vous. Vous êtes bénie entre toutes les femmes, et Jésus, le fruit de vos entrailles, est béni.
0: Sainte Marie, Mère de Dieu, priez pour nous pauvres pécheurs, maintenant et à l'heure de notre mort. Amen.
1: Je vous salue, Marie, pleine de grâce. Le Seigneur est avec vous. Vous êtes bénie entre toutes les femmes, et Jésus, le fruit de vos entrailles, est béni.
0: Sainte Marie, Mère de Dieu, priez pour nous pauvres pécheurs, maintenant et à l'heure de notre mort. Amen.
1: Je vous salue, Marie, pleine de grâce. Le Seigneur est avec vous. Vous êtes bénie entre toutes les femmes, et Jésus, le fruit de vos entrailles, est béni.
0: Sainte Marie, Mère de Dieu, priez pour nous pauvres pécheurs, maintenant et à l'heure de notre mort. Amen.
1: Je vous salue, Marie, pleine de grâce. Le Seigneur est avec vous. Vous êtes bénie entre toutes les femmes, et Jésus, le fruit de vos entrailles, est béni.
0: Sainte Marie, Mère de Dieu, priez pour nous pauvres pécheurs, maintenant et à l'heure de notre mort. Amen.
1: Je vous salue, Marie, pleine de grâce. Le Seigneur est avec vous. Vous êtes bénie entre toutes les femmes, et Jésus, le fruit de vos entrailles, est béni.
0: Sainte Marie, Mère de Dieu, priez pour nous pauvres pécheurs, maintenant et à l'heure de notre mort. Amen.
1: Je vous salue, Marie, pleine de grâce. Le Seigneur est avec vous. Vous êtes bénie entre toutes les femmes, et Jésus, le fruit de vos entrailles, est béni.
0: Sainte Marie, Mère de Dieu, priez pour nous pauvres pécheurs, maintenant et à l'heure de notre mort. Amen.
1: Je vous salue, Marie, pleine de grâce. Le Seigneur est avec vous. Vous êtes bénie entre toutes les femmes, et Jésus, le fruit de vos entrailles, est béni.
0: Sainte Marie, Mère de Dieu, priez pour nous pauvres pécheurs, maintenant et à l'heure de notre mort. Amen.

0: Ô Marie, conçue sans péché. Deuxième mystère douloureux, la flagellation. Alors Pilate fit saisir Jésus pour qu'il soit flagellé. Ô Marie, secours des affligés, nous te prions pour tous ceux qui souffrent dans leur corps, spécialement nos malades. Que ton intercession leur donne la force dans l'épreuve et l'espérance du salut. Notre Père, qui es aux cieux, que ton nom soit sanctifié, que ton règne vienne, que ta volonté soit faite sur la terre comme au ciel.
1: Donne-nous aujourd'hui notre pain de ce jour. Pardonne-nous nos offenses, comme nous pardonnons aussi à ceux qui nous ont offensés.
0: Et ne nous laisse pas entrer en tentation, mais délivre-nous du mal.
2: Je vous salue, Marie, pleine de grâce. Le Seigneur est avec vous. Vous êtes bénie entre toutes les femmes, et Jésus, le fruit de vos entrailles, est béni.
0: Sainte Marie, Mère de Dieu, priez pour nous pauvres pécheurs, maintenant et à l'heure de notre mort. Amen.
2: Je vous salue, Marie, pleine de grâce. Le Seigneur est avec vous. Vous êtes bénie entre toutes les femmes, et Jésus, le fruit de vos entrailles, est béni.
0: Sainte Marie, Mère de Dieu, priez pour nous pauvres pécheurs, maintenant et à l'heure de notre mort. Amen.
2: Je vous salue, Marie pleine de grâce. Le Seigneur est avec vous. Vous êtes bénie entre toutes les femmes, et Jésus, le fruit de vos entrailles, est béni.
0: Sainte Marie, Mère de Dieu, priez pour nous pauvres pécheurs, maintenant et à l'heure de notre mort. Amen.
2: Je vous salue, Marie pleine de grâce. Le Seigneur est avec vous. Vous êtes bénie entre toutes les femmes, et Jésus, le fruit de vos entrailles, est béni.
0: Sainte Marie, Mère de Dieu, priez pour nous pauvres pécheurs, maintenant et à l'heure de notre mort. Amen.
2: Je vous salue, Marie pleine de grâce. Le Seigneur est avec vous. Vous êtes bénie entre toutes les femmes, et Jésus, le fruit de vos entrailles, est béni.
0: Sainte Marie, Mère de Dieu, priez pour nous pauvres pécheurs, maintenant et à l'heure de notre mort. Amen.
2: Je vous salue, Marie pleine de grâce. Le Seigneur est avec vous. Vous êtes bénie entre toutes les femmes, et Jésus, le fruit de vos entrailles, est béni.
0: Sainte Marie, Mère de Dieu, priez pour nous pauvres pécheurs, maintenant et à l'heure de notre mort. Amen.
2: Je vous salue, Marie pleine de grâce. Le Seigneur est avec vous. Vous êtes bénie entre toutes les femmes, et Jésus, le fruit de vos entrailles, est béni.
0: Sainte Marie, Mère de Dieu, priez pour nous pauvres pécheurs, maintenant et à l'heure de notre mort. Amen.
2: Je vous salue, Marie pleine de grâce. Le Seigneur est avec vous. Vous êtes bénie entre toutes les femmes, et Jésus, le fruit de vos entrailles, est béni.
0: Sainte Marie, Mère de Dieu, priez pour nous pauvres pécheurs, maintenant et à l'heure de notre mort. Amen.
2: Je vous salue, Marie pleine de grâce. Le Seigneur est avec vous. Vous êtes bénie entre toutes les femmes, et Jésus, le fruit de vos entrailles, est béni.
0: Sainte Marie, Mère de Dieu, priez pour nous pauvres pécheurs, maintenant et à l'heure de notre mort. Amen.
2: Je vous salue, Marie pleine de grâce. Le Seigneur est avec vous. Vous êtes bénie entre toutes les femmes, et Jésus, le fruit de vos entrailles, est béni.
0: Sainte Marie, Mère de Dieu, priez pour nous pauvres pécheurs, maintenant et à l'heure de notre mort. Amen.

0: qu'ils se laissent conduire par l'Esprit Saint pour exercer leur ministère dans la charité et la vérité. Notre Père, qui es aux cieux, que ton nom soit sanctifié, que ton règne vienne, que ta volonté soit faite sur la terre comme au ciel.
1: Donne-nous aujourd'hui notre pain de ce jour. Pardonne-nous nos offenses, comme nous pardonnons aussi à ceux qui nous ont offensés, et ne nous laisse pas entrer en tentation, mais délivre-nous du mal.
2: Je vous salue, Marie, pleine de grâce. Le Seigneur est avec vous. Vous êtes bénie entre toutes les femmes, et Jésus, le fruit de vos entrailles, est béni.
0: Sainte Marie, Mère de Dieu, priez pour nous pauvres pécheurs, maintenant et à l'heure de notre mort. Amen.
2: Je vous salue, Marie, pleine de grâce. Le Seigneur est avec vous. Vous êtes bénie entre toutes les femmes, et Jésus, le fruit de vos entrailles, est béni.
0: Sainte Marie, Mère de Dieu, priez pour nous pauvres pécheurs, maintenant et à l'heure de notre mort. Amen.
2: Je vous salue, Marie, pleine de grâce. Le Seigneur est avec vous. Vous êtes bénie entre toutes les femmes, et Jésus, le fruit de vos entrailles, est béni.
0: Sainte Marie, Mère de Dieu, priez pour nous pauvres pécheurs, maintenant et à l'heure de notre mort. Amen.
2: Je vous salue, Marie, pleine de grâce, le Seigneur est avec vous. Vous êtes bénie entre toutes les femmes, et Jésus, le fruit de vos entrailles, est béni.
0: Sainte Marie, Mère de Dieu, priez pour nous pauvres pécheurs, maintenant et à l'heure de notre mort. Amen.
2: Je vous salue, Marie, pleine de grâce, le Seigneur est avec vous. Vous êtes bénie entre toutes les femmes, et Jésus, le fruit de vos entrailles, est béni.
0: Sainte Marie, Mère de Dieu, priez pour nous pauvres pécheurs, maintenant et à l'heure de notre mort. Amen.
2: Je vous salue, Marie, pleine de grâce, le Seigneur est avec vous. Vous êtes bénie entre toutes les femmes, et Jésus, le fruit de vos entrailles, est béni.
0: Sainte Marie, Mère de Dieu, priez pour nous pauvres pécheurs, maintenant et à l'heure de notre mort. Amen.
2: Je vous salue, Marie, pleine de grâce, le Seigneur est avec vous. Vous êtes bénie entre toutes les femmes, et Jésus, le fruit de vos entrailles, est béni.
0: Sainte Marie, Mère de Dieu, priez pour nous pauvres pécheurs, maintenant et à l'heure de notre mort. Amen.
2: Je vous salue, Marie, pleine de grâce, le Seigneur est avec vous. Vous êtes bénie entre toutes les femmes, et Jésus, le fruit de vos entrailles, est béni.
0: Sainte Marie, Mère de Dieu, priez pour nous pauvres pécheurs, maintenant et à l'heure de notre mort. Amen.
2: Je vous salue, Marie, pleine de grâce, le Seigneur est avec vous. Vous êtes bénie entre toutes les femmes, et Jésus, le fruit de vos entrailles, est béni.
0: Sainte Marie, Mère de Dieu, priez pour nous pauvres pécheurs, maintenant et à l'heure de notre mort. Amen.
2: Je vous salue, Marie, pleine de grâce, le Seigneur est avec vous. Vous êtes bénie entre toutes les femmes, et Jésus, le fruit de vos entrailles, est béni.
0: Sainte Marie, Mère de Dieu, priez pour nous pauvres pécheurs, maintenant et à l'heure de notre mort. Amen.

0: Marie, conçue sans péché.
1: Priez pour nous,
0: pécheurs. Quatrième mystère douloureux, le portement de croix. Comme ils l'emmenaient, ils prirent un certain Simon de Cyrène et ils le chargèrent de la croix pour qu'il la porte derrière Jésus. Ô Marie, reine des apôtres, nous te prions pour tous les jeunes que le Seigneur appelle à sa suite dans la vie sacerdotale ou dans la vie consacrée. Notre Père, qui es aux cieux, que ton nom soit sanctifié, que ton règne vienne, que ta volonté soit faite sur la terre comme au ciel. Donne-nous aujourd'hui notre pain de ce jour. Pardonne-nous nos offenses, comme nous pardonnons aussi à ceux qui nous ont offensés. Et ne nous laisse pas entrer en tentation, mais

0: Délivre-nous du mal.
1: Je vous salue Marie, pleine de grâce. Que le Seigneur soit avec vous. Que le fruit de vos entrailles vous bénisse.
0: Sainte Marie, Mère de Dieu, priez pour nous pauvres pécheurs, maintenant et à l'heure de notre mort. Amen.
1: Je vous salue Marie, pleine de grâce, le Seigneur est avec vous. Vous êtes bénie entre toutes les femmes, et Jésus, le fruit de vos entrailles, est béni.
0: Sainte Marie, Mère de Dieu, priez pour nous pauvres pécheurs, maintenant et à l'heure de notre mort. Amen.
1: Je vous salue Marie, pleine de grâce, le Seigneur est avec vous. Vous êtes bénie entre toutes les femmes, et Jésus, le fruit de vos entrailles, est béni.
0: Sainte Marie, Mère de Dieu, priez pour nous pauvres pécheurs, maintenant et à l'heure de notre mort. Amen.
1: Je vous salue Marie, pleine de grâce, le Seigneur est avec vous. Vous êtes bénie entre toutes les femmes, et Jésus, le fruit de vos entrailles, est béni.
0: Sainte Marie, Mère de Dieu, priez pour nous pauvres pécheurs, maintenant et à l'heure de notre mort. Amen.
1: Je vous salue Marie, pleine de grâce, le Seigneur est avec vous. Vous êtes bénie entre toutes les femmes, et Jésus, le fruit de vos entrailles, est béni.
0: Sainte Marie, Mère de Dieu, priez pour nous pauvres pécheurs, maintenant et à l'heure de notre mort. Amen.
1: Je vous salue Marie, pleine de grâce, le Seigneur est avec vous. Vous êtes bénie entre toutes les femmes, et Jésus, le fruit de vos entrailles, est béni.
0: Sainte Marie, Mère de Dieu, priez pour nous pauvres pécheurs, maintenant et à l'heure de notre mort. Amen.
1: Je vous salue, Marie, pleine de grâce. Le Seigneur est avec vous. Vous êtes bénie entre toutes les femmes, et Jésus, le fruit de vos entrailles, est béni.
0: Sainte Marie, Mère de Dieu, priez pour nous pauvres pécheurs, maintenant et à l'heure de notre mort. Amen.
1: Je vous salue Marie, pleine de grâce, le Seigneur est avec vous. Vous êtes bénie entre toutes les femmes, et Jésus, le fruit de vos entrailles, est béni.
0: Sainte Marie, Mère de Dieu, priez pour nous pauvres pécheurs, maintenant et à l'heure de notre mort. Amen.
1: Je vous salue Marie, pleine de grâce, le Seigneur est avec vous. Vous êtes bénie entre toutes les femmes, et Jésus, le fruit de votre entrailles, est béni.
0: Sainte Marie, Mère de Dieu, priez pour nous pauvres pécheurs, maintenant et à l'heure de notre mort.
1: Amen.

0: Amen. Ô Marie conçue sans péché. Cinquième mystère douloureux, la crucifixion et la mort de Jésus. Jésus, voyant sa mère et près d'elle le disciple qu'il aimait, dit à sa mère, « Femme, voici ton fils. » Puis il dit au disciple, « Voici ta mère. » Et à partir de cette heure-là, le disciple l'a pris chez lui. Ô Marie, secours des affligés, nous te prions pour tous nos défunts, afin qu'ils participent à la joie promise aux fidèles serviteurs. Notre Père, qui es aux cieux, que ton nom soit sanctifié, que ton règne vienne, que ta volonté soit faite sur la terre comme au ciel. Donne-nous aujourd'hui notre pain de ce jour. Pardonne-nous nos offenses, comme nous pardonnons aussi à ceux qui nous ont offensés. Et ne nous laisse pas entrer en tentation, mais délivre-nous.
1: Je vous salue Marie, pleine de grâce. Le Seigneur est avec vous. Vous êtes bénie entre toutes les femmes, et Jésus, le fruit de vos entrailles, est béni.
2: Sainte Marie, Mère de Dieu, priez pour nous pauvres pécheurs, maintenant et à l'heure de notre mort. Amen.
1: Je vous salue, Marie, pleine de grâce. Le Seigneur est avec vous. Vous êtes bénie entre toutes les femmes, et Jésus, le fruit de vos entrailles, est béni. Je vous salue, Marie, pleine de grâce. Le Seigneur est avec vous. Vous êtes bénie entre toutes les femmes, et Jésus, le fruit de vos entrailles, est béni.
2: Sainte Marie, Mère de Dieu, priez pour nous pauvres pécheurs, maintenant
1: et à l'heure de notre mort. Amen. Je vous salue, Marie, pleine de grâce. Le Seigneur est avec vous. Vous êtes bénie entre toutes les femmes, et Jésus, le fruit de vos entrailles, est béni. Je vous salue, Marie, pleine de grâce. Le Seigneur est avec vous. Vous êtes bénie entre toutes les femmes, et Jésus, le fruit de vos entrailles, est béni.
2: Sainte Marie, Mère de Dieu, priez pour nous pauvres pécheurs, maintenant et à l'heure de notre mort.
3: Juste un petit peu.
1: Je vous salue, Marie.
3: Je vous salue. Je vous salue, Marie, pleine de grâce. Le Seigneur est avec vous. Vous êtes bénie entre toutes les femmes et Jésus, le fruit de vos entrailles, est béni.
2: Sainte Marie, Mère de Dieu, priez pour nous pauvres pécheurs, maintenant et à l'heure de notre mort. Amen.
4: Je vous salue, Marie.
3: Je recommence. Je vous salue, Marie, pleine de grâce. Le Seigneur est avec vous. Vous êtes bénie entre toutes les femmes et Jésus, le fruit de vos entrailles, est béni.
2: Sainte Marie, Mère de Dieu,
3: priez pour nous, pauvres pécheurs, maintenant et à l'heure de notre mort. Amen. Je vous salue, Marie, pleine de grâce. Le Seigneur est avec vous. Vous êtes bénie entre toutes les femmes, et Jésus, le fruit de vos entrailles, est béni. Sainte Marie, Mère de Dieu, priez pour nous, pauvres pécheurs, maintenant et à l'heure de notre mort. Amen. Je vous salue, Marie, pleine de grâce. Le Seigneur est avec vous. Vous êtes bénie entre toutes les femmes. Jésus, le fruit de vos entrailles, est béni. Sainte Marie, Mère de Dieu, priez pour nous pauvres pécheurs, maintenant et à l'heure de notre mort. Amen. Je vous salue, Marie, pleine de grâce. Le Seigneur est avec vous. Vous êtes bénie entre toutes les femmes. Jésus, le fruit de vos entrailles, est béni. Sainte Marie, Mère de Dieu, priez pour nous pauvres pécheurs, maintenant et à l'heure de notre mort. Amen.

0: Amen. Ô Marie, conçue sans péché,
1: priez pour nous qui avons recours à vous.
0: Prions. Heureux de nous trouver sous la protection de Marie, la Vierge très sainte, nous te prions, Dieu Tout-Puissant, fais que sa maternelle intercession nous délivre de tout mal sur la terre et nous conduise aux joies éternelles dans le ciel, par Jésus le Christ, notre Seigneur.
1: Amen.
0: Le Seigneur soit avec vous.
1: Et
0: que Dieu Tout-Puissant vous bénisse, le Père et le Fils et le Saint-Esprit.
1: Amen.
0: Notre-Dame de Lourdes,
1: priez pour nous.
0: Notre-Dame de Lourdes,
1: priez pour nous.
0: Notre-Dame de Lourdes,
1: priez pour nous.

0: Il est 1h.
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2: De Catherine de Sienne, 14e siècle. Fais miséricorde au monde. Père éternel, fais miséricorde au monde, ne tarde plus. Laisse-toi fléchir, exauce enfin le désir de tes serviteurs. N'est-ce pas toi-même qui provoque leurs cris? Écoute donc leur voix. N'est-ce pas ton Fils qui a dit « Appelez et il vous sera répondu, frappez et il vous sera ouvert, demandez et l'on vous donnera ?» Ô Père éternel, nous faisons appel à ta miséricorde. Réponds-nous donc. La miséricorde est tellement divine que tu ne peux la refuser à qui la demande. Nous frappons à la porte de ton Fils parce que nous connaissons en lui l'amour ineffable que tu as pour l'homme. Si nous frappons à la porte, ta charité de feu demande d'ouvrir. Ouvre donc, élargis et brise les cœurs endurcis de tes créatures, non à cause d'elles qui ne frappent pas, mais à cause de ton infinie bonté, mais à cause de l'amour de tes serviteurs qui frappent et qui implorent pour elles. Vois, nous sommes là, à la porte de ton Fils. Et que demandons-nous? Le sang de celui qui est lui-même la porte. Nous voulons ce sang dans lequel tu as lavé l'iniquité et effacé le péché. Il est à nous ce sang, puisque tu nous en as fait un bain. Tu ne peux pas, ni le veux, le refuser à qui le demande. Donne donc le fruit de ce sang à tes créatures. Place dans la balance le prix du sang de ton Fils et que l'ennemi ne puisse emporter tes

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1: Amis auditeurs, mesdames et messieurs, merci de nous rejoindre dans cette édition et surtout merci de votre fidélité à Radio Vatican. Le tissage de la paix crée la civilisation de l'amour. En recevant vendredi en salle du consistoire les membres du Centre international d'études Pape Léon XIV, dans son discours, le souverain pontife a salué cette initiative qui a beaucoup à offrir à la construction d'une civilisation de l'amour. Dans cette édition, nous nous rendrons au Sénégal, précisément dans le diocèse de Tambacounda, qui vient d'abriter la 48e Assemblée générale de l'Union du clergé sénégalais. C'était du 14 au 18 septembre. Au cours de leurs travaux, les prêtres sénégalais ont porté leurs réflexions sur une collaboration élargie et sur une économie solidaire en vue d'agir ensemble au-delà des murs de l'Église. On retiendra notamment que les prêtres invitent l'État sénégalais à accompagner l'œuvre de l'Église dans le pays. Avec le père Olympe Félice Badji, président de l'Union du clergé sénégalais, nous en serons davantage sur les conclusions de cette Assemblée générale, bien avant le magazine consacré à l'actualité internationale.
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1: Le Saint-Père a reçu dans la matinée de vendredi, dans la salle du consistoire au Vatican, une cinquantaine de membres du Centre d'études internationales Pape Léon XIV, organisme de recherche, de formation et de production culturelle, fondé en octobre 2025 au sein de l'Ordre de Saint-Augustin et consacré à la figure et à l'enseignement de Léon XIV. Dans son discours, le souverain pontife a salué cette initiative qui a beaucoup à offrir à la construction d'une civilisation de l'amour. Le pape a loué la volonté du centre d'engager le dialogue et de collaborer à tous les niveaux avec d'autres entités. Dans la vie publique, formez-vous au service du bien commun, a-t-il par ailleurs exhorté. D'autres précisions avec Augustine Asta.
3: Dans le contexte international actuel, le pape estime que la réflexion augustinienne peut nourrir une compréhension de l'amour comme principe de transformation de la vie personnelle, économique et politique. L'amour lie pour libérer, unit pour engendrer, engage pour construire, explique-t-il. Le secret réside dans le fait de marcher ensemble, toujours sans se fermer à la rencontre, même avec ceux qui sont différents et semblent penser, parler ou agir autrement, ajoute l'évêque de Rome. La voie à suivre est donc celle de la fraternité. Ce ne sont pas en effet les guerres, mais le tissage de la paix et d'équilibre juste qui engendre la civilisation avec la participation active de toutes les composantes sociales et culturelles d'une société ouverte, insiste-t-il. Le pape exhorte donc à vaincre les formes de méfiance et de résignation, même au prix d'aller à contre-courant, déclare-t-il, votre mission d'espérance consiste à promouvoir en Italie et dans le monde une formation à la vie publique et politique, comprise comme un service au bien commun, une responsabilité envers la communauté et la construction de relations fondées sur la solidarité, la justice et la paix.
1: Le Nouvel An en Éthiopie est célébré le 11 septembre de chaque année. À la faveur de cette célébration, Mgr Tess Fazelasi Medine, évêque de l'éparchie catholique d'Adigrat, a dans son message de Nouvel An appelé à la paix et à un leadership responsable face aux difficultés persistantes, notamment les conflits, les déplacements de population, la sécheresse, la pauvreté et le chômage dans le pays. Mgr Medine a surtout exhorté les responsables politiques éthiopiens à imiter le Christ dans leur manière de diriger en utilisant leurs fonctions au service de tous, particulièrement les personnes vulnérables. Et restons en Éthiopie pour ouvrir l'actualité sociopolitique de cette édition. Au moins 14 personnes ont été tuées et au moins 10 autres enlevées par un groupe armé lundi dans le centre du pays, ont déclaré vendredi l'ONG spécialisée dans l'analyse des conflits armés ACLED et un témoin. Alors que quelques 300 membres des forces tigréennes, dont des officiers, se sont rendus, a annoncé vendredi l'armée fédérale éthiopienne sur le fond de tensions persistantes entre les autorités régionales rebelles du Tigré et Addis Abeba. Le gouvernement nigérien a ordonné vendredi matin une enquête approfondie sur la mort en détention de 37 mineurs présumés illégaux la veille dans l'état de Niger, dans le centre du Nigeria. Selon un rapport de renseignement, ces décès seraient dus à la surpopulation et à une ventilation insuffisante au sein d'un centre de détention. Ils ont provoqué l'indignation et la colère de proches et entraîné des troubles jeudi dans la capitale régionale, Mina. Les habitants étaient encore plongés dans leur sommeil jeudi matin lorsqu'un groupe terroriste de Boko Haram a perpétré une attaque à Madegoua, une localité de l'arrondissement de Makari dans le département du Logone et Chari, dans la région de l'extrême nord du Cameroun. La dite attaque a fait 13 morts. Le compte rendu des Eba et Songé.
4: Le village de Madegoua est en deuil. Dans la nuit du jeudi 17 septembre 2026, cette localité située à 9 km de Makari, dans le département du Logone Chari, a été le théâtre d'une violente attaque attribuée au groupe terroriste Boko Haram. Il est environ 2 heures du matin lorsque les assaillants surprennent les habitants en plein sommeil. Le bilan est particulièrement lourd. 13 civils lâchement tués, une 14e victime, unique survivante de ce massacre, évacuée quant à elle vers l'hôpital privé de Mada, où elle reçoit actuellement des soins intensifs. Selon des sources municipales, ces raids sanglants s'apparentent à une opération de représailles. Il y a quelques mois, une importante cargaison de munitions destinée aux combattants djihadistes avait en effet été saisie dans la zone. Ce nouveau drame rappelle la fragilité sécuritaire dans la région de l'extrême nord du Cameroun. En effet, le basson du lac Tchad reste le théâtre d'incursions régulières de Boko Haram et de ses factions dissidentes, et ce, malgré le déploiement continue de l'armée camerounaise et des troupes de la force multinationale mixte. Eba Isongue, à Yaoundé, pour Radio Vatican.
1: Nous le disions dans les titres, l'Union du clergé sénégalais a tenu sa 48e Assemblée générale du 14 au 18 septembre dernier dans le diocèse de Tambacounda. Ses assises annuelles autour du thème « Collaboration élargie et économie solidaire, agir ensemble au-delà des murs de l'Église » ont réuni 152 prêtres des 7 diocèses du pays. Il ressort de cette Assemblée générale l'invitation de l'État sénégalais à accompagner l'œuvre de l'Église dans le pays. Et selon le père Olympe Félix Badji, président de l'Union du clergé sénégalais, il est à souligner également l'engagement des prêtres sénégalais à travailler et à agir ensemble, aussi à travailler à une économie solidaire tout en allant à la rencontre de la société et à contribuer au bien commun.
5: Nous avons retenu principalement 3 messages au travers de ce thème. Alors, le premier, c'est que nous sommes invités à apprendre à agir davantage ensemble en Église. Notre conviction est, on aurait dit simple, les défis de notre temps sont assez grands pour être confrontés ou affrontés dans l'isolement. C'est pour dire que l'Église elle-même ne peut porter cette mission sans la collaboration de toutes ses composantes du peuple de Dieu, à savoir les prêtres eux-mêmes, les consacrés, les laïcs, les jeunes, les familles, les mouvements et associations. Faudrait-il rappeler que cette collaboration doit également s'ouvrir à la société dans laquelle nous sommes, à savoir les pouvoirs publics avec lesquels nous collaborons, les collectivités territoriales, les acteurs économiques, éducatifs et sociaux, mais également les communautés religieuses et toutes les personnes de bonne volonté qui s'investissent dans cette dynamique de l'Église. On peut dire que l'Église ne veut pas être une Église qui agit seule, mais une Église qui veut agir avec les autres. Le premier message que je retiens de ce thème. Ensuite, le second, l'économie doit être au service de la solidarité. Nous y avons retenu ceci comme une deuxième préoccupation, celle de notre économie solidaire. Alors nous avons voulu réfléchir en tant que tel à la manière dont nos communautés peuvent devenir davantage responsables de leurs ressources, développer des initiatives adaptées à leur réalité et renforcer en définitive progressivement leur capacité à se prendre en charge et en prendre en charge leur propre mission. Mais il faudra dire que l'autonomie économique n'est pas une fin en soi. Nous voulons que notre Église devienne capable de se prendre en charge et de prendre en charge sa mission pour être davantage capable de servir.
1: Et le troisième message à retenir de ce thème,
5: c'est de sortir de nos murs pour rejoindre les réalités sociétales. Alors, le troisième message est peut-être le plus directement lié à notre mission pastorale, celle d'agir ensemble au-delà des murs de l'Église. Alors, les murs ou nos murs doivent être des lieux d'accueil, jamais des frontières fermées. Nous avons voulu considérer une Église qui écoute, une Église qui dialogue, une Église qui accompagne, mais aussi une Église qui sert, une Église qui s'intéresse aux questions qui touchent concrètement nos concitoyens, des questions qui sont liées par exemple à la paix, à la cohésion sociale, à l'éducation, à la jeunesse, à l'emploi de la jeunesse, à la solidarité, à la pauvreté, mais aussi la protection de notre environnement et de l'avenir de nos territoires. Alors notre présence dans la société sénégalaise ne devrait pas consister à nous substituer aux acteurs de la vie publique ou sociale, peut être considéré comme apportant sa contribution spécifique au bien commun à partir de l'évangile. Voilà ce qu'on peut ressortir de ce thème que nous avons, sur lequel nous avons travaillé cette année.
1: Pensez-vous avoir eu les âmes nécessaires, les forces nécessaires pour parvenir à cette collaboration élargie, à une économie solidaire pour agir au-delà des murs de l'Église?
5: Disons que nous espérons avoir parcouru avec les moyens du bord ce que nous attendions ou ce que nous attendons des résultats comme ce qui a été évoqué plus haut. Je puis dire que nous espérons repartir chez nous avec la volonté de traduire nos réflexions en engagement concret, notamment dans les domaines de la collaboration pastorale et de la solidarité économique.
1: Et à quoi s'engage désormais le clergé sénégalais?
5: Nous ne voulons pas agir seuls, nous voulons agir ensemble. Ça, c'est déjà une première résolution. Nous ne voulons pas seulement rechercher des ressources, nous voulons développer une économie au service de la solidarité. On peut la considérer comme une seconde. Et enfin, nous ne voulons pas rester enfermés dans nos murs, nous voulons aller à la rencontre de notre société et contribuer, pour ainsi dire, au bien commun. En définitive, l'esprit de Tambacounda nous invite à être une Église qui écoute, une Église qui collabore, une Église qui partage, une Église qui sort de ses murs, une Église qui sert. L'on peut retenir de manière ramassée donc les résolutions sur ces mots.
1: Vous l'avez souligné, il a été également question de collaboration élargie entre l'Église et l'État sénégalais. Dites-nous, Père, qu'attend le clergé sénégalais des autorités du pays?
5: L'État sénégalais, nous l'invitons à accompagner, donc j'ai envie de dire, l'œuvre de l'Église, à soutenir cette Église, à l'assister dans tous les domaines, notamment l'éducation, la santé, la promotion féminine, mais aussi la promotion de l'emploi des jeunes. C'est en cela que nous invitons l'État sénégalais, ainsi que le gouvernement, à soutenir les résolutions de notre Assemblée présente.
1: Père, nous terminons. Qu'attendez-vous des prêtres à l'issue de cette 48e Assemblée générale de l'Union du clergé sénégalais?
5: Que nos résolutions se traduisent en actes et en engagement. Que ce que nous avons vécu, ce que nous avons dit, ne se limite pas seulement aux paroles, mais qu'il soit traduit dans des actes concrets.
1: Le Père Olympe Félix Badji, président de l'Union du clergé sénégalais. Refermons cette édition avec le magazine du jour, l'actualité internationale de la semaine, présenté par Jean-Paul Kamba.
6: Ouvrons ce magazine par l'Indonésie qui a accueilli vendredi son tout premier porte-avions acquis auprès de l'Italie après que la première économie d'Asie du Sud-Est cherche à moderniser ses équipements militaires. Le porte-avions Giuseppe Garibaldi, en service depuis 1985 dans la marine italienne, sera rebaptisé Chris Riwijaya. Le navire sera affecté à des missions autres que le combat Tomba, notamment des opérations de secours en cas de catastrophe, a déclaré vendredi le chef d'état-major de la marine indonésienne, Muhammad Ali. Restons encore en Indonésie où, alors qu'El Nino accentue les effets de la saison sèche, le pays reste en proie à des incendies incontrôlables. Près de 900 000 hectares sont déjà partis en fumée depuis le début de l'année, selon la plateforme Nusantara Atlas, et le bilan devrait encore s'alourdir. Les fumées toxiques, elles, empoisonnent le quotidien des habitants. Suivons ce reportage de Valentin Sebron à Palembang, sur l'île de Sumatra, l'une des régions durement touchées.
7: Vu du ciel, le pont Ampera qui enjambe le fleuve Moussi baigne dans une épaisse brume de fumée provoquée par les méga-feux qui ravagent les environs. À Palembang, capitale du Sumatra du Sud, Sar conduit un ketek, une petite embarcation traditionnelle qui transporte les habitants d'une rive à l'autre. Dans ce smog presque quotidien, il peine à y voir.
8: Je me sens oppressé, j'ai du mal à respirer, les yeux qui piquent.
7: Ses revenus divisés par deux depuis le mois d'août, car les clients se font rares. Dans le centre-ville, la qualité de l'air atteint parfois un niveau dangereux, avec des concentrations extrêmes de particules fines, nocives pour les poumons et le système cardiovasculaire. Bella travaille dans un restaurant flottant, lui aussi déserté.
9: Beaucoup de mes collègues sont malades à cause de la pollution. Moi-même, j'ai dû prendre un jour de congé parce que j'avais du mal à respirer. Ici, c'est vraiment difficile de vivre normalement.
7: Début septembre, le nombre d'infections respiratoires liées aux incendies a plus que doublé dans le pays, dépassant les 110 000 cas selon les autorités sanitaires. Le nuage de fumée a même franchi les frontières, touchant Singapour, la Malaisie, Brunei, les Philippines et désormais le sud de la Thaïlande.
6: Le président Joseph Aoun a appelé jeudi les participants à la réunion de Paris à accélérer les préparatifs en vue d'une conférence internationale destinée à soutenir l'armée libanaise. Réunis en présence de représentants de 17 pays européens et arabes, le chef de l'État libanais a invité les participants à définir une feuille de route et un calendrier clair pour la tenue de cette conférence appelée à jeter les bases d'une initiative de long terme en faveur des institutions militaires et sécuritaires libanaises. Compte rendu de Paul Khalifay.
10: Deux questions principales étaient à l'ordre du jour de la rencontre de Paris. Le soutien à l'armée libanaise et les conséquences du départ de la force onusienne du Liban Sud à la fin de l'année. Aucune aide financière ou militaire n'a été annoncée, car cette réunion est préparatoire à une conférence internationale qui pourrait se tenir dans les prochains mois. Le président libanais a essayé de convaincre ses partenaires de l'importance du soutien à l'armée libanaise, affirmant que le Liban et la région présentent une opportunité qui pourrait ne pas se renouveler. C'est un investissement qui va au-delà des frontières libanaises, car la stabilité du Liban est indissociable de celle de la région, a martelé Joseph Aoun. Devant les donateurs potentiels échaudés par les expériences passées, le chef de l'État libanais a mis l'accent sur la transparence des aides qui pourraient être accordées. Il s'est dit favorable à la mise en place avec les partenaires du Liban d'un mécanisme vérifiable permettant de définir les priorités, de veiller au respect des engagements et de mesurer l'impact du soutien fourni. Paul Khalifay, Beyrouth, RFI pour Radio Vatican.
6: Direction Afghanistan, où, 5 ans après le retour de talibans au pouvoir, les femmes continuent de voir leur liberté se réduire. Des restrictions dénoncées une nouvelle fois cette semaine aux Nations Unies. Nous retrouvons notre correspondante à Islamabad.
11: À New York, mercredi, plus de 40 pays ont appelé les talibans à lever les restrictions imposées aux femmes et aux filles afghanes. Depuis leur retour au pouvoir en 2021, les interdictions se sont empilées. L'école secondaire et l'université leur sont interdites, l'accès à de nombreux emplois aussi. Et dans l'espace public, elles doivent souvent être accompagnées d'un tuteur masculin. Leur façon de se comporter, leur apparence et jusqu'à leur voix sont encadrées par des règles toujours plus strictes. Résultat, selon l'UNESCO, en 2026, 2,4 millions de filles afghanes sont privées d'enseignement secondaire. guerre, avec des conséquences directes sur leur santé mentale. Une étude menée auprès de jeunes afghanes privées d'éducation révèle que près d'une sur deux dit avoir déjà eu des pensées suicidaires. L'exclusion des femmes du travail, c'est aussi une économie qui tourne au ralenti. Et demain, le problème sera encore plus concret. Dans les hôpitaux et les maternités, le manque de soignantes commence déjà à se faire sentir. Mais malgré les sanctions, l'isolement international et les déclarations onusiennes, les autorités talibanes ne montrent pour l'heure aucun signe de recul, bien au contraire, au point que certains défenseurs des droits humains parlent d'un véritable apartheid de genre. Ondine de Gaulle à Islamabad pour Radio Vatican.
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1: À mes auditeurs, mesdames et messieurs, c'est la fin de cette édition. Merci de l'avoir suivi en notre compagnie. À bientôt.

de Thérèse d'Avila, moniale du XVIe siècle. Je suis tienne, puisque tu m'as créée. Tienne, puisque tu m'as rachetée. Tienne, puisque tu m'as supportée.

0: Bonjour à tous et bienvenue sur le plateau d'Un cœur qui écoute, votre émission de spiritualité. Aujourd'hui, nous avons le plaisir de recevoir Louis Bouffard. Bonjour Louis.
1: Bonjour.
0: Alors les téléspectateurs de KTO, certains d'entre eux vous connaissent, qu'ils vous ont vu passer dans l'esprit des lettres, il y a peut-être 2 ans maintenant.
1: 3 ans.
0: 3 ans, lors de la parution de Lueur dans les tranchées. Où vous parliez, c'était un roman un petit peu historique sur la guerre dans les tranchées lors de la Première Guerre mondiale. Et puis après, vous avez sorti un autre livre. Je vous laisse en dire un mot.
1: Oui, un livre qui s'appelle « Un cœur joyeux », publié chez MAM. Et en fait, c'est un récit témoignage où en fait, je raconte à la fois les joies, mais aussi les épreuves de ma vie.
0: Alors, ça tombe bien, parce que dans Un cœur qui écoute, on invite les personnes à nous partager justement ces joies et ces épreuves de la vie, loin des petits oiseaux, cuicui, tout va bien. Et d'ailleurs, je vous remercie d'être présent et d'ouvrir simplement votre cœur. Alors, aidez-nous un tout petit peu à vous cerner. Qui êtes-vous? D'où venez-vous?
1: Donc, je m'appelle Louis, j'ai 26 ans et je suis l'aîné d'une famille nombreuse. J'ai un frère et 5 sœurs, et je suis atteint d'une maladie qui s'appelle la myopathie de Duchenne, qui est une maladie génétique dégénérative qui touche l'intégralité des muscles. Et donc petit à petit, je perds ma mobilité, je perds mes forces, et aujourd'hui, je suis en fauteuil roulant, et j'ai besoin de l'aide des autres dans tous les actes de la vie quotidienne.
0: Oui, tout un programme. Et côté vie de foi, vous êtes né dans une famille catholique ?
1: Oui, j'ai la chance d'être né dans une famille vraiment enracinée dans l'amour de Dieu. Vraiment une foi que j'ai reçue de mes parents, mais aussi de mes grands-parents. Donc une vraie transmission familiale.
0: Alors dans l'équipe familiale qui vous entoure, il y a quand même un élément qui n'est plus là depuis quelques années.
1: Oui, il y a 5 ans maintenant, c'était en mai 2021. J'ai perdu ma maman qui est morte des suites d'une chute de cheval. Et voilà, vraiment une expérience, à la fois la plus grande épreuve de ma vie, mais aussi une expérience spirituelle extrêmement forte.
0: Oh, racontez-nous.
1: Eh bien, en fait, c'était un accident, donc totalement inattendu. Elle a vécu une semaine dans le coma avant son départ vers le ciel. Et en fait, nous étions avec mes frères et sœurs, mon père, mes grands-parents, vraiment au pied de la croix. Et en fait, ma prière au début, c'était vraiment que le Seigneur la guérisse.
0: Oui.
1: Et puis, quand les médecins nous ont dit qu'il n'y aurait plus d'espoir, eh bien, ma prière a un peu évolué. Je priais bien sûr pour sa guérison, mais je priais surtout pour que nous gardions la foi. Et je crois vraiment que dans cette épreuve, eh bien, j'ai vraiment fait l'expérience de Jésus qui souffre avec nous, qui pleure avec nous, comme dans l'Évangile, Jésus pleure devant le tombeau de son ami Lazare. Vraiment une expérience extrêmement forte, et je dirais même fondatrice dans ma vie de foi en tant que jeune adulte.
0: Ça console de savoir que Jésus pleure avec nous ?
1: Eh bien, ça n'enlève pas la douleur de l'épreuve, la douleur de la séparation, mais finalement ça nous fait comprendre que nous sommes pas seuls, que nous sommes aimés, que nous sommes choyés par Jésus qui finalement veut se faire proche de nous. Et pour moi, c'est vraiment tout le mystère de Jésus, de Dieu qui se fait homme, qui veut finalement se faire présent à nos côtés.
0: Alors, en discutant avec les gens, c'est pas très compliqué, et ça arrive assez souvent de les entendre dire ils se sont un peu éloignés de Dieu dès que de grosses épreuves leur sont arrivées, que ce soit maladie, perte d'emploi, divorce et autres. Tout d'un coup, ils se sont dit ma prière de demande, elle donne rien. Je demande, mais je reçois rien, alors qu'il est dit partout, demandez, vous recevrez. Vous en êtes où, vous ?
1: Eh bien, je chemine. Je crois que ce n'est pas toujours évident d'avoir cette confiance. Mm-hmm. Mais vraiment, pour moi, le Seigneur nous invite à cette confiance, finalement, à le laisser guider notre vie. Et je crois que c'est vraiment un dépouillement de sa volonté propre, de finalement, de ce que nous voulons faire de notre vie. Finalement, essayer d'être à l'écoute de la volonté du Seigneur. Et je crois qu'il faut vraiment une vie tout entière pour se conformer à cette volonté, à être vraiment dans la confiance avec le Seigneur. Et je dirais que c'est le travail de la vie d'un chrétien, tout au long de sa vie, d'essayer de voir ces signes de la présence et de ce que le Seigneur veut pour nous. Parce que le Seigneur, il nous connaît peut-être même mieux que nous-mêmes, donc il sait ce dont nous avons besoin, il sait ce qui fera notre joie. Mais ce n'est pas tous les jours évident.
0: Et alors, vous, quel sens donnez-vous aujourd'hui à la souffrance d'avoir perdu votre maman, d'être dans une grande famille nombreuse avec le papa qui se bat pour pouvoir faire vivre tout ce monde-là, d'avoir une petite sœur qui est atteinte de trisomie aussi, vous-même qui vous voyez un petit peu musculairement, on va dire, rétrécir ou diminuer. C'est quoi le sens de tout ça ?
1: La souffrance, pour moi, en elle-même, elle a pas de sens. Elle est. Et en fait, cette souffrance que l'on vit, eh bien, finalement, ce n'est pas tant que la souffrance, elle a du sens. C'est qu'en fait, le Seigneur, il vient prendre sur lui toutes nos souffrances, toutes nos difficultés,
0: ça veut dire
1: toutes
0: quoi
1: nos pauvretés.
0: Ça veut dire quoi?
1: Ça veut
0: Parce
1: dire
0: qu'en fait,
1: que...
0: c'est vous qui avez mal quand même.
1: Oui, bien sûr, mais c'est comprendre que nous ne sommes pas seuls, en fait. Que le Seigneur, il veut le porter avec nous. Et en fait, pour moi, c'est vraiment tout le mystère de la croix, de Jésus qui souffre, qui se donne pour finalement mourir, pour nous donner sa vie. Et pour moi, c'est vraiment comprendre que ce Dieu, eh bien, il nous aime infiniment. Et ce qu'il veut, c'est notre bonheur. Et oui, malgré tout, eh bien, dans la vie, il y a des épreuves, il y a des difficultés, il y a des renoncements. Mais je crois vraiment que voilà, le sens de notre vie sur la terre, c'est vraiment d'apprendre à aimer et à être aimé de la même manière que le Seigneur nous aime et qu'il nous appelle à l'aimer.
0: Pour dire ça, ça veut dire que vous avez déjà un œil sur le après, sur la vie éternelle ?
1: Oui, c'est sûr que pour comprendre ce sens de manière encore plus profonde, c'est finalement comprendre que toute notre vie, c'est la préparation de cette grande rencontre avec le Seigneur. Et finalement, tous les actes qu'on aura faits avec amour, avec charité, eh bien, ça nous prépare à ce grand oui. Ce grand oui à l'amour de Dieu, c'est lui dire au soir de notre vie, oui Seigneur, je veux vivre avec toi dans l'éternité. Et pour moi, la vie éternelle, c'est vraiment ce à quoi j'aspire, et de tout mon être, de toute ma force. Et je crois vraiment que l'épreuve de la mort de maman, eh bien, m'a fait comprendre combien ciel et terre sont liés, combien la vie éternelle, eh bien, elle commence dès maintenant. Et finalement, la vie au ciel et auprès de Dieu, ce n'est que la continuité. D'une autre manière, mais pour moi, finalement, c'est comprendre que quelquefois la mort n'est qu'une marche qui est difficile à franchir, qui est douloureuse. Mais déjà, dans tous les renoncements qu'on a au quotidien, c'est déjà douloureux.
0: Les petites morts. Et vous imaginez comment votre corps glorieux ?
1: C'est une bonne question. En tout cas, je crois vraiment que la résurrection, eh bien, je ne serai pas en fauteuil. J'espère courir.
0: Saut de haie.
1: Courir dans les bras du Seigneur, en tout cas. Vraiment de vivre de cette joie, de cet amour, finalement.
0: C'est une espérance aussi, ça ?
1: C'est pour moi, en tout cas, pas forcément qu'au plan physique.
0: Oui.
1: Mais en tout cas, au plan spirituel aussi. C'est vraiment être une créature nouvelle. Finalement, le Seigneur, eh bien, dans sa puissance, eh bien, il fera qu'on sera guéri de corps et d'âme, de cœur aussi.
0: Comment vous avez rencontré le Seigneur? Est-ce que vous sentez... Alors, vous êtes né dans une famille catholique, très bien, mais est-ce qu'il y a un moment où vous avez eu l'impression d'avoir une sorte de petit moment plus privilégié, plus intense, comme un cœur à cœur?
1: C'est vrai que depuis ma plus grande enfance, j'ai la chance d'avoir cette foi dans le Seigneur qui me porte. Et il y a un exemple, quand j'étais petit garçon et que au moment où je perdais la marche, bien, j'ai senti dans mon cœur un surcroît de vie, quelque chose qui ne venait pas de moi, mais une force qui m'aidait à vouloir continuer à vivre. Et en relisant cette histoire, bien, pour moi, c'est vraiment cette force intérieure, ce surcroît de vie, c'est vraiment la manière dont le Seigneur avait trouvé pour me donner sa main, pour continuer d'avancer. Je dirais que quand j'étais enfant, c'est vraiment une foi qui suit l'exemple de ses parents, qui suit l'exemple de ce qu'on vit en famille. Mais il est important de passer à une foi adulte, finalement, à vouloir cultiver cette relation personnelle avec le Seigneur jour après jour. Pour moi, il y a différents moments qui ont été fondateurs. Il y a ce moment que, aussi, où j'étais à Paray-le-Monial, je crois que c'était en 2019, bien dans la chapelle des apparitions, vraiment un moment où il y avait le Saint-Sacrement exposé, et bien comprendre combien le Seigneur m'aimait. Et en fait, je dirais que c'est des petits détails, des petits moments vraiment qui ont fait que cette foi et que cet amour dont le Seigneur a grandi petit à petit, doucement en fait, finalement comme une graine qui germe, qui grandit petit à petit. Voilà, et finalement, c'est avancer avec confiance en tenant la main du Seigneur contre vents et marées, je dirais.
0: Alors, on est dans une société où notre système économique fait que beaucoup de gens ont envie d'avoir la voiture au-dessus, le téléphone au-dessus, le machin, toujours en train de regarder un peu dans l'assiette des autres. Ça ne rend pas très heureux. Est-ce que vous auriez quelques clés à nous donner pour se satisfaire peut-être de ce qui nous a été donné?
1: C'est sûr que la jalousie, que le fait d'aller regarder et de considérer que l'herbe est plus verte ailleurs, et c'est ce qui... Oui, ça peut nous prendre tous, finalement. Et en fait, je crois vraiment que nous avons tous un chemin particulier. Le Seigneur, il nous aime tous, les uns, les autres, pas un tout, mais chacun, de manière unique, de manière particulière. C'est comprendre que nous sommes tous des êtres uniques, et finalement, je crois que il faut apprendre à se contenter de ce que l'on a, de rendre grâce pour ce que l'on a, et finalement d'accueillir tout ce que l'on a comme un cadeau qui nous est donné finalement.
0: Et pour vous, la volonté suffit pour penser comme ça, ou il y a besoin d'autre chose? Parce que...
1: Il y a besoin de la grâce. Il y a besoin de...
0: Et on la trouve où, la grâce?
1: Pour moi, on la puise dans la prière et dans les sacrements. Finalement, c'est pas la force du poignet. Parce que des combats, on en a tous. Des difficultés, on en a tous. Et finalement, c'est se laisser transformer petit à petit dans cet amour qui vient parfois brûler là où ça fait mal, et qui vient aussi guérir nos blessures. Et je crois vraiment qu'il faut y aller, il faut vraiment faire l'expérience de la prière, comme ce lieu où l'on aime et où l'on est aimé.
0: La lassitude, parfois, prend aussi les gens à des âges différents. Le à quoi bon, encore se battre aujourd'hui. Vous avez une recette?
1: Je crois vraiment que la lassitude, elle peut tous nous atteindre, moi le premier. De se lever le matin, surtout dans ma situation où l'hiver,

0: sur soi, de refuser l'aide des autres, mais aussi l'aide du tout autre, finalement de se replier. Et je crois qu'il faut apprendre à rester là où ça fait mal. Voilà, mais il faut apprendre à finalement s'ouvrir, se laisser aider, se laisser aimer. Mais ce n'est pas simple parce que d'une manière naturelle, on veut tout contrôler. On veut être fort, on veut être... Et quelquefois, c'est comprendre que, comme le dit saint Paul, c'est quand je suis faible que je suis fort. Parce que je suis faible et je laisse le Seigneur m'aider à grandir, à me guérir, à être aimé.
1: Alors parfois, ce n'est pas toujours facile de trouver le juste milieu entre notre action et Dieu qu'on laisse agir dans notre vie, parce qu'on n'est toujours pas des pantins. Hein.
0: Non,
1: et alors vous la situez où, vous? Comment vous faites pour être qui vous êtes avec votre volonté propre, tout en faisant la volonté du Seigneur? Vous avez une ligne directe avec le ciel?
0: Ah non, ça c'est... On discerne, hein, c'est pas toujours évident, et il faut savoir finalement s'ajuster. Et je crois vraiment que le Seigneur attend de nous qu'on fasse notre part. On n'est pas assis dans un fauteuil ou dans un canapé, sinon c'est le Seigneur qui fait tout. Non, le Seigneur, il veut qu'on agisse, ne serait-ce que se lever le matin et se dire, tiens, je vais prendre 10, 15 minutes de temps de prière. Et bien, finalement, si nous, on n'en a pas le désir, eh bien, ça ne marche pas. Finalement, il faut avoir le désir de vouloir connaître et aimer le Seigneur.
1: Alors, la vulnérabilité, c'est un mot qu'on entend assez souvent. Beaucoup disent qu'il faut l'accepter et limite la rechercher, parce que c'est celle qui nous permet d'être plus en vérité, parce qu'il n'y a toujours pas de Superman sur Terre et autour de nous. On a tous des vulnérabilités. Est-ce que vous le faites sonner, ce mot, d'une manière particulière?
0: Pour moi, la vulnérabilité, en tout cas dans ma vie, c'est surtout la dépendance aux autres. Pour moi, cette vulnérabilité, c'est d'abord une vraie pauvreté, qui n'est pas simple, qui est difficile, qui est parfois douloureuse, parce que c'est aussi un dépouillement de... En tout cas, dans mon quotidien, il y a tant de choses que je ne peux pas faire seul. Et finalement, je ne dirais pas qu'il faut la rechercher, mais que là encore, elle existe, comme la souffrance, comme l'épreuve.
1: Il faut l'accepter et bien la vivre, c'est ça?
0: Je dirais que... Moi, je préfère le mot consentir. Consentir à cette réalité que je vis.
1: Oui.
0: Parce que pour moi, le Seigneur, il agit que dans le réel. Que dans le réel de là où nous avons besoin, là où nous en sommes. Le Seigneur, il n'agit pas de manière abstraite, mais vraiment concrète dans la vie. Pour moi, dans le quotidien, eh bien, c'est peut-être avoir cette confiance dans le Seigneur qui saura mettre sur mon chemin les bonnes personnes au bon moment. Voilà, mais c'est... Pour moi, la vulnérabilité, oui, c'est vraiment une fragilité, que finalement, on est tous fragiles. Quelque part, on est tous vulnérables. On l'a tous été. Quand nous étions nourrissons, petits enfants, eh bien, t'es complètement dépendant de nos parents.
1: Peut-être qu'on le sera aussi quand on sera plus âgé.
0: Mais oui.
1: Ou malade.
0: Donc finalement, ça fait partie de notre condition d'homme.
1: Alors, vous avez pu suivre des études de droit à la Sorbonne, et puis aujourd'hui, vous faites des conférences à droite, à gauche, notamment auprès des plus jeunes. Ça donne quoi, cette aventure? Parce qu'il faut y aller, hein?
0: Pour moi, c'est une aventure extraordinaire, parce qu'on vit dans un monde qui a tellement soif, de découvrir qu'il est infiniment aimé de Dieu. Et pour moi, c'est pour moi d'abord une mission, un appel. Un appel, finalement, avec mon fauteuil, de devenir en quelque sorte missionnaire.
1: Oui.
0: D'aller annoncer ce qui, moi, me fait vivre. Parce que quand on a un trésor, eh bien, on a envie de le partager.
1: Après, il faut affronter le regard des gamins. Ils ont quel âge?
0: Eh bien, ça dépend, c'est assez variable. Moi, je vais beaucoup dans collège et lycée. Donc, entre 12 et 17 ans, quoi.
1: Des âges faciles.
0: Des âges...
1: Regard bienveillant.
0: Où ils ont plein de questions.

0: Pour moi, en tout cas, quand ils me voient arriver avec le fauteuil, ils sont surpris. Et souvent, quand je témoigne, il y a un silence où on entendrait une mouche voler. C'est dire combien ça les questionne. Ça... Et finalement, je crois vraiment que j'essaie de leur montrer que malgré moi, mon handicap, eh bien, j'ai pu faire des études, j'ai pu écrire des livres. Finalement, c'est pas parce qu'on a des difficultés qu'on ne peut rien faire. Et c'est ce que je dis souvent aux jeunes, c'est qu'on a tous reçu des talents. Pour moi, c'est la parabole des talents. Et finalement, le Seigneur nous demande de les faire fructifier.
1: La vie vaut donc le coup d'être vécue ?
0: Ah oui, assurément. Assurément, la vie, elle est belle. Pour moi, ce qui me rend heureux, c'est tous ces moments que je qualifie des moments d'éternité, avec ma famille, avec mes amis. Finalement, tous ces moments où on apprend à être heureux ensemble. Mais ce n'est pas simple, mais c'est des beaux moments. C'est des beaux moments qui nous font apprendre justement ce que je disais au départ, qui nous font apprendre à aimer et à être aimé, mais aussi à pardonner, à partager. Parce que quelquefois, les relations humaines ne sont pas toujours simples.
1: C'est un peu rugueux.
0: Oui, oui. Mais c'est tellement beau.
1: Et parfois, il y a des moments où vous vous sentez très seul, très très seul, avec un Dieu qui, vous le savez, est là, mais paraît assez loin.
0: Oh, ça m'arrive souvent de me sentir comme si lui était loin. Pourtant, il est là. Et ça, je crois que oui, ça peut être une souffrance. Mais il faut avoir cette confiance de se dire, oui, Jésus, tu es là. Même si je ne te vois pas, même si je ne te sens pas, tu es là, tu es à côté, tu me soutiens. Et finalement, c'est toute cette prière de confiance, d'abandon. Je dirais que oui, en fait, pour moi, le Seigneur, il est discret. Pour moi, il est aussi discret, comme le dit, je crois, le prophète Isaïe, aussi vrai, aussi discret qu'une brise légère. Et finalement, je pense qu'on pourrait passer notre vie à côté des signes de sa présence. Et en fait, quand on essaie d'être attentif, eh bien, on se remarque qu'il est là.
1: On arrive déjà à la fin de cette émission, c'est le moment des questions courtes, réponses courtes. Est-ce que vous pourriez me dire un chiffre entre 1 et 10, s'il vous plaît ?
0: Eh bien, 3.
1: Quel pèlerinage aimeriez-vous faire ?
0: Je pense que le plus beau pèlerinage, c'est d'aller à la Jérusalem céleste.
1: À nouveau, entre 1 et 10 ?
0: Eh bien, 5.
1: Y a-t-il une parole que vous regrettez de n'avoir pas dite à quelqu'un ?
0: Particulièrement, je ne vois pas, mais en tout cas, à tous ceux à qui j'ai pu manquer une parole, j'aimerais leur dire combien je les aime et qu'ils comptent pour moi, et que je crois vraiment que le Seigneur m'appelle à être plus attentif à ceux qui m'entourent.
1: Allez, une dernière.
0: Eh bien, 9. Que des chiffres impairs.
1: Si vous pouviez revenir en arrière et changer quelque chose dans votre vie, que feriez-vous ? Celle-là aussi, elle n'est pas piquée des verres.
0: Elle est difficile, hein.
1: Finalement, alors, je vous ai vu d'abord partir en arrière, je me suis dit, il ne va pas me dire ça quand même.
0: Bah, tous ces moments, finalement, ça va être peut-être un peu bateau, mais revenir à tous ces moments où je n'ai pas su faire le bien. En fait, d'essayer de corriger tout ce qui a été fait de travers. Mais je crois qu'il faudrait toute une vie pour faire ça.
1: Merci beaucoup, Louis.
0: Avec joie.
1: Merci d'être venu jusqu'à nous. Je crois qu'il y a eu 2 heures de transport pour venir jusqu'ici.
0: Oui, un petit peu d'embouteillage.
1: Voilà. Merci vraiment beaucoup d'être venu nous partager avec simplicité votre chemin de vie qui nourrit notre espérance et puis peut-être nous permet de relativiser quelques petites choses. Merci à vous tous pour votre fidélité. 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Et j'en profite pour faire un petit coucou aux podcasteurs. À la semaine prochaine.

de Jean Crasset, jésuite du XVIIe siècle. Mystère d'amour de la croix. Approche, mon âme, de la croix de ton Sauveur. Approche avec confiance du trône de sa bonté. Regarde ce que tu as fait. Considère ce que tu vaux et ce que tu dois. Tu vaux la vie d'un Dieu et tu dois ta vie à ton Dieu. Ne crains point de te présenter devant celui que tu as fait mourir. Ce n'est pas un lion, mais un agneau très doux qui s'est immolé pour toi.

S'il baisse la tête, c'est pour te baiser. S'il a les bras étendus, c'est pour t'embrasser. S'il a le cœur ouvert, c'est pour t'y faire entrer. S'il est cloué à une croix, c'est pour te racheter. Ô divin sauveur, à quel état t'as réduit ton amour? Je ne puis plus douter que tu m'aimais. Je vois ton cœur au travers de cette grande plaie qu'on t'a faite.

tes bontés, j'ai tout à espérer. Si c'est une chose terrible de tomber entre les mains d'un Dieu vivant, que c'est une chose douce de tomber entre les mains d'un Dieu mourant, et mourant d'amour pour celui qui le fait mourir.

0: Il est 2h.
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2: Objets inanimés, vous avez donc une âme qui s'attache à notre âme et la